0: La ministre déléguée à la mer et à la pêche, Catherine Chabot, se rend ce matin à Sète et au Gros-du-Roi. Jeudi dernier, la ministre avait promis de nouvelles aides carburant pour les pêcheurs. Comment faire face à cette flambée des prix? 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Nous croyons que nos pays sont deux grandes nations indépendantes et qui veulent le rester. Les mots d'Emmanuel Macron en visite à Saint-Pierre-et-Miquelon. Un discours tenu avec Marc Carney, le premier ministre canadien, une première historique entre les deux pays et une rencontre axée sur la défense de la souveraineté face aux provocations de Donald Trump. Emmanuel Macron a annoncé des collaborations étroites avec le Canada, notamment sur la pêche, la sécurité ou encore l'énergie. Le chef de l'État qui s'exprimera d'ailleurs ce jeudi à 20h sur TF1 et France 2. En Allemagne, l'extrême droite progresse encore. L'AfD remporte un scrutin régional dans le Nord-Est et à Berlin, la gauche radicale devance les sociaux-démocrates de la CDU. Il s'agit d'une lourde défaite pour Friedrich Merz, le chancelier qui reconnaît un désastre électoral pour son parti, mais promet la poursuite de ses réformes. En Russie, le parti de Vladimir Poutine, vainqueur sans surprise aux élections législatives. Il s'agit du premier scrutin depuis le début de l'invasion en Ukraine. Le Kremlin a dit faire face à des tentatives de déstabilisation de la part de l'Ukraine, l'attaque de plus d'un millier de drones et des piratages informatiques massifs. En réponse, la Russie va intensifier ses attaques sur Kiev, ont dit les autorités. Volodymyr Zelensky lui a déclaré avoir convenu avec Donald Trump d'une rencontre à New York. Une rencontre qui pourrait changer beaucoup de choses. Il y a une dynamique diplomatique, a ajouté le président ukrainien. Du sport avec la fin de la cinquième journée de Ligue 1, le PSG s'est imposé à Marseille 2-1, l'OM qui traverse une crise inédite, avant-dernier du classement avec seulement 3 points. Les autres résultats avec la victoire d'Auxerre 2-1 contre Brest, Nice tient bon face à Lille 2-1. En cyclisme, Paul Sexas sur le podium des championnats du monde de chrono, une troisième place pour le français de seulement 19 ans, le belge Evenepoel rafle le titre. Le quintet c'est à La Capelle dans l'Inde, départ à 13h55, Dominique Cordier vous conseille de jouer le 13, le 9, le 8, le 6, le 16, le 5, le 3. L'outsider de RTL, c'est le 6, Jade de Navary. La météo, l'été continue avec quelques brouillards matinaux sur la Bretagne et la Normandie qui laisseront place ensuite à un beau soleil. On aura un ciel bleu sur la majeure partie du pays avec un vent assez fort autour du golfe du Lion et dans la vallée du Rhône. Les températures minimales de 5 degrés dans le nord-est à 23 près de la Méditerranée. Pour les maximales, 20 degrés à Saint-Brieuc, 23 à Paris et à Nancy, 28 à Nice et à La Rochelle, 33 à Alès.
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3: À la base, moi, je suis quelqu'un qui est quand même plutôt timide. Je me suis construit avec le streaming. On a cette chance maintenant, vraiment, et ce privilège en tant que créateur de contenu, quand ça marche, je vais pouvoir l'amener normalement au bout. Je suis un média qui propose plein de contenus différents et les gens vont plus picorer.
4: Combien de vies tiennent dans une seule existence? Mon invité est un passionné qui, à 31 ans, a tout fait plus jeune et plus vite que les autres. Après avoir sauté de classe, il a sauté dans la vie active en prenant le pari de faire de ses passions un travail. Un risque calculé qui ne l'a pas fait arrêter ses études, mais obligé à tout combiner jusqu'à se lâcher avec succès dans le grand bain. À 31 ans donc, il a déjà été joueur de jeux vidéo à haut niveau, commentateur de e-sport, coach d'équipe, organisateur, youtubeur, créateur de contenu, chef d'entreprise, animateur, mais surtout l'un des pionniers en France de Twitch et as du live streaming, cette capacité à tenir donc des heures devant un écran et un micro et d'animer une communauté toujours plus grande autour d'univers très variés. Ce curieux a notamment créé un talk show sur les réseaux devenu culte, Popcorn, revisite alors de YouTube les codes de la télévision et de la radio libre. À lui tout seul, il est à la tête d'une armée de fidèles, il met toute son énergie à entretenir la flamme avec sa communauté, ses autres qu'il ne connaît pas, mais qui le connaissent tous, du moins en ont-ils l'impression. Un paradoxe qui pose d'ailleurs une question. Que signifie, à l'ère des réseaux, faire communauté? Qu'implique d'avoir grandi pendant plus de 15 ans sous l'œil d'une caméra? Comment se construire en temps réel sans se soumettre et se perdre dans le regard des autres? Que reste-t-il de l'intimité dans tout ça? Doit-on tout montrer pour exister?
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0: Bah comment ça, tout ça a été facile dans les années 2000. Bonjour Domingo, soyez le très très bienvenu ici, je suis très heureux de vous recevoir. C'était plus facile dans les années 2000
1: Je sais pas Xavier, j'étais jeune dans les années 2000 aussi.
0: Oui, mais est-ce que vu de votre fenêtre dans les années 2000, 2010, vous aviez envie déjà de devenir une superstar comme dit Johnny Jen dans sa chanson?
1: Ah, je suis pas sûr hein, je pense que j'étais un petit garçon plutôt normal, plutôt ouais. Assez classique, tranquille, passionné de sport et c'est vrai que ça m'est pas tombé dessus, mais en tout cas, j'étais pas en mode je voulais être une star à tout prix ou alors un footballeur.
0: Peut-être. Parce qu'aujourd'hui, on peut dire ça, on peut dire star aujourd'hui, star d'internet, on peut dire Domingo aujourd'hui, c'est quoi? Il est dans le top 5, top 6 de ceux qui font aujourd'hui des créations de contenu sur YouTube et sur les réseaux.
1: On peut dire ça? Peut-être plus en live. Moi, c'est-à-dire que je suis plus streamer, on va dire, du contenu en direct.
0: Oui, mais je veux dire juste pour le grand public. Vous êtes aujourd'hui une personnalité incontournable.
1: On est pas mal, on est dans le top 10, on va dire. On est dans le bon peloton.
0: Il y a un classement entre vous ou pas?
1: Il n'y a pas spécialement de classement, mais c'est vrai que je sais pas si on peut encore appeler star, parce que c'est vrai que ce qu'on a connu en star à l'ancienne, où j'ai envie de dire Johnny Hallyday, tout le monde le connaissait. Maintenant, c'est vrai qu'il y a tellement de gens qui peuvent être connus, des créateurs de contenu parfois dans des niches, qui vont avoir 1 million d'abonnés, ou même moi, j'ai parfois jamais entendu parler d'eux. Mais en tout cas, j'ai la chance d'avoir une communauté très présente.
0: Si on fait les comptes, ils sont combien? Elle est constituée de combien? Il y a quoi? Il y a 2 millions sur Twitch, c'est ça? 1 million sur YouTube, ça fait 3.
1: 1 million à peu près sur les différents réseaux. Après, parfois, c'est les mêmes personnes, mais au total, si on cumule, ça doit faire 5 millions, un truc comme ça. 5 millions.
0: Ça veut dire que aujourd'hui, on vous reconnaît dans la rue, tout le temps?
1: Pas mal, ouais. Oui, beaucoup.
0: Ouais. Ça change quoi dans votre quotidien? C'est...
1: En fait, j'ai cette chance où je pense qu'il y a une grosse partie des gens qui me connaissent, qui parfois ont grandi avec moi. En tout cas, il y a beaucoup de respect. Et moi, c'est ce que je recherche beaucoup. C'est-à-dire que j'habite à Paris, je me balade en métro, je me balade à vélo. Les gens ont plus tendance à me faire des petits signes pour me dire bonjour que vraiment à créer une émeute dans le métro, là où ça deviendrait quand même moins plaisant.
0: Ça n'a pas changé, vous n'avez pas dû changer vos habitudes et votre mode de vie pour autant, parce que certains ont été obligés de le faire. Donc vous avez dû vous adapter un peu ou pas?
1: Ouais, quand même, parce que ça reste une vie exposée. Mais je pense que j'ai eu la chance que ça soit progressif. C'est-à-dire que, je crois que vous l'avez reçu ici, mais Michou, par exemple, lui, il a explosé très très jeune. Et donc, du coup, tout d'un coup, il est passé d'inconnu à 4 millions d'abonnés, 5 millions d'abonnés, où tous les jeunes le connaissent. Donc, moi, ça s'est fait un peu plus avec le temps. Et ça a amené quelque chose d'un peu plus vivable. Mais c'est aussi parfois des échanges avec la communauté. Ouais.
0: La première fois qu'on vous a reconnu, vous avez été surpris, vous avez dit, tiens, il y a un truc qui a changé dans ma vie, est-ce que vous vous souvenez?
1: Je crois que c'est au tout début, c'était le moment où j'étais à la fois joueur de jeux vidéo, je commençais donc du coup à faire du streaming, mais j'étais encore en études et à l'époque j'étais
0: en école de commerce.
1: En école de commerce totalement, et j'étais passé sur une chaîne qui s'appelle Game One, qui a disparu depuis. Et en fait, quelqu'un de ma promo m'avait reconnu, mais c'était l'époque où j'assumais pas encore même le jeu vidéo, parce que c'est vrai que c'est quelque chose qui a beaucoup évolué. Moi, j'ai grandi où jouer aux jeux vidéo, on était quand même pas très bien jugés, on se demandait un peu, même mes parents se disaient, mais en fait, t'es juste en train de gâcher ta vie. Alors, c'est vrai que ça a évolué, heureusement. Mais donc, du coup, la première fois, ouais, j'étais plus en mode, non, c'est pas moi qui étais à Game One, là, c'est...
0: Donc, vous avez nié.
1: J'ai beaucoup fui, Xavier, dans ma vie.
0: Et donc là, vous avez un rapport, quoi, à la notoriété, assez décomplexé, assez fluide et assez simple, finalement.
1: Ouais.
0: C'est pas pour autant que vous sortez avec des lunettes de soleil.
1: Non, et des
0: gardes du corps, quoi.
1: En fait, j'ai la chance où, je prends l'exemple d'un Squeezie, par exemple, où je pense que c'est difficile pour lui de sortir vraiment, de prendre le métro, parce qu'il est tellement connu que c'est un peu plus n'importe quoi. Moi, je pense que j'ai ce truc où les gens, en fait, ne m'idolâtrent pas non plus. Donc, je suis plus potentiellement le bon pote des gens. Et du coup, ça va être des interactions plutôt sympas, plutôt « Oh, je suis un Pokémon !» Je passe à vélo de temps en temps et j'entendais « Oh, Domingo !»
0: C'est Domingo. Alors, parce que justement, j'ai trois options. Hein. Vous appelez Domingo, P.A. ou Pierre-Alexis.
1: Xavier, mais comme vous le sentez, en fait.
0: Non, mais
1: en fait,
0: Domingo, c'est un pseudo.
1: Ouais, c'est un pseudo
0: qui vient du monde du jeu vidéo, là, pour le coup.
1: Totalement, ouais.
0: Vous l'avez choisi pourquoi, comment, ce pseudo?
1: Moi, j'ai beaucoup, beaucoup joué aux jeux vidéo en ligne et il faut avoir une identité, un pseudo.
0: Un indicatif.
1: Exactement. Et je savais pas forcément comment m'appeler. Et en fait, j'aimais bien le petit côté un peu espagnol. Moi, je m'appelle Pierre-Alexis Bizot, donc Pab. À un moment, je m'appelais Pablito. Il y a toujours eu un petit côté espagnol, je sais pas pourquoi. Et je me suis dit, je crois que c'était en quatrième, quand on commence à apprendre l'espagnol, en fait, c'est les jours de la semaine et dimanche, c'est Domingo. Et je me suis dit, Domingo, c'est très bien comme pseudo. Et depuis, ça doit faire 15 ans, 20 ans que j'ai gardé ce pseudo.
0: Mais c'est ça, c'est grandir avec son pseudo, parce qu'on avait cette conversation justement avec Michou, c'est-à-dire qu'en fait, en quatrième, c'est mignon de choisir un indicatif quasiment enfant,
1: ça, reste...
0: ça va avec l'âge. Mais est-ce qu'on l'assume encore 15 ans ou 20 ans plus tard?
1: Ouais, les gens m'appellent beaucoup PA aussi, c'est un peu au bon vouloir. Après ça va, je pense qu'il y a quelques exemples qui sont plus durs de pseudo un peu...
0: comme
1: je pense, le Bouzeux par exemple.
0: C'est vrai, ça, c'est...
1: Disons que c'est assez marqué comme pseudo.
0: C'est assez marqué. Mais ça veut dire qu'aujourd'hui, si vous, vous pourriez l'arrêter, ce pseudo?
1: Bon, les gens m'appellent plus PA. À un moment, je me suis dit, oh, est-ce que, en fait, je fais un rebranding, je change de nom? En fait, je pense que les gens, ils me connaissent sous le nom de Domingo, certains autres PA, certains se disent, ah, mais en fait, PA et Domingo, c'est le même.
0: Mais vous l'assumez, quoi.
1: Ouais, je me prends pas trop la, je me prends pas trop la tête.
0: Ouais, ouais. Il faut quand même avoir énormément de confiance en soi, cette confiance en, pour tenir comme ça des lives. Vous dites, voilà, vous, c'est le streaming, le live stream, votre savoir-faire, parler pendant des heures avec autant de gens. Ils sont jusqu'à combien à vous écouter 20 000, 30 000, 40 000
1: Ouais, ça
0: plus.
1: Peut varier. On va dire que parfois, je vais avoir dans mon studio juste des streams avec les gens. Parfois, j'ai des événements où ça va monter à plus de 100 000, en fait. Donc, ça dépend vraiment de ce qu'on fait. Mais quand je suis avec les gens, c'est entre 10 et 15 000, quoi, on va dire, à peu près en face de moi.
0: Donc ça, il faut de la confiance en vous. Cette confiance, elle vient d'où?
1: Je pense qu'en fait, c'est quelque chose où, quand on parle de 10, 15 000, c'est énorme, parce qu'en fait, on se parle de d'un Bercy, quasiment, en termes de... Mais quand t'es face à ton écran, tu te rends pas forcément compte qu'il y a autant de gens. Donc déjà, ça permet... C'est un peu plus facile, et je pense que, comme je me suis construit avec le streaming, c'est quelque chose, alors je vais pas dire thérapeutique, mais qui aide, en fait, qui permet d'être quand même plus à l'aise, qui permet, à la base, moi, je suis quelqu'un qui est quand même plutôt timide, j'aurais jamais pu monter sur scène comme un stand-upper, un humoriste, n'importe qui, se retrouver face à 10 000 personnes, braqué sur soi avec la lumière. Là, malgré tout, bon, bah, en fait, c'est des interactions, on se construit des messages dans le chat, du coup, pour créer aussi ce qu'on va faire, on n'est pas tout seul, non-stop, avec aucune interaction, quoi.
0: Parce qu'il faut expliquer aux gens, c'est que vous faites les deux, évidemment, c'est le live streaming avec l'écran interposé qui est votre principale activité, mais vous avez développé aussi avec le temps d'autres activités où vous avez réuni plusieurs personnes, vous avez créé un festival, notamment, voilà, où il y avait 5000, 6000 personnes qui viennent, et là, vous étiez l'encoreman, vous étiez sur scène, et donc, ça vous a préparé à tout ça, mais je reviens à ma question initiale, tout ça, même si vous êtes timide, ça demande quand même une bonne dose de confiance en soi. Est-ce que vous l'avez travaillé? Est-ce que c'est venu, justement, le live streaming vous a aidé à travailler cette confiance en vous? Est-ce que tout ça est lié?
1: Bah, je pense que ouais, ça vient un peu au fur et à mesure. C'est-à-dire qu'en fait, on se rend compte que les gens, ils passent un bon moment avec nous. Parce que c'est vrai que le streaming, c'est du temps long. Quand on voit beaucoup les plateformes, que ça soit TikTok ou autre, où vraiment le but va être de capter en deux secondes l'attention, là, on est là pour passer un moment avec les gens, un peu comme on va faire aujourd'hui. Et du coup... Disons qu'on est moins dans un objectif de performance. C'est-à-dire, je suis pas en mode, ok, là, je dois faire rire les gens dans les deux prochaines minutes. On va parfois discuter de plein de sujets, que ça soit des sujets sportifs, des sujets de vraie vie, des sujets qui permettent aussi d'avoir un peu plus confiance, où on est moins dans une obligation de résultat instantané.
0: Mais justement, instaurer une conversation sur un ton long à l'heure où tout se raccourcit, y compris la capacité d'attention des gens sur les réseaux sociaux, où on voit que quand un reel sur Instagram, à 6 secondes de c'est déjà énorme. C'est quoi, vous devenez quoi, une anomalie dans le système, ou l'exception qui confirme la règle?
1: Je pense que le streaming, c'est assez particulier.
0: Ouais,
1: ça crée une attache très forte, du coup, entre les gens qui regardent, parce qu'il y a des gens, en fait, ça fait 15 ans qu'ils me suivent, ou peut-être ils ont consommé 10 heures de contenu par semaine pendant 15 ans. Donc, c'est-à-dire qu'on a quand même une attache, enfin, qui parfois peut être biaisée aussi. On parle beaucoup de parasocial, justement, dans la création de contenu et sur Internet. Mais pour revenir à votre question, c'est vrai que cette confiance, je pense que ça l'a bâti au fur et à mesure. Et il y a des moments où ça a été de la sortie de zone de confort petit à petit. Au début, comme vous l'avez dit, j'ai fait une première scène. C'est-à-dire qu'on s'est dit, en fait, c'est génial, on est en ligne, mais pourquoi pas se rencontrer en vrai? Pourquoi pas aller transposer ça dans la vraie vie? Au début, j'étais super stressé. Et au fur et à mesure, plus on le fait, plus on est habitué, plus on se rend compte aussi que ça va être différent. Par exemple, d'animer un public qui, entre guillemets, on n'a rien à faire de vous, VS des gens qui sont venus pour vous, qui sont venus pour justement le divertissement.
0: Qui ont pris un billet, qui ont payé pour venir, etc.
1: Et c'est déjà plus facile, quoi.
0: Alors, à la différence près que quand ils viennent vous voir en live, ils ont payé pour, et c'est une démarche.
1: C'est gratuit en live.
0: Ou c'est gratuit, mais ils viennent pour vous voir. Donc, vous vous évitez les horreurs. Alors qu'en ligne, quand vous êtes en plein live, il y a les insultes. Et les gens derrière leur écran, est-ce qu'ils sont aussi violents sur Twitch, par exemple, qu'ils peuvent l'être sur les autres réseaux?
1: En vrai,
0: est-ce qu'on encaisse des horreurs aussi?
1: Ouais, ils peuvent l'être. C'est-à-dire que c'est Internet, c'est parfois l'anonymat. C'est-à-dire que les gens, je pense qu'il y a des gens qui sortent de journées où parfois ils ont envie de se défouler, ce qui est pas bien du tout. Il y a quand même des gros outils de modération, notamment, qui permettent d'aller bloquer tout ça. C'est-à-dire que quelqu'un qui vient de créer un compte, qui t'insulte de tous les noms, en fait, il va être banni tout de suite. Et au bout d'un moment, on a la... malheureusement, on a l'habitude de ça sur Internet. Après, j'ai la chance quand même d'être un homme. Les femmes, ce qu'elles prennent sur Internet, c'est quand même beaucoup plus dur, beaucoup plus fréquent. Bah, c'est-à-dire que ça soit du harcèlement, que ça soit du sexisme, que ça soit des messages plus que déplacés. C'est quand même une réalité où quand on est un homme. En live, mais même sur Instagram, sur tous les réseaux, quoi. Je pense que c'est le fait de, enfin, même dans la vraie vie, hein, quand on pousse un peu le truc. Mais donc, du coup, ça joue quand même, mais, c'est vrai que moi, ça fait maintenant 15 ans que je fais ça. Enfin, je fais ça depuis 2013. On est en 2026. Le calcul n'est pas bon. Ça fait 13 ans que je fais ça. Donc, au bout d'un moment, on s'habitue aussi, on le sait.
0: On s'habitue à se faire insulter.
1: En fait, à partir du moment où c'est très très peu de gens, ça va. Moi, j'aurais pas voulu, et j'ai fait beaucoup de choix dans ma carrière, qui peut-être m'ont limité, mais je voulais pas, en fait, être connu de tout le monde et avoir 50% de gens qui m'adorent, 50%, pardon, de gens qui me détestent. Je préfère être connu d'un peu moins de gens, mais être respecté quasiment de tous, que avoir ce truc de buzz à tout prix où, bah, tous les deux jours, tu vas te retrouver en top tendance et tout le monde va un peu te lyncher, quoi.
0: Parce que cette violence-là, il faut quand même l'assumer, il faut la gérer, elle est pas facile, elle est hélas, au grand hélas, humaine, mais elle est absolument pas légitime, elle se justifie en rien, et pourtant, elle est là, donc ce rapport avec la violence sur les réseaux, vous l'avez quoi. Vous me dites, c'est quasiment une question d'habitude en fait. C'est ça qui est.
1: Ouais, je pense que c'est. Je pense qu'en fait, le fait d'avoir cette interaction, bah, pousse à la télé ou autre. On a vu que les réseaux sociaux ont derrière permis aux gens de commenter pendant longtemps. Juste, ils étaient spectateurs uniquement, et en fait, on n'entendait pas ce que.
0: Et ça, c'est une bonne chose. C'est une bonne chose qu'ils aient le droit de commenter ou pas. Ou parfois.
1: Bah, en fait, tout va dépendre.
0: Ça vous déjà, ouais.
1: La liberté, c'est bien. C'est-à-dire que c'est important. Mais le parallèle que je faisais, c'est les gens qui commentaient sur leur canapé quand ils regardent la télé, je pense qu'ils disent des horreurs. Maintenant, ils ont la possibilité de le dire plus qu'entre eux en famille, mais directement sur Internet. Donc ça a des effets négatifs parce que maintenant, tout le monde est spécialiste de tout, etc. Mais d'un côté, c'est quand même super de pouvoir échanger. Je pense que comme tout, il y a une nuance à trouver. Je pense qu'il y a des réseaux. Moi, j'ai beaucoup grandi avec, anciennement Twitter, X maintenant. Donc, quand on voit ce que c'est devenu, ou même l'algorithme va avoir tendance
0: à...
1: Va pousser à la polarisation. Mmh. C'est-à-dire que les avis nuancés, etc., c'est pas ceux qui vont être mis en avant. Donc, en fait, faut faire des trucs extrêmes qui fait que la personne en face va vouloir te répondre de manière virulente. C'est chaud, les réseaux. Sur Twitch, on est quand même un peu plus protégé de ça parce que il n'y a pas d'algorithme, déjà. C'est-à-dire que les gens, en fait, tombent assez rarement sur toi de manière involontaire. Les gens ont choisi de venir, de passer, et ensuite ils se posent. Donc, quelqu'un qui va passer une heure et demie pour être en ce qu'on appelle de la hate watch, c'est-à-dire juste détester. Bon, tu te dis, mec.
0: La hate watch. Avec aussi cette espèce de très compliqué quand même de nommer les choses dans ce milieu-là ou pas, parce que on dit influenceur, on dit créateur de contenu, est-ce que aujourd'hui, vu tout ce que vous faites, on va revenir dans le détail à tout ce que vous faites, ça vous suffit? Est-ce qu'on dit Domingo influenceur, Dominique créateur de contenu, c'est pas un peu pauvre quand même ce vocabulaire-là?
1: En fait, ça a été un gros débat de certains qui étaient en mode, non, on veut pas être comparé influenceur. Influenceur, ça a plus tendance peut-être à être, ok, je vais pas avoir spécialement de projet, mais je vais filmer ma vie de A à Z et je vais la partager. Ouais. Créateur de contenu, on a quand même plus cette vocation à avoir un produit, que ça soit des contenus vidéo qui vont être un peu poussés de différentes manières, de même en stream avec des événements, des émissions, des choses qui vont un peu plus loin que juste de A à Z, on est en télé-réalité.
0: Ça vous va, quoi. Ce mot créateur de contenu, ça vous va?
1: Ouais, je pense, parce que sur LinkedIn, on va mettre d'autres noms, mais c'est-à-dire que... Non, dans l'ensemble, Xavier, j'ai pas trop le boulard de me dire, en fait, il faut que vous alliez me citer sur créateur de contenu, entrepreneur... C'est un peu créateur de contenu, ça regroupe quelque chose d'assez large, ça englobe, je pense, des gens qui ont des entreprises, qui ont développé énormément de choses, des gens qui se lancent aussi, mais qui ont cette même vocation de partager, de créer quelque chose.
0: Donc c'est presque un nouveau métier qui dit mal son nom, en fait, c'est ça que vous me dites.
1: C'est tellement large maintenant, c'est-à-dire que souvent on dit aussi animateur, parce que c'est vrai que j'ai eu aussi un peu cette casquette, notamment dans le talk show. Bah, animateur, c'est aussi tout et rien. Ça a été longtemps animateur de télévision, mais c'est quoi la différence entre animateur, présentateur? Enfin, ensuite, je pense que...
0: C'est une invention en temps réel, et finalement, à la fois une définition, de nouvelles activités, de nouveaux métiers.
1: Exactement.
0: Tout ça, c'est né il y a quoi? C'est 5-10 dernières années, en maximum, et donc tout va très vite, et il faut s'adapter en temps réel.
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0: aussi.
1: Est-ce que si la vie aujourd'hui, Domingo, c'est qu'on peut grandir avec son média et devenir son propre média? C'est quand même ça votre particularité, c'est-à-dire qu'on le disait juste avant, des métiers qui n'existent pas, un monde qui n'existait pas, et vous, vous avez grandi avec un ordinateur et un micro, et c'est devenu votre activité.
2: Ouais, qu'on a construit au fur et à mesure, et c'est aussi ce qui est génial, c'est-à-dire que c'est à la fois une liberté, parce que ça permet, une fois qu'on a une audience, de pouvoir... je pense que la base, en fait, c'est le partage de passion. C'est-à-dire que les gens, ils sont venus pour quelque chose où, en fait, on est animé. Moi, ça a été le jeu vidéo au début. Je jouais à un jeu qui s'appelle League of Legends, qui est un des jeux les plus populaires. Pendant peut-être 7 ans, je faisais... tout mon contenu, c'était absolument que ça. Je me servais plus du jeu vidéo en support pour divertir, parce qu'il y a des gens qui vont être extrêmement bons, donc ça va être plus pédagogique et tout. Moi, ça a été quand même toujours... un support de divertissement, mais au bout d'un moment j'en ai eu un peu marre, et en fait plutôt qu'aussi tomber dans quelque chose où dans le stream on peut pas mentir, les gens ils vous voient parfois 30 heures, 40 heures par semaine. Si tu joues un personnage à un moment ou l'autre, en fait ça va se voir et ça va du coup plus plaire aux gens, parce qu'on est quand même sur de l'authenticité. Parfois c'est un peu un terme qui est quand même utilisé dans tous les sens, mais c'est vrai que dans le streaming il y a cette authenticité. Et ensuite bah voilà, moi j'ai eu plein de passions, que ça soit dans
1: mais
2: le sport.
1: Vous commentiez League of Legends, mais avant vous jouiez à ce jeu, vous jouiez à Call of Duty, vous avez vraiment aussi failli basculer dans le e-sport à ça, quoi. Vous auriez pu devenir professionnel, joueur professionnel. Vous étiez suffisamment doué pour devenir... et après, ou pas?
2: Pas loin. C'est-à-dire qu'en fait, j'ai été gamer pendant toute ma vie. J'ai fait des tournois, etc. En fait, si vous voulez, je devais...
1: Ah oui, quand même.
2: Ouais, à très bon niveau, mais c'est-à-dire que je devais faire partie du top 0,1%. Sauf qu'en fait, si tu veux pouvoir en vivre et être professionnel, il faut faire partie du top 0,00001% des meilleurs
1: Qu'est-ce
2: joueurs.
1: Qu'est-ce qui vous manquait alors pour devenir professionnel?
2: Bon, je pense la rigueur, le petit truc en plus, et avec du recul, en fait, la chance de pouvoir partir dans le divertissement et dans le streaming plutôt que dans l'e-sport, j'en suis hyper content.
1: Oui, mais c'est grâce... Il n'y aurait pas eu le jeu vidéo, vous ne seriez pas là aujourd'hui.
2: Ouais,
1: parce
2: bien
1: que
2: sûr.
1: C'est comme vous étiez un très bon joueur, ouais. Vous avez commencé à commenter, comme vous étiez plutôt... pas mauvais en commentaire.
2: Ouais, ça a été ça.
1: Voilà, ça a été ça la bascule.
2: Ouais, ouais, non, ça a été grâce à mon niveau de base, ça c'est sûr et certain. Si j'avais pas eu ce niveau, ça aurait été beaucoup
1: plus difficile.
2: Et
1: commenter un jeu comme ça, des épreuves de jeux vidéo, que ce soit Call of Duty ou League of Legends, par exemple, les deux grands jeux que vous avez pu commenter, c'est quoi? C'est comment par rapport à une activité, à un commentaire de sportif?
2: En fait, je pense qu'il y a ce même fond de, moi, ce qui m'a plu, c'est le partage de l'émotion. C'est-à-dire faire vivre un peu cette émotion, comme on peut avoir dans les matchs de foot, les Xavier Domergue, etc. Et les jeux le permettent, c'est-à-dire que j'ai commenté un Gotaga par exemple, qui est un des plus grands joueurs français, créateur de contenu, youtubeur, et les 25 000 casquettes dont on se parlait juste avant. C'est vraiment, ouais, cette compréhension en fait du jeu, je l'avais parce que du coup j'ai joué, et ensuite c'est juste faire vivre ce qu'on a en nous, ce qui nous fait bouillir, ce qui nous fait regarder, et on essaye de le partager à
1: avec une particularité, c'est que vous le faites en direct, en live, mais aussi après les gens viennent revoir les parties que vous avez commentées.
2: Ouais, souvent ça a été beaucoup ça.
1: C'est pas tous les sports où on vient pour réécouter le commentateur qui et regarder la partie qui s'est jouée comme ça.
2: Ouais, c'est plus c'est pas forcément le commentateur qu'on vient réécouter, c'est plus le match en tant que tel.
1: Oui,
2: tout comme on a loupé un match de foot ou autre, en fait le lendemain on regarde le résumé, ou alors on va regarder le match en entier. Il y a quand même beaucoup ça dans le sport, et je pense que l'e-sport a beaucoup suivi les traces du sport à ce niveau, c'est-à-dire que ça soit sur les codes ou autre. On a vu dans le développement après où justement les équipes e-sport ont eu envie aussi d'avoir leur propre stade, ça s'est développé au fur et à mesure, mais c'est vrai que ça a démarré sur une base où c'était pas forcément très accepté.
1: Et ça s'est développé avec vous. Vous êtes devenu le monsieur loyal de plus en plus de compétitions de e-sport. Vous avez vu les choses évoluer jusqu'à coacher votre propre équipe aussi.
2: Ça, j'ai jamais trop fait le côté coaching. En fait, assez vite.
1: Limite, vous auriez pu. Enfin.
2: Ouais, si j'avais choisi cette vie, mais quand même, en fait, on est sur quelque chose où je pense que la comparaison avec le foot, elle est assez bonne. C'est-à-dire qu'un ancien joueur pro, en fait, il peut peut-être devenir commentateur. Mm-hmm. Il y en a qui vont partir dans le coaching. Tout faire à la fois, ça reste difficile, en fait.
1: Mais c'en est où aujourd'hui le monde de l'e-sport? Parce que vous avez quand même gardé un pied dedans aussi. Hein, vous commencez quand même à continuer à commenter. C'en est où ça? Par rapport au moment où vous avez commencé, mettons il y a 15 ans, à aujourd'hui, on en est où?
2: C'est énorme. Je pense qu'il y a une. En fait, ça a été légitimé pendant longtemps. On a aussi construit un peu notre propre monde en contre-culture, parce que ça soit par les médias ou autre, on a quand même beaucoup été jugés, et c'était important pour nous de juste se montrer que on est normaux, c'est-à-dire qu'on va pas être... À un moment, c'était vraiment le profil du joueur est un geek, asocial, etc.
1: Plus aujourd'hui, ça fait un moment que ça a évolué. Aujourd'hui, le joueur vidéo, c'est les hommes, les femmes,
2: exactement.
1: C'est tout le monde. Enfin, il y a pas de...
2: Je pense que le Covid a beaucoup joué aussi justement dans tout ça, parce que les gens étaient chez eux, donc ils ont aussi découvert le jeu vidéo, c'est quand même un bon passe-temps. Maintenant, c'est
1: comme la première industrie culturelle. culturel, voilà.
2: Ah ouais, non, maintenant c'est énorme, c'est-à-dire que il y a encore eu quelques temps ce qu'on appelle un major, donc un gros tournoi organisé par Gentlemate, qui est une grosse équipe française composée de, enfin. Les créateurs, pardon, de cette équipe sont Squeezie, Gotaga et Brooks, donc des très gros noms. C'était à la Défense Arena que ça a eu lieu. Il y avait 20 000 personnes sur place, plus de 150 000 en ligne. Et il y a une vraie ferveur avec des chants, quand on parlait du sport, justement. C'est exactement ce parallèle. C'est les codes qui sont un peu repris où la salle, elle tremble A à Z et on est vraiment dans ce côté émotion. Même si on connaît rien au jeu, venir dans un endroit comme ça, en fait, on va se faire un peu transporter parce que les supporters, en fait, nous amènent dedans.
1: Et vous, vous êtes là pour justement augmenter l'intensité, commenter ces événements-là. Donc, vous avez vu tout ça évoluer en temps réel. Pionnier, c'est un mot qui vous va bien pour vous définir ?
2: Ouais, j'ai fait partie, je pense, de la vague au début qui nous a permis de nous installer où c'était le tout début. On pensait pas. Je jouais pas, je faisais pas de compétition en me disant que j'allais être joueur pro parce qu'en fait, il y en avait quasiment pas des joueurs pro, ça existait quasiment pas comme possibilité de choix de vie. Donc pareil streamer, ça a été quelque chose, j'avais regardé un autre streamer, je me suis dit oh, ça doit être sympa juste de partager en fait. Et ensuite, on se dit ah ben on commence à gagner un peu d'argent. Ah OK. Ah ben on peut embaucher des gens et petit à petit on structure et on développe notre activité.
1: Pionnier, ce qui veut dire qu'aujourd'hui à 31 ans, je le disais, vous avez combien de vies si on fait les comptes?
2: J'ai eu la chance d'en avoir pas mal, hein. C'est vrai qu'entre j'ai pu jouer il y a quelques mois de ça encore au Parc des Princes pour un événement entre créateurs de contenu entre la France et l'Angleterre.
1: Jouer à quoi?
2: Au football, ouais. Au Parc des Princes, pardon.
1: Voilà, faut le dire.
2: Ouais, c'est vrai. C'est pour ça, non, excusez-moi. Ouais. Ça. Mais non, c'est vrai que j'ai cette chance-là. Là, on a fait un concept à Fort Boyard où on a pu récupérer justement le Fort Boyard pour faire un contenu dédié, que ça soit en live et aussi en vidéo YouTube. On a cette chance maintenant vraiment et ce privilège en tant que créateur de contenu quand ça marche. Si j'ai une envie, si j'ai une idée. En fait, si j'y crois vraiment, je vais pouvoir l'amener normalement au bout. Et ça, c'est une chance qui est exceptionnelle parce que ça nous permet vraiment de découvrir plein de choses. Après, ça a ses limites. Hein. Je pense qu'il faut faire attention à pas trop en faire non plus pour que le but principal reste quand même le divertissement qu'on va amener chez les gens. Mais c'est vrai que oui, c'est une chance assez folle.
1: Donc, on va dire quoi? On va dire une quinzaine de vies, une vingtaine de vies, c'est ça? Allez.
2: Allez, une vingtaine, allez.
1: Allez, la première, celle de l'enfance, justement, vous l'avez passée dans une famille très aimante avec un père informaticien qui, lui, a longtemps contrôler votre temps d'écran.
2: Ouais, beaucoup. Et honnêtement, j'en suis reconnaissant à mes parents d'avoir vraiment. Je pense qu'en fait, le jeu vidéo, j'aimais tellement ça que ça m'aurait un peu tout pris, jeune, dans le sens où je voulais faire que ça. Il y avait que ça qui m'animait et mes parents, ils m'ont limité avec une heure par jour, etc. Forcément, à l'époque, je leur en ai un peu voulu. C'était pas mal de.
1: Vous avez essayé de craquer le code d'ordinateur de votre père. Vous avez réussi ou pas?
2: Ouais. À des moments, moments non.
1: Parce que lui, il jouait pas, mais en tout cas, il savait qu'il voulait pas vous voir sombrer dans un truc qu'il lui considérait comme de l'addiction, c'est ça?
2: Ouais, il connaissait pas en fait. Ouais. C'est-à-dire que ce soit mon père ou ma mère, c'était, je pense, aussi une génération où on était pas vraiment sur un hobby, c'était de la perte de temps. On était enfermé plutôt qu'être dehors. On savait pas vraiment si ça développait le cerveau ou des capacités. On se disait juste, en fait, il perd son temps, il est en train de gâcher sa vie. C'était plus ça l'idée. Et ça aurait pu être le cas. Hein. La réalité, c'est que si tu fais que jouer H24, tu passes à côté de beaucoup de choses.
1: Donc ils vous ont donné un cadre, ils vous ont contrôlé votre temps d'écran, ils vous ont poussé à pas arrêter vos études tout de suite, à continuer en école de commerce alors que vous avez eu la tentation d'arrêter. Ouais. Donc vous leur dites merci.
2: Ouais, clairement, parce que je pense que, comme beaucoup de gens de ma génération, je suis de 1994, ça a été vraiment cet entre-deux-là, où je peux pas leur en vouloir, en fait, c'était quelque chose qu'ils connaissaient pas, ils voulaient protéger, je pense, juste leur enfant, et donc du coup, ils ont fait du mieux qu'ils pouvaient.
1: Mais ça, donc, aujourd'hui, vous gagnez votre vie grâce aux écrans, vous avez construit une communauté grâce aux écrans, on parle de plus en plus du danger, vous me voyez arriver, des écrans sur les plus jeunes, du temps d'écran des enfants, vous avez quoi comme position là-dessus?
2: Bah, j'ai une position. Alors, je pense que sur le temps d'écran des enfants,
1: des plus jeunes,
2: entre guillemets, c'est assez radical. C'est-à-dire que pour moi, forcément, quand, en fait, c'est difficile parce que je suis pas encore parent. Et c'est-à-dire que je pense que de l'extérieur, c'est facile de dire, il faut surtout pas donner un écran à son enfant. La réalité, c'est quand je vois des gens au resto en mode bien tranquille d'avoir de laisser sur l'écran. Je pense que c'est une facilité et ça devient petit à petit une dérive où il y a une question de ensuite qu'est-ce qu'ils regardent. Je crois qu'il y a eu plein d'études où avant 3 ans c'est absolument catastrophique. Quoi qu'il arrive, je pense qu'avant 5 ans ça doit pas être beaucoup mieux.
1: Je vous le confirme.
2: Mais clairement, moi je suis pas en mode allez-y à fond. Surtout avant 5 ans, mettez le contenu aux gamins, c'est important. je pense qu'on est dans une génération où il y a beaucoup de choses, on connaît pas encore, va falloir avoir du recul pour savoir les dégâts que ça fait.
1: On commence à connaître quand même.
2: Ouais,
1: il y a de plus en plus d'études.
2: Sur le temps d'attention.
1: Mais vous qui justement vivez avec les écrans,
2: mais qui ne vit pas avec les écrans?
1: Non, c'est votre métier et c'est très bien. Est-ce que vous avez, conscience, est-ce que vous suivez tout ce qui se passe autour de la consommation d'écran? Est-ce que c'est un sujet qui vous concerne ou pas? C'est tout simplement ça. Est-ce que c'est quelque chose auquel vous devez aussi de faire attention pour vous et pour ceux qui vous suivent.
2: Bah ouais, je pense que clairement
1: vous avez un devoir en fait. Voilà, ce que vous sentez investi, une responsabilité.
2: En fait, ce qui est difficile ensuite, qu'est-ce qu'on peut faire? C'est-à-dire de dire en fait, je vais moins poster de contenu pour que les gens consomment moins. Je pense qu'il y a des choses importantes à faire, que ça soit dans l'éducation. Déjà, je pense que ça passe par les parents. Ensuite, c'est est-ce que ça doit être plus contrôlé quand on voit ce que fait la Chine, par exemple, avec le type de contenu? Parce que s'il y avait que des contenus éducatifs, etc., pour certaines tranches, hein, c'est-à-dire à partir de 10 ans, j'en sais rien, il peut y avoir des choses qui sont intéressantes là-dedans. Je suis pas en mode il faut légiférer à tout prix, parce que honnêtement, j'avoue que vous me posez une bonne question. J'ai pas exactement de position exacte.
1: Par exemple, l'entrée en vigueur là prochainement de l'interdiction aux réseaux sociaux aux moins de 15 ans, c'est une bonne chose pour vous?
2: Bah quand on voit aussi tout ce que ça, en fait c'est horrible, parce que si j'étais jeune, je détesterais m'entendre dire ça, parce que t'as 14 ans, t'as envie d'aller sur les réseaux. Mais quand on voit ce que ça peut engendrer derrière avec le cyberharcèlement, c'est terrible, hein. Enfin, le harcèlement est déjà un énorme problème, mais le cyber est peut-être encore pire, je sais pas vraiment. Je pense qu'il faut essayer de protéger les jeunes. Est-ce que c'est en interdisant que c'est la meilleure manière? Je pense que ça passe beaucoup par de l'éducation, l'éducation des parents, savoir les parents justement, bah qu'est-ce que fait votre enfant aussi. Je pense que maintenant il y a beaucoup aussi de méthodes pour vérifier un peu, pour essayer de
1: Vous savez très bien que les temps d'écran, quand un parent met un temps d'écran à son gamin, au bout d'un moment son gamin il contrôle le temps d'écran, il le hack, comme vous tenté de hacker l'ordinateur de votre père. C'est le principe aussi de l'adolescence. Enfin,
2: ouais.
1: Il y a un nombre de parents qui disent j'ai mis un temps d'écran à leur enfant qui se font carotter. Si on faisait les comptes, c'est monstrueux.
2: Ouais, j'imagine. Mais du coup, j'avoue que j'ai pas forcément un plan de.
1: Alors, vous êtes pas encore jeune, vous êtes jeune marié, mais pas encore jeune papa.
2: Ouais, exactement.
1: Ce qui veut dire que vous discutez comme ça. Si un jour j'ai un enfant, je lui mettrai un temps d'écran. Pas de portable avant.
2: En fait,
1: pas d'écran avant quel âge? Pas de portable avant. Pas de.
2: Je pense
1: de
2: que très jeune, le but c'est de l'éveiller. J'entendais Pascal Légitimus parler de ça sur la présence. Et moi, c'est un de mes objectifs aussi. J'ai une vie professionnelle très agitée, mais j'ai envie que une des sources de mon épanouissement soit quand même ma famille. Et
1: vous en parlez souvent, ça. C'est un vrai rêve pour vous, c'est un vrai objectif,
2: ouais,
1: d'avoir une vie de famille.
2: En fait, tout réussir dans la vie, être hyper riche, si c'est pour ne même pas voir ses enfants grandir, je vois pas l'intérêt en fait de tout ça. Donc, je suis peut-être, c'est pour ça que, en fait, j'ai pas envie d'avoir une position où je vous dis là dans les yeux, mais en fait, moi, mon enfant, il va aller dehors, je vais m'en occuper tout le temps, jamais il sera sur un écran, je vais être monsieur parfait. Je pense qu'on est frappé par la réalité qui est un peu tout autre à des moments. Je pense qu'il y a des gens, ils rentrent du boulot, ils sont claqués, il y a leur enfant peut-être de 8 ans, bon, bah, en fait, ça va être la facilité peut-être de la tablette. Je sais pas qui je suis pour juger ces gens-là, ouais, qui sont peut-être au bout. Je sais pas exactement comment je vais faire. Je vais essayer d'éveiller mon enfant à plein de choses. Mais là, j'en parle. On dirait que ça arrive, alors que ça arrive pas. Et c'est un des problèmes, Xavier.
1: On n'est pas en train d'annoncer la naissance de votre prochain enfant. On n'est pas là en train
2: de dire ça.
1: C'est intéressant de voir que des professionnels des écrans, voilà, avec tout ce qui se passe, on commence à avoir de plus en plus d'études sur le cerveau, sur certains réseaux
2: sociaux.
1: Je pense
2: que ça sera dur de quoi qu'il arrive interdire. Ça c'est une réalité, où juste dire, en fait, c'est plus possible, vous avez plus accès à ça. Je vois pas trop comment. C'est peut-être plus, voilà, sur le côté éducatif, sur le côté comment en fait on va éveiller les gens, comment on en a beaucoup parlé quand on était plus jeune, c'est-à-dire jouer par exemple à des jeux comme Minecraft, ça peut développer que ça soit justement la créativité. Et c'est ça qui va être intéressant, c'est qu'est-ce que va
1: entre
2: vous apporter.
1: Jouer 2 heures sur Minecraft et passer 2 heures à scroller sur TikTok ou sur Instagram, c'est pas la même chose, on est d'accord.
2: Exactement,
1: pour le dire.
2: Ouais.
1: Donc il y a ça aussi, et puis il y a aussi donc les problèmes de l'algorithme. L'autre question que vous posez aussi, malgré vous, que pose votre parcours, c'est le regard des autres. Vous avez, je le disais, grandi en temps réel, devant les autres, avec un écran, un micro, en live streamant et en parlant avec une communauté. Grandir devant les autres, c'est déjà pas anodin. Et le regard des autres, c'est quoi comme rapport avec ça aujourd'hui?
2: Je pense qu'il a eu un rôle énorme. Enfin, c'est-à-dire que j'essaye encore de m'en détacher petit à petit. Et je pense que c'est le combat aussi un peu de pas tout un chacun, mais c'est clair que je suis pas dans un truc en mode ok, je fais ce que je veux, je m'en fous. C'est un truc qui m'impacte, et comme je vous ai dit plus tôt, hein, c'est-à-dire que
1: qui vous impacte et qui vous a fait souffrir ou pas à un moment sur le regard des autres.
2: Ouais, bah
1: cette envie de plaire à tout le monde finalement.
2: Ouais, un peu.
1: Alors que c'est impossible.
2: Et on se rend compte que c'est pas possible. On se rend compte que mais ça a été un peu le même sujet que le fait d'avoir peut-être. Être le numéro un. Moi, je suis très content de cette position un peu. Bon, bah, en fait, je suis dans ce peloton de tête. Je peux faire un peu plein de projets différents. Je peux apporter du vrai divertissement aux gens. Les gens aiment ça et me le font savoir. Donc, c'est hyper satisfaisant. Mais sans être constamment non plus jugé pour chaque fait et geste. Souvent, on dit ça. C'est-à-dire que le numéro un des différentes plateformes, que ce soit YouTube, que ce soit Twitch, n'importe quel nouveau projet, il va être jugé en tant que numéro un. Est-ce que c'est bien? C'est pas bien? Qu'est-ce qui... Moi, je suis un peu en mode...
1: C'est fatigant, quand même.
2: Ouais, j'ai essayé de me protéger un peu de ça.
1: Ça, vous êtes protégé de ça, mais quand même, ce regard des autres, c'est lui qui vous a construit, c'est lui qui vous a validé, c'est lui qui... Donc, qu'est-ce que vous avez comme rapport avec ça? Vous dites, j'essaie de m'en détacher, vous dites, ça m'a fait souffrir, ça m'a troublé, mais jusqu'à quel point, comment?
2: Bah, honnêtement, j'ai essayé de... En fait, il y a eu un moment de recherche un peu de soi, de, bah, en fait, qui je suis, il y a un peu ce truc-là, et je pense qu'elle se... Ça se retrouve aussi par la vie à côté, en dehors, on va dire, du monde professionnel, c'est-à-dire dans les vraies interactions. Le moment où, en fait, je suis le produit malgré tout. C'est-à-dire que Domingo, Pierre-Alexis, bon, bah, en fait, c'est pas comme si j'avais créé ma boîte où je vends un produit qui marche très bien. Si du jour au lendemain, il marche plus ce produit, en fait, le produit, c'est moi. Donc, si je marche plus, bah, en fait, c'est que je suis pas bon. Donc, tout de suite, ça te ramène à quelque chose d'hyper profond, de se dire, bah, en fait, qu'est-ce qui se passe? Est-ce que je suis plus drôle? Je suis pas intéressant ou autre? Donc, il y a eu des moments comme ça de questionnement. Et on va pas se mentir que c'est aussi des questionnements qui sont quasiment permanents. Parce que, même si je dis, bah, j'ai pas envie d'être numéro un, j'ai envie que ça continue. J'ai créé une entreprise où maintenant, bon, bah, on est quand même 12 CDI, donc autour de moi, autour de mes activités.
1: Donc des responsabilités.
2: Des responsabilités, des objectifs. On va pas dire de performance en tant que tel.
1: Donc, ce regard des autres, il est très, très important pour vous. Comment vous travaillez dessus? C'est ce que vous avez, vous dites oui, j'ai vachement évolué sur cette question-là, mais.
2: Bah, il est important pour moi, mais, il y a quelques années aussi, je me suis dit qu'en fait, il devait pas entraver mes valeurs. Et c'est-à-dire que même si des gens n'allaient pas être d'accord avec ce que je vais prôner, qui, honnêtement, enfin, mes valeurs, c'est assez bisounours, hein. C'est plutôt de tolérance, des choses comme ça. Bah, en fait, j'ai décidé que c'était plus fort que ce qu'allaient pouvoir penser les gens et que j'ai dépassé un peu ce stade de bon bah attacher des nouvelles lunettes si les gens pensent qu'elles sont moches tes lunettes on s'en fout enfin.
1: Mais avant de comprendre qu'on peut pas être aimé par tout le monde qu'on peut pas plaire à tout le monde même voilà vous avez mis un combien de temps et qu'est-ce que vous dites à ceux qui s'en sortent pas aujourd'hui et qui sont quand même sur les réseaux dans cette espèce de d'affreux syndrome de la comparaison parce que c'est horrible de se comparer à en permanence et les réseaux sociaux pour ça c'est pas.
2: Ouais c'est une comparaison quasiment permanente j'ai l'impression d'avoir été un peu épargné de pas mal de sujets je pense que des gens qui par exemple, sont connus aussi pour leur physique, ça va être difficile parce qu'il y a un vrai truc de, ouais, de comparaison. Quand tout le monde te trouve méga beau, méga très attirant ou autre, bah, le moment où tu l'es plus, ça doit être dur. Moi, j'ai un peu l'impression, comme je vous disais, c'est-à-dire que les gens m'idolâtrent pas trop. Je suis le bon pote. Moi, je suis le gars.
1: Okay.
2: Je suis marié, je fais mon truc. Les gens, j'ai l'impression qu'ils ont une sympathie pour moi.
1: The boy next door, c'est ça que vous me dites.
2: Un peu. Et de, bah, en fait, quand je réussis des trucs, quand je fais des choses, ils sont vraiment contents pour moi. Il y a des moments où on va avoir des discussions où on peut ne pas être d'accord sur plein de sujets. Mais c'est vrai que...
1: Ça vous a jamais rendu parano, quoi.
2: Non.
1: Et ceux qui n'y arrivent pas, ceux qui passent leur temps à se comparer malgré tout, qu'est-ce que vous pouvez leur envoyer comme message aujourd'hui avec moi? Qu'est-ce que vous pouvez leur dire? C'est un truc pour dire, les gars, respirer par rapport à ça, le regard des autres, est-ce que c'est...
2: Bah, il y a une réalité où, enfin, on fait que se comparer, que ça soit même sur son nombre de likes ou autre. Il y a petit à petit, j'ai l'impression, notamment sur Instagram, une tendance qui a un peu évolué au plus naturel. C'est-à-dire qu'on va vouloir moins la photo parfaite, etc., ouais. Où on est méga beau. Mais même dans cette tendance-là, en fait, c'est faux aussi, parce que du coup, on montre des moments naturels. Oh, bah, je suis moche, je me suis volontairement moche sur ce truc-là. Je pense que c'est intéressant cette interview, j'aime bien. Parce qu'on pose plein de questions, on parle de plein de sujets dont on parle pas forcément d'habitude. Mais quoi qu'il arrive, en fait, il va falloir faire de nos différences, parfois de nos faiblesses, des forces. Parce qu'en fait, faut vivre avec soi-même. On pourra pas changer. Il y a des gens qui passent par la chirurgie ou autre pour changer. Mais c'est-à-dire que le dire, l'entendre, je pense que c'est bien. Mais tant qu'on le fait pas, la bascule, elle est difficile. C'est-à-dire des gens qui vont avoir une différence. J'ai une bêtise, un énorme nez. On parle beaucoup chez les hommes, par exemple, la calvitie. T'as 18 ans, t'as une calvitie. Je pense que c'est très difficile de se construire en tant que jeune homme là-dedans, d'avoir confiance, etc. Forcément, une fois qu'on a 30 ans, qu'on a passé ce cap, qu'on vit avec, c'est plus facile. On regarde derrière. Mais quand on y est, en fait, et qu'on se fout de sa gueule à la fac ou autre, c'est dur. Mais
1: Et les réseaux sociaux démultiplient ça. Il y a aussi un autre élément, c'est que justement quand on se construit, quand on est un adolescent, un jeune adulte, c'est votre public. Quand on se trompe en privé. Aujourd'hui, on se trompe devant des milliers de personnes. L'erreur, par exemple, le rapport à l'erreur, se planter en direct, c'est un risque que vous prenez. Donc, qu'est-ce que vous avez comme rapport à ça?
2: Bah, tout dépend ce qu'on appelle se planter. Parce qu'en fait, je pense que...
1: Par rapport à soi, hein, je veux dire.
2: Ouais. Non, mais dans le sens où, en fait, ça fait partie aussi parfois de l'authenticité, de ce naturel-là.
1: Oui, mais le rapport à l'erreur a évolué, c'est ce que je voulais dire.
2: Bien sûr. Bah, en fait, je pense qu'on en fait des choses où ça rend sympathique. Je sais pas comment expliquer exactement, mais là où parfois on va vouloir montrer des copies absolument parfaites ou autres, où tout est hyper... Bah, en fait, moi, je suis quelqu'un d'hyper maladroit. C'est-à-dire, et dans ce délire un peu boy next door, en fait, à des moments, je jure que je fais pas exprès, mais je vais me retrouver à me... des moments, je me suis pété la clavicule, je me suis pété le genou à une semaine de mon mariage.
1: Ouais.
2: Que des trucs où j'avais pas vu une place de parking, je suis tombé, ça a cassé.
1: Vous jouez beaucoup sur la dyspraxie, justement, sur votre côté dyspraxie,
2: en fait,
1: dyspratique, maladroit,
2: quoi.
1: Etc. Ça attendrit.
2: Non, mais c'est ce que je suis. C'est-à-dire que c'est une réalité où je vous assure que je fais pas exprès de péter le genou pour me dire « Ah, je vais faire quelques likes, les gens vont m'adorer. »
1: Mais se casser le genou la veille de son mariage, c'est pas anodin non plus.
2: Ah non, mais à mon mariage, j'ai fait tomber une bouteille de champagne sur la fontaine de champagne. J'ai ce truc là de en vrai je suis un boulet un peu mais du coup ce qui peut-être
1: joue... Donc ça va avec le personnage que vous vous êtes créé finalement.
2: Ouais, mais qui enfin en toute transparence n'est pas forcément
0: qui est sincère mais qui est pas du tout manipulation du client
2: je vous assure parce que justement en fait il y a beaucoup sur Twitch une tendance on appelle ça du clip farm, c'est-à-dire on va faire exprès de faire un truc de où tu sais très bien que ce moment va être repris et en fait il va être diffusé de partout. À nouveau, en fait, mais moi, je pense que j'ai une position aussi qui est biaisée. Ça fait longtemps que je suis là. Je suis un des pionniers. J'ai une audience hyper. J'ai pas besoin de faire ça. J'ai cette chance de pas avoir besoin pour aller chercher de nouvelles audiences ou autres. Donc, j'en suis content et je pense que c'est ce
1: de créer un accident volontaire qui rendrait sympathique et qui augmenterait l'audience.
2: C'est ce qui fait que les gens aussi, je pense, ils sont ma communauté est attachée à moi parce qu'en fait, il y a rien de pire que de voir un créateur. Par exemple, ça a été, je pense, un moment un peu l'effet Kev Adams. C'est-à-dire Kev Adams, il a été très drôle pour une partie de la population. Il a grandi, cette population a grandi, et en fait, il a voulu toujours faire rire les 13-17 ans. Sauf qu'en fait, quand t'as 25 ans et tu vois des vannes qui sont les mêmes depuis 10 ans, tu te dis, mince, là, il a beaucoup évolué entre-temps. Mais cet effet-là, moi, j'ai toujours été dans quelque chose de... Mon audience, je pense que ma... J'ai pas énormément de gens qui ont entre 9 et 13 ans qui me suivent.
1: À quel âge votre audience?
2: 18-35 ans, on va dire que c'est le gros bloc. Et parfois, j'ai des gens de 40-50 ans qui me suivent.
1: Ouais.
2: Donc, c'est-à-dire que je sais que ça peut être vieillissant ou d'un point de vue business, ça peut être aussi risqué. Parce que bah, plus les gens vieillissent, plus les gens, ils ont moins de temps quand ils vont avoir des gosses de regarder. Mais c'est important pour moi aussi de pas me dire à tout prix, il faut que j'aie les 13-17 ans coûte que coûte. Naturellement, ça se fait parce que je fais des projets avec Michou, avec des Inox ou autres.
1: Mais 18 ans, c'est jeune déjà, non?
2: Ah ouais, c'est assez jeune,
1: bien sûr. Beaucoup plus jeune que vous, c'est quasiment...
2: Ah bah,
1: vous êtes le grand frère, en fait.
2: Ah bah largement.
1: Vous êtes un grand frère.
2: Bah, on essaye, ouais, de véhiculer aussi des bons messages.
3: Xavier Demoulin, il est

0: Justement, donc, on parlait des 18-34 ans, donc votre client, vous avez peur de vieillir, parce que vous avez 31 ans déjà, ça fait 15 ans que vous faites, vous évoluez dans ce milieu-là, vous vous considérez comme quoi, comme une personne âgée déjà, comme un petit, comme
1: Internet,
0: un vieux
1: ça va vite, hein.
0: Ouais, c'est ça, vous êtes, on vous voit comment?
1: Sur Internet, on commence à faire partie des anciens. Ça fait longtemps que je suis là, etc.
0: Anciens, carrément, à 31 ans.
1: Ouais, ouais, bah, en même temps, 13 ans de bouteille, hein. Xavier, c'est, sur Internet, je suis un routier de,
0: ouais.
1: Du streaming.
0: Mais, ouais.
1: Non, mais c'est moi, mais j'ai l'impression de vous donner des réponses un peu chiantes. Mais en fait, je me dis, il y a tellement. J'ai un peu une théorie où les 15-16 premières années de ma vie, j'ai pas eu l'impression de beaucoup me rendre compte de ce que je faisais. Depuis que j'ai 16-17 ans, c'est vrai que bah j'ai cette chance de pouvoir guider ma vie, d'avoir réussi pas mal de réussites, hein, ce qui facilite un peu le tout. Et là, je me dis, j'ai 31 ans. Bon, si tout se passe bien, j'ai encore 40, 50, 60 ans à tirer, on espère. Il y a tellement de possibilités, il y a tellement de choses à faire qui seront plus la même manière. C'est-à-dire que je sais pas si dans 50 ans je vais streamer, mais c'est une autre manière soit d'approcher le contenu, soit les différents projets qui sont autour.
0: Mais est-ce que vous avez peur de vieillir? C'est ma question.
1: Je crois pas tant que ça, ça va peut-être venir là, mais pour l'instant, pas trop. Après,
0: vous sentez comme un ancien déjà avec une.
1: Non, c'est les gens disent ça. Les ouais. Gens jouent beaucoup avec ce truc où maintenant 30 ans, c'est un peu le cap ou sur Internet, les gens disent oh là là, il est vieux, mais parce qu'il y a tout. Mais on va aussi avoir
0: 30 ans, c'est vieux dans votre milieu, c'est vieux 30 ans.
1: Un peu, parce qu'en fait, les créateurs de contenu les plus, enfin, ça fait 15 ans qu'on fait ça. Donc c'est à dire que mathématiquement, il y a personne qui a beaucoup plus de 40 ans. On va voir comment ça va évoluer d'ailleurs.
0: Vous avez de la marge avant l'EHPAD quand même, les gars, non?
1: On est large. Non mais j'essaye de prôner ouais. À ça parce que c'est vrai que les gens.
0: Donc vous voyez votre audience évoluer, vous voyez aussi la jeunesse évoluer. La jeunesse, vous la trouvez comment aujourd'hui?
1: Bah, je la trouve très consciente, très très engagée, très. Ils se rendent compte de ce qui se passe. Ils sont parfois, je pense, un peu aussi. Dépité, parce que c'est vrai que c'est pas simple quand tu te dis que là que t'as pu grandir avec un enchaînement Covid, canicule, réchauffement climatique, tout ce qui se passe autour, de se dire bah en fait je pense qu'ils ont des vraies questions de ça va être quoi notre vie en fait, c'est quoi les possibilités là qu'on nous laisse. Mais je les trouve je les trouve à la fois créatifs. Moi j'ai pas trop tendance et j'essaye beaucoup justement ma communauté qui parfois est 18-35. Au tout début, l'exemple par exemple c'était Michou Inox, quand ils sont arrivés tout le monde les jugeait. C'est en mode, ah, mais non, mais c'est de la merde ce qu'ils font, etc. En fait, ils sont jeunes. C'est-à-dire, qu'est-ce qu'on foutait quand on avait 16 ans, quand on avait 18 ans? J'essaye, ça va être ça le vrai truc, de pas devenir un vieux con. Ça va être ça. Et du coup, j'essaye toujours de me dire, OK, là, il y a quelque chose. OK, c'est des très jeunes qui vont peut-être le faire. Qu'est-ce que j'en pense? Tout n'est pas forcément bien, pour autant. Mais au moins d'avoir un recul, de pas vieillir au premier sens du terme, quoi.
0: Mais quand vous voyez les plus jeunes, vous dites, oui, je les trouve, ils sont quoi? Ils sont inquiets, vous dites. Et en même temps, vous les trouvez créatifs, vous les trouvez, on les dit angoissés, on les dit déprimés, on les dit, est-ce que c'est vrai, tout ça?
1: Bah, j'avoue que j'ai pas beaucoup de, enfin, je vois les études aussi, hein, comme quoi.
0: Est-ce que la jeunesse va mal, en gros?
1: Comme quoi la jeunesse n'est plus intéressée par le sexe. J'ai pas beaucoup d'informations en plus.
0: Vous passez votre temps à discuter avec votre communauté, avec eux aussi, donc j'imagine que vous avez des interactions.
1: Je vais avoir beaucoup d'interactions sur des choses de plus en mode, bah là, tu sais que ça va être l'alternance, par exemple. Il y a tous les jeunes qui sont hyper inquiets sur ce timing-là, sur le côté très personnel des jeunes. Moi, mon cercle d'amis, ils ont 30-35 ans. Donc, je suis pas non plus au plus proche de la jeunesse. C'est pas comme si j'étais en MJC, au contact, vraiment. J'ai des retours à des moments où il y en a qui, justement... même parfois des appels à l'aide, et c'est important aussi.
0: Appels à l'aide, c'est-à-dire?
1: Bah, c'est-à-dire qu'il y a des gens qui vont pas bien, c'est une réalité.
0: Dans vos...
1: Ouais, c'est dans ma communauté, mais même sur Internet. C'est-à-dire qu'on a vu des cas parfois, et je le balance un peu comme ça, mais hyper triste de parfois suicide, etc., chez des jeunes, où du coup, j'ai l'impression que c'est aussi des thématiques qui sont justement de plus en plus mis en avant. On essaye d'être aussi là parfois les uns pour les autres, pour justement écouter. Et c'est ça, quand je disais qu'il y a des choses positives aussi sur les réseaux sociaux, c'est-à-dire que oui, il y a une part horrible de gens dans la haine, etc., mais moi je crois beaucoup en l'humain, et on se rend compte que quand d'autres vont pas bien, bah en fait il y a des choses magnifiques qui se mettent en place, et on a eu des exemples sur Internet.
0: Mais est-ce que vous avez déjà eu pendant vos lives à agir, pour intervenir, pour aider des gens en détresse?
1: Ah bah ouais, plutôt, c'est-à-dire bah un message dans le chat de quelqu'un où tu peux voir parfois que c'est son premier message avec le compte qui t'explique qu'en fait il est au bout de sa vie, quoi. Il sait pas exactement quoi faire, il a l'impression qu'il y a rien qui va, donc bah c'est essayer de rassurer, de diriger vers des professionnels de santé, parce que j'essaye de pas on va dire, outrepasser mes compétences. J'en ai pas de compétences à ce niveau-là. J'essaie juste de diriger. Et par exemple, j'avais eu un exemple de quelqu'un il y a quelques mois qui était venu et m'avait dit justement que ça allait pas bien. Il avait perdu un proche, je crois qu'il avait 18-19 ans. Et du coup, j'ai essayé de le conseiller pour aller voir justement un psy, pour pouvoir en parler, etc. Et quelques semaines après, il était revenu pour me dire qu'il avait commencé justement une thérapie, parce que on parle de plus en plus de santé mentale, mais pour beaucoup de gens, c'est encore des sujets hyper tabous. Ils y pensent pas du tout. Pour eux, c'est même pas une option, justement. Alors que la santé mentale, chez les jeunes notamment, c'est quelque chose qui frappe énormément et qui fait beaucoup de dégâts. Donc ouais, ça, c'est des rôles que je vais avoir. Comme je vous dis, en fait, à des moments, je vais être entre 20 et 30 heures par semaine en live, en direct avec les gens. Donc c'est pas la majorité du temps que ça se passe comme ça,
0: mais c'est énorme comme temps.
1: Mais temps en temps, on a ce genre d'interaction.
0: Et justement, comment vous faites quand il y a tout, entre parler, lire les commentaires, vous passez les commentaires, rigolo, voir comment parler des insultes ou des caractères anodins et trouver les caractères importants, comment vous filtrez, comment ça marche dans votre tête pour à la fois parler, être concentré, regarder ce qui se dit, réagir, commenter.
1: Je pense qu'il y a différents modes, c'est-à-dire qu'il va y avoir par exemple des choses où on va être vraiment dans le contenu, que ça soit sur un jeu ou du coup je vais regarder de temps en temps le chat. Il y a parfois des moments de discussion où vraiment ça va être des rebonds. Les gens vont aussi parfois m'informer, enfin c'est-à-dire quand on parle de différents sujets, c'est en mode j'adore le sport moi, donc souvent on va parler de sport, de oh t'as vu ça pendant la Coupe du Monde là qui s'était passé, ça a été en mode il y a peut-être eu une sortie avec tous les joueurs qui ont explosé aussi sur les réseaux sociaux, etc. Donc là, je vous donne plein de micro-détails, mais c'est vraiment de la co-construction, souvent.
0: Co-construction, mais il faut quand même lire, parler en même temps, etc. Il y a une fatigue quand même oculaire.
1: Il y a une fatigue. Quand les gens sont pas habitués, je pense que ça prend pas trop, parce que ça défile très très vite, ouais.
0: Donc on sort comment après 3 heures de live? On est épuisé physiquement, mentalement? C'est un effort quand même,
1: ou c'est
0: juste une mécanique et roule. En fait, je fais de la radio libre et c'est pareil. Est-ce que vous sentez que parfois vous vous sentez de là rincé, quoi?
1: Ouais, parce qu'en fait il y a une sorte d'adrénaline à être en live, et en fait il y a l'après où forcément on a besoin d'un petit sas, parce que malgré tout on parle pendant 5 heures seul à une caméra. On est dans une discussion, mais la réponse est écrite. Donc forcément à des moments, faut en parler à ma femme. Mais c'est vrai que dès que je rentre, j'ai besoin d'un petit sas de décompression, quoi. Je suis pas en mode trop chaud pour parler pendant une heure, là.
0: Mais votre femme, elle vous supporte de quand vous rentrez à la maison, quand vous êtes encore sur votre écran, elle vous dit pas, range ton écran maintenant.
1: Xavier, je suis pas tout le temps sur l'écran.
0: Et parce que, c'est intéressant de se rendre compte que vous avez conçu ce qu'on appelle une communauté. Mais je le disais dans l'introduction, c'est une communauté qui est un peu à sens unique, finalement. Les gens ont l'impression de vous connaître.
1: Ouais.
0: Vous êtes le gourou de la communauté. Mais vous connaissez pas vos fidèles plus que ça.
1: Ouais. Oh, le vocabulaire est un peu rude.
0: Mais non, mais je le fais exprès.
1: Et les gens le disent souvent quand ils me voient dans la rue, c'est en mode waouh, ça fait bizarre, parce qu'en fait j'ai l'impression que t'es un pote et tu l'es pas. Voilà. Et
0: donc c'est quand même
1: ça crée un décalage, hein, et qui est important à noter. Et c'est pour ça que c'est important de comme je vous dis de pas outrepasser ce que je suis.
0: Mais est-ce que c'est encore une communauté? Est-ce que c'est le bon mot, finalement? Parce que la communauté, ça implique le partage.
1: En fait,
0: c'est
1: particulier, parce que c'est-à-dire que
0: vivre en communauté, c'est vivre ensemble. Et là, vous vivez ensemble sans être ensemble, en fait.
1: Ouais,
0: sans vous connaître.
1: La réalité, c'est que différemment de chaînes de télé, etc., je pense que les gens, en fait, ils sont là pour consommer différentes choses qu'ils aiment. Ils peuvent avoir un programme qu'ils vont aimer sur M6, mais avoir un super programme sur le service public. Donc, en fait, et ils sont pas en mode, moi, je suis que M6, je consomme que M6. C'est différent pour les créateurs de contenu, mais ça peut être pareil. J'ai des gens qui peuvent m'aimer, en fait, juste quand je vais discuter. Ils en ont rien à faire de quand je joue. Ça va dépendre un peu de leur envie, tout comme YouTube. En fait, on peut vouloir manger devant
0: Mais ça répond Carlito, pas à ma question sur le mot communauté.
1: Le mot communauté n'est pas bon, Xavier.
0: Vous défilez. Non, alors c'est quand même étrange, cette notion de, on parle de communauté,
1: je suis totalement d'accord.
0: Qu'est-ce qu'on fait de ça?
1: On le change, ce mot, Xavier. On le change, en fait. C'est vrai qu'il n'y a pas forcément, parce qu'en fait, il y a un mot, il y avait abonné, il y a viewer comme nom, c'est-à-dire les gens qui regardent.
0: Mais vous, les créateurs de contenu disent ma communauté.
1: Parce que je pense qu'on n'a pas, mais en fait, c'était soit mes followers, soit mes abos, c'est horrible, mes abonnés. Enfin, on dirait vraiment que les gens, c'est des moins que rien. Enfin, il y a ce truc, c'est les gens qui me regardent, en fait, plus largement. Et du coup, dans ces gens qui me regardent, je vais avoir des ultras, des gens qui consomment tout, des gens, en fait, juste, ils vont de temps en temps se dire, ah, tiens, qu'est-ce qu'il fout, celui-là? Allez, je mets, ok, non, flemme. Enfin, c'est, les gens picorent maintenant.
0: Mais
1: c'est
0: la communauté, ça reste un beau mot. Dans l'absolu,
1: c'est un très beau mot. Je sens qu'il y a un blocage avec le mot communauté.
0: C'est un très beau mot, je trouve qu'il est mal usé.

0: Ah, donc,
1: plus divertissement. Ouais.
0: Alors mais que... je suis chaud d'avoir un mot, Xavier, si vous avez une idée, parce qu'à chaque fois, je sais jamais trop, je dis sortie. Même la dernière fois, je suis allé faire du vélo, j'ai proposé aux gens de ma communauté de venir, etc. J'ai fait sortie communautaire, mais c'est vrai qu'on dirait un truc de gourou, on dirait un truc de secte. Vous m'avez ouvert les yeux, Xavier, je vais tout changer, Xavier.
2: Qu'est-ce que vous avez comme rapport au silence?
0: Je suis pas bon. Je suis pas bon parce que du coup, je pense que c'est le souci de toujours parler devant une caméra, et du coup, je meuble, je comble. Même dans la vraie vie, ça, c'est un souci, ça, pour le coup.
1: Pourquoi
0: là,
1: c'est un
0: là
1: souci
0: on y vient là, Xavier.
2: Pourquoi
0: c'est le regard des autres, Xavier. C'est le regard des autres de ma communauté sur les écrans. On a le tout. On a.
2: Pourquoi c'est un souci?
0: Non, je pense que
2: c'est beau le silence aussi.
0: Ouais, mais j'aimerais mieux l'appréhender, et le gérer, et c'est j'essaye. Et soit je suis un peu dans l'ultra silence dans ma vie perso, c'est-à-dire je parle pas. Soit en effet dans des rencontres sociales ou autres, j'évite ce truc un peu mal à l'aise à vouloir combler, à vouloir. Alors qu'il n'y a pas forcément besoin de ça.
2: Donc avec votre femme, vous jouez au jeu du silence?
0: Parfois un peu trop, ce qu'elle me dit. Non, mais j'ai gros progrès de communication quand même. Là, c'est encore long. Mais en fait, parfois, je raconte tellement ma vie, tout en protégeant quand même. Ça, c'est important parce que je ne suis pas non plus dans un truc... ma femme, elle n'est pas publique sur les réseaux. Enfin, il y a quand même tout cet aspect-là. Mais c'est vrai que j'échange tellement avec les gens qu'à la fin, je me dis même, ah, mais ça t'intéresse que je te le raconte en fait, parce que je sais... plus trop dosé, mais donc ça peut être un peu le alors dérive, c'est un grand mot, mais j'ai plus le mot en tête, pardon, des formations professionnelles à donc, la maison.
1: Partir en retraite de silence, voilà, pasteur pendant 2 jours, vous pourriez faire ça?
0: On fait du sport, enfin on fait un truc ou juste on attend?
1: Non, on est en silence. Là, on va jouer au jeu du silence, ok?
0: Allez.
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0: drôle de vie, Domingo, quand même, déjà à 31 ans, une vie déjà bien remplie. Drôle de vie, curieuse vie. Vie quasiment inventée en temps réel, avec la création en continu, et puis la mise en place, voilà, de nouveaux métiers, dans un nouveau monde. C'est carrément ça, s'adapter en temps réel. Merci beaucoup, Domingo. Merci d'être, d'avoir passé ce moment avec moi, cette heure avec moi. On se retrouve évidemment sur RTL.fr, toutes les plateformes de podcast partenaires. Salut.
1: Merci.
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3: À Saint-Pierre-des-Corps, dans la banlieue de Tours, une enquête s'ouvre sous haute tension après la collision entre un motard et un véhicule de police. Les faits se sont produits lors d'un rodéo urbain. Le motard, âgé de 19 ans, a été hospitalisé. Ses jours ne sont pas en danger. L'incident a entraîné des violences urbaines, une vingtaine de véhicules incendiés, 5 personnes interpellées, 8 policiers, un CRS et un gendarme blessés légèrement. La ministre déléguée à la mer et à la pêche, Catherine Chabot, se rend ce matin à Sète et au Gros-du-Roi. Jeudi dernier, la ministre avait promis de nouvelles aides carburant pour les pêcheurs. Comment faire face à cette flambée des prix? 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Nous croyons que nos pays sont deux grandes nations indépendantes et qui veulent le rester. Les mots d'Emmanuel Macron en visite à Saint-Pierre-et-Miquelon. Un discours tenu avec Mark Carney, le premier ministre canadien. Une première historique entre les deux pays et une rencontre axée sur

0: La défense de la souveraineté face aux provocations de Donald Trump. Emmanuel Macron a annoncé des collaborations étroites avec le Canada, notamment sur la pêche, la sécurité ou encore l'énergie. Le chef de l'État qui s'exprimera d'ailleurs ce jeudi à 20h sur TF1 et France 2. En Allemagne, l'extrême droite progresse encore. L'AfD remporte un scrutin régional dans le Nord-Est et à Berlin, la gauche radicale devance les sociaux-démocrates de la CDU. Il s'agit d'une lourde défaite pour Friedrich Merz, le chancelier qui reconnaît un désastre électorale pour son parti, mais promet la poursuite de ses réformes. En Russie, le parti de Vladimir Poutine, vainqueur sans surprise aux élections législatives. Il s'agit du premier scrutin depuis le début de l'invasion en Ukraine. Le Kremlin a dit faire face à des tentatives de déstabilisation de la part de l'Ukraine, l'attaque de plus d'un millier de drones et des piratages informatiques massifs. En réponse, la Russie va intensifier ses attaques sur Kiev, ont dit les autorités. Volodymyr Zelensky lui a déclaré avoir convenu avec Donald Trump d'une rencontre à New York. Une rencontre qui pourrait changer beaucoup de choses. Il y a une dynamique diplomatique, a ajouté le président ukrainien. Du sport avec la fin de la cinquième journée de Ligue 1, le PSG s'est imposé à Marseille 2-1, l'OM qui traverse une crise inédite, avant-dernier du classement avec seulement 3 points. Les autres résultats avec la victoire d'Auxerre 2-1 contre Brest, Nice tient bon face à Lille 2-1. En cyclisme, Paul Sexas sur le podium des championnats du monde de chrono, une troisième place pour le français de seulement 19 ans, le belge Evenepoel rafle le titre. Le quintet c'est à La Capelle dans l'Inde, départ à 13h55, Dominique Cordier vous conseille de jouer le 13, le 9, le 8, le 6, le 16, le 5, le 3. L'outsider de RTL, c'est le 6, Jade de Navary. La météo, l'été continue avec quelques brouillards matinaux sur la Bretagne et la Normandie qui laisseront place ensuite à un beau soleil. On aura un ciel bleu sur la majeure partie du pays avec un vent assez fort autour du golfe du Lion et dans la vallée du Rhône. Les températures minimales de 5 degrés dans le nord-est à 23 près de la Méditerranée. Pour les maximales, 20 degrés à Saint-Brieuc, 23 à Paris et à Nancy, 28 à Nice et à La Rochelle, 33 à Alès.
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3: Qu'est-ce qu'il y a, Chantal?
4: On peut discuter quand même, Lénie.
5: Ouais, parce que comme on n'a pas les réponses, alors du
6: Allez au bistrot d'en face. Hein.
3: Qu'est-ce qu'il y a, Chantal?
4: Les yeux verrons. Je pensais que c'était d'avoir les yeux verts et bleus en même temps.
6: Non, si. Non, c'est
3: un vert d'une couleur, un yeux, un yeux, un œil. Un œil d'une couleur.
4: Un yeux, un
3: un œil des yeux. Bon, très bien. Un œil d'une couleur.
4: Et l'autre de l'autre.
3: Et l'œil d'une autre couleur.
4: Exactement. C'est amusant, d'ailleurs. Hein.
3: Comme David Bowie, par exemple.
4: Ah oui, très bien. Oui,
3: voilà. Mais, il était... Mais pourquoi vous parliez de ça, Chantal?
4: Parce que j'avais envie de parler avec Caroline Diamant, qui sait quand même pas mal de choses. Hein.
5: Merci. On a le droit de s'autocomplimenter aussi du côté des nuls.
4: C'est vrai, faut s'encourager.
3: Parlez-moi plutôt, et ce sera une question pour Éric Petit de Monteville, dans le Calvados, Monteville précisément. Qu'est-ce que le réflexe glutéal?
5: Alors, c'est d'avaler.
3: Non. Pour vous, peut-être, en même
6: l'érection,
3: temps.
6: L'érection?
3: Non, l'érection, non.
5: Ah, oh bah non, ça, je peux pas en avoir.
7: Est-ce que ça se passe dans la gorge?
3: Dans la gorge, non. Non,
4: c'est les allergiques au gluten.
3: Allergique au gluten,
6: c'est
3: non.
6: C'est quand tu t'accroupis?
3: Non.
8: Est-ce que c'est agréable d'avoir un réflexe glutéal?
3: Quand on a un réflexe glutéal, c'est plutôt qu'il y a quelque chose de désagréable qui se passe.
4: C'est un rot.
3: Un rot, non.
8: Un éternuement.
3: Oh, c'est pas désagréable de roter, je trouve.
4: Oui, j'aime bien aussi, surtout en public. Ouais.
6: Quelle horreur. C'est quand tu fermes les yeux?
3: Non, non.
5: C'est quand on vomit?
3: Quand on vomit, non.
5: C'est une maladie?
3: Une maladie, pas du tout.
7: Est-ce que c'est en lien avec la partie cutanée de notre corps?
3: Cutanée, pas spécialement.
6: C'est à l'intérieur?
3: Mais à l'intérieur, non, c'est les deux, quoi.
7: Est-ce que c'est sur le visage?
3: Le visage, pas du tout.
5: Ça a un rapport avec la langue?
3: Qu'est-ce que le réflexe glutéal?
6: Ah, mais c'est quand tu tapes à l'arrière du pied que...
3: C'est un muscle, hein, le muscle glutéal. Et effectivement, avoir un réflexe de ce muscle, c'est...
6: Mais c'est quand tu donnes un coup de pied?
3: Pas du tout.
5: Ah, quand on tape sur le genou et que la jambe part?
3: Ah, vous faites ça chez le médecin, hein?
5: Bah non, ils le font plus, honnêtement.
3: Avec son petit marteau?
5: Ah ouais.
3: Ils le font plus, c'est pour ça que je vais chez Bricorama le faire moi-même.
4: Ça n'a rien à voir avec la glotte, alors.
5: De toute façon, moi, j'ai toujours des bleus au genou.
3: Ah bon, comment ça se fait? Ah, je n'ose imaginer.
5: Je
3: ça a force que... La reine de la flûte.
5: Parfois, il y a des brûlures de moquette, même.
3: La Wolfgang de la pipe.
6: Oh non. Oh. Monsieur Ruquier.
3: L'Amadeus de la fellation.
5: Mais ça va pas.
6: Pour moi, c'est un...
3: La Mozart de la gâterie.
4: Il n'y avait pas, dis donc, le borgnole là-bas.
6: Non, mais attendez. Glutéal, c'est un adjectif qui est relatif au mollet.
3: Au mollet, non. Le muscle glutéal.
6: Ah, mais oui, c'est quand les fesses s'écartent.
3: Alors non, le réflexe glutéal.
6: C'est quand, par exemple, tu aspires un suppositoire.
3: Non.
6: Mais c'est le muscle des fesses.
3: Oui, alors c'est donc quoi?
5: Le sphincter.
3: Oui, mais c'est quoi le réflexe?
9: Le prout.
5: Mais non, c'est quand.
7: Non, ça c'est agréable.
6: La défection. La défécation.
3: Non.
5: Mais non, c'est l'inverse.
7: Non, la pénétration.
5: Mais non, c'est quand on.
8: La constipation.
5: C'est quand on se resserre autour d'un doigt.
3: Oh mon Dieu.
7: C'est la contraction du sphincter.
3: On n'est pas obligé de mettre un doigt.
5: Non, mais.
7: C'est la contraction du sphincter.
3: C'est serrer les fesses, simplement, évidemment. Ah. Serrer les fesses. Pardon.
5: Excusez-moi. Je voudrais m'excuser.
3: Pardon, mademoiselle Diamant. On peut tout à fait.
5: S'il écoute un jour des best-of, je ne parle pas d'expérience, j'ai beaucoup d'imagination.
3: Mademoiselle Diamant, on peut serrer les fesses sans y mettre un doigt à l'intérieur.
5: Mais oui, mais
6: en plus, les muscles, le fessier.
5: Non, mais c'est parce que je pensais aux hommes quand on leur fait un examen de la prostate. Eh ben, je crois qu'il resserre.
9: Personne n'a envie de parler de ça.
3: Mais quand c'est marrant, on ne croit pas à votre « je crois
9: ». Mais après, quand on met en suppo, il y a ce réflexe qui entre en compte.
3: Le réflexe glutéal, voilà. Oui, c'est ça. C'est, en tout cas, c'est serrer les fesses. Oui. Le muscle moyen glutéal est un muscle moyen fessier. Et effectivement, il est situé entre le muscle grand glutéal et petit glutéal.
5: Est-ce que, par exemple, toi, qui es très sportif, oui, pour ton métier.
3: Parlons du cul de.
5: Non, pas du tout. Mais est-ce qu'on te disait.
3: François, lui.
5: Tiens, par exemple, là, pendant ton entraînement, serre bien les glutéos.
7: Non, mais on me disait, serre les fesses, par contre.
5: D'accord, ouais. Mais on n'utilisait pas ce mot.
3: Pourquoi
5: barbare.
3: On vous disait serre les fesses?
7: Parce que ça va être dur, la carrière de danseur. Non, plus sérieusement, parce qu'il faut, rétroverser le bassin pour être aligné très souvent quand,
3: ah
7: on,
3: oui
7: quand on fait des girations ou des choses comme ça, ouais. On nous demande de rétroverser le bassin.
4: C'est-à-dire.
7: Mais on vient pas contracter l'anus, en revanche.
4: J'essaie de comprendre ce qu'il raconte.
3: En lisant sur ses lèvres.
4: Rétroverser le bassin.
7: Oui, ça veut dire serrer les fesses.
5: Tu serres les fesses et tu les avances.
4: Ouais, ah, voilà. Tu les avances, oui.
7: Contracter les muscles du bassin, oui.
3: Ça me rappelle cette histoire belge.
9: Non, mais non. Ça faisait 35 minutes, mais il fout la paix.
3: C'est Coluche qui racontait ça. Les Belges qui se font enterrer les fesses en l'air.
9: Faire des parkings à vélo.
3: Dans les cimetières pour faire des parkings à vélo. Ah. On n'avait jamais vu en vrai, hein, monsieur Beyer.
8: Bon, on prétend que j'ai une bonne mémoire, mais là, j'ai un trou, là.

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1: Pour monsieur Étienne Van Kelum qui habite
2: à... Oh, sans c'est un camarade, hein. Monsieur Van Kelum.
1: Qui habite à Charleroi.
2: Oh, ça ne m'étonne pas qu'il habite à Charleroi. Je crois qu'il est belge, non?
1: Et la question concerne Saint-Laurent. Voilà un martyr, évidemment. Ah. Il a été, brûlé, mis sur un grill. Mais,
3: Avec un peu de fromage ou comme ça,
4: c'est quoi?
5: Oui, c'est le bœuf jardinier.
1: Vous ne croyez pas si bien dire.
6: Ah, on en a fait un hot dog.
1: Non.
7: Pardon. C'est un bûcher, c'est pas un grill.
6: Non. Que c'était pour manger.
8: C'est le premier barbecue.
1: On l'a mis à Saint-Laurent sur un grill brûlé
6: au
1: fer rouge.
6: Wow. Parce qu'il avait fait des bêtises.
1: Oui, il a subi un martyr. Et ma question, c'est quelle est la dernière phrase étonnante?
6: Aïe.
3: D'accord.
8: J'ai chaud.
1: Alors, pas j'ai chaud.
3: Ça brûle.
9: Avec du bacon.
6: Ça pique.
3: Ah bon. Ça sent le brûlé?
1: Non, mais on n'est pas si...
6: Bon appétit.
8: Où sont les chips?
7: Pourvu qu'il pleuve.
1: Non.
7: Est-ce que
1: non, mais
3: pourquoi il y a pas de légumes?
1: Non plus.
6: J'aurais préféré que vous me coupiez la tête.
1: Non, mais vous n'êtes pas si loin.
3: Mais on n'est pas si loin.
1: Vous m'avez pas cru, vous m'aurez cuit.
3: Je ne serais pas bon à déguster.
1: Ça c'est Jeanne d'Arc tout ça. Et lui, il l'a vraiment dit.
6: Mais il avait de l'humour
1: alors. Alors effectivement, il a fait preuve.
8: Il s'adressait à qui?
1: Au bourreau.
8: Au cuisinier, quoi.
1: Oui.
3: Ah, est-ce que vous pouvez me retourner? Il y a un côté qui n'est pas bien cuit.
1: Excellent réponse.
7: Non,
6: mais c'est pas
7: possible.
6: Ça,
7: c'est
1: pas possible. Excellent réponse.
7: C'est impossible.
8: Non, mais dès qu'il est question de bouffe,
7: c'est impossible.
1: J'ai la phrase devant les yeux.
7: Non. Oui, mais de là qu'il est dite.
1: Mais c'est ça, les Laurent, les Saint-Laurent ont beaucoup d'humour. Beaucoup de dérision sur eux-mêmes. Mais vous...
8: Le Saint-Laurent, les Laurent ont une grande humilité.
1: Mais bien sûr.
6: Mais oui, un talent fou.
1: Mais évidemment.
6: En plus de ce sexe à pile.
1: Je vous jure que vraiment, il a dit ça.
8: Ben non, vous ne l'étiez pas.
1: Lors de son agonie. Écoutez, c'est écrit.
6: C'est écrit, alors ça doit être vrai.
1: Lors de son agonie, la tradition lui prête ses paroles lancées au
6: déjà
1: bourreau.
6: La tradition lui prête.
1: Voici ce côté maintenant bien rôti. Retourne-moi pour que l'autre cuise aussi.
7: Ouais, bien sûr.
1: Ce sont les dernières paroles de Saint-Laurent sur le grill.
3: Bravo. Vous êtes jaloux, vous êtes aigri parce que vous n'avez pas trouvé la bonne réponse. Il y a quoi qui s'est pensé comme quelqu'un qui cuit sur un grill?
6: Ah, c'est sûr que là, il y aurait à manger.
1: Bonne réponse d'Hippopotamus. Non mais avouez que Saint-Laurent c'est quand même bien. Franchement, dire au bourreau retourne-moi, je suis cuit d'un côté. Vous n'y croyez pas.
8: Bon, non.
1: Ben, voilà, on croit en rien.
7: Non, mais c'est en train de griller depuis.
10: D'un côté, il était déjà mort.
7: Retourne-moi, je suis pas assez cuit.
6: Alors, en combien de temps on meurt quand on est sur un grill?
3: C'est la vraie question.
10: Une bonne question.
7: À gaz ou à charbon?
1: Vous l'avez déjà dit, vous, beau grand, retourne-moi, je suis pas assez cuit.
2: Non, je dis bouffe-moi la merguez, hein, dis donc. Elle est bien cuite, hein.
3: Bon, on dérape.
6: Mais ça marche avec l'accent belge, ça passe.
1: Vous avez reçu l'histoire belge que je vous ai envoyée?
2: Oh, elle est mignonne, hein, j'en ai bien aimé.
1: On a envoyé une autre.
6: Mais j'étais sur mon scooter.
1: Ah,
6: donc
1: vous voulez que je vous la raconte maintenant?
6: Alors allez-y.
1: Elle m'a vraiment fait rire, cette
2: histoire. Alors racontez-la, moi.
1: C'est un belge, n'est-ce pas? Il est à la gare de Bruxelles. Et il a un train à 18h07, n'est-ce pas?
2: Oui.
1: Et il arrive quand même un peu à l'avance, 15 minutes, parce qu'on sait jamais.
2: C'est plus prudent, hein.
1: Le train peut partir, et 18h07, et il arrive à 17h45. Et là, il voit une nouvelle machine dans le hall de la gare. Et cette nouvelle machine est absolument incroyable. C'est marqué dessus, c'est marqué machine d'authentification par visage, authentification faciale et reconnaissance d'identité immédiate. 2 €. Le gars, il dit, bon, j'ai le temps, n'est-ce pas, puisque mon train, c'est seulement dans 15 minutes.
6: Ne perdez pas l'accent, là. Vous le perdez un petit peu.
1: Je vais essayer. Il prend 2 €, il met 2 €. Et aussitôt, la machine, même pas en 30 secondes, la machine dit, vous êtes monsieur Johan van der Broek. Vous avez 42 ans. Vous êtes employé de bureau à la SACEM à côté. Et vous avez un train à 18h07. Incroyable. C'est exactement ça. Il n'en revient pas. Mais
6: C'est incroyable.
1: Hein. Incroyable. Il se cache derrière la machine, il veut voir si ça marche sur quelqu'un d'autre. Puis il voit un autre type qui arrive, n'est-ce pas?
6: Ben oui.
1: Et là, le gars, c'est un cycliste. Un cycliste flamand. Alors, il est juste en short. Il a les chaussettes basses, il a un gros bide, il pose son vélo, il a une casquette Ricard. Et le gars, il voit effectivement la machine, reconnaissance faciale. Je vais essayer, mais 2 euros. Et la machine dit, vous êtes Bernard Van de Glut, vous êtes cycliste, champion cycliste amateur, et vous vous promenez autour de la gare avec votre bicyclette.
6: Ça, c'est pas croyable.
1: Alors le gars qui est caché derrière dit, ben ça marche vraiment à tous les coups. Il dit, quand même, on va la piéger, la machine. Alors il dit au cycliste, viens là, on va changer nos affaires. Et l'employé de bureau, qu'est-ce qu'il fait? Qu'est-ce qu'il fait l'employé de bureau?
6: Il revient avec une tenue de cycliste.
1: Il revient avec la tenue de cycliste de l'autre et il remet 2 euros, n'est-ce pas? Et là, la machine dit, vous êtes Johan Van de Glut, employé de bureau, n'est-ce pas, à la SACEM, et vous venez de rater votre train qui est numéro 02.
6: Elle est géniale.
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5: Question pour monsieur Thierry Vetzoli, qui habite Vaudreuching en Moselle. Une question pour le professeur Rollin, puisque je vois qu'aujourd'hui, il a l'air vraiment...
9: Au niveau orthographe, très à cheval.
5: Hein. Écoutez bien, professeur, c'est pour vous.
11: Mais hein. Les autres aussi, quand même, ont le droit de...
5: Qu'est-ce qu'un anacyclique?
12: C'est de la rhétorique.
11: Ah, c'est quelqu'un qui n'a pas de cycle.
5: Non, un anacyclique.
12: C'est un type qui s'est mis un vélo dans l'anus.
9: Non, non, un ananas.
11: Non, Anna, il n'a pas. C'est le préfixe privatif.
5: Un anacyclique.
9: Donc, c'est quelqu'un qui n'est pas lunatique?
5: Non,
9: c'est...
5: du tout.
9: C'est un trait caractère?
5: Évidemment, c'est dans la langue française.
12: C'est une figure de rhétorique?
5: Alors oui, c'est effectivement une figure de style, de rhétorique. Pas de rhétorique, mais de style.
11: Un trope.
5: Qu'est-ce que vous appelez un trope?
11: Un trope, c'est une figure de mots.
5: Vous savez ce que c'est qu'un acrostiche, monsieur,
12: oui.
5: Monsieur Rollin?
11: Oui, oui, moi, bien je sûr.
12: Sais,
5: alors allez-y, dites, c'est quoi un acrostiche?
9: Mais c'est des rajouts capillaires.
11: Un acrostiche, bah, c'est un... c'est un message qui passe par la première lettre de chaque...
5: Voilà.
12: Et on refait la phrase.
5: Mot. Un poème dans lequel les lettres ou les mots initiaux de chaque vers composent au final un mot. C'est ce que c'est qu'une anagramme.
12: Est-ce que c'est pas comme un palindrome?
5: Alors, non,
12: c'est une phrase qu'on peut lire dans les deux sens. Peut se lire dans un sens comme dans l'autre.
5: Alors ça, c'est un palindrome.
9: Oui. Oui.
12: Mais un anacyclique, je pense que c'est...
9: Donnez-nous un exemple d'anacyclique pour qu'on comprenne.
12: C'est-à-dire les lettres.
5: Alors ce n'est pas tout à fait la même
12: chose. Dans le palindrome, ce sont les sons et dans l'anacyclique, ce sont les lettres.
13: C'est une phrase qu'on peut lire à l'infini?
5: Non. Mais vous êtes...
12: Alors, je dirais, j'ai pas d'exemple sous la main.
5: Mais donnez-en, alors.
12: Ouais, alors,
5: parce que Bob, par exemple, ça, oui. C'est oui. Un...
12: Palindrome. C'est un palindrome.
5: Palindrome. C'est aussi un anacyclique. Mais tous les anacycliques ne sont pas des palindromes.
9: Ah, c'est au niveau du nombre.
5: Pardon.
13: Qui commence par la même lettre.
5: Non.
12: Il faut que les lettres soient exactement les mêmes d'un côté comme de l'autre.
5: Non.
9: Est-ce que c'est le nombre de lettres?
5: Non.
11: Qui puissent se lire dans l'autre sens.
5: Ah ben ça, c'est le cas d'un palindrome.
11: Oui. Non, comme dans un miroir, voilà.
5: Ah ça, c'est différent, alors.
13: Il faut que le palindrome...
5: Faut faire attention à ce que vous dites, professeur.
11: Oui. Par exemple, T-A-T, vous pouvez le lire dans un miroir. C'est un palindrome que vous pouvez lire dans un miroir.
12: Oh, pas tout à fait.
11: Bob, vous ne pouvez pas le lire dans un miroir.
5: Si, aussi.
11: Non, ça fait des lettres. Mais non,
12: non
11: ça fait des lettres que vous ne connaissez
12: pardonnez-moi,
11: pas.
12: Pardonnez-moi,
11: le B dans un miroir fait une lettre que vous
5: bravo.
11: Ne connaissez pas.
5: Ah oui, je vois la différence.
12: Mais tate, exactement, le E dans un miroir ne s'inverse pas.
11: Tate, je n'ai pas mis de E.
14: Non, non, moi, j'ai rien bu, mais j'ai mal à la tête.
13: Est-ce qu'on peut le dire en boucle?
5: On est tout près, hein.
13: Est-ce qu'on peut le dire en boucle?
5: Il y a une différence entre un palindrome et un anacyclique.
9: Ça peut être un mot étranger.
14: Est-ce que ce serait pas un nom commun et le palindrome un nom propre?
5: Tous les palindromes sont des anacycliques, mais tous les anacycliques ne sont pas des palindromes. Alors, Bob, c'est un palindrome, hein, oui. On est d'accord.
9: Oui.
5: Laval, c'est un palindrome.
13: Radar.
5: Alors, ce sont aussi des anacycliques.
12: Par exemple, le palindrome, c'est Ésope, reste, se repose. Et dans l'autre sens, est-ce que l'anacyclique ne garde pas le même sens dans un sens que dans l'autre?
11: C'est ça, oui, voilà.
5: Excellente réponse de Philippe.
14: Oh là là. Alors, chapeau l'artiste.
5: Eh oui, par exemple, Léon qui fait Noël dans l'autre sens.
11: Ce n'est pas un anacyclique.
5: Ça, c'est un anacyclique.
13: Bravo,
12: mais
5: ce n'est pas un palindrome.
12: Mais par exemple,
5: l'inverse, vous voyez, monsieur.
12: Ah, Laurent, monsieur, voilà. Alors Ésope reste ici et se repose est un anacyclique.
5: Oui, mais tous les bien sûr, voilà. Tous les palindromes sont des anacycliques, mais tous les anacycliques ne sont pas des palindromes.
12: Et donc un mot palindrome est forcément un anacyclique.
5: C'est ce que je viens de dire.
15: Voilà. Et la marine,
12: mais non, attendez, je le redis pour moi-même.
16: Radar est un anacyclique.
13: Oui.
16: Et la marine. Donnez-moi un anacyclique qui n'est pas un palindrome.
5: Bah, par exemple,
13: Noël et la marine, et papa ira un
5: par exemple, super et repu. Ça n'a pas le même sens.
15: Patron, la même chose. C'est pas un anacyclique, dites... c'est une commande.
16: Et donc, quand vous avez un anacyclique, vous en avez forcément deux.
5: C'est-à-dire?
16: Ben, si super est un anacyclique, repu aussi.
5: Absolument. Vous avez raison, d'accord, monsieur.
16: Donc, les anacycliques vont forcément par deux.
5: Absolument.
16: Ça, vous êtes bien gardé de le dire.
9: Et ça l'énerve, François, il est énervé, là.
5: Par exemple, Luc et Q, oui. Et c'est un anacyclique.
9: Oui, on peut se le taper les deux. Vous,
5: Ado et soda, je peux vous donner des exemples. Tracé et écart. J'ai cherché à piéger monsieur Rollin, j'ai réussi tout de même.
9: Bravo.
5: Parce que la réponse est venue de monsieur Gueluc. Bravo, sûr. Philippe.
12: Merci, Laurent.

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1: Ça vous va, Isabelle, les nouveaux, tant que ce sont des nouveaux et pas des nouvelles, ça vous
2: va? Oui, moi ça me va. Parce que les nouvelles qui ont 25 ans, qui sont belles et drôles, ça me va pas du tout.
3: En même temps, j'en ai jamais vu une ici. Hein. Mais pourquoi tous ces wagons de nouveaux, Laurent? On vous déçoit?
2: Ouais, c'est ça.
3: Qu'est-ce qui se passe?
1: Bah, non, mais écoutez, vous faites partie des petits nouveaux encore, Jérémy.
4: Oh non.
3: C'est gentil. Bon, bah, je le prends alors, ça. Ah, d'accord, allez.
2: Non, il est nouveau. Enfin, il est pas vieux, mais.
3: On t'a pas demandé ton avis.
2: Mais, oui, mais je le donne quand même.
1: Donnez quelques conseils plutôt à Bruno Solo.
3: Ah bah écoute, alors, si t'es bon dans l'émission, normalement, dans 2-3 semaines, tu commences à faire des pubs pour des vérandas sur RTL.
5: Ah, mais j'ai fait le truc à l'envers, alors, parce que j'ai déjà fait des pubs.
3: Bah, c'est pour ça que t'as été pris, certainement, ici. Hein.
1: Mais pas les vérandas, qu'est-ce que t'avais fait comme pub?
5: Oh, j'en ai fait pas mal. J'ai fait pour des encadrements de fenêtres.
1: Ah oui, bah oui.
5: J'avais mis en scène, comment il s'appelle, Gilbert Montagnier.
1: Ah oui?
5: Avec qui j'avais fait jouer un voyant. J'avais réalisé la pub, je lui avais fait jouer un voyant, et à l'issue de la pub, effectivement, il se prenait la véranda dans la gueule.
3: Voilà. Non, mais si tu
5: il a fait beaucoup drôle. D'humour, d'ailleurs, il serait formidable dans les Grosses Têtes. Il a jamais participé.
1: Gilbert Montagnier.
3: Mais il parle pas devant le micro.
5: On lui en met plusieurs, en général. Mais un devant, un sur les côtés, un mais derrière.
1: Il serait formidable, mais on l'a invité, mais il est allé à Europe 1.
5: Ah, ouais, effectivement.
6: Mais c'est pas,
5: il s'est trompé l'adresse, ça arrive souvent.
6: T'as oublié la pub sur les gambas.
1: C'est quoi une pub pour les gambas?
5: Parce que j'ai vendu des gambas espagnoles dans la télévision française.
3: Visiblement, ça n'a pas marché, parce que personne au courant de cette pub.
5: Mais c'est l'avantage. Faites des publicités puis personne ne les voit et tant mieux.
3: Mais c'était une pub pour la gambasse de manière générale parce que tu trouvais qu'on n'en parlait pas assez
2: non,
3: ou c'est pour une pub
2: espagnole.
3: De gambasse.
5: Sauver la gambasse espagnole et effectivement ça... d'une pêche.
3: Ah mais c'est voilà. Pas une
2: mais
3: pub.
2: Mais toi qui es défenseur de la cause animale, je suis très étonné.
5: Oui mais enfin là elles étaient surgelées, je pouvais rien, je pouvais plus rien faire pour elles.
1: On va passer à une première citation si vous le voulez bien pour Philippe Charles qui habite Marseille qui a dit Dieu, ça fait longtemps que j'ai fait une croix dessus.
3: Pierre Desproges.
1: Pierre Desproges, eh oui, c'est Pierre Desproges.
7: Bravo.
1: Bonne réponse de Jérémy Ferrari.
3: Et allez.
1: Pour David Chevance qui habite Royan, qui a dit Steven Spielberg a tellement de pouvoir que c'est lui qui aurait dit couper au moment de sa propre circoncision.
3: Ah, est-ce que c'est
2: français,
5: un critique cinéma?
1: C'est un Américain évidemment.
3: Ah non,
5: Woody Allen.
1: Un Américain mort contrairement à Woody Allen qui est toujours vivant.
5: Mais un réalisateur?
1: Alors il a
3: Robin
1: été...
3: Williams.
1: Robin Williams.
3: Robin
1: Williams. Bonne réponse. Robin Williams. Deuxième bonne réponse de Jérémy Ferrari.
3: Si je m'en retrouve pas égérie d'une marque de pergola, là, c'est vraiment génial.
1: Pour Jean Colébin, qui habite le Canet dans les Alpes-Maritimes, qui a dit « Quand on est ivre, on dit la vérité et personne ne vous croit. »
3: Quand on est ivre, c'est français, ça?
1: C'est assez joli, avouez.
5: C'est un quoi? Un humoriste qui a dit
1: ça? C'est quelqu'un qui n'est plus de ce monde.
2: Il est bourré? Enfin, il buvait bien?
1: Quelqu'un qui avait la réputation, je dois dire, d'abuser de beaucoup de choses, oui.
2: Frédéric Dard?
1: Non.
2: Koff?
1: Non, quand on est ivre, on dit la vérité et personne ne vous
6: Jacques
1: croit.
6: Jacques Villeray.
1: Ah non, non, on va faire tous les alcooliques du métier.
5: Bah, oui, bah, les alcooliques morts, ça va, on n'aura pas trop
2: de c'est un écrivain.
1: Alors c'est quelqu'un qui
2: c'est
1: écrit...
2: une femme.
1: C'est une femme.
2: Voilà.
1: C'est
2: une femme. Quand il dit c'est quelqu'un, alors
5: François
2: fait...
5: Sagan.
1: Et c'est François Sagan. Bonne réponse de Bruno Solo.
2: Bah, c'est-à-dire
5: faut dire que l'alcoolique, ça m'a beaucoup aidé. Hein.
2: C'est-à-dire que quand on est ivre, personne ne vous croit parce que peut-être on n'articule pas assez. Bah, on ne comprend rien.
1: Qui a dit pour Erwan Bloui qui habite Maubeuge, j'ai déchiré le testament que je venais d'écrire. Il faisait tant d'heureux que j'en serais arrivé à me tuer pour ne pas trop les faire attendre.
5: Oh, ça, c'est Victor Bernard.
1: Non.
3: Quelqu'un très riche, du coup.
5: Alphonse Allé.
3: Quelqu'un très riche.
2: Ah, Sacha Guitry.
1: Bonne réponse d'Isabelle Mergaux.
2: Quoi? Normalement, vous lisez votre papier, puis vous tournez gentiment vers moi.
5: C'est exactement ce qu'il a fait. Hein.
2: Ouais, non, il l'a fait un peu en retard.
1: Elle ne me regarde plus. Elle ne me regarde plus.
2: Et je la trouve pas si fortiche que ça, cette citation.
1: Quand même, elle est pas mal. J'ai déchiré le testament que je venais d'écrire. Il faisait tant d'heureux que j'en serais arrivé à me tuer pour ne pas trop les faire attendre.
3: Il avait autant d'argent que ça?
2: Non, il était aussi empathique que ça. C'est surtout ça. Et moi, je crois pas.
1: Bon, allez, une petite dernière pour la route. Mais vous êtes brillants les uns et les autres. Je vais essayer de monter le niveau. Pour Monsieur Franou, donc, des Angles, c'est dans le Gard, les Angles, qui a dit, pour le journaliste, tout ce qui est probable est vrai.
3: Frédéric Dard?
1: Frédéric Dard, non.
2: Un journaliste lui-même ?
1: Non, mais c'est quelqu'un qui a écrit à propos des journalistes, évidemment.
5: Philippe Tesson.
1: Il le fut d'ailleurs lui-même un peu, mais...
2: Ah ben c'est ce que je lui demandais.
1: Tesson, non.
3: C'est un Français ?
1: Un Français, oui.
2: Jean Caud ?
1: Jean Caud, non.
3: Il est vivant, Laurent ?
1: Il est mort en 1850.
3: Ah oui, ça explique le haut, non.
4: Je veux dire Pierre Bellemare, mais bon, il n'est pas mort en 1850.
1: Alors, c'est pas Pierre Bellemare.
2: C'est un grand auteur.
3: Mais c'est pas loin, hein, c'est proche. Hein. C'est une bonne proposition. Hein.
5: Mais il est mort en 1880, c'est ça ?
2: 50.
1: 1850, personne m'écoute. Ici.
2: Non, si, moi j'écoute, j'ai dit 50.
1: Et je vous ai dit qu'il avait, écrit pas mal, évidemment, sur les journalistes.
2: Balzac ?
1: Et c'est Honoré de Balzac. Bonne réponse ! Excellente réponse d'Isabelle Mergault.
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1: Qui me permet de passer à la question suivante, question qui va nous permettre elle aussi de voyager, d'ailleurs non pas en Argentine, puisqu'il s'agit...
6: Mais de la banlieue.
1: Non, d'une monnaie qu'on a connue en Égypte, au Liban, en Syrie, mais c'est aussi, encore aujourd'hui, un mot qu'on utilise au Québec pour désigner le dollar canadien.
7: Le dollar canadien.
2: Le dollar. Tu prends l'accent.
7: Les sous-sous.
2: Tu prends l'accent belge.
1: Non, mais c'est vrai que quand...
7: C'est pas l'accent québécois.
5: Non, c'est tellement les dollars canadiens.
1: Ceux qui sont allés au Québec ont déjà entendu ce mot pour désigner le dollar canadien.
3: Est-ce que c'est un mot qu'on utilise aussi en français, en argot, pour désigner l'argent?
1: Non, en français, non, sauf pour parler des monnaies de l'Égypte, du Liban et de la Syrie.
3: Mais on le fait rarement.
1: Voilà.
7: Et elles ont plus cette monnaie-là?
1: Mais non. Ça a été aussi une monnaie de la République de Venise, mais au XVIe siècle.
3: Ça fait québécois quand on l'entend comme ça?
1: Ah non, ça
2: en
1: fait...
2: En Syrie, c'est des copeaux.
7: Oh, j'adore.
3: C'est joli.
1: Non, mais...
3: C'est joli.
1: Il y en a eu un peu partout.
3: Les boules, non?
1: Les boules, oh, bah, ça, c'est ouais. Vous qui les avez, oui, mais...
3: Toujours, hein.
1: Non. Là, il s'agit effectivement de... En gros, c'est un centième de livre, voyez-vous.
5: Tellement content.
4: Un centième de livre?
1: Oui. Ça vient de l'italien qui veut dire lame de métal.
7: Ah!
2: Depuis,
7: l'anima dit
2: Lama.
1: Et depuis, cette monnaie a voyagé dans le monde.
7: Serge Lama.
1: Non, au point même que les Québécois, je vous dis, utilisent ce mot
3: pour, ça sonne italien.
1: Pour désigner le dollar canadien. Ça peut vouloir dire aussi une piécette, vous voyez.
6: Ah, ils se moquent. C'est une façon de se moquer du dollar canadien. C'est bizarre de prendre ce...
1: Alors peut-être, oui.
3: Vous avez... Ça veut dire que c'est pas grand-chose, en tout
7: c'est
3: cas.
7: C'est pas le plat, la poutine.
1: Mais non, la poutine, c'est autre chose. La poutine, c'est comme ça qu'on appelle dans les clubs le soir.
5: Faut pas le dire.
7: Oui,
5: parce que ça peut l'énerver. Oui, moi, j'arrête. Des blagues sur la poutine. Parce que mine de rien, elle fait un peu peur.
6: J'aime bien quand je remets sa mèche.
5: Parce qu'elle va, elle va te bombarder, je te dis pas.
1: Bon, la poutine, c'est un plat au Québec, ça n'a rien à voir avec
7: Mais je suis pas folle.
1: Le président russe, et rien à voir avec la monnaie en question.
7: Vous pouvez répéter, c'est lame italienne.
2: Lame métallique.
1: Une lame de métal, une piécette, si vous préférez.
7: Ah, une lame, comme une lame de couteau.
1: Une lame, évidemment, une lame.
2: Une lame métallique, c'est pas lame, l'esprit, réfléchis.
6: Bah, c'est lamé, donc c'est une lame.
1: C'est un mot qu'on a utilisé aussi en France à une époque.
3: Vous voyez.
1: Et dans l'écu. Et dans les colonies.
3: Ah, mais lui, il a dit l'écu, les boules et le pénis tout à l'heure. Excusez-moi, mais il y a un problème.
8: Je pense qu'à ça.
3: Ah, ben oui, là.
1: Dans les colonies françaises aussi, en Indochine, par exemple, vous voyez.
3: Toujours pour la monnaie.
1: Oui. Mais ça ne vous vient pas.
7: Non. La KO,
6: c'est vraiment la traduction littérale de lame d'acier de tirer de l'italien.
1: En italien, oui.
6: Bah, c'est lamé, donc la main.
7: Je connais lame d'acier.
1: Non.
7: C'est Rocco Siffredi.
1: Non.
3: Ils sont quand même chauds de l'autre côté. Hein.
2: Ah ouais.
3: Ah bah ça sent la première lettre, mais ça commence par
7: c'est
3: L.
7: C'est depuis que j'ai une voix d'italienne.
1: Alors monsieur Titoff, on n'est pas aux chiffres et aux lettres ici.
3: Ah, vous ça pourrait nous aider.
1: Oui,
3: quand
1: mais
3: même.
1: Vous n'aurez pas l'initiale de ce mot que vous connaissez tous, hein, je vous jure.
3: Ah bon.
1: Mais comment vous dites?
7: Dimette.
1: Ah, dimette. Non.
7: C'est un centième de livre.
1: Ça vient du latin, effectivement, de l'Italie et le commerce franco-vénitien a fait que c'est arrivé jusque chez nous, entre autres, grâce à Catherine et Marie de Médicis. Et puis le terme a voyagé depuis à travers l'Europe, à travers le monde, et au point même, je vous dis qu'au Québec, on continue à appeler le dollar canadien.
3: Le pizzetta.
1: Aïe. 300 euros pour Madame Briquet, Josette Briquet. Je n'avais pas dit son nom, je crois, Mme Briquet. Non. Donc, elle apprend en même temps qu'il y avait une question qui lui était associée et qu'elle vient de gagner, Mme Briquet, de Monchy-Lagache, dans la Somme.
6: C'est joli, par
1: On va peut-être même donner 100 euros de plus si quelqu'un... Regardez,
3: il y a une dame
1: qui lève la main. Titoff, vous allez vous bouger.
9: Ne bougez pas, madame, j'arrive.
1: Si vous avez une heure, madame, il arrive.
8: Je suis là, je passe. Regardez, il est tellement bien assis, j'arrive à passer à travers les sièges. Bonjour mademoiselle, vous vous appelez comment ?
9: Francine.
8: Bonjour Francine. On applaudit bien fort Francine.
1: Il habite dans un supermarché, lui.
8: Vous avez une idée pour le dollar ?
1: Je prépare pour la suite.
8: Vous avez une idée, Francine ? Alors dites-nous tout.
9: Je suis pas sûr, mais je tente le Ducat.
1: Ah, pas du tout, madame.
8: Ah, Francine.
1: On applaudit pour la cible. Eh bien, il s'agissait de Piastre.
7: Ah,
1: Piastre. Oui, oui. Nous venons de perdre non pas une Piastre, mais 300 euros.

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1: Question de Monsieur Chaudat qui habite Dijon. En quoi consiste le métier d'herbager ?
2: Des petits coupes l'herbe.
3: Il est avec un âge,
2: des
3: troupeaux.
2: Il est troupeau.
1: Oui, qu'est-ce qu'il fait alors ?
4: Il prend les troupeaux en pension.
1: Oui.
4: Puis il les monte et puis il les redescend, puis il les rend à ses propriétaires.
1: Exactement. Bonne réponse de l'amiral. Qui connaît admirablement l'élevage, ah ouais. Puisque lui-même en a fait, hein.
4: Oui.
1: Mais je crois que vous, c'était le.
5: Porc.
1: Le porc, oui.
6: Normal pour un marin.
4: Ce bruit-là, c'est qu'il se fera un barbelé. Faut être taillé à la campagne, parce qu'un porc qui fait ce bruit-là, c'est que ça va vraiment mal.
7: Ouais, ouais.
2: Un porc qu'on égorge, un porc qui a peur.
7: C'est méchant, un cochon, hein.
1: Mais avez-vous participé à ce rite particulièrement cruel et indispensable, hélas, qui est la mort du cochon ?
4: Bah évidemment, j'en ai tué, moi.
1: Comment vous les tuiez ?
4: Je leur coinçais la gueule avec un fil de fer, en haut. Puis je les saignais, coupais la gorge.
1: Là, votre expérience du Vietnam vous servait ?
4: Mmh. Bah non, c'était avant.
2: Sauf qu'il a jamais mangé de diète. Un viet de fumée, c'est moins bon
4: qu'un
2: bon
4: fumeur. Parfois, dans les objets, on les tuer quand ils sont malades.
1: Mais le cochon n'a pas une bonne santé ? C'est drôle, il paraît un animal robuste.
4: Non, mais il y a un problème de... Vous voulez qu'on rentre dans un cours d'épisodie ?
1: Oui.
4: Il y a un problème de morphologie de groupe. C'est-à-dire que vous vous trouvez dans les élevages réunir jusqu'à 500 ou 1000 animaux d'origine différente. Donc, il peut y avoir à des moments des faiblesses. C'est-à-dire que, le lait de la mère, de la truie sur les petits, possède toutes les qualités immunologiques de ses propres germes.
1: Oui, c'est vrai aussi pour l'espèce humaine.
4: Exactement.
1: Hein,
4: c'est-à-dire que tant qu'ils sont au pied de la truie, ils têtent les anticorps. Mais à partir du moment où il y a sevrage, et le sevrage n'est pas toujours
2: fait. Vous avez dit anticorps.
4: Anticorps, oui.
2: Anticorps. Sevrage.
4: Bon. Et à partir du moment où le sevrage se fait un peu avant la date pour des raisons de.
1: Vous avez le choix dans la date.
4: J'ai le choix dans la date. Eh bien,
2: pour quelles raisons, par exemple on...
4: Pour des raisons de distribution.
2: Très bien, merci.
4: Des IASTRS, BUTION.
2: Voilà.
4: Souligné, hein.
7: Il a dessiné un cochon, de toute façon, il se rappellera.
4: À ce moment-là, on se trouve avec une morphologie de groupe qui engendre des maladies différentes.
2: Excusez-moi, Gérard, je suis au West France. Pourquoi ça engendre des maladies différentes ?
4: C'est un peu lorsque vous réunissez une colonie de vacances, c'est-à-dire que tous ne sont pas immunisés contre les germes dont un peut être porteur sans pour autant en souffrir.
2: Très bien.
1: Ah oui, il ne sait pas le cochon qu'il est malade.
4: Non. Ramon, sa mère lui a pas dit.
1: Oui.
4: Quand il se quitte, sa mère l'embrasse une dernière fois, elle lui dit pas adieu mon chéri, t'es malade, elle lui dit bonne chance.
1: Ah oui.
4: Hein?
2: Gérard Guignot, Dauphiné libéré, pourquoi sa femme lui dit-elle bonne chance ?
7: Il est viré de tous les journaux.
4: elle lui dit bonne chance parce qu'elle espère qu'il va avoir un bon trip.
7: C'est un petit salé en général qu'ils ont.
2: Très bien. Philippe Bouvard, Action française, pourquoi posez une question.
6: Charles Level, je sais tout. Et la lentille, vous la faites avec le cochon aussi ?
4: La lentille.
6: La longe de porc ou lentille ?
4: Tu parles de charcuterie, pas d'élevage.
1: Ah oui, il ne faut pas confondre. C'est le premier stade quand même.
7: On mange tout dans le cochon. Hein.
1: Tout, hein,
7: tout, tout, tout.
1: C'est qu'est-ce qu'on fait avec la queue des tire-bouchons ? Qu'est-ce qu'on fait ?
2: Anne-Marie Lamory, antenne 2. Combien de pourcentage utilise-t-on dans le porc ?
4: 80% étaient virés.
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8: Je sais comment vous faites vos émissions, Laurent, vous essayez de créer une espèce d'équilibre comme ça.
9: Ah
8: mais
9: ben
8: alors là, Jean-Phi Janssen, Marcella Yacoub, Johan Riou et Daniel Evenou, là, j'ai du mal à voir.
10: C'est vous l'intellectuel.
11: La dernière fois que je suis venu, j'avais trouvé la réponse. C'était Einstein.
10: C'est vrai. Je m'en souviens.
11: Et moi, je me souviens pas de la question. Mais depuis, j'ai trouvé une phrase. Je m'intéresse maintenant à Einstein.
10: Franck,
8: il était temps.
11: Et il a écrit une phrase.
10: Non mais Laurent, porte ouverte.
9: C'est parce qu'ils ont le même chirurgien avec Franck.
11: Qui est Franck ?
8: Franck Einstein.
11: Et quel est con. C'est Albert.
12: Non mais toi, t'étais
11: le maître. Il a écrit une phrase. Le hasard.
9: Oui.
11: C'est Dieu qui se promène incognito.
10: Oh.
12: Tu vois, non, mais c'est pas
9: mais
12: ça.
9: C'est pas Einstein qui a dit ça.
12: Si. Non, non, il a dit Dieu ne joue pas au hasard avec l'univers. C'est pas pareil.
11: Bah non, c'est pas pareil. Moi, je préfère ma phrase.
8: Ah.
3: Bon allez, je crois qu'il est temps de démarrer. Hein.
5: Ah oui, mais avant toute chose, je voudrais souligner que Miss France est du Nord. On est un réservoir de beauté dans le Nord. Hein.
13: C'est vrai.
5: Ouais, mais t'as pas eu Miss France, on a eu Miss Univers, on a eu 3 Miss France.
13: T'as pas encore été élu.
14: C'est vrai que c'est un département incroyable. 4 victoires en 7 ou 8 ans.
5: Eh oui, on est beau.
14: C'est vrai. Moi, je me rêve de me retrouver en finale. Tu sais, quand, au moment où Jean-Pierre Foucault donne le résultat, avec Jérémy Ferrari, si on se tiendrait par la main.
15: Mais qu'est-ce que j'ai à foutre dans ton rêve, moi? Laisse-moi tranquille.
14: Dans quelques instants, vous serez
5: tous
14: élus. Miss France, Jérémy Ferrari, Yoann Riou, l'un à la beauté, l'autre à tout le reste. Allez, dans quelques instants. Parce que c'est important. Maintenant, il y a le discours. Vous savez, il n'y a pas que la beauté et tout. Il faut faire un discours et tout.
11: Ah
14: moi,
11: oui.
14: J'adorerais.
3: C'est ça le problème. Pour Emmanuel Goulon, la première citation, Mme Goulon habite Choret dans les Deux-Sèvres, qui a dit une erreur. L'erreur peut devenir exacte selon que celui qui l'a commise s'est trompé ou non.
15: Oh, c'est pas Daniel Evnou qui a dit ça.
3: Ça pourrait.
13: Français, c'est français. Oh,
3: c'est Pierre Dac, bien sûr. Bonne réponse de Michel Bernier, c'était signé. Une autre citation, et cette fois c'est un peu plus difficile, pour Bruno Coutan, qui habite Paris 20e, qui a dit « Aucun conseil n'est plus loyal que celui qui se donne sur un navire en péril ».
11: Est-ce que c'est quelqu'un qui a déjà fait les grosses têtes?
3: Il y a peu de chance.
16: Non, c'est un vieux.
3: Il y a peu de chance vu qu'il est à cheval entre le 15e et le 16e siècle.
11: Oh oui. Et il fait du cheval?
3: Non. Oui, absolument, il avait une passion pour les chevaux.
11: D'Artagnan?
3: Non. Mais ça se sait peu. Hein. Moi, je le sais parce que j'ai beaucoup étudié.
15: Est-ce que c'est un conseiller
3: Non, mais c'est vrai, parce que j'ai beaucoup étudié cet homme-là et vous saurez pourquoi quand je donnerai
14: la... Ah, c'est bien là, Michel-Ange.
5: Ah, c'est Léonard de Vinci.
3: Pardon.
5: Léonard de Vinci.
3: C'est Léonard de Vinci. Bonne réponse de Jean-Philippe Janssen. Une autre citation pour Paul Guérin, qui habite Faux, qui a dit « L'imprimerie, maintenant abolie, a été un des pires fléaux de l'humanité. » Car elle a tendu à multiplier jusqu'au vertige des textes inutiles.
11: Alors là, c'est quelqu'un qui n'aimait pas les bavards.
15: C'est-à-dire
11: ben, l'imprimerie.
15: Oui.
11: Ce sont des gens qui écrivent et qui lisent.
16: Un écrivain.
12: Non, mais tu fais une mauvaise image à la folie, toi. Enfin, t'exagères. En fait, c'est une citation très ancienne ou c'est un peu un jeu une sorte de métaphore?
3: Non, ça date, on va dire que c'est plutôt contemporain, ça date du 20e siècle.
12: C'est Jorge Luis Borges.
3: Mais comment vous savez ça?
12: Oh, parce que je suis pas si idiote que ça.
3: Eh bien, oui, c'est Borges. Ah. Bonne réponse.
13: Ah, bon, risquez pas de trouver.
15: La tête de Daniel.
11: Ah, j'ai failli avaler le micro.
3: Ce serait pas la première fois. Comment vous auriez fait carrière sinon? Pour Michel Dorian, qui habite Vendôme dans les Landes, qui a dit « Si Khrouchtchev avait été assassiné à la place de Kennedy, je suis pas sûr qu'Onassis aurait épousé Madame Khrouchtchev. »
12: Ah, c'est drôle, ça.
14: Coluche, c'est drôle.
3: Coluche, non.
11: Popek?
3: Non.
15: C'est un humoriste, hein.
3: Quelqu'un qui, d'ailleurs, a fréquenté aussi bien les Britanniques, les Américains que les Russes, car il avait des origines russes.
14: Ustinov, Peter Ustinov.
3: Peter Ustinov, bonne réponse de Yoann Riou.

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1: Question suivante pour Monsieur Picard qui habite Dijon. Quel est le point commun entre la griffe du tigre, la patte du paon et le saut du lièvre?
2: C'est le nombre de...
3: Ce sont des figures de danse.
4: Les figures de karaté, non?
1: De karaté, non, de danse.
4: De yoga.
1: De yoga non plus.
5: Du Kama Sutra.
1: Ah, voilà.
3: C'est le seul à faire ça, quand il donne une bonne réponse, il secoue sa bite au-dessus du public.
5: Voilà, j'ai pas
4: parce qu'il sait que c'est filmé,
5: là.
4: C'est pour ça.
1: Dès qu'on lui donne une question de son domaine...
5: Ah ouais, chez moi, voilà.
4: Et c'est oui. Vrai, il y allait direct.
1: Ah oui, la griffe du tigre. Alors comment c'est
4: Vas-y, tu vas nous les décrire.
6: Allez, c'est une démonstration.
5: On va dans les loges après.
6: Démonstration. Tu te sers de... Comment on appelle ça?
3: De muse.
1: De cobaye.
6: De muse.
3: D'instrument.
1: De mannequin.
3: D'accessoire.
4: La griffe du tigre.
3: Ah ça y est. Oh là là, mon Dieu, quelle horreur.
1: Comment vous faites la griffe du tigre alors?
3: Et tu l'as vraiment fait?
5: T'es sérieuse, Julie? Oh! Le mec, il est balèze, hein, paraît-il.
4: Ah, c'est un catcheur, son mec, tu vas voir, il est super sympa.
3: Bon, alors, allez-y.
5: Alors, la griffe du tigre.
7: Elle me fait pas mal, hein.
5: On prend le bras. Non, je connais pas.
1: On s'en doutait un peu quand même. La patte de paon et le saut du lièvre. Il y a aussi la feuille de lotus bleu, évidemment.
3: Ah oui.
4: Le saut du lièvre, j'aimerais bien connaître.
3: C'est ça, c'est le papier toilette, la feuille de lotus.
1: Alors, la griffe de tigre, c'est la ligne courbe tracée sur le sein. La patte de paon, c'est, alors.
3: Alors, expliquez la position, allez-y.
1: Alors,
3: ça a l'air compliqué.
1: Oui.
3: allez-y, décrivez ce que vous voyez.
4: Le saut du lièvre,
3: ça a l'air rigolo. Non mais ça a l'air marrant. La patte du paon, ça a l'air...
1: C'est pas ça, c'est que je m'imagine Stomy à la place. Mais en tout cas, c'est une excellente réponse.
8: Des bonnes réponses.
1: Pour Arthur Clément, puisqu'on vient de fêter le nouvel an chinois, moi je vous emmène en Russie. Pourquoi fête-t-on 8 fois le nouvel an en Russie?
6: Pour boire?
1: Non.
6: C'est par rapport aux orthodoxes.
4: Aux orthodoxes.
1: Aux orthodoxes.
3: Non. Est-ce que c'est pour célébrer quelque chose qui a eu lieu 8 fois?
5: Par rapport à toutes les ethnies.
1: Non.
4: Ah, mais parce qu'il y a tout simplement 8 fuseaux horaires en Russie.
1: Excellente réponse de Bruno Solo.
3: Ouais, c'est logique.
4: Oui. C'est un grand pays.
6: Il faut aller vite, hein.
1: C'est vrai, elle a raison.
4: De Leningrad à Vladivostok, ouais, effectivement, tu peux le faire 8 fois.
1: Une question maintenant, ce sera pour Jérémy Franz, qui est dans le Bas-Rhin. Pouvez-vous me citer quelqu'un qui a des éphélides?
5: Des quoi?
1: Des éphélides.
5: Oh, c'est quoi les éphélides?
4: C'est ça la question, vous voyez.
3: Est-ce que c'est bien d'avoir des éphélides, à votre avis?
9: Vincent Lindon, on a?
1: Moi, non, il n'a pas d'éphélides, Vincent Lindon. Moi, je trouve ça. Alors, je vais vous dire.
3: Oui.
1: J'aime beaucoup les gens.
3: Vous trouvez ça charmant?
1: Ouais, moi je trouve que...
3: Une petite coquetterie dans l'œil.
1: Alors vous me connaissez bien.
3: Oui, je sais, je vous connais.
1: Ouais, j'aime bien.
5: Est-ce que j'ai des éphélides, moi?
6: C'est un truc...
1: Comment vous me connaissez?
5: Est-ce que j'ai des éphélides?
1: Non, vous, non. C'est non.
6: C'est des fossettes sur le visage?
1: C'est pas des fossettes.
4: Non, mais c'est la coquetterie dans l'œil, il l'a dit.
1: Non, ça c'est vrai que je suis fan.
3: Ça, vous me l'avez déjà dit.
1: De la petite
5: coquetterie. C'est quelqu'un qui rougit.
9: C'est vrai, il se masturbait sur Dalida, jeune.
6: Non, mais pas.
5: Non, mais
6: il y a une coquetterie qui
3: ignore. Beaucoup sur Joe Dassin.
1: Ah non, Joe Dassin, c'était trop. Alors là, la coquetterie.
9: Et si tu n'existais pas.
1: La coquetterie, c'est la coquetterie, c'est pas non
6: c'est
1: plus.
6: C'est les taches de rousseur.
1: C'est pas le strabisme. Qu'est-ce que vous avez dit?
6: Taches de rousseur.
1: Ce sont les taches de rousseur, voilà. Les éphélides. Et c'est vrai.
3: Ah, vous aimez les bigleux
6: avec. Pourquoi vous dites pas c'est une excellente réponse de Julie Ferry?
1: Ben, je peux dire
6: c'est pour ma maman.
1: Pour Mme Ferry.
4: Elle est là aussi?
6: Non, va pas tarder.
1: C'est l'école des fans aujourd'hui. Mais effectivement, c'est une très bonne réponse de Julie Ferry.
8: Ouais, bravo.
3: Et alors vous,
1: en même temps, vous n'avez pas tout à fait répondu à la question puisque je vous ai demandé, pouvez-vous me donner des noms de personnes?

0: réponse supplémentaire.
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0: Quel peintre, célèbre peintre, fut président du jury de Miss France en 1929 et 1939?
2: C'est un peintre français, donc, évidemment.
0: Un peintre, alors, français, pas né en France, mais qui s'est fait naturaliser français.
3: Van Dongen.
0: Van Dongen, excellente réponse de Pierre Bénichoux. Ah ouais. Comment vous savez ça, vous, monsieur Bénichoux, alors?
3: Comment suis-je qui je suis?
0: Peut-être que vous avez
2: il
0: été
2: mis... Il faisait partie du jury?
0: Non, il a été Miss France en 1929.
3: Non, c'est pas vrai. Cette année-là, j'avais pas du tout compétité.
0: Non, mais franchement, parce que vous aimez particulièrement ce peintre, Van Dongen?
3: J'aime beaucoup Van Dongen, oui.
0: Oui.
3: Il aimait surtout beaucoup ma mère.
0: Ah oui?
3: Ah oui. Ouais. Il l'a peigné à poil, c'était atroce.
0: Oh. Mon Dieu. Parce que votre maman était modèle?
3: Ma mère, elle t'emmerde. Ouais.
4: Non, ma mère aussi, elle est modèle pour Botero.
3: Et toi, tu vas finir mannequin chez Onida? Ça ne dit plus mannequin chez Onida, ah bah plus personne.
0: Vous avez posé, vous, déjà? Est-ce qu'il y a quelqu'un qui a déjà dessiné votre portrait, madame Bachelot?
2: Mon visage, oui.
0: Ah oui, oui. Ah oui, forcément.
3: Bah, moi, je veux bien faire le corps.
2: On vit de souvenirs.
0: Vous poseriez pour monsieur Bénichoux
2: Non,
5: je suis pas sûr du résultat.
0: Non, mais il peut peut-être le faire sur photo, vous n'êtes pas obligé de poser, vous voyez.
2: Ah oui, mais des photos nues, j'en ai pas.
3: T'en veux?
0: Alors, c'est que Van Dongen avait un frère qui était sculpteur. Il y a le peintre qui s'appelait... Vous connaissez son prénom à Van Dongen, monsieur Bénichoux?
3: Oui, mais je le dis pas ici. Non, c'est introuvable.
0: Kiss Van Dongen, mais de son nom de naissance, Cornelis Theodorus Marie Van Dongen, et il avait effectivement un frère sculpteur, donc il y avait quand même les frères Van Dongen. Alors, je savais même pas, moi, qu'il y avait déjà des concours Miss France à l'époque, en 1929 et 1939, vous rendez compte?
3: Van Dongen, c'est quelqu'un, justement, qui est... dont la carrière est assez bizarre, parce que c'était un très très grand peintre, et il avait tellement besoin d'argent, tellement besoin de faire des trucs, qu'il a fait à la chaîne ses femmes avec ses petites bouches.
2: Avec le
3: c'est gentil quand je parle, d'accord?
2: Oui, on peut parler, moi aussi.
3: Compte tes médicaments, mon merde, pas.
2: Bon, alors. Ah oui, t'en auras besoin. Il avait...
3: Quoi, mes médicaments, j'ai besoin, tu prends toi-même. Qu'est-ce que...
0: En fait, je sais pourquoi vous le connaissez, parce que c'était surtout un peintre qui, effectivement, à Amsterdam ou à Rotterdam, fréquentait les quartiers rouges.
6: Ah bah oui.
0: Là où il y avait les prostituées et les marins. Il a surtout dessiné les pas des marins avec des prostituées, monsieur Kersauzon.
5: Et alors, tu vois pas le rapport?
4: Ah mais moi, j'allais aussi au quartier rouge à Amsterdam et tout ça.
0: Ah oui,
4: j'étais ouais.
5: Et tu prenais combien?
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8: À Saint-Pierre-des-Corps, dans la banlieue de Tours, une enquête s'ouvre sous haute tension après la collision entre un motard et un véhicule de police. Les faits se sont produits lors d'un rodéo urbain. Le motard, âgé de 19 ans, a été hospitalisé. Ses jours ne sont pas en danger. L'incident a entraîné des violences urbaines, une vingtaine de véhicules incendiés, 5 personnes interpellées, 8 policiers, un CRS et un gendarme blessés légèrement. La ministre déléguée à la mer et à la pêche, Catherine Chabot, se rend ce matin à Sète et au Gros-du-Roi. Jeudi dernier, la ministre avait promis de nouvelles aides carburant pour les pêcheurs. Comment faire face à cette flambée des prix? 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Nous croyons que nos pays sont deux grandes nations indépendantes et qui veulent le rester. Les mots d'Emmanuel Macron en visite à Saint-Pierre-et-Miquelon. Un discours tenu avec Marc Carney, le premier ministre canadien. Une première historique entre les deux pays et une rencontre axée sur la défense de la souveraineté face aux provocations de Donald Trump. Emmanuel Macron a annoncé des collaborations étroites avec le Canada, notamment sur la pêche, la sécurité ou encore l'énergie. Le chef de l'État qui s'exprimera d'ailleurs ce jeudi à 20h sur TF1 et France 2. En Allemagne, l'extrême droite progresse encore. L'AfD remporte un scrutin régional dans le Nord-Est et à Berlin, la gauche radicale devance les sociaux-démocrates de la CDU. Il s'agit d'une lourde défaite pour Friedrich Merz, le chancelier qui reconnaît un désastre électoral pour son parti, mais promet la poursuite de ses réformes. En Russie, le parti de Vladimir Poutine, vainqueur sans surprise aux élections législatives. Il s'agit du premier

0: scrutin depuis le début de l'invasion en Ukraine. Le Kremlin a dit faire face à des tentatives de déstabilisation de la part de l'Ukraine, l'attaque de plus d'un millier de drones et des piratages informatiques massifs. En réponse, la Russie va intensifier ses attaques sur Kiev, ont dit les autorités. Volodymyr Zelensky lui a déclaré avoir convenu avec Donald Trump d'une rencontre à New York. Une rencontre qui pourrait changer beaucoup de choses. Il y a une dynamique diplomatique, a ajouté le président ukrainien. Du sport avec la fin de la cinquième journée de Ligue 1, le PSG s'est imposé à Marseille 2-1, l'OM qui traverse une crise inédite, avant-dernier du classement avec seulement 3 points. Les autres résultats avec la victoire d'Auxerre 2-1 contre Brest, Nice tient bon face à Lille 2-1. En cyclisme, Paul Sexas sur le podium des championnats du monde de chrono, une troisième place pour le français de seulement 19 ans. Le belge Evenepoel rafle le titre. Le quintet, c'est à La Capelle dans l'Inde, départ à 13h55. Dominique Cordier vous conseille de jouer le 13, le 9, le 8, le 6, le 16, le 5, le 3. L'outsider de RTL, c'est le 6, Jade de Navary. La météo, l'été continue avec quelques brouillards matinaux sur la Bretagne et la Normandie qui laisseront place ensuite à un beau soleil. On aura un ciel bleu sur la majeure partie du pays avec un vent assez fort autour du golfe du Lion et dans la vallée du Rhône. Les températures minimales de 5 degrés dans le nord-est à 23 près de la Méditerranée. Pour les maximales, 20 degrés à Saint-Brieuc, 23 à Paris et à Nancy, 28 à Nice et à La Rochelle, 33 à Alès.
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3: Et la question concerne un personnage de la littérature française dont je vous demande comment il s'appelait, quel est, on va dire, le surnom qu'on lui donnait. Ça a d'ailleurs fait le titre du livre. Dans l'histoire, il s'appelle Daniel Essette. C'est un roman paru il y a longtemps, hein, je vous préviens, en 1868. C'est un jeune garçon rêveur qui grandit dans le sud de la France et qui s'appelle Daniel Essette. Quel est le nom de ce livre et le surnom de ce jeune garçon?
4: Alors c'est juste les seules infos qu'on peut avoir, c'est ça.
3: Il rêve oui, de faire un tour. Je vais pas vous en donner.
4: Est-ce que ça pourrait être par exemple l'autobiographie de Jean-Marc Morandini?
3: Non.
5: En 1800.
4: Un mec dans le sud qui rêve. Comme ça,
3: un roman autobiographique. Effectivement, il grandit dans le sud de la France avec son frère Jacques, si vous voulez. La famille va tomber dans la misère à la suite de la faillite de l'entreprise familiale. Alors le petit Daniel, il va partir avec sa famille en exil à Lyon. Il va aller au collège et c'est un professeur qui lui donne le surnom, surnom qui est le titre de ce célèbre livre.
6: Le cancre?
3: Le cancre, non.
7: Le grand moulne?
3: Le grand moulne, non.
6: Le Guy petit de
3: con?
6: Graine?
3: Le petit con, non.
6: Guy de Graine?
3: Oh,
5: bah si. Et puis il y avait la pub, il disait, vous ne ferez jamais rien de votre vie, Guy de Graine. Il y a au kilo aujourd'hui.
3: Mais c'est pas littéraire, ça, monsieur Jean.
7: Oh, bah,
3: c'est
7: quand même.
6: Et en plus, il s'appelle Daniel.
7: Le Horla, non.
8: C'est pas un livre de Zola?
3: Non, de Zola, non.
7: Et pas Pagnol? Carotte.
3: Pagnol? Mais vous avez trouvé la moitié du titre.
4: Bah c'est le petit, alors.
3: Eh oui, mais
4: le petit quinquin?
3: Le petit quoi?
4: Ah, le petit chose?
3: Pardon.
4: Le petit chose?
3: Le petit chose. Bonne réponse de Gérard Jugnot. De quel auteur?
8: Alphonse Daudet.
3: Alphonse Daudet, bravo Georges Dalton.
5: Hey, par contre,
4: je l'ai.
3: Vous avez dû lire ça, Alphonse Daudet, oui. Vous l'avez lu, Joyce?
8: Oui.
3: Ah, bah, voyez. Oui. Et vous aussi, monsieur de Kersauzon?
9: Non, je l'ai pas lu et j'ai pas fait de chanson non plus.
3: Pourquoi vous demandez ça?
8: Dis ça par rapport à ma réponse, c'est ça?
9: C'est gratuit.
4: En plus, vous discutiez vachement avant l'émission.
5: Ah oui, oui.
4: Je sais pas de quoi vous parliez, mais c'était vachement proche.
5: Il a dit qu'il y a un projet qui naissait.
4: C'était touchant, il y avait côté la petite fille avec dont on zizi à côté.
8: On avait brisé la glace et il y a la glace qui s'est montée entre nous après.
3: Ah,
4: c'est ça beau. C'est le monde des médias, c'est terrible.
8: Ouais.
4: C'est comme Karine Le Marchand, elle est pas aussi sympa à part avec les brebis.
5: Oui, oui, bah, elle est gentille, c'est gentil.
4: Ah ouais.
5: Ah, c'est une
4: elle est géniale, elle est géniale. Bah, elle est géniale. Elle est à Sciences Po.
3: Et pourquoi vous voulez nous fâcher avec tout le monde, vous, là-bas?
4: Je voulais qu'elle est géniale, Karine Le Marchand.
5: Non, mais pourquoi? Non, mais.
4: C'est la Sarah Sublet, je peux pas blairer.
5: Oh.
4: Je peux pas te marrer comme ça aux blagues de Canteloup, comme ça. C'est pas sincère.
5: Là, c'est bon.
4: Non, mais Canteloup, il est fort, il est drôle, mais pas le soir, là, sur TF1. Et les gens, elles font, ah, quelle est marrante l'imitation de Michel Rocard, incroyable. Non, mais. Oh, le jeu de mots, années 80, incroyable. C'est pas possible. Ah, Gérard, c'est pas possible.
5: Ah, c'est spécial, cette émission. Ah,
8: moi, j'aime bien Alessandra Sublet.
7: Le boule de haine.
8: Elle nous, est solaire.
5: Ah, elle aurait pas dû se faire en blonde, là, ça ne va pas.
3: Nous, on aime bien.
4: Elle est en blonde?
5: Oui, elle a fait des mèches, c'est pas beau.
8: Ah, j'avais pas vu ça. Mais elle rayonne, elle est sublime.
5: Ça fait camping.
4: Bah, Alessandra Sublet, c'est la bourgeoise du camping. Elle a tout, elle a,
5: oui, elle a le mobile.
4: Elle a un côté très Moher, tu sais.
5: Oui,
4: et
5: oui.
4: Très plancha en même temps.
5: Ouais.
4: Donc très TF1. C'est comme ça, tu vois. À la fois le mythe un peu de la bourgeoise.
10: Arrêtez.
11: Mais pourquoi t'en
4: Mais non, mais ça tourne pas, on est entre nous là. On fait de la sociologie là.
5: Ouais.
4: Sociologie des médias, c'est intéressant.
3: C'est très bien, ça cartonne chaque soir sur
4: TF1. Pourquoi Laurent Ruquier présente les grosses têtes par exemple?
3: Oui.
4: Parce que moi, il fallait à la fois quelqu'un de viril, mais pas trop.
5: Oui.
4: Quelqu'un de drôle, mais pas trop. Quelqu'un d'intelligent, mais pas trop. Et à la fois qui représente un peu l'autorité, espèce de mix entre Laurent Wauquiez, Alain Minc, et à la fois l'humour de... Comment tu t'appelles déjà, Jean-Phil? Jean-Phil Janssen.
5: Voilà.
4: Fallait un mix de tout.
3: Monsieur de Kersauzon a dit lui-même que j'étais le plus viril d'entre vous.
5: Ah, alors là, je vois pas pourquoi il dit
10: non,
5: ça.
10: Pas, pas d'entre nous, d'entre eux.
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3: Une question pour Marie-Vonne Bellec, qui habite à Sibérie. Et ma question vous emmène à Meurthe...
4: En Sibérie, hein?
8: En Sibérie?
3: Non, pas en Sibérie, à Sibiril.
4: Ah bon?
3: C'est
4: ah.
3: Dans le Finistère, il doit connaître, monsieur de Kersauzon, hein, Sibiril.
10: Ouh! Ben oui, je connais alors, quoi.
3: Il fait un
10: Paris,
3: froid.
10: Tu connais, voilà, ça va, terminé.
3: Il fait un froid de Sibiril.
10: Ouais, c'est près de Carantec.
3: C'est près de Carantec?
4: Oui,
3: ouais. Ben oui, ça, c'est une petite précision.
4: Intéressante.
3: Géographique qui nous sied, qui nous plaît, monsieur.
10: Oui, je vous en prie. Ouais, continue ton truc, là.
3: Monsieur le vicomte.
10: Continue ton baratin fétide. Fais ton émission, là.
4: Articulez plus.
8: Pardon. Oh là là.
5: Vas-y, casse-lui la gueule, Gérard.
4: Audica.
8: Non, mais battez-vous, là.
3: Qu'est-ce qu'il y a, Gérard ?
11: Rien, j'ai rien dit. Je n'ai rien dit.
8: Vas-y, tape-le, car c'est vrai qu'il a un physique de lâche, hein, Gérard.
3: Bon, ma question, alors, pour vous, monsieur le vicomte, puisque, normalement, il va pas vouloir répondre, Olivier, puisqu'il veut faire gagner quelqu'un du Finistère, ça va de soi.
10: Ah ouais.
3: Mais la question nous emmène en Meurthe-et-Moselle, exactement au château d'Arouet. Peut-être avez-vous déjà visité le château.
11: Le château de Voltaire?
3: Un château d'Arouet. Non, c'est pas le château de Voltaire. C'est un château qui a été construit.
11: Ça s'appelait Arouet.
3: Oui, mais c'est pas son château.
11: Bah, ça aurait pu.
3: Voilà, c'est un château qui a été construit entre 1720 et 1729.
10: Ah ouais. Ouais.
3: Vous voyez, dans une petite vallée au centre du village français d'Arouet, dans le Saintois, au sud de Nancy, si vous voulez des précisions, ouais, monsieur Junio. La question concerne les fenêtres du château.
5: Ah, elles ferment mal, hein.
11: C'est mal isolé, il faudrait une véranda de plaza.
3: Attendez, les fenêtres, et pas seulement les fenêtres et les cheminées.
10: Ah. Oui.
3: Pourquoi parle-t-on dans la visite guidée du château, forcément des cheminées et des fenêtres?
8: Qu'est-ce qu'elles ont de spécial?
5: De ce château-là ou de tous les châteaux?
3: Non, ah bah non, de ce château-là, autrement je me serais pas fait chier à vous dire où c'était, voyez.
8: Parce qu'elles sont rondes, peut-être, les fenêtres sont rondes.
5: Non, ça se voit.
8: Non, mais je sais pas, elles ont une forme spéciale.
3: Elles n'ont pas une forme spéciale.
5: Mais quelqu'un s'y est penché.
3: Comment ça, quelqu'un s'y est penché par la fenêtre, vous voulez dire?
5: Oui.
10: Les fenêtres ont été murées?
3: Les fenêtres n'ont pas été murées.
11: C'est architectural?
3: Ce n'est pas tant architectural, sauf que c'est évidemment le choix de l'architecte. Mais ça se voit.
5: C'est dur à dire, ça.
3: Oui, mais ça se voit pas à l'œil nu, je veux dire.
8: Il y a des fenêtres uniquement où il y a des cheminées. Hein?
11: Je veux dire,
10: le Père Noël, il a le choix. Soit la cheminée, voilà.
8: C'est ça.
10: Il veut pas salir, il fait la fenêtre. Voilà. C'est un peu ça.
11: Les cheminées sortent par les fenêtres.
3: Ben ça, c'est bien, monsieur de Kersauzon. Vous avez 3 minutes devant vous, maintenant. Ouais, mais...
4: Il y en a que sur un côté de la façade.
3: Madame Bachelot, c'est pas mal, ça, déjà, c'est bien réfléchi.
8: Qu'est-ce qu'elle a dit?
3: Il n'y en aurait qu'un côté de la façade. Bon, c'est pas ça du tout, autant vous dire. Mais quand même, vous voyez, ça fait avancer.
5: Est-ce qu'on peut relier?
8: Je vois pas en quoi ça fait avancer.
3: Ah, il y a un lien, ça c'est sûr.
8: Il y a des fenêtres sur la cheminée.
3: Non, pas du tout.
10: Chaque cheminée ressemble à une fenêtre.
3: Non plus.
10: Chaque fond de cheminée s'ouvre comme une fenêtre.
3: Non plus.
10: Chaque fenêtre est sale comme un fond de cheminée.
11: Chaque fenêtre ressemble à une cheminée.
4: Non, mais il se déchaîne, là, Olivier de Kersauzon.
3: Non.
10: Écoutez, on fait pas de commentaires sur les gens.
3: Ça se voit.
8: Ah oui.
10: No personal remark.
4: Pas tapé.
10: Je vous apprécie, mais je vous prie
8: à l'heure de délicatesse. T'as dit que j'avais une petite bite, alors ça va. Hein.
3: Ça ne se voit pas à l'œil nu.
5: Sa petite bite?
8: Mais non. Petite bite.
3: D'un seul coup, vous êtes là.
8: Ah, elles s'ouvrent de l'intérieur.
3: Non plus.
11: Ça concerne le nombre?
3: Ah, bravo, monsieur
11: Le
3: Junior.
11: Nombre?
3: Bravo.
10: Il y a autant de cheminées que de fenêtres.
3: Non, justement, il y a plus de fenêtres que de cheminées.
6: Bah oui, ça me paraît logique.
10: Il y a deux fenêtres pour une cheminée.
3: Non, non, non, mais c'est le nombre de fenêtres et le nombre de cheminées qui est intéressant.
14: C'est-à-dire que c'est équivalent.
3: Non, pas, ben, on vient de vous dire que c'était pas le même nombre.
4: C'est la date de construction du château, il y a 17 cheminées, 80 cheminées.
10: Il y a autant de fenêtres que de jours de l'année.
14: C'était.
3: Ouh là là là là là là.
14: 365.
3: Excellente réponse d'Olivier de Kersauzon. Il y a donc 365 fenêtres.
11: Et les années bissextiles.
3: 365 fenêtres et combien de cheminées?
10: Bah que de mois, 12.
4: 12?
3: Non, non 24, 39, que de nombre de semaines. 52 cheminées, mais je vous accorde quand même la bonne réponse.
11: Il y a Vasistas pour les années bissextiles.
3: Mais effectivement, 365 fenêtres et 52 cheminées pour le château d'Arouet. Très jolie réponse d'Olivier de Kersauzon.
11: Je l'ai mis sur la voie.
3: Vous voulez vérifier? Oui, vous voulez compter les fenêtres? Vous n'avez pas confiance en ce que je vous dis?
14: Non, je ne vous crois pas du tout.
3: Monsieur Seymour.
14: Ah oui, en effet. Et toi, t'as combien de cheminées dans ton château?
3: Comment vous dites en effet? Vous ne pouvez pas compter comme ça en deux secondes s'il y a 300.
14: On voit bien que c'est rempli de fenêtres, quoi.
3: Oui, bah, comme tous les châteaux.
14: Non, mais il y en a partout, c'est vrai.
3: Vous faites vos fenêtres vous-même, Chantal, là-dessous?
14: J'adore ça.
3: Ah oui?
14: Ah oui, avec un papier de journal.
6: Ah oui!
14: Parce que ça ne laisse pas de traces.
6: Incroyable. Ouais. Non, mais c'est, et puis c'est vachement bien.
4: Et de l'alcool à brûler.
10: Si tu frottes avec le monde, tu vois plus loin.
14: Non, mais c'est vrai.
6: Non,
14: c'est
6: avec, vrai. Avec du vinaigre blanc.
4: Je suis avec le nouvel observateur, ouais. Tu vois mieux.
6: Ouais. Mais avec le point, tu casses la vitre.
3: Oui, mais avec l'express, tu vas plus vite.
6: Et avec le parisien, avec tu râles tout le temps.
14: Et avec Libération, ça se fait plus vite.
3: 365 fenêtres, vous en êtes compte dans un château.
6: Ça me paraît assez incroyable qu'il y ait 365 fenêtres. Je n'y crois pas, je compte.
14: Il y a le côté pile et le côté face.
6: Oui, d'accord, mais regarde. Non, non, non. Vous êtes sûr que c'est des fenêtres, c'est pas des carreaux?
4: Il y a des cours intérieurs.
14: Il compte peut-être la fenêtre intérieure et la fenêtre extérieure.
4: Mais non, Chantal.
3: Il y aurait un nombre pair, idiote.
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2: Pour quelle raison trouve-t-on le numéro de téléphone de la gendarmerie de Mini Tréguier dans la presse aujourd'hui?
3: Mini
2: Tréguier.
4: Mini c'est son nom?
5: Non, c'est la ville.
2: C'est la ville, la gendarmerie de
4: Mini Tréguier.
2: Non, mais notez pas, ça sert à rien.
4: Tréguier, j'ai jamais entendu parler.
5: Il y a un appel à témoins?
2: C'est pas loin de Saint-Brieuc, vous voyez, c'est dans les Côtes d'Armor.
4: C'est rapport à la pollution?
2: À la pollution, non.
5: Est-ce qu'il y a un appel à témoins?
2: Oui.
5: Ah oui! C'est le tueur en série de lapins.
2: Le tueur en série de lapins. Bonne réponse de Florian Gazan.
6: On est en train de tuer mes lapins.
7: Ouais. Il y a un tueur en série de lapins.
8: Faut-il être un loser pour être un tueur en série de lapins?
2: Un serial killer de lapins qui terrifie le nord de la Bretagne. Plus de 100 lapins ont été massacrés chez des particuliers par un mystérieux.
4: Ah, chez des particuliers?
2: Ah oui.
4: Oh, le fait divers.
8: Non, mais c'est pas dans un élevage.
4: Mais c'est pas un renard?
2: Ah ben,
5: bien sûr. C'est un renard avec un grand manteau.
4: Quelle horreur!
9: Mais peut-être, alors moi je pense que c'est un mec qui a eu un problème dans son enfance.
2: Oui.
8: Est-ce que tu crois
9: qu'il a eu un petit lapin? Et peut-être que, avant de partir en vacances, parce que moi ça m'est arrivé avec les poissons rouges, ils disparaissaient toujours au mois de juin. Juste avant de partir en vacances. Je pense que mes parents sont, bon, je ne sais pas. Et donc, si ça se trouve, voilà, il avait un beau petit lapin et puis ses parents l'ont abandonné dans la forêt. On remarque, non, c'est bien d'abandonner un lapin dans sa forêt. Mais et puis voilà, il a été traumatisé. Moi, je suis sûre que c'est ça. En fait, il est à plaindre.
5: Ouais, alors cet homme,
9: s'il m'entend, qu'il m'appelle. Je comprends son problème. Ouais. Mais c'est pas bien de refroidir les lapins. On aurait pu les manger chauds au four.
2: Si on voit un mec se trimballer avec des pots de moutarde.
5: Mais comment ils vont capturer? Caroline, toi qui es comédienne, tu veux pas enfiler une grande peau de lapin et qu'on te mette comme appât?
4: Oh là là!
8: Il va avoir peur. C'est pas un chasseur qui aurait pris la chanson de Chantal Goyot au sérieux?
2: Ah, je me souviens.
8: Ce matin, un lapin a tué un chasseur.
5: Ah,
8: non! Il est tué, l'enculé! Et il tue tous les lapins, du coup. Ah ouais.
4: Mais même les bébés?
2: Oui, même les bébés. Là.
8: Ouais. Philippe, c'est horrible, cela dit.
2: Philippe Lapro se cache.
5: Je l'avais sur le bout des lièvres.
8: Honnêtement, on a envie de disséquer le cerveau de ce pauvre homme.
2: Ah ben bien sûr, mais ils vont le retrouver.
8: Vous voyez, ça ne peut pas être l'œuvre d'une femme.
2: Ah, vous croyez?
8: Ah, j'en suis sûr.
5: Pourquoi?
8: Il y a beaucoup moins de... Parce que moi qui regarde beaucoup les serial killers aux États-Unis, il y a très peu de serial killers.
9: Quand est-ce que tu vas à New York, toi?
8: Non. Je ne pars pas de prêt, abruti.
4: Elle est pétée de thunes, elle va à New York le week-end.
8: Mais non, elle a pas besoin d'aller à New York. Documentaire, il y a très peu de serial killeuses.
4: Mais je vous dis que ce sont. Mais c'est vrai, t'as raison. Tous les films de des killers, des machins, tout ça, c'est que des mecs. Hein.
9: Mais oui, c'est pas des vrais.
8: À 99.
4: Bravo les filles, on est la meilleure.
5: Ouais, génial, on fait les victimes, c'est super.
8: Et moi qui appelle tous mes amants lapins.
7: Tu les as jamais piétinés.
8: Ouais. Vous, je leur dis qu'ils sont en danger.
2: En même temps, c'est pas des amours durables.

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2: C'est L'Oréal qui est devenue la plus grosse entreprise française sur le plan de la valeur en bourse. C'est en effet en 1907 qu'un jeune chimiste français dépose son premier brevet pour une teinture de cheveux. Oui, je vous vois sourire, c'est moi qui parle de teinture de cheveux en effet.
1: Je me permets pas, mais j'y pense, c'est vrai.
2: Bon, j'aurais aimé que vous disiez François Langlais qu'il vaut bien, je sais pas, un truc comme
1: ça. Je le pense aussi, François.
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4: Il s'agit de retrouver le nom de quelqu'un qui a fait évidemment un gros succès en littérature et qui est décédé sous un taxi, puisque...
5: C'est Raymond Barthes. Roland Barthes.
4: Ce n'est pas Roland Barthes, car c'est en 1949 que ça s'est passé, percuté en traversant une rue, percuté par Hugh Gravitt, un chauffeur de taxi.
5: Hugh Gravitt.
6: Et c'était à Paris, ça ?
4: C'était pas à Paris.
6: Ah oui, d'accord.
4: À New York. Et il était en excès de vitesse, en plus en état d'ébriété.
7: Ah, c'est Marguerite Mitchell.
4: Et c'est Marguerite Mitchell.
5: Ah oui,
4: l'auteur de Autant en emporte le vent.
5: Margarete.
4: Effectivement.
5: Et c'est à Atlanta.
4: Margarete Mitchell, l'auteur du célèbre roman Autant en emporte le vent, a été percutée et tuée. Elle est pas morte sur le coup, elle a été dans le coma pendant 5 jours et elle est morte effectivement 5 jours plus tard là-bas à Atlanta. Moi j'avais oublié qu'elle était morte comme ça.
7: Autant en emporte l'avant du taxi.
4: Oh, très bien. Oh là là. Monsieur a des talents de conteur. Alors.
8: Oh mon dieu.
4: Margaret Mitchell, c'est pas la femme d'Eddie Mitchell, hein, ça a rien
5: non,
4: à voir.
5: Bah non,
9: Rio Grande.
6: Sur la route. Elle s'appellerait Margaret Moine.
9: Sur la route d'Atlanta. J'écoutais le disque jockey dans la voiture qui m'emmène. Merde, qu'est-ce qui s'est passé?
4: Bah oui, voilà pour Margaret Mitchell. Alors, il y a quelqu'un d'autre, hein.
9: Du boogie-boogie avant de faire vos prières du soir.
4: Qui, lui, a été victime d'un accident de la circulation à Paris.
9: Ne faites pas de boogie-woogie avant de faire vos prières du soir.
4: Parce que si je vous parle de Margaret Mitchell...
9: C'est maintenant
4: parce...
9: l'amour est devenu péché mortel.
4: C'est parce qu'elle était née le 8 novembre.
9: Ne provoquez pas notre Père éternel.
4: Le 8 novembre, Margaret Mitchell...
9: Pas de boogie-woogie avant de faire vos prières du soir.
4: Le 8 novembre 1900.
7: Pardon.
4: Elle est morte 4 ans après avoir publié Autant en emporte le vent. Elle est née le 8 novembre 1900. Elle est morte à l'âge de 49 ans. Et justement, le hasard fait qu'il y a quelqu'un d'autre qui, lui, est mort le 8 novembre. Elle était née, elle, le 8 novembre. Et lui, il est mort le 8 novembre 1890. Oh là là. Et lui aussi a été victime d'un accident de la circulation.
5: Mais à Paris.
4: C'est quoi, lui ? Il se rendait chez un ami pianiste et son fiacre a été heurté.
6: Un musicien ?
4: Non pas par un taxi, mais par un omnibus. Bus.
6: Oh, c'est terrible.
4: Il a été blessé au côté droit.
6: Et le cheval.
4: Et c'est là, effectivement, qu'il a perdu ses facultés intellectuelles.
5: 1800 combien?
10: D'abord, tu prends un bus dans la gueule, c'est difficile.
7: À son prénom, c'était.
10: Quand tu prends un bus dans la gueule, c'est difficile après d'avoir les neurones.
6: Étonnamment, ça affaiblit un peu.
5: Non, mais
7: est-ce que son prénom, c'était César?
4: Oui, monsieur.
5: Ah.
7: Mais je sais pas son nom.
5: Non,
7: c'est César Franck.
4: César Franck. Bonne réponse. Le musicien César Franck.
10: Mais ce matin, vous êtes tombé sur un bouquin, les accidents de la route.
4: Non, il se trouve que j'ai regardé les décès et les naissances du 8 novembre. Et le hasard fait que.
5: 24 heures d'avion.
4: Que par les naissances et. Qu'est-ce qu'elle dit, elle?
10: 24 heures d'avion.
6: Elle dit,
10: il fallait bien s'occuper dans le vol. Dans le vol San Francisco-Paris. Donc on va avoir plein de questions à la con aujourd'hui.
4: C'est 11 heures d'avion. C'est 11 heures d'avion. J'ai pas préparé les questions. J'ai regardé des films dans l'avion.
6: Vous avez regardé quoi?
4: Je peux vous conseiller un très beau film.
5: Allez-y.
4: Je ne connaissais pas ce film. Si vous le trouvez sur les plateformes en location ou quoi que ce soit, vraiment regardez ce film. Je suis même pas certain qu'il soit sorti en France. D'ailleurs, ce film, c'est un film qui s'appelle A Young Woman on the Sea, une référence évidemment au vieil homme et la mer, sauf que là c'est la jeune femme et la mer,
11: oui.
4: Et c'est l'histoire de la première femme à avoir traversé la Manche à la nage en 1926.
5: Donc c'est
10: avant Croizon.
4: Oui.
11: Mais elle avait des bras ou pas?
4: Oui, oui, elle avait des bras.
11: C'est plus facile.
4: Sauf qu'à l'époque, la natation était interdite aux femmes.
11: Vous avez qui comme comédien là-dedans? Vous avez
4: alors,
11: des gens
4: c'est pas des gens très connus. Non.
5: Mais en 24 heures, vous avez pas vu qu'un film?
10: Non, mais il a pas bien compris, il l'a regardé 4 fois.
4: J'ai vu 4 films, oui, mais enfin les autres.
5: Et c'est quoi les autres 4 films? Les autres 3 films?
11: Ouais. Est-ce que les stewards étaient jolis?
5: Non, excuse-moi.
4: Alors ne parlez pas des stewards.
11: Ah, pourquoi? Ça s'est pas bien passé?
4: Ah, mais ça, j'en peux plus des stewards. À chaque fois, je crois avoir arrivé Jean-Phil. Mais il devait être pénible, Jean-Phil.
5: Il s'apprend qu'un perruquier voulait un jus de tomate.
4: Je vais vous dire, c'est même la raison pour laquelle je regarde autant de films, parce que je fais l'air de je regarde mon écran que personne m'emmerde.
11: Mais c'est sûr.
4: Parce qu'autrement, c'est et alors il veut pas un peu de sel, et alors il veut pas un Coca-Cola, et alors il va vouloir de la glace. Oh non, mais j'en peux plus.
5: Il veut avoir le gâteau.
4: Vous revenez en avion, vous, de Corse ou en bateau, Christine?
5: Quoi?
11: Elle va vomir, ça y est.
5: En avion.
11: En avion. Comment tu reviens sur le
4: bateau? Non, mais il y a des bateaux, je vous signale. Il y a des ferries entre,
11: mais enfin, c'est long.
4: Entre Marseille et la Corse.
11: Oui, mais j'arrive pas jusqu'à Paris.
5: Je suis pas comme vous, je fais pas 24 heures de voyage pour un week-end. C'est très long.
11: Elle est jalouse.
4: C'est pas un week-end, je suis resté là-bas 5 jours, 4 nuits, pour des raisons professionnelles.
11: Oui.
4: Et je vous emmerde avec mon indice carbone. Voilà.
12: Laurent, on part ensemble à Sydney, puisque vous ne connaissez pas.
4: Ah non, on part pas ensemble.
12: Vous connaissez pas Sydney, l'Australie, les kangourous et tout?
4: Pour vous, ce sera pas Sydney, ce sera Poitiers.
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14: J'aime bien Julie qui dit « Ah bah c'est maintenant !»
15: Mais oui, c'est maintenant, la vie.
14: Ça commence vite, vite, on s'habille, on se prépare, on se lave et tout ça. Bonjour Julie, ça va?
15: Bonjour Jérôme, bonjour à toutes et à tous. Oui, ça va très très bien. J'ai passé un très bon week-end.
14: Oui.
15: Mais c'était trop court.
14: C'est toujours trop court.
15: Ah oui, dis donc, pourquoi ça passe si vite?
14: Je sais pas, mais en tout cas, on est très heureux de se retrouver.
15: Ravi même de démarrer cette semaine avec vous.
14: Et d'être ensemble dans ce studio. Bonjour Charles.
16: Bonjour Jérôme, bonjour à tous.
14: Ça va bien, la forme?
16: Ah, en pleine forme.
14: On n'a pas fait de montgolfière ce week-end?
16: Ah non, malheureusement. Bah ouais, faut bien que je fasse d'autres trucs aussi dans la vie.
14: Que ça vient en l'air.
15: Ce week-end, il a levé le coude.
16: Ah, j'ai levé le coude.
14: Au lieu de lever le ballon.
16: Voilà.
14: Par contre, lui, des ballons, il en a enchaîné. Hein. Nolan qui a fêté son anniversaire. Bonjour.
17: Exactement.
14: Nolan.
17: Exactement, bonjour.
14: Ça va?
17: Très bien. C'était de vendredi à samedi, j'ai eu le temps de me reposer depuis.
14: Ouais, parce que une bonne tête encore ce matin.
17: Merci.
14: Bon, Hervé, bonjour.
18: Bonjour à tous.
14: Bon, ça va?
18: Très très bien, merci. Et vous?
14: Je sais pas, oui, une petite chose à nous raconter.
18: Absolument rien.
14: Une blague.
15: Non, si la pizza, elle était bonne ou pas la vendredi?
18: Oui, très bien, très très bien.
14: On rappelle à nos auditeurs,
18: oui,
14: la tradition pour Hervé, tous les vendredis soirs, pizza.
18: Oui, enfin là c'était samedi pour le coup. Voilà.
14: Il a une petite folie comme ça de temps en temps.
18: De dingue.
14: Il change. Vous savez qu'il y aura encore une valise RTL à gagner, Julie. C'est d'ailleurs la dernière semaine.
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19: Quelque chose de Tennessee.
15: Enfin, hier, vendredi, quoi. Entre-temps, le week-end est passé.
16: C'est dur, hein.
15: C'est dur, c'est dur. Mais il y a une nouvelle valise à gagner aujourd'hui. Et à 7h20, je vais vous donner le premier indice.
14: Le premier indice de la journée avec Julie tout à l'heure à 7h20. Merci d'être avec nous. Nous sommes ensemble jusqu'à 7h. Place à l'info. Voici les titres.
20: Comment accompagner les Français à court et moyen terme face à l'envolée des prix des carburants? C'est à cette question que tentera de répondre aujourd'hui Sébastien Lecornu, qui tiendra deux réunions à Matignon. Alors que le prix du gazole a atteint hier un nouveau record, 2,41 € en moyenne, c'est bien une moyenne, hein, dans certaines stations on frôle les 3 € désormais. Trois enquêtes ouvertes après les violences urbaines qui ont eu lieu dans la nuit de samedi à dimanche près de Tours à Saint-Pierre-des-Corps. Tout est parti d'une collision entre une voiture de police et un deux-roues lors d'un rodéo urbain. 10 membres des forces de l'ordre ont été blessés lors de ces affrontements. Un policier et 5 jeunes ont été placés en garde à vue. En Allemagne, nouvelle victoire de l'AFD aux élections régionales. Le parti d'extrême droite s'impose au Mecklembourg-Poméranie-Occidentale avec 38% des voix. Immense défaite du parti du chancelier Merz. La CDU s'effondre sous la barre éliminatoire des 5%. Une première depuis 1945 et échoue même à entrer au Parlement régional. En Russie, victoire sans surprise du parti pro-Poutine aux législatives. Russie Unie remporte plus de 49% des voix. Un score quasi identique à celui de 2021. Scrutin marqué par les piratages informatiques et des attaques de drones ukrainiens auxquels promet de répondre la Russie. Et puis en football, le PSG vainqueur du Classico contre Marseille, 2-1 en clôture de la 5e journée du championnat. C'est la 4e défaite d'affilée pour l'OM. Victoire de Nice contre Lille, 2-1. Même score pour Auxerre contre Brest. Julien, on aura du soleil du nord au sud aujourd'hui.
15: Oui, l'anticyclone en fait va dégager le ciel, apportant donc du soleil sur tout le pays, excepté ce matin sur la Bretagne, les Pays de la Loire ou encore la Normandie, où vous allez avoir peut-être de la grisaille, un ciel beaucoup plus voilé, mais tout ça, ça va très vite se dissiper pour donc un ciel totalement dégagé, très agréable et surtout sans une goutte d'eau.
20: Et les températures?
15: Alors, au niveau des températures, c'est doux dans l'ensemble, même si on peut quand même avoir par endroits des températures en dessous des 10 degrés. C'est le cas, par exemple, ce matin à Reims, où vous avez seulement 6 degrés, ou encore 9 degrés à Lille. Ailleurs, c'est plutôt doux, hein, 15 degrés du côté de Lyon. On a 13 à Paris, 17 à Montpellier, ou encore 18 à Marseille. Et cet après-midi, 19 à 34 degrés. On va avoir 23 degrés, par exemple, à Paris, Strasbourg. Et puis, plus on descend dans le sud, et plus les températures continuent d'augmenter. 32 à Montpellier, et jusqu'à 34 à Perpignan.
20: Merci beaucoup Julie. C'est le début d'une journée spéciale sur RTL consacrée au prix des carburants. On va vous demander toute la journée comment vous adapter à cette situation, comment quelles habitudes est-ce que vous avez changé, comment vous faites face à ces prix qui montent de jour en jour. Journée spéciale avec des reportages, des témoignages, des invités et vous bien sûr, on vous attend au 3210. Voici un tube. Daft Punk avec Pharrell Williams, Get Lucky.

0: Je suis sûr que vous avez dansé là-dessus, Julie. Oh bah. Ne dites pas non.
1: Bah non, mais jamais. Bah sinon, mon nez va se va pousser. Hein.
0: Ça, c'est vraiment une réussite, hein, ce titre.
1: Mais oui. En plus, c'est sur un album hyper électro, funk et tout. Enfin, franchement.
0: Ouais. Ah, les Daft Punk.
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0: Dans quelques instants, chers auditeurs, votre horoscope de la semaine avec Christina. Mais d'abord un peu de sport avec la rediff dont refait le sport. C'est tous les dimanches soirs avec Isabelle Langer. C'est de 19h15 à 20h. Vous le savez, le 1er novembre, ce sera la fête à Saint-Malo pour le départ de la nouvelle édition de la Route du Rhum. 13e édition, 118 skippers seront au départ. Et le grand favori, eh bien, c'est Charles Caudrelier qui était hier soir l'invité d'Isabelle Langer.
3: Le bisu cette année, c'est mon bateau. La dernière fois, c'était moi en solitaire sur ces gros bateaux. On a mis le bateau à l'eau en février et la mise au point, le bateau est assez innovant, la mise au point est assez compliquée. On avait des petites courses à faire au mois de septembre. On avait prévu de faire des courses, on n'a pas pu les faire parce qu'on a décidé finalement de modifier certaines parties du bateau, enfin d'améliorer, d'optimiser certaines parties du bateau pour être le plus performant le jour J, c'est-à-dire le 1er novembre à Saint-Malo pour aller défendre le titre.
4: Oui, Charles, en fin de semaine prochaine, il y a notamment la 5e édition des 24 heures ultimes à Lorient. Vous avez décidé de pas y participer. Il n'y a pas besoin d'un entraînement en course. On préfère peaufiner les derniers réglages à l'entraînement.
3: On a toujours besoin d'entraînement. Maintenant, on est dans un sport mécanique. C'est des prototypes. Chaque bateau est différent. Et je compare souvent à la Formule 1. La plus importante, c'est d'avoir la meilleure voiture le dimanche au départ. Et moi, maintenant, j'ai assez d'expérience, de recul là-dessus. Et je sais que le bateau, je sais le mener tout seul. Je veux faire le bateau le plus performant. La jeunesse, ça fait que on est arrivé à un moment où on a compris beaucoup de choses, on a découvert des choses à mettre au point. On pense qu'il y a beaucoup de performances à aller chercher encore sur le Maxime Rothschild pendant ce chantier. Donc ça prend du temps. On a fait ce choix-là. On aurait aimé faire évidemment l'entraînement. On n'a pas pu. On va plutôt essayer de préparer le mieux le bateau possible.
5: Il y a eu 4 ans de conception et de réalisation. Le bateau, il fait 32 mètres de long. C'est quand même un sacré défi pour un homme seul à bord.
3: Oui, c'est un bateau. On est pourquoi ils font que 32 mètres d'ailleurs, hein, parce qu'on pense que c'est la limite.
5: Que 32 mètres, j'adore.
3: On a fixé une règle. Il y a une seule règle quasiment dans cette classe. C'est la longueur, la largeur et la hauteur du mât. Enfin, il y a 3 règles. Et cette limite, c'était un petit peu ce qu'un homme seul est capable de faire. Donc, en fait, ce qui est compliqué sur un bateau de cette taille-là, c'est que les efforts sont énormes. Les voiles sont beaucoup plus lourdes.
5: 630 mètres carrés, c'est ça, de voile au portant. C'est-à-dire quand il y a le vent derrière là pour vous pousser.
3: Habituellement, sur les bateaux de ce type-là, il y a 30 personnes, souvent, enfin, au moins 10-12 pour arriver à le manœuvrer. Donc, on va les manœuvrer seuls. Alors, les bateaux sont conçus pour naviguer seuls. On est capable de le faire. On l'a prouvé puisqu'on a fait un tour du monde, déjà une route du Rhum. Et voilà, on n'est pas les premiers à se lancer là-dessus. Mais c'est vraiment la limite de ce que peut faire un homme tout seul, ouais.
4: Physiquement aussi, j'imagine qu'on se prépare vraiment parce que ce sont des bateaux puissants, rapides, difficiles à manœuvrer.
3: Oui, c'est des bateaux. Chaque manœuvre demande un gros effort. Alors, on, comme je dis souvent, si c'était que physique, j'ai 52 ans et il n'y a pas de sport où on peut être au top niveau à cet âge-là. Donc, c'est pas que physique. Et à un moment, quand les manœuvres sont longues, dures, c'est plus de l'endurance que de la force pure. Et oui, ça prend du temps, c'est exigeant. Le plus dur, ça reste quand même la course en solitaire et le fait de pas pouvoir dormir beaucoup ou peu, ou pas au moment où on veut. Et c'est vraiment la difficulté, peu importe la taille du bateau, moi, je trouve en solitaire, c'est la gestion du sommeil. C'est quelque chose de passionnant et de très important. Physiquement, on arrive à gérer ces bateaux.
4: On dort moins en vieillissant. Ça devient un avantage.
3: Voilà. On dort moins, mais on récupère moins bien aussi.
4: Oui, c'est vrai.
3: Et certaines manœuvres, c'est de très longs efforts. C'est plus de 40-45 minutes d'efforts assez violents.
0: Charles Caudrelier, l'un des favoris de la Route du Rhum, c'était hier soir avec Isabelle Langer. On refait le sport, 19h15 à 20h le dimanche soir sur RTL.
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0: Et c'est l'heure de retrouver votre horoscope comme tous les lundis. Bonjour Christine Haas.
6: Bonjour Jérôme, bonjour à tous.
0: On commence par les Vierges.
6: Oui, une question d'argent ou de sécurité pourrait prendre plus d'importance cette semaine. L'entrée du soleil en balance, hein, ça arrive mercredi, vous incite à examiner de plus près vos pertes et profits. Balance, alors bon anniversaire au premier décan à partir de mercredi à 2h05. Hein. L'entrée du soleil dans
0: votre...
6: Ah, oui, Ben, c'est très précis, effectivement. L'entrée du Soleil dans votre signe ouvre un nouveau cycle. Toutes les planètes sont positives, sauf une, Neptune, et ses nuages d'incertitude. Scorpion, vous pourriez ressentir le besoin de vous soustraire au bruit du monde. L'entrée du Soleil en Balance éclairera votre secteur d'ombre, justement, et vous verra plus attentif à votre vie intérieure.
7: Et pour les Sagittaires,
6: vos alliances ou un important projet seront sur une rampe de lancement. Avec l'entrée du Soleil en Balance, vous saurez profiter des circonstances favorables à votre évolution. Capricorne, votre statut ou votre image pourrait gagner en importance à partir de mercredi. Le Soleil en Balance mettra l'accent sur vos ambitions et votre désir d'établir ou de rétablir l'harmonie avec quelqu'un. Verseau, prévoyez une belle amélioration avec le Soleil en Balance. Il favorisera les voyages réels ou imaginaires, les progressions et tout ce qui donne de l'importance à votre image professionnelle.
0: Les Poissons.
6: Une situation qui vous avait préoccupé pourrait commencer à évoluer favorablement après mercredi. La saison Balance mettra l'accent sur ce que vous pouvez récupérer et sur les crises à dépasser. Bélier, pendant quelque temps, vous ne pourrez pas décider en fonction de vos seuls désirs. La Balance mettra l'accent sur les autres. Cela vous obligera à tenir davantage compte de ce qu'ils ressentent ou désirent. Taureau, votre organisation réclamera davantage d'attention avec les énergies de la Balance. L'accent sera mis sur votre travail, votre emploi du temps et votre bien-être, mais dans un climat délicat, premier des camps.
7: Et pour les Gémeaux ?
6: À partir de mercredi, vous aurez encore plus envie de profiter de la vie, de séduire ou simplement de vous accorder plus de plaisir. La saison Balance vous va bien et favorise aussi votre facilité à amuser les autres. Cancer, eh bien votre intérieur pourrait devenir une priorité pendant quelques jours. La Balance met l'accent sur la maison, tandis que Vénus en Scorpion vous donne envie d'y créer plus de chaleur et pourquoi pas de beauté. Lion, un membre de la famille risque de se montrer trop bavard et envahissant cette semaine, au point de vous agacer sérieusement. La conjoncture favorise les échanges, mais ne ripostez pas trop vertement.
0: Nous voilà prévenus. Merci. Merci beaucoup, Christine Haas. On vous souhaite une belle semaine et on retrouve votre horoscope sur RTL.fr.
6: Oui, et sur ma chaîne YouTube aussi.
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0: Pierre Demar sur RTL, je pense à vous.
1: Une chanson composée et produite avec son frère Xavier. Et si vous avez envie d'acheter son album, bah c'est pour bientôt parce qu'il va sortir le 25 septembre, donc J-4, et ça s'appelle Ave Demar.
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0: La pluie et le beau temps tous les jours avec Julie à 4h48 pour tout comprendre des mots, des expressions, des phénomènes climatiques qui nous entourent. Et alors cette question ce matin, mais tiens, mais pourquoi perd-on autant de lumière en septembre?
1: En fait, c'est dû à un phénomène scientifique, c'est l'inclinaison de la Terre. Après l'été, notre hémisphère s'éloigne petit à petit du Soleil, qui va tracer en fait une trajectoire de plus en plus basse dans le ciel, et il va rester moins longtemps au-dessus de l'horizon. Résultat, entre le 1er septembre et le 30 septembre, on va perdre jusqu'à 1h43 de lumière à Paris.
0: Et ça va même très vite. Par jour, c'est environ 3 à 4 minutes de clarté perdue. En fait, c'est pour ça qu'on s'en aperçoit
1: facilement.
0: Mais oui,
1: vous avez vu hier. Oui. Franchement, très tôt, il a fait beaucoup plus sombre. Mmh. Mais déjà, bah oui, parce qu'en fait, chaque jour, on perd voilà entre 3 et 4 minutes par jour. Donc, par rapport à dimanche, on a perdu donc hier 3 minutes. Aujourd'hui, on va reperdre 3 minutes. Et tout ça, ça va se cumuler jusqu'à 1h43. Mmh. Mais c'est pas pareil partout en France. Plus on est dans le nord, plus on remarque cette perte de luminosité. Dans le sud, où on est plus proche de l'équateur, la perte, elle est plus lente. Ce mois-ci, Lille va perdre environ 1h49 de lumière. On l'a dit, Paris, 1h43. Marseille, 1h24 et Ajaccio à peine 1h21. Ce mouvement va continuer, mais en ralentissant progressivement jusqu'au 21 décembre, le jour le plus court de l'année.
0: Merci beaucoup Julie, c'est beaucoup plus clair, j'ai envie de dire. Hein.
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0: Le podcast du jour, on vous propose un extrait de ce podcast qui est vraiment Mohamed Ben Salman. Vous connaissez le prince héritier d'Arabie Saoudite. Il a été rendu tristement célèbre il y a quelques années avec l'assassinat du journaliste Jamal Khashoggi. On avait beaucoup parlé à l'époque. C'était il y a 10 ans, presque 10 ans. Et aujourd'hui, MBS, comme on le surnomme, n'a que 41 ans. 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Écoutez.
3: Au cours de ces premières années, là, 2015-2019, effectivement, MBS, il est grand et il était assez gros. Il était très imposant et un côté un petit peu bédouin, un peu russe, un peu comme. Et donc, il jouait de ce caractère-là, de cet aspect-là, pour effectivement effrayer. Il instillait la peur, quoi. À cette époque-là.
4: Vous parlez au passé parce que maintenant, c'est plus le cas.
3: Maintenant, c'est plus le cas. Moi, je l'ai rencontré il y a pas très longtemps et on a affaire à quelqu'un qui a visiblement mûri, qui parle très bien l'anglais alors qu'il parlait pas l'anglais ou très peu il y a 12 ans, qui répond vraiment aux questions de manière un petit peu académique. Hein. On sent que c'est parfois qu'il est bien conseillé, mais qu'il a des réflexes un peu, je dirais, de réciter. Mais il n'a plus ce côté effrayant. En tout cas, il l'a pas montré.
0: 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Et voici une reprise d'Elton John.
1: Bah oui, mais cool. Avec une version...
0: Très, très, très adaptée, très... Très soul.
1: Ouais, c'est ça, avec une...

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0: Billy Paul, Your Song, c'était en 1974.
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0: L'air du temps avec Muriel Jordan. Alors je suis sûr que vous souffrez, vous aussi, chers amis, de ces boucles WhatsApp qui se multiplient sur nos téléphones portables. Je vois Hervé qui dit hop, voilà. Ces boucles qui deviennent parfois trop envahissantes, hein, Muriel.
2: Groupe du dîner entre potes, celui du sport, du pot de départ, tout semble justifier la création d'un nouveau groupe WhatsApp. Non mais nous sommes totalement dépassés par tout ça. Et il faut dire que... Attendez, excusez-moi Jérôme, on vient de m'ajouter dans le groupe des parents d'élèves. Oh là là, ce soir, 23h, je suis pas à l'abri hein, de recevoir un message qui concerne la poésie à apprendre. De nombreux parents se sentent comme Gad Elmaleh.
3: Non, le groupe WhatsApp qui me dérange vraiment les amis, c'est celui des parents d'élèves. Je peux plus.
4: Qui sont ces gens surinvestis dans la scolarité de leurs enfants? Ils ont pas de vie, ces gens, c'est spécial.
2: Nous vivons une époque où ces conversations censées nous rapprocher finissent par nous stresser et où le vrai cauchemar, c'est de voir apparaître « Vous avez été ajouté au groupe ». Allons enquêter. Direction la rue pour vous interroger. Alors, les groupes WhatsApp?
5: Ça m'insupporte. C'est trop de règles. Si on répond pas, on est tout de suite jugé ou parce qu'on s'en fout. Ou parce que mademoiselle, c'est une princesse, elle a pas le temps, donc elle répond pas pour qui elle se prend. C'est une corde au cou, en fait, avoir des groupes WhatsApp. Et on ne peut pas s'en retirer, parce que sinon, on va se dire, oh là là, si je m'en retire, qu'est-ce qu'ils vont croire?
2: Madame, vous pointez là quelque chose d'intéressant. Oui, il y a une sorte d'obligation de disponibilité, la pression de répondre, la peur de rater quelque chose. Dans le groupe de travail ou des parents d'élèves, on les fait quand même défiler, hein, les 72 messages non lus, de peur de rater une information importante.
0: Ça veut dire, Muriel, qu'on peut détester un groupe WhatsApp auquel on a été ajouté, mais être incapable de le quitter, c'est ça?
2: Oh mon Dieu, mais que dites-vous, Jérôme? Quitter le groupe? Oh mon Dieu, mais... Ben oui, mais je suis choquée aussi. Non mais c'est impossible. Quitter un groupe est beaucoup plus voyant que ne pas répondre. Votre départ est annoncé en grande pompe dans l'appli. Jérôme a quitté le groupe. En faisant ça, vous faites une vraie sortie publique. Ah pardon Jérôme. Ah, c'est le groupe de l'enterrement de vie.

0: rarement.
1: Bref, pensez au coût psychologique si vous quittez le groupe, parfois supérieur à celui de continuer à recevoir des notifications. Oh mince, c'est le groupe de parents d'élèves de mon fils. Ils m'ont viré du groupe. Ils ont entendu ma chronique. Résultat, voilà. Je ne saurais pas quelle poésie il faut apprendre pour demain.
2: Tellement vrai, tellement ça. Merci beaucoup Muriel Jordan, l'air du temps.
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2: Dans moins de deux heures maintenant, on retrouvera Philippe Cavrivière en direct avec nous dans ce studio. Vendredi, c'est Az qui est passé nous voir. Voici la rediff.
4: Ce matin, en me réveillant, je me suis aperçu qu'on est seulement à la deuxième date du concert de Céline Dion. J'ai l'impression qu'elle en a fait 58 déjà, moi. On parle que de ça toute la journée. Moi, je pense que si elle tient jusqu'au mois de mai, elle peut devenir présidente de la République. Hein. Moi, j'adore Céline Dion. En plus, je suis fan d'elle. Mais là, c'est trop. Moi, si j'étais candidat aux élections en ce moment, elle commencerait un peu à me faire chier. Elle est en train de voler la vedette à tout le monde, celle-là, non? Après, en même temps, les candidats en communication, c'est pas dingue. Quand t'as Céline Dion qui fait une résidence de 5 mois à Paris, à l'Arena, devant 40 000 personnes tous les soirs, et que toi, tu décides pour faire parler de toi de monter sur une éolienne, c'est pas ouf. Après, en même temps, vu la gueule de Glucksmann, je sais pas s'il aurait récupéré des voix en chantant devant un hôtel. Tu vois, la seule chose qu'il va récupérer, c'est la clé d'une voiture pour aller la garer. Il a vraiment une tête de voiturier, celui-là, non? Il y en a un qui doit être super content, surtout en ce moment, c'est Macron, parce que pendant que tout le monde est en train de parler de Céline Dion, personne ne s'est rendu compte que le plein d'essence est passé à 650 €. Okay. Moi, je comprends pourquoi ça cartonne Céline Dion. C'est la chanteuse mythique de Titanic. Et quel meilleur pays en ce moment que la France pour chanter sur un bateau qui coule. Et à l'avant du bateau, ou plutôt du jet ski, dans le rôle de DiCaprio, on a Emmanuel Macron. Sinon, je fais une petite enquête autour de moi en ce moment. Attention, sans dire qui là, applaudissez ceux qui savent déjà pour qui vont voter aux prochaines élections. Voilà. Parce que moi, j'ai lu une statistique ce matin. Apparemment, 90% des gens qui ne savent pas pour qui vont voter RN. Donc, voilà.
2: C'est vrai ?
4: Merci à vous. Ça fait plaisir pour ma dernière. Non, c'est pas vrai. Se sont tous regardés. Bon, par contre, Macron, avec tout ce qui se passe dans le monde en ce moment, il y a un truc sur lequel il est très actif. Je sais pas ce qu'il a avec ça, c'est qu'il veut interdire les réseaux sociaux aux moins de 15 ans. Bon, ça s'entend, mais moi, je les interdirais plutôt aux plus de 60. Il n'y a pas pire qu'un vieux qui essaye de faire le jeune sur les réseaux. Je sais pas si vous êtes déjà tombé sur Franck Dubosc sur Instagram. Je l'adore sur scène. Non, mais je l'adore. Mais il a posté une story hier et aux dernières nouvelles, il cherche toujours la croix pour couper la vidéo. Bon, pour revenir aux élections, moi, je trouve que c'est vraiment beau ce qu'elle a fait Léa Salamé quand même. Quitter le JT de France 2 pour laisser Glucksmann se présenter, c'est magnifique. Il faut savoir qu'elle faisait 22% de part de marché tous les soirs. Mais moi, je pense que même si elle était restée au JT de France 2 avec un t-shirt voté Glucksmann et qu'on avait ajouté les 22% de part de marché au pourcentage de Glucksmann, il aurait même pas passé le premier tour. Même si lui, il va à sa place présenter le JT et que dans le JT, il annonce qu'il y a un crash d'avion avec les autres candidats, il sera toujours pas élu. C'est de la folie ce qu'elle a fait pour lui quand même. Faut pas oublier que ce mec-là, à la base, il est voiturier au Royal Monceau.
2: Az, qui était avec nous vendredi et qui sera dans les grosses têtes aujourd'hui.
5: Oui, à partir de 15h30.
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2: À la une de votre journal ce matin, les prix des carburants au menu de deux réunions à Matignon autour de Sébastien Lecornu ce lundi alors que les prix poursuivent leur envolée. D'ailleurs, face à cette flambée, comment faites-vous? C'est une journée spéciale sur RTL. Vos témoignages, vos questions toute la journée au 32-10. Trois enquêtes ouvertes après les violences urbaines de ce week-end à Saint-Pierre-des-Corps, près de Tours. Tout est parti d'une collision entre une voiture de police et un deux-roues. Cinq jeunes et un policier ont été placés en garde à vue. En Allemagne, l'extrême droite enregistre une nouvelle victoire lors d'élections régionales dans le nord-est. Le chancelier Merz reconnaît un désastre pour son parti. Et puis en football, le PSG vainqueur du classique face à l'OM, 2-1. Marseille avant-dernier de Ligue 1. Le temps, Julie, ciel estival ce lundi.
5: Et des températures élevées, chaudes pour la saison dans le sud avec plus de 30 degrés, avec des pointes à 34 degrés dans le Languedoc.
2: Météo complète après le journal. Et puis dans un quart d'heure, notre enquête RTL en plein casse-tête du budget pour le gouvernement. Nous sommes allés à la rencontre d'élus locaux qui n'hésitent pas parfois à faire des sacrifices, comme ce maire qui a renoncé à plus de 1 000 € d'indemnité.
6: Donc le conseil municipal a décidé de baisser ses indemnités. Je suis actuellement à 766 € net par mois en tant que maire. Il doit être exemplaire, transparent. Il n'y a pas de petite économie.
2: Enquête RTL a retrouvé à 5h15. Le journal avec vous, Charles Ducrot.
0: Toujours plus haut, les prix des carburants n'en finissent pas de grimper. Chaque semaine, des records battus. 2,41 € en moyenne le litre de diesel. 2,17 € le samplon 95. 2,28 € le samplon 98. Ce sont les prix en moyenne enregistrés ce week-end selon les données du ministère de l'Économie.

0: Et pour payer moins cher, certains automobilistes sont prêts à enfreindre la loi et risquer gros. Dimitri Ramelot, vous êtes rendu chez Michael, il habite en Lorraine et il roule au rouge, au gazole non routier. Un coup de pouce illégal de la part d'un ami agriculteur.
1: Oui, devant la porte de la maison, un énorme 4x4 modèle début des années 2000.
2: Ça consomme entre 13 et 15 litres au 100. Ben on roule au gazole agricole.
1: Pourtant, cet artisan de 50 ans, père de 4 enfants, n'est pas éligible à acheter ou utiliser ce type de carburant vendu actuellement autour d'1,94€ le litre.
2: On se met en contact avec l'agriculteur, on est tous solidaires dans nos campagnes. Je vais chez lui, rempli gratuitement, et moi à côté de ça, ben, quand il a besoin de gibier, quand il a des travaux à faire sur des sangliers, ces petits travaux de forêt, ça fait entre 250 et 300 euros d'économie par mois.
1: Et si la pratique est totalement illégale, elle est également totalement assumée.
2: Peut-être qu'on vole l'État, c'est sûr. Hein. Mais moi, je sais que c'est de la fraude et qu'il y a du risque derrière. Mais voilà, je l'assume totalement et je continuerai à l'assumer.
1: Et si le gazole agricole est reconnaissable à sa couleur rouge, peu, voire pas de contrôle par les forces de l'ordre.
3: Alors, c'est une fraude douanière, pénale et fiscale.
1: Maître Rui Manuel Pereira est avocat en droit routier.
3: 3 ans d'emprisonnement, plus la différence entre le prix que vous auriez dû payer et ce que vous avez payé. Confiscation du véhicule.
1: Et l'agriculteur pourrait être poursuivi pour complicité. Pourtant, après le réservoir, il a déjà prévu de remplir cet hiver la chaudière à fioul de notre artisan.
0: Reportage de Dimitri Ramelot. Et RTL se mobilise ce lundi à vos côtés pour une journée spéciale flambée des carburants. Comment faire face? 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
4: Et vous, comment vivez-vous cette situation? Comment vous adaptez-vous? On attend vos témoignages concrets. N'hésitez pas à nous appeler au 3210.
0: La nuit a été calme à Saint-Pierre-des-Corps, près de Tours, après un week-end marqué par des violences urbaines. Une vingtaine de véhicules incendiés, 9 policiers et un gendarme blessé légèrement. Tout est parti d'une collision entre une voiture de police et un motard. La préfecture évoque un rodéo urbain, ce que contestent les habitants témoins de la scène. 5 personnes sont toujours en garde à vue ce matin, ainsi que le policier qui conduisait le véhicule.
4: Nous sommes à 4 jours maintenant de l'arrivée du pape en France et certains fidèles vont payer très cher leur passage à l'hôtel.
0: À Paris, Metz, mais aussi à Lourdes, où Léon XIV sera acclamé par 200 000 pèlerins. Les tarifs explosent, Valentin Larquier.
5: Par exemple, une chambre avec vue sur le sanctuaire à 1 300€ la nuit quand le pape est en ville, alors qu'elle est plutôt à 200€ habituellement. Alors c'est un cas extrême, mais en moyenne, pour la nuit du 26 au 27 septembre, le prix des dernières chambres disponibles est multiplié par 4, ce qui choque cette pèlerine.
6: D'habitude, il y a quand même une très belle éthique dans ces hôtels à Lourdes. Les rapports qualité-prix, là, c'est un petit peu décevant.
5: C'est la loi de l'offre et de la demande, répondent les hôteliers. Pour Christian Angélie, président de l'Union des métiers et des industries de l'hôtellerie des Hautes-Pyrénées, cette explosion des prix était un phénomène minoritaire.
7: Pour cette période de l'année, les réservations étaient déjà très importantes, à des prix normaux. L'augmentation sur les chambres résiduelles, il a dû porter peut-être sur entre 5 et 10% du parc hôtelier. Et encore dans des proportions qui, malgré tout, même si je comprends que ça puisse choquer certains, restent assez modestes.
5: Il n'y a pas que Lourdes qui bénéficie de cet effet papal. Grâce à cette visite, des hôtels sont complets à plus de 100 km de la cité mariale.
0: Valentin Larquier à Lourdes pour RTL. L'extrême droite poursuit sa progression en Allemagne. L'AFD a remporté hier soir un nouveau scrutin régional dans le nord-est à Berlin. La gauche radicale redevance les sociodémocrates de la CDU. Il s'agit d'une lourde défaite pour le chancelier Friedrich Merz. Il reconnaît un désastre électoral pour son parti. Autre élection en Russie, le parti de Vladimir Poutine donné vainqueur aux législatives. Le Kremlin assure avoir fait face à l'attaque de plus d'un millier de drones ukrainiens et à des piratages informatiques massifs. La Russie promet d'intensifier ses attaques sur Kiev.
4: Face aux provocations de Donald Trump, la France et le Canada entendent resserrer leurs liens.
0: Depuis Saint-Pierre-et-Miquelon, ce territoire français au large des côtes canadiennes, le chef de l'État et le Premier ministre canadien Mark Carney ont affiché leur volonté d'un rapprochement profond. Nos pays sont 2 grandes nations indépendantes et qui veulent le rester, a lancé Emmanuel Macron.
8: Nous allons, en lien très étroit avec les collectivités, demander à nos 2 gouvernements de travailler à un rapprochement profond entre nos 2 pays en matière de pêche, en matière de sécurité et de missions communes, en matière d'énergie, dans tous les domaines où nous pouvons trouver un agenda qui soit positif pour le Canada et pour la France, qui soit pertinent pour Saint-Pierre-et-Miquelon et pour votre pays.
0: Emmanuel Macron hier depuis Saint-Pierre-et-Miquelon. Le chef de l'État s'exprimera d'ailleurs ce soir à 20h sur TF1 et France 2, dans un contexte où les alertes sur les tensions géopolitiques se multiplient.
4: Il est 5h07 sur RTL en football. L'OM ne parvient pas à sortir la tête de l'eau.
0: Le PSG s'est imposé au Vélodrome 2-1 en clôture de la 5e journée de Ligue 1. Marseille passera la trêve internationale en position de relégable, Philippe Sanfourche.
9: Le Vélodrome n'a même pas sifflé à la fin du match. Cet OM vaincu mais combatif reste soutenu par ses supporters, conscient que la saison va être complexe.
10: Toujours fier. Je touche du bois, mais même si on descend en Ligue 1, on sera derrière eux et voilà. On sait que c'est une année de transition, il faudra tenir bon.
9: Après 5 journées, l'OM ne pense plus à l'Europe mais à se sauver. 17e et avant-dernier, un affront pour l'attaquant Nil Mopé.
11: C'est pas là où on a envie d'être forcément. Le bilan est qu'on a perdu nos 4 derniers matchs du championnat, 5 avec la Coupe d'Europe. Et là, on a 2 semaines sans match et ça va être 2 semaines de travail parce qu'on ne peut pas se satisfaire de cette situation.
9: Et si l'OM est malade, le PSG apparaît lui convalescent. Porté hier par son nouvel homme providentiel, l'Espagnol Ferran Torres. À peine 6 matchs et déjà 7 buts au compteur. Son coéquipier Vitinha est admiratif.
12: J'espère qu'il va continuer. À ce moment-là, il vole à ce niveau-là. Efficacité, de qualité. On est très content d'avoir un joueur comme Ferran. En plus, qu'on est comme ça.
9: Le PSG qui recolle à la 6e place de Ligue 1, à 5 points du leader monégasque.
0: Philippe Sanfourche, un peu plus tôt, Nice a battu Lille à domicile 2-1. A noter aussi la médaille de bronze pour le prodige français Paul Sexas sur le contre-la-montre des championnats du monde de cyclisme. C'est le Belge Remco Evenepoel qui s'est paré d'or.
4: Votre belle histoire du jour.
0: C'est celle de Craig Berg, un septuagénaire américain qui vient d'être secouru après s'être perdu pendant 11 jours dans le parc national de l'île Royale aux États-Unis, l'un des parcs les plus reculés du pays. Le randonneur pourtant chevronné a fait une chute et a perdu son téléphone. Le Washington Post raconte son histoire. Il déclare avoir crié 10 000 fois à l'aide, rationné ses quelques repas lyophilisés. Il n'a mangé qu'un jour sur deux. Il raconte aussi avoir bu l'eau du marécage dans lequel il était embourbé avant d'être secouru par deux hommes qui circulaient en kayak, enfin qui passaient par là en kayak. Mmh. Sa femme, morte d'inquiétude, avait alerté les secours. Dans un message publié sur les réseaux sociaux, elle s'adresse à eux. Mon mari aimerait vous offrir une bière.
4: Ah bah voilà, c'est sympa. Belle histoire. Ouais. Merci beaucoup. Merci beaucoup Charles, on vous retrouve à 6h pour un prochain journal. On a Laurent qui est à Rodez, qui nous écrit, qui nous envoie un SMS, il a 13 degrés. Je rappelle que pour envoyer vos SMS, c'est 74 900, code matin, 99 centimes, le message sur le groupe Facebook. Bonjour à Bernard qui nous écoute à Malakoff dans les Hauts-de-Seine, il a 14 degrés Julie.
13: Des températures, on va dire, plutôt douces quand même, annoncées ce matin. Alors, par endroit, vous pouvez quand même avoir des températures en dessous des 10 degrés. C'est le cas, par exemple, à Reims, où vous vous levez avec 6 degrés, 9 degrés à Lille ou encore à Alençon, 7 degrés à Metz. Ailleurs, on est plutôt autour des 12 à 20 degrés, 15 à Nantes, par exemple, 13 à Paris ou encore 18 à Marseille. Cet après-midi, on aura entre 19 et 34 degrés, 23 à Paris ou Strasbourg, 26 degrés à Rennes, 30 à Bordeaux ou encore jusqu'à 34 degrés à Perpignan. Des pointes voilà, qui vont être assez élevées quand même pour la saison dans le sud.
4: Tout cela sous un ciel lumineux.
13: Pas une goutte d'eau encore cette semaine. Il y a un anticyclone en fait qui nous protège de toutes les perturbations. Alors ça donne quand même quelques grisailles ou brouillards même sur la Normandie, la Bretagne ou encore les Pays de la Loire. Mais tout ça, ça va très vite se dissiper pour laisser place effectivement à un ciel très dégagé, très lumineux avec le soleil qui va dominer. Le Mistral qui va continuer de souffler, 60 à 70 km/h sur la vallée du Rhône, la Tramontane 50 à 60 km/h en pointe. Ça donne un risque élevé sur le Languedoc de feux de forêt et dans la vallée du Rhône également, voire très élevé, niveau rouge sur le Gard, les Pyrénées-Orientales et l'Aude.
4: Merci Julie.
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4: Vous l'avez entendu dans le journal, hein, 2,41€ le litre de gazole, près de 2,30€ le litre de sans-plomb 98. Ce sont les dernières moyennes relevées hier. Quand je dis moyenne, c'est que c'est parfois beaucoup plus cher dans certaines stations-service. Les prix des carburants continuent de flamber. Ça va devenir compliqué pour mon métier d'aide à domicile, nous écrit à l'instant Cécile sur le groupe Facebook de l'émission. Elle nous écoute à Nogent-le-Rotrou. Comment vous adaptez-vous? Justement, c'est la question qu'on vous pose aujourd'hui. Comment vivez-vous cette situation? Est-ce que vous avez modifié vos comportements? Est-ce qu'autour de vous, les comportements ont changé? On attend vos témoignages. C'est une journée spéciale sur RTL avec vos récits, vos réactions, des invités, nos reportages, avec parfois, vous l'entendrez, des initiatives étonnantes. Je pense par exemple à ce maire dans l'Oise qui met à disposition des habitants une voiture électrique qu'il a fait acheter par la commune. Flamber des carburants, comment faire face à appelez-nous, on vous attend au 3210. Dans les journaux ce matin, cet appel à la une qui attire le regard en une du Parisien aujourd'hui en France. Miley Cyrus a-t-elle copié Amanda Lear ? Impossible de ne pas être intrigué par ce titre. Alors, l'une des reines de la pop américaine est notre star à nous, par ailleurs sociétaire des grosses têtes, Amanda Lear. Le journal nous apprend qu'Amanda Lear a été alertée par ses fans de l'étrange ressemblance entre son titre de 1978 de Sphinx et celui de Miley Cyrus qui s'appelle Red Lights. Voici The Sphinx d'Amanda Lear. I want to be like this king, but I can't stand the pain. Et voici celui de Miley Cyrus, Red Lights.
0: Ah oui.
4: Hein? Ah oui.
0: Une petite ressemblance.
4: Un petit peu. Alors Amanda Lear, elle est catégorique. Hein. Elle dit, j'ai contacté mon producteur, ma maison disque et tous disent que c'est un plagiat total. Ils ont analysé chaque ligne des deux titres avec ChatGPT. Et en effet, c'est la même mélodie, la même rythmique. Elle explique que sa maison de disques Universal va contacter les proches de Miley Cyrus pour leur demander ce qu'ils ont l'intention de faire. Au fond, elle n'a pas envie de se lancer dans un procès aux États-Unis. Ça peut durer très longtemps, les procès, et coûter beaucoup d'argent. En plus, Amanda Lear dit qu'elle aime bien la chanteuse américaine. On peut lui demander simplement de me créditer, suggère-t-elle, de dire que cette chanson a été inspirée par Amanda Lear. Voilà, c'est simplement ce qu'elle
13: Mais
4: demande.
13: C'est vrai que Miley Cyrus, elle s'est pas dit, tiens, ça va se voir.
4: Elle s'est dit, c'est un vieux truc français, personne ne s'en rendra compte.
13: Ça arrive c'est souvent. C'est compter sur les fans d'Amanda
4: Lear. Ça arrive souvent, exactement. Amanda Lear qui remercie les fans, c'est dans Le Parisien ce matin.
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18: Oui, bonjour Monsieur Courbet, bonjour à tous.
19: Bonjour Philippe.
18: Tout est bien qui finit bien, tout est bien qui finit bien.
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4: Il est 5h15 sur RTL, c'est l'heure de notre enquête RTL, l'enquête de la rédaction, à l'heure où le gouvernement tente de trouver des économies. Nous sommes allés à la rencontre de ceux qui gouvernent au plus près du terrain et qui, eux, n'ont pas le choix et doivent se serrer la ceinture. Ce sont les élus locaux. Ils sont obligés parfois de prendre des mesures impopulaires en taillant sévèrement dans leurs dépenses. C'est vous qui avez mené l'enquête. Bonjour Raphaël Vantin.
20: Bonjour.
4: Direction la Loire pour commencer et le village de Saint-Romain-du-Puy.
20: Une trentaine de kilomètres au nord de Saint-Étienne, le maire nous accueille tout près de son école en chantier.
21: Bonjour, je suis donc André Gachet, le maire de Saint-Romain-le-Puy.
20: Les travaux de l'établissement scolaire sont en cours et ils vont coûter plus de 6 millions d'euros et les subventions tardent à arriver. Ce qui met la commune et son maire en difficulté. André Gachet a donc décidé de prendre cette mesure symbolique.
21: Donc le conseil municipal a décidé de baisser ses indemnités. Je suis actuellement à 766 euros net par mois en tant que maire. Il doit être exemplaire, transparent. Il n'y a pas de petite économie.
20: Vu la taille de sa commune, André Gachet pourrait toucher jusqu'à 2000 euros net par mois. Et le maire ne s'arrête pas là. Avec son conseil, il cherche des économies partout.
21: Supprimer des compteurs d'arrosage qui étaient sur l'eau de la ville, des lignes téléphoniques qui ne servent plus, on supprime. Distribuer nous-mêmes le bulletin communal, c'est une économie malgré tout entre 4 000 et 5 000 euros par an.
20: Tous ces efforts ne suffisent pas, le maire appelle donc encore à l'aide pour obtenir les financements nécessaires, notamment pour son école.
4: Et ces efforts drastiques, ces efforts exemplaires, ce maire n'est pas le seul à les faire, hein.
20: Ce n'est effectivement pas le seul cas d'exemplarité d'élu. Si on reste d'ailleurs dans ce département de la Loire, direction la communauté de communes du Pays d'Urfé. 11 villages, 6 000 habitants et un projet de déchetterie abandonné alors que tout était prêt jusqu'au permis de construire. Plus assez de budget. Pareil pour les subventions aux associations auxquelles le président Charles Labouré doit renoncer.
2: On coupe, il y a des choses qu'on fait pas. On diminue l'enveloppe. C'est plus facile de dire, bon, ben, cette année, on vous donne 1000 euros de plus, plutôt que d'aller voir en vous disant, bon, ben, on continue à vous aider, mais on vous donne 250 euros de moins. Je donne des petits chiffres, mais c'est ça, notre quotidien aussi, donc.
20: La mesure budgétaire la plus spectaculaire, la plus impopulaire ici, c'est Georges Ziegler, président du département de la Loire, qui l'a prise l'an dernier. Terminé la subvention pour la seule station de ski du département, Chalmazel. Pas assez de neige, mais surtout trop cher pour le département.
3: Nous, on est obligé de présenter un budget en équilibre. Ben pour présenter un budget en équilibre, je le dis, on est obligé de faire des sacrifices. La station de Chalmazel, ça fait 23 ans que le département la porte à bout de bras. Et on peut plus aujourd'hui aller vers le département Vachalet parce que la source, elle est tarie.
20: Au-delà des sacrifices financiers, ce devoir d'exemplarité des collectivités a aussi un coût plus diffus sur le moral des élus. L'un d'eux le résume en une phrase. Avant, comme disait Pierre Mendès France, gouverner, c'était choisir. Aujourd'hui, gouverner, c'est surtout beaucoup renoncer.
4: Enquête RTL signée ce matin, Raphaël Vantard. 3 enquêtes ont été ouvertes après les violences urbaines qui ont eu lieu dans la nuit de samedi à dimanche près de Tours à Saint-Pierre-des-Corps. Tout est parti d'une collision entre une voiture de police et un deux-roues lors d'un rodéo urbain. 10 membres des forces de l'ordre ont été blessés lors de ces affrontements. Un policier et 5 jeunes ont été placés en garde à vue. On va y revenir dans le journal de 5h30. Les prix des carburants continuent de flamber. 2 réunions aujourd'hui à Matignon autour de Sébastien Lecornu. Comment vous adaptez-vous? Comment vivez-vous cette situation? C'est une journée spéciale sur RTL. On attend vos témoignages.
13: Et vous êtes nombreux à nous écrire et à nous dire que vous avez baissé votre vitesse, moins 10 km/h par exemple pour Gwendoline, qui fait que des trajets maintenant indispensables. Elle marche beaucoup, elle aimerait se déplacer plus souvent à vélo, mais elle nous dit qu'à la campagne, c'est beaucoup trop dangereux. Bonjour Christophe.
4: Bonjour Christophe.
22: Bonjour. Bonjour.
13: Vous êtes dans les Hauts-de-France.
22: C'est ça.
4: Vous êtes vous êtes artisan? Dans le BTP ou
22: artisan, oui, dans le BTP, oui. Non, artisan.
4: Comment vous vivez la situation? Là, évidemment, c'est pas la première fois qu'on parle de ces augmentations de prix, mais à chaque fois qu'on en parle, ça a augmenté. Et là, on parle de 3 euros pour bientôt.
22: Ça devient. C'est fou. Bah, forcément, c'est notre marge qui diminue parce que nous, de toute façon, il faut qu'on aille faire les devis, il faut qu'on aille. Donc la voiture, on en a besoin. Les chantiers, ils se rapprochent pas sous prétexte que l'augmentation d'essence est là. Donc tout ça, c'est de la marge en moins. C'est voilà. Les gens aussi font un petit peu attention à ce qu'ils font aussi en termes de travaux parce que ils savent pas non plus comment. Moi, je le vois avec les négoces. Les négoces, c'est les premiers de cordée, comme dirait l'autre. Ils voient bien que les gens font attention. Donc, du coup, nous, ça
4: moins
22: ça
4: de commandes
22: sur notre trappe. Ouais, bien sûr, bien sûr. Donc, notre marge, nous, moi, je vois, j'ai des devis signés de 3, 4, 6 mois. Par exemple, sur l'isolation extérieure, mon polystyrène, il a pris 15%. Donc, forcément, on peut pas répercuter ça sur les devis. C'est pas possible.
4: Oui.
22: Donc, voilà, c'est nous qui. Toujours les mêmes qui en pâtissent.
4: Donc vous gagnez, vous, à la fin du mois, vous gagnez moins?
22: Ah bien sûr, ça se retient sur le chiffre.
13: C'est et vous avez des salariés, Christophe? Ou vous travaillez seul?
22: Avec un salarié, oui.
13: Ouais, parce qu'il y a ça aussi, les charges, elles restent les mêmes. Donc ça veut dire qu'effectivement, vous avez, vous ne répercutez pas en fait sur les devis.
22: On peut pas. On peut pas. Et même les gens, on peut pas les saigner non plus. C'est ça le problème, c'est que c'est toujours les mêmes. Au bout du compte, c'est toujours la classe moyenne, comme on dit, mais c'est toujours sur les mêmes comptables. Donc, il y a un moment, la classe moyenne est en train de s'appauvrir de plus en plus, quoi.
13: Et là, votre carnet de commandes, il est comment?
22: Ah, moi, en termes de boulot, il y a ce qu'il faut. C'est juste que les gens, ils retardent un petit peu ou ils disent, cette partie-là, on la fera l'année prochaine. Ils lâchent un petit peu le truc. C'est-à-dire qu'au lieu de faire tout en une fois... Ils vont au plus urgent, quoi.
4: Vous avez des aides?
22: Ah non, aucune. Bah, je n'ai même pas fait la demande. Je ne sais même pas si j'ai le droit. Donc, je suis qu'un petit artisan. Je ne suis pas considéré comme un gros rouleur, je pense.
13: Mmh. Christophe,
22: les aides, on ne demande pas d'aide. On demande, je sais, normalement. Mmh.
4: Vous demandez juste une baisse, une baisse à la pompe, quoi, c'est tout.
22: Ah, tout à fait, tout à fait. Payer le vrai prix, quoi, parce que je pense qu'il y a un petit peu d'abus de tous les côtés, quoi, mais bon.
13: Et vous nous avez écrit, Christophe, on ne sort plus, on fait gaffe. Je rebondis sur un commentaire sur la page Facebook RTL Petit Matin de Florence qui dit « Nous remplissons le réservoir, mais pas notre ventre, il faut faire un choix.
22: » Ouais, c'est ça, c'est ça. C'est-à-dire que les petites sorties, voilà, le resto, le ciné, le machin, bon ben, c'est malheureux, mais bon, voilà, après, on fait pas partie, je fais pas partie des gens les plus
4: à plaindre.
22: Les plus nécessités. Ouais, ouais, voilà, mais on ressent quand même que, voilà, quoi, et on est en train de taper sur cette population-là, c'est-à-dire ce qu'on appelle tout le temps la classe moyenne, mais on est en train de l'appauvrir de plus en plus, quoi. Ça devient, et ça se ressent dans les restaurants, ça se ressent tout ça. Vous pouvez, les gens sont partis en vacances, sont partis moins longtemps, les restaurants étaient pas pleins, donc c'est général, c'est tout le monde que ça touche, c'est ça le problème.
4: Ça touche tout le monde.
22: Ils n'ont jamais eu le pistolet dans la main, ça, parce que c'est que ça va sortir le gasoil. Bah, je sais pas.
4: Et vous pourriez passer à l'électrique ou?
22: Ah, non.
4: Non. Vous roulez à quoi, là? C'est 98, 95, diesel?
22: Non, diesel. Là, dans le bâtiment, le problème, c'est que pendant des années, on nous a bassiné avec le diesel. Surtout qu'aujourd'hui, ils polluent moins quand même, les voitures sont plus performantes, parce qu'il y a la déblou aussi à côté. On n'en parle pas, mais c'est un coup, la déblou. C'est encore un truc aussi, soi-disant, pour pas polluer. Alors, il y a un moment, je veux bien.
4: Et diesel, il est à combien chez vous?
22: Diesel, le transport. Là, moi, j'ai une petite station totale en village. On est bloqué à 2,25.
4: Oui. Parce que c'est plafonné.
22: Le problème, c'est que, un jour, ils vont le descendre à deux, tout le monde sera content, mais on restera à deux. Et puis, j'en suis persuadé.
4: Il y aura des pénuries.
22: Et tout le monde sera content de payer deux.
4: Ouais. Bon, merci beaucoup pour ce témoignage, Christophe. Vous êtes nombreux à aller dans ce sens ce matin.
13: Vous semblez pas désabusé. Ça veut dire qu'il y a encore de l'espoir. Merci, Christophe.
22: Ouais, on va dire ça.
13: Il y a du sourire sur vos lèvres.
4: Merci beaucoup, Christophe. Journée spéciale sur RTL. On attend vos témoignages. Racontez-nous, comme Christophe, comment vous adaptez, comment vous vivez cette situation. Belle journée à vous. Il est 5h23.
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4: Chaque jour, nous vous ouvrons nos archives pour retrouver les directs qui ont fait l'actu et l'histoire. Le 21 septembre 2001, peu après 10h du matin, vous en souvenez, plusieurs centaines de tonnes de nitrate d'ammonium explosent dans l'usine AZF de Toulouse. Le site est situé à 5 km du centre-ville. C'est l'un des plus graves accidents industriels en France.
1: Soyons tout de suite très clairs, on ne sait pas à l'heure qu'il est si la catastrophe survenue ce matin à Toulouse est un accident ou un attentat, mais il semble qu'on s'oriente plus sérieusement vers la piste de l'accident. 10h15, une usine pétrochimique installée quasiment au centre-ville de Toulouse, l'usine AZF, est ravagée par une explosion si forte qu'elle provoque des dégâts sur plusieurs kilomètres à la ronde. On parle pour l'instant de 10 morts et plusieurs centaines de blessés. Je vous propose d'écouter un premier témoignage recueilli tout à l'heure à l'antenne, en direct sur RTL, par Odile Pouget.
6: Je livrais les magasins, j'ai vu toutes les vitres de mon magasin partir en éclats et puis une certaine stupeur des gens qui avaient encore des images dans la tête, bien sûr, parce que l'explosion a été précédée d'un tremblement de terre, un petit tremblement de terre et ensuite une explosion, mais moi je n'ai jamais senti une explosion comme ça. Hein. Les gens sont sortis aux fenêtres, on s'en sortis partout pour voir. On voit des gens rentrer chez eux avec des mouchoirs sur la bouche parce qu'ils ont entendu que finalement il y avait un nuage toxique qui était au-dessus de Toulouse. Il y a quand même pas une panique générale, les gens sont quand même assez conscient de ce qui se passe, il ne court pas dans tous les sens. Moi, pour l'instant, dans le centre-ville, je n'ai senti aucune odeur d'ammoniac, aucun désagrément au niveau du visage ou de la gorge, hein, sincèrement. Au niveau de la circulation, il n'y a personne. Hein, ça commence à être vraiment désert dans Toulouse.
4: L'explosion de l'usine AZF de Toulouse était le 21 septembre 2002. L'enquête montrera qu'il s'est bien agi d'un accident. Le bilan sera de 31 morts et de 2500 blessés. Comme tous les jours, donc notre archive RTL avec la chanson qu'on écoutait à l'époque, et parmi les nombreux titres qui passaient à la radio.
13: Bah, c'est l'une des chansons les plus populaires de Manu Chao, hein. Ma Gusta.

0: Manu Chao, c'est ce qu'on écoutait en septembre 2001. J'ai dit septembre 2002, c'est bien évidemment septembre 2001. Le tube qu'on écoutait à l'époque, Me Gustas Tu.
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0: Bonjour Sébastien Rouxel.
9: Bonjour Jérôme, bonjour à tous.
0: Le journal avec vous et à la une ce matin, cette collision et des questions après des violences urbaines dans la banlieue de Tours.
9: Ce qui a mis le feu aux poudres, c'est en effet une collision entre un jeune motard et une voiture de police qui intervenait pour mettre fin à un rodéo urbain, ça c'est ce que dit la préfecture. Mais les habitants, vous allez l'entendre, contestent cette version. Dans ce journal aussi, les pêcheurs qui menacent de bloquer à nouveau les ports de Méditerranée alors que la ministre de la Mer vient à leur rencontre aujourd'hui. Notre journée spéciale carburant sur RTL, comment faire face, on attend vos témoignages au 3210 et sur l'appli RTL. Y a-t-il un pacte entre Sébastien Lecornu et Marine Le Pen sur le budget? Le Premier ministre fait en tout cas plusieurs gestes en direction du RN. Et puis le phénomène Paul Sexas qui décroche le bronze sur le contre-la-montre des championnats du monde de cyclisme.
0: À suivre après votre journal, un témoignage rare dans RTL Autour du Monde. On a réussi à joindre un habitant de Téhéran. Il nous raconte cette répression sanglante qui continue après les manifestations du début d'année et le sentiment de trahison aussi qu'il éprouve alors que Donald Trump avait promis de renverser, souvenez-vous, le régime des mollahs.
9: Le calme semble être revenu à Saint-Pierre-des-Corps, près de Tours, où des CRS ont été dépêchés en renfort après des affrontements entre plusieurs dizaines de jeunes et les forces de l'ordre dans la nuit de samedi à dimanche. 10 policiers et gendarmes ont été blessés, 5 jeunes interpellés, des échauffourées qui ont éclaté après qu'un jeune motard a été gravement blessé à la jambe. Il a été percuté par une voiture de police qui intervenait pour faire cesser un rodéo urbain, d'après la préfecture. Mais les témoins de la scène contestent cette version, Mathieu Lopineau.
10: Oui, réunis encore hier sur la place où la collision a eu lieu, les habitants ne décolèrent pas, ils me racontent ce qu'ils ont vu.
11: Ça arrivait devant moi, ils ont dû le courser sur 50 mètres et ils n'ont pas ralenti du tout sur le muret, ça fait de l'ont tapé directement. La jambe complètement ouverte, ils n'ont pas freiné. Et on a vu les policiers, on leur a demandé comment ça se fait, ils n'avaient pas freiné. Et dès qu'ils sont descendus, la première chose qu'ils nous ont dit, la voiture n'a plus de frein. Et après, à partir de là, ça a commencé à faire une genre de guérilla avec les forces de l'ordre.
10: Quant aux violences urbaines qui se sont déroulées, c'est une suite logique pour ces habitants. La préfecture parle d'un rodéo à moto, ce que réfute Yanis, présent au moment des faits.
11: C'est un petit jeune homme qui a 20 ans, qui fait de l'alternance avec son père en mécanique. Son père a un garage, mais c'est vraiment pas un jeune qui traîne. Et
12: qu'il n'était pas en train de s'enfuir.
11: Non, du tout. En fait, ils se sont mis derrière lui et ils roulaient lui. Et en fait, lui voulait tourner à gauche et ils l'ont pas laissé tourner à gauche parce qu'il sortait du parking. Et en fait, ils l'ont percuté de plein fouet et il s'est retrouvé coincé entre le muret, la moto et la voiture.
10: Le jeune homme a été opéré, il est sorti d'affaire aujourd'hui. La procureure a ouvert une enquête pour connaître précisément les circonstances de cette collision.
9: Et le policier impliqué lui était toujours hier soir en garde à vue. La circulation des trains restera très perturbée ce matin entre Toulouse et Narbonne, indique la SNCF, après une collision hier entre un TER et une voiture. Ça s'est passé à hauteur du passage à niveau de Belbereau. La conductrice, âgée de 40 ans, a été hospitalisée en urgence absolue.
0: Les pêcheurs de Méditerranée vont-ils à nouveau bloquer les ports?
9: Ils ont obtenu la semaine dernière que leur aide carburant soit indexée sur l'évolution des prix à la pompe, mais ils menacent de reprendre leur mobilisation dans les prochains jours. Tout dépendra en fait du déplacement de la ministre de la Mer, attendue ce matin à Sète, puis au Gros-du-Roi. Il lui demande notamment d'accélérer le versement des aides promises. Bertrand Vandling est le directeur de la coopérative des pêcheurs de Sète.
13: Le délai aujourd'hui sont de 5 mois, c'est-à-dire que les aides des 3 derniers mois n'ont pas été payées, elles ne seront pas, j'imagine, à la fin du mois de septembre, voire début novembre, on espère que ça ira plus vite, donc vous imaginez bien que ces délais de 5 mois, c'est des délais de trésorerie, c'est l'entreprise qui doit faire l'avance de cet argent qu'il doit recevoir, et puis sur la période à venir, la ministre s'est engagée pour faire des périodes de 2 mois, donc ça sera septembre-octobre, puis novembre-décembre, et on espère que les engagements sont tenus. C'est aussi ce que les professionnels attendent avec la visite de la ministre. Il faut que ça aille vite et très vite.
9: Voilà les attentes des pêcheurs. Alors que le diesel n'a jamais coûté aussi cher en France, 2,41 € en moyenne hier. Le samplon 95 lui était à 2,17 €. C'est une journée spéciale sur RTL. Comment faire face à cette crise des carburants? On attend vos témoignages au 3210 ou via l'appli RTL. Vous cliquez sur l'onglet réagir.
0: Et dans ce contexte, le gouvernement réfléchit à prolonger, voire élargir la prime grand rouleur.
9: Oui, cette aide de 100 € qui est pour l'instant réservée aux plus modestes qui utilisent leur voiture pour travailler. Une réunion à ce sujet aura lieu cet après-midi autour de Sébastien Lecornu, le Premier ministre qui a affiché la couleur la semaine dernière sur le budget. Il souhaite faire 54 milliards d'euros d'économies, ce qui lui vaut déjà des menaces de censure à gauche, notamment du côté des socialistes. Or, sans eux, il sera impossible de faire adopter ce budget, à moins de pouvoir compter sur le Rassemblement National. C'est ça son plan, Julien Fautra?
14: En tout cas, Marine Le Pen a beaucoup aimé la nouvelle idée du Premier ministre d'instaurer un délai de carence pour le versement du RSA ou des aides pour le logement aux étrangers.
15: C'est une victoire idéologique, bien entendu, c'est évidemment pas suffisant, mais c'est une victoire idéologique.
14: Une mesure de bon sens, selon Sébastien Lecornu, qui ajoute « Les Français qui travaillent ne verront pas leurs impôts augmenter. Les Français qui travaillent », écrit-il, quelques heures après cette déclaration de Jordan Bardella.
16: « On ne peut pas, moralement, socialement, économiquement, demander des efforts aux gens qui travaillent. »
14: La même sémantique. Marine Le Pen a déclaré qu'il fallait un budget, même s'il est imparfait. Sébastien Lecornu a-t-il eu un déclic à ce moment-là, voyant une alliée qui ne déclencherait pas la censure? Non, assure un ministre, et officiellement Marine Le Pen et Sébastien Lecornu ne se parlent pas, mais il n'est pas interdit de penser qu'ils se comprennent et, de loin, s'adressent des petits signes.
9: Merci beaucoup Julien Fautra du service politique de RTL. De l'autre côté du Rhin, là aussi la crise politique couve, le parti du chancelier allemand a subi hier une défaite historique lors d'élections régionales. Pour la première fois depuis 1945, la CDU n'a pas réussi à faire élire le moindre représentant dans le Mecklembourg, région du Nord-Est, où le parti d'extrême droite AfD a confirmé sa percée avec 38% des voix. À Berlin, c'est la gauche radicale qui arrive en tête et pourrait ravir la mairie au parti du chancelier Friedrich Merz, qui exclut de démissionner.
17: Il reconnaît un désastre,
9: Friedrich Merz, mais il entend poursuivre les réformes. Je prends cette responsabilité, dit-il, parce que je veux faire avancer notre pays. En Russie, c'est sans surprise le parti de Vladimir Poutine qui arrive largement en tête des élections législatives avec près de 58% des voix d'après les premiers résultats.
0: Le foot, Marseille est dans la zone rouge ce matin.
9: Oui, 17e de Ligue 1 est donc relégable après sa défaite 2-1 hier soir contre le Paris Saint-Germain au Vélodrome. C'est sa quatrième défaite défaites consécutives en championnat. En volley, les Bleus se sont qualifiés hier pour les quarts de finale de l'Euro en battant le Portugal en 3-7. Ils affronteront demain la Roumanie, pays hôte. Et puis le prodige français du cyclisme, Paul Seixas, a encore montré qu'il avait déjà tout d'un grand à seulement 19 ans. Il a terminé 3e du contre-la-montre des championnats du monde derrière les deux monstres de la discipline, Philippe Ogana et l'intouchable Remco Evenepoel, sacré lui pour la 4e fois. Une médaille de bronze en tout cas pleine de promesses pour Paul Seixas.
12: Je suis très heureux de ce podium, forcément. Voilà, ça a été quand même assez serré. J'ai fait un chrono pour moi en termes de gestion qui était presque parfait. Je pense que les sensations étaient là. J'étais bien, j'étais fort physiquement et je suis content du travail que ce soit de mon entraîneur et de l'équipe de France et aussi de mon équipe qui me soutient toujours. À long terme, peut-être que un jour je pourrais viser la première place. Maintenant, elle est encore loin. On l'a vu avec Remco qui est vraiment au-dessus. Voilà, c'est un grand champion et voilà. Il est 4 fois champion du monde, c'est à respecter. Philippot aussi est un très grand champion. Content d'être aux côtés de ces deux mecs. J'ai fait ce que j'avais à faire et je suis content de ma médaille.
9: À Paul Seixas au micro du site internet Cycling Pronet. C'est seulement le 3e français de l'histoire à grimper sur le podium du contre-la-montre des championnats du monde. Après Jérôme Coppel et un certain Laurent Jalabert.
17: Merci beaucoup Sébastien Rouxel. Vous revenez à 6h30, rassurez-nous.
9: Je vous rassure.
17: À tout à l'heure. Il va faire beau aujourd'hui, Julie. C'est comme sympa, ça.
7: Temps estival. Bah, c'est sympa, mais bon, on aimerait bien qu'il pleuve un petit peu quand même. Oui. On en a besoin. Il n'y a pas une goutte d'eau encore cette semaine. C'est un temps estival qui se met en place dès le lever du jour, avec quand même quelques grisailles, quelques brouillards, même si vous êtes sur la Bretagne, la Normandie ou dans les terres, dans les pays de la Loire. Mais très vite, tout ça, ça va se dissiper pour laisser place donc à un ciel totalement dégagé, même s'il y aura un léger voile nuageux, mais vraiment, ça n'empêche en rien la sensation de beau temps.
17: Et les températures?
7: Alors, au niveau des températures, bah, ça continue de grimper quand même. Hein. On est 5 degrés au-dessus des normales de saison à l'ouest, 2 à 5 degrés en plus à l'est, et sur la moitié sud, on est entre 5 à 8 degrés au-dessus des normales de saison. Ce matin, ça donne du 6 à 24 degrés, donc on a quand même des températures plutôt à l'est en dessous des 10 degrés, 6 degrés à Reims par exemple, on a 7 à Metz. Ailleurs, c'est doux, on a 15 à Nantes, 13 à Paris, 18 degrés à Marseille. Cet après-midi, 19 à 34 degrés, 23 à Brest ou encore Paris, 26 à Rennes, 30 degrés du côté de Bordeaux et 34 du côté de Perpignan. Je rappelle juste qu'avec le Mistral qui continue de souffler, la Tramontane aussi, on a un risque quand même élevé de feux de forêt sur le Languedoc-Roussillon et sur la vallée du Rhône, et un risque très élevé, donc niveau rouge, sur le Gard, les Pyrénées-Orientales et l'Aude.
17: Merci Julie.
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17: On parlait tout à l'heure avec Muriel Jordan des groupes WhatsApp qui pullulent sur nos téléphones portables. C'est parfois insupportable. On a un message de Bernard de Devers qui dit: les groupes WhatsApp, c'est une galère sans nom, surtout fait par la famille. Voilà. Donc Bernard qui embrasse ses proches, hein, sur RTL. Dans un instant là, dans quelques minutes, la santé. Bonjour Aline Perraudin.
18: Bonjour.
17: Ça marche ou pas, vous allez nous le dire. En cette journée mondiale de la maladie d'Alzheimer, que faut-il penser de ce test sanguin censé faciliter le diagnostic?
18: Oui, 225 000 cas sont diagnostiqués chaque année. Un nouveau test sanguin est disponible pour aider au diagnostic. On va voir si ça marche ou pas.
17: Il y aura aussi l'astuce de Julie ce matin, Julie.
7: Je vais vous parler d'une initiative qui se trouve sur le territoire et vous pouvez peut-être en bénéficier.
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0: Il est 5h44, RTL, soyez les bienvenus. Si vous nous rejoignez à l'instant, RTL autour du monde avec ce témoignage rare en Iran. La guerre au Moyen-Orient, vous le savez, c'est la cause de la hausse des prix des carburants dont on parle tant. Aujourd'hui, Donald Trump avait lancé l'offensive en février dernier, officiellement pour renverser le régime des Mollahs. Or, ce régime, il tient toujours. Nous avons repris contact avec cet habitant de Téhéran que vous avez déjà pu entendre sur l'antenne de RTL. Il nous raconte la répression qui se poursuit. Il est avec Gauthier de Lombugard.
27: Oui, après des semaines de silence, Reda m'a enfin répondu sur WhatsApp. Bonjour, désolé de t'avoir laissé sans nouvelles. Cet activiste anti-régime prend un risque. Échanger avec un journaliste français pourrait le conduire en prison. Toute opposition est étouffée, la répression est forte. Les personnes arrêtées lors des précédentes manifestations continuent à être exécutées. Les bombes américaines ne pleuvent plus sur Téhéran. Reda a donc pu regagner son appartement du centre-ville avec sa famille. La vie quotidienne a pu reprendre, ma vie ressemble à celle des autres, je vais au travail, je retrouve parfois des amis au café, mais nous vivons sous le poids des pressions du régime, le poids de l'inflation. Les prix des œufs et de la viande ont été multipliés par 4. Mais notre plus grosse inquiétude, c'est que la guerre reprenne. Nous ne voulons pas voir notre peuple tué, notre pays détruit. Cet Iranien d'une quarantaine d'années espère désormais la fin de la guerre. Il faut un accord entre l'Iran et les États-Unis. Je ne crois plus en Trump. Il ne renversera pas le régime. Son armée a tué des civils et détruit nos villes. Aucune force étrangère ne veut le bien du peuple iranien. Si on veut renverser le régime, cela doit venir de l'intérieur. L'activiste veut garder espoir, l'espoir, me dit-il, de connaître un jour la démocratie en Iran.
0: Merci beaucoup Gauthier de Lombugard. RTL autour du monde avec ce coup d'œil dans la presse, dans le Guardian. Des officiers du renseignement européen affirment que la campagne russe contre l'OTAN pourrait s'intensifier en quelques mois, pas en années. Voilà ce qu'on peut lire dans le Guardian ce matin. Et ça fait écho à la gravité de ton employé vendredi par Emmanuel Macron. Ça fait écho aussi aux avertissements du Premier ministre polonais qui évoquait des attaques de Moscou contre les pays européens soutenant l'Ukraine. La Russie en train de préparer des actions plus décisives contre l'OTAN, information à la une du Guardian ce matin. Et justement, à l'instant, on apprend que Donald Trump rencontrera aujourd'hui Emmanuel Macron à New York. Les deux dirigeants participent cette semaine à l'Assemblée Générale des Nations Unies. Les prix des carburants continuent de flamber. Journée spéciale sur RTL. Comment vous adaptez-vous? Comment vivez-vous cette situation? On attend vos témoignages au 3210.
7: Et on a Michel qui nous écrit sur la page Facebook RTL Petit Matin, qui nous dit « Vélo, marche et réfléchir à ses déplacements ». Et Judas, lui, nous dit « Être content d'être à moto, voiture hybride, mais sinon que faire? La voiture est indispensable, cela devient compliqué. Donc que faire? On subit. » Bonjour Romain.
1: Oui, bonjour.
5: Bonjour Romain. Vous êtes transporteur
1: bonjour,
5: routier.
1: Bonjour à tous. Oui, c'est ça, tout à fait, oui.
5: À votre compte ou salarié?
1: Non, salarié.
5: Salarié. Comment vous vivez, oui, vous, cette situation? Comment votre entreprise vit-elle cette situation?
1: L'entreprise, pour l'instant, ça a l'air d'aller. Ils ont réussi à avoir des aides de l'État. Et au niveau du groupe, ils arrivent à avoir quand même quelques remises. Donc pour nous, pour l'instant, on n'a pas trop à se plaindre. Pour l'instant, ça va.
5: Et l'entreprise perçoit quel genre d'aide? Ça fonctionne comment?
1: Alors là, honnêtement, je ne sais pas du tout sur ça. Je sais qu'ils ont des remises, je sais qu'ils payent le carburant moins cher.
5: Oui.
1: Mais après, sur ça, je ne sais pas du tout, par contre.
5: Mais c'est intéressant, ça veut dire que votre entreprise, elle n'est pas en danger aujourd'hui à cause de la hausse des prix des carburants?
1: Non, pour l'instant, non. Non, pour l'instant, non, parce que c'est un gros groupe, ils arrivent à se fournir en interne, pour l'instant. Donc aujourd'hui, pour eux, ça va. Mais si ça continue, ça pourrait devenir compliqué, oui, par la suite.
6: Alors, aujourd'hui, pour eux, ça va, mais pour vous, alors, comment ça va?
1: Pour nous, c'est compliqué.
6: Mais ça veut dire quoi, compliqué?
1: Nous sommes passés, du coup, sur un véhicule électrique pour ma femme et moi.
5: Mm-hmm. Quand?
1: On avait deux véhicules thermiques, on est passé au mois de mars, à peu près.
5: Donc, c'était au début de la flambée des prix?
1: Oui, c'est ça, juste au début, oui. Mm. Juste au début, voilà, on avait à peu près 500 € de carburant par mois, à deux. Et quand on a vu ça, on a dit, c'est pas possible, faut faire un choix. Donc, on s'est tourné vers l'électrique.
6: Et vous voyez une différence?
1: Aujourd'hui, beaucoup moins cher.
6: Ouais.
1: Oui. En fait, ce qu'on mettait en carburant, donc en gros 380 € par mois pour une voiture de carburant, de gasoil, et bien aujourd'hui, ça nous paye le crédit de la voiture plus la recharge électrique à la maison.
5: Et mais la voiture a coûté forcément plus cher?
1: Et non, parce qu'on l'a pris en occasion. C'est une voiture aux alentours de 16 000 €, donc on a fait un crédit sur 6 ans.
5: D'accord.
1: Et ce crédit, en fait, est payé par le carburant qu'on ne met plus, du coup, dans l'ancienne voiture, quoi.
5: Et vous en êtes satisfait?
1: Oui, honnêtement, oui, vraiment très satisfait. C'est un confort de conduite qui est vraiment agréable. Et puis, au niveau recharge, il n'y a pas de souci, quoi.
6: Vous avez dû installer une borne chez vous?
1: Oui, on a fait installer une prise renforcée, une green up.
6: C'est un coût, aussi?
1: Oui, c'est vrai que c'est un coût. On a payé dans les 200 € à peu près. Mm-hmm. Mais tout ça, mis bout à bout, on rentre largement dans nos frais.
6: Et ça facilite aussi, j'imagine, votre quotidien.
1: Ah oui, complètement, oui, tout à fait. Oui.
5: Et le déclic pour passer à l'électrique, ça a été quoi? Ça a été, c'était un projet que vous aviez depuis longtemps ou c'est en voyant l'augmentation des prix, vous êtes dit là, il faut qu'on change de braquet, quoi?
1: Ah non, oui, c'est vraiment au niveau des prix. On n'était pas du tout spécialement pour l'électrique.
5: Oui.
1: On n'a jamais vraiment fermé la porte parce qu'on sait qu'avec l'avenir, c'est sûrement ce qu'il faudra qu'on prenne tous. Mais aujourd'hui, c'est vraiment la flambée des prix qui fait qu'on a voulu passer à l'électrique.
5: Et en mars, on n'était pas au prix d'aujourd'hui, hein.
1: Ah non, pas du tout. Ouais. Et aujourd'hui, quand on voit le gasoil, là, je suis sur Bordeaux, là, à 2,40 € le litre.
6: Vous vous félicitez de votre choix du mois de mars, quoi.
1: Ah oui, complètement, oui. Ah oui. Oui. Là, aujourd'hui, oui. Et je reviendrai pas en arrière.
6: Et il y a Laurent qui fait un petit trait d'humour sur la page Facebook RTL Petit Matin parce qu'il dit, je vais sûrement acheter un cheval en attendant.
5: Bon, ça coûte cher aussi, un cheval.
6: Mais oui, c'est vrai, à entretenir.
1: Mais un cheval coûte cher. Le foin aujourd'hui coûte cher et devient rare à cause de la sécheresse. Oui. Donc, il y a beaucoup de choses qui sont compliquiées, malheureusement. Quoi.
5: Bon, merci Romain pour ce témoignage. Bonne journée à vous.
1: Merci à vous.
6: Bonne journée,
1: Romain. Faire un petit...
5: Mais bien sûr. Mais allez-y, vous êtes chez vous.
1: Merci. Je souhaite un joyeux anniversaire à mon beau-père Patrick qui vous écoute normalement en ce moment même.
5: Eh ben on espère.
6: Bon anniversaire.
5: Salut Patrick, bon anniversaire.
1: Voilà. Merci à vous.
5: Merci Romain, bonne journée, à bientôt.
1: Merci,
5: il est 5h51 sur RTL.
1: Merci Romain.
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26: 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Il est bientôt 6h.
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5: Il est 5h54 sur RTL, c'est l'heure de vos rendez-vous santé. Avant de retrouver la conso, Julie, ce matin, on va parler de pouvoir d'achat.
6: Oui, d'une astuce qui va vous aider à manger bio, local, grâce à un crédit à dépenser.
5: Ah. Aline Perraudin, d'abord, c'est la journée mondiale de la maladie d'Alzheimer, hein, ce lundi, et vous nous parlez d'un nouveau test sanguin qui faciliterait le diagnostic de la maladie. Est-ce vraiment le cas ? Ça marche ou pas ?
30: Ça marche, mais attention, hein, ce n'est pas un test de dépistage. Contrairement à ce qu'on peut lire sur les réseaux sociaux, oui, il ne s'adresse pas à tout le monde. Il faut déjà avoir des troubles cognitifs. Ce test est destiné uniquement aux personnes qui présentent déjà des symptômes, comme une perte de mémoire, une baisse d'attention, et chez qui on suspecte la maladie après un questionnaire et des premiers tests cognitifs.
6: Alors, quel est son objectif ?
30: C'est de permettre de savoir si les troubles viennent de la maladie d'Alzheimer ou s'ils ont une autre origine. Actuellement, quand on suspecte une maladie d'Alzheimer, il faut souvent passer par un parcours long et complexe, consultation spécialisée, tests neuropsychologiques, IRM, parfois ponction lombaire ou un PET scan cérébral pour confirmer le diagnostic. En France, les consultations mémoire sont souvent saturées et les délais peuvent atteindre plusieurs mois.
6: Et Aline, ça veut dire que ce test, il permet d'éviter justement toute cette batterie d'examens ?
30: Oui, dans certains cas, car il détecte dans le sang un biomarqueur appelé PTO217, fortement associé à la maladie d'Alzheimer. Il permet de distinguer avec une très bonne précision les personnes atteintes de la maladie d'Alzheimer de celles souffrant d'autres troubles cognitifs. Grâce à ce test, les médecins peuvent repérer plus rapidement les patients qui nécessitent une exploration approfondie et éviter des examens lourds chez ceux pour lesquels la maladie d'Alzheimer est peu probable.
5: Donc, ce test sanguin, Ça marche. Où est-ce qu'on peut le faire concrètement et ça coûte combien?
30: Alors attention, il est effectué uniquement sur prescription médicale d'un neurologue ou d'un gériatre. En France, des laboratoires privés le proposent en ville. Il peut être donc réalisé dans certains laboratoires d'analyse médicale. Il coûte environ 100 euros, mais n'est pas remboursé par l'assurance maladie. Ce test peut accélérer le parcours diagnostique, mais peut-il améliorer la prise en charge de la maladie? Selon le professeur Philippe Amouyel, directeur général de la Fondation Alzheimer que j'ai interviewé, son intérêt est limité parce que pour l'instant,

0: vitale pour mieux manger.
1: Vous connaissez tous la sécurité sociale. Oui. Chacun contribue en fonction de ses moyens et peut bénéficier, voilà, en fonction de ses besoins pour se protéger contre les risques de la vie. Eh bien, la sécurité sociale de l'alimentation repose sur le même principe solidaire. Faire en sorte que chacun puisse avoir accès à une alimentation de qualité, durable et locale. Et contrairement à la sécurité sociale qui est gérée par plusieurs organismes nationaux et locaux sous le contrôle de l'État, la sécurité sociale de l'alimentation repose sur un autre modèle, sur le principe d'une gestion démocratique et citoyenne. Ça veut dire que chaque initiative est donc locale et gérée par des collectifs de citoyens engagés qui vont donc collaborer avec des producteurs locaux, des commerces de proximité et les collectivités territoriales.
0: Mais ça se passe comment concrètement et qui peut en bénéficier?
1: En fait, les expérimentations de la sécurité sociale de l'alimentation se construisent, je l'ai dit, donc localement avec les fameux collectifs. Ça veut dire que tout le monde ne peut pas en bénéficier. Il faut vraiment que votre ville teste actuellement ce dispositif.
0: D'accord.
1: C'est le cas par exemple en Gironde, à Lyon ou encore à Marseille. Si votre ville teste cette sécurité sociale de l'alimentation, alors vous pouvez faire la demande parce qu'il y a aucune condition de ressources. Une cotisation sociale vous sera demandée, par contre, mais c'est pas suffisant, vous en doutez. Donc en fait,
0: pas de condition de ressources.
1: Pas de condition. Tout le monde peut en bénéficier. Il y a du mécénat, bien sûr, pour aider. Il y a des fonds publics. Le parcours du bénéficiaire, c'est comme ça qu'on vous appelle. Vous êtes un bénéficiaire. Vous avez une phase de sensibilisation au principe d'une alimentation durable. C'est-à-dire que vous allez participer à des cours de cuisine collectif. On va partager avec vous des pratiques donc de cuisine. Ensuite, vous allez participer aussi à choisir les différents magasins et produits. Et après seulement, vous serez crédité de 100 à 150 euros que vous pourrez dépenser dans les enseignes conventionnées.
0: Merci beaucoup. L'astuce de Julie, faire de l'alimentation un droit et non une aide soumise à des critères sociaux, c'est à l'image de l'accès aux soins finalement.
1: Exactement. Et je rajoute rapidement que si vous voulez savoir si votre ville participe, vous pouvez aller sur la carte des dynamiques locales.
0: Merci beaucoup. Il est 6h sur RTL.
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0: Le journal avec vous, Charles Ducrot. Il y a la une ce matin des stations-service à sec.
3: Avec la hausse des prix, certaines stations sont très sollicitées. 15% d'entre elles ont connu des difficultés d'approvisionnement ce week-end. Le Grand Est particulièrement concerné. C'est une journée spéciale sur RTL face à la flambée des prix à la pompe. 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Le retour au calme après un week-end marqué par les violences urbaines à Saint-Pierre-des-Corps, près de Tours. À l'origine des tensions, une collision entre une voiture de police et un deux roues. 5 personnes en garde à vue ainsi qu'un policier. Emmanuel Macron rencontrera Donald Trump tout à l'heure à New York. La Maison Blanche l'a annoncé il y a quelques minutes. Et puis en football, l'OM ne parvient pas à sortir la tête de l'eau. Battu par le PSG 2-1, Marseille se retrouve avant-dernier de la Ligue 1.
0: Julie, ce sera un beau lundi.
1: Oui, un voile nuageux, mais qui laissera quand même la sensation d'un temps estival qui se met en place là dès le lever du jour.
0: Météo complète à la fin de votre journal. Des prix qui flambent et des stations-service à sec, faire le plein devient un casse-tête par endroit.
3: 15% des stations ont enregistré des ruptures d'approvisionnement ce week-end, en particulier dans le Grand Est, 1 sur 5. Alors faut-il s'inquiéter d'une pénurie généralisée? Non, répond Francis Pousse, il est le président national des distributeurs de carburant et d'énergie nouvelle chez Mobilience.
4: Sur le territoire national, il n'y a absolument pas de pénurie. Il y a du produit disponible. Ça, c'est pas le problème. Le manque de carburant, on ne le voit que chez Total Energy, où l'encadrement des prix fait que les prix sont attractifs pour les consommateurs. On rencontre ça et là, effectivement, des stations qui sont vides tout ou partiellement, puisque il n'y a pas de livraison le samedi très peu et encore moins le dimanche. Au fur et à mesure que, depuis ce matin, les stations vont être réapprovisionnées, on aura de moins en moins de stations de ce réseau qui seront en manque de carburant. Néanmoins, ça se fait pas forcément en une journée parce que ça représente un nombre de camions important.
3: Un propos recueilli par Mathis Lang. Près de 2,41 € en moyenne le litre de diesel, plus de 2,20 € le litre d'essence. Chaque semaine, des records sont battus. Sébastien Lecornu tiendra deux réunions à Matignon, dont l'une sera dédiée à l'accompagnement à court et moyen terme des Français face à l'envolée des prix à la pompe. Emmanuel Macron doit également s'exprimer ce soir aux 20h de TF1 et de France 2. Il sera notamment question des tensions au Moyen-Orient et de ses conséquences.
0: 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Après un week-end marqué par des violences urbaines, la nuit a été calme à Saint-Pierre-des-Corps près de Tours.
3: Une vingtaine de véhicules incendiés ce week-end, 9 policiers et un gendarme blessés légèrement. Tout est parti d'une collision entre un véhicule de police et un motard. La préfecture évoque un rodéo urbain, ce que contestent les habitants témoins.

0: de la Seine. 5 personnes ont été placées en garde à vue ainsi que le policier qui conduisait. Plana Radinovic, désormais 3 enquêtes sont ouvertes.
1: Oui, d'abord une information judiciaire confiée à un juge d'instruction donc sur les circonstances du choc entre la voiture de police et le deux roues. C'est de cet accident que tout a démarré. Le policier qui conduisait la voiture a tout de suite été placé en garde à vue. Le pilote de la moto, âgé de 20 ans, lui a été blessé à la jambe et hospitalisé. La procureure a annoncé son audition ainsi qu'une expertise sur la voiture de police et sur la moto, portant notamment sur les capacités de freinage des deux véhicules. Une deuxième enquête a été ouverte pour rodéos urbains et refus d'obtempérer. Enfin, une troisième enquête porte sur après l'accident, cette nuit dans laquelle une dizaine de policiers et gendarmes ont été blessés. 5 jeunes hommes de 16 à 21 ans sont en garde à vue dans ce cadre-là pour avoir participé à la nuit d'émeute.
0: Plana Radinovic du service police-justice de RTL. L'actualité nous emmène également en Allemagne. Ce matin, le chancelier Friedrich Merz, fragilisé, reconnaît un désastre électoral pour son parti, la CDU. Après cette nouvelle percée de l'AFD, l'extrême droite, aux élections régionales dans le nord-est du pays, à Berlin, la gauche radicale est arrivée en tête.
2: Une petite précision, Emmanuel Macron, c'est jeudi soir qu'il s'exprimera à la télévision sur TF1 et France 2. Petite précision, le président de la République qui rencontrera, on l'apprend ce matin, Donald Trump aujourd'hui à New York.
0: C'est la Maison-Blanche qui l'annonce dans un contexte où la France et le Canada ont marqué leur rapprochement face aux provocations du président américain. Les deux chefs d'État doivent participer cette semaine à l'Assemblée Générale des Nations Unies. En Russie, sans surprise, le parti de Vladimir Poutine donné vainqueur aux législatives à près de 60%. Élection sans parti qui s'oppose à la guerre en Ukraine, qui ont donc été interdits de se présenter. Des tensions internationales qui percutent la campagne présidentielle chez nous, en France. Quelle position adopte le Rassemblement National vis-à-vis de Moscou? Louis Alliot, vice-président du RN et maire de Perpignan, était hier l'invité du grand jury sur RTL.
3: Mais à partir où la Russie agresse, eh bien, il n'y a aucun argument qui fait qu'on pourrait, soutenir la Russie. Simplement, on a toujours dit qu'il faut tout faire pour favoriser la paix. Parce que c'est un conflit qui est coûteux, c'est un conflit qui est coûteux en vie humaine, Et cette dimension, j'ai l'impression que tout le monde la perd un peu aujourd'hui. Et c'est un conflit qui est coûteux en termes aussi d'équipement et de technologie mis à disposition de cette guerre.
0: Voilà le changement de discours de Louis Alliot, invité au grand jury RTL M6 Public Sénat Ouest France.
2: En football, l'OM battu à domicile lors du classique face au PSG.
0: Les Parisiens se sont imposés au Vélodrome 2-1 en clôture de la 5e journée de Ligue 1. Marseille passera la trêve internationale en position de relégable après avoir enregistré sa 5e défaite consécutive, toute compétition confondue. Un peu plus tôt hier, Nice a battu Lille à domicile 2-1.
2: Les Bleus, eux, font leur rentrée à Clairefontaine.
0: Le tout premier rassemblement sous l'ère Zidane. L'équipe de France s'apprête à jouer 4 matchs en 2 semaines en Ligue des Nations. Nicolas Georgerot, les joueurs arrivent cet après-midi.
4: Oui, et quand les internationaux arriveront tout à l'heure, il n'y aura pas ce moment prisé de certains photographes et influenceurs, pas de défilé devant les objectifs, des joueurs qui parfois étaient dans la surenchère vestimentaire, pas de censure, dit pourtant Zinedine Zidane, mais pas de mise en scène non plus.
5: Chacun va arriver comme il l'entend, je ne vais rien changer sur ça. Ce qu'on va changer, c'est peut-être le fait que Clairefontaine, c'est Clairefontaine quoi. C'est-à-dire une fois qu'on arrive là-bas, après on n'a plus besoin de... Alors je sais pas comment vous exprimez ça, d'en faire des caisses quoi. Voilà.
4: Ces dernières heures, il n'était même pas acquis que Zizou vienne accueillir les joueurs un à un à l'entrée du château, comme le faisait son prédécesseur. Le nouveau sélectionneur est arrivé à Clairefontaine dès samedi avec son staff. Il a rencontré une centaine de bénévoles des ligues de Bretagne et d'Auvergne-Rhône-Alpes. Projecteur braqué sur les Bleus pendant maintenant 15 jours, 4 matchs au programme. Les règles de vie commune vont être posées. Et il n'y aura par exemple, durant ce premier rassemblement, aucun entretien accordé à un média par Zidane, par le staff, par les joueurs, en dehors des points presse et des prises de parole classiques.
0: Merci Nicolas. Georgerot a noté aussi la qualification de l'équipe de France masculine de volley pour les quarts de finale de l'Euro en Bulgarie après sa victoire hier contre le Portugal 3-0.
2: Les courses à la Capelle dans l'Aisne, départ 13h55.
0: Dominique Cordier vous conseille de jouer le 13, le 9, le 8, le 6, le 16, le 5 Et le 3, l'outsider de RTL, c'est le numéro 6, Jade de Navarre.
2: C'était votre journal, Charles Ducrot. On vous retrouve à 6h40. Vous allez en entendre parler ce matin.
0: Les prix Nobel bientôt nommés et cette année, ils empocheront un plus gros chèque.
2: Merci beaucoup, Charles. À tout à l'heure. On salue Sylvie qui nous écoute. Elle a 12 degrés en Seine-et-Marne, Julie.
6: On est protégé par un anticyclone de toute perturbation. Donc ça donne des températures qui sont plutôt agréables. 12 ce matin, même si c'est vrai, parfois, par endroits, on est en dessous des 10 degrés. C'est le cas du côté de Reims, 6 degrés, ou encore à Lille, on n'a que 9 degrés ce matin. Ailleurs, c'est un peu plus doux. On a 13 degrés à Paris, par exemple, ou encore à Tours, 15 degrés à Lyon, 18 à Marseille. Et cet après-midi, on sera au-dessus des valeurs de saison, plus 5 degrés à l'ouest, plus 2 à 5 degrés à l'est au-dessus des normales de saison, et plus de 5 à 8 degrés au-dessus des normales de saison sur la moitié sud. On aura donc 23 degrés à Brest ou encore Paris, 26 degrés à Rennes, 32 à Montpellier ou encore 34 à Perpignan.
2: Et dans le ciel ?
6: Et dans le ciel, bah, vous avez constaté que déjà ce matin, vous allez avoir du soleil. Il y a du brouillard par contre et de la grisaille. Si vous vous levez du côté de la Bretagne, de la Normandie ou si vous êtes dans les terres des Pays de la Loire. Mais tout ça, ça va très vite se dissiper pour laisser place donc à un ciel dégagé avec du soleil. Pardon, il y aura un léger voile nuageux, mais ça enlèvera en rien la sensation de beau temps.
2: Merci Julie.
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2: 2,41€ le litre de gazole, près de 2,30€ le litre de sans-plomb 98. Ce sont les dernières moyennes à relever hier. Les prix des carburants continuent de flamber. Comment vous adaptez-vous ? Comment vivez-vous cette situation ? Est-ce que vous avez modifié vos comportements ? On avait un auditeur tout à l'heure qui nous disait « Moi, je suis passé à la voiture électrique » et ça lui coûte évidemment beaucoup moins cher. On attend vos témoignages au 3210. C'est une journée spéciale sur RTL avec vos récits, vos réactions, des invités, nos reportages, flambée des carburants, comment faire face, appelez-nous 3210. RTL chez vous, c'est l'heure de venir vous voir, de partager un peu de votre vie. Et on rejoint Manon Meilleur ce matin. Bonjour Manon.
8: Bonjour Jérôme, bonjour à tous.
2: Vous êtes où ?
8: Alors, je suis au Beau de Provence, à une vingtaine de kilomètres d'Arles, sur le magnifique domaine Castellas, qui compte 45 hectares d'oliviers.
2: Ah, et si vous y êtes, c'est parce que c'est le premier jour, ce lundi, là, le premier jour de la cueillette des olives.
8: Oui, exactement. Et je suis avec Émilie qui est la gérante du domaine ici avec ses parents. Alors, la toute première étape de la récolte, c'est de goûter des échantillons d'huile d'olive pour savoir si les fruits sont assez mûrs, assez bons. Donc, devant moi, on a nos petites bouteilles d'huile d'olive, nos petits verres et donc on va goûter ces échantillons. Émilie, c'est quoi la technique pour goûter l'huile d'olive ?
9: Bien, quand on goûte de l'huile d'olive, c'est un peu comme le vin. D'abord, on va sentir et ensuite, on va la prendre en bouche. Et là, il faudra faire rentrer un peu d'air pour avoir vraiment tous les arômes de l'huile.
8: Allez, c'est parti. Alors, j'ai pas l'habitude, hein, à 6h du matin de prendre
2: RTL.
8: Des...
2: Oh, mais il n'y a pas d'air pour lui, là.
8: C'est ça, exact. Je suis bien d'accord avec vous. Alors, c'est parti. Alors, ça donne quoi, Émilie ?
9: Mais c'est frais, c'est vert, c'est végétal. Il y a de l'amer comme il faut, de l'ardence, donc du piquant comme il faut aussi. C'est prêt, c'est mûr par rapport à la semaine dernière. Et il faut surtout pas tarder, c'est excellent.
8: Voilà, et dites-vous qu'ici, en fait, ils goûtent ces échantillons d'huile toutes les semaines depuis plus d'un mois pour savoir si c'est le bon moment. Donc ça y est, et c'est parti pour être une très bonne année hein, pour cette huile d'olive. Je vous confirme, elle est très fruitée.
2: Merci beaucoup Manon Meilleur, vous êtes en plus dans un domaine formidable, hein, au Beau de Provence, là comme ça. Merci beaucoup,
8: oui,
2: on vous retrouve tout à l'heure en direct, rendez-vous à 7h10.
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2: Dans un court instant, la ministre de la Pêche au chevet des pêcheurs dans le Gard, leur colère face au prix des carburants est retombée. Pour combien de temps ? On va poser la question à notre invité.
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2: Il est 6h15 sur RTL au cœur de l'actu chaque matin avec notre invité. Ils font partie de ceux qui sont en première ligne face à la flambée des prix des carburants. Ce sont les pêcheurs qui se sont fait entendre la semaine dernière en bloquant plusieurs ports dans le sud. Et ils reçoivent aujourd'hui la visite de leur ministre déléguée, Catherine Chabot. Elle est attendue à Sète et au Gros-du-Roi en Occitanie. Vous êtes sur place d'ailleurs. Bonjour Mathieu Chapelle.
23: Bonjour à tous.
2: Vous êtes pêcheur artisan, président du comité départemental des pêches du Gard. Merci d'avoir accepté notre invitation. Qu'est-ce que vous attendez de cette visite tout à l'heure de la ministre?
23: Mais du concret, hein, je vais pas vous le cacher, avec ce qu'on a vécu la semaine dernière et avec ce qu'on voit actuellement dans les quatre coins de l'Hexagone, on attend du concret. Après, je vous cache pas que j'ai très peur de ce qui va en ressortir.
2: Pourquoi?
23: Parce que tout simplement, si on doit prendre notre premier sujet, qui est la réglementation européenne, ça fait 10 ans qu'on se bat pour la faire évoluer, et aujourd'hui, ça nous a poussé
2: là,
23: à faire des actions.
2: Là, elle vient voir surtout pour les prix des carburants. Hein. On rappelle une chose, pour que nos auditeurs comprennent bien, le prix de votre gazole, le gazole que vous utilisez, était de 60 centimes il y a encore quelques mois. Vous me coupez si je dis des bêtises. Et aujourd'hui, c'est 1,20€.
23: Ouais, 1,20€ sur certaines façades. Il y a même des collègues qui sont plus à 1,50€. Ouais. Effectivement, ça devient catastrophique.
2: Donc ça a doublé.
23: Après, on est pas... Ça a doublé. Après, ce sujet du carburant, on est tous touchés, hein, de l'agriculteur jusqu'à la personne qui prend son véhicule pour pouvoir travailler. Je sais pas comment on va se sortir de cette situation réellement.
2: Ça veut dire que vous travaillez à perte?
23: Les derniers jours, oui, on a travaillé à perte. Il y a des armements. Donc, des armements, c'est des propriétaires de bateaux qui ont des déficits qui dépassent les 5 000 euros. Et tout ça, ça répercute jusqu'à le domicile du matelot, le marin qui travaille sur le bateau. Et ils font des semaines à pratiquement 50 euros. Aujourd'hui, c'est plus possible.
2: Et l'aide annoncée par le gouvernement, il est passé de 25 centimes le litre à 35 centimes le litre. C'est une aide conséquente pour vous?
23: Alors, c'est comme pareil, le calcul, c'est comparé à d'autres domaines d'activité, on va dire qu'on est privilégié. En plus, c'est pas des 25 centimes ou 35 centimes. C'est une méthode de calcul qui est trop complexe pour vous expliquer à l'heure actuelle. Avec l'agrandissement du prix du carburant, comme on est en train de voir, en fait, c'est juste reculer le problème. Moi, ce que j'ai peur, c'est qu'arrivé au mois de janvier, on se retrouve dans une même situation et que on se retrouve encore une fois avec des rentabilités qui sont trop faibles. Et il faut pas oublier que nous, on fait partie, comme les agriculteurs, de la souveraineté alimentaire. Moi, mon travail, c'est d'amener du poisson de Méditerranée dans les assiettes.
2: Et aujourd'hui, vous pensez que dans quelques mois, ce sera plus possible?
23: Ben j'ai peur, ouais. J'ai peur. Je sais pas comment je vais piloter mon entreprise. Je sais pas comment les collègues vont piloter leur entreprise. Et en plus, ce que je suis en train de voir, on est sollicité par les marins du Nord, les pêcheurs du Nord. On est tous dans la même situation. Comment la France va pouvoir arrêter cette route folle vers la destruction de l'artisanat et des producteurs?
2: Pour bien comprendre, juste, je reviens sur l'aide que vous touchez, 35 centimes le litre, hein, jusqu'à fin décembre. Cette aide, elle est facile à toucher, vous l'obtenez facilement?
23: Ah ben ça, comme tout service de l'État, effectivement, il y a des défaillances. Et c'est ce qui a poussé aussi l'énervement à grandir. C'est que on n'a toujours pas touché, alors malgré les chiffres du ministère qui sont, on va dire, dans le bon sens pour eux, ouais. Mais en fait, malheureusement, non, c'est trop lent. Alors, ils vont s'engager normalement à accélérer, oui, toute cette méthode, mais comment, quand et avec qui?
2: Vous représentez les pêcheurs du Gard, il y a combien en pourcentage d'entreprises qui n'ont pas touché les aides là pour l'instant? Vous avez un chiffre?
23: Alors nous, on est à peu près à la moitié des navires n'ont pas touché les aides à l'heure actuelle.
2: C'est énorme.
23: C'est énorme, c'est pour ça qu'on s'est battu, c'est pour ça que ce rassemblement a uni la Méditerranée de la frontière espagnole à la frontière italienne, du pêcheur à pied qui pêche les télines, les petits coquillages, je sais pas si vous voyez ce que c'est, jusqu'au thonier seineur. Aujourd'hui, l'accès numéro un à cette réglementation qui n'est pas spécifique à la Méditerranée nous avait mis un grand coup, plus l'augmentation du carburant qui touche l'intégralité des Français et même plus que ça, ben aujourd'hui, on se demande qu'est-ce qu'ils veulent réellement.
2: Vous prévoyez de nouveaux blocages?
23: À toute façon, les blocages ne sont pas arrêtés, ils sont uniquement suspendus. On a laissé, avec un accord du ministère, quelques jours pour qu'ils puissent travailler, trouver des méthodes, qu'on dise pas les pêcheurs nous ont pris dans un étau. Non, c'est pas vrai. Nous, notre métier, comme je vous le répète, c'est d'aller pêcher uniquement, donner du poisson de Méditerranée dans les assiettes, dans les écoles ou même dans les supermarchés. Nous, on n'est pas des délinquants, on veut pas tout casser, on revendique pas la Révolution française, on veut juste que les artisans comme nous, les gens comme vous qui sont à la radio, qui prennent véhicule le matin, puissent travailler convenablement, avec une réglementation qu'on arrête de dire c'est les mains de l'Europe. À un moment donné, on est français, ce que j'attends de mon drapeau bleu, blanc, rouge, c'est qu'ils défendent ses citoyens et qu'ils creusent pas notre tombe.
2: Et justement, vous pensez que vous avez des entreprises de pêche qui ne passeront pas l'hiver?
23: Et c'est même pas l'hiver, c'est la fin du mois, j'en parle, j'ai les larmes qui montent, parce que même moi, je suis dans cette situation.
2: Pour vous, aujourd'hui, c'est difficile?
23: Mais c'est pas difficile, il me reste quelques jours de trésorerie, je sais même pas comment je vais faire, je sais même pas ce que je vais dire à mes gars. Enfin, les gens se rendent pas compte de la situation et quand on entend ces signaux d'alerte, enfin, je pense qu'il y a des agriculteurs qui se retrouveront là, il y a des gens, des artisans, des menuisiers, des plombiers qui prennent leur véhicule tous les jours, qui ont des trésoreries affaiblies. Ça fait des mois, des années qu'on se bat et que l'État nous attend pas. À un moment donné, ça suffit. Faut redonner de la valorisation au travail manuel et aux gens qui se lèvent la nuit comme nous, enfin, et comme tout le monde avec les tempêtes, le froid. Nous, simplement, on veut vivre de notre métier, qu'on nous donne une réglementation adaptée et on ne demandera plus rien.
2: Merci beaucoup Mathieu Chappelle. Je rappelle que vous êtes pêcheur artisan et on entend que vous aurez peut-être du mal à payer vos gars, comme vous dites, dans quelques jours, si je vous suis bien.
23: C'est ça.
2: Voilà. Et vous êtes aussi le président du comité départemental des pêches du Gard et vous aurez donc la visite de la ministre déléguée Catherine Chabot. Vous avez beaucoup de choses à lui dire, on l'entend. Merci beaucoup, bon courage à vous.
23: Merci à vous, bon courage à tous.
2: Merci beaucoup, il est 6h22 sur RTL. C'est une journée spéciale hein, sur RTL, on attend vos réactions, les prix des carburants qui flambent, comment vous adaptez-vous, comment vivez-vous cette situation, on attend vos témoignages au 3210.
6: Bonjour Yannick, bienvenue sur
1: RTL. Bonjour à tous.
6: Vous êtes dans le Calvados.
2: Bonjour Yannick. Bon, comment vous vivez, vous, cette situation? On entendait tout à l'heure un auditeur qui nous a dit, bah, moi, en mars, je suis passé à la voiture électrique. Comme ça, plus de problème.
1: Alors, si vous voulez passer à la voiture électrique, je pense que ce sera certainement pas une solution, parce que la solution d'aujourd'hui, peut-être. Mais je pense qu'à un moment ou à un autre, écoutez, quand on voit l'évolution au niveau des voitures électriques, où l'électricité était pas trop chère, et aujourd'hui, on paye l'électricité beaucoup plus cher. On envisage dans l'éventualité de mettre une taxe au kilomètre sur les véhicules électriques parce qu'ils ne rapportent rien à l'État.
2: Donc pour vous l'électrique, pas question. Là aujourd'hui, Vous faites comment? Vous roulez à quoi?
1: Moi, si vous voulez, c'est simple. J'avais deux véhicules à titre privé. J'en ai supprimé un parce que tout simplement, ils consommaient trop. Et du coup, je roule en moto, en essence. Hein. Pallier à ça, quoi. Et honnêtement, aujourd'hui, je vois mon entreprise, j'entendais le marin pêcheur qui disait par rapport aux aides, moi, mon entreprise, elle avait le droit à 33 000 euros d'aide. On lui a dit, voilà, c'est ça, vous avez 5 500 euros, c'est ça ou rien. Alors, si vous voulez, moi, je pense qu'aujourd'hui, ce qu'est en train de faire l'État, ça s'appelle de l'esbrouf. Hein. On est en train de me faire des petites piqûres de rappel en disant, attendez, on a fait ça. Ils font rien du tout.
2: C'est une entreprise de quoi, Yannick, votre entreprise?
1: Quoi?
2: C'est une entreprise de quoi?
1: Transport routier. Je suis chauffeur routier. D'accord. depuis 8 ans, et quand je vois l'augmentation des carburants, là je viens de passer à Livaro, quand je vois le carburant à 2,47€, mais c'est une fumisterie du début jusqu'à la fin. On n'est pas capable de faire ce qu'il faut pour diminuer les charges. Par contre, on donne toujours de l'argent à l'étranger, à tout le monde, et on n'est pas capable de s'occuper des propres Français, ceux qui amènent l'argent dans l'assiette des gens qui nous gouvernent. Si on avait gouverné, moi j'étais chef d'entreprise pendant plus de 20 ans, si on avait gouverné nos entreprises comme l'État le fait, mais on serait en tôle.
6: Monsieur. Yannick, je lis aussi que vous anticipez vos factures, hein, notamment pour le chauffage. Oui. Je lis un commentaire sur la page Facebook RTL Petit Matin. Fabrice est comme vous, hein, il s'inquiète beaucoup de savoir à combien il va devoir remplir la cuve en fait pour son chauffage.
1: Alors si vous voulez, je ne chauffe pas, comme j'ai expliqué hier soir quand on m'a appelé. Je ne chauffe pas au fioul, je chauffe à électrique. Moi aujourd'hui, l'électricité, ça coûte une blinde. On est en train de nous expliquer qu'on est en train de nous demander.
6: Vous chauffez à 17 degrés hein, pour éviter de payer trop cher.
1: On est entre 14 et 19 degrés.
2: Il n'y a pas trop besoin de se chauffer encore en ce moment.
6: Non,
2: ça va.
1: Non, ça va, mais ça va arriver, à mon avis, ça va arriver vite. Mais le problème, c'est qu'on n'est même plus capable de chauffer correctement. Parce qu'aujourd'hui, on est obligé de faire attention aux factures, parce que si on paye pas les factures, on nous enquiquine derrière. À côté de ça, si vous voulez, il y a un moment, c'est pas possible. On peut pas continuer comme ça.
2: Je vous ai pas demandé, Yannick, vous touchez pas, vous, l'aide gros rouleur, non? Vous n'êtes pas concerné?
1: Rien du tout.
2: C'est souvent, on pose la question, on nous répond par un rire jaune, comme vous venez de le faire.
1: Si vous voulez, évidemment, si vous voulez, de vouloir donner de l'argent, 100 euros aux gens qui roulent, mais c'est de la roupie de sonner, voilà, chercher le mot.
2: Mais la roupie de sonner, ça fait longtemps qu'on n'avait pas entendu cette expression. Merci Yannick. Yannick, bonne journée, bon courage.
1: Bonne journée à vous, courage.
2: C'est une journée spéciale sur RTL, on attend vos témoignages. Comment vous vous adaptez à la hausse de ces prix des carburants toute la journée? Vous réagissez à l'antenne de RTL.
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2: Dans un quart d'heure, votre tablet du petit matin avec Adeline François Marcilliou, William Galibert. Bonjour,
3: bonjour
2: à tous les trois.
3: Bonjour.
2: Adeline, ce matin, vous vous interrogez. La guerre est-elle en train de devenir une possibilité avec laquelle il va falloir apprendre à vivre?
4: Oui, parce que les alertes se multiplient depuis des semaines et à force d'entendre qu'il faut se préparer, moi je me pose juste une question. À quel niveau faut-il régler nos peurs? Parce que moi, je sais pas vous, mais moi je suis perdu.
2: Martial, Kylian Mbappé change de sponsor.
3: Absolument. On va arrêter de parler des pompes à essence, on va parler des pompes à Kylian.
2: William, tragédie sur la plage, en Grèce.
5: Une dispute pour un transat qui a fait une victime, un homme de 82 ans.
2: Votre tablé dans un quart d'heure. 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
2: Le journal avec Sébastien Rouxel. Bonjour Sébastien.
7: Bonjour Jérôme, bonjour à tous.
2: Et la une ce matin, c'est communes qui aident leurs habitants à faire des économies à la pompe.
7: On sera dans un instant dans l'Oise où un petit village a investi dans une voiture électrique qu'il met à disposition de ses administrés alors que l'essence n'a jamais coûté aussi cher. C'est une journée spéciale d'ailleurs sur RTL, comment faire face à cette crise des carburants. On attend vos témoignages au 3210 ou via l'appli RTL. Dans ce journal aussi, une nuit calme à Saint-Pierre-des-Corps dans la banlieue de Tours après des affrontements ce week-end entre jeunes et forces de l'ordre. Emmanuel Macron et le Premier ministre canadien qui scellent le rapprochement de nos deux pays face aux provocations répétées de Donald Trump. Et puis l'un des visages du renouveau de l'athlétisme tricolore, Agathe Guillemot, se confie sur RTL après son sacre mondial ce week-end sur le mile, une course de 1600 mètres.
2: Ce sera un lundi ensoleillé, Julie.
1: Un anticyclone nous protège, ça donne une impression de beau temps, plus qu'une impression de beau temps, c'est même estival dans le sud.
2: Météo complète à la fin de votre journal et puis on retrouvera Charles Ducrot. Vous allez en entendre parler ce matin, Charles.
8: Les prestigieux prix Nobel décernés dans deux semaines à la clé, un plus gros chèque.
2: À tout à l'heure.
7: En attendant d'éventuelles nouvelles aides du gouvernement, ce sera l'objet d'une réunion cet après-midi à Matignon. On vous propose donc ce lundi sur RTL une journée spéciale carburant. Comment faire face? Quelles sont les solutions pour alléger la facture? Alors que le plein n'a jamais coûté aussi cher en France, 2,17€ en moyenne le sans-plomb 95, 2,41€ pour le diesel. À Margny-sur-Mat, 530 habitants dans l'Oise, la mairie a acheté une voiture électrique qu'elle met à disposition de ses administrés, Nathan Bocard.
9: Mais oui, je suis devant cette voiture blanche avec le blason de la ville Margny-sur-Mat sur la portière et je suis avec Francis. Francis, vous êtes un des principaux utilisateurs de cette voiture. Pourquoi vous l'utilisez?
10: Principalement pour mes rendez-vous médicaux qui correspond à un trajet aller-retour de 150 km.
9: Et ça vous fait économiser combien par rapport à votre voiture personnelle qui roule à l'essence?
10: Avec ma voiture personnelle, ça me coûte environ 20€ de carburant. Avec la voiture électrique, on arrive à 6 centimes du kilomètre, soit environ 16€ du trajet, quoi.
9: On parle même pas de l'usure du véhicule, de votre véhicule, c'est ça? Voilà. Oui. Eh ben, je vous propose qu'on rentre à l'intérieur de la voiture, on va l'ouvrir. Alors, on a un invité sur la banquette arrière que j'ai pas présenté. Est-ce que vous pouvez vous présenter, s'il vous plaît?
11: Baptiste de Fraisse de Montbal, je suis le maire de Margny-sur-Mat.
9: Alors, qu'est-ce qui vous a décidé à mettre en place ça sur la commune?
11: Face à ces augmentations du carburant, dans un village comme le nôtre où les gens ont vraiment besoin d'utiliser un ou deux véhicules quotidiennement, on a voulu apporter une solution qui permettait de répondre à cette problématique de pouvoir d'achat. Et on rajoute à cela une dimension écologique à ce projet.
9: Et cette voiture, elle est louée en environ deux fois par semaine par les habitants de la commune.
7: Merci beaucoup, Nathan Bocard à Margny-sur-Mat dans l'Oise pour RTL.
2: Aussi, les prix des carburants flambent, c'est bien sûr à cause de la guerre au Moyen-Orient et c'est pourquoi Emmanuel Macron cherche d'autres sources d'approvisionnement.
7: Et il mise notamment sur le Canada, gros producteur de pétrole et de gaz liquéfié. C'est l'un des sujets d'ailleurs sur lesquels lui et le Premier ministre canadien souhaitent se rapprocher. C'est ce qu'a déclaré Emmanuel Macron à l'issue de sa rencontre avec Marc Carnet hier à Saint-Pierre-et-Miquelon, cet archipel français tout près du Canada.
12: Nous allons en lien très étroit avec les collectivités demander à nos deux gouvernements de travailler à un rapprochement profond entre nos deux pays en matière de pêche, en matière de sécurité et de missions communes, en matière d'énergie, dans tous les domaines où nous pouvons trouver un agenda qui soit positif pour le Canada et pour la France, qui soit pertinent pour Saint-Pierre-et-Miquelon et pour votre pays.
7: Un rapprochement qui s'opère aussi et surtout face aux provocations répétées de Donald Trump envers son voisin et l'Europe. Emmanuel Macron doit d'ailleurs s'entretenir ce soir avec le président américain à New York où il assistera demain à l'Assemblée générale des Nations Unies. Semaine décidément chargée pour Emmanuel Macron qui accueillera vendredi matin à Orly le pape Léon XIV au premier jour de sa visite en France. Ce sera d'ailleurs l'une des rares images des deux chefs d'État ensemble car le souverain pontife a jusqu'ici en tout cas refusé la plupart des honneurs que l'Élysée souhaitait lui réserver. Thomas Desprez.
13: Oui, jusqu'au dernier moment, entre l'Élysée et le Vatican, les discussions ont été particulièrement intenses. De l'accueil protocolaire à l'aéroport d'Orly vendredi matin à la réception prévue dans la foulée au palais présidentiel, les moindres détails ont été réglés au millimètre avec un difficile équilibre à trouver entre le protocole très corseté réservé aux visites d'État et le caractère religieux de ce voyage. Selon le journal La Croix, Léon XIV aurait par exemple refusé la Légion d'honneur proposée par Emmanuel Macron, tout comme un grand dîner d'État à l'Élysée. Pas vraiment du goût du nouveau pape. Rejeté aussi l'hypothèse d'une visite conjointe à Notre-Dame. On se souvient, Emmanuel Macron avait déjà essuyé un refus du pape François au moment de la réouverture de la cathédrale. Souvent, les chefs d'État essaient de tirer parti des visites du Saint-Père, sourit une source romaine. On ne sait pas en revanche à ce stade si Emmanuel Macron assistera à la messe samedi, place de la Concorde. Il n'a pas besoin d'invitation à glisser ce week-end l'archevêque de Paris. La décision doit être prise dans la semaine.
7: Les précisions de Thomas Desprez. À Saint-Pierre-des-Corps, près de Tours, la nuit a été calme, nous indique le correspondant de RTL Christian Panvert, alors que des affrontements ont opposé quelques dizaines de jeunes et les forces de l'ordre dans la nuit de samedi à dimanche. À l'origine de ces violences, une collision entre un jeune motard et une voiture de police qui intervenait selon la préfecture pour mettre fin à un rodéo urbain.
2: En Allemagne, le chancelier Merz reconnaît un désastre, c'est lui qui le dit, mais refuse de démissionner après des élections régionales catastrophiques, une nouvelle fois pour son parti, la CDU.
7: Dans le Mecklembourg, région du Nord-Est, où le parti d'extrême droite AfD obtient 38% des voix, la CDU n'atteint pas la barre des 5% nécessaire pour avoir des représentants à l'Assemblée régionale, c'est du jamais vu depuis 1945. À Berlin, là, c'est la gauche radicale qui arrive en tête et semble en mesure de ravir la mairie aux conservateurs.
2: Le foot, le Paris Saint-Germain remporte le classique et enfonce Marseille.
7: Oui, qui s'incline de 2-1 au Vélodrome, quatrième défaite d'affilée en Ligue 1 pour l'OM, qui est ce matin 17e et donc en position de relégable. Et puis la consécration pour Agathe Guillemot, la Française de 27 ans, a remporté ce week-end l'épreuve du mile au championnat du monde de course sur route. C'est une course d'1,609 km. Avec elle et avec Jimmy Gressier, sacré l'an dernier sur 10 000 mètres, l'athlétisme tricolore retrouve enfin des couleurs.
14: Oui, ça va mieux. Je pense que voilà, on est des athlètes maintenant plus décomplexés et qui aussi osent dire qu'ils vont chercher des médailles au niveau mondial, des records mondiaux, européens. Et je pense que ça nous fait du bien. On se sent fort et je pense que c'est important pour nous de d'ouvrir la voie. Il y a Jimmy, franchement, il a fait du bien à l'athlétisme français l'année dernière quand il remporte ce titre au niveau mondial sur le demi-fond où c'était quand même pas si fréquent d'avoir un Européen gagner dans ce genre de course. Donc quand j'ai vu Jimmy le faire, je dis mais en fait moi aussi je peux le faire. On s'entraîne dans les mêmes conditions et j'espère aussi ouvrir la voie avec ce genre de médaille.
7: Agathe Guillemot, micro d'Isabelle Langer hier soir dans On refait le sport sur RTL.
2: Dans le journal de Sébastien Rouxel. Merci beaucoup Sébastien. Julie, une belle journée.
1: Une journée ensoleillée, une journée estivale même qui commence dès le lever du jour, même si vous pouvez quand même trouver ce matin quelques bandes brouillard sur la Normandie, sur la Bretagne ou encore les Pays de la Loire, mais tout ça, ça va se dégager, se dissiper pour laisser place à un temps très agréable et surtout à du soleil pour cet après-midi.
2: Les températures ?
1: J'allais dire des températures estivales, surtout si vous êtes dans le sud. Alors ce matin, quand même, ça peut piquer par endroits. On a 6 degrés à Reims, on a 9 degrés à Lille ou 7 à Metz, 15 à Nantes, 13 à Paris, 17 déjà à Montpellier ou 18 à Marseille. Et puis cet après-midi, 19 à 34 degrés. On aura 23 à Paris, 26 à Rennes, 30 à Bordeaux ou encore 34 à Perpignan.
2: Merci Julie.
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2: 6h39 sur RTL, vous allez en entendre parler avec vous, Charles Ducrot. Chaque matin, vous dénichez l'info qui va faire parler. Alors, dans deux semaines, seront désignés de nouveaux prix Nobel, célèbre prix qui a 125 ans cette année.
8: Oui, du 5 au 12 octobre prochain, on connaîtra, et dans cet ordre très précis, les Nobel de médecine, de physique, de chimie, de littérature, le Nobel de la paix et enfin d'économie. Le tout premier Nobel a été décerné en effet en 1901. La volonté de l'inventeur de la dynamite, Alfred Nobel, était de mettre à l'honneur les personnes ayant apporté le plus grand bénéfice à l'humanité dans l'année écoulée par leurs inventions, leurs travaux, leurs recherches, leurs idées. Et comme ça fait 125 ans que ça dure, la Fondation Nobel vient d'annoncer que les lauréats, cette année, empocheront un plus gros chèque.
1: Ouais, parce que il y a le prix, mais il y a aussi la récompense financière.
8: Exactement. C'était 11 millions de couronnes suédoises. Ce sera 12 millions, soit un peu plus d'un million d'euros pour chaque lauréat. Et c'est l'un des seuls changements notables dans le déroulé de la remise de ces prestigieux prix. Remise qui se tient depuis 125 ans en Suède et en Norvège.
2: Est-ce qu'on a une petite idée des prétendants sérieux cette année?
8: Ah non, ça, c'est une règle qui ne change
2: secret.
8: Pas. Ah oui, ah. Secret défense. Les potentiels lauréats ne sont pas connus. Secret fermement gardé, les désignés sont mis au courant d'ailleurs le jour même, un coup de téléphone de l'Académie suédoise pour annoncer la nouvelle, c'est tout. La cérémonie des prix a lieu, elle, en décembre. Les prétendants peuvent nourrir leurs espoirs simplement en sachant si oui ou non ils ont été recommandés par leur père, c'est comme ça que ça marche, ou par une certaine réclamation populaire à travers les médias. En 125 ans, la France a connu 73 prix Nobel, le plus gros c'est en physique, 18, 10 Nobel de la paix aussi, 5 en économie, dont le dernier, Philippe Aguillon.
2: Oui, c'est vrai. Moi, je l'aurais donné à Martial You.
8: Ah oui, pourquoi pas.
3: Ça s'est joué à ça.
2: Ça s'est joué à ça. Martial, vous allez nous parler de football tout à l'heure.
3: De football, oui, avec ce tremblement de terre, puisque Kylian Mbappé quitte Nike.
2: Kylian change de crèmerie. C'est dans la tablée. Il est 6h41.
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2: Il est 6h45, c'est l'heure de votre tablée du petit matin avec toute l'équipe. Et je voudrais qu'on revienne d'abord sur une phrase prononcée par un ministre polonais il y a quelques jours, je la cite. « La guerre n'est plus à nos portes, elle est entrée dans notre maison. » Adeline François, depuis, vous hésitez entre franche inquiétude et peur irraisonnée.
9: Oui, je dois vous faire une confidence. Depuis quelques jours, j'ai un problème très pratique. Je ne sais plus à quel niveau je dois régler ma peur de la guerre. Pourquoi je m'interroge? Parce qu'en trois jours, trois récits sont entrés en collision. Vendredi d'abord, Emmanuel Macron réunissait les chefs de parti et les candidats à la présidentielle dans la War Room de l'Élysée avec les patrons des services de renseignement pour parler de la dégradation rapide de la situation internationale. Il y a été question de menaces hybrides russes intensifiées, de cyberattaques, d'ingérences, de drones, d'infrastructures à protéger. Et là, normalement, je mets déjà ma peur niveau 7. Le lendemain, le journaliste Georges Malbruno, chroniqueur sur RTL le samedi matin, me rassure. Il rapporte les propos d'un agent du renseignement français selon qui aucun épisode nouveau détecté récemment ne justifierait cette brusque dramatisation élyséenne. Il y voit plutôt une communication très politique en pleine campagne présidentielle. Dormons tranquille, mon curseur redescend à 4. Et puis soudain, hier matin, je me réveille et une notification sur mon téléphone, un article du journal Le Parisien intitulé « Et si les Russes lançaient une bombe nucléaire dans l'espace ? » Alors, j'avais peur de la guerre sur notre sol. J'avais oublié d'envisager la guerre dans la stratosphère. Je clique sur l'article. Les renseignements américains redoutent le lancement en orbite d'un Spoutnik à charge nucléaire. Objectif ? Pulvériser les satellites militaires et civils. L'impact serait majeur, notamment pour les prévisions météo, le trafic aérien et la téléphonie mobile. Et pour répondre à cette menace, les États-Unis viennent de déployer leurs propres capacités offensives en orbite.
2: Donc là, votre peur, elle monte à 10, logiquement.
9: Bah oui. Et à vrai dire, je suis perdue sur l'échelle de ma peur. Peu à peu, on nous apprend à envisager que la guerre puisse arriver. Vous vous souvenez, il y a un an, quand le chef d'état-major des armées, Fabien Mandon, avait dit que la France devait être prête à accepter de perdre ses enfants. Vous vous souvenez du choc immense dans l'opinion? S'il répétait ces mots aujourd'hui, le choc serait-il le même? Eh ben, sans doute pas. Parce qu'entre-temps, quelque chose s'est installé en nous. On regarde les drones, les frontières de l'OTAN, les câbles sous-marins, les cyberattaques. On nous dit aussi maintenant de regarder l'espace. Souvenez-vous que l'histoire adore, après coup, désigner un commencement aux guerres. 1914, Sarajevo. 1939, la Pologne. Alors, on finit par regarder chaque incident avec la même question. Est-ce que ce sera celui-là? Est-ce qu'on saura le reconnaître quand ça arrivera? Jeudi prochain, Emmanuel Macron va s'exprimer à la télé. J'écouterai ce qu'il dit de cette menace, mais surtout, j'attendrai une réponse à une question toute simple. Monsieur le Président, sur une échelle de 1 à 10, on doit avoir peur à combien?
2: Merci beaucoup, Adeline François. Un point, c'est tout.
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2: Beaucoup plus léger. Oui. Martial, il vous a fait du bien. Hein. Kylian Mbappé quitte Nike, le numéro 1 mondial des équipements sportifs, pour une marque encore assez méconnue de chaussures de course à pied. Je ne sais pas si vous connaissez ici autour de la table. On. Oui. Vous connaissez, non?
3: Moi, je l'ai découvert il n'y a pas longtemps. Bon. Effectivement. Bah alors, c'est l'équivalent du jour où Michael Jordan avait signé chez Nike, hein, puisque vous vous rappelez, le célèbre basketteur avait donné son nom à une des paires de chaussures les plus vendues au monde, Air Jordan.
2: Et là, c'est l'équivalent, mais à l'envers, c'est parce ça. Que cette fois, Kylian Mbappé quitte Nike.
3: Oui, mais alors, pour des raisons un peu similaires, puisque on appelle ça le Media for Equity. C'est ce que me disait Vincent Chaudel de l'Observatoire du Sport Business. En gros, Kylian Mbappé ne va pas seulement faire la promotion de cette marque de chaussures, il devient actionnaire de l'entreprise et il va donner des conseils techniques pour que On commercialise bientôt une paire de chaussures de football.
2: Mbappé peut signer avec des sponsors comme On alors que son club, le Real Madrid, est avec Adidas oui. et l'équipe de France, donc son équipe aussi, est avec Nike.
3: Oui, parce que les joueurs sont libres de signer avec le sponsor qu'ils veulent pour les chaussures. En oui. revanche, pour le survêtement, la tenue de jeu, là, ils sont obligés de prendre la marque, évidemment, de l'équipe.
2: Alors, la marque On est une marque récente. Hein.
3: Oui, c'est une marque suisse qui a été créée en 2010 seulement par un champion de course à pied. C'est pour ça qu'elle était connue jusqu'ici, d'ailleurs, chaussures de running. Mais il y a quelques mois, cette marque a signé avec Roger Federer pour mettre les pieds dans le tennis. Maintenant, elle attaque le terrain du football avec Mbappé, mais aussi avec Thierry Henry en 16 ans. Donc, elle a quand même réussi à intégrer le top 5 des marques de running. C'est un petit exploit pour un groupe européen, parce qu'on voyait plutôt émerger des Américains comme New Balance ou des Chinois comme Anta ces derniers temps.
2: C'est un coup dur pour Nike ?
3: Oui, c'est dur en ce moment. Nike va quitter l'indice phare du S&P 100 ce soir, les 100 plus grosses cotations américaines. Ça n'a rien à voir avec Kylian Mbappé, je vous rassure, mais c'est un coup dur en plus parce que Nike équipait le capitaine des Bleus depuis 20 ans. La marque comptait sur lui au moment où son autre vedette, Cristiano Ronaldo, est sur le point de se retirer des terrains.
2: Et quel est l'intérêt pour Mbappé ?
3: Alors, préparer la suite, il a 27 ans, il signe pour 10 ans, donc ça va l'emmener gentiment jusqu'à la retraite, mais il peut espérer durer au-delà en donnant son nom à une collection de chaussures comme Stan Smith par exemple pour Adidas.
2: Merci beaucoup Martial You.
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2: 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William Galibert, vous nous racontez ce matin une histoire étonnante. Une dispute qui s'est terminée par la mort d'un homme sur une plage près d'Athènes.
6: Oui, si je vous le raconte, c'est parce que le motif de la dispute paraît tellement dérisoire que l'info hier a fait la une des journaux dans le pays. Tragédie grecque. Mais alors c'est une tragédie de la futilité. Un dimanche matin, deux hommes, deux grands-pères, se sont battus pour un transat. Voilà l'affaire. La vanité pour une chaise longue face à la mer. L'affront d'amour propre qui a suffi à tout faire basculer. Vouliagmeni, c'est à 20 km d'Athènes, c'est une petite station chic, les plages sont privées et payantes. Et un 20 septembre à 9h du mat, il n'y a personne, presque personne. Enfin si, il y a déjà un homme de 82 ans, un ancien militaire qui s'est installé avec sa femme. Et alors, ils ont posé leurs affaires sur les 5 ou 6 transats autour d'eux, réservés pour d'hypothétiques amis. Arrive un homme de 76 ans, il vient se baigner, il est accompagné d'une dame, et ils jettent leur dévolu sur les fameux transats.
2: Et c'est donc là que la dispute éclate.
6: Dialogue rapporté par des témoins. Lâche ça, c'est à nous. Tu sais qui je suis, moi, j'étais dans la marine. Sauf que là, il n'y a plus de hiérarchie, il n'y a plus de marine. Juste un vieil homme en slip de bain face à un autre vieil homme en slip de bain. On se toise, on commence à se bousculer. « Espèce de lâche, tu frappes les femmes !» L'ancien officier met un coup à l'homme de 76 ans à la mâchoire. Mais juste après avoir frappé, c'est lui qui s'effondre. Malaise cardiaque. Quelques secondes plus tôt, deux hommes défendaient leur droit de propriété sur une chaise longue. Et là, voilà des sauveteurs qui arrivent en catastrophe. Défibrillateurs, on tente les massages cardiaques. L'homme de 82 ans est mort une heure plus tard. Sa femme a parlé à la presse grecque, alors qu'il y avait de la place partout, il y avait des transats ailleurs, sa femme a parlé. Mon mari est mort pour une bêtise sur une plage vide.
2: Merci beaucoup, William Galibert. Votre récit chaque matin. On a Philippe Cavrivière qui arrive et qui va détendre l'atmosphère, hein, avec son cavréveil.
7: S'il vous plaît.
2: J'espère. Allez.
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2: Il est 6h55, Philippe Cavrivière, qui vous fait plaisir tous les matins. On réveille l'actu ?
25: Oui, et je sais, ça me gêne d'ailleurs d'en parler parce que ça va totalement éclipser la résidence parisienne de Céline Dion, mais j'ai repris ma tournée européenne ce week-end. Et moi, contrairement à Céline, je préfère les salles plus intimistes où je suis plus près de mon public, c'est un choix, dans des villes moins prétentieuses, donc j'étais à Bourges et à Sébazade, ville dont j'ignorais tout il y a 3 jours et dont j'ai pas retenu grand chose. Alors Céline performait devant 35 000 personnes. Moi, j'étais devant 1350 en 4 soirs. C'est les mêmes chiffres, mais pas dans le même ordre, avec un zéro en moins, chipoté. Ok. Bon, ça n'a rien à voir du coup. Mais moi, à la fin du spectacle, je connais les prénoms de la moitié de la salle. Notez que je ne suis toujours pas allé voir Céline. Et réciproquement. Alors, je vais vous surprendre, mais il y a plus de points communs entre Céline et moi que vous ne le croyez. J'ai lu que Rihanna et Michelle Obama n'avaient pas été la saluer en loge. Eh bien, moi non plus, à Bourges, je n'ai pas reçu Rihanna et Michelle Obama. Je suis resté dans ma bulle.
2: Autre tournée, Philippe, autre star. Oui. La France se prépare à accueillir le Pape Léon XIV cette semaine avec un dispositif de sécurité hors norme.
25: Nous faire chier la circulation. Alors, la sécurité va être énorme. Pardon, mais normalement, il n'y a pas besoin de sécu. Ben, c'est Dieu qui le protège. Et Dieu en garde du corps, c'est quand même mieux que Laurent Nunez. Déjà, Dieu, il n'a pas de lunettes. Alors, une visite papale qui va coûter 27 millions d'euros les 4 jours. Pour un mec qui a fait le vœu de pauvreté, putain, c'est un Saoudien au Ritz. À côté de Léon XIV, Mathieu Pigasse avec ses vacances à 430 000 euros la semaine, c'est un smicard. Ah, le tuche au camping, la honte, Mathieu Pigasse, il n'y a pas une thune.
2: Un mot de politique, Philippe. Les socialistes étaient réunis ce week-end à Bram dans l'Aude.
25: Oui. Alors, on n'écoute pas assez de musique folklorique de l'Aude. Alors, Raphaël

0: Merci beaucoup, Philippe.
1: Je vous en prie.
0: Merci à toute l'équipe. Bonjour Céline Landreau.
2: Bonjour Jérôme.
0: Il vous a encore rhabillé, hein, Philippe, tous les matins. Il vous en met une
2: en Chanel,
0: hein.
2: C'est pas mal, ouais, finalement. Pas mal. Je prends. Effectivement, j'en ai pas. Donc, n'hésite pas.
1: Pas encore. Chanel va appeler. Chanel va appeler.
0: À demain.
2: Merci, à demain, Jérôme Bonneau. Bonjour à toutes et à tous. Bienvenue dans votre matinale. Nous sommes ensemble jusqu'à 9h30. La grande débrouille face à la flambée des prix du carburant. Comment faire face? Journée spéciale sur RTL à vos côtés en cette période où chaque passage à la pompe est plus douloureux que le précédent. Sorties annulées, restrictions quotidiennes, privations alimentaires, même parfois. À 8h15, deux témoignages au micro de Marc-Olivier Fogiel. Il est agent hospitalier, elle est femme de ménage. Pour Damien et Fabienne, impossible de se passer de leur voiture. Ils la prennent chaque jour pour aller travailler. Une dépendance qui plonge leur compte dans le rouge. Et vous, comment faites-vous? Vos astuces pour faire baisser la note? Les choix que vous êtes contraints de faire? On attend vos témoignages sur l'appli RTL. Ce sera le sujet de C'est notre époque dès 9h. Face à la crise, le gouvernement devrait annoncer de nouvelles mesures aujourd'hui. Les oppositions les réclament. Pour la France insoumise, c'est simple, il faut plafonner les prix. Son coordinateur, Manuel Bompard, sera notre invité à 7h40. Et puis nous irons au Beau-de-Provence ce matin retrouver Manon Meyer, RTL chez vous, dans un champ d'oliviers en ce lundi. Les derniers tests ont été positifs. Ça y est, la récolte peut commencer. Nous sommes le lundi 21 septembre 2026. Merci de vous réveiller avec RTL. Il est 7h.
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2: Et le journal de 7h est présenté par Olivier Bois. Bonjour Olivier.
4: Bonjour Céline, bonjour à tous.
2: À la une, donc, ces Français qui renoncent à voir leur famille à cause des prix de l'essence.
4: Oui, presque 2,41€ le litre de gasoil hier, du jamais vu, et ça n'est évidemment qu'une moyenne. Et vous l'entendrez, hein, que ce soit pour la fréquentation des autoroutes, pour le covoiturage, pour la vente de carburant, il y a ces chiffres qui disent que nos vies changent en ce moment à cause de la flambée des prix. Dans ce journal également, la nuit a été calme à Saint-Pierre-des-Corps après la collision samedi soir entre une moto et une voiture de police qui avait entraîné des début d'émeute. Sébastien Lecornu fait-il les yeux doux au RN pour tenter de faire passer son budget? La rencontre du jour à New York entre Emmanuel Macron et Donald Trump, alors que les sujets de tension ne manquent pas. Et puis le PSG qui a battu l'OM hier soir 2-1. Quatrième défaite de suite pour les Phocéens, mais les supporters ne lâchent pas leurs joueurs.
2: Et donc, pour commencer, ces Français qui n'arrivent plus à faire face à la flambée des prix de l'essence.
4: On n'a jamais payé le carburant aussi cher en France. Et il faut donc bien faire des choix contraints et forcés, quitte même à renoncer, par exemple, à voir la famille quand elle est éloignée. Et c'est souvent un crève-cœur, Antoine Decarne.
5: Oui, les yeux rivés sur le prix du diesel, Maël, fonctionnaire de police, a encore fait un choix ce week-end. Il est resté chez lui.
6: Mon frère, débute à Bourges, 3h, 4h de route à faire. Et je descends peut-être deux fois par mois. Maintenant, je descends peut-être une fois pas moi, et encore, c'est un mois sur deux.
5: Voir sa famille, c'est devenu secondaire?
6: Malheureusement, oui, c'est fou. Toute ma famille sont à La Réunion. C'est le seul point d'attache que j'avais ici en métropole. Du coup, c'est plus difficile.
5: Et ce n'est pas l'évolution des prix à la station qui pourrait les faire changer d'avis?
7: Regarde, c'est trop.
5: Quel est votre prénom?
7: Abdo. Je suis manager dans un restaurant ici à Clichy. Je gagne 2300 net. J'ai ma soeur habité à Limoges. J'aime bien y aller, mais à cause de ça, je peux pas. Je pars une seule fois par mois. Pas plus.
5: Avant, c'était combien de fois?
7: Avant, chaque deux semaines.
5: Et là, vous voyez plus votre sœur?
7: Non.
5: Elle vous manque?
7: Ben oui.
5: Et ses choix se traduisent désormais sur la route, comme l'a remarqué ce Parisien.
8: Moi, j'avais été voir ma famille. Oui, j'ai eu le sentiment qu'il y a beaucoup moins de bouchons qu'avant. Ça s'est clairement ressenti sur les aires d'autoroute, sur le trafic de manière générale.
5: D'ailleurs, la fréquentation des autoroutes a largement chuté et cela ne devrait pas s'améliorer.
4: Merci beaucoup Antoine Decarne et bonjour Vincent Serrano.
9: Bonjour.
4: On entend donc cet automobiliste qui a l'impression, lui, de voir moins de bouchons. En tout cas, il y a des chiffres très concrets qui montrent que nos vies changent avec de tels prix de l'essence.
9: Oui, je vais vous en donner trois et cet automobiliste a raison. Les Français roulent de moins en moins sur l'autoroute. C'est frappant, c'est le premier chiffre. Entre 3 et 4% de voitures en moins enregistrées sur les 6 premiers mois de l'année, du jamais vu depuis le Covid. Autre indicateur, la consommation de carburant en France, et là aussi ça baisse. Sur les 8 premiers mois de l'année, c'est 5% de moins par rapport à la même période en 2025, au point que même les stations-service décident de baisser leur livraison pour amortir les coûts. Le dernier chiffre, le covoiturage augmente en France. Écoutez bien, 184 000 nouveaux conducteurs sur Blablacar depuis mars seulement. On résume, c'est devenu tellement cher à la pompe que vous êtes de plus en plus nombreux finalement à laisser votre voiture au garage.
4: Merci beaucoup Vincent Serrano. Sébastien Lecornu convoque ses ministres pour deux nouvelles réunions sur la question aujourd'hui. Emmanuel Macron prendra la parole dans les journaux télévisés de TF1 et France 2 jeudi soir. Et puis les

0: pêcheurs de Méditerranée, eux, attendent leur ministre de tutelle Catherine Chabot, notamment à 7 ce matin.
1: RTL 7h03, la nuit a été calme à Saint-Pierre-des-Corps à côté de Tours, après un week-end très tendu.
0: Oui, après la collision samedi soir entre une moto et un véhicule de police. Le jeune de 20 ans qui pilotait l'engin a été blessé à la jambe. Le policier qui conduisait, lui, a été placé en garde à vue. La préfecture affirme que les forces de l'ordre intervenaient sur des rodéos. Après l'accident, il y a eu des affrontements entre jeunes et forces de l'ordre. Mathieu Lopineau, vous vous êtes rendu dans ce quartier de la Rabatterie.
2: Oui, réunis encore hier sur la place où la collision a eu lieu, les habitants ne décolèrent pas. Ils me racontent ce qu'ils ont vu.
3: Ça arrivait devant moi. Ils ont dû le courser sur 50 mètres et ils n'ont pas ralenti du tout sur le muret. Ça fait de l'ont tapé directement. La jambe complètement ouverte, ils n'ont pas freiné. Et on a vu les policiers, on leur a demandé comment ça se fait, ils n'avaient pas freiné. Et dès qu'ils sont descendus, la première chose qu'ils nous ont dit, la voiture n'a plus de frein. Et après, à partir de là, ça a commencé à faire une genre de guérilla avec les forces de l'ordre.
2: Quant aux violences urbaines qui se sont déroulées, c'est une suite logique pour ces habitants. La préfecture parle d'un rodéo à moto, ce que réfute Yanis, présent au moment des faits.
3: C'est un petit jeune homme qui a 20 ans, qui fait de l'alternance avec son père en mécanique. Son père a un garage, mais c'est vraiment pas un jeune qui traîne.
4: Il n'était pas en train de s'enfuir.
3: Non, du tout. En fait, ils se sont mis derrière lui et roulaient lui. Et en fait, lui voulait tourner à gauche et ils l'ont pas laissé tourner à gauche parce qu'il sortait du parking. Et en fait, ils l'ont percuté de plein fouet et il s'est retrouvé coincé entre le muret, la moto et la voiture.
2: Le jeune homme a été opéré, il est sorti d'affaire aujourd'hui. La procureure a ouvert une enquête pour connaître précisément les circonstances de cette collision.
0: Reportage de Mathieu Lopineau.
1: 7h05 sur RTL. Y a-t-il un pacte entre Sébastien Lecornu et Marine Le Pen pour faire passer le budget ?
0: Officiellement, ils ne se parlent pas. Mais alors que la gauche semble beaucoup moins disposée que l'an dernier à négocier, le salut pour le Premier ministre pourrait venir des bancs du RN. Aucune certitude à ce stade. Mais quand le Premier ministre a annoncé son objectif de trouver 54 milliards, certains ont perçu comme un appel du pied au RN, Julien Fautrin.
5: En tout cas, Marine Le Pen a beaucoup aimé la nouvelle idée du Premier ministre d'instaurer un délai de carence pour le versement du RSA ou des aides pour le logement aux étrangers.
6: C'est une victoire idéologique, bien entendu, c'est évidemment pas suffisant, mais c'est une victoire idéologique.
5: Une mesure de bon sens, selon Sébastien Lecornu, qui ajoute « Les Français qui travaillent ne verront pas leurs impôts augmenter. Les Français qui travaillent », écrit-il, quelques heures après cette déclaration de Jordan Bardella.
7: On ne peut pas, moralement, socialement, économiquement, demander des efforts aux gens qui travaillent.
5: La même sémantique. Marine Le Pen a déclaré qu'il fallait un budget, même s'il est imparfait. Sébastien Lecornu a-t-il eu un déclic à ce moment-là, voyant une alliée qui ne déclencherait pas la censure ? Non, assure un ministre, et officiellement Marine Le Pen et Sébastien Lecornu ne se parlent pas, mais il n'est pas interdit de penser qu'ils se comprennent et, de loin, s'adressent des petits signes.
0: Merci Julien Fautra, service politique d'RTL. En Russie, sans surprise et sans aucun suspense, le parti de Vladimir Poutine a largement gagné les élections législatives du week-end, assuré d'avoir une majorité des deux tiers à la Douma. Moscou qui promet de riposter par ailleurs alors que le scrutin a été marqué par des attaques de drones attribuées aux Ukrainiens. En Allemagne, le chancelier Merz a lui-même qualifié de désastre pour son parti les conservateurs de la CDU les résultats des deux élections locales du week-end et notamment cette nouvelle victoire du parti d'extrême droite, l'AFD, dans une région de l'Est de l'Allemagne. Et puis sachez donc qu'Emmanuel Macron rencontre ce soir, 23h30, heure française, Donald Trump à New York, alors que débute cette semaine l'Assemblée Générale des Nations Unies.
1: La Ligue 1 et le Paris Saint-Germain qui a gagné contre l'OM hier soir.
0: Oui, 2-1 au Vélodrome. Ferran Torres a encore marqué 7 buts en 8 tirs cadrés depuis le début de la saison pour la recrue espagnole. L'OM enchaîne de son côté une 4e défaite consécutive. Avec 3 points seulement, ils sont avant-derniers au classement. Philippe Sanfourche.
8: Le Vélodrome n'a même pas sifflé à la fin du match. Cet OM vaincu mais combatif reste soutenu par ses supporters, conscient que la saison va être complexe.
9: Toujours fier. Je touche du bois, mais même si on descend en Ligue 1, on sera derrière eux et voilà. On sait que c'est une année de transition, il faudra tenir bon.
8: Après 5 journées, l'OM ne pense plus à l'Europe mais à se sauver. 17e et avant-dernier, un affront pour l'attaquant Nil Maupay.
10: C'est pas là où on a envie d'être forcément. Le bilan est qu'on a perdu nos 4 derniers matchs du championnat, 5 avec la Coupe d'Europe. Et là, on a 2 semaines sans match et ça va être 2 semaines de travail parce qu'on ne peut pas se satisfaire de cette situation.
8: Et si l'OM est malade, le PSG apparaît lui convalescent. Porté hier par son nouvel homme providentiel, l'Espagnol Ferran Torres. À peine 6 matchs et déjà 7 buts au compteur. Son coéquipier Vitinha est admiratif.
11: J'espère qu'il va continuer. À ce moment-là, il vole à ce niveau-là. Efficacité, de qualité. On est très content d'avoir un joueur comme Ferran, en plus qu'on est comme ça.
8: Le PSG qui recolle à la 6e place de Ligue 1, à 5 points du leader monégasque.
0: Philippe Sanfourche, Nice a battu de son côté Lille 2-1. Zinedine Zidane lui attend ses joueurs cet après-midi à Clairefontaine pour son premier rassemblement avant une série de 4 matchs qui débute en Turquie ce vendredi. En cyclisme, Paul Sexas a brillé hier. Il finit 3e du championnat du monde de contre-la-montre à Montréal, remporté en l'occurrence par le Belge Remco Evenepoel. Et puis sachez enfin qu'en volley, l'équipe de France masculine s'est qualifiée pour les quarts de finale de l'Euro en battant le Portugal, et ils affrontent la Roumanie mardi. Et en top 14 de rugby, pour être tout à fait complet, Bordeaux-Bègles a battu le Stade français 40-10.
1: Pour être tout à fait complet, Olivier, donnez-nous les pronostics pour les courses à La Capelle. 13h55 le départ cet après-midi.
0: Le 13, le 9, le 8, le 6, le 16, le 5 et le 3. L'outsider d'RTL, c'est le 6, Jade de Navary.
1: Merci Olivier, à tout à l'heure pour le journal de 8h. La météo, bonjour Louis Baudin.
4: Bonjour Céline, bonjour à tous.
1: Alors qu'est-ce qui nous attend pour ce début de semaine ?
4: Eh ben un peu de brouillard, mais toujours pas de pluie.
1: Toujours pas.
4: Bah non, y a pas.
1: Ce qui n'est pas vraiment une bonne nouvelle. Ce
4: n'est pas une bonne nouvelle du tout. En revanche, il y a du brouillard ce matin, un peu d'humidité sous forme de brouillard à Rouen, à Évreux, à Charleville-Mézières ou encore à Nancy avec parfois moins de 200-300 mètres de visibilité. Donc soyez prudents. Ailleurs, bon, on a déjà un ciel dégagé et cet après-midi, ça sera du grand soleil pour tout le monde. Parfois un tout petit voile nuageux, ces nuages très élevés sans conséquence. Peut-être un peu plus de nuages sur la Bretagne. Et puis restera du Mistral et de la Tramontane. Attention autour du golfe du Lion jusqu'à 70 km/h. Les températures, c'est frais pour ne pas dire froid ce matin. 4 degrés à Reims, 3 degrés à Charleville-Mézières, 6 à Aurillac, 7 à Beauvais ou encore 8 à Guéret à Saint-Quentin. Donc moins de 10 degrés. Mais cet après-midi, encore une grande douceur. 19 à 21 degrés près de la Manche, 22 à 25 degrés dans les autres régions de la moitié nord, 26 à 31 degrés dans le sud et jusqu'à 34 à Perpignan. Ce ne sont pas
1: encore
4: des températures de saison.
1: 34 degrés à Perpignan, non, c'est sûr.
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1: Et Louis, comme chaque jour à 7h10, on accueille maintenant dans le studio Étienne Jernel pour signer Jernel. Bonjour Étienne.
13: Bonjour Céline, bonjour à tous.
1: Le premier tour de la présidentielle aura lieu le 18 avril prochain, dans 7 mois. 7 mois d'une campagne qui s'annonce très violente selon vous.
13: Oui, et pour vous mettre de bonne humeur en ce début de semaine, je vais vous expliquer pourquoi cette campagne sera remplie de bruit, de fureur, d'aigreur. Ce serait une pétaudière.
14: C'est réjouissant.
1: Bonjour Virginie Giraud.
14: Bonjour.
1: Notre historienne maison pour l'histoire en direct dans une dizaine de minutes. Aujourd'hui, Virginie, les Juifs du monde entier célèbrent Yom Kippour, le jour du grand pardon.
14: Oui, vous allez voir que cette fête trouve ses origines dans l'Antiquité. Et en fait, on connaît tous l'histoire de Yom Kippour sans le savoir, grâce au péplum et à une expression populaire, celle de bouc émissaire.
1: Et comme chaque matin avant ça, RTL chez vous, nos reporters, nos correspondants qui viennent à votre rencontre au petit matin. Bonjour Manon Meyer.
15: Bonjour Céline, bonjour à tous.
1: Vous êtes dans les Bouches-du-Rhône, hein ?
15: Oui, c'est ça, au Beau-de-Provence, à une vingtaine de kilomètres d'Arles, sur le magnifique domaine Castellas, juste à côté d'un champ d'oliviers.
1: Parce que c'est le tout premier jour de la récolte des olives, qui s'annonce très bonne, Manon, parce que les olives ont particulièrement apprécié, elles, les fortes chaleurs de l'été, elles sont prêtes à être cueillies, c'est bon.
15: Oui, exactement, ça y est, c'est parti. Donc, je suis avec Baptiste, le chef de culture, et Émilie, la gérante. Alors, Baptiste, montrez-moi, c'est quoi le matériel pour aller récolter les olives ?
16: Il faut les filets et les peignes électriques.
15: Ah oui, voilà, ouais, vous l'avez vu.
16: Les peignes électriques, en fait, c'est un peu comme les peignes pour les cheveux. Et nous, ils nous servent à faire tomber les olives dans les filets.
15: En fait, vous peignez les arbres pour faire tomber les olives. Ça prend combien de temps de peigner un arbre ?
16: On va dire 5 à 10 minutes à 2-3 personnes.
15: Et l'enjeu, Émilie, c'est d'aller le plus vite possible, en fait.
17: Absolument, l'enjeu dans les vergers, il est qualitatif. Il faut aller chercher l'olive quand elle a ses beaux arômes et les ramener le plus vite possible au moulin. Il faut se dire que l'huile d'olive, c'est un jus de fruits. Et comme tout bon jus de fruits, au plus le fruit est frais, au meilleur est le jus.
15: Les olives, elles arrivent 2 semaines plus tôt cette année que d'habitude, sans doute à cause des fortes chaleurs.
17: Elles arrivent effectivement 2 semaines plus tôt. Il est probable que ce soit un effet de la chaleur. Encore faut-il le prouver, mais le fait est que c'est une récolte qui est précoce.
15: C'est ça. Donc, ça vous a peut-être un petit peu surpris. En tout cas, ça y est, là, vous êtes prêts dans les starting blocks. Et puis, les arbres sont très chargés. On le verra à 8h. On va aller se balader dans les vergers. Je pense que les arbres ont bien aimé, vraiment, cette chaleur.
1: Merci, Manon. On vous laisse commencer à peigner ces oliviers, alors. Et on vous retrouve effectivement dans 1 heure, 7h13, sur RTL, à suivre l'enquête RTL. Alors que tout le monde doit se serrer la ceinture, les collectivités locales montrent-elles vraiment l'exemple ? À tout de suite.
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1: 7h16, l'enquête RTL maintenant avec ses élus. Montrent-ils vraiment l'exemple en matière de finances publiques? Ils ont subi la baisse des dotations. On vous emmène donc ce matin dans le quotidien de ces élus locaux qui n'ont plus le choix et doivent tailler sévèrement dans leurs dépenses. Bonjour Raphaël Vantard.
31: Bonjour.
1: Direction la Loire avec vous pour commencer et le village de Saint-Romain-du-Puy.
32: Une trentaine de kilomètres au nord de Saint-Étienne, le maire nous accueille tout près de son école en chantier.
33: Bonjour, je suis donc André Gachet, le maire de Saint-Romain-le-Puy.
32: Les travaux de l'établissement scolaire sont en cours et ils vont coûter plus de 6 millions d'euros et les subventions tardent à arriver, ce qui met la commune et son maire en difficulté. André Gachet a donc décidé de prendre cette mesure symbolique.
33: Donc le conseil municipal a décidé de baisser ses indemnités. Je suis actuellement à 766 euros net par mois en tant que maire. Il doit être exemplaire, transparent. Il n'y a pas de petite économie.
32: Vu la taille de sa commune, André Gachet pourrait toucher jusqu'à 2000 euros net par mois. Et le maire ne s'arrête pas là. Avec son conseil, il cherche des économies partout.
33: Supprimer des compteurs d'arrosage qui étaient sur l'eau de la ville, des lignes téléphoniques qui ne servent plus, on supprime. Distribuer nous-mêmes le bulletin communal, c'est une économie malgré tout, entre 4000 et 5000 euros par an.
32: Tous ces efforts ne suffisent pas, le maire appelle donc encore à l'aide pour obtenir les financements nécessaires, notamment pour son école.
1: Et ces efforts drastiques, Raphaël, ces renoncements, ce maire n'est pas le seul à les faire.
32: Ce n'est effectivement pas le seul cas d'exemplarité d'élus. Si on reste d'ailleurs dans ce département de la Loire, direction la communauté de communes du Pays d'Urfé. 11 villages, 6000 habitants et un projet de déchetterie abandonné alors que tout était prêt jusqu'au permis de construire. Plus assez de budget. Pareil pour les subventions aux associations auxquelles le président Charles Labouret doit renoncer.
34: On coupe, il y a des choses qu'on fait pas. On diminue l'enveloppe. C'est plus facile de dire, bon, ben, cette année, on vous donne 1000 euros de plus plutôt que d'aller voir en vous disant, bon, ben, on continue à vous aider, mais on vous donne 250 euros de moins. Je donne des petits chiffres, mais c'est ça notre quotidien aussi, donc.
32: La mesure budgétaire la plus spectaculaire, la plus impopulaire ici, c'est Georges Ziegler, président du département de la Loire, qui l'a prise l'an dernier. Terminé la subvention pour la seule station de ski du département, Chalmazel. Pas assez de neige, mais surtout trop cher pour le département.
35: Nous, on est obligé de présenter un budget en équilibre. Ben, pour présenter un budget en équilibre, je le dis,
0: on est obligé de faire des sacrifices. La station de Chalmazel, ça fait 23 ans que le département la porte à bout de bras. Et on peut plus aujourd'hui aller vers le département Vachalet parce que la source, elle est tarie.
32: Au-delà des sacrifices financiers, ce devoir d'exemplarité des collectivités a aussi un coût plus diffus sur le moral des élus. L'un d'eux le résume en une phrase. Avant, comme disait Pierre Mendès France, gouverner, c'était choisir. Aujourd'hui, gouverner, c'est surtout beaucoup renoncer.
1: Enquête RTL avec Raphaël Vantard ce matin, 7h19, signé Jernel. Avec vous, Étienne Jernel, directeur du Point. Il leur reste 7 mois, donc, avant le premier tour pour les candidats à l'Élysée. La campagne a déjà débuté et cette campagne s'annonce violente. Vous nous dites même, Étienne, que ce sera sans doute la plus violente de la Ve République.
2: Oui, elle promet une fureur inédite. Commençons, et c'est d'actualité, par les médias qui sont devenus un champ de bataille idéologique. Regardez l'affaire Charles Sapin, du nom du nouveau directeur adjoint de Valeurs Actuelles, ancien de l'Opinion, du Figaro et du Point. Ça chronique de 3 minutes le dimanche matin sur France Inter a été arrêtée sous la pression des syndicats et des grèves, sachant que rien, mais alors rien de ce qu'a dit ou écrit Charles Sapin n'a pu lui être reproché. Rien pour corroborer l'infamante étiquette d'extrême droite qui lui a été accolée. C'est donc du sectarisme pur, d'autant plus navrant qu'il s'agit du service public. Alors, la polarisation dans les médias ne date pas d'hier. Hein. Il y a eu, bien sûr, à la frange droite du spectre politique, l'émergence du groupe de Vincent Bolloré, avec notamment CNews. À l'autre bout du spectre, même si c'est plus petit, le groupe de Mathieu Pigasse avec notamment Radio Nova. Mais ça s'accélère, les partis s'en mêlent aussi, comme le montre par exemple le boycott annoncé la semaine dernière de l'émission de Sonia Mabrouk sur BFM TV par LFI. Ça part très mal.
1: Et cette polarisation, elle commence par la sphère politique elle-même, non ?
2: Mais oui, bien sûr, c'est mon deuxième point, mais chronologiquement, c'est le premier. Les deux partis qui dominent la sphère politique française et la sphère médiatique, même on peut le dire dans les débats, sont le RN et LFI, et ceux qui se présentent tous les deux comme des partis anti-système. Ce n'est pas une alternance qu'ils prônent, mais une rupture par rapport aux élites, aux institutions, par rapport aussi aux engagements européens de la France. Le RN ne veut pas payer la cotisation à l'Union européenne, le LFI veut contraindre la BCE, la Banque Centrale Européenne, d'annuler une partie de notre dette. Or, la politique de la confrontation engendre de la confrontation en politique, d'autant que tout cela émoustille des puissances étrangères.
1: Vous voulez parler des ingérences russes ?
2: Bien sûr, c'est le troisième facteur. Cet été, Gabriel Attal, Édouard Philippe et Raphaël Glucksmann ont été l'objet de campagnes de désinformation attestées, hein, venues de Russie. On a déjà connu ça en France, mais aussi en Pologne, en Moldavie, aux États-Unis, en Allemagne, c'est très documenter tout ça. L'objectif n'est d'ailleurs pas seulement de favoriser des candidats qui plaisent plus au Kremlin, notamment parce qu'ils sont plus réticents à aider l'Ukraine, mais aussi de faire mousser tout ce qui divise, tout ce qui crée le chaos. On se souvient qu'en 2023, les trolls de Moscou avaient beaucoup poussé les polémiques sur les punaises de lit. En Russie, vous savez, on a beaucoup lu Marx, qui avait théorisé tout cela, et je le cite, « La violence est l'accoucheuse de toute vieille société qui en porte une autre dans ses flancs. »
1: Étienne Jernel.
2: Dans le Capital.
1: L'histoire en direct, maintenant, chaque matin, quand l'actualité fait écho à l'histoire avec un grand H, avec vous Virginie Giraud. Aujourd'hui, les Juifs célèbrent donc Yom Kippour dans le monde entier. Pour eux, c'est un des jours les plus importants de l'année. En Israël, c'est d'ailleurs un jour chômé, personne ne travaille. L'origine de Yom Kippour, elle remonte à la haute antiquité. Et en réalité, Virginie, nous la connaissons tous un peu grâce au grand péplum du XXe siècle.
3: Oui, selon l'Ancien Testament, les Juifs seraient sortis d'Égypte vers 1300 avant Jésus-Christ, guidés par Moïse, comme on le voit dans le célèbre péplum de Cécile B. 2000, les 10 commandements. Le peuple juif va ensuite errer dans le désert, c'est ce que raconte le livre de l'Exode. Et pendant cet exode, Dieu donne aux hommes les 10 commandements. Tu ne voleras pas, tu ne tueras pas. Bon, ce sont des règles morales qui ont infusé jusque dans nos sociétés républicaines. Mais dans les 10 commandements, il y a aussi des règles religieuses, comme « tu n'auras pas d'autre Dieu que moi » et donc « tu ne feras pas d'idole hein, ». Pas d'idole. Et donc, après ces règles, Moïse part 40 jours sur le mont Sinaï. Mais son peuple, il est paniqué, il a peur peur d'être abandonné par Moïse et par Dieu. Il veut un dieu. Alors Aaron, le frère de Moïse, demande aux femmes de donner tous leurs bijoux en or et avec, il fabrique le veau d'or. Il dit au peuple d'Israël, voici ton dieu qui t'a fait sortir d'Égypte. Et les Juifs se mettent à vénérer le veau d'or. Donc quand Moïse redescend du Sinaï, il est catastrophé. Les Juifs sont en train de se vautrer dans l'adoration et Dieu est extrêmement en colère. Il veut détruire le peuple d'Israël. Pour l'éviter, Moïse repart sur le Sinaï et obtient le pardon pour son peuple. Quand il revient au camp pour la seconde fois, il célèbre avec les Juifs Yom Kippour, le jour du pardon.
1: Et c'est à ce moment-là que les Juifs ont établi un rituel particulier à faire. Est-ce que ce sont des choses d'ailleurs qui perdurent aujourd'hui ?
3: Alors depuis l'époque de Moïse et encore à l'époque du second temple de Jérusalem, c'est-à-dire au temps de Jésus, pendant Yom Kippour, le grand prêtre choisissait par tirage au sort un bouc qui recevait symboliquement sur lui tous les péchés du peuple d'Israël. Ce bouc, on l'envoyait dans le désert, on l'envoyait au démon Azazel pour pouvoir purifier les Juifs de leurs péchés. Et cette coutume, elle a donné une expression qu'on connaît tous, celle du bouc émissaire. Bon, évidemment, cette coutume a disparu très tôt, dès la destruction du second temple de Jérusalem par les Romains en 70 après Jésus-Christ, et elle a été remplacée par des jeûnes, par l'abstinence, la prière, et c'est pour pouvoir faire tout ça que les Juifs aujourd'hui ne travaillent pas. Néanmoins, souvenez-vous, en 1973, une coalition arabe a profité de Kippour pour attaquer Israël, et depuis, l'armée israélienne se tient toujours prête à passer à l'action le jour du grand pardon, et c'est particulièrement vrai aujourd'hui.
1: Virginie Giraud. Tiens, on va continuer à parler religion d'une certaine manière dans le journal de 7h30 dans moins de 5 minutes avec des hôteliers qui se frottent les mains à Lourdes où le pape Léon XIV est attendu ce week-end. Pourquoi ? Parce que les rares chambres encore disponibles ont vu leur prix quadruplé.
4: Ah, c'est bizarre, ça,
1: on
4: la
1: sait pas si c'est très catholique.
4: Ouais.
1: En tout cas, vous allez suivre ça dans le journal de 7h30 avec Sébastien Rouxel juste avant les grosses têtes. À tout de suite sur RTL.
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1: Juste avant le journal de 7h30, les grosses têtes et Laurent Ruquier qui nous a déniché quelques perles sur Internet.
31: Je vous conseille de suivre aussi FUSOIR et FU2SOIR. Par exemple, il y a ça, je vous dis quelques exemples. Mon médecin m'a dit que j'étais trop gros. Je lui ai dit que je voulais un deuxième avis. Il m'a répondu que j'étais laid aussi. Celle-là aussi est formidable. Le soir, pour se détendre, Mimi Mati se fait-elle couler un lavabo? Et alors celle-ci aussi, j'adore, une citation d'Émile Zola. Méfiez-vous des citations sur Internet, elles ne sont pas toutes vraies.
1: Les grosses têtes à retrouver à partir de 15h30 tous les jours sur RTL avec cet après-midi Adil Rami et Chantal Latsou. Vous le savez, c'est une journée spéciale sur l'antenne d'RTL. Comment faire face à la hausse des prix des carburants? On attend vos témoignages sur l'appli RTL notamment. Isabelle nous a écrit sur l'appli, pas pour nous parler du prix des carburants, mais parce qu'elle a eu la chance de visiter nos locaux hier à l'occasion des Journées européennes du patrimoine. Et elle a une question. Comment se passe le passage d'antenne à 7h avec Jérôme Florent, puisque nous sommes dans deux studios différents? Eh bien, Isabelle, c'est grâce à Raphaël Nivois, notamment, qui est de l'autre côté de la vitre en régie et qui va vous expliquer.
4: Alors, Raphaël Nivois, le réalisateur donc de la matinale, avec vous, Céline Landreau. Eh bien, nous sommes sur deux étages, donc nos studios sont deux studios différents. Un studio qui est au rez-de-chaussée d'RTL et le studio de Céline Landreau, le studio de la matinale d'RTL, se trouve au niveau 1 supérieur. Et la transition bien se fait tout simplement avec l'ouverture du micro de Céline Landreau et du micro, bien sûr, de...
1: Jérôme Florent, parce que quand il y a deux micros ouverts, deux personnes peuvent parler en même temps. C'est la magie de la radio. Merci beaucoup Raphaël. Et puis d'un mot, Louis Baudin, je sais que vous avez passé votre dimanche avec l'association Les Petits Princes qui propose de réaliser des rêves d'enfants malades. Vous vouliez nous parler de deux d'entre eux.
12: Bah oui, Liam et Sacha, hein, qui avaient un peu la même passion que moi hier autour de l'automobile. On était sur le circuit d'Dreux, donc ils ont pu voir des voitures magnifiques. Donc voilà, je voulais les saluer et puis les encourager. Liam et Sacha, c'est pour vous.
1: Liam et Sacha, qu'on embrasse comme tous les auditeurs. Merci à tous de nous être fidèles ce matin encore. Vous êtes sur RTL, il est
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1: Et le journal de 7h37 avec Sébastien Rouxel. Bonjour Sébastien.
18: Bonjour Céline, bonjour à tous.
1: Un petit miracle ou un compte en banque bien garni?
18: Oui, il faut l'un ou l'autre pour dégoter une chambre d'hôtel à Lourdes pour la venue du pape Léon XIV. Ce sera le week-end prochain. Mais depuis plusieurs semaines déjà, les hôtels sont pris d'assaut et certains en profitent pour proposer des nuits à plus de 1000 euros, Valentin Larquier.
19: Par exemple, une chambre avec vue sur le sanctuaire à 1300 euros la nuit quand le pape est en ville, alors qu'elle est plutôt à 200 euros habituellement. Alors c'est un cas extrême, mais en moyenne, pour la nuit du 26 au 27 septembre, le prix des dernières chambres disponibles est multiplié par 4, ce qui choque cette pèlerine.
20: D'habitude, il y a quand même une très belle éthique dans ces hôtels à Lourdes. Les rapports qualité-prix, là, c'est un petit peu décevant.
19: C'est la loi de l'offre et de la demande, répondent les hôteliers. Pour Christian Angélis, président de l'Union des métiers et des industries de l'hôtellerie des Hautes-Pyrénées, cette explosion des prix était un phénomène minoritaire.
21: Pour cette période de l'année, les réservations étaient déjà très importantes, à des prix normaux. L'augmentation sur les chambres résidentielles, il a dû porter peut-être sur entre 5 et 10% du parc hôtelier et encore dans des proportions qui, malgré tout, même si je comprends que ça puisse choquer certains, reste assez modeste.
19: Il n'y a pas que Lourdes qui bénéficie de cet effet papal. Grâce à cette visite, des hôtels sont complets à plus de 100 km de la cité mariale.
18: Merci beaucoup Valentin Larquier à Lourdes pour RTL avant donc l'arrivée du pape Léon XIV en France. Ce sera vendredi matin.
1: Les pêcheurs de la Méditerranée vont-ils à nouveau bloquer des ports?
18: Tout dépendra de leur rencontre avec la ministre de la Mer attendue ce matin à 7 puis au Gros-du-Roi en Occitanie. Mathieu Chapelle, le président du comité des pêches du Gard, souhaite qu'elle s'engage à accélérer le versement des aides carburant promises. Seule la moitié des pêcheurs de son département les ont touchés pour l'instant. C'est une question, dit-il, de survie.
22: Aujourd'hui, ben j'ai peur, ouais. J'ai peur, je sais pas comment je vais piloter mon entreprise, je sais pas comment les collègues vont piloter leur entreprise. On a laissé, avec un accord du ministère, quelques jours pour qu'ils puissent travailler, trouver des méthodes, qu'on dise pas les pêcheurs nous ont pris dans un étau. Non, c'est pas vrai. Nous, notre métier, comme je vous le répète, c'est d'aller pêcher. Nous, on n'est pas des délinquants, on veut pas tout casser, on revendique pas la Révolution française, on veut juste que les artisans comme nous, les gens comme vous qui prennent leur véhicule le matin, puissent travailler convenablement.
0: Et justement, vous pensez que vous avez des entreprises de pêche qui ne passeront pas l'hiver?
22: Et c'est même pas l'hiver, c'est la fin du mois. J'en parle, j'ai les larmes qui montent parce que même moi, je suis dans cette situation. Il me reste quelques jours de trésorerie, je sais même pas comment je vais faire, je sais même pas ce que je vais dire à mes gars. Les gens se rendent pas compte de la situation et à un moment donné, on est français. Ce que j'attends de mon drapeau bleu, blanc, rouge, c'est qu'ils défendent ses citoyens et qu'ils creusent pas notre tombe.
18: L'émotion du président du comité des pêches du Gard, invité tout à l'heure de Jérôme Florin dans RTL Petit Matin, alors que le plein n'a jamais coûté aussi cher en France, 2,41 € en moyenne pour le diesel, 2,17 € pour le samplon 95. C'est une journée spéciale sur RTL. Comment faire face? On attend vos témoignages au 3210 ou via l'application RTL, vous cliquez sur l'onglet réagir. Le gouvernement, en tout cas, réfléchit à prolonger au-delà du 30 septembre la prime grand rouleur, voire à l'élargir. Pour l'instant, cette aide de 100 € s'adresse uniquement aux plus modestes qui utilisent leur voiture pour travailler.
1: Il faudra à un moment ou un autre que l'exécutif baisse les taxes sur le carburant. Ça, c'est ce que dit le vice-président du Rassemblement National.
18: Louis Alliot, qui était hier l'invité du grand jury RTL Ouest France Public Sénat M6, lui qui promettait fin août de couper l'aide à l'Ukraine si Marine Le Pen est élue, alors qu'elle a dénoncé ce week-end les tentatives d'intimidation de Moscou à l'égard de la France. Y aurait-il un double discours au Rassemblement National vis-à-vis de la Russie? Voilà ce qu'il répond.
2: À partir où la Russie agresse, eh bien, il n'y a aucun argument qui fait qu'on pourrait soutenir la Russie. Simplement, on a toujours dit qu'il faut tout faire pour favoriser la paix, parce que c'est un conflit qui coûte en vie humaine, et cette dimension, j'ai l'impression que tout le monde la perd un peu aujourd'hui, et c'est un conflit qui est coûteux en termes aussi d'équipement et de technologies mis à disposition de cette guerre.
18: Louis Alliot, invité du grand jury sur RTL à propos de la Russie, où sans surprise, c'est le parti de Vladimir Poutine qui arrive largement en tête des élections législatives avec près de 58% des voix d'après les premiers résultats.
1: En Allemagne, ce nouveau camouflé pour le chancelier lors d'élections régionales.
18: Pour la première fois depuis 1945, la CDU n'a pas réussi à faire élire le moindre représentant dans le Mecklembourg, région du Nord-Est où le parti d'extrême droite AfD confirme sa percée avec 38% des voix. À Berlin, c'est la gauche radicale qui arrive en tête et pourrait ravir la mairie au conservateur du chancelier Friedrich Merz, qui exclut de démissionner. C'est un désastre, dit-il, mais il promet de continuer de réformer le pays. Je prends cette responsabilité parce que je veux faire avancer notre pays. Fin de citation.
1: 7h35 sur RTL, la circulation des trains régionaux reste interrompue ce matin entre Toulouse et Carcassonne.
18: Oui, à cause d'une collision hier entre un TER et une voiture à hauteur d'un passage à niveau de Belbereau. La conductrice, âgée de 40 ans, a été hospitalisée en urgence absolue.
1: Et puis le foot et Marseille dans la zone rouge ce matin.
18: L'OM est 17e et donc en position de relégable après sa défaite 2-1 hier soir contre le Paris Saint-Germain au Vélodrome. C'est sa 4e défaite d'affilée en championnat. Et puis le prodige français du cyclisme, Paul Sexas, a encore montré qu'il avait déjà tout d'un grand à seulement 19 ans. Il a terminé 3e du contre-la-montre des championnats du monde hier, derrière les deux monstres de la discipline, Philippe Ogana et l'intouchable Remco Evenepoel, sacré lui pour la 4e fois. Une médaille de bronze en tout cas pleine de promesses pour Paul Sexas.
3: Je suis très heureux de ce podium, forcément. Ça a été quand même assez serré. J'ai fait un chrono pour moi en termes de gestion qui était presque parfait. À long terme, peut-être que un jour je pourrais viser la première place. Maintenant, elle est encore loin. On l'a vu avec Remco qui est vraiment au-dessus. Voilà, c'est un grand champion et voilà, j'ai fait ce que j'avais à faire et je suis content de ma médaille.
18: Paul Sexas au micro du site internet Cycling Pronet. C'est seulement le 3e français de l'histoire à grimper sur le podium du contre-la-montre des championnats du monde après Jérôme Coppel et un certain Laurent Jalabert.
1: C'est pas mal quand même.
18: Ouais, ça ferait pas le marais, ça, évidemment.
1: Merci beaucoup Sébastien Roxel, à tout à l'heure 8h30 pour un prochain journal. La météo, Louis Baudin, le brouillard va se lever, il va faire doux ensuite.
12: Et il va faire doux, il va faire très très beau. Malheureusement pas de pluie encore en ce début de semaine. Donc des brouillards on en retrouve dans la moitié nord, hein. Il y en a du côté de Rouen, Évreux, Charleville-Mézières ou encore à Nancy. Ma liste évidemment n'est pas exhaustive. Tout ça va vite disparaître pour laisser le soleil s'imposer cet après-midi avec parfois un tout petit voile nuageux, mais alors sans aucune conséquence. Attention, un peu de mistral et de tramontane autour du golfe du Lion jusqu'à 60-70 km/h. Et puis les températures, alors gros contraste entre ce matin où on est parfois sous les 10 degrés, on a 4 degrés seulement à Reims, 3 degrés à Charleville-Mézières par exemple, et cet après-midi où là nous serons toujours au-dessus des moyennes de saison, 19 à 21 degrés près de la Manche, 22 à 25 dans la moitié nord, 26 à 31 degrés encore dans le sud et jusqu'à 34 degrés à Perpignan.
1: Dans quelques minutes, l'invité de RTL Matin, Il veut plafonner les prix de carburant, augmenter les salaires. C'est Manuel Bompard, le coordinateur national de la France Insoumise, qui sera dans ce studio. Comment réagit-il au projet de budget du gouvernement, à cet effort de 54 milliards d'économies réclamées par l'exécutif? On lui posera toutes ces questions juste après l'Angléco. Bonjour François Langlais.
5: Bonjour Céline.
1: On connaît donc les grandes lignes du budget, le dernier d'Emmanuel Macron. Vous avez décidé, vous, de sortir votre calculette pour faire le bilan de ces deux quinquennats.
5: Oui, et j'étais surpris moi-même. Vous allez voir, on entre dans l'ère des grands nombres.
1: Sans oublier l'œil de Philippe Cavrivière qui sera au rendez-vous, évidemment, juste avant le journal de 8h. A tout de suite sur RTL.
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1: RTL Matin, 7h40, l'Angléco maintenant avec François Langlais. Le 10e et dernier budget d'Emmanuel Macron est en train de se finaliser. Et vous, François, vous avez eu envie de faire les comptes, mais en regardant dans le rétro. Oui. Et pour vous, ces deux quinquennats sont une catastrophe budgétaire sans équivalent.
5: Près de 1400 milliards d'euros, Céline. C'est la somme des déficits publics cumulés, État et Sécurité sociale, de 2018, la première année pleine de la présidence Macron, à 2027, jusqu'au budget que vous venez d'évoquer. 10 années d'exercice budgétaire, dont le président est responsable. 1400 milliards, c'est pas loin de la moitié de ce que produit en une année l'économie française. Ça représente quasiment 3 années de dépenses de l'État. Ça signe bien la situation dans laquelle on est. On a complètement déjanté. Il n'y a aucun précédent de cette ampleur sous la Ve République.
1: Mais Emmanuel Macron pourrait invoquer à la fois l'héritage et peut-être la gravité des crises qu'il a dû traverser.
5: Oui, mais ça serait deux mauvais arguments. En 2017, quand il s'installe à l'Élysée, le déficit est autour de 3%, c'est-à-dire dans les bandes européennes. Hollande laisse des comptes à peu près rétablis, à coup d'impôts, certes, et la croissance est significative. On peut donc pas invoquer l'héritage. Quant à la comparaison avec nos voisins, pardon, mais elle est cruelle pour nous. Nos déficits cumulés, ça représente 44% du PIB. Bon, français, hein. Sur la même période, la zone euro, c'est 32% de son PIB. Autrement dit, si on avait fait comme les voisins, on aurait dépensé 370 milliards de moins. ben c'est une année de recettes fiscales françaises. Vous voyez que c'est considérable.
1: Mais ça, c'est parce qu'on a dépensé plus pendant le Covid ?
5: Oui, un peu plus, mais c'est surtout l'après-crise qui diffère. Tous les autres pays reprennent en main leur budget en 2022. Ils profitent de l'extraordinaire reprise après les confinements. Pas nous. Au contraire, nous, on continue à dépenser comme des brutes cette année-là. Point d'indice des fonctionnaires, plus 3,5. Retraite, plus 5,1. Le Ségur de la santé, etc. C'est une particularité française qu'on avait constatée aussi après la crise de 2009. On a du mal à resserrer les dépenses, même en période de croissance. Et en plus, cette fois-ci, bah, y avait la présidentielle au printemps. Pour être réélu, il fallait pas effrayer les moineaux. Et l'exécutif a donc complètement lâché les comptes.
1: Est-ce qu'il y a du positif quand même, François ? Est-ce que ça nous a profité, cette frénésie de dépenses ?
5: Oui, non, ça a soutenu notre pouvoir d'achat, en particulier pendant les crises. En 2020, par exemple, la croissance chute de 7%. Malgré ça, le pouvoir d'achat augmente légèrement. Bon, ça, c'est le côté face. Le côté pile, c'est la dette devenue monumentale, la plus élevée de l'Europe en valeur. C'est le bilan de la présidence Macron. La France a amélioré sa situation de court terme au prix d'une significative dégradation sur le long terme.
1: 1400 milliards d'euros, on le rappelle, la somme des déficits publics cumulés en deux quinquennats d'Emmanuel Macron. Merci François Langlais.
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1: L'invité d'RTL Matin à 7h43. Comment faire face ? C'est une journée spéciale sur RTL alors que cette question s'impose pour nombre d'entre vous face à la flambée des prix des carburants. Les oppositions, elles rivalisent de propositions depuis des semaines pour tenter de faire baisser ces prix à la pompe. Bonjour Manuel Bompard.
13: Bonjour.
1: Vous êtes le coordinateur national de la France Insoumise, député LFI des Bouches-du-Rhône. L'exécutif a déjà annoncé la prolongation des aides pour les agriculteurs, une partie des entreprises du BTP, les pêcheurs. Ils devraient annoncer de nouvelles aides aujourd'hui, mais exclut toujours de plafonner les prix, ce que vous réclamez, vous. Pourquoi vous n'arrivez pas à les convaincre ?
13: J'ai l'impression que le gouvernement est enfermé dans une forme de déni, ne se rend pas compte que la situation qu'on est en train de vivre, elle est juste intenable et qu'il faut passer de mesures qui sont des mesures spécifiques et qui ont un très faible impact à des mesures globales. Regardez, même...
1: Il y a un déni de réalité, c'est ça que vous êtes en train de dire ?
13: J'ai l'impression qu'il y a un déni de réalité, ouais. En tout cas, je ne comprends pas sinon comment le gouvernement peut continuer à s'entêter sur des mesures qui concernent quelques centaines de milliers de personnes, alors que l'ensemble de la population est impactée. Quand le litre du carburant s'approche des 3 euros, mais tout le monde en mesure les conséquences dans sa vie quotidienne, et en particulier celles et ceux qui vivent dans des territoires dans lesquels il n'y a pas la possibilité de se déplacer en transport en commun, et la voiture est indispensable pour amener les enfants à l'école, pour aller faire les courses, pour aller au travail. Donc il faut changer de braquet en termes de mesures. Et j'observe que même l'Allemagne, par exemple, a dit ces derniers jours qu'il envisageait de mettre en place une mesure de plafonnement des prix. Pourquoi ?
1: Mais vous venez d'entendre le constat de François Langlais, cet argent-là, on ne l'a plus.
13: Oui, mais précisément, c'est ça, c'est précisément la raison pour laquelle on ne peut pas se contenter d'une mesure de baisse des taxes et il faut avoir une mesure qui agit sur les marges et sur les prix. Parce que c'est ce que les
1: Donc
13: gens...
1: Vous proposez quoi, vous, concrètement, pour les auditeurs ?
13: Je vais vous répondre très simplement. Mettre en place une mesure de blocage des prix, de fixation du prix. Il y a un article du Code du commerce qui permet de faire ça dans des situations extraordinaires, exceptionnelles. C'est ce qu'on connaît aujourd'hui. Pourquoi ? Parce que ça permet non seulement que l'État fasse une part de l'effort, c'est-à-dire ne gagne pas davantage de taxes que ce qu'elle gagnait avant, mais ça permet de mettre à contribution aussi les pétroliers. Parce que ce que personne ne dit, c'est que depuis le début de cette situation, les marges de l'extraction et du raffinage du pétrole, monsieur Langlais, je parle sous votre contrôle, elles ont été multipliées par 7,5. C'est-à-dire que depuis le début de l'année, vous avez pas la crise pour tout le monde. Vous avez des grandes entreprises multinationales du pétrole qui, elles, sont en train de faire un jackpot pendant que tout le monde est en train de galérer dans sa vie quotidienne. Donc c'est ces personnes-là qu'il faut mettre à contribution.
1: Donc vous voulez bloquer, si on vous suit, les marges des raffineurs. Le problème, c'est qu'on n'est plus autonome en France pour le raffinage. Est-ce que vous craignez pas, dans ce cas, une pénurie sur le gasoil, notamment ? On en importe la moitié.
13: Bah écoutez, c'est souvent l'argument qu'on emploie, mais en vérité, il n'est pas vérifié par les faits. Quand on a mis en place une mesure de blocage des prix pendant la guerre du Golfe dans les années 90, il n'y a pas eu de pénurie. En ce moment même...
1: Il y a eu
13: même...
1: des grèves des pompistes, ça n'a pas duré très longtemps. Attendez. Parce qu'il y a eu des accords. Et on était à l'époque beaucoup plus autonome en raffinage qu'on ne l'est aujourd'hui.
13: C'est vrai, d'ailleurs, il faudrait peut-être interroger pourquoi on a fermé des raffineries ces dernières années. Mais vous avez raison, mais moi je veux être précis sur un point. Il ne s'agit pas de contraindre les petits distributeurs. Il s'agit de bloquer le prix du gros, le prix en amont. Parce que évidemment, l'essentiel des marges aujourd'hui, elles ne se font pas à la distribution. Elles se font à l'extraction et elles se font au moment du raffinage. Donc la pénurie, pardon, mais en ce moment même, sur l'île de la Réunion par exemple, dans les départements et territoires d'outre-mer, il y a des mesures de blocage du prix qui sont mises en place.
1: Des mesures de blocage, mais à la Réunion, puisque vous en parlez, ils subissent aussi l'augmentation des prix du carburant. Le gasoil a pris 8% en un mois à la Réunion.
13: Bien sûr, madame, mais si vous dites les choses jusqu'au bout, quel est le prix aujourd'hui du carburant à la Réunion? C'est 30, 40, voire 50 centimes moins cher.
1: 1,68 pour le gasoil.
13: Voilà. Donc je pense que
1: pour le litre de gasoil, mais avec des
13: ça a augmenté,
1: un pouvoir d'achat qui n'est pas le même qu'ici.
13: C'est vrai, mais c'est la preuve que mettre en place des mesures de blocage, des mesures pour comment ça fonctionne à la Réunion chaque mois, le préfet fixe un prix au regard et évidemment aussi de l'évolution des prix du marché. Il s'agit pas de dire que on n'en tient pas compte. Donc les prix ont légèrement augmenté, mais ils sont dans des proportions beaucoup moins importantes que ce qu'ils sont aujourd'hui dans l'Hexagone.
1: Vous avez parlé, vous, d'un état d'urgence sociale dans le pays. Qu'est-ce que recouvre cette expression? Vous avez peur que ça explose demain?
13: Alors, d'abord, la proposition de Jean-Luc Mélenchon d'état d'urgence sociale, c'est de dire que de la même manière qu'il existe un état d'urgence pour les questions de sécurité dans la Constitution, il devrait y avoir la possibilité de décréter un état d'urgence sociale quand on est dans une situation particulière et qui permettrait de débloquer de certaines nouvelles mesures qu'on pourrait mettre en place, le blocage des prix, l'indexation des salaires sur l'inflation, l'augmentation du SMIC. Là, aujourd'hui, on devrait augmenter les salaires. J'étais pas tout d'accord avec tout ce qu'a dit Monsieur Langlais tout à l'heure, notamment sur la question du pouvoir d'achat, parce que la vérité, c'est que si on prend les salaires ces dernières années, globalement, ils ont baissé si on les rapporte à l'inflation, c'est-à-dire à l'augmentation des prix.
1: Merci. Donc, il faut un panel de mesures. Oui. Vous voulez augmenter le SMIC, le porter à 1 700 euros,
13: oui,
1: net, si je vous suis bien. C'était 1 600 euros net dans votre projet de contre-budget l'an dernier.
13: Oui.
1: Ça fait 100 euros de plus sur un an, ça c'est beaucoup plus que l'inflation, par exemple.
13: Mais d'abord, c'était 1 600 euros déjà dans l'élection présidentielle de 2022, dans le programme de Jean-Luc Mélenchon, et que si on rapporte ça sur l'inflation depuis 5 ans, là je peux vous dire qu'avec 1 700 euros net, on fait juste face à l'inflation. Aujourd'hui, je pense que vous conviendrez avec moi que vous pouvez pas vivre dans des bonnes conditions et dignement en France avec un SMIC au montant auquel il est aujourd'hui, c'est-à-dire inférieur à 1 500 euros net.
1: 100 euros de plus pour le SMIC net,
13: oui,
1: par rapport à ce que vous proposiez l'an dernier. Est-ce que un an plus tard, les entreprises françaises ont les reins plus solide qu'il y a un an pour assumer une telle hausse?
13: Ça, c'est la bonne question. C'est comment on fait en sorte, comment on fait en sorte que cette augmentation, elle soit tenable pour les entreprises. Là, il faut distinguer deux choses. Vous avez des grands groupes, des grandes entreprises qui, pardonnez-moi, mais ont versé cette année encore des records de dividendes et qui ont tout à fait les capacités financières d'absorber une augmentation du SMIC. Et vous avez des petites et des moyennes entreprises qui peuvent être dans des situations plus difficiles. Donc moi, je suis pour qu'ils augmentent le SMIC, mais donc je suis pour qu'on mette en place des mesures pour les aider. Par exemple, encadrer les délais de paiement. Par exemple, établir des tarifs réglementés de l'électricité, par exemple faire en sorte qu'on sait des commerçants qu'ils se retrouvent pas face à des loyers qui explosent et donc d'avoir des réglementations sur les loyers. Voilà des choses qu'on fait pour faire en sorte que les charges, les vraies charges, pas les cotisations, les vraies charges qui pèsent sur les entreprises, eh ben leur pèsent moins pour leur permettre de leur libérer des capacités, des marges de manœuvre pour pouvoir augmenter le SMIC et les salaires.
1: Vous redoutez l'automne social, Manuel Bompard?
13: En tout cas, je pense que la situation est durablement impactée et que si le gouvernement n'est pas en capacité de comprendre et donc d'avoir des mesures qui sont des mesures globales et qui permettent à tout le monde d'avoir une situation qui soit un peu plus facile, oui, les choses, à mon avis, vont se terminer par des mobilisations puissantes et une forme d'explosion de colère. Parce que c'est tout simplement impossible, en fait, de continuer à vivre avec un carburant qui est à quasiment 3 euros le litre. Je pense que vous avez montré un certain nombre de témoignages. C'est des gens qui vont arrêter de faire des choses qu'ils faisaient aujourd'hui. On parlait de clubs de football, par exemple, qui vont arrêter de se déplacer parce que ça coûte trop cher. Donc les loisirs vont être impactés. Donc d'aller voir sa famille pendant les moments où on a le week-end ou pendant les vacances scolaires, ça va être arrêté. Des choses très concrètes dans la vie quotidienne dont on a besoin. Et donc si on peut plus les faire, évidemment, il va y avoir une colère qui va s'exprimer d'une manière ou d'une autre.
1: Merci Manuel Bompard.
13: Merci à vous et bonne journée.
1: Vous restez encore quelques instants.
13: Allez, je reste avec plaisir.
1: Philippe Cavrivière arrive dans ce studio. À tout de suite sur RTL.
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9: L'œil de Philippe Cavrivière à 7h54. Bonjour Philippe.
10: Et bonjour Céline.
9: Notre invité, Manuel Bompard, député LFI, est resté donc pour votre chronique.
11: Allons, enfants de la patrie.
10: C'est sûr que mon Serge Gainsbourg, c'était pas Céline Dion, vocalement, mais c'est quand même classe d'avoir Serge Gainsbourg qui soutient la France insoumise.
11: Je suis un insoumis.
10: Oh putain, tu vois, alors c'est pas sûr non plus qu'il se déplace au bureau de vote en 2027. Bonjour Manuel.
12: Bonjour.
10: Vraiment ravi de votre présence, car c'est le retour des stars sur RTL. C'est la semaine dernière, je sais pas si vous nous avez écouté.
12: Non. Ça m'arrive.
10: Ah, ça arrive. Ouais. Les gens non plus n'ont pas écouté. On avait des super invités, mais pas connus. Fogiel, la semaine dernière, il y a eu Hollande, Léa Salamé, Raphaël Glucksmann. Après, il y a eu Thomas Pesquet et Hugo Frey. Bon, ça a un peu baissé. Donc, Thomas Pesquet, Hugo Frey, un invité qui est monté au ciel, l'autre qui monte bientôt, parce que, à 97 ans, on est quand même dans les prolongations. Céline Landreau, vous recevez avec Manuel Bompard, votre premier invité de gauche-gauche. Parce que vous qui êtes Vendéenne, la région de Rotaillot et de Villiers, ça doit être bizarre pour vous de voir quelqu'un de gauche en vrai, une personne de gauche en Vendée. C'est un peu comme un rhinocéros dans le Loiret, c'est forcément de l'élevage, il est en captivité, sinon il se barrerait. Mais il n'a pas peur, il n'est pas agressif, vous voyez, mais on lui donne pas à manger en revanche. Voilà.
9: Manuel Bompard est député, mais il est aussi, on l'a dit, le coordinateur national de la France Insoumise.
10: Et vous coordonnez super bien, Manuel, parce que autant c'est le bordel à gauche, autant les primaires chez la France Insoumise, putain, c'est carré. Il n'y a pas d'engueulade, non, il n'y a pas de chamaillerie. Ouais. C'est vraiment une leçon pour tous les autres partis, parce que ça roule pour choisir en interne. Bon, cette année, exceptionnellement, ce sera Jean-Luc, notre candidat. Sinon, on pourrait faire une primaire. Ta gueule, Michel. Bon, ben d'accord. C'est un gain de temps formidable. Manuel, vous êtes le monsieur économie de LFI, et c'est normal parce que vous êtes brillant avec les chiffres. Oh, mais moi, je trouve brillant tous les gens dont je comprends pas la discipline. Donc, mais vous avez un doctorat en mathématiques appliquées sur l'optimisation aérodynamique. On ferme bien sa gueule, l'anglais, t'es Martial Lou. Tu fais de la... Non, ils sont paumés les deux là. Alors, non. Ça doit être sympa, les discussions avec Sébastien Delogu à la Cantoche. Quand vous lui dites, et toi Sébastien, tu penses que la linéarisation autour du point d'équilibre reste pertinente quand on s'éloigne suffisamment du régime nominal ? Ferme ta gueule, bon, passe-moi la ratatouille. En tout cas, c'est pas l'urgence de lui expliquer les maths à Sébastien. C'est plus utile de lui expliquer le principe de la pension alimentaire, parce qu'il n'avait pas compris que c'était tous les mois. Ils sont distraits, les hommes, hein, des fois. Hein. En tout cas, votre truc à vous, Manuel, c'est les maths. Et quand on est très fort en maths comme vous, on est moins en conjugaison, on est moins...
12: Je crois que vous convaincrez personne, en tout cas, vous ne convaincrez pas.
10: vous croyez Édouard Geffray, il saigne des oreilles.
8: Marseillais.
10: Eh oui, ouais. Moi aussi, j'ai fait mes études à Marseille. Bon,
9: mais oui.
10: On comprend. Ça explique plein de trucs.
9: Philippe, est-ce que vous pensez, vous, que la quatrième candidature à la présidentielle de Jean-Luc Mélenchon peut être la bonne?
10: Oui, c'est un grand oui. Et je crois plus à la quatrième qu'à la cinquième ou à la sixième où il va être un chouille maturé. Il est très motivé, Jean-Luc. Même si en 2023, il a fait un petit AVC.
12: Je ne suis pas candidat à ma succession.
10: Voilà, mais ça, c'est un classique des ninjas. Tu fais semblant de battre en retraite et hop, tu reviens, tu contre-attaques. Il est en grande forme, Jean-Luc. Déjà, c'est super courageux, moi, je trouve, d'annoncer dans tous les médias, on va annuler la dette. Parce que s'il y a un seul de ses potes qui lui doit 500 ou 1000 balles, il va jamais lui rendre.
8: Non, pas celle-là.
10: Il va dire, Jean-Luc, tu te rappelles que je te dois 800 balles? Ouais, eh ben, tu fais comme la dette de la France, tu les mets dans ton fion. Allez, merci pour le conseil, bonne journée. Alors, la campagne de les filles se passent très très bien. Alors c'est pas que vous soyez bon, c'est que les autres en face sont très mauvais. Édouard Philippe, un jour il fait des frites, l'autre jour il fait une tarte flambée, on sait plus s'il veut faire un food truck ou s'il veut à l'Elysée. Gabriel Attal, on n'entend plus parler de lui depuis sa tournée des bistrots, ça se trouve, il est en coma éthylique après deux tourtelles. Après... Alors, question, qui vote les filles? Ne levez pas la main autour de la table, cette question ne s'adresse pas à vous. Restez impartiaux. Alors, qui vote les filles? Alors, c'est l'analyse inverse de celle que j'ai fait à Bruno Retailleau. Bruno, j'avais dit, j'ai l'impression qu'il y a un ventre mou sur le vote musulman. Vous, j'ai l'impression qu'il n'y a pas un raz-de-marée de séfarades et d'ashkénaz dans les meetings. Non, les jours de Shabbat, je veux dire, votre salle est comble quand même, quoi.

0: une nouvelle taxe, que c'est le contexte international. Ils sont pas si cons, finalement, ces cons. Alors hier, j'ai vu une scène de dingue, parce que j'étais en tournée pour un spectacle triomphal, mais bon, ça, j'ai agi. Et j'étais à la station-service et j'ai vu un mec devant moi, il a fait le plein. C'est fou, c'était fou. Je pense qu'on va en parler dans Enquête, dans Enquête exclusive. Les liaisons dangereuses. Qui sont ces nantis qui parviennent encore à faire le plein en septembre 2026? On les appelle les nouveaux nababs de la pompe à essence. Ils sont héritiers, milliardaires, stars du foot ou de la crypto-monnaie. Certains ont fait fortune en vendant des ventilos l'été dernier. Qui sont ces aristos du réservoir que vous appelez au volant de votre Clio? Les gros bâtards. Toutes ces questions, aucune réponse. C'est dans Enquête exclusive.
1: Et c'est une journée spéciale sur l'antenne d'RTL. On rappelle comment faire face à cette flambée des prix des carburants. On attend.
0: Moi, j'ai un vélo.
1: Vos propositions, si vous êtes passé à la bicyclette, comme Philippe Cavrivière, si vous faites du covoiturage, si vous dormez parfois sur place pour épargner quelques trajets. On attend vos témoignages sur l'appli RTL, vos appels aussi au 3210, ce sera le sujet de C'est notre époque tout à l'heure à 9h. Merci beaucoup.
2: Merci à vous,
1: Manuel
2: bonne journée.
1: Merci Lompard d'avoir été l'invité d'RTL ce matin. Merci Philippe, à demain. 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
1: Et le journal de 8h est présenté par Olivier Bois. À la une ce matin, Olivier, une parole rare. RTL a pu reprendre contact avec un opposant au régime iranien depuis Téhéran.
4: Oui, en janvier dernier, Reda descendait dans les rues de la capitale toutes les nuits au péril de sa vie. Il en témoignait à l'époque sur RTL et après des semaines de silence, nous avons pu le joindre à nouveau et il dit son sentiment d'avoir été complètement oublié. Dans ce journal également, roulé au rouge, RTL a rencontré un automobiliste qui sait qu'il risque gros en roulant précisément au gasoil non routier réservé dans aux agriculteurs.
1: Et puis je vous le disais, c'est une journée spéciale, flambée des prix du carburant et à 8h15. Face à Fogiel, c'est Français qui se serrent la ceinture. Damien est agent hospitalier, Fabienne est femme de ménage. Ils ont besoin de leur voiture pour aller travailler et sont obligés de se priver pour payer l'essence.
4: Comment retarder les effets de la maladie d'Alzheimer? Agathe Landais a rencontré un patient de 55 ans. Et puis Zinedine Zidane attend ses joueurs à Clairefontaine et avec lui, vous savez, la Fashion Week à la sortie des voitures, c'est terminé. Les bombes ne tombent plus sur Téhéran, mais la vie est dure à cause du blocus, 70% d'inflation et le régime qui fait peser de nouveau la terreur. C'est donc, je vous le disais, une parole rare que vous allez entendre, celle de Reda. Il a 40 ans, il habite dans la capitale iranienne et vous l'avez souvent entendu sur RTL, notamment pendant la grande vague de manifestations début 2026. Il descendait dans la rue au péril de sa vie. Bonjour Gauthier de Lombugard.
5: Bonjour Olivier, bonjour à tous.
4: Il se trouve Gauthier que vous avez pu reprendre contact récemment avec Reda.
5: Oui, après des semaines de silence, Reda m'a enfin répondu sur WhatsApp. Bonjour, désolé de t'avoir laissé sans nouvelles. Cet activiste anti-régime prend un risque. Échanger avec un journaliste français pourrait le conduire en prison. Toute opposition est étouffée, la répression est forte. Les personnes arrêtées lors des précédentes manifestations continuent à être exécutées. Les bombes américaines ne pleuvent plus sur Téhéran. Reda a donc pu regagner son appartement du centre-ville avec sa famille.
6: La vie quotidienne a pu reprendre, ma vie ressemble à celle des autres, je vais au travail, je retrouve parfois des amis au café, mais nous vivons sous le poids des pressions du régime, le poids de l'inflation. Les prix des œufs et de la viande ont été multipliés par 4. Mais notre plus grosse inquiétude, c'est que la guerre reprenne. Nous ne voulons pas voir notre peuple tué, notre pays détruit.
5: Cet Iranien d'une quarantaine d'années espère désormais la fin de la guerre.
6: Il faut un accord entre l'Iran et les États-Unis. Je ne crois plus en Trump. Il ne renversera pas le régime. Son armée a tué des civils et détruit nos villes. Aucune force étrangère ne veut le bien du peuple iranien. Si on veut renverser le régime, cela doit venir de l'intérieur.
5: L'activiste veut garder espoir. L'espoir, me dit-il, de connaître un jour la démocratie en Iran.
4: Un document RTL, Reda, 40 ans, qui témoigne au cœur de Téhéran, interrogé par Gauthier de Lombugard. L'actualité à l'étranger toujours. Emmanuel Macron va s'entretenir avec Donald Trump ce soir, 23h30, heure de Paris, à New York, alors que débute cette semaine l'Assemblée Générale des Nations Unies. Et puis, sans aucun suspense, le parti de Vladimir Poutine remporte largement les élections législatives et est assuré même d'avoir la majorité des deux tiers de députés. Il faut dire que les partis opposés à la guerre avaient été de toute façon interdits de se présenter.
1: 8h03 sur RTL, RTL à vos côtés face à la flambée des prix du carburant. Comment faire face? 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
4: On a entendu tout à l'heure à 7h par exemple ces Français qui renoncent à aller voir leur famille le week-end. Et on va parler maintenant de ceux qui choisissent de ne pas respecter la loi en roulant donc au GNR qui est le gasoil non routier. On appelle ça, je vous le disais, rouler au rouge parce que justement un colorant est ajouté pour pouvoir le repérer. Il est réservé essentiellement à l'agriculture. Mais vous avez rencontré Dimitri Ramelot en Lorraine, un autre

0: Automobiliste qui prend le risque.
1: Oui, devant la porte de la maison, un énorme 4x4 modèle début des années 2000.
2: Ça consomme entre 13 et 15 litres au 100. Ben on roule au gazole agricole.
1: Pourtant, cet artisan de 50 ans, père de 4 enfants, n'est pas éligible à acheter ou utiliser ce type de carburant vendu actuellement autour d'1,94€ le litre.
2: On se met en contact avec l'agriculteur, on est tous solidaires dans nos campagnes. Je vais chez lui, rempli gratuitement, et moi à côté de ça, ben, quand il a besoin de gibier, quand il a des travaux à faire sur des sangliers, ces petits travaux de forêt, ça fait entre 250 et 300 euros d'économie par mois.
1: Et si la pratique est totalement illégale, elle est également totalement assumée.
2: Peut-être qu'on vole l'État, c'est sûr, hein. Mais moi je sais que c'est de la fraude et qu'il y a du risque derrière. Mais voilà, je l'assume totalement et je continuerai à l'assumer.
1: Et si le gazole agricole est reconnaissable à sa couleur rouge, peu, voire pas de contrôle par les forces de l'ordre.
3: Alors c'est une fraude douanière, pénale et fiscale.
1: Maître Rui Manuel Pereira est avocat en droit routier.
3: 3 ans d'emprisonnement, plus la différence entre le prix que vous auriez dû payer et ce que vous avez payé. Confiscation du véhicule.
1: Et l'agriculteur pourrait être poursuivi pour complicité. Pourtant, après le réservoir, il a déjà prévu de remplir cet hiver la chaudière à fioul de notre artisan.
0: Merci Dimitri Ramelot. Voilà donc pour ceux qui font le choix de l'illégalité pour faire le plein. D'autres solutions existent, légales pour le coup, celle de faire le plein à l'étranger. Bonjour Vincent Serrano.
4: Bonjour.
0: Pour avoir les idées tout à fait claires, l'essence et le carburant, c'est beaucoup plus cher chez nous que chez nos voisins.
4: Oui, alors on va essayer de voir le verre à moitié plein. C'est encore plus cher aux Pays-Bas et en Allemagne, mais c'est vrai, on est juste derrière. 2,23 en moyenne pour le sans-plomb, 2,41 pour le gasoil. Et les frontaliers ont de la chance. On va prendre pour référence un plein à 50 euros chez nos voisins. Sur le diesel en Espagne, il est 50 centimes moins cher le litre. C'est 25 euros d'écart sur le plein. En Italie, c'est 4 euros d'économiser, 6 si vous le faites en Belgique. Et sur l'essence, c'est quasiment du même ordre. Le plein de sans-plomb 95 en Belgique et en Espagne est 15 euros moins cher, 4 euros de moins en Italie.
0: Merci beaucoup Vincent Serrano. La ministre de la Pêche Catherine Chabot est attendue, elle, dans moins de 2 heures à 7 pour rencontrer les pêcheurs de Méditerranée. Et puis à retenir également, la nuit était calme à Saint-Pierre-des-Corps à côté de Tours, alors que la nuit de samedi à dimanche, il y avait eu des débuts d'émeute après cette collision entre une moto et un véhicule de police. Le policier qui conduisait avait été placé en garde à vue. Il a été présenté à un magistrat hier et placé sous le statut de témoin assisté, qui est plus favorable donc que le statut de mise en examen. Et par ailleurs, sur les 5 jeunes émeutiers qui avaient été arrêtés la nuit, 4 ont été libérés en attendant la suite des investigations.
5: La politique maintenant, on ne peut pas dire qu'on manque de candidats à la présidentielle. Pourtant, les centristes du Modem ne s'y retrouvent pas.
0: Et on l'a vu ce week-end lors des universités d'été du parti de François Bayrou, qui lui d'ailleurs continue de plaider pour une primaire du bloc central. Et les militants que vous avez rencontrés, Thomas Després, ne sont pas vraiment emballés par le casting actuel.
6: S'il devait monter un club, Gaëtan a déjà trouvé son nom.
7: On a un peu le rassemblement des non-alignés. On n'a pas pour le moment de réel candidat centriste à cette présidentielle.
6: Défendre un espace politique en voie de disparition, c'est aussi l'objectif de ces deux centristes historiques.
8: Je m'appelle Catherine.
9: Moi c'est Pascal.
6: Pour eux, aucun de ceux aujourd'hui en lice n'emporte suffisamment l'adhésion.
8: Édouard Philippe, on l'a déjà vu, ça évoque pas un bon souvenir. Les gilets jaunes, il fait pas rêver. Et Attal, il est très brillant, mais trop jeune, il est trop parisien. Donc trouver quelqu'un d'autre qui soit dans une réalité plus proche.
10: Faut avoir des gens qui sont hommes d'État. C'est des premiers ministres, c'est pas des présidents.
6: La crainte de Catherine, comme beaucoup ici, c'est un duel entre Marine Le Pen et Jean-Luc Mélenchon.
8: Moi, je suis chef d'entreprise, je suis très inquiète. Qu'est-ce qui va se passer là si c'est le RN qui passe? C'est une catastrophe épouvantable.
10: On est dans une drôle de panique là.
6: Une panique qu'ils aimeraient bien voir disparaître le plus tôt possible, même s'ils tentent de se rassurer. Après tout, la campagne est encore longue.
0: Thomas Després, service politique d'RTL.
5: 8h08 sur RTL. Les enquêtes le disent, c'est la maladie qui nous fait le plus peur après le cancer. C'est aujourd'hui la journée mondiale contre Alzheimer.
0: Et RTL est partenaire de la Fondation pour la recherche médicale. Alors qu'il n'y a pas de traitement aujourd'hui pour lutter contre cette maladie qui est progressive, les personnes atteintes doivent apprendre à vivre avec et à ralentir autant que possible l'aggravation. C'est le cas exactement de Thibaut, qui a 55 ans, qui a rencontré Agathe Landais.
11: Avant la maladie, Thibaut travaillait dans le cinéma.
12: Je faisais des films d'animation. J'en tremble presque parce que j'adorais cette période.
11: Mais vers 52 ans, les premiers symptômes apparaissent. Lui et sa femme pensent alors à une dépression.
12: Et la psychiatre, elle a vu la maladie, tout simplement. Ils m'ont dit, c'est simple, si vous restez dans votre canapé, vous êtes déjà mort. Bon, en tout cas, on va faire tout pour que la maladie aille moins vite, quoi. Donc là, j'ai commencé à faire du sport, à voir les copains. Et ce qui maintient, c'est ça aujourd'hui, quoi.
11: Thibaut stimule au maximum son cerveau en marchant beaucoup ou en allant au musée, entre ses rendez-vous chez l'orthophoniste ou chez le neuropsychiatre. Il est également très aidé par sa femme, Isabella.
9: J'essaye de penser pour deux, d'être le plus vigilant, de rappeler les rendez-vous. Il faut accepter de se dire, ça, j'arrive plus à le faire. Et que l'entourage accepte aussi en disant, t'as besoin de notre aide, ça n'est pas un sujet.
11: Et tous les deux suivent de très près les progrès de la recherche.
12: J'espère surtout pour nous tous et pour trouver la solution. Il n'y a pas de médicament magique encore, mais bon, j'espère.
0: Le témoignage de Thibaut interrogé par Agathe Landais. Et vous pouvez faire un don à la Fondation pour la recherche médicale si vous le souhaitez sur leur site don.frm.org.
5: Et comment prévenir cette maladie d'Alzheimer, les bonnes habitudes à adopter? Ce sera le sujet de la chronique de Jimmy Mohamed, ça va beaucoup mieux, à 8h45. Zinedine Zidane attend ses joueurs à Clairefontaine.
0: Oui, c'est le premier rassemblement pour lui, long rassemblement d'ailleurs, puisque les Bleus vont jouer 4 matchs, ça commence en Turquie vendredi prochain. Ils arrivent, les joueurs, tout à l'heure à 15h30, et Zizou a déjà donc mis le holà sur un point en particulier, le petit côté Fashion Week qu'on avait depuis quelques temps, Nicolas Georgerot.
13: Oui, et quand les internationaux arriveront tout à l'heure, il n'y aura pas ce moment prisé de certains photographes et influenceurs, pas de défilé devant les objectifs des joueurs qui parfois étaient dans la surenchère vestimentaire, pas de censure, dit pourtant Zinedine Zidane, mais pas de mise en scène non plus.
14: Chacun va arriver comme il l'entend, je vais rien changer sur ça. Ce qu'on va changer, c'est peut-être le fait que Clairefontaine, c'est Clairefontaine, quoi. C'est-à-dire une fois qu'on arrive là-bas, après on n'a plus besoin de... Alors je sais pas comment vous exprimez ça, d'en faire des caisses, quoi. Voilà.
13: Ces dernières heures, il n'était même pas acquis que Zizou vienne accueillir les joueurs un à un à l'entrée du château, comme le faisait son prédécesseur. Le nouveau sélectionneur est arrivé à Clairefontaine dès samedi avec son staff. Il a rencontré une centaine de bénévoles des ligues de Bretagne et d'Auvergne-Rhône-Alpes. Projecteur braqué sur les Bleus pendant maintenant 15 jours, 4 matchs au programme. Les règles de vie commune vont être posées. Et il n'y aura par exemple, durant ce premier rassemblement, aucun entretien accordé à un média par Zidane, par le staff, par les joueurs, en dehors des points presse et des prises de parole classiques.
0: Merci Nicolas Georges. Le PSG lui a gagné contre l'OM hier soir 2-1 au Vélodrome et Ferran Torres a à nouveau marqué un but. L'OM qui a enchaîné sa 4e défaite consécutive.
5: Merci beaucoup Olivier Bois. On vous retrouve demain 7h.
0: À demain.
5: Louis Baudin.
15: Oui.
5: Du brouillard ce matin, mais il va finir par partir ce brouillard.
15: Exactement, il y a quelques bandes de brouillard un peu plus denses en ce moment sur la Normandie, il y en a à Rouen, à Évreux, il y en a du côté de Charleville-Mézières également, à Nancy, un petit peu autour de la vallée de la Seine, mais tout ça effectivement va vite disparaître pour laisser le soleil s'imposer, ce qui est déjà le cas dans les autres régions. Grand soleil, donc ça veut dire toujours pas de pluie malheureusement. Un peu de mistral et de tramontane autour du golfe de Lyon jusqu'à 60-70 km/h et puis des températures, bon on avance quand même, hein, on arrive dans l'automne, donc contraste entre le matin où c'est frais, on a 4 degrés à Reims en ce moment, 3 degrés à Charleville-Mézières, 8 degrés à Guéret ou encore à Saint-Quentin dans l'Aisne, mais cet après-midi 19 à 21 degrés pas moins près de la Manche, 22 à 25 degrés encore dans la moitié nord, 26 à 31 degrés dans la moitié sud et jusqu'à 34 degrés à Perpignan, c'est souvent encore 3 à 5 degrés au-dessus des moyennes de saison.
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5: RTL Matin, on est ensemble jusqu'à 9h30 pour cette journée spéciale. Comment faire face à la flambée des prix des carburants? Et dans 5 minutes, vous avez rendez-vous avec Marc-Olivier Fogiel. Bonjour Marc-Olivier.
17: Bonjour Céline, bonjour à toutes et à tous.
5: Après avoir annoncé la semaine dernière la prolongation de l'aide gros rouleur, Sébastien Lecornu réunit aujourd'hui son gouvernement pour faire le point. Pendant ce temps-là, de plus en plus de Français se serrent la ceinture pour faire le plein. Face à Fogiel, face à vous, donc ce matin, Marc-Olivier, deux auditeurs en colère.
17: Ce matin, Céline, avec nous deux Français, Damien, 41 ans, agent hospitalier, Fabienne, 60 ans, femme de ménage. Pas de voiture, pas de boulot, ils rament au quotidien comme beaucoup de nos auditeurs et ils vont nous raconter concrètement ce qu'ils vivent, comment ils s'en sortent ou comment ils s'en sortent pas. Fabienne, donc, Damien, avec nous dans un instant sur RTL. À tout de suite.
5: À tout de suite, Marc-Olivier, avant ça, RTL chez vous. Chaque matin, nous sommes à vos côtés, en direct, grâce à nos reporters sur le terrain. Et ce matin, c'est Manon Meyer. Vous êtes depuis 6 heures ce matin, Manon, au Beau-de-Provence, pour le premier jour de la récolte des olives. Et contrairement aux autres fruits, les fortes chaleurs de l'été ont été une aubaine. La récolte s'annonce très bonne cette année, Manon, et l'huile d'olive aussi d'ailleurs.
18: Oui, absolument. D'abord parce que les arbres ont bien donné cette année. Je suis dans le champ d'olivier, toujours avec Émilie, la gérante, et Baptiste, le chef de culture. Ça fait une heure qu'ils peignent les arbres au peigne électrique pour faire tomber les olives dans les filets par terre. Vous entendez derrière moi. Alors, ça donne quoi cette année, Baptiste ?
19: Ça fait plaisir. Il y a une belle charge et les filets se remplissent vite.
18: Émilie, c'était pas le cas l'année dernière ?
20: Non, l'année dernière, certains arbres ont donné zéro, alors que cette année, ils vont porter 30 kilos.
18: Pourquoi c'est une bonne année ?
20: C'est une bonne année parce que l'olivier, il aime la chaleur, il a fait chaud, mais il a aussi besoin d'eau pour produire, et ça a été le cas des belles pluies au printemps.
18: Donc ça va sans doute donner une bonne huile d'olive. Vous la préférez comment, vous, votre huile d'olive, Émilie ?
20: Alors moi, personnellement, je l'aime sur le sucré. J'ai un ami qui fait une super glace à l'huile d'olive et au citron, et c'est excellent.
18: Alors, ça c'est étonnant, c'est la première fois que j'en entends parler, pourtant j'ai grandi ici. En tout cas, j'ai goûté des premiers échantillons d'huile d'olive ce matin, et je vous confirme, les pluies du printemps et la canicule, c'est le bon combo, parce que c'était délicieux.
5: Bah comme on annonce de belles températures où vous êtes, Manon, je parle sous le contrôle de Louis Baudin, je vous propose de goûter la glace au citron et à l'huile d'olive cet après-midi, alors.
18: Très bonne idée, très bonne idée.
5: Merci beaucoup, Manon. RTL chez vous, c'est chaque matin, donc, dans RTL Matin. Et si vous voulez, vous, nous alerter sur une initiative, une situation, un lieu, un phénomène que vous aimeriez voir mis en avant sur l'antenne d'RTL, vous pouvez nous écrire à l'adresse mail rtlchezvous@rtl.fr. À suivre sur RTL, face à Fogiel.
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5: Et avec Marc-Olivier Fogiel à 8h18, les carburants flambent et les Français, eux, sont de plus en plus nombreux à faire des sacrifices. Ce matin, Marc-Olivier, deux auditeurs de RTL sont vos invités.
17: Bonjour Fabienne Maronneau.
36: Bonjour Monsieur Fogiel.
17: Bonjour Damien Laborde.
37: Bonjour Monsieur Fogiel.
17: On va faire les présentations. Damien, vous avez 41 ans, vous êtes agent hospitalier à La Rochelle et vous habitez à une trentaine de kilomètres de votre lieu de travail. Vous êtes papa d'un petit garçon. Fabienne, vous avez 60 ans, vous êtes femme de ménage, mère, grand-mère, vous habitez Châtellerault dans la Vienne. Et comme des millions de Français, vous prenez le volant tous les matins pour aller travailler. C'est assez simple, pas de voiture, pas de boulot. Alors pour commencer avec la flambée des carburants du jamais vu, on est aujourd'hui le 21 septembre. Fabienne, pour commencer, il vous reste combien pour terminer le mois?
0: Alors, combien pour terminer le mois? Peut-être 20 à 30 euros. Et je suis à découvert de 200 euros maintenant, tous les mois, alors qu'avant, non.
17: Et vous, Damien?
0: Voilà, c'est comme ça que ça se passe.
17: C'est comme ça que ça se passe. Vous, Damien?
1: Moi, il me reste une centaine d'euros dans le découvert pour atteindre le plafond. Et j'ai dû augmenter mon plafond qui descend jusqu'à moins 800 euros.
17: Donc, vous êtes à moins déjà le 21 septembre. Vous gagnez combien l'un et l'autre, Fabienne? Je peux vous demander ça, vous, femme de ménage, et vous passez d'un lieu à l'autre pour pouvoir boucler les fins de mois. Vous gagnez combien par mois, vous, Fabienne?
0: Je gagne à peu près 1480 euros par mois. Mm-hmm. Je suis femme de ménage le matin. Je fais des heures de ménage partout autour de Châtellerault.
17: D'accord.
0: Et l'après-midi, je fais aussi du repassage à domicile. Donc moi, c'est double peine. L'électricité, mm-hmm, parce que je repasse, mm-hmm, et l'essence pour aller travailler.
17: Et vous multipliez les heures. Et vous, Damien, donc, vous gagnez combien, vous,
1: en tant qu'agent hospitalier? En moyenne, aux alentours des 1800 euros.
17: Combien vous payez d'essence par mois pour travailler, en fait?
0: Je suis entre 300-350 euros, voire peut-être même 370.
17: Vous, Damien?
1: Je dirais une moyenne par mois, 1 fois 4, 32, ouais, un peu plus de 300 euros d'essence pour aller travailler par mois.
17: On parle beaucoup du prix de l'essence, évidemment. Vous, c'est très important puisque vous roulez beaucoup. Pour vous, quand ça monte comme ça, ça vous met tout de suite dans le rouge, Damien?
1: Ah bah ça me met dans le rouge de toute façon, même sans atteindre les 2,39 €, puisque bah comme on dit, pas de véhicule, pas de travail.
17: Ouais.
1: Et pas de travail, pas d'argent, donc c'est une boucle.
17: Mais ça veut dire que au quotidien, c'est des sacrifices, j'imagine, vous êtes dans le rouge, vous venez de le dire, c'est sacrifices entre le frigo et la voiture par exemple, vous vous restreignez pour manger?
1: Je fais aucun sacrifice pour mon fils. Moi, je fais beaucoup plus attention. J'ai changé ma manière de consommer. La viande, par exemple, les semaines où je n'ai pas mon fils, je n'en consomme pas.
17: Ah ouais.
1: Parce que c'est clairement ce qui est le plus cher. Quand on passe sur les fruits et les légumes, ça baisse quand même pas mal le caddie. Mmh. Et effectivement, bah, il faut faire attention à pouvoir mettre de l'essence pour aller travailler et pouvoir manger un minimum par jour.
17: Donc vous en êtes là à pas pouvoir, par exemple, manger de la viande les semaines où votre fils n'est pas là. Et vous, alors, Fabienne, est-ce que vous faites ce type de sacrifice-là au quotidien?
0: C'est exactement la même chose. Vous faites attention à tout. Le dernier steak que j'ai mangé, ça doit remonter, je ne sais même pas quand. Voilà, la seule chose que je me permets, c'est de la rouelle de porc, parce que vous pouvez mettre ça à toutes les sauces et ça coûte 3,50 € ou quelque chose comme ça le kilo. C'est la seule chose que vous pouvez vous permettre. C'est plus possible. Je ne sais pas si vraiment ils se rendent compte. Moi, franchement, je suis désespérée.
17: Ça veut dire que j'imagine, par exemple, pour s'habiller, la dernière fois que vous êtes acheté des vêtements neufs, c'était il y a longtemps.
0: Ah non, je n'achète plus rien de neuf. Je ne fais même pas marcher l'économie parce que je ne peux pas. Parce que vous vous habillez dans les vides-greniers. Les jouets de mes petits-enfants, c'est les vides-greniers pour Noël. Je n'achète jamais, jamais. Vous n'achetez plus rien parce que de toute façon, vous ne pouvez pas. La semaine dernière, j'ai dû acheter 2 pneus. Là, pour le mois, moi, ça m'a mis alors là plus que dans le rouge. Vous vous rendez compte?
17: Et vous, Damien, j'entends que votre priorité, c'est votre fils. J'imagine que vous voulez bien l'habiller pour l'école. Et pour vous, vous êtes dans le sacrifice permanent?
1: Pas exactement la même chose. J'ai mis du temps pour des simples caleçons. Je suis resté des mois et des mois avec mes caleçons troués. Des chaussures, il faudrait que je change de chaussures parce qu'en plus, je chausse du 48. Donc, je vous laisse imaginer les prix pour du 48. Mmh. Là, moi, c'est pareil. J'ai les 2 pneus avant à changer pour pouvoir passer mon contrôle technique. Et ben, j'ai dépassé la date parce que actuellement, je peux pas changer les pneus et donc, je vais pas aller payer un contrôle technique qui va me faire payer une contre-visite. Mmh. Donc, je suis en plus dans l'illégalité et on peut pas faire face.
17: J'imagine qu'il y a plein de choses que vous pouvez plus faire avec votre fils. Vous culpabilisez de pas pouvoir lui offrir un quotidien un peu plus doux?
1: Lui, il ne voit pas vraiment la situation parce que je fais énormément de choses pour lui. Mmh. Là où il l'a vraiment ressenti, c'est sur cette année, c'est la première année où je ne pars pas aux vacances de ski. Cet été, pareil, nous ne sommes pas partis en vacances. J'essaye de lui faire le moins ressentir sur son quotidien. C'est vrai que ça fait 1 an que je lui ai appris le nom sur plein de petites choses, un petit jouet, un petit restaurant ou autre chose.
17: Et vous, Fabienne, j'imagine que la grand-mère que vous êtes, elle a envie de gâter ses petits-enfants. Vous arrivez encore, oui, à le faire un peu?
0: Non. Je vais même vous dire quelque chose. Moi, j'ai élevé ma fille toute seule, sans pension, sans rien. J'ai toujours travaillé, je lui ai payé le permis. Je pouvais l'emmener tous les ans en vacances, dans une semaine, au camping, avec notre toile de tente. Maintenant, je travaille encore plus. Même le week-end, je fais du repassage et tout, ça n'arrête jamais. On habite à 10 minutes du Futuroscope. Je peux même pas emmener mon petit-fils au Futuroscope. parce que je peux pas payer la place.
17: J'entends tout ça, j'entends ce que vous nous dites. Est-ce que l'un et l'autre, vous avez bénéficié de la fameuse aide gros rouleur de 100 euros qui va donc être prolongée à la fin du mois de septembre, Fabienne et Damien?
0: Oui, ma fille m'a inscrit et j'ai pu participer.
17: Et vous, Damien?
1: Oui, moi j'ai reçu une fois 100 euros à l'ouverture des demandes. Bon, ça a pas comblé grand déficit, hein, mais...
17: Et donc ça va être prolongé. Est-ce que vous vous dites que l'État finalement prend conscience de votre situation ou vous avez l'impression d'être abandonné, Fabienne?
0: Non, mais il y a longtemps qu'on est abandonné. C'est même pas que l'essence, c'est tout. Vous vous rendez compte, moi j'ai des patrons qui me payent à 10,85 € de l'heure. Qui accepterait voilà, mais vous avez pas le choix parce que c'est comme ça.
17: Et vous, Damien, vous avez l'impression d'être abandonné?
1: Oh bah complètement. Cette dernière année, on a eu l'énergie qui a augmenté, on a eu les courses qui ont augmenté. Mon caddie, il est passé de 80 à 120 euros. Si on fait le calcul en pourcentage, c'est énorme. Aujourd'hui, on se prive de tout et on n'arrive pas à s'en sortir.
17: Mais quand vous entendez l'État qui dit en même temps, on peut pas donner de l'argent qu'on n'a plus, on est à sec, on vit avec une dette abyssale, vous vous dites, c'est quoi la solution? Vous comprenez quand on vous dit ça en face, Fabienne?
0: Écoutez, si je gérais mon budget comme nos ministres, notre président, gère l'État, je serai à la rue. Notre argent est gaspillé dans des McKinsey, machin, trucs, on donne partout. C'est assez simple, en France, on donne de l'argent, mais on contrôle pas. On a des écoles qui fabriquent des énarques, et après, on donne l'argent à des cabinets privés. Et vous dites, mais moi, je travaille pour ça. Moi, j'ai 60 ans. J'ai toujours fait des ménages et tout. J'aime bien, hein, je travaille chez des gens qui sont très bien. Il n'y a pas de souci là-dessus. Mais mes parents avaient une ferme. J'ai commencé à travailler, j'avais 13 ans. Mes parents ne sont jamais partis en vacances. Jamais. Hein. Vous vous rendez compte? Et je vais avoir comme retraite 1084 euros. Comment voulez-vous qu'on soit pas remonté sur tout? Le chauffage, j'ai du chauffage au gaz. Mais cet hiver, je vais mettre des pulls. Je vais pas mettre le chauffage au gaz, c'est pas possible. Et ça, ils s'en rendent pas compte.
17: Et vous, Damien, quand vous qui êtes agent hospitalier, vous voyez bien que l'hôpital en même temps est gratuit, vous avez un enfant qui est à l'école, c'est gratuit. Vous vous dites que malgré tout, l'État fait quelque chose pour vous ou vous avez l'impression, comme Fabienne, d'être finalement pas pris en compte?
1: Je suis du même avis que Fabienne. Quand on voit l'argent qui est balancé par les fenêtres, quand on voit le nombre de sénateurs, de ministres, etc., de gens qui servent à rien et qui sont payés des milliers et des milliers d'euros, commençons par se priver de partout. Et en plus, moi, je travaille dans le secteur public et je ne peux pas cumuler un deuxième emploi parce qu'aujourd'hui, quand on travaille dans le public, on est, entre guillemets, bloqué par le service public et je ne peux même pas cumuler un deuxième emploi pour essayer de gagner un petit peu plus d'argent.
17: Pour conclure, l'un et l'autre, vous étiez mobilisés au moment des Gilets jaunes, si j'ai bien compris, la première fois. Est-ce qu'aujourd'hui, s'il y a une nouvelle mobilisation dans les semaines qui viennent, Fabienne, Damien, vous reviendrez sur les ronds-points?
0: Oui.
17: Oui, pour vous, Fabienne, et vous, Damien?
1: Alors, les ronds-points, je sais pas. Je pense qu'il faut passer à des actions un peu plus parlantes. Je suis allé déjà mardi à la première manifestation qu'il y a eu à La Rochelle. Et la personne qui a organisé la manifestation mardi fait un acte 2 de manifestation dimanche. Donc, je serai présent encore. N'ayant plus d'argent pour des loisirs, mon seul temps, je vais pouvoir le consacrer à manifester mon mécontentement, ça c'est sûr.
17: Et pour conclure, je vais pas vous demander pour qui vous votez, pour pas politiser ce que vous nous racontez, rester dans votre quotidien, mais est-ce que vous avez espoir, l'un et l'autre, que finalement en mai 2027, avec un nouveau président ou présidente, les choses changent, Fabienne?
0: Non, pas vraiment, parce qu'on est au bout du bout. Alors franchement, les politiques...
17: Vous y croyez pas?
0: Pourtant, c'est mon grand-père qui était à la mairie de notre petit village, qui était engagé. Mon père était. Mais non, non, non, je crois plus. Non, non, je crois plus du tout.
17: Et vous, Damien?
1: Pareil, je crois pas grand-chose. J'ai même surtout peur que ça empire. Je ne donnerai pas d'orientation, mais j'ai surtout peur que ça empire.
17: Merci pour vos témoignages. Bon courage pour votre quotidien. C'était très concret ce matin sur RTL dans cette journée spéciale flambée des carburants. Comment faire face? On voit bien que vous qui nous écoutez, vous ne faites pas face. Et pourtant, vous donnez tout ce que vous pouvez donner au quotidien. Merci à vous, Fabienne. Merci beaucoup, Damien.
0: Merci.
1: Merci, monsieur Fogiel.
0: Merci.
17: Bon courage.
5: Merci beaucoup Marc-Olivier. Face à Fogiel, tous les jours sur RTL à 8h15. Et si vous aussi, comme Damien et Fabienne, vous devez jongler, vous devez vous priver pour continuer à rouler, appelez-nous au 3210, réagissez sur l'appli RTL, on en parle avec vous dans C'est notre époque, dès 9h. Dans un instant, on revient sur l'essentiel de l'actualité de ce lundi 21 septembre 2026. Et puis ce sera la météo à 7 jours avec Louis Baudin et cette chaleur qui résiste dans le sud.
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5: 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À retenir ce matin, Sébastien Rouxel.
12: La prime grand rouleur va-t-elle être augmentée? Va-t-elle être prolongée au-delà du 30 septembre? C'est l'objet d'une réunion cet après-midi à Matignon. Alors que l'essence n'a jamais coûté aussi cher en France, cette aide de 100 euros, elle est pour l'instant réservée aux plus modestes qui utilisent leur voiture pour travailler, mais l'exécutif songe à l'élargir. Il faut aller beaucoup plus loin, dit ce matin sur RTL le coordinateur de la France Insoumise, Manuel Bompard.
13: Très simplement, mettre en place une mesure de blocage des prix, de fixation du prix. Il y a un article du Code du commerce qui permet de faire ça dans des situations extraordinaires, exceptionnelles. C'est ce qu'on connaît aujourd'hui. Pourquoi? Parce que ça permet non seulement que l'État fasse une part de l'effort, c'est-à-dire ne gagne pas davantage de taxes que ce qu'elle gagnait avant, mais ça permet de mettre à contribution aussi les pétroliers. Parce que ce que personne ne dit, c'est que depuis le début de cette situation, les marges de l'extraction et du raffinage du pétrole, monsieur Langlais, je parle sous votre contrôle, elles ont été multipliées par 7,5. C'est-à-dire que depuis le début de l'année, vous avez pas la crise pour tout le monde. Vous avez des grandes entreprises multinationales du pétrole qui, elles, sont en train de faire un jackpot pendant que tout le monde est en train de galérer dans sa vie quotidienne.
12: Manuel Bompard, invité de RTL Matin en cette journée spéciale carburant sur RTL. Comment faire face? On attend vos témoignages au 3210 et sur l'application RTL.
5: À retenir aussi un policier placé sous le statut de témoin assisté après avoir percuté samedi soir un jeune motard à Saint-Pierre-des-Corps dans la banlieue de Tours.
12: Il intervenait pour mettre fin à un rodéo urbain sur la préfecture. Le jeune a été gravement blessé à la jambe. C'est ça qui est à l'origine des affrontements entre plusieurs dizaines de jeunes et les forces de l'ordre dans la nuit de samedi à dimanche. Aucun incident n'a été signalé cette nuit.
5: Emmanuel Macron, lui, est à Saint-Pierre-et-Miquelon.
12: Cet archipel français à 20 km du Canada où il a justement reçu hier soir le Premier ministre canadien Marc Carney. Et les deux dirigeants ont acté le rapprochement entre nos deux pays sur toute une série de sujets face aux menaces répétées de Donald Trump.
14: Nous allons en lien très étroit avec les collectivités, demander à nos deux gouvernements de travailler à un rapprochement profond entre nos deux pays en matière de pêche, de sécurité et de missions communes, en matière d'énergie, dans tous les domaines où nous pouvons trouver un agenda pertinent pour Saint-Pierre-et-Miquelon et pour votre pays.
12: Emmanuel Macron qui va rencontrer le président américain Donald Trump ce soir à New York avant le début demain de l'Assemblée générale des Nations Unies.
5: Le foot et une quatrième défaite d'affilée pour Marseille en Ligue 1.
12: Battu 2-1 hier soir par le Paris Saint-Germain au Vélodrome, l'OM est ce matin avant-dernier du championnat. Beaucoup de frustration pour l'attaquant marseillais Nil Mopé.
2: On n'a pas grand-chose à se reprocher depuis le début de saison, mais malheureusement, ça suffit pas pour le moment. Mais encore une fois, on corrige pas les erreurs qu'on répète match après match. C'est malheureux parce que l'investissement, l'état d'esprit sont là. On a joué une des meilleures équipes du monde, hein, mais le résultat est que 4 derniers matchs de championnat, on a pris 0 points. Je pense que les grands discours, les grandes ambitions sont revus à la baisse.
12: Et Nil Mopé au micro RTL de Philippe Sanfourche.
5: Et dans le journal de Sébastien Roxel, vous revenez à 9h. Sébastien, à tout à l'heure. La météo à 7 jours maintenant avec vous, Louis Baudin, et cette question. À quand le retour du mauvais temps, Louis ?
15: Eh ben ouais, exactement. Hein, je me pose la même question et je n'ai pas la réponse parce qu'aussi loin que je puisse regarder, c'est-à-dire en gros 6-7 jours, c'est l'anticyclone qui est là. Et cet anticyclone, ça veut dire quoi ? Ça veut dire du temps sec, pas de précipitation, du soleil et probablement quand même, on avance dans l'automne, quelques brouillards plus ou moins tenaces ce matin, ce qui est le cas aujourd'hui et que l'on retrouvera donc encore demain, mais ça sera ensuite du temps sec et ensoleillé, moins de vent près de la Méditerranée. Mercredi, même chose. Jeudi, peut-être quelques nuages, voire quelques gouttes de pluie dans l'extrême nord-est, c'est tout. Et puis je continue comme ça, vendredi, samedi, dimanche, conditions anticycloniques avec du temps sec, ensoleillé, un peu de fraîcheur le matin, une grande douceur l'après-midi, des températures qui resteront partout au-dessus des moyennes de saison.
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5: Et Louis, on accueille maintenant William Galibert, Olivier Dauvert et Jimmy Mohamed. Bonjour à tous les trois.
19: Bonjour.
5: Olivier, grâce à vous, on va payer moins cher notre café à emporter, et pas que d'ailleurs.
19: Oui, je vous propose de faire 70 euros d'économie en cette journée pouvoir d'achat, ça vous intéresse ?
5: Ah bah toujours.
19: Eh ben restez là.
5: Et puis ce sera la santé avec le docteur Jimmy Mohamed. Jimmy, il est possible de réduire le risque de développer la maladie d'Alzheimer ? Ça aussi, évidemment, ça nous intéresse. Vous allez nous dire comment ?
20: Trois conseils simples. On va prendre soin de sa tension, de son audition et voir ce qu'il faut mettre dans son assiette.
5: Avant ça, on écoute William Galibert pour Galibert Raconte. William, ce matin, vous nous racontez les remous à Radio France autour de ce que l'on a appelé l'affaire Charles Sapin, l'un des responsables du magazine Valeurs Actuelles qui ne sera plus à l'antenne de France Inter.
21: Oui, deux journées de grève, une troisième prévue aujourd'hui, évitée de justesse. La direction recule, les syndicats crient victoire, la gauche applaudit, la droite dénonce le manque de pluralisme sur le service public. Bref, l'affaire est devenue national. Et l'étincelle a été une chronique de 2 minutes 30 qui vient donc d'être rayée de la grille. Alors petite précision, on n'est certainement pas là pour donner des leçons aux confrères, ou à quiconque d'ailleurs, juste pour vous raconter ce qui s'est passé. Charles Sapin n'était donc pas à l'antenne hier sur France Inter. Et il a posté un long message ironique ce week-end. « Ici la bête du Gévaudan », écrit-il. Il dénonce une censure préventive, je le cite, on exhume le délit d'opinion, on déshumanise, on démonise, on coupe le micro à celui qui perturbe l'entre-soi. Charles Sapin est un journaliste de droite. Il travaillait pour Le Point quand il a été recruté par France Inter pour ce billet hebdomadaire. Mais cet été, il est arrivé à Valeurs Actuelles et la direction de France Inter a décidé de ne rien changer. Levé de bouclier, les syndicats de Radio France rappellent que le magazine a été plusieurs fois condamné par la justice, notamment après avoir représenté en esclave la députée LFI Danielle Obono, et ils estiment cette présence incompatible avec les valeurs du service public, mais pendant 15 jours, la direction tient bon.
5: Et elle est même alors soutenue par la ministre de la Culture.
21: Vous en savez quelque chose, Céline, c'était à votre micro, la ministre Catherine Pégard.
22: La chasse aux sorcières, c'est toujours désagréable. Et je pense que si on a choisi ce chroniqueur, il faut entendre ses propos. Évidemment, ses propos doivent rester dans les limites du débat démocratique.
21: Mais la grève est passée par là et la position de principe est devenue de plus en plus difficile à tenir. La direction de France Inter a avancé l'idée de transformer la chronique de Charles Sapin en débat contradictoire. Mais on connaît la fin. Ce qu'on ne connaît pas, c'est la suite politique parce que les candidats à la présidentielle se sont emparés du sujet. Les lieutenants de Jean-Luc Mélenchon saluent une victoire contre le fascisme. Marine Le Pen accuse la direction de Radio France de soumission. Et le RN répète qu'en cas de victoire l'an prochain, ça sera privatisation. Et le député Charles Alloncle aussi, celui qui avait mené la fameuse commission parlementaire, lui enfonce le clou en disant que la suite se jouera dans les urnes. Mais alors dimanche prochain, sur France Inter, à la place de Charles Sapin, qui sera à l'antenne ? On ne sait pas, mais on sait une chose. À la même heure, le dimanche, 7h40, sur RTL, il y a Sophie Orange. Mm-hmm. Ça s'appelle « Les livres ont la parole » et c'est vachement bien.
5: Et ce sera super aussi ce matin, puisque c'est Sophie Orange qui signera le coup de cœur culture de C'est notre époque tout à l'heure à 9h25. Merci William Galibert. Dans un instant, notre monsieur conso, notre docteur, Jimmy Mohamed et Olivier Dauvert. À tout de suite.
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5: Et oui, on est ensemble jusqu'à 9h30 et actuellement avec Jimmy Mohamed et Olivier Dauvert, notre monsieur conso. Olivier, vous allez nous faire économiser de l'argent assez facilement, c'est toujours bon à prendre, juste en changeant quelques petites habitudes du quotidien. 70 euros d'économie par an, nous dites-vous. C'est pas rien. Pour ça, il suffit de se balader avec sa gourde ou son mug.
19: Oui, c'est ma promesse ce matin. 70 euros économisés. Alors, vous allez me demander évidemment comment j'y arrive.
5: Oui, comment?
19: Alors, c'est bien. On va imaginer quelqu'un qui se paye un café ou un thé tous les matins sur le chemin de son travail. Par exemple, dans une gare, une boulangerie ou une enseigne de coffee shop façon Starbucks ou Columbus. Ben, si vous venez avec votre contenant, ça peut être votre gourde ou ça peut être votre mug. Eh bien, le commerçant, écoutez bien, est obligé de vous faire une remise. C'est la loi, en l'occurrence la loi AGEC sur l'anti-gaspille et sur l'économie des ressources. En moyenne, sur une boisson chaude, la remise que vous pouvez obtenir, c'est une trentaine de centimes. Donc, 30 centimes par jour, 5 jours par semaine, 47 semaines par an, puisqu'il faut bien prendre quelques vacances, ben voilà comment j'arrive à 70 euros sur une année. Alors, évidemment, vous me direz, on peut économiser davantage si on ne se paye pas un café sur le chemin du travail, évidemment. Mais tout ça pour vous dire, en réalité, que si on change un peu nos habitudes, on peut aussi s'y retrouver en ne payant plus une partie des emballages de notre consommation courante.
5: On a vu pas mal de regards étonnés autour de la table. Les commerçants sont tous au courant, eux?
19: Oui, c'est normalement connu de leur part, et donc je vais vous rappeler quand même ce que la loi dit pour que nous, consommateurs, en profitions. La loi, elle dit exactement deux choses. D'abord, un commerçant alimentaire, on parle d'un supermarché ou d'un restaurant avec des plats à emporter par exemple, ne peut pas refuser de vous servir dans votre propre contenant. C'est valable pour de la nourriture et pour les boissons. Dans le cas spécifique d'une boisson, le commerçant est même obligé d'appliquer une remise. En général, ça va de 10 à 50 centimes pour ceux qui le pratiquent, et c'est le cas dans les grandes enseignes, hein, sauf que c'est rarement mis en avant. Voilà pourquoi on ne le sait pas. Attention, il y a quand même une condition, il faut évidemment que votre contenant soit propre, parce que c'est le motif pour lequel le commerçant peut refuser. C'est normal parce qu'il engage sa responsabilité sur le produit qu'il vous mettrait dedans. Mais dans tous les cas, vous voyez qu'il y a des économies à faire.
5: Et alors la bonne nouvelle, c'est que vendredi, votre café du matin va même pouvoir être gratuit.
19: Oui, c'est l'opération Bring My Mug. Alors en bon français, ça veut dire « apporte ta tasse ». Derrière l'opération, il y a le collectif Réseau Vrac qui milite pour l'adoption de nouvelles habitudes dans notre consommation. Concrètement, il y a toute une série d'enseignes qui s'engagent à vous offrir un café ou une boisson chaude, et par extension évidemment, si vous venez avec votre mug. Alors ça sera par exemple chez Columbus Café, Prêt à Manger, Exquis, Eric Kaiser, Café Joyeux, la cantine Monoprix, il y en a d'autres encore. En tout, il y a 330 commerces dans 170 villes où le café sera gratuit. Il faudra juste venir avec son mug. Imaginez d'ailleurs, parce que c'est pour nous sensibiliser à ça, ce que ça serait si on prenait cette habitude-là, tous les déchets qu'on arriverait à éviter. Je vous rappelle quand même que la consommation est un élément de la transition environnementale qui s'impose à nous, et voilà une bonne façon de faire.
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5: Et là aussi, c'est gratuit. Et c'est bien plus qu'un café. C'est la valise RTL qui se cache quelque part en France dans un magasin U. C'est Florence qui l'a trouvée hier à Courson dans l'Aude. Valise bien garnie avec plein de produits du quotidien, avec 500 euros en plus de cartes cadeaux U. Pour jouer, vous commencez à connaître le mode d'emploi. C'est simple, vous écoutez toute la matinée, vous glanez les indices pour localiser cette valise. Ensuite, il faut être le ou la plus rapide. Où doit-on la chercher aujourd'hui, cette valise, Louis Baudin ?
15: Eh bien, nous restons dans le sud. Nous partons dans le Var, le 83, préfecture Toulon.
5: Et pour pouvoir repartir avec, il faut évidemment le mot de passe.
19: C'est
5: Monsieur Nauvert.
19: C'est l'histoire de ma vie. Deux points, ouvrez les guillemets. Sur un malentendu, ça peut marcher.
5: Citation.
19: Fermez les guillemets.
5: Célèbre. Bonne chance à tous. Prochain indice tout à l'heure dans Ça peut vous arriver avec Julien Courbet. Ça va beaucoup mieux maintenant avec vous, docteur Jimmy Mohamed. C'est aujourd'hui la journée mondiale de la lutte contre la maladie d'Alzheimer, maladie qui fait peur. Qu'est-ce qu'on peut faire pour essayer de réduire les risques de la développer, docteur ?
20: Alors en fait, pour protéger son cerveau, il ne faut pas attendre d'avoir les premiers trous de mémoire avant de s'inquiéter. L'idéal, c'est de faire de la prévention, car en fait, la maladie se joue finalement des dizaines d'années avant le premier signe. Il y a trois choses simples. Prendre soin de ses artères, de ses oreilles et de son assiette. On commence avec les artères. L'ennemi du cerveau, c'est l'hypertension artérielle. Lorsque votre tension artérielle est trop élevée, vous faites plus d'infarctus, d'accidents vasculaires cérébraux. Mais même si vous n'avez pas d'AVC, lorsque la tension est trop élevée, vous allez endommager les artères du cerveau, des toutes petites lésions qui ne sont pas visibles, mais qui sur le long terme favorisent la maladie. Donc l'enjeu, c'est à 40, 50, 60 ans d'avoir une tension artérielle normale. Donc un, on achète un tensiomètre, on mesure sa tension, elle doit être en dessous de 13,5-8,5, et si on a de l'hypertension artérielle, c'est-à-dire si la tension est au-delà de ces chiffres-là, direction le médecin pour bien la prendre en charge et diminuer le risque de maladie d'Alzheimer.
5: L'audition, il y a un lien entre baisse d'audition et maladie d'Alzheimer ?
20: Lorsqu'on vieillit, on entend moins bien. C'est ce qu'on appelle la presbyacousie. Et on se dit, le problème, c'est l'oreille. C'est l'oreille, certes, mais c'est le cerveau qui subit également les dommages d'une baisse de l'audition. Lorsque vous entendez moins bien, vous allez devoir fournir beaucoup plus d'efforts pour décoder une conversation. Vous allez finalement vous isoler, avoir moins de liens sociaux, être moins stimulé. Et tout ça participe à augmenter le risque de la maladie d'Alzheimer. Donc, deux conseils simples. Le premier, c'est qu'aux alentours de 50 ans, même en l'absence de symptômes, allez voir l'ORL pour réaliser ce qu'on appelle un audiogramme. Évaluer votre baisse d'audition potentielle. Et si jamais vous êtes gêné dans le bruit, vous avez du mal à suivre une conversation, vous allez chez l'ORL et il faut absolument s'appareiller le plus tôt possible.
5: Pour finir, du côté de l'alimentation, que doit-on mettre dans notre assiette ? Non, allez-y.
20: Essayez de vous dire les aliments qu'il faut manger pour votre cerveau. Alors, trois familles d'aliments qui sont bonnes pour le cerveau. Premièrement, misez sur les légumes verts, évidemment, les épinards, les brocolis, la salade, le chou kale. Pourquoi ? Puisqu'ils contiennent du potassium qui permet de diminuer la tension artérielle. Ils contiennent également des vitamines, comme les folates, les vitamines K. Et les personnes qui consomment des légumes verts ont un déclin cérébral moins important que les autres. Deuxième famille d'aliments, les fruits rouges, myrtilles, fraises, mûres, framboises. Elles contiennent un pigment coloré, rouge, violet ou bleu en fonction des fruits, qu'on appelle des anthocyanes. Ces anthocyanes sont des antioxydants qui améliorent la circulation cérébrale. Et puis, dernière famille, les poissons gras, sardines, maquereaux, saumons, harengs, puisqu'ils contiennent des oméga-3 et des oméga-3 un peu particuliers qu'on appelle la DHA, qui rentrent dans la composition de l'enveloppe, c'est-à-dire la membrane des neurones. Donc finalement, au-delà de ces aliments, si vous êtes dans un régime type méditerranéen, huile d'olive, le poisson, peu de viande rouge, eh bien vous diminuez le risque de maladie d'Alzheimer, puisque ces personnes qui suivent ce régime ont 25 à 30% de risque en moins de développer la maladie. Donc voilà des conseils simples, non pas pour éviter la maladie à tout prix, mais d'en diminuer fortement les risques.
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5: Jimmy, vous faites de l'aérox, vous, non?
4: Oui, je fais un aérox.
20: Ce week-end, en plus, là.
5: Ce week-end?
20: Ouais, à Rome.
5: Vous réexpliquez ce que c'est?
20: C'est une compétition où il y a 8 km de course et 8 épreuves qu'on fait en moyenne entre 1h et 1h30, qu'on peut faire en solo tout seul ou en duo à plusieurs.
5: C'est l'un de ces sports extrêmes qui sont très plébiscités en ce moment et ce sera le sujet de la chronique L'air du temps de Muriel Jourdan à 9h20 dans C'est notre époque. C'est notre époque où on va parler, évidemment, de cette journée spéciale. Comment faire face à la flambée des prix des carburants? Comment vous faites, vous, pour ne pas vous ruiner en essence, en fuel? Quelles sont les aides auxquelles vous avez droit? On va en parler avec nos deux experts. Et puis, on attend évidemment tous vos témoignages, toutes vos astuces pour faire face à cette crise. Avant ça, dans un instant, vous retrouvez comme chaque jour Laurent Gérard et Jade. À tout de suite sur RTL.
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5: RTL 8h52 et on accueille avec plaisir Mademoiselle Jade et Laurent Gérard dans ce studio. Bonjour, bienvenue tous les deux.
28: Bonjour,
31: bonjour
28: Céline.
31: Bonjour Céline. Bonjour tout le monde. Exaspérés par la hausse des prix et la baisse du pouvoir d'achat, les Gilets jaunes préparent leur grand retour, vous le savez. Un appel à la mobilisation très relayée sur les réseaux sociaux a fixé la date du 17 octobre. Bonjour Bernard-Henri Lévy.
34: C'est la guerre.
31: Ah oui, la guerre sociale, je vous le confirme. Mais vous n'êtes pas tellement concerné.
34: Vous plaisantez. En seulement 6 mois, le flacon de shampoing élixir ultime de Kérastase, que j'utilise pour donner du volume à ma chevelure poivre et sel de philosophe de guerre,
31: oui,
34: a pris 1€.
31: Eh ben oui, tout augmente.
34: Je ne vous parle pas du caviar Petrosian, dont les prix s'envolent depuis le blocage du détroit d'Ormuz. Ni du Dom Pérignon qui coûtera plus cher cette année à cause de la canicule.
31: Ah ouais, ouais, ouais, ouais, c'est un vrai problème. Même la pâtée pour chien a augmenté, hein. Mais que voulez-vous y faire en fait?
34: Je vais m'associer aux Gilets jaunes en créant le mouvement des chemises blanches. Et depuis mon riad de Marrakech, j'appelle tous les philosophes de guerre à dire non à la hausse des prix.
31: Bonjour Dominique de Villepin.
34: Bonjour.
31: Vous avez l'air abattu ce matin.
34: Abattu, moi jamais.
31: Ah.
34: Mais ébranlé par ce camouflet infligé à notre pays, à son âme et à sa grandeur éternelle que je défends sur tous les plateaux.
31: Et qu'est-ce qui vous afflige à ce point ?
34: Le film La bataille de Gaulle n'a pas été sélectionné aux Oscars. Une offense de plus à notre nation.
31: Bah, c'est pas si grave que ça, tout de même.
34: Après Mercel Kébir et le référendum de 69, c'est un nouvel outrage au général. Il m'est apparu cette nuit et il m'a dit « La France outragée, la France brisée, la France recalée aux Oscars. Dominique, les Américains sont des veaux. Et quand tu seras président, tu nous débarrasseras de la chienlit hollywoodienne. »
31: Ah, on dirait que votre candidature se précise.
34: Les grands hommes de 1m91 ne sont pas candidats, mademoiselle. Ils répondent à l'appel. Bien.
31: Ah, bonjour Jackie Chiasson.
34: Bonjour Dorn. Tout deux pour pousser un coup de gueule.
31: Ah bah ça, je m'en doutais. Sur quel sujet?
34: Sur le match de foot France-Turquie de cette semaine. Tous les médias en parlent. La Coupe du Monde est à peine terminée, qui viennent déjà nous emmerder avec leur Ligue des Nations.
31: Bah, vous n'êtes pas obligé de regarder, hein.
34: Bah, je sais bien, mais les autres sports, alors, hein. Il y en a que pour le foot. Bah, les autres sports.
31: Bah, vous pensez à quoi en particulier?
34: Bah, hier, j'ai fait troisième au Baltrap de Vigneux-les-Croûtes.
31: Ah, oui.
34: Personne n'en a parlé.
31: Oui, mais alors, c'est peut-être un peu confidentiel comme sport. Vous n'avez pas d'autres exemples?
34: J'en ai plein. Rien que dans ma région, la semaine dernière, au concours de lancer de crachat de Saint-Pourçain-sur-Glaire, il n'y avait aucun journaliste.
31: Oui, bah...
34: Et le 100 mètres charentaise de l'EHPAD des Glaïeuls, pareil, personne n'a parlé. Et le concours de gifle de Saint-Jean-de-la-Bugne, hein? Aucune retombée non plus. Même sur RTL, pour une radio qui défend l'hyper-proximité, hein? Moi, je dis que ça la fout mal.
31: Bon, vous avez raison, je vais en parler à notre service des sports.
34: Ouais, bah ça, si ça les intéresse. Hein. La semaine prochaine, on organise un Paris-Roubaix en vélo d'appartement.
31: Ah, c'est intéressant.
34: Une descente d'escalier en caddie. Une compétition de lancer de suppositoire.
31: Ah, oui.
34: Vous avez l'embarras du choix.
5: On les lance comment?
34: Vous voulez un dessin?
31: Oui.
34: Ou une démonstration? En tout cas, on sera ravis de vous accueillir.
31: Oui. On n'en doute pas. Tiens, bonjour Jean-Baptiste Guégan.
0: Bonjour à toutes et bonjour à tous.
31: Ah oui, alors je rappelle que vous êtes le sosie vocal officiel de Johnny Hallyday et directeur de la prestigieuse Académie des sosies vocaux de France.
0: Oui, tout à fait.
31: Oui.
0: Et comme vous le savez, j'aime bien créer de nouvelles voix en imitant des voix déjà existantes.
31: Ah ben bien sûr, je le sais. Vous en avez créé des nouvelles ?
0: Oui, vu qu'on rentre dans une saison électorale et qu'on va buffer de la politique jusqu'au mois de mai, j'ai eu l'idée de mixer les voix des politiques avec celles des chanteurs. Histoire de varier un peu leur petite musique.
31: Ah ben écoutez, c'est une...
0: toujours la même.
31: Ah ben oui, très bonne idée, ça a marché ?
0: Oui, j'en ai créé plein. Édouard Philippe Catherine, Xavier Plastique Bertrand, Jean-Jacques Glucksmann qui... qui marche seul... Ou encore Fabien Roussel Indion.
31: Ouh, celui-là, je veux bien un petit échantillon.
0: Ok, je vous le passe. À toi, Fabien Roussel Indion.
31: Oui.
1: 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L'international sera le genre humain.
31: Ouais, c'est pas mal. Et vous en avez d'autres?
0: Oui, j'ai aussi un mix entre Bruno Retailleau et Annie Cordy. Il s'appelle Bruno Retatayoyo. une synthèse de Patrick Bruel et Gabriel Attal. Gabriel Attal.
31: Oui.
0: Mais j'ai dû le débrancher. Il n'arrêtait pas d'embêter les filles. Donc j'ai aussi croisé Dominique de Villepin et Burville.
31: Ah, ça m'intrigue, ça. On peut l'écouter?
0: Bien sûr, c'est à toi, Dominique de Bourville-Pin. La tactique de Villepin, c'est avec self-control, parler comme de Gaulle. La tactique de Villepin, c'est de jouer du menton pour gagner l'élection.
31: Ah, écoutez, c'est bien. Un petit dernier, peut-être?
0: Oui. Oui, j'ai gardé le meilleur pour la fin. Il fera la première partie de mon prochain spectacle.
31: Oui.
0: C'est Claude François Hollande.
31: Ah, oui. Très bien.
0: Vas-y, mon coclo, mon coclo. Allez, j'y vais.
34: Allez, j'y vais, ou j'y vais pas. J'ai plus d'appétit. T'es le chef de l'État, Je vais virer Macron si tu ne me retiens pas.
5: Mais là, on veut tous les couplets, là. C'est pas possible de s'arrêter comme ça. Oui. Merci beaucoup, Laurent Gérard. Merci, Jeanne. On vous retrouve évidemment demain à la même heure. Et puis vendredi, tournée continue, Jeanne.
31: Oui, nous serons à trois. Avec le camion dans l'eau.
34: C'est bien d'être à trois.
31: Oui.
34: Parce que ça en fait un de plus.
31: On avait bien compris.
34: Jeanne, Eric et le troisième, c'est qui?
31: C'est trois, c'est la ville.
34: Ah.
5: Eric Silvestro, évidemment, qui vous accompagne dans ce nouveau rendez-vous sur l'antenne d'RTL. Merci beaucoup à tous les deux. À demain, chaque jour, juste avant le journal de 9h. C'est une

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2: C'est notre époque, oui, jusqu'à 9h30, votre quotidien au cœur de la demi-heure qui vient, et vous l'avez compris. On parle de cette époque où faire le plein devient un luxe. Journée spéciale sur notre antenne. Comment faire face, comment vivre avec cette hausse des carburants? Comment vous vous adaptez, vous? Quelles initiatives avez-vous pris? À quelles aides avez-vous droit? Les prix vont-ils continuer à augmenter comme on le redoute? Nos deux experts seront là pour répondre à toutes vos questions. Vous pouvez déjà nous appeler au 3210. Et puis, vous avez rendez-vous, comme chaque matin, avec Muriel Jourdan pour l'air du temps. Bonjour Muriel.
3: Bonjour Céline, bonjour à tous.
2: Il paraît que vous voulez nous remettre en forme, mais avec des sports qui font mal.
3: Oui, on va faire le plein, mais de sensations fortes, avec Ultra Trail, Aerox, Ironman. N'y aurait-il pas aujourd'hui un culte de l'endurance? On va y revenir.
2: Rien qu'à vous écouter, j'ai des courbatures. Et puis ce sera le coup de cœur culture de C'est notre époque avec Sophie Orange. Bonjour Sophie.
4: Bonjour.
2: Un livre royal aujourd'hui.
4: Lady Diana, ma mère et moi, de Laura Tinard, qui paraît au Seuil. Ce n'est pas un livre sur la princesse des cœurs, mais sur une femme qui se prend à 100% pour Diana.
2: C'est notre époque, vous avez le programme, mais tout de suite le rappel des principaux titres avec vous, Sébastien Rouxel.
5: Bientôt de nouvelles aides pour les grands rouleurs. Le gouvernement, en tout cas, y travaille, confirme ce matin la ministre de l'Énergie, Maud Braijon. Une réunion est prévue cet après-midi à Matignon, alors qu'il n'a jamais été aussi cher de faire le plein. 2,41 € en moyenne le litre de diesel, 2,17 € pour le samplon 95. Pas de mise en examen pour le policier qui a percuté en voiture un jeune motard samedi soir à Saint-Pierre-des-Corps, près de Tours. Il a été placé sous le statut plus favorable de témoin assisté hier soir à l'issue de sa garde à vue. Le jeune lui a été gravement blessé à la jambe, ce qui avait entraîné des affrontements entre jeunes et forces de l'ordre. Aucun incident n'a été signalé cette nuit. À deux jours de l'automne, trois départements du Sud sont en alerte maximale aux feux de forêt, les Pyrénées-Orientales, l'Aude et le Gard. Emmanuel Macron rencontrera ce soir Donald Trump à New York avant son discours demain lors de l'Assemblée Générale des Nations Unies. Et puis le début du premier rassemblement des Bleus de l'ère Zidane. Les joueurs de l'équipe de France sont attendus à 15h30 à Clairefontaine pour préparer le match de vendredi contre la Turquie en Ligue des Nations.
2: Merci beaucoup Sébastien Rouxel, et à demain. Sébastien, vous disiez nous sommes à deux jours de l'automne. Au niveau du ciel, Louis, on en est encore très loin de l'automne.
6: Ah, très loin, on est encore en plein été, hein, puisqu'on va avoir des conditions anticycloniques aujourd'hui. Donc ça veut dire un peu de brouillard ce matin, c'est vrai. Il y en a autour de la vallée de la Loire, de la Seine ou encore dans le nord-est. Mais tout ça va vite disparaître pour laisser ensuite le soleil s'imposer très largement, avec ici ou là un petit voile nuageux mais sans conséquence. Attention donc au vent, hein, on vient de l'entendre, avec un fort risque d'incendie autour du golfe du Lion, parce que Mistral et Tramontane atteindront les 60 voire 70 km/h. Et puis les températures, donc contraste quand même entre le matin où on est parfois en dessous des 10 degrés, c'est le cas en ce moment du centre nord et au nord-est, et l'après-midi où là c'est encore très doux, 19 à 21 degrés près de la Manche, 22 à 25 degrés dans la moitié nord, 26 à 31 degrés dans le sud. Encore des températures estivales, on ira même jusqu'à 34 degrés à Perpignan.
2: Merci beaucoup Louis Baudin.
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2: C'est notre époque, oui, jusqu'à 9h30 sur RTL, et on poursuit cette journée spéciale. Comment faire face à la flambée des prix des carburants? Vous êtes très nombreux à témoigner depuis tôt ce matin au 3210 et sur l'application RTL, comme vient de le faire Myriam, par exemple, de Magenta, qui nous dit que sa fille et ses deux petits-enfants ne viennent plus la voir le mercredi après-midi à cause de ces prix du carburant, à cause du coût du plein. Ça devient compliqué de vivre correctement, nous dit Myriam. Jusqu'où ces prix peuvent-ils monter? Deux experts sont là pour répondre à toutes vos questions. Martial You, d'abord, bonjour Martial.
7: Bonjour.
2: Éditorialiste économique ici à RTL. Nous sommes en ligne également avec Jacques Weiss. Bonjour.
8: Bonjour.
2: Vous êtes pompiste à, alors je ne sais pas si je vais bien le prononcer, on dit Salles-Curan ou Salles-Curan?
8: Salles-Curan, dans l'Aveyron.
2: Salles-Curan, dans l'Aveyron. Merci d'être en ligne avec nous, vous qui êtes en première ligne face à cette flambée des prix. D'abord, est-ce que vous avez vu vos clients déserter la station essence?
8: Oui, là, ça, les gens font très attention. Ils font que des petits pleins parce qu'ils pensent, oui, il faut qu'ils choisissent entre remplir le réservoir, remplir le frigo, et maintenant, il faut qu'ils pensent aussi à l'hiver à remplir la cuve à fioul, car le fioul domestique est très cher.
2: Vous affichez quel tarif, vous, aujourd'hui, dans votre station essence, Jacques Weiss?
8: Alors, nous, finalement, on n'est pas cher parce que, comme nous sommes nous vendons des petites quantités, que nous avons acheté le produit il y a plus d'un mois, nous, aujourd'hui, le gasoil, il est à 2,29 €, le samplon 98 est à 2,27 €, et le samplon 95 est à 2,23 €. On se refuse de spéculer, tous les indépendants comme moi. Voilà, il faut entendre que nous, on met longtemps à évacuer le produit. Et sur un litre de gasoil,

0: il nous reste 5 centimes. 5 centimes sur 40 litres, c'est le prix d'un café à Paris.
1: Donc ça veut dire que vos prix, en revanche, vont augmenter de manière assez drastique quand vous allez devoir remplir vos cuves. Vous avez prévenu
0: Exactement.
1: Déjà vos clients ?
0: Ils le savent, mes clients, si vous voulez, moi ce sont mes voisins, ce sont mes amis, c'est ma famille. On est essentiel au maillage du territoire. Le carburant est vital. J'ai l'impression que nos gouvernants nous entendent pas. Nous, on n'a pas le choix. On n'a aucun moyen de locomotion autre que le véhicule.
1: Martial Liu, vous êtes avec nous dans ce studio éditorialiste économique ici à RTL. Je le rappelle, 2,29€ le litre de gasoil chez Jacques Weiss, pardon, dans l'Aveyron. On est loin des prix les plus élevés aujourd'hui dans le pays.
2: Oui, puisqu'on est à 2,40, 2,41 aujourd'hui pour le diesel et à plus de 2,20 pour du sans-plomb. Ce que disait notre pompiste là est très vrai, parce que la vraie crise qui arrive, c'est celle du fuel, en fait. On s'en rend absolument pas compte.
1: On parle
2: surtout, encore une fois, de la ruralité. Mm-hmm. C'est là où c'est dangereux. C'est-à-dire que une cuve de fuel, je regardais, on est à 1,85, 1,93 euros aujourd'hui du litre. Donc vous mettez 2000 litres, vous en avez pour quasiment 4000 euros. Alors que c'est 1500 euros de plus que l'année dernière. Donc ce sont des gens qui vont arriver, qui vont retarder au maximum.
1: Pour beaucoup de gens, c'est un salaire de plus pour pouvoir se chauffer l'hiver.
2: C'est juste colossal. Et où est-ce qu'on trouve les chauffages au fioul ? En campagne, en ruralité, là encore une fois, c'est 13% des maisons, mais c'est 6 foyers au fioul sur 10 qui sont dans les zones rurales où en plus on est obligé évidemment de prendre sa voiture pour pouvoir circuler tous les jours. Donc là, c'est double peine, quoi.
1: On est en ligne avec Boris qui nous appelle de La Roche-sur-Yon. Bonjour Boris.
3: Bonjour Céline, bonjour à tous.
1: Comment vous faites face, vous, Boris ?
3: En fait, ça devient compliqué, c'est ce que j'expliquais à Nolan. Je donne les pleins de véhicules, vous mettez pour 120 euros.
1: Alors, Boris, je suis désolée de vous couper aussi vite. On a un petit problème de liaison, on va vous rappeler tout de suite pour essayer de vous entendre un peu mieux. À tout de suite, Boris, on va accueillir Christophe. Bonjour Christophe.
4: Bonjour Céline, bonjour à tous.
1: Vous habitez près de la frontière, c'est ça, dans le nord-est du pays ?
4: Tout à fait, à la frontière belge, près de Dunkerque.
1: D'accord, donc plutôt au nord qu'au nord-est. Et c'est quoi votre stratégie pour diminuer la facture ? Vous traversez ?
4: J'ai la chance de travailler en Belgique. Et le gouvernement belge octroie une prime aux gens qui viennent travailler à vélo. Donc moi, j'ai à peu près 10 km aller, 10 km retour. Donc pour ça, j'ai 5 euros par jour. Mm-hmm. Vous multipliez par 20, donc ça fait peut-être 100 euros par mois. Plus 100 km par semaine à 5 litres au 100, à 2,30 euros, ça fait à peu près une économie de 150 euros par mois.
1: Donc vous économisez de l'argent, plus que ça, même vous en gagnez en prenant votre vélo plutôt que votre voiture.
4: Voilà, je prends mon vélo et ma voiture reste au garage.
1: Vous allez faire ça toute l'année ?
4: Pour l'instant, le temps s'y prête, mais je veux dire, l'hiver, je ne sais pas comment ça va se passer.
1: Elle est moins chère, l'essence en Belgique ? Christophe,
4: non,
1: vous avez regardé ?
4: C'est le même qu'en France, on est en Belgique, on a 2,38, 2,39.
1: D'accord, donc il n'y a pas d'économie à faire de ce côté-là, ce qui n'est pas le cas d'ailleurs de tous les pays frontaliers.
2: Non, le plus marquant, c'est l'Espagne, puisque l'Espagne, vous avez plus de 40 centimes par litre d'écart entre la France et les pompes espagnoles. Donc là, en gros, pour faire simple, ça veut dire que tous les 4 pleins, vous en avez un gratuit quand même, par rapport à chez nous. Donc ça, évidemment, ça compte, puisque vous faites 2 pleins par mois, donc ça revient vite, quoi.
1: Jacques Weiss, vous êtes, on le rappelle, pompiste dans l'Aveyron, vous êtes pompiste indépendant. J'imagine qu'il y a une partie de vos collègues qui sont très pénalisés par ces tarifs frontaliers ?
0: Bien sûr, dans la profession, il va y avoir de la casse, hein, il va y avoir des cessations d'activité. C'est sûr, parce que bon, on est des oubliés de la distribution. Dès qu'il y a une réunion à Bercy, on est oubliés. On est les sans-dames de la profession. Hein. Nous sommes tout petits et nous sommes souvent zappés et complètement oubliés. Pourtant, on est essentiel au maillage du territoire. En fait, on s'aperçoit que les Français, aujourd'hui, ils achètent leur essence pour aller travailler, et ils vont travailler pour aller acheter leur essence. Mmh. Donc, c'est le serpent qui se mord la queue. Il va y avoir de la casse, c'est sûr et certain, et il va y avoir des malheureux.
1: Il va y avoir de la casse. C'est le cas à cause du carburant routier, c'est le cas aussi à cause du fuel, c'est ce que nous disait Martial Liu. Comment faire face dans cet automne difficile, cet hiver compliqué qui s'annonce? On en parle avec vous au 3210 et sur l'appli RTL. On est ensemble jusqu'à 9h30. À tout de suite sur RTL.
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1: C'est notre époque et c'est la suite de cette journée spéciale sur RTL. Comment faire face à la flambée des prix des carburants ? On en parle avec Martial You, éditorialiste économique à RTL, avec Jacques Weiss, pompiste à Salcuran dans l'Aveyron, et avec vous, évidemment, chers auditeurs, au 3210. Grégory nous a appelé de Marmande. Bonjour Grégory.
22: Bonjour.
1: Je crois que c'est la première fois que vous intervenez au 3210. Merci donc de votre confiance. Vous vouliez nous parler de votre situation qui se complique encore un peu plus avec cette flambée des prix des carburants, c'est bien ça ?
22: Oui, tout à fait. Je suis à la recherche d'un travail depuis 2 ans. J'ai 54 ans et donc de temps en temps, j'ai des entretiens pour le travail. Et le problème, avec le prix de l'essence, parfois je dois même refuser quoi. J'ai dû refuser un entretien sur Bordeaux. Je suis à 80 km de Bordeaux avec le prix du péage et tout ça, je n'ai pas pu y aller quoi. Donc c'est très compliqué.
1: Donc ça veut dire se priver peut-être d'une offre d'emploi parce que vous n'avez pas les moyens de prendre le risque d'aller passer l'entretien, c'est bien ça ?
22: Tout à fait, c'est très compliqué. Et puis parfois j'envoie des CV, bon là ça n'a rien à voir avec l'essence, j'ai pas de réponse, mais bon ça c'est pas très grave. Mais c'est très dur en ce moment de se déplacer pour du travail.
1: Martial, on sait que le gouvernement, que le Premier ministre Sébastien Lecornu convoque 2 réunions aujourd'hui, que le gouvernement devrait annoncer de nouvelles aides en fin de journée. Quelles peuvent-elles être, ces nouvelles aides ?
2: Là, pour l'instant, il n'y a pas encore eu l'arbitrage final, mais en gros, on a ce chèque gros rouleur, c'est-à-dire 100€, mm-hmm. si vous faites plus de 30 km par jour ou plus de 8000 km par an. Et c'est soumis, évidemment, à condition de ressources. Là, il y a plusieurs pistes. La première, c'est de prolonger l'offre en tant que telle. C'est c'est possible puisqu'il y a 3 millions de personnes aujourd'hui qui sont éligibles, mais on sait qu'il y en a que 1,5 million qui ont demandé.
1: Donc l'enveloppe
2: est là, il en reste encore. Peut-être donner la possibilité de retoucher 100 euros, puisque ceux qui ont déjà touché les 100 euros, logiquement c'est terminé, jusqu'à maintenant c'était ça, voire baisser le seuil d'éligibilité, c'est-à-dire celui à partir duquel vous rentrez dans ce dispositif pour que ce soit encore plus généreux, on va dire, en direction des Français, quoi.
1: On est en ligne aussi avec Boris. Rebonjour Boris.
8: Oui, rebonjour Céline, rebonjour à tous.
1: Alors on vous a rappelé parce qu'on voulait améliorer la ligne. Bon, on va tendre un peu l'oreille parce que c'est pas encore tout à fait excellent. Mais on voulait vous entendre. Vous nous appelez de La Roche-sur-Yon, si mon souvenir est bon. Comment vous vivez, oui, vous, cette flambée des prix?
8: Difficile, de plus en plus difficile, puisqu'avant, si on arrivait à faire un plein correct sur un gros véhicule de 120 litres de gasoil, aujourd'hui, on est obligé de fonctionner au compte-gouttes. Hein. Je rejoins ce que disait le pompiste. On mesure les dépenses par de petits coûts d'essence, de dépassant pas les 30 euros par plein. Et même si je suis pas forcément pour le e-commerce, on se retourne vers le e-commerce parce que se déplacer devient de plus en plus coûteux, on va pas se mentir. Le chèque énergie est un pansement sur une hémorragie. Et moi, ce qui m'oblige aussi de limiter mes actions de bénévolat pour limiter les frais de gasoil.
1: C'est ça, c'est toute votre vie sociale finalement qui est touchée par cette flambée des prix des carburants. C'est moins d'activités, c'est moins de sorties.
8: Et effectivement, c'est moins de sorties, c'est moins d'activités, et c'est tout le tissu associatif qui risque aussi d'être impacté dans les milieux ruraux. Hein. On va pas se mentir. On n'est pas forcément desservi par des transports en commun. Et ça va devenir de plus en plus compliqué. Et on peut rejoindre sur l'effet du fuel, ça va devenir une catastrophe.
1: Très concrètement, vous avez renoncé à quoi, vous, dans votre vie associative, Boris?
8: Alors moi, du coup, je limite mes postes de secours parce que je suis bénévole dans une association de protection de premier secours hein, sur la Vendée. Et ce qui fait que, du coup, ben, je limite mes déplacements au sein de mon antenne pour laquelle je dépends puisqu'elle est à 40 minutes. Donc ça veut dire c'est moins de présence associative, c'est moins de présence sur les postes de secours, et je pense que je suis pas le seul. Hein.
1: Donc ça veut dire peut-être moins d'événements demain, moins de tissu social, notamment en milieu rural si on vous suit. Jacques Weiss, je rappelle que vous êtes pompiste à Salcuren dans l'Aveyron, des pleins qui n'en sont plus, plutôt des passages très fractionnés dans votre station-service. Est-ce que vous observez, c'est quoi le ticket moyen en ce moment?
0: Le ticket moyen, c'est 30-40 euros, parce que ça va vite, hein. On est vite à 100 euros. 100 euros avec des retraités en milieu rural qui gagnent 800 euros de retraite. Un retraité agriculteur gagne 800 euros de retraite. Mmh. Donc ça plombe vraiment leur pouvoir d'achat. Il faut savoir que le carburant est taxé à 60%. 60%, les véhicules ne fonctionnent plus au carburant, ils fonctionnent à la taxe. Tant que la fiscalité ne sera pas baissée, ça ne fonctionnera pas. Le gouvernement gagne du temps, pourquoi, je ne sais pas, mais à la fin, ils seront obligés de faire ça. Il faut baisser la fiscalité peut-être sur une petite période, pourquoi pas essayer sur 6 mois, sur un département, sur une région, pour voir ce que ça donne. Mais la solution, elle est là, elle n'est pas autre part.
1: D'un mot, Martial, baisser les taxes, c'est pas ce qui devrait être annoncé aujourd'hui, a priori. Hein.
2: Non, parce que je comprends complètement ce que dit Jacques et sans doute ce que pensent ceux qui nous écoutent. Mais pour se donner un ordre d'idée, lorsque vous baissez d'un point la TVA, c'est-à-dire que vous passez de 20 à 19% la TVA, vous gagnez 1,7 centimes sur un plein. C'est-à-dire que ça ne se voit pratiquement pas, mais ça coûte 500 millions à l'État. Et pour vous donner une idée, 1,7 centimes, depuis le début du mois de septembre, l'essence a pris entre 6 et 7 centimes. Donc vraiment, c'est pratiquement invisible, mais très très coûteux.
1: Merci beaucoup Martial Liu, merci Jacques Weiss d'avoir été en ligne avec nous dans cette première partie de C'est notre époque. Évidemment, cette journée spéciale, elle continue tout au long de la journée sur l'antenne d'RTL. Vous pourrez notamment témoigner dans RTL Midi, les auditeurs ont la parole avec Amandine Bégaud à partir de 12h30 et puis tout au long de la journée sur l'appli RTL. Dans un instant, on va parler de l'air du temps avec Muriel Jourdan et de ces sports extrêmes qui ont le vent en poupe. Et puis on lira avec Sophie Orange une histoire de fausse princesse. On peut dire ça comme ça, tout de suite sur RTL.
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1: Et oui, c'est notre époque jusqu'à 9h30 avec l'air du temps de Muriel Giordan maintenant. Muriel, vous allez nous parler de sports qui ont la cote, Ironman, Aerox, Ultra Trail. On est loin, très loin du petit jog du dimanche.
30: Ouh là là, oui, l'Ultra Trail, c'est de la course à pied en milieu naturel, par exemple en forêt, en montagne. L'Ironman, une course de triathlon longue distance. L'Aerox, une course de 8 km fractionnée d'épreuves physiques. Il y a de la course à pied, des exercices, faut pousser des chariots, faut faire du rameur. Oh mon Dieu, rien que l'idée, Céline, c'est waouh. Autrefois, l'exploit sportif, c'était celui des champions. Aujourd'hui, les réseaux sociaux nous donnent envie de le faire nous-mêmes. On y voit de plus en plus de gens ordinaires raconter leur premier Ironman, leur premier 100 km, la préparation, les entraînements, des vidéos qui ressemblent à ça. Écoutez.
31: J'essaie de courir 4 à 5 fois par semaine, ça dépend des périodes. Après, j'essaie de caler une séance de renfo.
32: Se découvrir aussi dans cette fatigue, dans la traversée de la nuit, la croisée de chevreuils de nuit.
33: Les 14 derniers kilomètres, je les ai faits à pas plus de 3 km/h. La peau de mes pieds dessous était cloquée au possible. Oh. Je chouinais, puis je disais, ah, libérez-moi.
30: Non, on vous libère. Et bien sûr, les réseaux transforment aussi l'épreuve en objet social. Dossard, préparation, montre connectée, kilomètre. Le défi devient une expérience à raconter et à montrer. Sur la célèbre appli sportive Strava, on publie fièrement ses performances.
1: Ça veut dire qu'on cherche plus seulement à être en forme, Muriel, mais qu'on veut avoir quelque chose à raconter.
30: Mais oui, il y a un peu de ça. Il y a le besoin, qui n'est pas malsain d'ailleurs, de se prouver quelque chose, de reprendre le contrôle, d'appartenir aussi à une communauté, celle des marathoniens, des triathlètes, des trailers. Mais on a le droit aussi d'appartenir à la team Nathalie des bronzés fonds du ski.
34: Mais je peux pas ! Laisse-toi aller !
35: Tu l'as déjà fait ! Oh !
34: C'est trop dur !
30: Moi, je l'aime bien, Nathalie. Mais n'existe-t-il pas une surenchère de la performance aujourd'hui? PAMS est kinésithérapeute, spécialiste de la course à pied. Il a un compte Instagram où il donne plein de conseils si on veut se lancer dans ce genre de défi. D'ailleurs, lui-même a fait son premier Ironman en montagne et de l'ultra trail. Et lui, justement, se méfie un peu de cette surenchère sur Internet.
4: C'est vrai que malheureusement, ce sont des formats qui sont très instagrammables, c'est-à-dire qu'on fait des kilomètres et des kilomètres. À la fin, sur Strava, ça fait des fois, pour les ultra trail, 160 kilomètres, c'est très bien. Et les gens sont un petit peu attirés par ça. On pousse les gens justement à faire du mouvement, mais il faut pas faire n'importe quoi. Faites vraiment des courses intermédiaires. Donc faites d'abord un 20 km, un 40, un 60 et augmentez comme ça progressivement. Voyez vraiment si ça vous plaît, parce que c'est ça le plus important, c'est de prendre du plaisir.
30: Se dépasser, c'est bien, mais savoir s'arrêter avant de se dépasser soi-même, ça aussi, c'est peut-être une performance. Je vous laisse vous faire votre avis. Moi, Céline, j'ai un marathon à préparer. Course. Enfants, repas, ménage. Et en plus, quand je franchis la ligne d'arrivée, il n'y a pas grand monde pour m'applaudir.
1: On a pris le même départ. Dans ce marathon-là, Muriel, il faut quand même trouver le temps de lire. Et c'est le coup de cœur époque avec vous, Sophie Orange. Un livre au titre un peu intriguant.
30: C'est vrai.
1: Lady Diana, ma mère et moi, de Laura Tinard, publié aux éditions du Seuil.
30: Vous avez remarqué, Diana, elle est vraiment immortelle. Elle est décidément dans l'actualité. 30 ans après sa mort, je ne sais pas si vous avez entendu parler d'un livre de son frère qui crée la polémique en Angleterre. Buckingham est dans tous ses états. Mais bon, revenons plutôt à notre livre du jour.
1: Avec, oui, donc, avec ce titre très étrange, Lady Di, Lady Diana, ma mère et moi.
30: Le livre s'ouvre le jour de la mort de Cindy et très vite, sa fille Rebecca se replonge dans son enfance pendant l'été 97, l'été de la mort de Diana, justement. À ce moment-là, Cindy, elle vit dans un HLM, elle est seule, mère célibataire, avec Rebecca qui a 11 ans, mais elle rêve d'une autre vie. Elle décide non pas de ressembler à Diana, mais d'être Diana, et ça va très très loin. Elle achète le même maillot léopard que la princesse, elle se coiffe comme elle, elle mange comme elle, elle parle français avec un accent british, elle va même jusqu'à tomber amoureuse d'un millionnaire propriétaire d'un yacht.
1: Comme Dodi Al-Fayed.
30: Ouais, c'est ça, exactement, le dernier compagnon de Diana, avec qui elle passe son dernier été. Alors, c'est à nouveau des scènes très très drôles, loufoques, que raconte Laura Tinard avec une écriture vraiment vraiment très burlesque, sans jamais juger ou se moquer de Cindy, Diana, Diana, Cindy.
5: Carlos, cet homme qui ressemble de loin à Dodi Al-Fayed, va même, pour plaire à cette femme, jusqu'à se faire un tatouage du Louxor dans le dos. Il va aussi l'accompagner dans son fantasme, et ça crée des scènes assez drôles. Par exemple, il est d'accord pour qu'ils fassent des sorties ensemble avec des marionnettes de taille humaine de William et Harry. On peut parler de fantasmes, de rêves. Moi, j'ai la sensation que cette mère a kidnappé sa fille dans son fantasme royal.
30: Ou alors cette scène où Cindy demande de l'argent à son compagnon millionnaire pour le donner aux gens dans la rue, un peu comme les gestes humanitaires de Diana tout au long de sa vie.
1: Et que veut nous dire ce livre? Pourquoi l'autrice s'est lancée dans cette histoire de sosie de Diana?
30: Forcément pour nous faire un peu réfléchir. On est évidemment bien avant les réseaux sociaux, en 97. Mais l'attitude de Cindy, finalement, n'est-elle pas la même que les femmes ou les hommes d'aujourd'hui qui se mettent en scène sur Instagram devant un hôtel, vous en avez parlé déjà, une belle plage, partagent leur mode de vie pour imiter des influenceurs, par exemple?
5: Comment certaines personnes construisent leur identité, leur personnalité à partir de célébrités. Elles peuvent apporter des choses positives, mais tout dépend à quel point le spectateur va s'emparer de cette icône. Ça peut aussi devenir dangereux. Finalement, on s'identifie à quoi? À une image qui est fabriquée mais qui n'est pas le réel.
30: Parce que Diana, d'ailleurs, elle était aussi finalement un peu triste, un peu malheureuse à l'époque. Diana, phénomène pré-internet qui mettait en scène aussi ses apparitions. Vous l'aurez compris, ce livre, il est drôle, il est loufoque, et puis il nous sort un peu le cœur quand même, parce que Rebecca, la petite gamine, finalement, elle est sous la coupe de sa mère, devenue presque folle, vous l'aurez compris, l'obligeant à s'habiller en noir, par exemple, après les obsèques de Diana. Vous serez surpris, comme je l'ai été, étonné, en lisant Lady Diana, ma mère et moi, de Laura Tinard, qui paraît au Seuil.
1: Ah, c'était le coup de cœur culture de Sophie Orange dans C'est notre époque. Merci Sophie, merci Muriel. Nous, on se retrouve demain, 7h, pour un nouveau numéro d'RTL Matin. D'ici là, place à Julien Courbet et toute l'équipe de Ça peut vous arriver. Bonjour Julien et bonne émission.
6: Merci beaucoup ma Céline. Excellent début de semaine. Je sens une progression constante. Je ne sais pas qui pourra vous arrêter. Personne à mon avis. Nous ne sommes que de petites choses à vos côtés. Nous démarrons, il est 9h30. Eh bien, nous voici réunis, mesdames et messieurs, pour aider ceux qui en ont besoin. J'ai moi-même réuni des gens qui, normalement, ont une certaine compétence. Nous allons en juger sur pièce tout au long de l'émission. Mais en tout cas, vous savez que nous allons nous battre pour vous. Voici l'équipe qui est avec moi. À 9h30, ma radio, c'est RTL. Ça démarre mal. Bernard Sabat, Jonas Boubaker sont avec nous. Bonjour.
0: Bonjour. À 9h30, ma radio,
6: c'est RTL. Et on s'enfonce un peu plus. Stan Vignon est avec nous également. Bonjour.
7: Et ça fait plaisir. Bonjour.
6: Pourtant, j'avais demandé à ce qu'il ne revienne pas. Mais il est là, le Doc Cohen. Quelle bonne nouvelle.
8: Merci pour le compliment.
6: Sylvie Novakovic est avec nous. Bonjour.
9: Bonjour, Julien.
6: Les têtes qu'ils font au fur et à mesure. Olivier Dauvert, merci.
10: Bonjour.
6: Bon, mais on est, évidemment qu'on est heureux que vous soyez là. Sans vous, il n'y aurait rien.
9: Je suis ravi, vous n'avez rien osé dire.
6: Ça, c'est l'expérience. Ça fait longtemps qu'on se connaît et je sais qu'il y a des têtes de Turc et d'autres auxquelles il ne faut pas toucher. Donc, je suis vraiment tous ravis que vous soyez là et nous allons maintenant pouvoir aider ceux qui en ont besoin. Je vous dis qu'il n'y a qu'une seule adresse et allez-y, n'hésitez pas, il n'y a pas de grand, de petit problème. Une seule adresse, ça peut vous arriver. @rtl.fr et n'omettez pas, bien sûr, de laisser votre numéro de téléphone.
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6: Chaque jour, votre rubrique, le contrôle surprise, je jauge ceux qui m'entourent et je les note en fonction du travail effectué ou pas. Est-ce que notre Pascal Normand National est là ?
14: Oui, bonjour Julien, bonjour à tous, je suis là.
6: Vous revoici sur le grill, mon Pascal.
14: C'est ça, je suis un peu stressé.
6: Nous allons voir si vous avez bien œuvré. Johanna, oui. Vous allez m'aider dans le résumé, puisque nous avons Vanessa qui nous a dit qu'en juillet 2016, elle avait acheté une voiture, une Renault Laguna Break, sur un site de revente. Elle l'achète 9 500 €. La vendeuse remet la voiture à la condition que vous ne procédiez pas immédiatement à son immatriculation. Ça démarre mal quand ça démarre comme ça. Je vous vends la voiture, mais surtout ne l'immatriculez pas tout de suite. Je peux pas vous dire pourquoi. Et alors, la suite, je suppose que c'est une catastrophe, Johanna.
1: C'est une catastrophe parce que Vanessa découvre que la voiture est en réalité gagée. Du coup, elle ne peut pas l'utiliser. Pourtant, elle l'a assurée, cette voiture. Donc, elle payait chaque mois une assurance. Elle fait donc condamner la vendeuse à lui rembourser la somme et à venir récupérer cette voiture. Mais la vendeuse ne venait pas récupérer cette voiture.
6: Alors, c'était une... Pardon, parce que j'ai dit une petite bêtise quand même. C'est pas un garage, c'est de particulier à particulier, hein,
1: exactement.
6: Johanna.
1: Exactement.
6: Bon, voilà. Alors, à ce moment-là, j'ai ce dossier et je dis à Stan, il est grand temps de savoir ce que Normand a dans le ventre. Il n'a pas que des viscères, bien qu'elles soient assez conséquentes. Oh, voyons Julia. Ce qu'il est capable de faire. Qu'avez-vous fait ? Essayez de me convaincre que vous avez fait du bon boulot, Pascal Normand.
14: Ben, je vais essayer. En tout cas, moi, je me suis rendu au domicile de cette vendeuse. Ce n'est pas un garage, vous l'avez dit, c'est une particulière. Ce que je peux vous dire, c'est que le contact était rompu, bien entendu, entre Vanessa et la vendeuse. Je suis allé donc rencontrer cette vendeuse qui était au moment du direct en plein jardinage. Donc, elle m'entendait pas trop. Elle était dans le jardin assez loin. J'ai pu l'interrompre dans ses activités. Très sympa, elle m'a payé un petit café. On a pu rétablir le dialogue. Et en fait, mon objectif, c'était d'aller chercher la voiture chez Vanessa. Et figurez-vous que j'ai donné le maximum de mon potentiel puisque j'ai pris rendez-vous avec un épaviste que je remercie, Cassotto du Véron, à Savigny en Véron. Et a priori, un certain Barracuda. J'ai pas son nom, mais c'est le patron. Tout le monde le connaît
6: Barracuda.
14: Dans le village. Il s'appelle Barracuda.
6: Est-ce qu'il ressemble question... Parce qu'il a le look peut-être du héros de la série.
14: On va demander, est-ce que Vanessa a rencontré ce fameux Barracuda ?
6: Alors, il me tarde de savoir. Vanessa, déjà, bonjour.
15: Bonjour.
6: Vanessa, est-ce que vous allez bien ? Première question.
15: Oui, très bien,
6: pour
15: merci.
6: Créer une sorte de climat de confiance entre nous. Est-ce que vous avez rencontré le fameux Barracuda ?
15: Oui, je le connaissais, oui.
6: Mais alors, est-ce qu'il ressemble à l'acteur de la série ? C'était quoi la série avec Barracuda ?
15: L'agence
6: touriste.
15: L'agence touriste.
6: Bon,
15: il est un peu plus petit.
6: Parce qu'à un moment, vous ne mettez pas à mettre des bonnes notes. Donc, il est un peu plus petit, vous dites.
15: Non, mais c'est pas ça, son vrai prénom, on aurait dû regarder.
6: Ça, je me doute que son vrai prénom, c'est pas Barracuda. J'espérais que ses parents lui ont pas fait ce cadeau. Bon, alors, est-ce que Pascal Normand, qui est intervenu auprès de Barracuda, a obtenu des résultats ? Dites-moi.
15: Oui, tout à fait, oui. Il est venu récupérer la voiture une semaine après.
6: Bon, donc maintenant, le problème est réglé.
15: C'est très, très rapide, c'est super. Oh, oui.
6: Eh ben,
15: tout
6: bravo.
15: Est réglé.
6: Écoutez, c'est encore du bon boulot de Pascal Normand. Je vais être obligé de mettre une note maintenant. Oui. Cher Pascal, m'entendez-vous ?
14: Parfaitement.
6: Il est des négociations qui exigent de la stratégie, de la patience, de la diplomatie et parfois, il faut bien le reconnaître,
2: un nombre considérable de kilomètres. Et à ce titre, nous devons saluer le travail remarquable que vous avez accompli. Vous n'avez pas ménagé vos déplacements pour mener à bien ces belles négociations. Mais permettez-moi d'ajouter un élément qui, dans le contexte actuel, mérite une reconnaissance toute particulière. Vous n'occasionnez pas de frais d'hôtel. Vous vous déplacez beaucoup. Mais surtout, vous avez compris, vous dormez chez l'habitante. Et ça, ça nous fait faire de sacrées économies.
6: Ça, c'est sûr.
2: Mon Pascal, c'est un 9 que vous obtenez.
3: Voilà. Bravo.
14: Oh,
3: bravo.
14: Super. Ben voilà. Merci. C'est la meilleure note depuis le début de la saison. Donc, je vais continuer les bonnes habitudes à dormir chez l'habitante.
2: Bon. En tout cas, merci de nous avoir fait confiance. Je m'adresse à notre auditrice. Je vous souhaite une belle journée.
15: Merci à vous aussi et merci beaucoup, continuez comme ça.
2: Merci, oh, continuez comme ça, ça je ne sais pas si c'est vraiment un conseil à nous donner. Bon, mon Stan, on rappelle qu'on est là pour aider tout le monde, oui. On rappelle également qu'il n'y a qu'une seule adresse. J'insiste là-dessus parce qu'ils sont au cœur de la rédaction. Personnellement, je n'y ai jamais mis les pieds, je ne sais même pas où elles se trouvent. Mais ce que j'entends, c'est que beaucoup de gens se donnent du mal à expliquer leurs problèmes et ne laissent pas de coordonnées, donc ça ne sert à rien.
7: Eh bien, c'est sûr, si vous êtes reconnu, par exemple, dans l'histoire là, qu'on vient de raconter, envoyez-nous tout de suite un mail, ça peut vous arriver à @rtl.fr. On peut également vous aider, il faut juste bien laisser votre numéro de téléphone.
2: Bon, en tout cas, bravo à Pascal Normand et notre émission continue.

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13: Marc Lavoine et Patrick Fiori sont avec nous pendant que les dossiers avancent. Notre Marc Lavoine est de retour avec sa chanson Occupé et il est sur RTL bien sûr.

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1: Marc Lavoine et Patrick Fiori étaient sur RTL. Pour nous joindre, ça peut vous arriver @rtl.fr.
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1: Vous avez choisi le 9h30, 11h30 d'RTL et voici une mission qui démarre. C'est celle de Justine qui est avec nous. Vous pouvez le constater, Justine qui a un très beau sourire, hein, ça je le dis pour nos auditeurs, elle sourit beaucoup parce qu'on n'a pas encore commencé à traiter son cas. Elle va comprendre comment les tocards vont le régler. Là, elle va moins sourire, vous le verrez. Qu'est-ce qu'on peut dire sur vous, Justine, que vous êtes infirmière?
3: Oui.
1: À domicile, à l'hôpital?
3: Intérimaire.
1: Intérimaire. Et vous êtes dans le 84 à
3: Puyvert.
1: C'est joli, Puyvert?
3: C'est très joli.
1: C'est quoi, c'est campagne, c'est à côté de quoi?
3: C'est la campagne, à une demi-heure d'Aix-en-Provence.
1: Ah oui, arrière-pays donc?
3: Oui, près du Luberon.
1: Ah mais génial, bah, c'est une des plus belles régions. Vous aimez aller là-bas, vous, j'ai entendu, docteur Cohen?
4: Non, pas du tout.
1: Très bien. Ça doit être votre épouse.
5: Alors, une émission Justine, bien préparée encore.
1: Oui, oui, oui. Justine, vous avez été en couple pendant 9 ans avec un homme que vous aviez rencontré sur les réseaux sociaux, comme beaucoup actuellement. C'était vraiment un des... Le grand amour, les choses comme elles sont. Hein. Février 2023, il vous demande de l'aider à acheter sa voiture. Et c'est là où vous allez voir que la notion de grand amour peut disparaître aussi vite qu'elle est apparue. Il veut une Peugeot 308 et il a besoin d'argent. Alors, qu'est-ce qui vous pousse à lui prêter cet argent? C'est vraiment l'amour? Vous le sentez sérieux? Vous vous dites, mais cet argent, c'est sûr, il va me le rendre. Racontez-nous un peu le contexte.
3: Mais ça faisait 8 ans de relation à l'époque. Je m'étais mise avec, j'avais 16 ans, donc c'était l'amour fou, comme vous le dites. Et comme il a eu besoin d'argent pour cette voiture, je lui ai prêté parce qu'il n'y avait pas d'autre solution.
1: Au moment où vous lui prêtez, c'est toujours le grand amour.
3: Oui, oui.
1: Il n'y a pas de souci particulier. Bon, donc vous lui prêtez, vous lui faites un virement. Est-ce qu'il vous fait une reconnaissance de dette ou pas?
3: On fait une reconnaissance de dette à l'amiable entre nous qui disparaît quand on se sépare.
1: Qu'est-ce que vous appelez à l'amiable?
3: Entre nous, pas devant notaire.
1: Ah, d'accord. Voilà. Mais elle a disparu?
3: Oui.
1: Quand
3: oui.
1: Bon, alors, première petite question. Je sais que vous n'aimez pas ça, Stanislas Vignon, parce que Stan aime bien qu'on raconte et que je pose les questions après. Mais pour lui montrer quand même que c'est moi le patron, je vais le faire. Non, je plaisante. Parce que c'est important, Stan. Oui. Il y a eu un virement. Et là, j'ai une question à poser à Maître Noakovic, avocate pénaliste au barreau de Paris, membre d'un centre de gestion agréé, donc, et bien sûr, habilité à accepter l'échec. Est-ce que le virement, c'est déjà une reconnaissance de dette? Parce qu'il faut bien, si on va devant le juge, on disait, regardez, je lui ai fait un virement de 10 000, c'était bien pour la voiture.
6: Bah, ça peut être un don. Donc c'est toute la difficulté. La difficulté, c'est est-ce que c'est un prêt ou est-ce que c'est un don?
1: On a le droit de faire des dons de 10 000. Non, c'est fiscalisé, ça, un don. On peut pas donner de l'argent comme
6: il
1: ça.
6: Il peut dire que c'est, elle me l'a donné, on était ensemble, etc. Donc l'avantage de ce dossier, c'est que si vous prouvez qu'il y a des commencements de remboursement et des reconnaissances de dette par le biais de SMS, eh bien, aujourd'hui, grâce à la jurisprudence, c'est valable.
1: Est-ce que lui-même a payé par virement la voiture?
3: Oui, puisqu'il a acheté dans un Aramis Auto.
1: Donc, par contre, ce qu'on peut prouver, c'est, regardez, monsieur le juge, virement de ma part le 3, et lui, il en refait un autre le 5.
6: Oui.
1: Donc, bon, non, mais vous en foutez de mon raisonnement.
6: Ça peut être un don de voiture. Ce que je veux dire, c'est qu'en d'autres termes, justement, c'est toute la difficulté. Et heureusement, on est sauvé dans ce dossier parce que il y a des preuves d'échanges SMS qui justifient qu'il y a vraiment, non pas un don, mais un prêt.
1: Vous avez raison, Stan, je suis désolé. Faut pas lui donner la parole. Alors, on y va. 2024, ça va mal se passer dans votre couple. Bon, voilà, il y a des choses qui ne nous regardent pas, mais il y a rupture.
3: Oui.
1: Et après rupture, déjà, qu'est-ce qu'il vous avait promis, lui, comme remboursement, du temps où il y avait le grand amour?
3: Alors, quand on était ensemble, il me rendait 200 euros par mois en virement programmé. Oui.
1: D'accord.
3: Tout le temps où on était ensemble, j'étais remboursée.
1: Il y a rupture, et c'est là que vous vous apercevez que la reconnaissance de dette après la rupture a disparu.
3: Oui.
1: Mais elle était rangée où, sans indiscrétion?
3: Dans mes papiers administratifs.
1: Il est venu fouiller, alors?
3: Oui.
1: Donc, il est parti avec la reconnaissance de dette. Et je suppose, Johanna, qu'elle va nous dire, bah, maintenant, il dit, il n'y a pas de reconnaissance, j'arrête les paiements.
7: Non, il dit même pas ça. Donc, il a arrêté les paiements. Il a continué pendant un petit moment, mais il a arrêté depuis fin 2024. Mm-hmm. Sur la dette de 10 000 euros, il reste 7 100 euros à rembourser.
1: Qu'est-ce qu'il vous dit aujourd'hui quand vous lui dites, il me faut mon argent?
3: Alors, j'ai eu des échanges, mais à ce jour, j'ai plus du tout de nouvelles de lui. Il a une nouvelle conjointe qui veut pas que j'ai de contact avec lui.
1: Ah, elle n'aime pas, elle veut pas que vous lui parlez. Mais elle le sait, elle est au courant qu'il vous
3: aime. Elle est au courant, oui.
1: Bon, ok. ça me paraît très clair. Bon, malheureusement, encore une fois, hein, Olivier Dover, c'est aussi le spécialiste de l'amour dans l'équipe.
0: Tout à fait. Et des prêts.
1: C'est très compliqué, ces prêts entre amis quand on s'aime. Quand on est prêt à tout. Jamais, ma chérie, je ne pourrais te trahir. Évidemment que je vais te les rendre.
0: L'amour rend aveugle, dit-on. Oui, je sais. L'amour rend aveugle, dit-on. Et il rend peut-être imprudent sur ce genre de sujet. Donc, et vous l'avez dit à plein de reprises, l'amour fou, vous l'avez dit Julien aussi. Et donc, en fait, vous vous étiez conditionné à l'idée que il ne peut rien se passer hormis du fusionnel entre vous. Donc, il n'y a pas besoin d'aller plus loin.
1: Nous allons fois,
0: l'amour rend aveugle.
1: Téléphoner, mais auparavant, l'analyse sous forme de règle d'or de Maître Novakovic de la grande dynastie des Novakovic dans le 9h30, 11h30.
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1: Non, ne riez pas, c'est une grande dynastie, docteur Cohen. Qu'est-ce qu'ils faisaient, vos parents? Vous étiez quoi dans la famille?
6: Ils étaient quoi qui?
1: Mais ils étaient quoi qui, vos parents?
0: Les Novakovic.
1: Non, mais pas comme ça.
6: Dynastie. Alors, du côté des Novakovic, mon arrière-grand-mère était à la cour de la tsarine.
1: Oh, non!
6: Du côté de ma mère, eh bien, on est du côté Labouras, qui est descendant officiel de Jeanne d'Arc.
1: Mais à quel moment ça a merdé? Oui, vous soyez avec
6: là,
1: nous.
6: Là, ça va. Ah, c'est comme ça. Voilà.
1: Ça a bien baissé. Quand même la petite fille d'un tsar.
0: Non, elle n'a pas dit la petite fille du tsar.
1: Elle était à la cour du tsar. Bon, alors, on y va, analyse juridique.
6: Bref, toujours été l'analyse juridique est intéressante parce qu'on s'aperçoit que l'amour rend aveugle, on le sait, et souvent on est imprudent. Il vous dit oui, je vais te rembourser, etc. Donc non. Non, absolument non, on le répète tout le temps, Julien. Il faut vraiment une reconnaissance de dette notariale, parce que là, vous êtes sûr, ça vaut titre, ça vaut jugement. Donc, surtout, il faut des traces écrites. Vous l'avez fait, une reconnaissance de dette, sauf que vous l'avez perdue. Donc, dans ce cas-là, vous le faites enregistrer aux impôts, mais le mieux, c'est d'aller chez le notaire.
1: C'est le notaire, ça, on voilà. Vous l'a dit, redit. Déjà, le mieux, c'est de pas prêter d'argent. Je vous le dis très honnêtement, on n'est pas banquier. Quand on a besoin d'argent, si la personne a besoin d'argent, elle va voir la banque. Mais la banque, elle ne va pas lui prêter. Donc, elle vient vous voir en disant, et à votre avis, pourquoi la banque, elle lui prête pas? L'intérêt de la banque, c'est de prêter des sous, parce qu'après, elle a des intérêts. C'est parce qu'elle sait qu'elle ne sera pas remboursée.
0: Oui, mais Julien, dans les fondements d'un couple, il y a quand même la solidarité. Donc là, on est dans une situation. C'est pas un ami qui prête à un ami.
1: Ils sont pas mariés.
0: J'entends bien, c'est un couple. Donc, cette solidarité, mais par contre, elle peut être protégée, elle peut être encadrée. C'est ça qui manque en l'occurrence, parce que je pense qu'on peut céder entre partenaires.
1: Ouais, d'accord, mais alors, chez le notaire, au moins, c'est réglé. Vous avez déjà prêté de l'argent
5: Juste avant les vacances.
1: C'est vrai.
5: Un ancien copain, je l'appelle ancien maintenant, m'a téléphoné. Il avait besoin de 5 000 euros. Il voyait que je renaclais. Il m'a rappelé, il a demandé 4 000, 3 000, 2 000. Bon, j'ai craqué, il me répond plus au téléphone.
1: Mais voilà, mais bien sûr. Et en plus, vous êtes là. Je répète à longueur de journée d'aller chez le notaire, mais quand c'est un copain, c'est facile
5: très difficile de demander à quelqu'un d'aller chez un notaire pour signer une reconnaissance de dette. Et vous avez raison, quand on prête de l'argent, on n'est jamais remboursé.
1: Je l'ai fait, moi. Et j'ai dit à la personne, je te prête, mais on va chez le notaire. Et elle m'a répondu immédiatement, si tu le prends comme ça, garde-le l'argent. Je vais le garder. Il n'a pas voulu y aller parce qu'il savait qu'il allait pas prendre.
5: J'ai quelqu'un de ma famille qui m'a expliqué, il m'a dit, quand on me demande de l'argent, je réponds maintenant, écoute, on se fâche tout de suite, c'est pas la peine d'attendre.
1: C'est excellent. J'aime beaucoup ce nouveau concept, Stan. Bienvenue au bistrot, puisque c'est la nouvelle émission que vous écoutez de 9h30 à 11h30. Qu'est-ce qu'on fait pour l'appel téléphonique? Parce que là, c'est passionnant, toutes ces petites anecdotes.
8: Qu'est-ce qu'on fait? On lance l'appel, c'est tout. Qu'est-ce que vous voulez que je vous dise, moi? Qu'est-ce qu'on fait pour l'appel téléphonique? Écoutez.
1: Est-ce que c'était maintenant ou tout à l'heure? Je sais pas, moi. Excusez-nous.
8: C'est maintenant.
1: Ne vous inquiétez pas, Justine. On a l'air mauvais comme ça, mais en réalité, on l'est. Allô? Alors, peut-être la co... Allô? C'est peut-être la fiancée, la nouvelle, hein. Bonjour.
9: Bonjour.
1: Ah, Brian.
9: C'est ça.
1: Brian, bonjour. Vous allez être un peu surpris, Brian. Ne raccrochez pas. Écoutez-moi juste, c'est Julien Courbet, la radio RTL.
9: Ah.
1: Voilà, Brian, je suis avec votre ex petite amie Justine et elle nous dit que elle vous avait prêté de l'argent, comme vous le savez, pour acheter la voiture. Et aujourd'hui, elle aimerait bien récupérer un petit peu. Elle va juste vous dire bonjour, Justine, pour montrer que c'est pas une blague.
3: Bonjour.
1: Est-ce qu'il y a un problème particulier? Comment peut-on faire pour que tous les deux vous soyez contents?
9: Comment?
1: Qu'est-ce qu'on peut faire pour qu'elle soit payée et que vous, ça ne vous mette pas plus que ça dans l'embarras? Parce qu'elle vous a prêté 10 000 euros, ça vous le savez.
9: Oui, bien sûr.
1: Bon, alors, elle aimerait bien les récupérer, vous avez refait votre vie, elle aussi peut-être. Tout va bien, mais il faut lui rendre maintenant. Enfin, je sais pas ce que vous en pensez.
9: Je compte faire.
1: Pardon?
9: C'est ce que je compte faire.
1: Alors, je sais que vous avez donné 200 euros à maintes reprises, il reste combien exactement?
3: 7100 euros.
1: Voilà, mais monsieur a arrêté de payer depuis quelque temps?
3: Oui, depuis qu'on n'est plus ensemble.
1: Ouais. Alors, il paraît que vous ne payez plus les mensualités de 200 euros depuis que vous vous êtes séparés.
9: J'ai eu des difficultés.
1: D'accord.
9: Et bah après, bon, on a fait un contrat, il y a une date d'échéance, et vu qu'elle a insisté pour avoir, pour que, elle a insisté, comment dire, pour elle, qu'elle donne, qu'elle fait un prêt, quoi. Parce que moi, je pouvais avoir un prêt au niveau de ma famille.
1: Ah, c'est elle qui a insisté pour vous prêter l'argent?
9: Oui, bien sûr.
1: Bon, bah, enfin,
9: je
1: vous étiez pas
9: au niveau de mon oncle.
1: Vous étiez pas obligé de l'accepter. Enfin, vous l'avez pris de toute façon l'argent. Donc, il y a eu un virement. Maintenant,
9: oui, c'était un arrangement. Vu que oui, c'était un arrangement entre nous, on va dire.
1: D'accord, mais l'arrangement. Pourquoi vous arrêtez de payer depuis que vous n'êtes plus avec elle? Parce qu'on est bien d'accord que c'est au moment de la séparation que vous avez cessé de payer. Alors, je comprends qu'après,
9: oui, bah, j'ai eu des difficultés. Vous savez, une séparation, c'est compliqué. J'ai eu quelques difficultés.
1: D'accord, ça lui a coûté de l'argent, la séparation, dit monsieur.
9: Voilà, vu qu'elle a insisté, j'ai eu un peu des problèmes avec ma famille, en fait, au niveau de son insistement par rapport à son prêt.
1: Oui.
9: Voilà, donc elle attendra la date échéance pour que je paye, c'est tout, en fait. Ah, je vais payer, mais vraiment au dernier moment.
1: Vous voulez plus faire de mensualité maintenant, vous voulez attendre le dernier jour pour lui donner, c'est ça?
9: Exactement.
1: Alors, autre point qui a été évoqué, il y avait une reconnaissance de dette.
3: Oui.
1: Qu'est-ce que vous voulez savoir sur la reconnaissance de dette? Où elle est passée, c'est ça?
3: Oui.
1: Marek, elle a disparu. Vous êtes au courant?
9: Bah non, comme stipulé, vous l'avez dit.
3: Et il a refusé de m'en re-signer une avant de partir.
1: Parce que plus personne ne l'a. Comme elle ne l'a pas et que vous ne l'avez pas, est-ce que vous pouvez lui refaire une autre?
9: Bah oui, si elle veut.
1: Bah voilà, parce que c'est bien. De toute façon, monsieur, écoutez-moi, de vous à moi. Après, soit elle fait valider la dette auprès d'un tribunal, et là, vous allez vous prendre l'huissier, le commissaire de justice, enfin, l'avocate va vous l'expliquer.
6: Oui. De toute façon, bonjour monsieur, de toute façon, vous n'avez jamais...
9: Je voulais pas en arriver jusque-là, moi, comme je l'ai dit, moi, j'attends la date de fin pour payer, en fait.
3: Sur la reconnaissance de dette, c'était jusqu'à mars 2027.
1: D'accord, mais il y avait marqué un échéancier de 200 ou pas du tout?
3: Non.
1: Bon, donc vous dites en mars 2027, elle aura tout, on est bien d'accord?
9: Exactement.
1: Bon, alors est-ce que ça vous va, ça?
3: Mais j'aimerais qu'il me re-signe une reconnaissance de dette.
1: Monsieur, comme vous êtes de bonne foi et que vous êtes quelqu'un d'honnête, refaites-lui un papier en lui disant à mars 2027, l'intégralité de la somme aurait été payée.
6: Ça la rassurera parce que juridiquement, monsieur, vous le savez vous-même, hein, vous l'avez reconnu vous-même par SMS, que de toute façon, vous devez cette somme, il n'y a pas de contestation là-dessus. Le mieux, c'est de lui reconfirmer par un écrit. Voilà.
1: Bon, il va le faire. Bon, mais merci, monsieur.
9: Il n'y a pas de souci.
1: Merci beaucoup et pardon de vous avoir interrompu. Pardon?
9: Par contre.
1: Oui.
9: Je suis pas contre, je suis tout à fait d'accord avec la reconnaissance de dette que j'ai.
1: Oui.
9: Que j'ai, mais comme je vous le dis, je le donnerai au dernier moment.
1: Bon, ça d'accord. Ça,
9: voilà, c'est tout.
1: Comme elle a accepté.
9: Monsieur,
1: j'ai bien compris. Comme elle a accepté, c'est pour ça que je vais dans votre sens. Elle a accepté dès le départ que ça soit mars 2027. Elle va devoir attendre mars 2027. Mais, apparemment, la feuille s'est envolée de ses papiers toute seule. Donc, elle aimerait bien avoir une deuxième reconnaissance et on n'en parle plus. Puis elle nous appellera début avril en nous disant, ça y est, Brian m'a tout donné, tout va bien. On est d'accord là-dessus?
9: Ouais, si vous voulez.
1: Ah ben c'est super, Brian, merci
9: après,
1: beaucoup.
9: Faut faire attention à ces papiers quand même.
1: Oui, il faut qu'elle fasse attention. Oui. Non, mais elle fermera bien le tiroir pour pas que la feuille s'envole. Mais c'est gentil à vous, en tout cas, monsieur, de le faire. Bernard, vous récupérez l'appel?
10: Je récupère, Brian. Non,
1: merci. Bon, voilà. Donc, apparemment, ben voilà, ce monsieur, ben, là, pour le coup, on n'a rien à dire. Vous avez accepté mars. Il va payer à mars. D'où l'intérêt, peut-être, de mettre un échéancier, parce que si on n'inscrit pas l'échéancier, lui, il n'est pas obligé de donner 200 euros par mois.
6: Bah, disons que là, il n'y a pas d'obligation, puisqu'on n'a plus la reconnaissance de dette. En revanche, il reconnaît devoir la somme, donc elle peut très bien le faire condamner demain et obtenir un titre.
1: La bonne nouvelle, c'est que là, sur un grand média, il dit oui, je lui dois l'argent,
6: donc il ne
1: peut plus dire c'est fini, je le dois.
6: Il est de bonne foi.
1: Mais il va le refaire, j'en suis certain. Bon, vous êtes un peu rassurée, Justine?
3: Oui, merci.
1: Cet argent vous manquait, vous êtes infirmière, donc avec un salaire d'infirmière, donc 10 000 euros, c'était quand même toutes vos économies.
3: Oui, c'est mes économies. Quand j'ai travaillé, quand j'étais étudiante, je travaillais les week-ends.
1: D'accord. Et est-ce que vous savez s'il a toujours la voiture ou s'il a revendu?
3: Non, il a eu un gros accident, elle est à la casse.
1: Ah d'accord, il n'y a plus de voiture.
3: Non.
6: Ah oui.
1: Waouh, d'accord, ok. Bon. Justine, si vous estimez que ça ne me regarde pas, vous me dites ça ne te regarde pas, mais est-ce qu'au moins depuis qu'il y ait une moralité, vous avez retrouvé l'amour?
3: Oui.
1: Ah, ben voilà.
0: Ça vous regarde pas, mais vous vouliez quand même le savoir.
1: Mais parce qu'on veut finir sur une note positive. D'accord. Quand même. On peut pas rester que sur des dettes et des crédits. Eh ben tant mieux. Il est bien celui-là. C'est le bon.
3: C'est l'opposé.
1: Voilà.
0: Ah, c'est lui qui vous prête de l'argent. Alors c'est ça.
1: C'est l'opposé. Il m'a prêté 50 000. Bon, c'est super. Eh ben voilà, Stan, vous voyez que quand on travaille un peu les dossiers et qu'on a la chance d'avoir un animateur de talent, eh bien ça se résout.
8: C'est vrai. Oui. D'ailleurs, vous êtes capable de dire pourquoi elle a besoin de cet argent, d'ailleurs. C'est 10 000 euros, avec quoi, qu'est-ce qu'elle en ferait? Je vais vous le dire, moi, elle en a besoin pour changer de voiture.
1: Oh la pauvre, oui. Vous avez besoin d'une voiture?
3: J'ai une vieille voiture, moi, du coup, oui.
1: Alors, qu'est-ce que vous avez comme voiture actuellement?
3: Une Suzuki Swift.
1: Ah, elle a combien de kilomètres?
3: 140 000, quelque chose comme ça.
1: Et vous voulez acheter quoi?
3: Je sais pas, mais j'aimerais bien.
1: Parce que vous faites beaucoup de kilomètres hein, dans votre
3: métier. Et oui, c'est ça. Puis elle a 20 ans, donc j'ai eu des grosses réparations.
1: La Novakovic, elle fait 27 ans qu'elle est là. Et je peux vous dire que.
0: Et un neuf.
1: Une petite révision de temps en temps, elle est toujours debout. Hein. J'en ai pas. Même les plus jeunes ne lui arrivent pas à la cheville.
6: Non. Exactement.
1: Bon, merci en tout cas. Et bravo à ce monsieur Brian. On va voir ce que Bernard a pu négocier. D'autres dossiers arrivent. Salim est là. Nous avons également Adèle. Et nous faisons tout pour vous aider. Une seule adresse et on vous doit de l'argent. Faites comme Justine. Ça peut vous arriver @rtl.fr et n'omettez pas de laisser votre numéro de téléphone.

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1: 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Il est bientôt 10h.
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0: après-midi, dédié à l'accompagnement des Français à court et moyen terme. La ministre déléguée à l'énergie, Maud Bréjon, promet de nouvelles aides, de nouvelles annonces dans les tout prochains jours. Parmi les travailleurs les plus touchés, les pêcheurs, la ministre de la mer et de la pêche, Catherine Chabot, est attendue ce matin à 7 dans l'Hérault, puis au Gros-du-Roi dans le Gard. Mathieu Chapelle, président du comité des pêches du Gard, lance un appel au secours ce matin sur RTL.
1: Aujourd'hui, ben j'ai peur. Ouais. Je sais pas comment je vais piloter mon entreprise. Je sais pas comment les collègues vont piloter leur entreprise. On a laissé, avec un accord du ministère, quelques jours pour qu'ils puissent travailler, trouver des méthodes. Qu'on dise pas les pêcheurs nous ont pris dans un étau. Non, c'est pas vrai. Nous, notre métier, comme je vous le répète, c'est d'aller pêcher. Nous, on n'est pas des délinquants. On veut pas tout casser. On revendique pas la Révolution française. On veut juste que les artisans comme nous, les gens comme vous qui prennent leur véhicule le matin, puissent travailler convenablement.
2: Et justement, vous pensez que vous avez des entreprises de pêche qui ne passeront pas l'hiver ?
1: Et c'est même pas l'hiver, c'est la fin du mois, j'en parle, j'ai les larmes qui montent, parce que même moi je suis dans cette situation. Il me reste quelques jours de trésorerie, je sais même pas comment je vais faire, je sais même pas ce que je vais dire à mes gars. Les gens se rendent pas compte de la situation, et à un moment donné on est français, ce que j'attends de mon drapeau bleu, blanc, rouge, c'est qu'ils défendent ses citoyens et qu'ils creusent pas notre tombe.
0: Mathieu Chapelle, président du comité des pêches du Gard, invité de Jérôme Florin sur RTL, et c'est une journée spéciale flambée des prix des carburants. Comment y faire face? 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Des prix des carburants tirés vers le haut en raison du contexte international et de la guerre, notamment entre les États-Unis et l'Iran. Emmanuel Macron rencontre ce soir Donald Trump à New York avant son discours demain lors de l'Assemblée générale des Nations unies. Rencontre prévue entre les présidents français et américains à 23h30, heure française. Les courses à la Capelle dans l'Aisne, départ 13h55, les pronostics de Dominique Cordier. Le 13, le 9, le 8, le 6, le 16, le 5, le 3. Et l'outsider de RTL, c'est le 6, Jade de Navary. La météo cet après-midi, temps sec et ensoleillé sur toute la France, avec parfois un léger voile nuageux. Mistral et Tramontane atteindront 70 km/h autour du golfe du Lion. Les températures comptaient de 19 à 21 degrés près de la Manche, de 22 à 25 dans la moitié nord, de 26 à 31 degrés dans la moitié sud. 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Tout de suite, ça peut vous arriver, continue avec Julien Courbet.
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4: Le 9h30, 11h30, je précise très rapidement que notre Jean-Michel Cohen vient de sortir un nouveau livre. Il en sort en général un par jour. Celui du jour, non, c'est intéressant, c'est vachement bien. Anti-inflammatoire, la maladie chronique silencieuse. Grosso modo, ces inflammations, ces petites inflammations, ça pourrit la vie. Et vous expliquez quoi exactement là-dedans ?
5: En fait, j'explique. Par exemple, vous vous levez le matin, vous avez passé une bonne nuit de sommeil. Quelques temps après, vous êtes très fatigué. Vous comprenez pas, vous vous sentez bien et pourtant vous avez des douleurs articulaires, les tendons marchent moins bien. Après chaque repas, vous êtes ballonné et vous comprenez pas, vous mangez la même chose quasiment régulièrement. Et en fait, c'est le fruit de ce qu'on appelle l'inflammation de bas grade, c'est-à-dire une inflammation. Quand vous faites une analyse chez un médecin, il dose ce qu'on appelle la CRP, c'est-à-dire pour doser l'inflammation. Normalement, ça dépasse pas 5. Et quand ça vient à 6, il va vous dire « Oh, c'est pas grave, c'est presque normal ». C'est faux. C'est ce qu'on appelle une inflammation de bas grade. C'est un petit feu qui brûle très légèrement dans votre corps, qui va abîmer
4: qui
5: votre
4: organe,
5: faire vieillir vos cellules et vous rendre malade.
4: Bon, donc vous donnez les solutions, je suppose.
5: Ah oui.
4: Mais tant mieux, ne le dites pas comme si vous étiez désabusé. Docteur Jean-Michel Cohen, anti-inflammatoire, la maladie chronique silencieuse chez First Edition. On n'est pas First, nous, mais on est quand même pas mal classé. Où en est-on, Stan, et nous allons sur quoi?
6: Alors, sachez que Bernard est toujours en train de négocier quand même avec l'ex-compagnon de Justine. Il essaye, vous le connaissez, le Bernard, quand même, de voir s'il y a pas moyen que ce monsieur commence à rembourser d'ici mars. Voilà, il essaie de mettre en place un petit échéancier. Je vous propose qu'on lui laisse encore quelques minutes et qu'en attendant, eh bien, on démarre la deuxième mission de cette matinée. C'est Salim qui est avec nous dans le studio RTL.
4: Bonjour Salim.
7: Bonjour.
4: Soyez le bienvenu, je suis ravi de vous accueillir. Merci. Salim, qu'est-ce qu'il fait dans la vie ? Il est développeur informatique.
7: Exactement.
4: Il s'apprête à payer nos retraites puisqu'il a 4 enfants et je le
7: Excellent.
4: Remercie. Parce que plus il y aura d'enfants, plus nos retraites seront payées. Passionné de foot, de quel club ?
7: NDC.
4: Pardon ?
7: L'NDC.
4: L'NDC,
7: oui.
4: Je ne connais pas l'NDC.
7: Avrier, en fait, c'est un club...
4: Ah, c'est un club local ?
7: Local, oui.
4: Ah, j'étais en train
8: mais c'est peut-être déjà plus au-dessus que Bordeaux.
4: C'est en quelle division ?
7: Bah, régional, en fait.
4: Oui, mais comme Bordeaux, c'est bien ça. Merci beaucoup. Salim, vous êtes propriétaire d'une maison. En 2025, vous avez fait le projet de bâtir une extension.
7: Exactement.
4: Afin de créer une chambre supplémentaire pour votre

0: fille. Et pour réaliser les travaux de couverture et d'étanchéité, ça y est, déjà, je sais qu'on va dans le mur. Quand tu as le mot couverture et étanchéité dans la même phrase...
1: On va plutôt sur le toit, quand même, dans le cas présent.
0: Tu sais que ça va être terrible. Alors, vous faites appel à une entreprise qui vous a été recommandée par votre voisin. Alors là, deuxième, tous les warnings, quand c'est le voisin qui recommande, c'est terrible. Vous faites appel donc à une entreprise qui vous a été recommandée par le voisin, qui est lui-même passé par cette entreprise. Et entre le 13 et le 17 novembre, ils viennent pour réaliser les travaux. Alors, vous allez payer avant même qu'ils commencent l'intégralité?
2: Non.
0: Alors combien?
2: C'est à la fin, en fait, à la fin de la réalisation, j'ai payé deux factures.
0: Alors combien en tout? 2700
2: 6073 euros.
0: D'accord. Donc tout a été payé. Aujourd'hui,
2: oui, tout a été payé, oui.
0: Si vous êtes là, c'est pourquoi? Il y a des infiltrations?
2: Exactement.
0: C'est un peu la cata, vraiment?
2: Bah, c'est une piscine.
0: Ah oui, c'est plus que la cata, alors.
2: Oui,
0: ça pleut dans quoi?
2: Comment?
0: Ça pleut dans le salon, dans les chambres?
2: Non, dans...
0: L'extension?
2: Dans l'extension.
0: Donc l'extension prend l'eau alors qu'elle n'est pas encore terminée.
2: Exactement.
0: Alors qu'est-ce qu'il dit le monsieur quand vous lui dites « Regardez, j'avais pas commandé
2: une piscine ». J'ai essayé plusieurs fois avec tous les moyens, les appels, les SMS, tout ça. Donc aujourd'hui, pour résumer, en fait, il m'a envoyé carrément le document de son assurance.
0: Oui, très bien.
2: Et il m'a dit « Débrouillez-vous ». Moi, je veux plus entendre...
0: Parler de vous. Voilà, c'est une manière élégante de se débarrasser du problème. Alors,
2: ce qui est vraiment très gentil de sa part, en fait, qui rajoute à la fin, bonne chance.
0: Bonne chance. C'est magnifique. Ouais. Alors, bonne nouvelle, il serait assuré. Ma Johanna, vous qui êtes plus Boubaker, vous êtes peut-être occupée ou vous pouvez vous m'accorder une petite seconde?
3: Non, je vous accorde une seconde.
0: C'est très gentil. Merci. Non, mais parce que moi, je la vois sur mon écran de contrôle, elle négocie sur autre chose. Est-ce que on a vérifié l'assurance? Ce monsieur est bien assuré?
3: Oui, il a même fait appel à l'assurance décennale. Salim, il a eu des réponses qui ont confirmé lors des expertises qu'il y avait un défaut. Malheureusement, l'assurance décennale refuse d'intervenir pour le moment en disant que c'était un problème de parfait achèvement.
0: D'accord. Alors, qu'est-ce qu'il faudrait faire pour qu'il soit remboursé? Ça m'énerve, ces dossiers où on vous dit, il faut absolument vous assurer. Donc, moi, je me tue à dire aux gens, assurez-vous. La personne fait des bêtises. Et après, je dis, mais pourquoi l'assurance paye pas? Ah, mais parce qu'il faut, il y a toujours un truc pour pas rembourser. Qu'est-ce qu'il faudrait faire, là, maintenant, Sylvie Novakovic? Vous n'êtes pas l'avocate de Salim. Dieu merci pour lui. Mais si c'était votre client, que feriez-vous?
4: Écoutez, déjà, j'examinerais les rapports. Les rapports, on les a. Ils sont excellents. Enfin, excellents, entre guillemets, hein. Donc, ils confirment tout ce que dit Salim, c'est une catastrophe. Donc oui, l'assurance est mise en cause. Et en fait, pour se dédouaner un peu, la décennale dit, bah, écoutez, c'est le parfait achèvement. Qu'est-ce que c'est le parfait achèvement? C'est-à-dire que dès la réception des travaux, il y a des réserves qui sont mises. On dit, voilà, ça va pas, etc. Et dans l'année qui suit, eh bien, on doit faire par l'entreprise toutes les rectifications du chantier. Bon, il ne l'a pas fait. Cet homme n'a rien fait.
0: Mais est-ce qu'on lui a demandé? Vous avez demandé?
2: Ah bah bien sûr.
0: Oui. Et il ne l'a pas fait.
4: Il ne l'a pas fait. Donc les réserves, ça va, ils n'ont pas été levées.
0: Donc l'assurance dit, comme il ne l'a pas fait, on ne paie pas.
4: Ils disent,
0: alors que c'est son client,
4: ils disent, c'est pas du ressort de la décennale. Mais là, il y a des contestations possibles parce qu'il y a des choses qui mettent en cause la solidité de l'ouvrage. Et on a Sylvain Baron qui a mis son petit nez dedans et qui a confirmé qu'effectivement, que la décennale peut être mise en cause.
0: Déjà, vous devez comprendre parce qu'il n'a pas un petit nez, Sylvain Baron. Ça va, Sylvain?
5: Voilà. Bonjour Julien, bonjour à tous.
0: Un nez parfaitement proportionné, mais il est même petit. Bon, alors, vous êtes, je le rappelle, ingénieur. Je le dis souvent parce que les gens qui viennent faire des travaux chez vous n'ont pas le niveau de diplôme de notre ingénieur. Ils devraient d'ailleurs tous être ingénieurs. Normalement, quand on construit une maison, etc., on devrait. Mais maintenant, vous le savez, si j'ai envie demain de monter Courbet Construction alors que je ne sais pas planter un clou, je peux le faire tant que c'est une petite surface. Ce qui est une aberration de dingue parce qu'à côté de ça, un coiffeur est obligé d'avoir un diplôme professionnel. Mais pour construire une maison, vous n'avez besoin de rien. Vous imaginez? Avec les charges, le toit, etc., c'est une dinguerie. Qu'avez-vous constaté, ô grand Sylvain Baron?
5: Julien, en fait, quand on regarde les travaux, on voit bien qu'il y a des problèmes de recouvrement d'étanchéité dans certains points. Donc c'est là où l'eau rentre. Et d'ailleurs, Salim a fait le boulot. Lui, il a comblé un petit peu pour protéger ses ouvrages avec du silicone. Mais le silicone, c'est pas une réponse à la problématique. Il faut absolument que l'entreprise revienne. Et elle a des obligations. La garantie de parfait achèvement, prévue de l'article 1792-6, et là je fais Manouakovitch, impose à l'entreprise de réparer l'ensemble des désordres signalés par le maître d'ouvrage.
0: Et donc, derrière, pour l'assurance, elle dit, oui, mais comme mon client veut pas venir réparer, nous on peut pas vous payer. Non, mais on marche sur la tête. À mettre dans le programme présidentiel.
1: De ce pas, cher.
0: Non, à mettre dans le programme, qu'est-ce qu'on met en fait? Que si l'entreprise ne veut pas venir réparer alors qu'elle en a l'obligation, l'assurance doit quand même Ben, payer, quitte à faire payer son client. Enfin, je sais pas.
2: Juste, je voulais rajouter.
5: Ça serait logique. Julien, ça serait vraiment logique.
0: Merci beaucoup, Sylvain.
2: Juste, je voulais rajouter, en fait, c'est dans le dernier mail où lorsque ils ont donné une suite non favorable, en fait, par rapport à mon dossier. Là, je parle de l'assurance. Ils disent bien qu'il faut faire toute la démarche, c'est-à-dire mettre en demeure, en fait, l'entreprise, etc., etc.
0: Vous l'avez fait.
2: Donc ça, je l'ai fait. Et j'ai appelé cette personne-là, en fait, pour lui dire que, toute façon, cette démarche-là, je l'ai fait dans le détail, et vous avez une copie, de tous les courriers
0: et
2: que j'ai envoyés.
0: Qu'est-ce qu'il vous a
2: répondu? Donc, derrière, dans son courrier, elle dit, en cas, d'inaction persistante de sa part, elle parle de l'entreprise, nous pourrons réétudier votre dossier, voilà, dans le cadre des garanties éventuelles.
0: Et on gagne du temps. Donc,
2: Oui, oui, c'est que la porte, elle est ouverte, oui, mais d'une autre manière, je la ferme parce que vous m'avez appelé.
0: Comme vous insistez, on va peut-être pouvoir faire quelque chose. Mais si vous n'insistez pas, on ne fait rien. Bon, c'est pour ça qu'il faut le mettre dans le programme présidentiel. Nous allons appeler dans quelques instants. Autre chose à rajouter, Maître Novakovic?
4: Non, simplement qu'il y a des comités.
0: Chaque fois que vous dites non, en général, vous faites un tunnel.
4: Non, mais c'est
0: minutes.
4: Ça, c'est que sur le plan juridique, il y a quand même pas de projet présidentiel, mais on va vous envoyer balader en vous disant, mais attendez, il y a des solutions juridiques et judiciaires quand même. C'est qu'en fait, quand vous avez un truc comme ça, vous saisissez le tribunal et sous astreinte financière par jour de retard, vous obligez le type à revenir et à faire les travaux.
0: Bon, on va donner la parole au seul qui peut nous aider. J'ai nommé Pascal Normand. Prêt à intervenir, mon Pascal?
6: Oui, tout à fait. Je suis devant la zone d'activité de la Perrière. C'est au pont de C, juste à côté d'Angers. Et j'ai une première bonne nouvelle. Je viens de trouver la boîte aux lettres de l'entreprise.
0: Bon, mais est-ce que vous avez l'impression qu'il y a un peu de vie?
6: Ben justement, ça m'inquiète un petit peu parce qu'il y a plus de boîtes aux lettres que de personnes.
0: Bon, ok. Est-ce que vous avez des problèmes d'inflammation dans les organes, quels qu'ils soient?
6: Oui, un petit peu, oui, dans le bas du dos.
0: Et je voulais de côté le livre du docteur Cohen. Alors attention, là, il y a la valise RTL et c'est le moment d'y jouer pour avoir l'indice.
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0: Et c'est vous, Stan, qui avez hérité de ce travail très pointilleux.
8: 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Et nous, eh bien, on repart sur nos dossiers juste après ça.
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0: 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On rappelle Salim d'ailleurs, Johanna, faites-nous un petit résumé, vous êtes là, autant profiter de votre présence.
3: Exactement, Salim a engagé une entreprise pour faire des travaux d'extension chez lui, il a payé une entreprise pour faire la couverture et malheureusement les travaux ont été faits mais il y a plein d'infiltrations dans sa maison, il demande du coup l'intervention de cette entreprise qui refuse.
0: Vous avez vu, c'est beaucoup plus professionnel que ses démonstrations quand elle fait, comme il y a quelques jours avec un caddie là, où elle nous a fait une démonstration pour faire des bougies avec une orange, c'était très drôle.
26: Et le caddie.
0: C'était il y a quelques jours, on ne me parle que de ça maintenant. On me dit, elle a bien changé votre émission, je vous assure.
27: Oui, bon. Disons qu'elle s'est pris un petit mail de la direction en voilà. Temps et puis elle s'est remis d'équerre.
0: Allez, c'est parti. Pascal, donc nous allons à la... Qu'est-ce qu'on lui demande à cette personne de la société? On lui demande de venir finir.
4: Oui, de revenir.
0: De revenir, sinon elle va être...
4: Et de lever les réserves.
0: C'est parti, c'est à vous Pascal.
6: Allez, on y va. Donc, je vous le rappelle, je suis dans une zone d'activité avec énormément d'entrepreneurs, des entreprises de construction, d'entreprises générales de construction. On a un atelier gourmand. Et je ne vois pas, ce qui m'inquiète un peu, c'est que j'ai vu la boîte aux lettres avec le nom de l'entreprise à laquelle notre témoin Salim a fait appel. Mais je ne vois pas de grands panneaux sur des hangars. Là, il y a une entreprise qui est juste là. Je vais quand même demander l'information parce que j'imagine qu'ils se
0: connaissent. Peut-être est-ce une domiciliation, Pascal? Ils ont bien un entrepôt quand même, ces gens-là. C'est fort. Pour être les bétonneuses.
6: Bonjour monsieur, excusez-moi de vous déranger, je vais monter les quelques marches qui mènent à vous. Pascal, je suis journaliste pour l'émission de Julien Courbet, ça peut vous arriver, et je cherche, ça fait longtemps qu'ils sont plus là, vous pouvez nous dire où ils sont, vous savez pas, mais ils sont plus là en tout cas. Par contre, ils ont leur domiciliation, ils ont la boîte aux lettres, hein, c'est ça? Ah, il veut pas me dire que dès que j'ai prononcé le nom de Courbet, son visage s'est un peu
0: retourné. C'est mon drame.
6: bon, je vais continuer, alors Mathieu Mabille m'avait donné l'adresse du domicile. Je vais quand même continuer à faire un petit tour. Il y a quelques entreprises, j'aurai peut-être plus d'infos, mais j'ai le domicile de ce monsieur qui est à 7-8 minutes d'ici. Donc, si ça traîne là, je vais au domicile.
0: Alors, nous, on appelle en parallèle parce que je ne sais pas si ce monsieur connaît la boîte. Donc, on appelle tout de suite pour ne pas perdre de temps. On y va. On appelle le gérant qui s'appelle Mustapha, je crois.
28: Exactement. Alors,
0: Oui, Mustapha.
28: Oui.
0: Mustapha, bonjour. Mustapha, vous allez être un peu surpris. Ne raccrochez pas, laissez-moi juste vous expliquer. C'est Julien Courbet, la radio RTL. Mustapha, je suis avec Salim Mesdari. Vous savez, pour la construction. Ah ben voilà. Maintenant, on y voit plus clair. On sait très bien. Alors, on rappelle ce monsieur. On y va. C'est idiot parce que c'est pas grand chose à faire. Hein. Sauf si, là, je vois pas ce qu'il y a de répréhensible en plus.
1: Prenons le bon côté. Bonjour. On l'a déjà tracé. Ouais. Il nous a répondu. Il existe encore. Il sait qu'il y a un sujet. Ah oui, oui. Ça va avancer.
0: Attention.
29: Après le signal sonore, une fois l'enregistrement terminé, vous pouvez raccrocher.
0: Oui, bonjour Mustapha. Donc Julien Courbet, c'est vraiment la radio RTL, ce n'est pas une blague. RTL. Je suis donc avec votre client, dont je vous ai donné le nom, monsieur Mesdrari, qui nous a dit qu'il y avait des soucis dans sa construction. La bonne nouvelle, c'est que vous êtes assuré. Vous êtes donc au groupe leader Insurance, qui dit qu'il faut que vous reveniez faire tout ce qui n'a pas été pour pouvoir avancer. Si vous ne le faites pas, ça finira au tribunal. Mais je trouve pas ça très sérieux de pas donner de nouvelles. Donc moi, aujourd'hui, ce que je voulais juste savoir, c'était quelle est la position de votre boîte, Mustapha, et qu'on avance. Le pauvre, il a payé. Il faut bien qu'il ait son agrandissement. Tant mieux si vous êtes assuré, mais faire la politique de l'autruche, ça sert à rien. Donc nous, on continue l'enquête. Soit on fait ça pendant plusieurs jours, soit on trouve un accord, vous nous appelez, on n'en parle plus, et tout le monde est content. Il a rien fait de mal. Il vous a fait confiance. Alors rendez-lui cette confiance. Je vous laisse un numéro pour nous rappeler. Sinon, nous, on continue d'enquêter là-dessus. D'ailleurs, si des gens ont eu l'occasion de travailler avec vous, qu'ils nous fassent un petit rapport à ça peut vous arriver @rtl.fr, qu'on sache où on met les pieds. Récupérez l'appel, s'il vous plaît, Johanna. Mais je sais pas quoi penser. Alors, il peut croire que c'est une blague. Mais là, s'il nous rappelle pas, il sait que c'est plus une blague, c'est que quelque part, il y a quelque chose peut-être qui le gêne dans le dossier à se cacher. Mais quoi, j'en sais rien. Vous avez une idée, vous? Pourquoi il ferait ça? Il a des problèmes de sous?
2: Ah, non, je pense pas.
0: Non, mais il a peut-être fermé la boîte ou il est peut-être.
2: Alors, moi, ce que j'ai dit à votre, en fait, lorsque j'ai eu l'appel de l'émission, en fait, moi, j'ai entendu quelque part, en fait, que ils ont fermé, ils ferment, ils ouvrent des entreprises comme ça. Alors, j'ai aucune confirmation par rapport à ça, mais il y a possibilité. Il y a possibilité que.
0: Alors, non. Heureusement, on a une autre piste qui est intéressante, c'est l'assurance. Mm-hmm. Leur dire, attendez, les gars, là, maintenant, il vient plus, donc oui, vous allez soit vous l'appeler, il faut être raisonnable, vous faites quelque chose.
4: Voilà.
0: Soit vous êtes une grande assurance, soit c'est trop facile. Vous ne rembourserez jamais personne, il suffit que l'artisan ne vienne pas réparer. Donc, on les appelle.
4: Oui.
0: Vous lancez ça hors antenne? Qu'est-ce que vous avez prévu, Stan?
27: Oui, on peut s'occuper de ça hors antenne, tout à fait.
0: Quand il y a Johanna Boubaker, vous ne faites plus rien. Vous êtes absorbée. Non, mais vraiment, vous avez la tête complètement ailleurs. Comment expliquer ça?
27: Écoutez, tout simplement parce qu'elle me pompe l'air. J'arrive plus à me concentrer, Julien. Et c'est très difficile de faire 15 000 trucs en même temps.
0: Un compliment, mais pas celui-là. Ça doit lui faire plaisir de dire ça. Bon, alors allons-y. Vous appelez donc hors antenne. Et j'en profite peut-être parce que il est avec nous, donc autant en profiter. Les vrais faux. Et moi, ça me passionne, ces vrais faux sur la nutrition. Et il y a quelqu'un qui demande le pain aux céréales. Et le quelqu'un qui demande, c'est moi. Le pain aux céréales. Alors, on va pas vous mentir non plus. Le pain aux céréales est-il meilleur? Parce que j'en prends. Moi, je me suis dit, mais c'est vrai. Donc, c'est pour ça que ça m'intéresse. J'ai arrêté le pain classique. On m'a dit, ça fait grossir et tout. Prends du pain au maïs, etc. D'où la question. Est-ce que c'est meilleur pour la santé? Vrai ou faux?
5: Alors, normalement, le pain aux céréales, c'est une farine complète ou semi-complète dans laquelle on a mélangé des céréales. Alors, il est plus intéressant. Pourquoi? Parce qu'il contient plus de fibres, plus de fer, des graisses de bonne qualité et en général, il donne un indice glycémique plus faible, c'est-à-dire que le sucre monte moins rapidement dans votre sang, ce qui est quand même préférable pour notre organisme.
0: Mais ça ne fait pas moins grossir?
5: Alors, ça fait pas moins grossir, sauf qu'il est un peu moins bien absorbé, donc c'est un peu mieux en termes de valeur calorique que le pain normal. Mais le problème est le suivant, c'est qu'on a tendance à vendre du pain aux céréales simplement en prenant du pain traditionnel et en parsemant dessus des graines de céréales, ce qui n'a rien à voir avec le vrai pain aux céréales. Donc, quand
0: Qu'est-ce que vous conseillez, vous, comme pain, au mieux? Parce qu'il y a maïs, il y a plein de choses.
5: Alors, je conseille soit le pain complet, soit le pain intégral, notamment pour ceux qui ont des problèmes de transit. Oui, le pain intégral, c'est un pain où, alors, vraiment, on a conservé l'intégralité de la graine.
0: Ah, d'accord.
5: Et donc, pour les problèmes de transit et de fibres, et pour l'absorption, c'est un pain qui est moins calorique, beaucoup plus fibreux.
0: C'est plus cher.
5: Et qui est meilleur pour la consommation. Pas forcément.
0: Ah bon?
1: Je vais essayer de vous rendre plus simple la notion de pain intégral. Quand vous prenez un grain de blé, que vous en faites de la farine, en réalité, il ne reste que la farine blanche. C'est pour ça que la farine est blanche. Quand vous faites avec de l'intégral, vous gardez notamment le germe, le son qui est autour du grain de blé. Et c'est pour ça qu'on appelle ça intégral. Et donc, c'est plus nutritif, on va le dire comme ça.
5: C'est ça la camaraderie, dire que c'était pas clair. Merci.
1: Non, c'est l'expliquer différemment.
5: J'ai pris note.
0: À vous deux, on finit par comprendre. Parce que, avec un, on comprend jamais. C'est pour ça qu'on vous fait venir à deux. Parce qu'on finit par comprendre. Bon. Vous êtes pas encore passé, à l'intégral, vous, hein.
4: Non, moi, je prends pas.
0: Je parle pas du bronzage, l'été.
1: Non, ni de l'épilation.
0: Ni de l'épilation. Oui.
4: Donc, le pain complet, c'est très bien.
0: Eh ben, voilà.
4: Voilà.
0: Vous êtes à quoi, vous, Justine?
3: Pain complet aussi.
0: Ah, pain complet. Et vous, Salim?
2: Ah bah, pain complet, oui, ça fait très longtemps.
0: Merci pour cette réponse. Allez, maintenant, comme on a nos deux experts qui sont là, une question pour vous qui est posée par une auditrice, Olivier Dauvert, on vous écoute.
1: Alors, c'est une question de Anne qui me dit, je vous raconte la situation, j'ai acheté un pack de lait Matin Léger, c'est une marque de lait, à Auchan-Orléans. Une fois arrivé chez moi, j'ai remarqué que la date était dépassée de quelques jours. Donc en réalité, il y avait marqué 30 août et elle était peut-être le 5 septembre. J'ai rapporté le produit au magasin où il m'a été répondu que ça n'est pas un problème puisque le lait en bouteille se conserve très bien après. Mais il se trouve que j'ai fait des yaourts avec et que les yaourts étaient ratés. N'est-ce donc qu'une coïncidence ? Ben oui, ce n'est qu'une coïncidence, parce que les bouteilles de lait stérilisées, UHT, peuvent se conserver très longtemps après la date qui est marquée. C'est pas une date limite de consommation, c'est une date d'utilisation optimale. Voyez la nuance, vous pouvez toujours le faire après. Et si ces yaourts étaient ratés, je vais vous donner mon analyse, qui ne vaut que ce qu'elle vaut, parce que j'étais pas dans sa cuisine à ce moment-là. Mais faire des yaourts avec du lait Matin Léger, qui est un lait qui est délactosé, je pense que l'explication est peut-être là. Les yaourts, ça se fait avec du lait lactosé classique, du lait entier ou du lait demi-écrémé, suivant le niveau de gras que vous voulez avoir. Mais donc, je pense que c'était plutôt ça l'explication.
0: Quand on l'ouvre et qu'on le laisse au frigo, il tient combien de temps à peu près ?
1: Le yaourt peut...
0: Le paquet de lait.
1: Ouvert.
0: Oui.
1: Allez, 3-4 jours, sans aucune difficulté. Parce que je vous rappelle encore une fois que l'UHT ultra haute température, c'est une stérilisation totale. Il ne reste plus un seul germe vivant dans le lait. Donc, il peut se conserver.
0: Je rappelle que ce qui est valable pour le lait UHT ne l'est pas forcément pour le lait d'amande. J'ai animé il y a quelques temps un appel à témoins et j'avais bu 2 heures avant le direct un lait aux amandes qui était ouvert depuis 4 jours. 5 minutes avant le générique, une petite voix est venue me dire « Bonjour, je suis la Gerboulade, je suis dans ton quartier, je vais passer te faire un petit bonjour. » Ah ben ça a été mais immédiat. Hein.
5: C'est normal.
0: Mais pourquoi parce que
5: le lait d'amande, si vous faites du lait d'amande vous-même, que vous pilez les amandes, que vous les mélangez avec un liquide, que vous les faites infuser, c'est assez compliqué à faire. Ça peut marcher, mais quand on fait du lait d'amande industriel, il est composé d'une série d'additifs, c'est-à-dire des graisses qui sont la plupart du temps hydrogénées et non hydrogénées, plus d'autres additifs qui peuvent tourner relativement rapidement.
0: C'est dommage que toutes ces rubriques n'intéressent personne, parce que moi ça me passionne. Allez, restons sur l'antenne d'RTL.
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0: Merci en tout cas à vous tous de nous faire confiance. Nous allons attaquer maintenant un nouveau cas, c'est celui de Stéphanie. Stéphanie, c'est à nous, je me lève pour vous Stéphanie, car vous êtes assistante sociale au ministère de la Défense.
20: Oui. Là,
0: mettons-lui la Marseillaise, ça lui fera plaisir.
20: Non,
0: le ministère de la Défense est représenté sur ce plateau, car lui aussi, malgré ses missiles, peut avoir des problèmes.
1: Docteur Cohen, la main sur le
0: poids. Stéphanie regrette déjà d'être venue. Alors qu'on n'a pas commencé. Alors Stéphanie, qu'est-ce que vous faites dans la vie ? Vous êtes assistante sociale, on vient de le dire. Trois enfants. Et vous êtes du côté de Saint-Louis.
20: Oui.
0: C'est à côté de quoi, Saint-Louis ?
20: Mulhouse.
0: Ah, à côté de Mulhouse. Ouais.
1: La frontière avec, on est, avec la Suisse, on est juste aux trois frontières, même, je crois. Allemagne, oui. Suisse et France.
0: Et vous passez souvent la frontière ?
20: Bon, oui, de temps en temps.
0: Qu'est-ce que vous allez faire, par exemple, en Suisse ?
20: Bah, se promener essentiellement à Bâle. C'est une très belle ville.
0: Remplir le compte un petit peu aussi, non? Non, c'est fini, ça.
1: Chercher des lingots.
20: Oui, c'est
0: terminé. Il y avait des gens, j'avais vu un reportage, il y avait des gens parce que les stations de ski, il n'y a pas de frontières. Et qui arrivaient, qui allaient skier avec un sac à dos, avec des bifetons.
1: Vous l'avez pas vu? Non, jamais.
0: Et ils descendaient, ils partaient, ils enlevaient les skis, ils allaient là-bas et ils reprenaient le télésiège dans l'autre sens. Stéphanie, 12 novembre 2025, vous tournez une page importante de votre vie et vous rendez les clés de votre appartement dans lequel vous viviez seul pour vous installer avec votre conjoint. Et du coup, le conjoint, vous l'avez trouvé en Allemagne, en Suisse ou en France?
20: En France.
0: Pour votre plus grand bonheur, l'état des lieux de sortie se passe très bien. L'agence immobilière ne relève aucune dégradation liée à votre négligence. On vous promet un retour de caution totale, soit 730 euros. Donc, il y a bien les mentions. Maître Novakovic, votre assistant a bien jeté un petit coup d'œil au dossier. Il y a bien marqué RAS. Rien à signaler.
4: Tout va bien. J'ai bien étudié. Elle est totalement dans ses droits.
0: Là, je suis en train de la faire monter dans les tours,
4: Novakovic. Bon. Et après, vous dire que... il va prendre une claque.
0: La marmite, ça siffle,
27: ça boue, ça boue.
0: Il y a le couvercle qui va pas tarder à
4: moi, je pense que je m'embête à étudier les dossiers.
0: Mais je sais.
1: Vous n'oubliez pas, la preuve.
0: Vous aviez pris soin du logement, tout va bien. 730 euros, c'est une somme importante, malgré tout. Et le 6 décembre 2025, l'agence va vous virer 115 euros. On est bien d'accord, Johanna, qu'on lui doit 730 euros, puisque... par A plus B, s'il y a marqué RAS, on rend l'intégralité de la caution.
4: Exactement, il doit restituer dans le mois qui suit.
0: Donc, quelles sont les explications, Johanna ?
3: Eh bien, l'explication, Stéphanie a justement demandé des explications. Et en fait, on lui a dit qu'ils avaient confondu avec l'ancien locataire qui avait, lui, pas rendu l'appartement en bon état, mais que l'argent allait lui être donné plus tard, donc que tout allait être remis en place.
0: Mais voyez, bon, je suppose qu'ils ne vous l'ont pas donné.
3: Non.
0: Voilà. Et ça, Olivier Dauvert, mais comment un professionnel, si ça s'est passé comme ça, là c'est votre version, je vais téléphoner à ces gens-là pour leur demander leur version, mais si, et je dis bien si ça s'est passé comme ça, franchement, comment un professionnel peut dire, ce qui est le cas d'ailleurs, pourquoi pas, on s'est trompé, on pensait que c'était quelqu'un d'autre, et après la faire mariner, ne jamais lui rendre.
1: Parce qu'on se dit qu'elle va se lasser et que voilà, c'est la petite mesquinerie de base, mais vous avez eu le bon réflexe en nous appelant ou en nous écrivant pour être précis.
4: Voilà. Oh
0: bah dis donc, c'est pas mal ça de faire ça.
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4: Alors, et comme j'ai étudié le dossier...
0: Ah, mais voilà, allons-y.
4: Je vais vous apporter des éléments très importants et essentiels pour ce dossier, à savoir qu'il y a un conflit entre le propriétaire et l'agence. Donc en fait, c'est l'agence qui a fait l'erreur.
0: Elle se venge sur elle.
4: Après, ils sont séparés avec le propriétaire. Et du coup, elle dit, débrouillez-vous avec le propriétaire.
0: Là, on voit que c'est vous qui l'avez fait. Mais là, on voit parce que vous le connaissez mieux que moi.
4: Très bien.
0: Ce qui est d'ailleurs... quelque chose d'assez récurrent. Hein. Bon, alors, aujourd'hui, qu'avez-vous à nous dire, Stéphanie ? Vous voulez qu'on les appelle, vous voulez récupérer vos sous, mais quand vous allez les voir en leur disant « Est-ce que vous n'êtes pas en train de vous payer de ma tête ? J'ai laissé l'appartement en parfait état et vous ne me rendez pas l'argent en me disant que c'est quelqu'un d'autre qui l'a touché. » Qu'est-ce qu'ils vous disent ?
20: Juste quelques précisions.
0: Maître Novakovic, je ne connais pas si bien le dossier que ça.
20: Pas du tout.
0: Allez-y.
20: Non, alors, quand ils m'ont... ce qu'ils ont déduit de ma caution, c'était des frais de nettoyage, donc de l'ancien locataire qui avait laissé l'appartement dans un état dégradé et qui aurait dû être déduit au propriétaire. Voilà, c'était juste ça. Et quand je les contacte, donc d'abord ils me disent c'est une erreur de comptabilité, on va régulariser. Donc après j'apprends un peu plus tard que finalement la caution a été rendue au propriétaire. Donc je prends attache avec le propriétaire, je trouve ses coordonnées, je prends attache avec lui. Lui m'explique qu'il est en litige, que pour lui il n'a jamais reçu la caution. Et quelques mois plus tard, donc lui rompt le contrat avec l'agence. Et à ce moment-là, l'agence me dit, nous on ne gère plus monsieur, voilà. Votre
0: mais
20: propriétaire.
0: Mais à qui avez-vous fait le virement de la caution ?
20: À l'agence.
0: À l'agence, bon. Ouais. J'ose espérer que tout ce que vous dites est faux, parce que au niveau agence immobilière et professionnaliste, c'est pas terrible. Ça fait donc 10 mois, elle pourrait demander en plus maintenant... une petite augmentation.
4: Tout à fait, les pénalités, mais au-delà de ça, elle peut attaquer les deux, parce que d'un côté, vous avez l'agence, donc, qui engage sa responsabilité, parce qu'il était, il tenait l'argent, il s'en est, délesté, alors qu'il devait lui donner à elle. Et puis, de côté, le propriétaire, le bailleur, il est responsable aussi, car c'est sa locataire directement.
0: Nous allons avoir un envoyé spécial dans une seconde. Il y a, après, salle des appels, Johanna, vous allez appeler l'agence locale, ou Bernard, et le deuxième appellera le siège, parce qu'il y a quand même un siège. Mais, tout de suite, donnons la parole à Simon. Simon, depuis, vous êtes à Mulhouse.
2: Oui, bonjour Julien, je suis effectivement à Mulhouse devant l'agence qui gérait l'appartement de Stéphanie. J'espère que vous m'entendez bien parce que la rue est totalement bloquée, il y a des gros travaux. J'ai réussi à me frayer un chemin entre les tractopelles et les marteaux piqueurs. J'espère que vous allez bien m'entendre Julien.
0: On vous entend, mais même mieux que quand il n'y a rien. Donc c'est magnifique, vous n'irez dorénavant que dans des endroits où il y a des tractopelles. Alors vous êtes près de l'agence ?
2: Je suis juste devant l'agence, bon, j'attends votre feu vert, Julien, pour y aller.
0: Voilà, pim orange, et là, ils viennent passer au vert, allez-y, vous pouvez avancer.
2: Hop, alors donc je m'avance, donc c'est bien ouvert, et là, je vais rentrer dans l'agence. Bonjour. Bonjour. Alors, est-ce que je peux vous déranger, madame ? Alors, il y a une madame qui est au téléphone. Alors, je suis dans l'émission, madame, pour la radio RTL. Je suis désolé de vous déranger. Est-ce que peut-être... Alors, la dame est en ligne, Julien.
0: Oui, attendez la fin de sa conversation. Non, soyons polis, la pauvre. Non, oui. On attend et on revient vers vous dans quelques instants. Stéphanie, sans faire pleurer dans les chaumières, il y a vraiment des conséquences financières parce que c'est quand même une belle somme. C'est 700 euros, il manque un peu.
20: Disons que oui, enfin, c'est une somme importante quand même. Donc, et puis, c'est quand même de l'argent qui me revient. Donc,
0: mais c'est super injuste quand même. Pourquoi faire ça ? Enfin, je comprends pas quel est l'intérêt, ça.
4: Mais en fait, ils se battent entre eux. Donc, si chacun se garde pour lui, toi, tu vas verser, toi, tu vas verser.
0: Si c'est le cas, et si c'est vraiment Olivier Dauvert, l'agence qui ne rend pas alors qu'elle devrait rendre, moi je serais à deux doigts de leur dire bon, on va vous retirer votre agrément d'agence. Enfin, vous pouvez
1: pas. Oui, parce que ça rappelle quand même que le rôle d'une agence, c'est d'être un tiers de confiance entre un propriétaire et un locataire qui pourrait très bien, à l'absolu, faire affaire ensemble. L'agence est un intermédiaire qui vient prendre une commission, et c'est normal, mais que parce qu'il joue ce rôle-là. S'il ne joue pas ce rôle-là, l'agence sert strictement à rien.
0: Alors, on a plein de choses super dingues qui se sont passées pour ceux qui n'étaient pas là avec nous depuis le début. Le cas de Salim, puisque l'artisan qui lui pose problème nous ferait croire qu'il est mort alors qu'il ne l'est sûrement pas. On vérifie quand même, j'espère ne pas me tromper. Et le cas d'Adèle. En deux mots, Johanna, qu'arrive-t-il à Adèle ?
3: Eh bien, Adèle avait quitté un appartement, elle demandait donc le remboursement de sa caution, mais malheureusement, elle avait oublié d'annuler son virement permanent de loyer et du coup, elle a payé 400 euros en trop.
0: Je tiens à préciser, je l'ai dit tout à l'heure, je le redis, qu'Adèle a quitté le logement parce qu'elle a perdu son job et elle s'est dit « je ne veux pas me retrouver dans une situation où je ne vais pas pouvoir payer mon loyer ». Et ça, c'est une grande leçon, parce que nous, sur ce plateau, depuis maintenant 2 ans, nous n'avons que des gens qui restent dans l'appartement, ils ont moins de moyens et qui ne paient pas les loyers pendant 2 ou 3 ans. Donc, ils plantent complètement le proprio. Elle a dit « non, j'ai plus de boulot, je vais avoir moins de sous, je dois quitter l'appartement pour ne rien devoir au propriétaire ». Elle laisse en plus l'appartement dans un très bon état. On l'a eu, le propriétaire. Johanna, comment s'est passée la discussion ?
3: La discussion était calme. Le propriétaire a tout de suite reconnu qu'il devait cet argent, ces 400 euros. Mais il m'a dit qu'il pensait être en procédure judiciaire car il avait reçu des courriers de la protection juridique. Non. Donc je lui ai expliqué que c'était pas vraiment une procédure judiciaire. Mais il m'a dit qu'il avait répondu à ce courrier de protection juridique où il s'engageait à rembourser en deux échéances, donc 2 fois 200 euros. Une première échéance en septembre et l'autre échéance autour du 5 octobre. Donc tout devrait être réglé d'ici le 5 octobre.
0: Donc le 5 octobre, vous aurez toute la somme. Là, il y a un chèque qui va arriver dans pas longtemps et un autre le 5. Si ce n'est pas le cas, on se permettra de le rappeler.
5: Alors je ne suis pas au courant.
0: Mais vous n'êtes pas au courant, normal. Parce qu'on vient de l'apprendre à l'instant. Oui. Si vous voulez, on l'a appelé, vous nous avez dit j'ai un problème, oui. On l'a appelé, il a dit je vais payer. Alors la protection juridique, vous ne l'a pas dit, mais vous inquiétez pas. Là, lui, il sait ce monsieur que 6 octobre, on va se permettre de le rappeler en lui disant on a un petit souci, Houston, vous n'avez pas payé. Donc je pense qu'il va le faire. Est-ce que vous en savez plus? Et vous me le direz peut-être dans quelques instants, est-ce que vous avez pu lui poser la question sur les 700 euros?
3: Il m'a dit qu'il n'était pas au courant.
0: Et il n'est pas au courant. Donc on va peut-être le rappeler et lui dire qu'il y a eu des virements. Je reviens dans une seconde, Maître Novakovic. Je vous donne la parole, ce qui permettra à tout le monde d'aller s'aérer un peu. Restez avec nous.
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0: Nous l'appelons dans quelques instants.
31: Vous entendez ? 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On revient dans un instant.
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0: Rappel des épisodes précédents. Saline décide d'agrandir la maison. Il est en train de se dire, j'aurais mieux fait de me casser une jambe. Il appelle un artisan qui vient, il fait les travaux, il y a des malfaçons, ça peut arriver. Alors là, pour le coup, je ne connais pas une boîte pour qui ne fait pas des malfaçons. Mais après, il faut venir les réparer. Or, la boîte ne répare pas, le monsieur est assuré, hein, d'ailleurs. Et l'assurance dit, ben oui, mais tant qu'il n'est pas venu réparer, nous, on ne peut pas couvrir. Mais il ne veut pas venir réparer. Donc, du coup, Salim, il dit, ah, ça sert à quoi d'être assuré? Et il a raison. Pascal demande des explications, si la personne est là, à ce gérant que l'on a eu au téléphone et qui nous a, tout à l'heure, un petit peu raccroché au nez. C'est à vous, Pascal, sur RTL.
2: Alors je suis donc sur la commune de Saint-Barthélemy, ça touche Angers. Je viens d'arriver dans ce petit lotissement, ma foi plutôt coquet, avec de magnifiques maisons. Et cet artisan possède la plus belle maison. Elle doit faire environ 200 mètres carrés avec une formidable Porsche Panamera, toute neuve. Ça doit valoir 150 000.
1: Je pense bougez pas, je cherche.
0: Attention, en Pascal, cas, laissez-moi ouvrir une parenthèse. Oui. Souvent on dit une voiture, on ne sait pas, elle peut être d'occasion, elle a peut-être 400 000 km. On ne sait pas, ça peut valoir, on peut trouver des Panamera, puisque vous en parlez. Alors on dit Porsche, on aurait pu dire Lamborghini ou Ferrari, mais on peut aussi en trouver à 20 ou 30 000 euros, on ne sait pas si elle est neuve ou pas, mais il a la chance d'avoir un beau modèle.
2: Oui, tout à fait. Bon, en tout cas, elle ressemble davantage à une neuve qu'à une vieille occasion. Voilà,
0: mais j'ai connu moi-même
2: brille,
0: des collaboratrices.
2: Elle brille plus que la mienne.
0: Ouais, d'accord, allez-y. Qu'est-ce qui se passe, Pascal ?
2: Non, j'y vais. Non, je pensais que vous vouliez prendre la parole. J'y vais.
0: Comme si j'avais l'habitude de parler dans cette émission. Enfin, franchement.
2: Alors, je vais sonner, je vais essayer d'avoir un meilleur accueil que vous. Alors, il sait que c'est une maison très moderne, avec des vitres qui permettent de voir à l'intérieur. Alors, j'ai pas fait mon curieux, j'ai pas regardé, mais j'ai l'impression qu'il n'y a personne. Je ressonne. Non, c'est vrai qu'elle est vraiment magnifique, cette voiture. Je vais demander ça comme voiture de fonction.
0: Ah oui.
2: Elle me plaît vraiment. Mais, ou alors changer de métier, travailler dans le bâtiment.
0: Combien ça vaut une voiture comme ça, neuve?
1: 120 000 euros à quelque
0: 120,
1: chose.
0: 120, voilà. Si c'est un modèle sans les accessoires.
1: Bah, sans les roues, sans les sièges.
2: Madame. C'est attention. Gentil de me répondre, de m'ouvrir. Je cherche Mustapha.
4: C'est pour.
2: Bah, en fait, je vous explique, il n'y a pas de souci. C'est par rapport à un de ses clients qui est su.
4: Il est décédé, mon mari.
0: Oh mince.
2: Votre mari est décédé. Ah, bah, pardonnez-moi, madame.
0: Et que devenu la boîte?
2: Je cherche le patron de.
4: Il n'y a plus, mon mari est décédé, arrêtez de nous.
2: Ah, bah, désolé, madame.
0: Mais on a eu quelqu'un, et on a eu un Mustapha au téléphone tout à l'heure.
2: On a eu quelqu'un au téléphone
0: pas lui
2: tout à l'heure.
1: C'est lui.
0: Bah oui, non. Ah, il ne serait pas décédé?
1: Non, mais je pense pas.
2: Il a fait un accident, il est décédé.
0: Alors, est-ce que vous pouvez lui mettre le haut-parleur?
2: Ma claquée
0: d'abord. Ça, c'est magnifique. Alors,
2: il est mort.
0: Non, alors.
2: Et donc, c'est elle, a priori, qui conduit la porte.
0: Alors, je vous demande de faire des recherches, si vous voulez bien. C'est terrible, ce qu'on est en train de faire, mais on est obligé de vérifier si le nom de ce monsieur est décédé ou pas, parce que s'il ne l'est pas, là, je vous avoue, Salim, qu'il va y avoir votre photo à l'entrée du studio comme témoin du mois, parce que quelqu'un qui dit, quand je me suis présenté, me répond, raccroche au nez, et on va 5 minutes après voir son épouse qui dit il est décédé. Alors, est-ce qu'il est décédé dans les 30 secondes? Il l'est vraiment?
1: Non, je vous rappelle quand même que dans la préparation du dossier, puisque c'est marqué dans l'affiche, on sait que récemment, il prenait des chantiers puisqu'il a été appelé. Alors, effectivement, on peut décéder malheureusement de manière un peu subite dans les jours derniers, mais malgré tout,
0: Il y aurait un avis de décès, il y aurait quelque chose. Alors, on va appeler l'assurance et faut leur dire qu'il est décédé, parce qu'ils le savent peut-être pas. Et alors, qu'est-ce qui se passe? Ça changerait d'ailleurs s'il est décédé? Parce que c'est terrible ce que je veux dire, mais comme on pense qu'il l'est peut-être pas. Mais s'il est décédé, il peut plus venir réparer, donc l'assurance doit.
8: Mais c'est l'assurance qui doit assumer.
0: Voilà,
8: bien sûr.
0: Donc on va les appeler en leur disant qu'il est décédé.
1: Sûr. L'intérêt de l'IA pour la recherche d'informations, c'est qu'elle va encore plus vite que les moteurs de recherche classiques. Quand je tape donc le nom de ce monsieur et puis le mot décès, l'IA me dit aucune information publique ou médiatique ne fait état du décès d'un homme nommé monsieur, voilà.
0: Alors, on rappelle d'abord une première fois le numéro de ce monsieur qui nous a raccroché au nez. On lui disait, on est allé voir votre femme qui a dit qu'elle était décédée. Donc, m'autorisez-vous à annoncer sur l'antenne que vous êtes mort. On va aller jusqu'au bout de l'absurde. Et nous allons appeler l'assurance pour leur dire que vous êtes mort, puisqu'apparemment vous l'êtes. Je souhaite de tout cœur que ça ne soit pas le cas. Mais il y a encore quelques jours, il répondait. Elle n'avait pas visiblement la voix de quelqu'un qui a perdu son époux il y a quelques jours.
1: Est-ce que vous pensez franchement que votre femme sera déçue le moment venu?
0: Je dois dire
9: oui.
0: Que...
9: Oui.
0: Allô madame, bonjour, Julien Courbet à l'appareil.
9: Je répète encore une fois, si vous m'harcelez, je vais appeler la police. Ça suffit, c'est une famille.
0: Madame, simplement, vous pouvez me confirmer que votre époux est décédé?
9: Vous m'harcelez, je vais appeler la police. Je vous dis que mon mari il est décédé, ça suffit.
0: Pouvez-vous me donner la date, s'il vous plaît, madame?
9: Mais c'est pas possible, ça.
0: Bon, ok. Alors, elle insiste, on va l'écouter. Oui.
10: Le numéro qu'on vient de faire, c'est celui où on a eu tout à l'heure, ce fameux Mustapha. Hein. C'est ce numéro que j'ai fait tout à l'heure et qui m'a répondu quand vous lui avez dit Mustapha, il vous a dit oui.
0: Mais ils sont quand même pas fous au point de penser qu'il suffit de dire qu'on est décédé pour qu'un dossier s'arrête et on va essayer
1: Est-ce qu'on peut réécouter le premier appel tout à l'heure pour que Salim, qui connaît ce monsieur, puisse témoigner en étant bien certain de l'enjeu qu'il y a dans la réponse, que c'était bien sa voix ou pas? Parce que seul vous le connaissez.
0: Oui. Encore une fois. Pour tous ceux qui nous écoutent, si je ne sais pas s'il est décédé, je présente toutes mes condoléances à la famille, mais avouez quand même, on appelle nous dans le cadre de l'enquête il y a quelques jours, il y a quelqu'un qui nous répond et qui dit oui, je peux venir, je sais pas. Qu'est-ce qu'il dit exactement? Ah, alors écoutez, on a le son. Donc, coupez la musique s'il vous plaît. J'appelle tout à l'heure le numéro de téléphone de ce monsieur. Voilà ce que ça donne.
3: Oui.
0: Oui, Mustapha.
3: Oui.
0: Mustapha, bonjour. Mustapha, vous allez être un peu surpris. Ne raccrochez pas, laissez-moi juste vous expliquer. C'est Julien Courbet.
5: Voilà. Non, non.
0: C'est,
5: simple,
0: lui. Hein. C'est lui.
5: Juste le oui, c'est ouais. Je sais que...
0: Donc, on appelle ensuite sa femme qui nous dit il est décédé, quoi. Donc, là, pour le coup, bah, écoutez... Allons-y, appelons l'assurance. L'assurance va l'appeler en disant « J'apprends que vous êtes décédé ou que votre époux est décédé. » C'est parti. Oui, Bernard Sabat.
10: Alors, j'ai donc essayé de joindre le groupe Leader Insurance, Julien, mais malheureusement, ils sont basés donc dans le 8e arrondissement à Paris, mais on ne peut converser avec eux que par mail. Il n'y a pas de numéro de téléphone.
0: Soyez sympa. Je ne sais pas si vous êtes décédé ou pas. Si vous l'êtes, je ne sais pas qui est ce monsieur qui a répondu et qui est juste à côté de la femme de celui qui est peut-être décédé et qui connaît apparemment le dossier. Oui, vous nous dites que... vous avez reconnu la voix.
5: Oui.
0: Rien sur les réseaux sociaux ne parle d'un décès d'une manière ou d'une autre. Donc, on est très étonné. Et s'il n'est pas décédé, je dis bien si, s'il l'est, je représente mes condoléances. Là, ça commence à sentir mauvais le dossier. Hein. Vous savez qu'on donne toujours un petit coup de fil pour vérifier avant et on ne les diffuse jamais, puisqu'il faut que la personne soit au courant. C'est pour ça que je me présente toujours. Nous sommes Julien Courbet, vous êtes sur l'antenne d'RTL. Mais nous le gardons toujours ce coup de fil en biscuit pour voir si les gens nous mentent ou pas. Mais comme il est décédé, il pourra pas m'attaquer pour avoir diffusé un son. Enfin, je ne pense pas. Ou ses héritiers pourraient m'attaquer pour avoir passé le son de quelqu'un qui est mort.
6: Non.
0: Qu'on a appelé. Ouais. Alors, on y va. Alors, je sais pas si c'est lui. S'il est décédé, c'est peut-être quelqu'un d'autre. Voilà ce qui s'est passé il y a combien de temps, Stan?
8: C'était il y a quelques semaines maintenant.
0: Allez, on y va.
8: Et c'était, je le précise, le même numéro que celui que nous avons appelé il y a quelques minutes dans l'émission.
0: Où on a d'abord eu la personne décédée.
8: Voilà.
0: Et où on a eu ensuite la femme du monsieur décédé.
8: Exactement.
0: On y va.
8: C'est Hilaria Federico, journaliste de la rédaction.
11: Oui, allô?
12: Oui.
11: C'est je cherche à joindre l'entreprise Pro Étanchéité.
12: Oui, c'est moi.
11: Ah, bonjour. Vous êtes le gérant?
12: Oui.
8: Donc vous voyez, à ce moment-là, ensuite, elle se fait passer pour une cliente et elle cherche à savoir si ce monsieur est disponible pour un devis. Il l'est, donc vous voyez, on a bien le gérant de l'entreprise.
0: Il a pu décéder en 15 jours, mais bon...
8: Oui, enfin, ça ressemble fortement à la voix du monsieur qu'on a appelé tout à l'heure, que vous avez appelé Mustapha, qui a dit « Oui, c'est bien moi, donc le gérant ». Et puis derrière, quand Pascal Normand s'est présenté dans un premier temps, la dame lui a pas tout de suite dit qu'il était décédé, elle lui a dit « C'est pourquoi ».
0: Bon, donc, alors, on va envoyer un texto, parce que maintenant, ça sert à rien d'appeler. Donc, vous envoyez un texto à cette dame et à ce monsieur en lui disant, un, nous avons un son de ce monsieur Mustapha qui répond il y a 15 jours. Deux, nous avons un son de ce monsieur qui a répondu il y a 20 minutes quand on lui a dit allô Mustapha. Trois, on ne comprend pas parce que nulle part il apparaît qu'il est décédé. Vous vouliez dire ?
5: Non, je voulais rajouter juste une petite information. En fait, le jour de l'expertise, la deuxième expertise, il y avait une autre personne qui est venue avec Mustapha.
0: Ah, c'est peut-être cette personne.
5: Alors, je sais pas si c'est vraiment son associé ou pas.
0: Enfin, on s'en moque. Si c'est Mustapha le gérant.
5: Exactement.
0: Oui, donc la deuxième personne, ça peut être son cousin.
5: Exactement.
1: On peut aller sur les sites, il n'y a qu'un mandataire social, c'est-à-dire il n'y a qu'une personne officiellement représentante de l'entreprise.
0: Si vous avez des nouvelles à nous donner, je représenterai mes condoléances vraiment les plus sincères à la famille. Si vous savez si Monsieur Mustapha est vivant, mais j'ai jamais vu ça. Alors là, pour le coup, c'est juste incroyable. Donc il faut vraiment avoir l'assurance et leur dire il est décédé. Donc maintenant vous devez payer. Enfin, je vois mal ce qu'on peut faire, docteur Cohen.
13: Je voulais vous dire que en général, dans toutes les mairies, il y a un état civil et normalement quand il y a un décès ou une naissance,
0: on peut aller le vérifier, ça.
13: On va à l'état civil et on demande si telle personne est née ou décédée.
0: Pas mal. Pascal, vous m'entendez ?
14: Oui, j'ai pas entendu votre question parce que j'étais en ligne de l'autre côté. Redites-moi.
0: Alors, est-ce que c'est pas bête ce que dit le docteur Cohen ? Oui, qu'on en a quand même entendu longtemps pour avoir quelque chose d'intelligent de sa part. Mais il dit allez à la mairie et demandez l'avis de décès de cette personne.
14: Il a raison, à part que si on comprend bien la chronologie, il est mort il y a 10 minutes.
0: Je sais pas, ils ont peut-être pas eu le temps, ils ont peut-être eu le temps de l'inscrire.
14: Non, mais alors, moi, je me suis mis à deux rues parce qu'elle m'a menacé d'aller à la police. Et bon, moi, j'ai vu personne, mais Stan a relevé quelque chose d'intéressant, c'est que la première chose qu'elle m'a dite, en effet, c'est pourquoi. Quand vous venez de perdre votre mari, vous posez pas des questions, vous avez pas le temps d'ouvrir, voilà.
0: En tout cas, j'aimerais moi-même partir de cette planète dans un corbillard Panamera, si vous pouviez me faire ça.
14: Neuf d'occasion.
0: Allez voir à la mairie, pourtant. Allongez-vous.
14: Je vais à la mairie.
0: À l'absurde, hein. Et puis, on va voir ce que ça donne. Allez, on continue, Salim, et on essaie d'avoir l'assurance. On en est où au niveau de l'assurance, s'il vous plaît?
10: Je viens d'envoyer un mail à l'instant. Pardon, Julien, justement, avec tous les éléments que nous avions.
0: Parfait. Rien n'empêche de dire à cette dame, il est décédé, même si c'est pas vrai. Qu'est devenue l'entreprise? Elle nous explique qu'elle a été liquidée. Il y a un mandataire liquidateur. Il y a quoi que ce soit. Elle nous donne des infos. Voilà, monsieur, je vais vous demander de me laisser tranquille. Appelez monsieur, il vous donnera tous les renseignements sur la boîte. Mais on se met pas à hurler comme ça. Et j'ai peur que cette panique génère du stress. Ce stress est généré par peut-être des pratiques. Je ne sais pas. J'en sais rien. J'aimerais savoir, mais peut-être.
3: Oui, c'est inquiétant cette réaction, parce que même si c'était le cas, elle aurait très bien pu répondre très gentiment, dire écoutez, voilà, le mieux c'est de vous tourner vers l'assurance, voilà, ou au liquidateur, etc.
13: Enfin, en même temps, si jamais il était vraiment décédé accidentellement avant-hier ou avant avant-hier, c'est vrai que dans ce cas-là, on pourrait rien demander et on s'effacerait.
0: Bon. On va voir ce que va dire la mairie. Le verdict va arriver dans quelques instants. Les vrais faux du docteur Cohen. Le sucre roux est-il meilleur que le sucre blanc? Alors, pas meilleur au goût, meilleur pour la santé, je suppose, demande cette personne.
13: Oui, alors ça aussi, ça fait partie des grandes rumeurs. Le sucre roux est un sucre naturel, dit non raffiné, qui est meilleur pour votre santé. Dans la réalité, le sucre roux n'est rien d'autre qu'un sucre dans lequel on a conservé un peu de mélasse à l'intérieur, comme une sorte de caramel qui lui donne sa couleur jaunée. Comme il a été moins raffiné, il contient des micronutriments, quelques minéraux, très peu de vitamines, mais tellement insignifiantes que ça n'a aucune valeur. Sur le plan calorique, il revient strictement au même. Ça fait donc partie de cet espoir qu'ont les gens de prendre un produit non travaillé, non raffiné, qui serait meilleur pour la santé. La réponse est donc non. Le sucre roux n'est pas meilleur pour la santé que le sucre blanc.
0: Je vais faire mon petit tour de table habituel. Et vous, Justine, vous prenez du sucre roux ?
6: J'en prends, mais j'essaye de sucrer autrement, avec du sirop d'agave, du miel, des trucs comme ça.
0: Elle a raison.
13: Alors en fait, ça aussi, ça fait partie des erreurs. Le sirop d'agave, c'est un complexe sucré qui va mélanger trois types de sucre, du glucose, du saccharose et du fructose. Donc en fait, c'est de l'eau sucrée. Donc la valeur calorique, elle indique 280 calories pour 100 grammes contre 400 calories pour le sucre. Mais en réalité, comme vous allez mettre une quantité supérieure, vous récupérerez autant de sucre. Mais c'est vrai que le sucre d'agave a un goût très particulier, donc vous pouvez le prendre au titre de la saveur.
0: Vous n'êtes pas en train de vous faire offrir une petite consultation chez le nutritionniste, vous ? Discrètement, attention, hein !
6: J'en profite.
0: Il peut réclamer sa petite note à la sortie du studio. Bon, bah Adèle, ça va être à nous dans quelques instants. J'essaie de repousser au maximum. Adèle qui est liquéfiée, lyophilisée, tétanisée, mais on va tout faire pour la décontracter parce qu'on a envie de l'aider. Elle paye un mois de loyer en trop et le proprio, et ça c'est quand même dur, hein, ne lui rend pas. Restez avec nous.
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0: Merci d'être avec nous. Il est mort ou il est vivant? Nous ne savons pas et nous souhaitons de tout cœur qu'il soit vivant, mais l'enquête est en cours pour l'artisan de Salim. Ah, il est dingue ce dossier. Vous êtes sur RTL, il est 11h. Aude Vernuccio, les 3 minutes d'info qu'il faut retenir.
26: Bonjour Julien, bonjour à tous. Face à la hausse des prix des carburants, 2,41€ en moyenne le litre de diesel, 2,17€ le samplon 95. Double réunion gouvernementale aujourd'hui, ce matin, sur l'approvisionnement en pétrole et en gaz. Pas de tension à ce stade d'après Bercy, mais 17% des stations essence manquaient d'au moins un carburant ce matin d'après le ministre de l'économie. Souvent des stations totales qui ont plafonné les prix, des prix bloqués.

0: pendant que tout le monde est en train de galérer dans sa vie quotidienne.
1: Manuel Bompard avec Céline Landreau. Alors, faut-il bloquer les prêts ou débloquer des aides? Le gouvernement réfléchit à prolonger l'aide pour les grands rouleurs après le 30 septembre. C'est une journée spéciale carburant sur RTL. Comment faire face? Rendez-vous dans RTL Midi. Les auditeurs ont la parole avec vous. Amandine Bégaud, bonjour.
2: Bonjour Aude, bonjour à tous. C'est vrai que l'essence n'a jamais été aussi chère dans notre pays. Alors, comment faites-vous face au quotidien? Est-ce que, par exemple, vous avez rogné sur certaines choses, certaines dépenses? Je pense à des déplacements, aux activités de vos enfants ou encore à certains achats. Journée spéciale donc qui se poursuit. J'attends vos témoignages, vos astuces aussi peut-être pour limiter la casse. Appelez-nous 3210 pour réagir. Vous pouvez aussi nous envoyer, je vous le rappelle, un message vocal ou écrit sur l'application RTL. C'est gratuit et c'est très simple. Et puis c'est aujourd'hui la journée mondiale de lutte contre la maladie d'Alzheimer, une maladie qui touche entre 1 200 000 et 1 400 000 Français. Alors on évoquera les avancées, les espoirs bien sûr dans le journal. Mais racontez-nous, vous, comment on vit au quotidien avec cette maladie? Si vous ou l'un de vos proches est touché, appelez-nous. Là encore, j'attends vos témoignages au 3210 ou par message sur l'application RTL. À tout à l'heure.
1: Merci Amandine Bégaud. À retenir aussi, le policier qui a percuté en voiture un jeune motard samedi soir à Saint-Pierre-des-Corps a été placé sous le statut plus favorable de témoin assisté. Pas de mise en examen. Il est sorti hier soir de garde à vue. Samedi, ce jeune a été gravement blessé. Des faits qui ont entraîné des affrontements entre les jeunes et des forces de l'ordre. Cette nuit, pas d'incident signalé. La météo cet après-midi, temps sec et ensoleillé sur toute la France, avec parfois ce léger voile nuageux. Les températures comptaient de 19 à 21 degrés près de la Manche, de 22 à 25 dans la moitié nord. Vous aurez de 26 à 31 degrés dans la moitié sud, jusqu'à 34 degrés pour la maximale à Perpignan. 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
3: Le 9h30, 11h30, chaque jour, avec des dossiers dingues. Nous sommes toujours en attente pour Stéphanie, à qui une agence ne rend pas la caution en disant c'est le propriétaire. Et le propriétaire dit non, moi j'arrête de travailler avec ces gens-là. Mais de toute façon, c'est l'agence qui a touché la caution, alors que l'état des lieux est impeccable. Elle n'y avait pas un grain de poussière, docteur Cohen. On aurait pu lécher le parquet, comme l'on dit chez moi, tellement c'était propre. Donc personne ne le conteste, mais on ne rend pas les sous. Nous avons Simon qui est dans l'agence. Il continue de discuter avec cette dame parce qu'elle était au téléphone. On attend des nouvelles pour Salim de Pascal Normand pour savoir si l'artisan qui pose des problèmes à Salim est mort ou vivant. Nous, on pense et on a toutes les raisons de croire qu'il est vivant, mais sa femme hurle quand on l'appelle. Il est mort! On va écouter l'extrait où quand j'appelle la dame, elle nous dit qu'il est mort. Alors que nous, 5 minutes avant, on avait eu son mari au téléphone. Écoutez.
4: Il est décédé, mon mari.
5: Votre mari est décédé. Ah, bah, pardonnez-moi, madame.
3: Et que devenu la boîte?
5: Je cherche le patron de...
4: Il n'y a plus, mon mari est décédé, arrêtez de nous...
5: Ah, bah, désolé, madame.
3: Mais, voilà. Donc ça, elle est décédée. Mais à ce même numéro, je sais pas si on a le son, à ce même numéro, quelques minutes avant, on avait téléphoné et écouté.
6: Oui.
3: Oui, Mustapha.
6: Oui.
3: Mustapha, bonjour. Mustapha, vous allez être un peu surpris. Ne raccrochez pas, laissez-moi juste vous expliquer. C'est Julien Courbet, la radio RTL. Mustapha. Et voilà, et après il raccroche. Donc là, on rappelle après, on tombe sur la dame qui dit qu'il est mort. Entre temps, alors peut-être mort, bon, c'est peut-être que quand j'appelle, les gens meurent, je ne sais pas. Mais si c'est le cas, c'est très embêtant. Alors, on y va pour ce qui lui arrive. Didier, vous êtes à Lauris-les-Metz et vous avez acheté 2 tables basses sur un site internet d'ameublement pour un prix de 355 euros. Le jour même, la somme est débitée sur votre compte. Et comme en janvier 2026, alors que vous les avez achetés en novembre 2025, vous n'êtes toujours pas livré, vous demandez l'annulation. Et qu'est-ce qu'ils vous disent dans ces cas-là?
7: Quand j'ai demandé l'annulation, ils m'ont dit qu'ils allaient me rembourser.
3: C'est obligatoire au niveau de la loi.
8: Bien sûr.
3: Donc, parce que là, le délai, il est un petit peu... Ils allaient vous rembourser. C'est terrible. Parce que je suppose que sur le site, il y avait marqué que c'était disponible.
7: J'ai vérifié encore juste avant de venir sur le plateau, c'est toujours disponible.
3: Non, mais là...
7: Délai 2 à 14 jours, et puis et c'est en stock.
3: Vous voyez, là, projet de loi, mais on l'a déjà marqué, c'est plus possible de marquer disponible alors qu'ils ne l'ont même pas. C'est-à-dire que lui, il a toujours pas sa table, et vous pouvez aujourd'hui en commander une qui ne sera jamais livrée. Donc, soit il y a une vraie explication à me donner, on va tendre le micro, soit on est à la limite de l'arnaque, maître Novakovic.
8: Complètement, et puis il faut savoir qu'à partir du moment où il a dit « je résous le dossier, c'est terminé, j'annule », eh bien, ils doivent rembourser dans les 14 jours. Ça n'a pas été le cas, parce qu'on est à plusieurs mois, là.
3: C'est sympa, ces tables, ceci étant dit. Hein.
7: Oui, c'est sympa.
3: C'est quoi? C'est des tables, c'est pas déjà parce que...
7: C'est
3: pour les fesses ou pour les pieds.
7: C'est d'accord. Un plateau travertin, et puis on a cherché, dans un premier temps, pour éviter ce genre de désagrément, on a cherché dans les commerces...
3: Avec votre épouse?
7: Oui, oui.
3: D'accord.
7: Aux alentours, autour de chez nous, je ne trouvais pas le modèle. Enfin.

0: Ah ouais.
1: Et puis on a trouvé ce modèle-là qui était voilà, il était en stock. Et puis
0: non, mais bientôt en plus avec l'IA, vous allez voir qu'on va faire des sites où on inventera des tables qui n'existent pas. Mmh. Ça sera facile à dessiner. Mmh. Vous ne les aurez jamais. Bon, qu'est-ce qu'on se dit? C'est assez scandaleux, Stan. Qu'est-ce qu'on se dit?
2: On se dit que tout ce qu'on demande aujourd'hui, c'est le remboursement de ces 355 euros, et que pour ça, eh bien, on a Romain Ambro, notre envoyé spécial, qui est devant le magasin.
0: Romain, comment allez-vous?
3: Effectivement, bonjour. Ça va très bien. Je suis de l'autre côté de la rue. Je suis un petit peu inquiet parce qu'en fait, je ne vois pas bouger dans le magasin. Ce qui nous sauve, en fait, c'est que ce site internet a quand même une boutique physique. Donc, je m'apprête à y aller dès que vous me donnez votre feu vert.
0: Bah, allez-y, allons le plus vite possible.
3: Ah, attendez, je vais traverser la route sans me faire payer un short, ce serait dommage.
0: Vous savez que ça ne veut plus rien dire maintenant. Quand vous achetez sur internet, livré sous 4 jours, bon, pas pour les grandes marques, pas pour les Amazon et compagnie.
4: Évidemment.
0: Et ces discounts, quand ils vous mettent dans 3 jours, au bout de 5, vous l'avez. Mais tous ceux qui vous disent, les petits sites, livraison immédiate et compagnie, il y a bien souvent où c'est pas vrai. Et vous n'êtes même pas sûr qu'ils ont le produit en stock. Allez-y, Romain.
3: Ah, c'est ouvert. Bonjour.
0: Bonjour.
3: Est-ce que vous êtes le gérant?
0: Non.
3: Non?
0: Ah, il
3: ne
0: me parle pas, pardon.
3: Je suis Romain, je travaille pour M6 et RTL. Émission, ça peut vous arriver? Oui, et RTL, la radio, l'émission de Julien Courbet. En fait, on a un client qui a acheté deux tables basses, 9 mois. Il y a un remboursement qui a été actif, c'est toujours pas le cas. Il est en place avec nous. Et on aimerait faire avancer son dossier, s'il vous plaît. C'est son numéro de commande, ce sont deux tables basses gigrées.
0: Vous pouvez mettre le haut-parleur? Ah oui, mais par contre, ça capte mal. Monsieur, je sais pas si vous m'entendez bien. C'est pour vous, juste vous expliquer que c'est pas une blague. C'est Julien Courbet. J'essaie d'aider donc votre client dont je vous donne le nom, qui s'appelle Didier Samarine, pour deux tables basses achetées au mois de le 22 novembre 2025. Et il a toujours rien. Et fin janvier 2026, il a dit j'annule. Vous lui avez dit bah oui, on va vous rembourser. Et vous ne remboursez pas. Mais ce qui nous ennuie, c'est que ces tables, elles sont toujours en vente sur le site, alors que lui-même, vous ne l'avez pas livré. Donc on se demande ce qui se passe un petit peu.
5: Attendez.
3: Il est en train de chercher sur l'ordinateur.
0: D'accord, super. Bon, ben on avance là-dessus. Et alors, dans son malheur, un site qui est une boutique. Donc ça permet d'avoir un point d'ancrage.
4: Ça, c'est bien.
0: Parce que si on est sur un site qui est à l'étranger, qui n'a pas de point d'ancrage, alors là, vous pouvez toujours nous appeler, on ne pourra rien faire. Hein.
4: Complètement. Toujours vérifier qu'il y a bien une adresse physique.
0: Alors après, parmi les petits indices, Olivier Dauvert, voilà. Si on tape siège social et qu'on va sur Google Earth ou Google Maps, eh ben, on s'aperçoit qu'on est dans une domiciliation, que c'est un immeuble. Il n'y a pas, en fait, un siège précis. Alors, c'est pas illégal d'avoir une domiciliation, mais c'est rare que des gens, qui ont des boîtes et des domiciliations comme ça.
4: En français populaire, il n'a pas pignon sur rue. Ça revient à ça. Donc, ça ne veut pas dire que c'est un margoulin, loin s'en faut, mais en tous les cas, c'est moins sûr, moins fiable que quand vous avez un siège, entrepôt physique.
0: J'aimerais bien demander un jour à ces gens qu'on appelle pourquoi vous mettez une domiciliation dans le carré d'or, enfin, en tout cas dans une belle adresse à Paris, alors que votre entrepôt est à l'autre bout de la France et que vous n'avez pas de magasin à Paris. Ça serait intéressant à poser comme question. Ça avance, Romain ?
3: Alors, on est en train de voir le dossier, en fait,
0: pour
3: la demande de ce monsieur. Mais nous, ce qu'on veut, c'est le déblocage du remboursement, cet accès, ce remboursement. Est-ce que vous avez la possibilité de contacter votre patron, peut-être?
5: Non, de toute façon, il n'est pas au courant. Enfin, il est au courant, il va s'en occuper, je pense.
3: Non, mais le problème, c'est quand depuis le mois de février... Alors,
0: je reprends la parole. Romain, remettez-le au parleur. Monsieur, ils s'en sont pas conscients du tout, parce que si ce monsieur est venu pour en parler, c'est qu'il a tout essayé. Donc aujourd'hui, il faut vraiment que vous contactiez le patron, parce que sinon, il va croire qu'il est en train de se faire arnaquer. Et
5: non,
0: je ne dis pas que c'est... Mais je sais bien. C'est pour ça que...
5: On est conscient qu'il y a vraiment beaucoup de retard, on peut pas le nier. Franchement, on a toujours...
0: Mais alors, monsieur, expliquez-moi, monsieur, pourquoi vous le remboursez un virement, ça prend 4 minutes?
5: On le sait tous.
0: Faites-le.
5: Pourquoi ça met autant de temps? Franchement, vous avez raison, là.
0: Mais moi, je vous le dis, c'est parce que vous n'avez pas le matériel, monsieur.
3: Vous devez pas. Les tables, vous avez pas de moyen de savoir où elles sont, les deux tables?
5: Si, moi, je sais où elles sont, les tables.
3: Parce que là, il y a une montagne de meubles, elles peuvent être ici, les tables, dans les paquets, là.
5: Ah non. Ils sont pas là, ils sont dans le dépôt. Le dépôt, il n'est pas ici.
0: Bon, dites-moi pourquoi vous ne l'avez pas fait? Pourquoi vous ne le faites pas tout de suite?
5: Franchement, monsieur, je pourrais pas vous le dire pourquoi. C'est pas comme ça, monsieur.
0: C'est pas comme ça, c'est comment alors?
5: Ils ont une manière de faire, c'est différent.
0: Ben, ça, on a compris qu'ils avaient une manière de faire.
5: C'est vendu, en fait, les ruptures de stock, ça va. Ça
0: eh bien, marquez rupture de stock sur. Marquez rupture de stock, mais vous le mettez pas, monsieur, pour prendre les sous. Je suis désolé, qu'est-ce que vous voulez que je vous dise d'autre? Et je vous dis d'appeler le patron et vous me dites il est pas au courant, mais en fait, il est au courant. Appelez le patron, où est le problème?
5: Non, il est au courant, on est tous au courant.
0: Mais je veux parler, monsieur, est-ce que j'ai le droit de parler au patron? Passez-le moi.
5: Vous pouvez parler avec moi, monsieur, directement, c'est la même chose dans tous les cas.
0: Mais pourquoi vous voulez pas me passer? J'ai envie de lui parler, c'est lui, le gérant.
5: Monsieur, il est pas là, moi, je sais pas où il est, je peux pas vous le dire, je peux pas vous
0: Vous voyez, ça aussi, vous voyez, au niveau sérieux, c'est top ce que vous me dites là. Oui, Sylvie.
6: Monsieur, bonjour, Smet Makovic, ça veut dire que vous êtes gérant de fête?
5: Non.
6: Ah bon, d'accord. Les chefs, ils vous disent que c'est pareil.
0: Vous, monsieur, sans indiscrétion, moi je m'appelle, écoutez-moi, monsieur, moi je m'appelle Julien Courbet, le monsieur qui est en face de vous s'appelle Romain Ambro. Et vous, votre nom, c'est
5: enchanté.
0: Quoi?
5: Moi, mon prénom, c'est Emre.
0: D'accord. Bon, ok. Non. Alors, Emre, soyez sympa. On va essayer de le joindre, mais faites en sorte que le remboursement ait vite lieu, parce que...
5: Je vous assure que ça va être fait, monsieur, que d'accord. On n'a jamais volé, parce qu'en soi, c'est un vol. S'il n'y a pas de remboursement, c'est un vol.
6: Bien non, sûr, c'est pire que ça, c'est qu'il y aurait une majoration qui s'applique.
5: Bien sûr. Non, vous avez tout à fait raison. Mais si, depuis toutes ces années-là, le magasin, il est là, et nous, on est toujours là, c'est vrai qu'il y a eu quelques problèmes en interne... Peut-être, moi, je suis pas au courant de tout, en fait. C'est pas moi qui gère tout. Du coup, c'est pas, je pouvais pas.
0: Oui, mais monsieur, je vais vous dire ce qui me gêne.
5: Mais
0: écoutez-moi.
5: En tout cas,
0: oui,
5: ça va être fait.
0: Monsieur, je vais vous dire ce qui me gêne. C'est que, aujourd'hui, vous êtes en train de dire, je suis pas au courant. Monsieur, laissez-moi parler. Laissez-moi parler, monsieur. Vous êtes en train de dire, je suis pas au courant, c'est pas moi qui gère, passez-moi le patron. Mais non, c'est moi qui m'en occupe. Eh ben, remboursez. Mais c'est pas moi qui rembourse. Donc là, on est en train de se dire, mais à quoi il joue, le monsieur?
5: Je comprends que vous vouliez quelqu'un qui prenne les responsabilités. C'est tout à fait normal.
0: Mais c'est qui le patron pour vous?
5: Vous avez tout à fait raison. Mais le patron, c'est...
0: Bon, eh ben alors, est-ce que vous pouvez, s'il vous plaît, envoyer un petit texto en lui disant...
5: Bien sûr.
0: Eh ben voilà.
5: Régulièrement, ça, monsieur.
0: Mais je ne vous demande pas de le faire régulièrement, je vous demande de le faire maintenant, monsieur.
5: Bon,
0: Robin, là, je n'y arrive pas. Reprenez le relais de...
3: Voilà. On va taper le texto ensemble et on va l'envoyer.
0: Ben, en tout cas, ils ont bien vendu leur entreprise et l'organisation. Je reconnais qu'il y a eu quelques petits soucis dans l'entreprise, mais enfin, voilà, c'est un petit peu le problème. Mais je suis certain là que pour le coup, il va y avoir assez rapidement un paiement. Mais surtout, il y a des ruptures de stock. Par contre, vous allez sur le site, il y a marqué livraison sous 10 jours. Alors, s'il y a rupture de stock, il faut mettre rupture de stock et puis c'est tout. À tout de suite sur l'antenne d'RTL.
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0: Ça y est, c'est à nous. Mmh. Il va falloir s'accrocher, Adèle. Adèle, elle est là. Et c'est normal, c'est un peu traumatisant de se retrouver, non pas dans un studio de radio, mais de se retrouver face au Dr Cohen et face à Olivier Dauverge. Ben oui, elle a peur, elle a bien raison. Mais il y a des agents de sécurité, rassurez-vous, il ne vous arrivera rien. Alors, Adèle, qu'est-ce qu'on peut dire? Vous êtes de quelle origine, Adèle?
29: Je suis camerounaise.
0: Camerounaise, vous n'avez pas d'enfant, vous cherchez du boulot pour l'instant.
29: Oui.
0: Dans quel secteur?
29: De base, je suis cuisinière.
0: Ah super. Et donc vous cherchez un boulot de cuisinière?
29: Oui.
0: Dans quelle région?
29: Saint-Cavalier-de-Loire.
0: D'accord. Eh ben j'espère qu'on va passer une petite annonce. Vous avez une spécialité particulière? Vous faites aussi bien dessert que...
4: Vous dites parlez d'un sujet que vous maîtrisez mal, voilà. Je pense, la cuisine.
0: Alors, vous pouvez travailler dans n'importe quel restaurant?
29: Oui.
0: Bon, très bien. Ce qui n'est pas mon cas. Adèle, en juin 2023, vous avez déménagé à Sens, dans l'Yonne, oui. Pour raisons professionnelles, et vous avez trouvé un studio meublé de 22 mètres carrés. Oui. Qui appartenait à une SCI familiale, 400 euros charges comprises, et 2026, vous êtes informé de votre licenciement.
29: Oui.
0: Le loyer devenant une charge trop élevée, compte tenu de votre baisse de revenus, vous décidez de quitter l'appartement. Et permettez-moi, Olivier Dauverge, de prendre du temps sur ce que je viens de dire là. Combien de fois dans cette émission, nous avons eu des gens qui n'ont plus l'argent pour payer le loyer, mais qui restent un an, deux ans, et qui ne paient pas les loyers. Mmh. Et elle dit, voilà, j'ai perdu mon job, je ne vais pas pouvoir payer mon loyer, alors je préfère le rendre au propriétaire. Mmh. Ben, vous savez quoi, on serait en public, je vous ferais applaudir. Non, mais c'est vrai, ça, c'est d'une honnêteté totale. Elle aurait pu dire, de toute façon, il ne pourra pas me virer, etc.
4: Mais ça ne paie pas. On peut appeler ça honnêteté, lucidité, parce qu'en réalité, vous êtes lucide, voilà, ça ne sera plus possible, et donc vous en prenez acte. Et rien que pour ça, au moins, bravo.
0: Non, mais je vous dis bravo, Adèle, vous ne pouvez pas vous imaginer le nombre de gens qui viennent ici, des propriétaires qui disent, ben voilà, ça fait deux ans qu'il est là et qu'il ne paie pas les loyers. Et elle a eu cette honnêteté-là, je vous dis bravo. 9 février, vous envoyez un message, donc rendez-vous est pris le 30 avril. État des lieux, tout ça, ça s'est bien passé, ma Johanna?
30: Eh bien écoutez, elle était un peu seule, Adèle, on lui avait promis qu'il viendrait, malheureusement seulement quelqu'un est venu récupérer les clés. Donc elle n'a pas eu l'état des lieux de sortie et surtout le contrat de fin de bail, et c'est ce qui pose aussi problème aujourd'hui.
0: Bon, aujourd'hui, donc, pourquoi est-elle là? Parce que vous avez payé un loyer en trop. Dites-nous pourquoi vous êtes venue nous voir, Adèle.
29: Quand j'ai remis les clés, il m'avait envoyé le message. Il me dit, je vais vous envoyer quelqu'un pour récupérer les clés.
0: D'accord.
29: Et donc, du coup, j'ai pris contact avec la personne, cette personne qui s'était rendue.
0: Oui.
29: Quand cette personne se présente, il me dit, le proprio ne veut pas l'état des lieux.
0: Il ne veut pas faire d'état des lieux? Sans blague.
29: Il m'a dit non, il ne veut pas.
0: Et alors, il veut quoi alors, le propriétaire?
29: Et donc, du coup, moi, je l'ai contacté. On s'est appelé. Il m'a dit, ne vous inquiétez pas, je vais vous faire une attestation. Je vais vous taper une attestation.
0: Une attestation qui dit quoi? Que ça remplace pas l'état des lieux?
29: Une attestation comme quoi je suis parti du logement.
0: Comme quoi vous avez quitté le logement? Oui. Vous l'avez laissé en bon état, hein?
29: Oui.
0: Vraiment?
29: Oui, j'avais fait une vidéo.
0: Vous avez fait une vidéo à la sortie.
29: Oui.
0: Non, mais attendez. Alors, ne voyons pas le mal pour l'instant. Oublions ce cas-là. Mais si, dans une autre vie, une personne essayait de l'embrouiller parce qu'elle est seule et qu'il se dit, bon, ben voilà, elle connaît peut-être pas forcément le droit, etc. Je vais lui faire à la one again. Ben, c'est pas bien. C'est pas beau. Donc, j'ai bien compris qu'elle a oublié d'annuler le virement. Il s'est pris un mois de trop et ne lui rendrait pas. C'est ce qu'elle nous dit. On va vérifier auprès de lui. C'est parti. On appelle tout de suite. Vous le saviez, ça, Stan, ce qu'elle vient de dire?
2: Non, je le découvre.
3: Enregistrez votre nom. On s'est appris quelque chose tous les deux. Votre appel.
0: Alors,
2: c'est une messagerie automatique, vous savez, donc Bernard se présente et puis dès que ça sonne avec Jean-Pierre Xylophone, il vous le rebranche.
0: Allez, c'est parti, ben ça y est, on doit avoir le xylophone donc normalement. Toujours le même morceau.
4: J'adore.
0: Je rappelle que Pascal Normand est en route pour la mairie pour savoir si l'artisan qui est venu chez Salim est mort ou pas. Il y a 90% de chances pour qu'il ne le soit pas, mais il essaierait peut-être de nous faire croire qu'il l'est. On va voir.
5: Oui, bonjour.
0: Mohamed, vous allez être un petit peu surpris, mais rassurez-vous, rien de grave. C'est Julien Courbet, l'émission RTL. Je suis avec votre locataire, Adèle. Adèle Mbessa Ongono, qui vous a loué l'appartement. Apparemment, par erreur, il y a eu un virement de trop et elle n'arrive pas à le récupérer. Est-ce qu'il y a un petit souci de votre côté, s'il vous plaît, Mohamed?
5: Mais c'est une blague ou c'est sérieux?
0: Alors écoutez-moi, déjà, si c'était une blague, je vous le dirais pas, mais je vais vous passer votre locataire pour vous prouver que ce n'est pas une blague. Donc écoutez-moi bien, c'est sur l'antenne. Adèle, pouvez-vous vous présenter à ce monsieur?
29: Bonjour, c'est Madame Mbessa, dans le logement à Sens.
5: Ok. Et là, je suis à la radio, c'est ça?
0: Exactement, Mohamed, et on veut juste savoir...
5: Non, mais...
0: Est-ce que vous voulez qu'on se parle en antenne?
5: Ouais, bon, sincèrement, c'est pas une pratique.
0: Je vous pose la question. Non, mais monsieur, vous n'êtes pas obligé.
5: Non, très bien.
0: Juste, pas Mohamed, ne me parlez pas parce qu'on est à la radio. Sachez que je suis en train de faire le dossier, donc je vous donne la possibilité de donner votre version des faits. Si vous ne voulez pas la donner, vous ne la donnez pas, mais on est en train de dire des choses très bizarres sur ce dossier. Donc parlez-nous hors antenne, et comme ça, vous rectifierez. Maintenant, vous pouvez donner les explications hors antenne. Mais nous, on continue l'émission. Donc je vous passe quelqu'un, récupérez Johanna. Voilà. Donc, ce monsieur semble, oh là là, qu'est-ce qui se passe? Ben, je lui ai expliqué, maintenant, libre à lui de répondre ou pas. Pascal Normand est à la mairie d'Angers. Est-ce que votre artisan est mort ou vivant? Pascal, il nous tarde de le savoir.
6: Eh bien, a priori, il n'est pas mort, puisque je viens de sortir de la mairie d'Angers, où j'étais très bien reçu, ça a duré 4 minutes. Elle a regardé son ordinateur, on a vérifié à plusieurs reprises. Il n'était pas mort à Saint-Barthélemy, il n'est pas mort à Angers. Pourquoi on était allé à Angers? Parce que, en fait, là, beaucoup de personnes décèdent à l'hôpital et sont automatiquement enregistrées sur les registres d'Angers. Alors, donc non, il n'est pas mort.
0: Je m'adresse à Moustapha. Dans quelle ville se trouve celui-ci?
7: C'est
6: au
0: Pont de Cé. Monsieur, voilà, on vous a appelé, vous nous avez répondu, c'était il y a quelques jours pour un rendez-vous. On vous a appelé tout à l'heure, j'ai dit allô Moustapha, vous avez dit oui, c'est moi, et quand j'ai dit c'est Julien Courbet, vous avez raccroché. On vous a rappelé sur ce même numéro, c'est une dame qui nous a rappelé en nous disant il est mort. On est allé à votre mairie, vous n'êtes pas mort, à celle d'Angers non plus. Donc monsieur, ça va vite se savoir là, si vous êtes mort ou pas. Il y a des gens qui vont nous appeler, c'est mon voisin, hier je l'ai vu, etc. Et on va se ridiculiser tous autant qu'on est pour une simple histoire où il suffit de revenir faire quelques travaux avant que vous alliez en justice, ou en plus, il va falloir justifier au juge que vous avez fait croire que vous étiez mort. Parce que tout ça, le juge, il va le savoir, évidemment.
1: Maintenant, bien sûr, ça va être mal vu.
0: Donc, soyez pas bête, finissez ces petits travaux, comme ça l'assurance joue, et on n'en parle plus, je compte sur vous. Merci beaucoup, mon Pascal, en tout cas, pour... je rappelle que vous tenez la chronique à vite d'essai du journal de votre région.
4: Qui s'appelle
6: oui,
4: West-France.
6: J'ai une sépulture, j'y vais.
0: Bon. Allez, on va faire un petit point sur tous les dossiers. Ils étaient fous les dossiers, mais on a quand même pas mal avancé. On va voir pour Stéphanie. Simon a peut-être terminé avec l'agence. Et dans quelques instants, on va savoir ce qu'on lui a dit. Parce qu'encore une fois, on lui garde une caution. Et l'agence n'a pas le droit de le faire. Je ne comprends pas pourquoi ils le font. Moi, quelque chose nous a échappé. À tout de suite.
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0: Les dernières minutes sur RTL avant de retrouver le qui tout double. Stan, un point sur quel dossier déjà?
2: Celui de Justine que nous avons traité dès ce matin, 9h45. Justine qui était en couple pendant près de 10 ans avec un homme, son premier amour. Elle lui a prêté 10 000 euros pour lui permettre d'acheter sa voiture. Depuis, il ne rembourse pas beaucoup. Il nous a dit à l'antenne, je rembourserai, mais ça sera fait en mars 2027. Bernard a essayé, comme il pouvait, de négocier pour un échéancier plus tôt, mais j'ai l'impression que ça a été un petit peu compliqué, Bernard.
33: Très compliqué, Julien. Il ne veut rien savoir, il respectera sa parole, dit-il, au 31 mars 2027. Mais par contre, il est prêt à refaire ce document que Novakovic va nous mettre sous pli, entre guillemets, pour qu'on soit serein.
0: Voilà, on va pas mettre Novakovic sous pli.
33: Non,
0: celui qui est capable de faire ça, il est pas né, je vous le dis. Mais Justine, il va le faire. Parce que, en plus, il a reconnu officiellement, là, sur un grand média, qu'il doit les sous. Maintenant, ben voilà, il joue sa carte. Tu veux m'embêter, ben maintenant, comme il était prévu que ça soit mars, ça sera mars. Mais vous les aurez et vous m'appelez. Un autre dossier, Stan?
2: Didier attend désespérément le remboursement de ses tables basses qu'il n'a jamais reçues. Vous n'arriviez pas à faire comprendre au vendeur que nous avions en ligne qu'il fallait bien qu'il contacte le gérant. Romain est toujours dans la boutique et peut nous faire un point.
0: Alors Romain, dites-moi un petit peu, comment ça se finit l'histoire?
34: Alors j'ai échangé avec le monsieur dans la boutique. Il attend que je passe le seuil de la porte de la boutique pour prévenir son chef d'entreprise, le gérant, donc je vais quitter la boutique, mais il m'a dit que le remboursement serait vraiment fait illico presto.
0: Bon, super. Alors attention, avant de dire bravo, j'attends que vous ayez le remboursement, ça veut dire que vous m'appelez dans 2-3 jours, et si c'est pas le cas, je ne peux que conseiller au gérant de refaire attention à la façon dont fonctionne l'entreprise, parce que dire la table est disponible sous 10 jours, ne pas la livrer au bout de 4 mois, dire on vous rembourse, ne pas rembourser, sur le site il y a toujours qu'elle est dispo, comme le dit Jean-Pierre répression des fraudes, on pourrait jeter un coup d'œil. Oui. Mais je ne dis pas que vous le faites mal, mais remboursez-le pour montrer que vous êtes des gens honnêtes. Le kit ou double démarre maintenant. Vous avez choisi RTL. On se retrouve très très vite.
35: Merci beaucoup à vous, Julien, pour tout ce que vous avez fait. Vous pouvez vous reposer maintenant. C'est l'heure du kit ou double.
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35: Bonjour chers auditeurs et bienvenue dans votre jeu de la mi-journée en ce jour où on fête l'anniversaire des plus grands. Stephen King, Leonard Cohen, François Cluzet, Frédéric Becbédé et Alex Vizorek entre autres.
30: Oh, et oui, Alex anniversaire.
1: Non, mais oui, vous n'étiez pas prévenu, j'ai l'impression.
30: Bah non.
1: Et oui, mais Isabelle, cette année, c'est étrange car j'ai 45 ans. Je sais que je ne les fais pas, mais dans ma tête, je pense être à la moitié. Car si la vie est une randonnée en montagne, aujourd'hui, j'arrive au sommet. Donc je suis heureux d'avoir gravi, mais dès demain, j'entame la redescente. Fini l'espoir, fini le challenge, fini l'insouciance. Dès demain, je repenserai aux souvenirs de l'ascension. Jamais plus je ne regarderai la vallée d'aussi haut et chaque jour sera un pas de plus vers le chalet de départ. Alors ne me souhaitez surtout rien, pas de cadeau, mon vrai cadeau, c'est de jouer avec vous tous les jours de 11h30 à 12h30 au Kito Double. Quelle rapidité, merci, merci à Pif, notre réalisateur. Bonjour Isabelle.
30: Bonjour Alex, mais vraiment joyeux anniversaire de tout cœur.
1: Vous, vous êtes encore jeune, enfin à votre voix j'ai l'impression.
30: Oui, mais il n'y a que ma voix qui est jeune. Mais vous savez, vous allez la redescendre cette montagne tout doucement, tranquillement, surtout pas tout chousse.
1: Je ne sais pas si c'est un compliment.
30: Parce mais pourquoi?
1: Parce que vous assumez totalement que je vais la redescendre.
30: C'est vous qui l'avez dit. Hein.
1: C'est vrai. Maître David, vous n'avez pas d'âge vous.
3: Ah oh, bah non, bah, vous savez, bon anniversaire Alex, c'est
1: merci,
3: vrai.
1: Merci, arrêtez.
3: Profitez à fond, hein, oui. Surtout.
1: À partir de demain, il ne va plus être gentil avec moi, de toute façon. Il y a un jour par an et c'est aujourd'hui, j'en profite. Alors, qui sont les joyeux candidats du jour, ma chère Isabelle?
30: Ils sont très joyeux, très sympathiques. Nous allons jouer aujourd'hui avec Thierry. Vous avez 55 ans, vous êtes conducteur de bus et de tram. Vous habitez à Fismes, pas très loin de Reims.
4: C'est alors, bien ça.
30: Bonjour.
4: Bonjour.
30: Je dois dire la vérité, je pensais qu'on prononçait Fismes. Et là, Thierry m'a dit, mais non, on prononce pas le S. Après, j'ai dit, mais alors Reims, je dis bien Reims, je dis pas Reims. On commence bien l'émission.
4: C'est ça.
1: Donc en Champagne, c'est un S sur deux, quoi, c'est ça que vous voulez dire?
4: Un S sur deux,
1: ouais. Ouais, que c'est bien.
30: Nous allons jouer aussi avec Alexandre, vous avez 37 ans. Alors vous aussi, vous êtes conducteur, mais tout comme Thierry, mais avec d'autres engins cette fois-ci. Ça, c'est des engins de chantier.
5: Oui, bonjour. Oui, bonjour. C'est ça, je conduis divers engins de chantier, des pelles, des bulldozers.
1: Ah ouais, et donc tous les deux vous avez des permis qu'on n'a pas nous quoi.
4: Exactement.
1: Ouais, bon, écoutez, soyez prudents respectivement et il va falloir choisir un conducteur. On ne peut pas être deux à conduire la voiture. Donc l'un de vous va jouer avec le premier questionnaire de qui tout double qui est ici encore dans l'enveloppe. Et pour vous sélectionner, ma chère Isabelle...
30: Le ping-pong. Le fameux ping-pong. On connaît les règles hein, maintenant. Alex va vous donner un thème. Par exemple, on a déjà fait les films de Louis de Funès. Ok. Donc chacun votre tour. Thierry, Alexandre, vous devez faire à Alex des propositions. Le but, c'est d'enchaîner un maximum de bonnes propositions. Et celui qui sera le dernier à avoir donné une bonne réponse sera qualifié pour débuter le jeu.
1: On est d'accord ?
4: Parfait.
1: Ok. Thème politique, messieurs. Cachez votre joie. Bah, c'est sûr que vous en connaissez quelques-uns, hein ? Mais il va falloir m'en donner le plus possible. Citez-moi, et c'est vous, Alexandre, qui commencez, des présidents de la République française depuis 1848 jusqu'à nos jours. C'est parti, ping-pong.
5: Emmanuel Macron.
1: Oui.
5: Jean Destin.
1: Oui.
4: François Mitterrand.
1: Oui.
5: François Hollande.
1: Oui.
30: Thierry, c'est à vous.
4: Oui, et j'ai oublié qui a repris derrière De Gaulle, j'ai oublié.
1: La balle va rentrer dans le filet. Voilà. Et ouais, c'était son premier ministre. Vous l'avez, Alexandre?
5: Non, j'en avais un autre.
1: Et vous en aviez en boutique? Qui
5: Monsieur
1: vous restait?
5: Monsieur Sarkozy.
1: Monsieur Sarkozy, c'est vrai qu'on l'a pas dit.
5: Monsieur Chirac, paix à son âme.
1: C'est vrai, ouais, il y en avait.
4: Il y en avait.
1: Vous êtes très 5e République, si je peux me permettre. C'était Pompidou que vous cherchiez.
4: C'est ça.
1: Je pense. Mais il n'y avait pas que la 5e République. Il y avait Paul Deschanel, Paul Doumer, Félix Faure, Adolphe Thiers. Et alors, évidemment, des noms que je connais moins bien, Armand Falière.
30: Ah oui, ouais. Il ne nous a pas marqué.
1: Eh bien, écoutez, René Coty, Raymond Poincaré, et puis toutes ces femmes aussi. Et oui, non, c'était pour rire, bien évidemment. Pas pour tout de suite, en tout cas. Il y avait même Louis-Napoléon Bonaparte. Moi, il a dit Bonaparte, j'aurais accepté. Maître David.
6: Le tout premier président de la République, Louis-Napoléon Bonaparte, avant qu'il ne fasse un coup d'État, qu'il fasse de lui un empereur.
1: Et oui, vous voyez comment il est. Vous voyez comment il est d'une vigilance, hein, parce que moi, c'est pas mon pays, si vous voulez. Donc, je découvre, j'apprends. jour après jour. Et bien donc, mon cher Alexandre, les présidents français vous offrent le droit d'être le premier à jouer sur un questionnaire de qui tout double. Thierry, restez pas loin parce que vous savez évidemment que vous pouvez revenir très vite dans le jeu. La main peut passer. On se retrouve tous ensemble pour jouer au qui tout double juste après ça.
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5: Eh oui, on entre dans le vif du jeu, là maintenant, le questionnaire de Quitte ou Double. 7 questions plus difficiles les unes que les autres, mais on double les sommes à chaque fois, si vous souhaitez rester. Par ailleurs, mon cher Alexandre, car c'est avec lui qu'on va jouer.
6: Oui, Alexandre, 37 ans, conducteur d'engin de chantier, vous habitez à Hirson dans l'Aisne. Apparemment, vous aimez les défis, donc je vous souhaite d'aller le plus loin possible dans notre pyramide de questions.
5: Est-ce qu'on s'est mis un objectif ?
7: Non, on y va en roue libre.
5: Allez, pour un mec qui conduit, il n'y a pas de raison que ça ne marche pas. Question 1. 50 euros donc. Quel mot peut désigner un fruit, mais aussi la mèche de cheveux enroulée au-dessus du front, typique des rockers des années 50 et 60?
7: Bon, c'est pas ma période, j'étais pas né, mais ma réponse est
5: vu
7: la banane.
5: Images
7: ma réponse est la banane.
5: Est-ce que vous pourriez en faire, vous ?
7: Pas assez de cheveux.
5: Non, mais si, parce que c'est coupé court, mais c'est vrai que, ouais. Il y a de la vaguelette, mais peut-être pas assez. C'est la bonne réponse, la banane. On l'écoute, évidemment. Une des bananes les plus célèbres. Elvis Presley, ou comme on l'appelle là-bas, le Dick Rivers américain. Lucien également, le personnage créé par Margerin. Personnage de bande dessinée avec une énorme banane. Bonne réponse, mon cher Alexandre. 50 euros. Monsieur aime les défis. Voici première chance, tentative pour nous le prouver. Est-ce que vous me quittez avec ce petit 50 euros ou on double ? Quitte ou double ?
7: Après réflexion, je double.
5: Ah. Vous aimez les défis et le suspense. Allez, on y va.
6: Question 2 pour 100 euros.
5: Exactement. Quel est le nom du lac en Écosse dans lequel vivrait, selon la légende, un monstre que certains ont baptisé Nessie?
7: Jamais voyagé par là-bas, mais j'ai une petite idée. Ma réponse, je dirais le Loch Ness.
5: C'est votre réponse?
7: C'est ma réponse.
5: Légende apparue il y a 1500 ans. Donc s'il n'y a que un monstre, soit il vit très très très très longtemps, soit ils sont au moins deux. Mais j'avoue, j'irai quand même pas me baigner.
6: Ah, moi non plus.
5: Dans le Loch Ness. Bonne réponse. Et attention, on a trouvé une petite chanson qui illustre, je savais pas, elle est de chez moi, c'est Annie Cordy.

0: Sandy.
1: Magnifique. Ah, merci.
2: Ah oui, quand même, c'est un beau cadeau. Je la connaissais pas, et c'est pas son plus grand tube. Et peut-être on comprend un peu pourquoi, mais elle chante tout ce qu'elle veut, Annie, elle est formidable. Et elle vous rapporte, enfin le Loch Ness surtout, 100 euros. On est sur un 2 sur 2. Alors je vous laisse me gérer le suspense. Est-ce qu'on prolonge avec une troisième question ou est-ce que vous me quittez avec 100 euros? Mon cher Alexandre, quitte ou double?
3: Je reste avec vous, je double.
2: Vous me dites ça avec un peu d'affection. déjà, on vient de la même région, on a le même prénom, il y a un truc.
1: Il se passe quelque chose entre vous. Hein.
2: Oui, j'avoue. Mais rassurez-vous, mon cher Thierry, pas de favoritisme. Maître David ne le supporterait pas.
4: Ouh là là là, pas de copinage, pas de... je surveille.
2: Oui, je sais, j'ai déjà demandé à ma mère de s'inscrire, mais il ne veut pas. Allez, on se lance. Question 3 pour...
1: 200 euros.
2: 200. Question Histoire de France. Monsieur qui connaît beaucoup de présidents, c'est peut-être l'occasion. Dans quelle ville du département de l'Aisne? Maître David, bien joué.
1: Il est fort.
2: Vous pouviez pas le savoir.
4: Je ne pouvais pas le savoir. On peut plus changer, là.
2: Non. Fut signée en 1539 la fameuse ordonnance qui imposa l'usage du français dans tous les actes administratifs et judiciaires.
3: J'ai une petite hésitation, pourtant c'est mon département.
2: Ben c'est pour ça.
3: Allez, on tente. De toute façon, c'est qui tout double.
2: Ben, ça dépend ce que vous avez en tête, mais si vous avez deux réponses, oui.
3: Ben, moi, je dirais la ville de Soissons. Ma réponse, c'est Soissons.
2: Votre réponse?
3: Soissons.
2: En août 1539, c'est François Ier qui signe l'ordonnance. Et très récemment, on y a inauguré un musée, un endroit en tout cas où on honore la langue française. Et c'est à Villers-Cotterêts.
1: Aïe.
2: C'était pas loin.
3: Hésiter.
2: Cela étant, mais oui, Soissons, c'est le fameux vase, évidemment. Maître David, vous me confirmez qu'on a inauguré récemment, c'est Macron, c'est son Louvre à lui.
4: Exactement, 2023, il a inauguré une cité internationale de la langue française, puisque c'est dans cette ville donc qui a été signée cette fameuse ordonnance, qui est le plus ancien texte normatif encore en vigueur en France, hein, celui qui a imposé le français dans tous les actes judiciaires et administratifs.
2: Ouais. C'est meilleur. Comme ça que j'ai connu Villers-Cotterêts, je ne connaissais pas ni Lac ni François Ier, mais c'est vrai que c'était dans l'actualité assez récente. Mon cher Alexandre, vous ne vous en voulez pas d'avoir été si loin. La main passe, et c'est vous, Thierry, qui allez reprendre après un peu de musique. C'est l'heure du disque, et aujourd'hui, on vous a choisi un rendez-vous avec Vanessa Paradis.

0: Troisième single de son album Le Retour des Beaux Jours, sorti fin 2025, Vanessa Paradis sur RTL. Retour au jeu, puisque là, face à nous, ma chère Isabelle, se trouve Thierry.
1: Thierry, 55 ans, conducteur de bus. Alors Thierry, vous aimez les soirées karaoké, les séries comme Desperate Housewives.
2: Ouais.
1: Moi aussi j'adore.
2: C'est mes quatre copines.
0: Je sais pas pourquoi j'aurais parié, tiens.
1: Oh, j'adore cette série. Et vous êtes un grand fan, Thierry, un grand fan de Mylène Farmer.
2: Yes.
1: Alors, est-ce que vous avez noté la date du 30 octobre?
2: L'album est en précommande.
1: Ah, ça y est, vous l'avez précommandé?
2: Il est précommandé, ouais.
1: Oh, et vous l'avez vu beaucoup en concert?
2: Depuis mes 18 ans, donc depuis son premier concert en 89 à Reims. J'ai participé à chacun de ses concerts à chaque fois que... Alors, à tous les spectacles qu'elle a fait à chaque fois.
0: Vous avez vu tous les shows?
2: Tous les shows.
1: Eh ben, on est sur un grand, grand fan.
0: Impressionnant. Bon là, c'est vrai qu'on parle beaucoup de Céline Dion, mais en général, celle qui fait les grands concerts en France...
2: C'est Mylène.
0: C'est Mylène.
1: C'est vrai.
0: On sent que ça vous ennuie un petit peu, hein, cette Céline là qui revient sur les plates-bandes de Mylène. Allez, est-ce qu'il y a des questions, Mylène Farmer? J'ai pas l'impression, mais on va se lancer quand même.
2: C'est dommage.
0: Oui, j'entends bien. Avec cette question 1, 50 euros pour vous, si vous me répondez. À la question, dans quel jeu de société peut-on tomber sur les cases, mots compte double et mots compte triple? Maître David. Oh, quand même.
1: Il a joué au Scrabble.
2: C'est un...
1: Ce week-end.
0: Mais si vous donnez la réponse.
1: Oh, ouais. Pardon. Oh mince. Moi, je suis désolée. Oh la boulette.
2: J'aurais eu le plaisir de dire que j'ai joué avec ma grand-mère.
0: Qu'est-ce que vous pensiez nous dire?
2: Je pensais au jeu du Scrabble.
0: Je vais regarder Alexandre parce que je pense qu'il est bon camarade. On va partir du principe qu'il l'avait. Son body language laissait à penser qu'il l'avait. Alors Isabelle, je vais vous expliquer les règles du jeu, parce que c'est vrai que nous sommes que le 21 septembre. Le principe, c'est que à l'endroit où il y a marqué réponse 2 points.
1: C'est vrai.
0: Oui, il y a un mot, et celui-là, c'est plutôt le candidat qui doit le donner. Oui.
1: Mais promis, j'ai compris.
2: Mais elle peut continuer comme ça jusqu'à la dernière question.
0: Je me doute. Maître David, c'est consternant.
3: Bon, écoutez, c'est pas celle qui m'avait demandé le plus de travail, donc je n'en veux pas, ouais. Isabelle.
0: Mais demain, elle s'abonne. De votre travail, et de deux, elle sabote le jeu. Heureusement que c'est une question.
3: Ouais, c'est la copine des candidates. Hein.
0: Mais oui, mais
1: c'est ça. Mais un petit peu trop, là, quand même.
0: Il y a des limites, Isabelle.
1: Désolée.
0: S'il vous plaît, concentrez-vous.
1: Promis. Je me reprends.
0: Vous voulez répondre à...
1: Non.
0: À qui tout double? Qu'est-ce qu'il va faire?
1: C'est parce que je rêve de jouer, en fait.
0: Mais je sais.
1: J'adore ce jeu.
0: Vous pouvez pas. Thierry. Regardez Isabelle qui va vous aider. Qui tout double?
2: Sur cette première question, j'ai été à l'aise, donc double.
0: Oui, là, vous avez été à l'aise, vous le confirmez. Allez, question 2 pour 100 euros. Avec la clé, vous voilà.
1: Hein. Promis.
0: Fermez la bouche et vous la mettez dans votre poche. Cinéma. À quelle famille de fiction appartiennent les personnages prénommés Gomez, Morticia, Oncle Fétide et Mercredi?
2: Ce sont des personnages de la famille Adams.
0: C'est votre réponse?
2: C'est... Oui, c'est ma réponse.
0: Je me suis dit qu'en fan de Mylène Farmer, vous deviez aimer la famille Adams.
2: J'adore la famille Adams.
0: C'est la bonne réponse.
1: Bravo.
0: Eh oui, j'avais douté quand même un petit peu.
2: C'est
0: quand Isabelle vous donne pas la réponse, c'est pas difficile. La famille Adams, personnage de cartoons, donc des dessins humoristiques évidemment créés par Charles Adams, publié dès 1938 dans The New Yorker, et puis évidemment deux films sortis au début des années 90 et une série en ont fait un succès mondial de la famille Adams. Qui a réalisé, Maître David, vous qui savez tout en cinéma?
3: Barry Sonnenfeld, celui qui réalisera quelques années plus tard Men in Black.
0: Ah, d'accord. Ah. Je pensais, j'aurais pas dû. Vous voyez,
3: c'était Barry.
0: Vous posez la question et vous êtes impiégeable sur le cinéma américain de toute façon. Mon cher Thierry, je vais vous laisser réfléchir un petit peu parce qu'on a douté sur cette question. Il y a 100 euros en jeu. Est-ce qu'on double et on joue pour 200 ou est-ce que je vous signe un chèque? La réponse juste après ça.
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0: Eh bien, on va le savoir tout de suite si c'est quitte ou double, parce que j'ai posé la question à Thierry, qui pourrait essayer de répondre à la question 3 pour 200 euros, ou me quitter. Quelle est votre réponse, mon cher Thierry?
2: Comme au jeu du Scrabble, je vais être sur la case double.
0: Double. Question 3. Comment s'appelle le tube métallique équipé d'un système optique qui permet dans les sous-marins de voir ce qui se passe à la surface?
2: Je vais pas hésiter trop longtemps, je pense que c'est le télescope.
0: C'est votre réponse?
2: Ma réponse est le télescope.
0: Vous le voyez bien, cet instrument. On imagine le personnage comme ça qui fait tourner.
2: Il regarde dans son tube métallique, oui.
0: Eh bien, c'est le périscope.
1: Aïe, aïe, aïe, Thierry.
0: Oui, le télescope, c'est pour regarder les étoiles, Thierry.
2: Ah, oui.
0: Et oui. Et
2: le... Mais depuis le sous-marin, on peut regarder les étoiles.
0: Bah, on voit pas grand-chose si on a un télescope. Mais si on a un périscope, pourquoi? Parce que ben, ça vient du grec, périscopaïne, regarder de tous les côtés. Péri, autour, scopaïne, observer. J'ai bien prononcé, Maître David?
3: Exactement, c'est un appareil qu'on utilisait aussi dans les tranchées pendant la Première Guerre mondiale pour voir par-dessus la tranchée.
0: Eh oui, le périscope, vous avez répondu trop vite, mon cher Thierry. Alexandre, la main vous revient, et si nous, nous allons assez vite, on peut encore se faire une petite question avant les informations de midi. Est-ce que ça vous va ?
5: On y va.
0: On y va. Question 1 pour 50 euros. La Joconde de Léonard de Vinci est sans doute l'œuvre d'art la plus célèbre au monde. Dites-moi, dans quel musée on peut l'admirer ?
5: Oh, ça doit être un célèbre musée parisien qui a défrayé la chronique il n'y a pas très longtemps.
0: Demandez à Isabelle.
1: Je ne dis plus rien.
0: C'était lié d'aller ce week-end.
5: Ouais, avec Maître
1: c'est...
5: David.
1: C'est possible.
0: Alors ?
5: Non, bah, je vais vous voir ma réponse, le musée du Louvre.
0: Et c'est une bonne réponse, le musée du Louvre. Peinte, la Joconde, par le génie italien au début du XVIe siècle, l'œuvre entre dans les collections de la couronne française dès François Ier, puis est nationalisée pendant la Révolution. Et aujourd'hui, elle est la propriété de l'État. Elle est exposée au Louvre depuis les années 1800. Et elle est devenue très célèbre quand on l'a volée, en fait, cette Joconde. Et aujourd'hui, les gens du monde entier se précipitent devant elle. Bonne réponse, mon cher Alexandre. Est-ce qu'après les infos de midi, vous me quittez ou vous doublez ?
5: On double.
0: Allez, on double.
1: Super.
0: Mais oui, c'est ça que vous voulez entendre.
1: Oui.
0: On est là pour jouer, évidemment. Mais là, RTL, il est midi. L'essentiel de l'information en 3 minutes, c'est avec vous, Aude Vernuccio. Bonjour Aude.
6: Bonjour Julien, bonjour Alex, pardon, bonjour à tous. Nouveau rendez-vous pour les pêcheurs en colère face à la hausse des prix des carburants. La ministre déléguée à la pêche et à la mer, Catherine Chabot, est attendue aujourd'hui au Gros du Roi, dans le Gard, mais aussi à Sète, dans l'Hérault. D'autres pêcheurs ont bloqué le port de Cannes. Le gouvernement à la tâche alors que le litre de diesel atteint les 2,41 € en moyenne, 2,17 € pour le samplon 80. Double réunion autour de Sébastien Lecornu aujourd'hui, cet après-midi, sur l'accompagnement des Français à court et moyen terme. La porte-parole du gouvernement envisage de prolonger l'aide grand rouleur, l'aide de 100 euros pour les travailleurs modestes au-delà du 30 septembre. Alors comment faire face à cette envolée des prix ? Journée spéciale carburant sur RTL. Amandine Bégaud vous écoute et elle attend vos témoignages dans RTL Midi. Les auditeurs ont la parole.
7: Oui, bonjour Aude, bonjour à tous. Dites-nous comment vous faites concrètement pour faire face à cette envolée des prix des carburants. Jamais l'essence, hein, je le rappelle, n'a été aussi chère dans notre pays. Est-ce que, par exemple, vous avez rogné sur certaines choses, sur certaines dépenses ? Ça peut être des déplacements, les, act-

0: proche est touché, appelez-nous là encore. J'attends vos témoignages au 3210 ou par message sur l'application RTL.
1: Merci Amandine Bégaud. Également à retenir, à Saint-Pierre-des-Corps, 4 des 5 jeunes interpellés ce week-end ont été relâchés. Le 5e sera jugé en comparution immédiate cet après-midi après des dégradations et des affrontements ce week-end qui ont blessé 10 membres des forces de l'ordre. Affrontements qui se sont produits après qu'un policier a percuté un jeune motard. La victime a été gravement blessée à la jambe. Le policier a lui été placé sous le statut plus favorable de témoin assisté à l'issue de sa garde à vue. En Russie, sans surprise, le parti de Vladimir Poutine remporte les élections législatives et même un nombre record de sièges à la Douma, le Parlement russe, d'après des résultats préliminaires. 355 sièges au total. Le précédent record était de 343 en 2016. Les courses à la Capelle dans l'Aisne, départ 13h55, décidément. Les pronostics de Dominique Cordier, le 13, le 9, le 8, le 6, le 16, le 5, le 3. Et l'outsider de RTL, c'est le 6, Jade de Navary. On rappelle que le départ est à 13h55. La météo, cet après-midi, temps sec et ensoleillé sur toute la France, avec parfois un léger voile nuageux. Les températures comptaient de 19 à 21 degrés près de la Manche, de 22 à 25 dans la moitié nord, de 26 à 31 degrés dans la moitié sud. RTL, il est midi 3, tout de suite, qui tout double continue avec Alex Vizorek.
2: Merci beaucoup Aude pour ces informations. Les prochaines, c'est à 12h30 avec Amandine Bégaud.
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2: 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Et nous, on continue à jouer au Kit Oudou.
3: 11h30, midi et demi, Alex Vizorek, c'est Kit ou Double ?
2: Et oui, retour donc avec nos deux candidats du jour.
4: Oui, Thierry et Alexandre. Et là, donc, c'est Alexandre qui a été repêché, qui a joué à la question 1 pour 50 € et qui nous a dit double.
2: Et donc, nous allons jouer, mon cher Alexandre, tout va toujours bien ?
5: Parfaitement.
2: Ami du Nord, donc vous, Kuers, n'aviez aucune chance d'aller la chercher, cette valise, aujourd'hui. Conducteur d'engin de chantier, on joue donc pour 100 € avec cette question 2. L'Angola, le Mozambique ou encore le Brésil, tous ces pays ont la même langue officielle. Quelle est cette langue ?
5: Avec une petite réflexion, il me semble que c'est une langue d'Europe. C'est le portugais, ma réponse, je dirais le portugais.
2: Eh bien, en Angola, au Mozambique et au Brésil, ça parle portugais.

0: chante. Ce beau portugais, qui est beaucoup plus beau quand c'est chanté en fado que quand c'est Philippe Cavrivière qui l'imite maladroitement et qu'il prend des courriers de tous les portugais de France qui lui veulent beaucoup de mal. Bonne réponse. Donc, évidemment, c'était des colonies portugaises, mon cher maître David.
1: Exactement, comme le Cap-Vert aussi qu'on aurait pu citer, ou la Guinée-Bissau.
0: Et évidemment, c'est Zaria Evora qui chantait sans doute aussi en portugais. Bien joué, mon cher ami Alexandre. 100 euros, tout à l'heure, on a trébuché sur une question 3. Et on a peut-être envie de se venger. Et pour ça, il faut me dire double. Ou alors, chat échaudé, craint l'eau froide.
2: C'est pas le style d'Alexandre, il aime les défis, nous l'a dit.
0: Oui, qui te double.
3: Vengeance, double.
0: Oh, c'est beau. Ah, j'en ai connu des candidats qui voulaient pas y aller, mais lui, c'est pas son cas. Il est joueur, allez, 7 fois. Cette fois, on la tient. Question 3. 200 euros en jeu. D'après une expression quelque peu macabre,

0: mais néanmoins populaire. Quelle plante mange-t-on par la racine lorsqu'on est mort et enterré?
1: Vengeance. Non, ma réponse, on mange les pissenlits par la racine.
0: Et il a poussé sur le P de pissenlit, ouais, parce qu'il a décidé que c'était la bonne réponse.
1: Vengeance.
0: Et c'est la bonne réponse, évidemment. Bien joué, le pissenlit qui tire son nom de ses propriétés diurétiques. Ah ouais, donc c'est même pas un jeu de mots, quoi.
2: Non, c'est ce que j'ai découvert, littéralement. Ça veut dire qu'il fait, pardonnez-moi l'expression, mais pisser au lit.
0: Et ben voilà. Ah ben ça fait plaisir. Et ben vous savez, on aime bien toujours illustrer avec des chansons. Et c'est vrai qu'on s'est dit, il y a quand même pas un chanteur français qui a écrit une chanson sur les pissenlits.
3: Ben non.
0: Et ben si.

0: Pierre Letourneau.
1: Incroyable.
2: Voilà, on l'entend pas si souvent. 1963, il a écrit une chanson sur les pissenlits. Ça fait les rimes en i.
1: C'est très joli.
2: Ça se trouve et c'est joli, comme vous le dites si bien. Alors, est-ce que la vengeance va être encore plus sanglante que ça? 200 euros pour vous, mon cher Alexandre. Cette fois, le palier de la question 3 a été franchi. Est-ce qu'on va encore plus loin avec la question 4 pour 400 euros qui tout double?
3: Je sors ma combinaison de gladiateur et je double.
1: Oui.
2: Bon, ça, ça fait plaisir. Et puis, c'est une question qui me plaît. Qui me plaît parce que c'est une question sport. Ça vous plaît pas?
3: On va voir.
2: Ah, mais je me suis dit, vous avez genre un maillot de sportif, de la Formule 1 plutôt.
3: C'est ça.
2: Ouais.
3: Surtout alors, pour la marque qu'on ne va pas citer.
2: Qu'on ne citera pas. C'est une marque de voiture qui se conduit très bien et qui est allemande. Mais on va parler de vélo. Est-ce que ça vous va?
3: On va pédaler peut-être dans la foule.
2: On va peut-être pédaler, c'est le cas de le dire. Pour 400 euros, question 4. Le coureur cycliste Mathieu Van Der Poel, notamment vainqueur des courses Paris-Roubaix et Milan-San Remo en 2025, est le petit-fils d'un illustre cycliste. Un cycliste français pour qui le public avait beaucoup d'affection. De qui s'agit-il?
3: Je vais éviter de pédaler dans la semoule trop longtemps. Il me semble que son surnom, c'était l'éternel second. Je n'étais pas né, mais
2: vous étiez pas
3: ma réponse, tu dirais Raymond Poulidor.
2: D'après vous, c'est Poupou?
3: C'est Raymond Poulidor.
2: Eh bien, la fille de Raymond Poulidor s'était mariée avec un cycliste hollandais, Adrie Van Der Poel, qui était un grand cycliste aussi. Et donc, le fils de ces deux grands champions, il pouvait faire que du vélo. Et il est exceptionnel. Monsieur Mathieu Van Der Poel est le petit-fils de Raymond Poulidor.
1: Bravo!
2: Et là, bien sûr qu'il y a une chanson.
4: Vas-y, Poupou, Poulidor. Vas-y, Poupou, Poulidor.
1: Magnifique.
2: Vas-y, Poupou.
1: Mais oui. Allez, Poupou. Maman Poupou, aujourd'hui, c'est Alexandre, hein, je vous le dis.
2: Eh oui, mais l'accordéon, c'est indissociable du Tour de France.
1: C'est vrai.
2: André Verturen, évidemment, à l'accordéon. Vas-y, Poupou. Il a dû en vendre, en plus, à fond. Les gens étaient tellement fans de Poulidor. Et comme il gagnait jamais, il pouvait garder la chanson « Vas-y, Poupou » d'année en année à cause d'Anctil qui lui raflait tous ses titres. Et il est tombé sur votre tête, Alexandre, ce gong, en plein Vas-y Poupou.
1: Magnifique. Alors, et en plein 400 euros.
2: Et en plein 400 euros, donc vous n'avez même pas à réfléchir. Seriez allé plus loin ou pas?
3: Non, je ne pense pas. Petite promesse à la famille.
2: Ah, bah écoutez, la famille est donc deux enfants, vous avez. Ça. 13 ans, 17 ans. Des garçons, des filles?
3: Deux garçons.
2: Deux garçons, et bien 400 euros pour faire une activité joyeuse en famille. Et maintenant? Maintenant, tout est encore possible, puisque après la petite réclame, nous irons vers le grand coffre-fort. Lequel de vous deux va l'ouvrir pour vous départager? Le quiz de l'année. Je vous donne pas l'année, mais c'est une année assez récente. Restez avec nous.
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2: Et oui, avec Isabelle Giammi qui va nous rappeler à peu près où nous en sommes là à cette heure-ci dans le jeu.
1: Nous étions en train de jouer avec Alexandre, 37 ans, de Hirson dans l'Aisne. Le gong a retenti. Donc Alexandre, c'est vous qui aviez la main. Vous allez donc répondre au quiz de l'année. Si vous avez 4 bonnes réponses sur 5, vous allez pouvoir tenter d'ouvrir le coffre-fort. Et si vous échouez, ce sera à Thierry de prendre votre place. Alex, vous avez choisi une année.
2: Une année, je l'ai dit tout à l'heure, année récente. On joue avec l'année 2019. Il me faut 4 bonnes réponses sur les 5 questions qui partent dans tous les sens, toutes les thématiques. Est-ce que vous êtes prêt, mon cher Alexandre?
22: Je suis prêt.
2: Il est prêt. C'est parti. Quel monument historique français est ravagé par une spectaculaire incendie au mois d'avril 2019?
22: Je dirais Notre-Dame de Paris.
2: Quelle jeune militante écologiste suédoise prononce un discours marquant en faveur du climat lors de l'Assemblée générale de l'ONU à New York en 2019?
22: Greta Thunberg.
2: Quel acteur américain livre une performance magistrale qui lui vaudra d'ailleurs un Oscar dans le film Joker, sorti au cinéma en 2019?
22: Joaquin Phoenix.
2: En décembre 2019, qui devient la première femme de l'histoire à prendre la tête de la Commission européenne?
22: Madame von der Leyen.
2: Quel ancien président de la République française s'éteint en septembre 2019?
22: Paix à son âme, Jacques Chirac.
2: 5 réponses m'ont été données. Nous les encodons. Alexandre, comment vous le sentez?
22: Ça devrait aller.
2: Ça devrait aller. Il y en a l'une ou l'autre sur laquelle vous doutez?
22: Peut-être Monsieur Chirac, à la fin, le stress.
2: Peut-être. Qu'est-ce que vous pensez, Thierry?
23: Je pense que c'est bon. Il est bien.
2: Vous pensez qu'il en a 4?
23: Il est bien.
2: Allez, on refait dans l'ordre. On commence par le monument historique français qui est ravagé par un incendie, évidemment.
24: Il est venu le temps des cathédrales.
2: Là, la chanson était facile à trouver. Évidemment, la cathédrale Notre-Dame de Paris, et la restauration principale de la cathédrale a duré 5 années entre l'incendie de 2019 et la réouverture de 2024. La jeune militante écologiste suédoise qui prononce un discours resté célèbre, notamment grâce à cette phrase.
25: How dare you?
2: How dare you? Comment osez-vous? C'est Greta Thunberg. Bonne réponse. L'acteur américain qui a livré une performance magistrale dans Le Joker, sorti au cinéma en 2019. Vous avez réfléchi un peu, vous avez hésité, je sais pas, mais à un moment ça vous est revenu. et c'est bien lui. Joaquin Phoenix, réalisé par Todd Phillips, le film attire plus de 5 millions de spectateurs en France. En décembre 2019, la première femme à diriger la Commission européenne, vous l'avez dit avec beaucoup de respect, Madame von der Leyen. Je vous passe les gestes d'Alexandre, ils sont moins respectueux que le madame. Mais effectivement, ancienne ministre allemande, notamment de la Défense, elle a succédé à Jean-Claude Juncker, le luxembourgeois. Et donc les quatre réponses sont déjà acquises, et je peux vous le dire, et ça n'arrive pas si souvent, vous avez fait un 5 sur 5, puisque le président de la République française qui s'est éteint en 2019, c'est Jacques Chirac. Le 30 septembre, nous avons pleuré, monsieur Chirac, comme vous l'appelez, paix à son âme. Bonne réponse.
1: Bravo.
2: Bonne réponse, les 5. Bien joué. Comment vous êtes sur le coffre-fort, sur le jeu des sons?
23: À la ramasse.
2: Mais c'est malin, mais c'est quand même vous qui allez vous y coller. Merci infiniment Thierry d'avoir joué avec nous.
23: Je reviendrai.
2: Vous avez passé un bon moment?
23: Super.
2: Bon, vous continuerez à nous écouter dans votre bus, dans votre tram.
23: Il y a pas de souci.
2: Bon retour en Champagne, dans la Marne. Merci infiniment d'avoir joué avec nous et regardez du coin de l'œil et surtout du coin de l'oreille comment va se débrouiller Alexandre face au grand coffre-fort. C'est juste après ça.
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2: Le grand moment du qui tout double, l'apothéose, le moment où on se retrouve en tant que candidat seul face au grand coffre-fort. Alexandre, tout va toujours bien ?
13: Parfaitement, on est là.
1: Il est concentré.
2: Il est content d'être là. L'impression que même s'il s'ouvre pas, il sera content. Mais s'il s'ouvre, il sera très content pour lui et sa famille. Ma chère Isabelle, pour le motiver à l'ouvrir, oui. Dites-nous ce qu'il y a dans ce coffre-fort.
1: Il y a un séjour de 2 nuits pour 2 personnes au Clair de la Plume, la boutique hôtel 4 étoiles qui se trouve à Grignan dans la Drôme provençale. Il y a également une carte cadeau de 100€ pour un bijou sur le site Le Vent à la Française.
2: Et le cadeau du jour alors ?
1: Un ballon de foot offert par le site balledesport.com, le site de toutes les balles de ballon et de tous les sports.
2: Oui, c'est un très beau là, c'est le ballon de la Coupe du Monde, il est vachement...
1: Magnifique.
2: Bon, on a envie de le gagner, mon cher Alexandre.
13: À fond.
2: À fond, je vous rappelle les règles, mais évidemment, vous les connaissez maintenant. On va vous diffuser 5 sons, 5 voix de personnalités, de personnages. Ça peut partir dans tous les sens, des acteurs, des chanteurs, des politiciens, tout est possible. Il faut identifier les 5 et me les redonner dans le bon ordre pour déverrouiller chaque cadenas du grand coffre-fort. Vous avez devant vous un stylo, une feuille blanche et les oreilles bien cachées dans votre casque pour bien entendre les voix. Est-ce que vous êtes prêt ?
13: Je suis prêt.
2: Il est prêt à la technique. On lance le grand coffre-fort, c'est parti.
14: Vos insinuations, vos attaques permanentes. Vous avez convoqué la presse pour qu'il y ait un show. Convoqué au Dati Show.
16: J'avais besoin d'un contexte. Le panneau publicitaire au bord d'une autoroute, ça me permettait de raconter toutes mes histoires, de raconter mes sourires, mes galères, mes bonheurs.
17: Je grandis, j'évolue, je vieillis. Donc je me dis qu'il y a encore de belles choses à venir. Enfin, j'espère.
18: Je venais d'acheter un livre sur les roses. En ouvrant ce livre, je vois une rose qui s'appelle Ispahan.
31: Oui, alors c'est pas tout. Je prends un petit peu de ressources sur ce petit bonheur là. Bon là, elle est pas contente. C'est mon petit rayon de soleil.
2: Secondes pour me donner 5 noms. Je vois votre sourire perplexe, Alexandre. Ça va pas être du gâteau.
13: Bon, on va donner les réponses.
2: Allons-y.
13: Alors, je dirais en 1, bisous maman. En 2, bisous mon cœur. En 3, bisous mon grand. En 4, bisous mon petit. Et en 5, bisous à tous mes amis.
1: Oh, ils vont être contents.
2: Bah écoutez, tous ces bisous, à mon avis, imaginez que le coffre-fort soit insensible. Peut-être va-t-il s'ouvrir. Et j'ai envie de vous dire bisous, Alexandre.
13: Merci.
2: Alors, vous n'aviez rien.
13: Rien du tout.
2: Alors, je vais être tout à fait honnête avec vous. J'en avais une.
1: Moi, je suis comme Alexandre, j'en avais pas.
2: C'était difficile aujourd'hui, Maître David.
32: Ouais, vous avez mangé. Pourtant, les noms sont connus quand vous allez les donner.
2: Ah, je vais même les découvrir avec vous. Parce que la première, je crois que je l'avais. Vous savez à quoi je l'ai reconnu? C'est quand elle a dit le Dati Show. Et donc, c'est son opposante, quelque part, à la mairie de Paris.
13: J'avais entendu, j'avais pas fait attention.
2: Eh ouais, c'est donc, on la réécoute.
14: Vos insinuations, vos attaques permanentes. Vous avez convoqué la presse pour qu'il y ait un show. Convoqué au Dati Show.
2: Anne Hidalgo, bien évidemment, vous avez fait même le geste à la réécoute de la natation dans la Seine.
13: C'est ça.
2: Donc, à la deuxième écoute, vous l'aviez reconnu. Et alors après, j'avais plus rien. Et pourtant, effectivement, Maître David, c'est quelqu'un qu'on aime bien, le deuxième. C'est un chanteur. On l'écoute.
16: J'avais besoin d'un contexte. Le panneau publicitaire au bord d'une autoroute, ça me permettait de raconter toutes mes histoires, de raconter mes sourires, mes galères, mes bonheurs.
2: N'avez pas toujours la réécoute lors d'une interview avec Éric Jean-Jean, c'est Eddie Depreto.
1: Oui, on l'adore, c'est vrai.
2: Ouais, il a une jolie voix, une chouette voix, sympa, mais pas revenu non plus. Ouais, bien sûr. Alors la troisième, évidemment, on a parlé de Batman tout à l'heure, c'est une grande actrice française.
17: Je grandis, j'évolue, je vieillis, donc je me dis qu'il y a encore de belles choses à venir, enfin j'espère.
2: Mais oui, bien sûr qu'il y a des belles choses à venir, surtout que c'était en 2016, donc il y en a eu plein. Marion Cotillard, après, c'était une voix de cuisinier.
18: Je venais d'acheter un livre sur les roses. En ouvrant ce livre, je vois une rose qui s'appelle Ispahan.
2: Et Pierre Hermé. Eh ouais, le roi du macaron. Et la dernière, c'est une sportive qu'on adore. Et je l'ai rencontrée plein de fois. Et je sais qu'elle a un enfant, parce qu'on entend son enfant se plaindre. Et je l'ai pas reconnue, on l'écoute.
31: Oui, à part si c'est pas tout. Je prends un petit peu de ressources sur ce petit bonheur là. Bon là, elle est pas contente. C'est mon petit rayon de soleil.
2: C'est Athéna, sa fille, qui est pas contente. Et c'est Clarisse Agbenienou, grande judokate française. Bon, bah écoutez, mon cher Alexandre, pas de regret.
3: Sans regret, au contraire.
2: Vous avez, de toute façon, gagné 400 euros. J'ai envie de vous dire bisous à tous mes bisous à vous et à tout votre entourage. Profitez-en bien. Ma chère Isabelle, bisous.
1: Bisous, Alex. C'était un plaisir encore aujourd'hui.
2: Bisous et à demain.
3: Partagez.
2: Et bisous, Amandine Bégaud.
4: Ben oui, bisous, Alex. Bonjour. Bonjour à tous. Bienvenue dans RTL Midi. Les auditeurs ont la parole. Nous sommes ensemble jusqu'à 14h. Et la journée spéciale carburant se poursuit, hein, bien sûr, sur RTL. Jamais l'essence n'a été aussi chère dans notre pays.
5: Je suis pas très loin d'une station. Mardi 15, je passe à côté, le gasoil 2,39€. Jeudi 17, gasoil 2,42€. Samedi 19, 2,50€. Je ne crois pas que la station ait vidé toutes ses citernes en si peu de temps.
4: Alors justement, comment vous, dans votre quotidien, vous essayez de faire face à cette flambée des prix ? Avez-vous ou non rogné sur certaines dépenses, des déplacements, les activités de vos enfants ou encore certains achats ? J'attends vos témoignages, vos astuces aussi peut-être pour limiter la casse. Appelez-nous 3210 ou laissez-nous un message vocal ou écrit sur l'application RTL. C'est très simple, c'est gratuit, il suffit de cliquer sur l'onglet « Laisser un message ». Alex, on vous retrouve demain dès 11h30, nouveau kit ou double. Pour l'heure, il est midi et demi.
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4: Et elle a eu les prix des carburants donc qui s'envolent et peut-être bientôt de nouvelles aides. Deux nouvelles réunions de crise doivent avoir lieu aujourd'hui à Matignon. Dans ce journal également, la journée mondiale de lutte contre la maladie d'Alzheimer. En France, un peu plus d'1 million de personnes sont concernées et autant de familles. Isabelle vient de nous laisser un message au 3210.
8: Ça concerne notre maman qui a la maladie d'Alzheimer. C'est très compliqué, que ce soit pour les aidants. Je trouve que c'est la pire des maladies et comme je dis très souvent, on préférerait qu'elle ne soit plus là plutôt que de la voir se dégrader comme ça. C'est plus notre maman, quoi. Pas la maman qu'on avait, c'est quelqu'un d'autre.
4: Et puis on ira à l'hôtel Drouot à Paris où se tient en ce moment même une vente exceptionnelle des objets ayant appartenu à Brigitte Bardot. La météo avec vous, Marina Giraudeau. Bonjour Marina.
9: Bonjour Amandine, bonjour à tous.
4: L'été joue les prolongations.
9: Température estivale, en effet, cet après-midi, 34 à Perpignan, 31 à Marseille, 23 à Paris et Strasbourg. Tout ça va se passer sous le soleil pour tout le monde. Avec du vent en vallée du Rhône et vers le Roussillon où le risque d'incendie est très élevé en Méditerranée.
4: On a 3 départements encore en alerte rouge. Rouge incendie. Merci à vous, Marina. On détaille tout ça, bien sûr, à la fin du journal. Mais pour commencer, je vous emmène aujourd'hui à Mercy-le-Bas. 1300 habitants en Meurthe-et-Moselle. La station-service de ce petit village n'a plus une seule goutte de carburant. Et pour cause, la gérante refuse de le vendre trop cher, Dimitri Ramelot.
10: Oui, et la gérante Julie Lahure a prévenu ses clients via les réseaux sociaux et une petite affiche collée au niveau des pompes.
19: Je ne fais pas partie de ceux qui profitent pour justement faire des prix à 3 euros. Voilà, non, je refuse. C'est une question de respect vis-à-vis du client, vraiment. Si demain le prix baisse, soit je me retrouve avec un stock à un tarif hyper élevé que je ne vendrai jamais, soit je suis obligé de vendre à perte et alors là c'est la catastrophe parce que j'ai pas de trésorerie moi. Que tout le monde fasse la même chose pour que justement en fait l'État réagisse et puis baisse un peu les taxes, nous aide.
10: Et tant pis pour les 1500 euros de marge mensuelle qu'elle pourrait faire, elle conseille même sur les affiches d'aller au Luxembourg à 20 km, une décision unanimement soutenue par la clientèle comme Marilyn et Michel.
20: Il est à 2,16 au Luxembourg le diesel, hein. Elle a pas tort parce que qui sait qu'elle va avoir, ça va être vraiment du dépannage après les gens.
21: Pour ceux qui ont l'habitude ici, c'est vrai que ça peut être embêtant mais
0: bon, vaut mieux aller plus loin.
10: Donc vous, vous dites bravo madame ?
0: Bah ouais, c'est bien.
10: Et la pompiste, elle-même automobiliste, doit désormais elle aussi aller au Luxembourg et elle est prête à faire queue vide pendant plusieurs semaines.
4: Dimitri Ramelot en Meurthe-et-Moselle pour RTL. Ce matin, au niveau national, le litre de gazole a franchi un nouveau cap, 2,41 € en moyenne. C'est un nouveau record. On est à peu plus de 2,17 € le litre de sans-plomb 95. C'est intenable, bien sûr, pour beaucoup d'entre vous. Maël, par exemple, il est fonctionnaire de police et limite désormais ses déplacements.
7: Mon frère débute à Bourges, 3h, 4h de route à faire. Et je descends peut-être deux fois par mois. Maintenant, je descends peut-être une fois par mois et encore. C'est un mois sur deux.
15: Voir sa famille, c'est devenu secondaire.
7: Malheureusement, oui, c'est fou. Toute ma famille sont à La Réunion. C'est le seul point d'attache que j'avais ici en métropole. Du coup, c'est plus difficile.
4: Et certains vont ailleurs, jusqu'en Espagne, par exemple, pour faire le plein.
21: Le plein, il me revient à 90 €. En France, il me revient à 150 €. Vous voyez le calcul. C'est énorme. À croire que le pétrole d'ici doit venir d'ailleurs.
4: Et puis d'autres comme cet artisan n'hésitent plus à rouler au gazole agricole, même si, et il faut le rappeler, c'est formellement interdit.
22: On se met en contact avec l'agriculteur, on est tous solidaires dans nos campagnes. Je vais chez lui, rempli gratuitement, et moi à côté de ça, bah, quand il a besoin de gibier, quand il a des travaux à faire sur des sangliers, ses petits travaux de forêt, ça fait entre 250 et 300 euros d'économie par mois. Peut-être qu'on vole l'État, c'est sûr, hein, mais moi je sais que c'est de la fraude et qu'il y a du risque derrière. Mais voilà, je l'assume totalement et je continuerai à l'assumer.
4: Autre solution légale, elle, c'est le 85, c'est de loin le carburant le moins cher. Christophe Bourou, il faut installer un boîtier spécial, un boîtier qui est très vite rentabilisé.
23: Bienvenue dans la Skoda Fabia de Fabrice. À son volant, il parcourt chaque jour une vingtaine de kilomètres pour aller travailler dans la Marne et depuis mars 2022, il a vu son budget carburant s'effondrer, date à laquelle il a fait installer un boîtier E85.
24: Il m'a coûté 1192 € moins les 550 € d'aide de la région.
23: Et aujourd'hui, il fait les comptes.
24: Depuis mars 2022, j'ai fait 50 000 kilomètres. J'ai économisé entre 2600 et 2900 €.
23: Ainsi, Fabrice s'estime gagnant. Son dernier plein lui a coûté à peine 35 €, quasiment 50 € d'économisés par rapport à du sans-plomb. Mais attention, avec de l'E85, il consomme 20% de plus, raison pour laquelle il traque les meilleurs prix.
24: J'utilise régulièrement l'application Mes Stations E85 pour les stations les moins chères de mon secteur.
23: Et en comparant les stations, Fabrice peut ainsi gagner jusqu'à 1,50 € par litre. Si cet écart de prix reste aussi élevé, il pourrait économiser pas moins de 800 € cette année.
4: Et Fabrice n'est pas le seul à avoir franchi le pas. Les ventes de boîtiers E85 ont été multipliées par 3 depuis le mois de février dernier. Et vous, comment faites-vous face alors que l'essence n'a jamais été aussi chère dans notre pays? Est-ce que vous rognez sur certaines choses, certaines dépenses, des déplacements, les activités de vos enfants ou encore certains achats? Cette journée spéciale carburant se poursuit bien sûr sur RTL. J'attends vos témoignages, vos astuces aussi. Vous nous appelez au 3210 ou vous nous envoyez un message vocal ou écrit sur l'application RTL. Ce qui est sûr, en tout cas, c'est que ces prix du carburant, ils sont surveillés comme le lait sur le feu par le gouvernement. Nouvelle réunion aujourd'hui autour de Sébastien Lecornu, réunion de crise. Bonjour Philippe Casbas.
25: Bonjour.
4: Vous êtes le patron de l'UFIP, l'Union Française des Industries Pétrolières. Merci beaucoup d'être en direct avec nous dans RTL Midi. Vous avez participé ce matin à l'une de ces réunions avec le ministère de l'Économie. Est-ce qu'on peut espérer de nouvelles aides?
25: Alors, c'était effectivement une réunion avec le ministère et non pas avec le ministre. Le gouvernement est en train de travailler à une extension de certaines aides qui existent. Donc, ils vont communiquer là-dessus, j'imagine, dans la journée, les heures ou les jours à venir. Mais pour l'instant, je n'ai pas d'autres informations que ça sur le détail des aides.
4: Et l'idée de la réunion de ce matin, celle à laquelle vous avez participé, c'était aussi de faire le point sur l'approvisionnement. Il n'y a pas de risque de pénurie, vous nous le confirmez?
25: Non, alors je vous confirme. Par contre, l'objet de la réunion ce matin, c'est les réunions qui ont été instituées aux alentours d'avril cette année et qui sont en fait des réunions qui permettent au ministère d'entendre l'ensemble des acteurs de l'économie et de mesurer les impacts que ça peut avoir sur tous les domaines possibles. Donc c'est pas nécessairement une conversation qui est concentrée sur les prix du carburant.
4: Philippe Casbas, voulez-vous faire entendre Manuel Bompard, le coordinateur de la France Insoumise, qui ce matin sur RTL appelait à un blocage des prix?
26: J'ai l'impression que le gouvernement est enfermé dans une forme de déni, ne se rend pas compte que la situation qu'on est en train de vivre, elle est juste intenable et qu'il faut passer de mesures qui sont des mesures spécifiques et qui ont un très faible impact à des mesures globales.
4: Vous proposez quoi, vous, concrètement ?
26: Très simplement, mettre en place une mesure de blocage des prix, de fixation du prix. Il s'agit pas de contraindre les petits distributeurs, il s'agit de bloquer le prix du gros, le prix en amont, parce que évidemment, l'essentiel des marges aujourd'hui, elles ne se font pas à la distribution, elles se font à l'extraction et elles se font au moment du raffinage.
4: Philippe Casbas, vous vous dites bloquer les prix, ce n'est pas la solution. Pourquoi ?
25: C'est une des mesures qui peut être envisagée, mais par contre, ça aboutira immédiatement à des pénuries, pour le coup. Pour la bonne et simple raison que, comme on est dans un marché contraint, si tout d'un coup le prix de vente est plafonné en dessous du prix qu'on a aujourd'hui, par exemple, la seule conséquence à ça, c'est que les distributeurs qui s'approvisionnent sur le marché de Rotterdam ne pourront tout simplement pas acheter un produit à un prix supérieur auquel ils peuvent le vendre, et donc ils ne mettront plus à disposition du public.
4: Manuel Bompard dit que les marges des pétroliers, extraction, raffinage ont été multipliées par 7,5 depuis le début de cette crise. C'est vrai ça ou pas, Philippe Casbas ?
25: Je lui laisse le calcul de son chiffre. Les marges brute de raffinage en France ont augmenté pour une raison très simple, c'est qu'on calcule la marge brute de raffinage comme une différence entre le prix du marché de Rotterdam d'un produit fini et le prix du Brent. Donc tout ce qui est au milieu, on appelle ça marge brute de raffinage. Donc,
4: ça ne veut pas dire que les pétroliers s'en mettent plein les poches aussi ?
25: Clairement, sur les 6 derniers mois, la part qui est au-dessus du coût de production a considérablement été augmentée. Elle a été augmentée pour les raffineries françaises qui sont très performantes et arrivent à produire le pétrole, le produit fini, à un prix très bas. Les marges ont augmenté, ont fait probablement x2, x3. Donc c'est pas une contre-vérité. Le problème, c'est que le prix, quand bien même il y aurait un effort sur ces marges, le produit, il n'en demeure pas moins que le produit s'achète sur le marché à Rotterdam et que lui est absolument pas soumis aux desiderata du gouvernement français.
4: Mais donc, vous nous confirmez quand même que ceux qui raffinent gagnent aujourd'hui plus d'argent qu'il y a 6 mois.
25: Oui, tout à fait. Il y a aucune volonté de dissimuler de ce côté-là. De la même façon que dans les 6 mois qui précèdent, personne ne s'est soucié de savoir comment est-ce qu'on finançait les investissements massifs qu'il fallait faire, et alors que la marge était à zéro ou à zéro plus. Donc, c'est effectivement.
4: Comme on entend tout et son contraire, je vous pose la question et au moins on a une réponse. Merci beaucoup en tout cas Philippe Casbas d'avoir été avec nous, patron, je le rappelle, de l'UFIP, l'Union Française des Industries Pétrolières. La ministre déléguée à la pêche, elle rencontre aujourd'hui les pêcheurs de Méditerranée, à 7 d'abord dans l'Hérault, puis au Gros du Roi dans le Gard. Une réunion d'ailleurs est en cours. Dans le même temps, les pêcheurs bloquent depuis ce matin le port de Cannes pour maintenir la pression. C'est dans ce contexte qu'Emmanuel Macron doit rencontrer ce soir Donald Trump. Rendez-vous qui aura lieu à New York en marge de l'Assemblée générale des Nations Unies. Les États-Unis, où depuis le mois de janvier 2025, l'administration a expulsé pas moins de 25 000 personnes vers des pays tiers, c'est-à-dire des pays qui ne sont pas les leurs. Bonjour Émilie Beaujard.
11: Bonjour.
4: Les chiffres ont été publiés ce matin par un consortium de 26 médias internationaux.
11: Et oui, une Iranienne en Centrafrique, des Colombiens en République démocratique du Congo, des Guinéens au Ghana. Un système opaque qui permet aux États-Unis d'éloigner des individus qui ne peuvent pas être renvoyés dans leur pays d'origine en raison de la guerre ou de persécution. Pour cela, l'administration Trump a passé des accords avec 35 pays tiers, notamment le Libéria, le Cameroun, la Moldavie ou encore le Paraguay. Mais ces pays ne sont pas la destination finale. Toutes ces personnes sont ensuite refoulées dans leur pays d'origine, même si elles risquent d'être persécutées, torturées ou arrêtées. Les avocats et les ONG dénoncent un trafic d'êtres humains, d'autant que les pays qui ont accepté de faire partie de ce système obtiennent des avantages de Washington, des droits de douane réduits, des financements. 410 millions de dollars sont prévus, selon les révélations du Washington Post. La femme iranienne dont je parlais au début est toujours bloquée en Centrafrique depuis le mois d'août. Son avocate tente de la ramener aux États-Unis, mais pour l'instant, elle reste dans une zone grise, en dehors de tout droit international.
4: Émilie Beaujard du service international de RTL. Merci à vous, Émilie. 12h42 bientôt sur RTL. Dans un instant, ces nouveaux espoirs pour lutter contre la maladie d'Alzheimer. À tout de suite.
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4: Il est 12h45 sur RTL, suite du procès de l'affaire Aramburu et parole aujourd'hui aux accusés. Bonjour Signe Dubert.
35: Bonjour.
4: C'est vous qui suivez cette audience pour RTL ce matin. C'est Loïc Le Priol qui était à la barre. Lui qui est accusé, on le rappelle, d'avoir tiré sur l'ancien international argentin. Et il a donné, Cindy, une nouvelle version des faits.
35: Oui, tout dans sa posture ce matin crie le mea culpa, les mains en prière, les dizaines de « Vous avez raison, monsieur le président. À l'époque, je suis infecte », souffle Loïc Le Priol. L'alcool, la violence permanente, le pistolet dans mon jean, pour moi, c'était comme avoir mon téléphone portable. Pour la toute première fois, l'accusé reconnaît clairement être parti à la recherche des rugbymen dans le quartier. Il y a ce petit côté coq. Je veux montrer à tout le monde que je n'ai pas peur. L'accusé tape dans ses mains. J'entends des détonations. Loïc Le Priol sprint, il tombe sur les rugbymen. L'accusé assure alors que Federico Aramburu s'est jeté sur lui. Tout va très vite, c'est un déferlement de coups. J'ai le palpitant à 200, c'est là par pur réflexe militaire que je sors mon arme. J'appuie jusqu'à ce que ça s'arrête. Les jurés relèvent la tête. Oui, c'est un salto à deux jours des réquisitions. Loïc Le Priol ne prétend plus avoir fait d'abord des tirs de sommation en l'air. L'accusé secoue la tête, c'est une tragédie grecque. Une exécution plutôt selon les termes de la brigade. brigade criminelle que ne vont pas manquer de reprendre les avocats de la famille de Federico Aramburu, prêts à l'interroger ce midi.
4: Et Cindy Hubert, en direct du palais de justice de Paris, le verdict dans cette affaire est attendu vendredi à Saint-Pierre-des-Corps, à présent près de Tours. La nuit a été calme après les violents incidents de ce week-end et la collision entre un motard et un véhicule de police en marge d'un rodéo urbain. 9 policiers ont été blessés. Celui qui conduisait la voiture au moment des faits a été placé sous le statut de témoin assisté et non mis en examen, en tout cas pas pour l'instant. C'est aujourd'hui la journée mondiale de lutte contre la maladie d'Alzheimer, maladie qui touche entre 1 200 000 et 1 400 000 personnes en France. Toujours aucun traitement curatif, mais les choses avancent. Bonjour Agathe Landais.
0: Bonjour à tous.
4: Et vous êtes notre spécialiste santé ici à RTL. Les chercheurs savent désormais comment ralentir la maladie.
0: Oui, avec l'arrivée sur le marché de 2 nouveaux médicaments qui réussissent à ralentir la progression des symptômes. Ce sont des anticorps qui se présentent sous la forme de piqûres et qui parviennent à cibler et à éliminer les protéines responsables de la maladie. Selon les études des 2 laboratoires, ils réduisent de 27% la vitesse du déclin cognitif sur 18 mois. Autrement dit, le patient gagne 6 à 9 mois d'autonomie. Aujourd'hui, ces traitements ne sont pas disponibles en France car ils comportent trop d'effets secondaires. Le gain sur la maladie est encore trop modeste au regard des risques. Mais ce qu'il faut surtout en retenir, c'est que ces médicaments, ils prouvent qu'il est possible de ralentir la maladie. Ça relance l'espoir de trouver un traitement. D'ailleurs, aujourd'hui, l'industrie pharmaceutique sent le vent tourner puisque depuis 5 ans, de nombreux laboratoires se sont remis à investir massivement dans la recherche sur Alzheimer. 192 essais cliniques sont en cours partout dans le monde et d'ici 2 ans, une trentaine de médicaments publieront des résultats.
4: Merci beaucoup Agathe. Bonjour Victor.
2: Bonjour Amandine, bonjour à tous.
4: Victor Darcas, notre lien entre vous les auditeurs et la rédaction, la maladie d'Alzheimer, on le disait, touche un peu plus d'un million de personnes aujourd'hui en France, 225 000 nouveaux cas chaque année.
2: Et parmi ces patients, la tante de Franck, 84 ans, en EHPAD, secteur Alzheimer, c'est triste de la voir ainsi, nous dit Franck. Elle est dans un autre monde, elle ne reconnaît plus personne, j'ai dû faire le deuil de cette tante alors qu'elle est toujours en vie. Et puis le témoignage de Sylvie, ma mère était atteinte d'Alzheimer et c'est moi qui gérais les médicaments, lui tenais compagnie quotidiennement, faire en sorte de la stimuler chaque jour pour éviter que les souvenirs ne s'envolent. C'est très dur moralement de lutter contre l'inévitable. Alors êtes-vous aidant ou peut-être êtes-vous atteint de cette maladie d'Alzheimer? Comment gérez-vous le quotidien? On attend vos témoignages au 3210 et sur l'application RTL. À tout à l'heure.
4: À tout à l'heure, merci Victor.
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4: Le jour J pour la vente aux enchères organisée par la Fondation Brigitte Bardot, plus de 300 lots, je vous le rappelle, qui sont mis en vente. Bonjour Pierre Coplot.
5: Bonjour Amandine, bonjour à tous.
4: La vente a commencé il y a un peu plus d'une heure maintenant et il y a beaucoup de monde, hein.
5: Oh oui, plus de 3000 inscrits, comptés presque 5 fois plus de présents. 2 salles ont été ouvertes pour les enchères qui battent leur plein au rythme du marteau du commissaire-priseur.
7: 3000.
5: Un marteau qui a déjà tapé à 63 reprises ce matin grâce à de nombreux acquéreurs, parfois assis, parfois debout au vu de la foule. Je me faufile entre les rangées, un homme assis, jambes croisées, en costume, vient d'obtenir un lot.
8: Monsieur, bonjour.
9: Bonjour, Thierry. Voilà, c'est celui-là.
8: Le numéro 2.
9: Numéro 2, c'est ça, c'est exact.
8: C'est un portrait de Brigitte Bardot.
9: Lunéville sur panneau, signé et daté de 1959.
8: Il vous a tapé dans l'œil tout de suite ce tableau.
9: Je collectionne des affiches originales de cinéma de l'époque. Et c'est une artiste que j'apprécie. Voilà. Le lot était enchéri à 1600 euros. À ce prix-là, oui, ça me fait plaisir, vraiment.
5: Pour le moment, le plus gros lot vendu est un portrait au crayon fin de Brigitte Bardot de Pablo Letao, parti à 3200 euros. Mais il reste encore de nombreux objets, comme les guitares ou encore les bijoux de la légende.
4: Pierre Coplot, en direct de l'hôtel Drouot à Paris, où a lieu cette vente. Bonjour Max Guadini.
10: Bonjour.
4: Et merci beaucoup d'être l'invité d'RTL. Vous êtes le tout nouveau président de la Fondation Bardot. Alors, on vous a connu, Max Guadini, patron d'énergie, patron du Stade français. Pourquoi cette fondation aujourd'hui?
10: Parce que j'ai toujours eu l'amour des animaux et quand on voit la maltraitance, les abandons qu'il y a en France, on a besoin d'être là justement pour tout au moins sauver des animaux. Et vous savez, par exemple, nos équipes pendant les incendies qu'il y a eu en Gironde, c'est ça?
4: Oui.
10: Étaient présents jour et nuit pour recueillir des animaux, ceux qui n'ont pas brûlé vifs, vous savez. C'est ça la Fondation Brigitte Bardot. Vous savez, il y a 300 salariés, 500 bénévoles, on a 13 000 animaux. Vous imaginez ce qu'a créé Brigitte Bardot il y a 40 ans? C'est énorme. Et d'ailleurs, elle a commencé par une vente aux enchères. C'est par une vente aux enchères qu'elle a fondé la fondation, il faut le savoir.
4: Alors concernant cette vente aux enchères, justement, Max Guazzini, son dernier mari, Bernard Dorman, l'a juge scandaleuse.
10: Ce n'était pas son mari, madame, c'était son compagnon.
4: Alors ils ont été mariés, je crois, en Norvège, sauf erreur de ma part, mariage qui n'a pas été reconnu en France, on est d'accord ?
10: Pas reconnu
4: en France. Il dit, Brigitte n'aurait certainement pas été d'accord avec cette vente, elle les aurait envoyés balader. C'est quoi ? C'est une petite vengeance personnelle parce qu'il n'est plus à la tête de la fondation ?
10: C'est n'importe quoi, puisqu'elle-même a commencé la fondation par une vente aux enchères. En fait, ce sont, vous savez, il y avait un petit appartement qui était rue de la Tour.
4: Dans le 16e, c'est ça, à Paris.
10: Dans le 16e, et voilà, et il a été mis en vente. Donc il a été vidé de tous ses meubles, etc. Effectivement, il fallait quelque part que ça serve à la fondation, et avec l'accord d'ailleurs du fils de Brigitte Bardot, et bon, et de la fondation, et d'ailleurs c'était voté en conseil d'administration, et l'ancien compagnon de Brigitte Bardot a voté cette vente. Donc aujourd'hui c'est un peu compliqué, et il était présent aux inventaires, donc je ne veux pas polémiquer là-dessus. Bon. Franchement,
4: je signalais, à quoi va servir, et ça c'est important, Max Guazzini, à quoi va servir cet argent ?
10: Mais vous savez, on a 13 000 animaux, des sauvetages tous les jours, des actions dans 70 pays. Voilà, ça va servir à ça, et on a besoin d'argent, hein, c'est clair. Hein.
4: Il y avait eu beaucoup de dons après le décès de Brigitte Bardot, est-ce que ces dons
10: continuent ?
4: Oui, ça continue, vous en avez besoin.
10: Mais vous savez, une fondation comme la nôtre, avec tous ces animaux, on a forcément besoin de dons, d'assurance vie et de succession. Hein. Donc, ça tombe pas du ciel. Et heureusement que les Français sont au rendez-vous. Et ça, c'est très important. Vous savez, lorsque vous allez dans les refuges, vous voyez ces pauvres animaux abandonnés qui attendent que quelqu'un vienne les recueillir. Ça fait tellement de peine. Mais vous savez, les animaux, ce sont des êtres qui ont une âme, une âme peut-être pas, mais qui ont beaucoup de sensibilité. Et ils attendent justement, moi j'ai adopté des animaux, je peux vous dire qu'ils sont extraordinaires.
4: Et ils sont extrêmement, extrêmement reconnaissants. Merci beaucoup Max Guazzini d'avoir été avec nous. Si on veut vous aider, faire un don, bien sûr, le site de la Fondation Bardot et puis donc cette vente aux enchères qui se poursuit cet après-midi. Et puis on voulait vous présenter Jean Buté. Ça ne vous dit peut-être rien. Eh bien c'est l'un des nouveaux venus dans l'équipe de France de foot. Comme les autres joueurs retenus par Zinedine Zidane, il doit arriver cet après-midi à Clairefontaine. Bonjour Eric Silvestro.
1: Bonjour.
4: Jean Buté, c'est le troisième gardien, et c'est surtout le plus vieux joueur convoqué pour la première fois depuis 50 ans.
1: Oui, le gardien de Côme qui remplace le Lensois, Robin Risser, blessé, va enfiler la tunique bleue à 31 ans et 3 mois, une première depuis Gérard Farizon en 1976. Il y a quelques mois, invité du podcast La Voix des Gardiens, il souriait à l'évocation de son nom en équipe de France.
6: Si on m'avait dit ça il y a 2 ans, quand j'étais sur le banc en verse, ça a tellement été lointain pour moi que je pense que jamais j'y aurais cru.
1: Oui, car le parcours de Jean Buté est pour le moins atypique. Informé à Lille, il n'a jamais disputé la moindre rencontre professionnelle avec le LOSC. Il part à Moucron en Belgique en 2017, puis rejoint Anvers en 2020, s'impose comme le numéro 1, découvre la Ligue des Champions et remporte le championnat en 2023. Mais un transfert avorté l'envoie en équipe réserve, où il marquera d'ailleurs un but de 70 mètres. Et il décide de faire une pause de quelques mois à l'aube de ses 29 ans.
6: J'ai pu voir grandir mes enfants un peu plus tranquillement à la maison. Et puis aussi de me dire que c'était un petit rafraîchissement mental. C'est peut-être par la force des choses ce qui m'est arrivé de bien.
1: Bénéfique aussi son pari de rallier l'Italie sous les ordres de Fabregas à Côme. Et comme ses enfants qui fréquentent la même école que ceux de Mike Maignan, le titulaire en équipe de France, Jean Buté joue désormais dans la cour des grands.
4: Histoire incroyable, on a hâte de le voir sur le terrain, c'est peut-être pas gagné.
1: Oui, il sera peut-être pas dans les buts quand même sur le terrain, mais il sera là.
4: Merci beaucoup Eric Silvestro, la météo.
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4: Bon, et c'est encore un peu l'été.
12: Oui, encore des températures estivales et puis du soleil pour tout le monde, soleil, avec des températures prévues cet après-midi de 34 à Perpignan.
4: C'est chaud.
12: Oui, 8 degrés au-dessus des moyennes de saison. Hein. 33 à Montpellier, 32 à Nîmes, 31 à Marseille et à Toulouse, 30 degrés à Bordeaux. Vous aurez 28 à Nantes cet après-midi, 26 au Mans, à Rennes et à Lyon, 23 degrés à Paris et à Strasbourg, 22 à Rouen, 21 à Lille et 20 à Cherbourg. À signaler le vent qui souffle en vallée du Rhône et puis dans le domaine de la Tramontagne, donc Mistral et Tramontagne, qui souffle entre 40 et 70 km par heure. Et ça, c'est problématique hein, sur le front des risques d'incendie, notamment de feux de forêt. Il y a 3 départements qui sont en rouge, donc à risque risque très élevé. Il s'agit des Pyrénées-Orientales, de l'Aude et du Gard. Et il y en a 4 en orange.
4: Et vous me disiez, ça va être comme ça toute la semaine, le matin et bien l'après-midi.
12: Exactement, on va garder ces conditions anticycloniques jusqu'à dimanche inclus.
4: Merci beaucoup Marina. Dans un instant, vous avez la parole sur RTL. On poursuit bien sûr notre journée spéciale carburant. Comment faites-vous très concrètement face à l'augmentation des prix? Est-ce que vous avez dû rogner sur certaines dépenses? On en parle dans un instant, à tout de suite.
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4: 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Il est 13h.
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4: Et cette journée spéciale carburant se poursuit sur RTL. Jamais le prix du gazole n'avait été aussi haut dans notre pays. 2,41€ en moyenne. Il ne s'agit que d'une moyenne. 2,17€ pour le litre de sans-plomb 95. Bien sûr, ça vous inquiète. C'est aussi surveillé très près par le gouvernement avec deux nouvelles réunions de crise aujourd'hui à Matignon. Concrètement, racontez-nous comment vous vous faites face? Avez-vous ou non rogné sur certaines dépenses? Ça peut être des déplacements, les activités, certaines activités de vos enfants ou encore certains achats. J'attends vos témoignages, vos astuces aussi peut-être pour limiter la casse. Deux solutions pour nous joindre.

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2: Je mets 300 litres de gasoil par semaine. Je fais 2500 km par semaine. Sur un chiffre d'affaires de 100 000 euros, mon premier poste, c'est le gasoil, qui est à hauteur de 27 000 euros sur l'année dernière. Je suis déjà à 27 000 euros à fin août.
3: Et voilà le message de Bruno, donc qui faisait les comptes, hein, pour nous dire à quel point l'augmentation des prix des carburants pèse sur son quotidien. Bonjour Isabelle.
4: Allô, oui, bonjour.
3: Et vous nous appelez d'où, Isabelle?
4: Alors, j'appelle de Voipy, qui se trouve en Moselle, près de Metz.
3: Bon, bienvenue, parce que je crois que c'est la première fois que vous nous appelez.
4: Oui, c'est ça.
3: Vous êtes gérante d'un pressing, c'est ça?
4: Oui, aussi, oui, bon. Avec ma sœur.
3: Au quotidien, qu'est-ce qui a changé pour vous avec cette augmentation des prix des carburants?
4: Alors, l'augmentation des prix du carburant, certes, c'est le plein qui dépasse pour un plein 95 euros, donc c'est un peu, ça, c'est cher, mais c'est surtout mon point chauffage, moi. Parce que je chauffe au fioul et j'ai une maison, et effectivement, ça va peser beaucoup sur ma consommation habituelle, c'est-à-dire l'alimentation, la viande, le poisson et puis les habits aussi.
3: Sur le fioul, vous savez combien ça vous coûtait l'an dernier et combien ça va vous coûter là?
4: Alors c'est l'année dernière, en 2025, selon mon calcul, mes factures, j'en avais pour 4 078 euros.
3: Ouais.
4: Et cette année, j'en ai eu un plein déjà à 1500 euros. Je me suis renseignée en septembre, le fioul était passé à 1,79 €. Là, j'entends qu'il est aux alentours de 1,95 €. Donc, je pense que ça va prendre 0,55 centimes du litre.
3: Ah ouais.
4: Soit une consommation, vu que je fais à peu près 3 pleins de 1000 litres par an, qui va tourner aux alentours de 1600-1700 euros de plus par an, quoi, dans le budget, dans mon budget.
3: Donc, ça veut dire que vous allez arrêter de chauffer certaines pièces carrément?
4: Oui. Comme mes filles sont parties d'ici, ça fait peu de temps, et je vais tout simplement plus chauffer les chambres, et puis voilà. Entre autres, ça sera les chambres et puis les pièces où je vis moins, effectivement. C'est-à-dire mon petit salon, je vais passer mon temps à la cuisine ou dans la salle de bain s'il y fait bon. Voilà, mais
3: et sinon au quotidien vous faites attention à tout?
4: Oui, je regarde quand même, c'est vrai que je fais des tableaux avec ma consommation par mois et je vérifie si j'abuse pas sur tel poste et tout ça. Oui.
3: Mais donc l'alimentation
4: Oui, l'alimentation et puis même les habits, parce que du fait que je suis dans un pressing, il faut s'habiller, on aime bien les habits, donc j'aime bien les habits et du coup je vais plus voir quand c'est les soldes ou les ventes privées si j'ai besoin vraiment de quelque chose, hein, sinon je fais avec les vieilleries, on va dire, si on peut dire.
3: Merci beaucoup Isabelle pour votre témoignage et n'hésitez pas à nous rappeler sur d'autres sujets, vous avez vu, c'est simple. Florence, bonjour.
5: Bonjour.
3: Et vous aussi, c'est la première fois je crois que vous passez à l'antenne, vous nous appelez d'où Florence?
5: J'appelle de l'Allier, de Montluçon.
3: De Montluçon. Racontez-nous comment ça se passe pour vous ces prix des carburants.
5: Alors, j'ai toujours fait très attention quand même à mon mode de consommation, hein. Voilà. Et en fait, ça a commencé par des réductions de trajets. Donc là, j'en suis arrivée à un point où je ne fais plus que des trajets domicile, lieu de travail.
3: Et vous n'avez pas le choix, vous êtes obligée de prendre votre voiture, j'imagine.
5: Ah oui, je suis obligée de prendre ma voiture parce qu'on est très mal desservi en transport en commun.
3: Oui.
5: J'ai absolument tout regardé. En plus, moi, il m'arrive de travailler de nuit et je travaille aussi les week-ends. Donc voilà, en semaine, on est déjà très mal desservi. Le reste du temps, c'est encore un peu plus compliqué. Donc
3: ça
5: la voiture, c'est une obligation.
3: Pour aller
5: c'est 30 km aller-retour.
3: D'accord.
5: Voilà, c'est pas grand chose, mais on est très mal desservi. Voilà, tout à fait. Alors voilà, j'en suis arrivée à restreindre complètement donc les trajets. Là, je devais partir en vacances. Je ne suis pas partie aussi parce que la peur s'est installée au quotidien, puisqu'on ne sait pas de quoi demain va être fait. J'ai réduit aussi le budget alimentation. Voilà, parce que entre manger et puis se déplacer pour aller travailler, ça devenait compliqué, tout en sachant que j'ai deux fils aussi en alternance que je dois aider et

0: qui eux aussi sont obligés de prendre leur voiture.
1: Mais donc ça veut dire que vous privez de certains repas carrément, Florence ?
0: Oui, et là j'ai récemment contacté un prêt auprès de ma banque parce que peur de l'avenir, plus la possibilité de mettre un petit sou de côté en cas de petite réparation, ne serait-ce que pour le véhicule, une crevaison ou quelque chose dans ce genre. Donc j'ai contacté un prêt parce que j'arrivais à ne plus endormir la nuit parce que je ne sais pas de quoi demain sera fait en fait.
1: Et vous dites c'est l'essence, le carburant qui plombe votre budget vraiment?
0: Alors, c'est vraiment le carburant qui plombe le budget, oui, et qui plombe aussi le moral, puisqu'effectivement, les interactions sociales, s'en trouvent abîmées, en fait.
1: Oui, vous ne sortez plus, n'allez plus voir des amis.
0: Voilà, c'est devenu très compliqué, mais même pour mon entourage, hein, voilà. Moi, c'est mon témoignage.
1: Vous gagnez combien, Florence, sans indiscrétion?
0: Je gagne 700 euros par mois, sachant que je travaille 2 week-ends par mois et certaines nuits.
1: Et avec 1700,
0: voilà, je suis seule à la maison, donc je n'ai aucune aide, même au niveau du loyer qui se monte à 600 euros, plus mes deux garçons que j'aide parce qu'ils sont étudiants et que leur revenu est très faible.
1: Et l'essence aujourd'hui, ça représente combien par mois pour vous ?
0: Alors, je vous dirais même plus par mois parce que si vous voulez, au départ, je faisais les pleins. J'étais passée au tout début des problèmes de 70 euros le plein à 110 euros. Là maintenant, j'essaye de mettre le minimum parce que voilà, j'ai eu aussi des siphonnages de réservoirs à l'endroit où j'habite. Donc
1: vous avez volé de l'essence dans votre
0: plus.
1: Réservoir.
0: Voilà, j'ai cette peur là en plus. Donc voilà.
1: Mais c'est quand même fou, Florence, de se dire, vous avez contracté un prêt.
0: Ouais.
1: Parce que vous n'y arriviez plus, tout ça à cause de prix d'essence, quoi.
0: Ouais, c'est fou de se dire qu'en plus on travaille, qu'on est au 21e siècle, et voilà.
1: Florence.
0: Mais effectivement, voilà.
1: Non, merci pour votre témoignage. Restez avec nous parce qu'on va continuer à échanger avec les auditeurs et c'est intéressant de vous faire dialoguer les uns avec les autres. Restez avec nous. Et si vous aussi vous souhaitez intervenir dans l'émission, appelez-nous 3210 ou un message sur l'application RTL et on vous rappelle. À tout de suite.
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16: Comment on fait on n'a pas le choix. On met du carburant et on va bosser. Et à côté, le week-end, on bouge pas. On limite tout ce qui est à côté. Puis ça va être de pire en pire. Et c'est très anxiogène parce que dès qu'il y a un trajet à faire, dès qu'il y a quelque chose à faire, on se dit on peut pas. Quoi. Donc on est un petit peu pris en otage et on peut rien faire.
1: Le message de Christelle au 32-10, et vous êtes nombreux à nous raconter votre quotidien. Comment faire face à cette flambée des prix de l'essence? Journée spéciale qui se poursuit sur RTL. Vous nous racontez sur quoi vous sacrifiez peut-être pour payer ce carburant. On a beaucoup de messages aussi sur l'application Victor.
17: Oui, Sabrina, à Saumur, j'ai deux enfants qui ont besoin de séances chez l'orthophoniste. 44 rendez-vous par semaine, 44 km aller-retour. Et j'ai dû suspendre les rendez-vous car je ne peux pas suivre à 2,42€ le litre. Maxime à Saint-Menoux aujourd'hui avec ma compagne, on fait de grosses courses en drive et puis on associe nos déplacements avec nos rendez-vous pour ne pas faire d'aller-retour inutile. Et puis le message de Claude à Versailles, face à la hausse des carburants, ma femme et moi, nous ne prenons plus qu'un repas par jour et nous n'achetons plus de viande ni de poisson.
1: Merci beaucoup Victor, je voudrais répondre aussi à Christine qui me dit: Amandine, vous vivez dans quel monde? Vous avez l'air surprise quant au prix de l'essence. Alors non, je ne suis pas surprise, ça fait des semaines et des semaines qu'on échange sur RTL et je sais à quel point c'est compliqué pour un certain nombre d'entre vous. En revanche, ce qui m'étonne et ce qui m'alerte et m'inquiète, c'est quand j'entends Claude qui dit qu'avec sa femme il ne prend plus qu'un seul repas, être obligé de se priver à ce point à cause du prix de l'essence, ça je trouve ça dingue. C'est aussi ce que nous disait Florence qui est toujours en ligne avec nous, Florence de Montluçon, qui dit: je travaille, je me prive de certains repas pour payer mon essence. Ça, pardon Christine, mais effectivement ça m'étonne et je trouve ça complètement dingue. Anne, bonjour. Anne? Alors non, c'était l'autre Anne, pardon.
18: Ah pardon.
1: Oui, pardon. Non. Anne, bonjour et bienvenue. Vous nous appelez pour la première fois d'ailleurs via l'application. Vous nous avez laissé un message et on vous a rappelé. Vous êtes orthophoniste, c'est ça? Dans quelle région?
18: C'est ça. Je suis en Picardie, je suis à 40 km d'Amiens à peu près, dans une zone rurale.
1: Et alors, on avait tout à l'heure le message d'une auditrice qui disait qu'elle annulait les rendez-vous pour ses enfants.
18: Bah ouais.
1: Et vous confirmez?
18: Ah oui. Ah oui, je confirme. Ah oui. Moi, pour l'instant, je n'ai pas d'annulation, mais on m'a déjà envoyé des messages en me disant, écoutez, il va falloir que je choisisse en fait entre aller travailler, parce qu'en fait, là où j'exerce, c'est rural, donc les gens ont besoin de leur voiture pour aller travailler. C'est très mal desservi par les transports en commun. Et en fait, dis-moi le gasoil. En fait, je peux pas. Je vais devoir annuler les séances parce que effectivement, 30 km aller-retour, 44 km aller-retour, deux fois par semaine, ça plombe le budget. Hein.
1: Et j'imagine que vous avez été surprise, Anne, quand on vous a dit ça.
18: Alors, j'ai été surprise, oui et non, parce que on avait déjà eu, comme je suis en zone rurale, on avait déjà eu des soucis quand il y a eu les problèmes d'approvisionnement à la pompe.
1: Ouais.
18: Où en fait les gens pouvaient pas faire leur plein parce qu'il y avait plus d'essence, ou plus de gasoil. Là actuellement, on a une petite station totale dans notre ville, donc plafonnée. C'est la ruée vers le Saint Graal quand elle est approvisionnée et ça part très vite quoi. Et les gens peuvent pas. c'est 2,25 ou sinon bah c'est 2,40. Je crois qu'elle est plus à, dans l'autre station de la ville, elle est à plus de 2,40. Mmh. Donc en fait bah les gens disent bah écoutez, on va remplir mais on ira travailler et on pourra pas venir vous voir.
1: Mais c'est pas anecdotique que de supprimer enfin de des rendez-vous non. d'orthophoniste, ces enfants non, j'imagine alors... qu'ils en ont besoin.
18: Ah bah les enfants en ont besoin et puis en fait là c'est l'orthophonie. Bon, c'est une fois, deux fois par semaine, 30 minutes. Donc en fait c'est, on va pas dire que c'est accessoire, oui. mais sur une prise en charge au long cours, bah écoutez, cette semaine madame on va pas venir. Moi après ce qui m'inquiète surtout c'est tous les autres, enfin il y a pas que l'orthophonie, il va y avoir d'autres soins aussi où en fait où les gens vont faire des choix. Il y a une radio à faire, bah on va attendre un peu parce que la radio, bon là où je travaille il y a un cabinet de radiologie, oui. mais si les gens là où par contre où j'habite, moi il faut que je fasse de toute façon 20 km pour aller faire ma radio. Donc moi évidemment je vais y aller, mais il y a certaines personnes qui vont dire bah écoutez là ce mois-ci on va attendre, on va pas y aller. Je pense qu'il va y avoir des problèmes d'accès aux soins. Alors il y en a déjà parce que
1: bien sûr pour d'autres raisons.
18: Mais alors là, en plus de ça, ça rajoute un petit peu une pièce dans la machine. Quoi.
1: Bon, si justement vous repoussez un rendez-vous médical à cause des prix de l'essence, ça m'intéresse. Hein, vous nous appelez au 3210 ou vous nous laissez un petit message sur l'application et puis Victor vous rappellera. Merci beaucoup Anne pour ce témoignage. L'autre Anne à présent. Bonjour.
14: Oui. Allô?
1: Oui, bonjour.
14: Oui, bonjour.
1: Vous nous appelez d'où, Anne?
14: Alors, moi, je vous appelle de grande banlieue parisienne.
1: Oui. Et vous êtes retraitée, vous?
14: Je suis censée être contente parce que j'ai des magasins à proximité, mais en dehors des urgences, ils sont tellement chers qu'on n'y va pas. Mmh. Et donc, pardon, je vous ai interrompu.
1: Non, je disais, vous êtes retraitée?
14: Je suis retraitée. J'ai pris ma retraite la veille de mes 71 ans.
1: Ah oui, vous avez travaillé tard.
14: Oui.
1: Oui, par choix.
14: Ben oui, fallait bien. Parce que je suis dans la tranche un petit peu trop élevée pour avoir eu la moindre aide pendant le Covid. Donc, et puis que j'ai appris depuis que je suis toute petite, en voyant ma mère faire des économies surtout. Donc, c'est ce qui me permet de vivre d'ailleurs aujourd'hui. C'est parce que j'ai des économies.
1: Votre voiture, Anne, vous avez limité les déplacements. Oui. Racontez-nous votre quotidien.
14: Alors, mon quotidien, c'est que la voiture, elle reste dans le jardin et je m'en sers au minimum. C'est-à-dire quand j'ai vraiment besoin de sortir, parce que j'ai un rendez-vous médical ou paramédical, parce que à ce moment-là, j'en profite, je fais des courses en même temps, parce qu'en plus, je suis handicapée, en particulier des épaules, donc je peux pas beaucoup porter. Donc, je sais bien qu'il y a des transports en commun pour aller faire les courses à l'hypermarché local, sauf que il faut prendre ses courses dans les mains et puis il faut monter les marches du bus avec et je peux pas. Donc je fais mes courses tous les 8-10 jours.
1: Ah oui, donc vous avez vraiment espacé vos courses quoi.
14: Ah oui, complètement. Ouais. Donc espacer aussi les rencontres avec les autres, ça va souvent avec. Et puis, comme je m'occupe beaucoup d'animaux aussi, j'ai restreint aussi sur mon alimentation.
1: Sur donc votre alimentation?
14: Ouais. J'ai beau être une retraitée aisée pour les pouvoirs publics, j'ai quand même encore des emprunts sur le dos et mes animaux passent avant moi. Donc, je petit déjeune et je dîne.
1: Ah oui, vous ne déjeunez pas?
14: Non, la plupart du temps, non.
1: Ah oui, et vraiment pour des questions de moyens, Anne?
14: Entre autres, oui. Je m'y suis mis aussi cet été parce que j'avais pas faim au midi. Mais oui, ça... Voilà, c'est...
1: Je peux me permettre de vous demander combien vous touchez de pension de retraite, Anne?
14: Je sais pas exactement.
1: Mais en gros...
14: Très honnêtement, ça doit tourner... c'est pour ça que je vous dis, entre guillemets, je suis aisée. Ça doit tourner presque à 3 000. Mais je vous dis, j'ai des emprunts sur le dos. J'ai des animaux qui n'ont rien demandé. J'ai des économies parce que j'ai toujours appris à en faire, sauf qu'elles sont un peu bloquées. Et puis que je crains un petit peu les années suivantes, donc j'essaye de pas trop y toucher non plus.
1: Merci beaucoup Anne, en
14: mais
1: tout cas
14: pour votre
1: témoignage. Allez-y.
14: Si vous m'autorisez juste une toute petite chose, parce que je pense que c'est le plus important de ce que j'avais à dire, je trouve que le gouvernement nous fait rentrer dans une très très très mauvaise spirale, parce qu'il veut pas nous donner d'aide en disant « mais c'est bien gentil, si on vous aide, on touchera moins de, enfin, on touche pas plus actuellement parce qu'on vend moins de litres d'essence, sauf que si on payait moins cher, ils en vendraient plus de litres. Et puis qu'ils oublient qu'on va payer, ou qu'ils oublient volontairement de nous dire qu'on va payer énormément de chômeurs en plus, et ça va coûter bien plus cher qu'une diminution de l'essence.
1: Mais vous vous dites, ça relancerait la machine économique si l'essence était
14: Moins cher. C'est surtout qu'en ce moment, on est en train complètement de la gripper, la machine économique. On la fait rentrer dans la plus mauvaise des spirales.
1: Merci beaucoup, Anne, pour votre témoignage.
14: Merci beaucoup à vous.
1: Bonne journée, bon courage à vous, Anne. Christelle, bonjour.
19: Bonjour.
1: Alors, vous habitez où, Christelle?
19: À côté de Caen.
1: À côté de Caen. La voiture, vous n'avez pas le choix? Vous êtes obligée de vous en servir tout le temps?
19: C'est ça. J'ai un travail qui nécessite la voiture tous les jours, du lundi au vendredi, voire un samedi de temps en temps. Donc, il n'y a pas le choix.
1: Bon, j'imagine que vous avez vu votre budget sérieusement amputé ces derniers mois.
19: Oui, tout à fait. Comme la plupart des gens aujourd'hui, voilà, c'est un budget qui prend sur les autres du coup, puisque tout se mélange forcément, puisque on fait des choix. Et ben, le premier, c'est de remplir la voiture, et puis après, en fonction.
1: Et alors justement, qu'est-ce que vous faites comme choix? Qu'est-ce que vous faisiez avant que vous ne faites plus aujourd'hui à cause du prix de l'essence?
19: Alors c'est vrai qu'avant on avait la liberté de se dire le week-end on bouge, on fait, tant pis pour le prix de carburant, faut se balader, faut aller voir les familles. Et c'est vrai que depuis quelques semaines, quelques mois, on réagit plus pareil, on est obligé quoi. Parce que le plein, là on passe plus, moi je suis au gasoil, un plein à plus de 105 ou 110 euros avec deux voitures, pour mon mari également de son côté. Donc sur un mois c'est un budget énorme quoi, on n'a pas le choix. Faut travailler, faut emmener les enfants au travail, faut les récupérer, faut faire peut-être des courses, un minimum, quoi. Donc.
1: Mais alors, par exemple, le week-end dernier, vous disiez, on est resté à la maison.
19: Tout à fait, tout à fait. On pourrait dire, il faisait beau. Il y avait plein sur Caen, il y avait plein de choses qui étaient organisées. La foire de Caen, il y a des activités, festival de musique sur des petites communes. Il y a plein de choses. On voit passer des possibilités. Puis on se dit, faut prendre la voiture, on va refaire 30 km parce qu'on a la campagne, donc forcément, on reste à la maison, tant pis. Mais on a la campagne en plus, donc nous, on est obligés pour forcément prendre la voiture. On peut pas faire autrement, quoi.
1: Mais donc, ça veut dire que vous voyez moins vos amis.
19: J'ai eu mon père ce matin au téléphone parce que week-end en général, on profite, on va voir les parents. Donc on est des fois 15 jours sans les voir. On profite, on cumule, on va faire la tournée des papy-mamies parce qu'ils sont dans le même secteur. On attend la possibilité d'être dans le secteur, quoi. On est obligé de.
1: On sort
19: moins facilement, on regroupe.
1: Les déplacements. Ouais. Je ne sais pas si vous avez entendu le témoignage d'Anne ou encore celui de Florence qui dit « Moi, je suis obligée de rogner sur mon alimentation. »
19: Alors, nous, on n'en est pas encore là. On a cette chance aussi, on est deux à travailler. On a quand même deux enfants à charge, dont un qui vous écoute du Japon, j'en profite.
1: On l'embrasse. Il s'appelle comment?
19: Romain, il fait ses études, parce qu'on a aussi des enfants en études, un sur Caen et un au Japon. Donc les études, ça coûte. Donc, on est obligé, quoi. On se serre la vis depuis plusieurs mois. On a de la chance, même si on a un peu d'argent de côté, on est obligé de prendre dans les économies. Si on veut vivre, payer les charges habituelles, sans faire d'excès. Dès qu'on doit acheter un truc en plus, c'est compliqué, quoi. Les enfants, faut les habiller début d'année. S'il n'y a pas de rentrée scolaire, parce que tout le monde, c'est compliqué pour tout le monde. Moi, je vois autour de moi, que ce soit mes collègues, mes amis, les familles, quand on discute, c'est compliqué sur plein de sujets, quoi.
1: Mais je parlais de ceux qui se privent sur la nourriture, et en fait, on a vraiment beaucoup, beaucoup de témoignages. Enfin, c'est ce que je trouve le plus choquant, j'allais dire, et ce sont des gens dans bien des cas qui travaillent. Je vous cite par exemple le message d'Élise qui m'a écrit sur l'application RTL. Elle dit « Pour faire face aux différentes augmentations, nous sommes obligés de nous priver dans l'alimentation, notamment en laissant par exemple la viande aux enfants. Je ne mange qu'un bol de soupe le soir. Nous sommes obligés de trouver des solutions pour pouvoir payer ses factures et l'essence. » Enfin, c'est dingue quand même qu'on en arrive là.
19: Le panier est changé, ça c'est sûr. Déjà les petits restos qu'on avait l'occasion de faire, que ce soit du resto rapide ou pas, prendre le temps de se poser en famille, on le fait pas. Alors nous, alors peut-être qu'on le fait inconsciemment, il y a des choses qu'on va pas acheter ou des trucs qu'on peut se passer, quoi. Faire des économies sur les bonbons, les chocolats, plus de superflu, quoi. On y va vraiment, on remplit le frigo de façon, après comme la dame avant avec ses animaux, ne prive pas ses animaux, on ne va pas priver nos enfants.
1: Bien sûr,
19: on fera autre chose, on ne va pas s'acheter des chaussures, on ne va pas faire les soldes, on ne va pas... Je dis, chez nous, il y a plein d'activités, bon, on ne les a pas fait parce que c'est normal, faut payer les entrées, faut faire vivre les associations.
1: Et ouais, tout ça, c'est un coût, forcément.
19: Ouais, il y a forcément un choix et c'est vrai que c'est de pire en pire et on se demande où ça va. Donc, le thème d'aujourd'hui, c'est qu'est-ce qu'on fait, mais on n'a pas le choix parce que tout le monde subit à son niveau, quoi. C'est ça qui est terrible et puis c'est anxiogène, quoi. Les gens qui n'arrivent pas à trouver de statut parce que le prix augmente, ça va au quotidien. Enfin, moi, je vois bien autour de moi, que ce soit les collègues ou familles, ça fait peur en plus parce que, on n'a plus de sous, quoi. On tape dans les réserves et ça rentre pas quand on en dépense et on n'en remet pas. On peut plus remettre d'argent. Quoi.
1: Merci beaucoup Christelle pour votre témoignage. Restez avec nous, on se retrouve dans un tout petit instant sur RTL.
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37: Je suis infirmière libérale. Nous n'intéressons absolument pas l'État. Voilà, nous touchons 2,75 € de déplacement. C'est même pas le prix de l'essence pour ce déplacement et les soins que nous prodiguons. Je trouve ça un petit peu injuste. Nous sommes un peu les oubliés parce que nous, les infirmiers, on peut pas faire grève en fait en libéral. Je trouve ça vraiment injuste. Voilà, merci.
1: Le message de Bénédicte autour de cette flambée des prix de l'essence, journée spéciale, je vous le rappelle aujourd'hui sur RTL. Hein, on s'interroge comment arrivez-vous ou pas d'ailleurs à faire face. Quelles sont les dépenses sur lesquelles vous êtes contraint de rogner. On continue à en parler avec vous. David, bonjour.
0: Oui, bonjour.
1: Et bienvenue sur RTL, première fois que vous participez vous aussi à l'émission.
0: Oui, oui.
1: Vous nous appelez d'où, David ?
0: Château-Gontier.
1: Et vous êtes professeur de musique, c'est ça ?
0: C'est ça.
1: Qu'est-ce que ça a comme conséquence très concrète chez vous, cette augmentation des prix de l'essence ?
0: Eh bien, dans le cadre de mon travail, je fais énormément de déplacements puisque je dois aller faire des interventions dans les écoles primaires, maternelles. Et mensuellement, ça représente 1000 km par semaine et donc 450 euros de plus par mois. De plus, actuellement, je suis à 450 euros par mois de dépenses de carburant uniquement.
1: Et d'habitude, c'est à peu près combien ? 300 ?
0: Oui, c'est ça, oui. Mmh,
1: mmh. J'imagine que ça a un impact. Vous gagnez combien ?
0: 1600.
1: Ah oui, donc forcément, ça fait la différence. Ça veut dire que je fais des calculs, mais près d'un tiers de votre salaire passe dans le... Pas tout à fait un tiers, mais un quart en tout cas, passe dans le carburant.
0: Ah oui, exactement.
1: Bon, ça a des conséquences, j'imagine, sur votre vie au quotidien ?
0: Oui, ben on essaie de faire le maximum. C'est un peu comme la dame précédente. Hein. On réduit à la fois les dépenses alimentaires, on réduit également, si on peut, les sorties, sachant que les sorties, c'est uniquement pour le travail. Et puis voilà quoi. Là, ce matin encore, on en discutait. On disait que, par exemple, le fuel, puisque nous on chauffe au fuel à la maison essentiellement, et ben cette année on va devoir faire l'impasse. On pourra pas se permettre de payer ça quoi.
1: Donc vous n'allez pas vous chauffer du tout.
0: On va se chauffer un petit peu au bois et à l'électricité, mais c'est pas le meilleur quoi. Mmh.
1: Vous avez des enfants ?
0: Oui.
1: Oui.
0: Oui. Il nous en reste un à la maison.
1: Ouais. Vous faites attention, j'imagine, en faisant vos courses aussi.
0: C'est ça.
1: Mais est-ce que vous allez jusqu'à vous priver dans votre alimentation ou...
0: On diminue également, oui, comme un peu tout le monde, je pense. La viande, le poisson, on va se limiter maintenant beaucoup, quoi. On n'a pas le choix.
1: Mmh. Oui, donc, et en même temps, c'est inextricable. Vous êtes obligé de prendre votre voiture pour aller travailler.
0: C'est un peu la course, c'est ça. On n'a pas le choix. Et on est obligé de faire comme tout le monde, hein, s'adapter. Mais après, effectivement, quand j'entends régulièrement dans votre émission des gens qui ont à peu près 2500 euros, qui sont déjà dans le besoin, je me dis, comment on fait nous avec les 1600 euros quoi.
1: Oui, parce que votre épouse ne travaille pas, c'est ça ? Elle est en recherche.
0: Actuellement, non. C'est ça.
1: J'ai un message sur l'application de Xavier qui dit « Moi, je suis commercial » et il dit « Je voudrais intervenir pour faire la part des choses. Je comprends bien sûr les difficultés que traversent beaucoup beaucoup de gens. Mais il évoque aussi, peut-être avant de se priver sur la nourriture ou sur la santé, peut-être qu'il faudrait revoir les applications, les forfaits de téléphone XXL, les abonnements, etc. David ?
0: Qu'est-ce que j'en pense, c'est ça ?
1: Oui, oui, qu'est-ce que vous en pensez ?
0: Eh bien, oui, si ce n'est que, c'est pareil, ça dépend, je suppose, de l'emploi de chacun. Dans mon travail, moi, je suis bien obligé d'avoir mon téléphone quasiment en permanence. Et puis après, on a déjà limité. Nous, on n'a pas de forfait d'abonnement par exemple, de téléviseur, etc. Mmh. On n'a pas toutes ces choses-là. Donc non, on a déjà limité depuis longtemps.
1: Merci beaucoup David pour votre témoignage et bon courage à vous également. Patrick, bonjour. Patrick, on a perdu. Oui, pardon, je vous entendais pas. Vous nous appelez d'où, Patrick ?
2: Une petite commune qui s'appelle Ménival, à côté du Tréport, en Seine-Maritime.
1: Vous êtes retraité, vous ?
2: Oui, moi je suis retraité. J'expliquais qu'on n'a plus aucun commerce dans nos campagnes depuis très longtemps. Donc si on veut avoir au minimum du pain frais, de la viande et tout ça, on est obligé de prendre une voiture tous les jours pour aller faire des courses.
1: Mmh. Ça vous impacte du coup cette hausse des prix des carburants ?
2: Oui, ça commence quand même. Bon, on a la chance d'être deux retraités avec des retraites quand même assez confortables, donc on n'est pas encore touché financièrement. Mais ce que je ne comprends pas, c'est qu'on ne veut pas aider toute la population. Pourquoi certaines personnes et pas d'autres ? Je vois pour les Bon, en retraite, on a un tas de maladies, ça, on est obligé d'aller voir des spécialistes, c'est 40 km minimum à chaque
1: Bien
2: fois.
1: Bien sûr.
2: Moi, j'ai eu un cancer il y a quelque temps. Tous les mois, je me rends à l'hôpital, j'y vais avec ma voiture parce que je peux encore conduire. Je veux pas non plus faire déplacer une ambulance parce que ça coûte plus cher et puis la sécu est déjà assez en déficit, donc je le fais sur mon argent personnel. Mais on n'est pas aidé du tout. On n'a aucun transport en commun non plus. Donc on peut pas dire, tiens, on va prendre un bus pour aller au marché, tout ça, ça n'existe pas. Mais on parle pas du tout des milliers et des millions de personnes.
1: Il y a des millions de personnes, hein. Vous avez raison, Patrick, effectivement, qui n'ont pas d'autre choix que de prendre leur voiture tous les jours, ce soit pour aller travailler ou, comme vous le disiez, pour faire leurs courses, pour aller se soigner, parce qu'il n'y a pas de transport en commun, bien sûr.
2: Il n'y a pas de transport en commun. C'est bon. On a des marchés dans la région. Moi, je vais pratiquement au marché tous les jours parce que je privilégie les produits naturels et tout ça. Mais il faut quand même y aller. C'est pas dans le village. Il y en a un par semaine. Bon, voilà. Donc on peut se débrouiller un peu, quoi. Mais c'est quand même très pénible, hein, et on n'en parle pas du tout, hein, on ne parle pas des... Alors c'est pour ça.
1: Alors bon, on n'en parle pas, bon, vous êtes un peu dur, parce que nous, tous les jours, quand même, on donne la parole aux auditeurs et...
2: Non, je veux dire, on ne parle pas d'aider les gens à la campagne.
1: Bien sûr, et ça, vous souhaiteriez que tous les gens qui vivent à la campagne soient aidés.
2: Bah, c'est-à-dire qu'il faudrait que le gouvernement fasse quelque chose, qu'il baisse ce prix du carburant comme font les pays voisins avec nous. Comment ça se fait que l'Espagne, l'Italie, qui étaient des pays pauvres avant, hein, vendent du carburant moins cher que nous?
1: Bah, l'argument du gouvernement, c'est de dire que nous, on a beaucoup dépensé par le passé pour aider, pas ces pays-là, qu'on n'a pas fait les réformes qu'il fallait et qu'aujourd'hui, on n'a plus d'argent.
2: Ah oui, d'accord, mais c'est pas de notre faute à nous, hein. C'est de leur faute à eux. Vous savez que ça gronde vraiment, hein. Moi, je discute avec beaucoup de gens, j'aime bien aller boire un café quelque part, tout ça, discuter, ben, tout le monde est prêt bientôt à se révolter. Tous les ans, on dit, s'il faut aller défiler, on va aller défiler. Des gens qui n'y ont jamais été.
1: Mmh. Ouais, vous sentez vraiment que ça s'accélère?
2: Je peux vous dire qu'à la campagne, ça gronde. Hein. Ils disent, s'il faut vraiment se mettre en colère, on va se mettre en colère. C'est ce qu'ils disent.
1: Merci beaucoup, Patrick, pour votre témoignage. On aura bien sûr l'occasion d'évoquer à nouveau toutes ces questions, sans aucun doute, dans les prochains jours. Je vous le disais, il y a deux réunions de crise organisées aujourd'hui à Matignon. Est-ce qu'il va y avoir des nouvelles annonces à l'issue de tout ça? On en saura sans doute plus. Et d'ici ce soir, vous ne manquerez rien, bien sûr, dans RTL Soir avec Anne-Sophie Lapix. On est ensemble jusqu'à 14h. Et puis ensuite, comme chaque jour, vous le savez, vous avez rendez-vous avec Jean-Alphonse Richard, l'heure du crime. Bonjour Jean-Alphonse.
3: Bonjour Amandine.
1: Et aujourd'hui, vous nous emmenez dans l'Oise, l'histoire d'un curé battu à mort chez lui qui cachait bien des secrets.
3: Oui, le curé en question, c'est Roger Matassoli, 91 ans. Dans ce coin de l'Oise, il a marié, baptisé, confessé des générations de fidèles. On l'a retrouvé tabassé à mort. Il a même un petit crucifix qui a enfoncé au fond de sa gorge. Donc, il a été vraiment bastonné et torturé. L'abbé Matassoli était apprécié de tous, c'est le moins qu'on puisse dire, mais c'est pourtant un autre visage de lui qui va émerger, celui d'un pédophile en série, visé par plusieurs plaintes. Son meurtrier présumé, un jeune homme de 19 ans, psychologiquement fragile, faisait sans doute partie de ses victimes, comme son père. Son père avait déjà été abusé par ce
1: histoire
3: curé.
1: Folle.
3: Histoire folle et incroyable qui va cesser de s'emballer avec de nouvelles plaintes. Je vous raconte tout ça dans l'heure du crime. Roger Matassoli, le passé qui vient se venger du curé. À 14h.
1: À tout à l'heure, Jean-Alphonse. Nous, on se retrouve dans un tout petit instant. On va parler de la maladie d'Alzheimer à l'occasion de la journée mondiale de lutte contre la maladie d'Alzheimer. Si vous ou l'un de vos proches êtes concerné, hein, appelez-nous. J'attends vos témoignages au 3210 ou sur l'application RTL. Vous nous envoyez un petit message vocal ou écrit et on vous rappelle. À tout de suite.
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0: J'ai ma maman qui est atteinte de la maladie d'Alzheimer. Actuellement, je m'en occupe tous les soirs. J'ai fait tout pour la maintenir à la maison. Ça devient de plus en plus compliqué, mais j'ai quand même des aides. Et je voulais surtout parler des bistrots mémoire. C'est un lieu ressource pour les aidants et les aidés. Il y a aussi des intervenants, des psychologues, des algothérapeutes, etc. Et des pistes pour soulager les aidants.
1: Les bistrots mémoire, voilà une belle initiative soufflée par Alain au 3210 pour aider les aidants. Effectivement, accompagner une personne qui est touchée par la maladie d'Alzheimer, c'est un quotidien souvent extrêmement lourd, difficile. Je voulais qu'on en parle à l'occasion de cette journée mondiale de lutte contre la maladie. Bonjour Jean-Paul.
23: Oui, bonjour.
1: Vous, c'est votre épouse qui est atteinte.
23: Exactement, oui, c'est mon épouse qui est atteinte de la maladie d'Alzheimer depuis 2005. Le diagnostic a été fait en 2006, juste au moment de sa retraite. Elle a pris sa retraite en 2005. Moi, je m'en étais aperçu un tout petit peu avant, mais le diagnostic a été posé en 2006. Donc effectivement, au début, ça vous, parce que quand on arrive dans le cabinet du neurologue et qu'il vous met le diagnostic dans les yeux, sans aucun... Il y va, hein. Il vous le dit.
1: C'est-à-dire direct, il vous a dit...
23: c'est la maladie. Direct.
1: Oui.
23: Direct. Donc, à la rigueur, c'est peut-être aussi bien. Hein, parce que ma femme a été confrontée à ça aussi avant avec sa maman. Hein. Mm. elle s'est occupée de sa maman pendant un bon bout de temps, donc on a été confrontés à ça.
1: Mais et j'imagine, après, malgré fois... tout, Jean-Paul, même si vous aviez identifié certains signes, ça reste violent quand on vous l'annonce.
23: Alors c'est violent, c'est violent quand on nous l'annonce, c'est très violent. Surtout pour elle qui était encore, qui avait encore à la rigueur toute sa lucidité.
1: Oui.
23: Dans ces années-là, elle avait encore toute sa lucidité, donc ça a été assez difficile. Mais il a fallu tout de suite s'occuper et puis mettre en place ce qu'il fallait. Mmh. Et je pense que par rapport à sa maman, qui elle a été placée tout de suite en hôpital psychiatrique, sa mère.
1: Ah bon ?
23: Il y avait pas en 1970, c'était ça. Hein.
1: Oui.
23: En 1970, c'était comme ça. Hein.
1: Et alors, comment vous avez essayé de mettre les choses en place avec elle, Jean-Paul ?
23: Alors, je pense qu'il faut absolument écouter tout le corps médical. Donc, oui. Il a fallu la kiné, l'orthophoniste, le psychiatre. Et tout ça l'a aidé pendant une bonne dizaine d'années à conserver un petit peu un semblant d'autonomie.
1: Ça ralentit la progression de la maladie, en fait.
23: Oui, voilà. Ces prises en charge, maintenant, ralentissent quand même. Et puis après, une fois au bout d'une dizaine d'années, quand elle a commencé à ne plus pouvoir se repérer dans l'espace et dans le temps, il faut changer de logiciel. Il faut, nous, à la rigueur, en tant qu'aidants, il faut déjà apprendre à accepter la maladie. Il faut absolument qu'on l'accepte. Il faut ne pas rester seul.
1: Donc être entouré d'amis.
23: Et il faut être entouré.
1: D'associations, peut-être aussi.
23: Voilà. Mais voilà, exactement. Il y a beaucoup d'associations. Il y a France Alzheimer. Il y a la Fondation Alzheimer. Il y a des tas. Et il ne faut pas que l'aidant, si c'est possible, arrête tout ce qu'il faisait avant. S'il a la chance que sa femme puisse physiquement continuer, moi je sais que la mienne a physiquement continué à me suivre dans beaucoup de mes démarches et dans beaucoup de ce que je faisais avant parce que j'étais très associatif. Et ça l'a vraiment aidé aussi.
1: Et à vous et aussi, j'imagine.
23: Ah oui, mais oui, c'est énorme. Il faut absolument continuer. Nous, il faut qu'on continue à faire ce que l'on faisait.
1: Et aujourd'hui, Jean-Paul, 20 ans après le diagnostic, comment elle va ?
23: 20 ans après le diagnostic, elle est avec moi, là.
1: Oui.
23: Elle est encore avec moi. Et moi, il y a un moment, en 2019, je me suis aperçu que tout seul dans un appartement, c'était plus possible avec elle.
1: Oui.
23: Donc, on a intégré une résidence senior à côté de chez nous. Et ça nous a donné un nouveau souffle. Parce que la résidence senior vous permet de continuer tout le social, tout ce que vous avez avec les autres. Et même pour elle, ça a été énorme. Donc, c'est comme ça. Et
1: je vous sens très ému, Jean-Paul.
23: Oui.
1: C'est dur au quotidien.
23: Oui, mais il faut savoir qu'il y a une vie après cette maladie. Il y a encore une vie. Et nous, on vit encore, on rigole beaucoup des fois. Il y a des fois où ça ne va pas, où je suis fatigué, où je suis... Mais on a encore une vie quand on accepte la maladie, quand on continue à être dans l'approche des autres, et quand on est aidé par par France Alzheimer, par tout ça. Moi, j'ai fait un séjour avec France Alzheimer en vacances avec elle. Pendant 10 jours, ça a été extraordinaire.
1: Et ça a été, j'imagine, une bouffée d'oxygène pour vous, oui. Jean-Paul. Merci beaucoup, Jean-Paul, pour votre témoignage. Restez avec nous, parce qu'on va continuer à évoquer cette maladie, le poids aussi qui pèse sur les épaules des aidants. Je voulais juste vous lire le message de Nicolas qui nous écrit de Rouen. Je voulais rendre hommage à ma mère. Notre père est atteint d'Alzheimer depuis quasiment 10 ans. Ma mère a toujours épaulé mon père. C'est elle qui a failli en mourir il y a environ 3 ans. Épuisée. Voilà pour ce petit clin d'œil de Nicolas de Rouen qui dit « Maman, merci, papa, tous les deux, on vous aime ». À tout de suite sur RTL.
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36: 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Il est bientôt 14h.
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1: Et on continue à évoquer la maladie d'Alzheimer à l'occasion de la journée mondiale de lutte contre cette maladie. Frédéric, bonjour.
38: Oui, bonjour.
1: Vous, c'est votre maman qui était atteinte de cette maladie?
38: Oui.
1: Oui.
38: Oui, oui. Mon papa ne voyait pas. Il s'était un petit peu. Si vous voulez, excusez-moi, c'est parce que mes parents sont décédés tous les deux. Donc,
1: oui. Forcément, c'est un peu difficile. Oui.
38: Oui, mais mon papa ne voulait pas entendre que ma maman était atteinte de la maladie d'Alzheimer. Donc, si vous voulez, tout ce qu'on pouvait mettre en place. Il n'a pas accepté de se faire aider.
1: Oui.
38: Et moi, je travaillais dans un service de maintien à domicile, hein, comme j'expliquais à Victor tout à l'heure. Mon, ma petite dans un maintien à domicile où que je voyais des choses. Donc j'avais vu que ma maman, quand j'allais me marier, elle devait faire les petites robes. Elle était couturière de métier. Elle pouvait faire tout. Ma maman, elle cousait depuis, elle pouvait faire plein de choses. Et à un moment donné, elle n'y est pas arrivée. Je lui dis, mais ça va, maman? On m'a dit, on va les acheter, ça sera plus facile. Bon, on a mis ça sur le dos qu'elle était bon, qu'elle avait pas envie, vous voyez. Mm-hmm. Des fois, un jour, elle a pas écouté ma petite fille quand elle lui a dit qu'en sortant de l'école, il fallait aller chez mamie. Et son autre mamie, et sur la route, ma fille lui dit, c'est là, mamie, qu'elle habite. Ouais. Et ma mère lui a dit, non, je continue, c'est pas là. Bon, alors, Mélissa, ma fille n'a rien dit. Et puis après, elle est revenue sur ses pas, elle dit, ah bah oui, je suis bête, c'est bien là. Mm-hmm. T'avais raison, Mélissa. Et puis même quand elle allait chez ma sœur, en province, ils disputaient sur la route. Et ma fille, j'avais expliqué, surtout à Limoges, il ne faut pas rentrer dans Limoges, il faut dire à papy et à mamie qu'il faut tourner là, direction Paris, direction Poitiers. Et ma mère disait à ma fille, oh mais non, Mélissa, laisse-nous tranquille, on sait faire. Alors Mélissa, elle disait plus rien, mais il tournait en rond et il mettait des heures pour sortir de Limoges. Et quand ma petite fille nous l'a dit, je prenais un peu ma famille. Je disais, maman, c'est bizarre, il y a des choses qu'elle fait pas bien et tout. Et puis on me disait, oh mais c'est pas grave, elle est comme tout le monde, elle oublie tout ça. Bon bah. Mais il y avait des choses qui me perturbaient.
1: Mmh. Ce que disait Jean-Paul, effectivement, quand on met en place au début de la maladie un certain nombre de choses, ça aide en tout cas sans doute à la retarder.
38: Ah oui.
1: Pour une. Mais... Vous avez dû vous occuper de votre maman ou?
38: Ah ben moi je venais voir comment ça se passait. Et comme je disais aussi, il faut faire manger le cerveau. Un cerveau, ça mange. Mmh. Et quand ils sont tout seuls et que moi je venais puis je disais bon ben ça va, tout va bien. Alors moi je pensais que elle faisait toujours à manger. Et mon père ne disait rien, il cachait. C'est une génération, moi, ma mère, ils étaient de 30, mon père est de 35, ma mère 36. Donc, la guerre, ils l'ont vécu. Oui. Donc, eux, c'est une génération, et même avant, qui ne voulaient pas se faire aider. Moi, je dis à maman, écoute, fais-toi aider, la CARSAT avec tes revenus. Bah, moi, je m'en occupais déjà pour mes personnes âgées, donc je savais très bien que leurs revenus leur permettaient d'avoir une aide à domicile, si vous voulez, pour faire le ménage, leur passage.
1: Et l'aide, vous le dites, c'est effectivement indispensable, important. À la fois pour les malades et pour l'entourage. Je voudrais qu'on termine sur une note un tout petit peu positive, Frédéric, et accueillir Alain. Alain, bonjour.
0: Oui, bonjour.
1: Vous avez laissé un message tout à l'heure qu'on a entendu. C'est votre maman, vous aussi, qui est atteinte de la maladie d'Alzheimer depuis une dizaine d'années. Et vous disiez, il faut absolument que les aidants se fassent aider. Il y a notamment les bistrots mémoire. Il nous reste une petite minute. Racontez-nous juste que c'est ces bistrots.
0: Je vais pas vous expliquer mon chemin. Merci de m'entendre. Et oui, à chaque fois qu'on parle de la maladie d'Alzheimer, on parle pas des bistrots mémoire. Et il y en a quand même beaucoup qui sont implantés dans le Grand Est et en Bretagne. Et on y va une fois par mois. Il y a des aidants et des aidés, une dizaine, une quinzaine, une vingtaine de personnes qui se réunissent pendant 2 heures autour d'un café. Et là, chacun échange ses expériences. Il y a des ergothérapeutes, c'est encadré par un psychologue. Et il y a des animations qui sont prévues. Et puis, on se donne des pistes, qu'elles soient juridiques ou, par exemple, comment un aidant peut partir en vacances pour être soulagé par des personnes dans des endroits spécifiques où il peut prendre un peu de son temps pour... avoir du répit et respirer. Et je tenais à parler des bistrots mémoire, même si je suis pas un spécialiste. Moi, j'ai été beaucoup au début tout seul.
1: Et j'imagine que ça vous a beaucoup aidé.
0: Ah, beaucoup, beaucoup. Ouais. Et au début, j'y étais tout seul parce que ma maman, c'était pas possible. Et après, j'étais avec mon papa. Il était tout content. Mais lui, il n'était pas atteint de la maladie d'Alzheimer, mais 93 ans, il était content. Et puis finalement, j'ai réalisé, pour faire court, que le premier aidant, c'était mon papa, qui est malheureusement décédé depuis.
1: Merci beaucoup Alain pour ce témoignage et effectivement on sent chez vous aussi beaucoup d'émotions. Les bistrots mémoire, donc pensez-y. Dans un tout petit instant, merci à tous pour vos témoignages, dans un tout petit instant l'heure du crime. Jean-Alphonse Richard, on part aujourd'hui dans l'Oise, Jean-Alphonse.
2: Oui, avec la mort de l'abbé Matassoli, le double visage du curé, c'est tout de suite.
1: Il est 14h. Et l'essentiel. l'essentiel de l'actualité avec vous, Aude Vernuccio. Bonjour Aude.
3: Bonjour Amandine, bonjour à tous. 2,41 € en moyenne le litre de diesel, 2,17 € pour le samplon 95. Les prix des carburants continuent de grimper. Deuxième réunion gouvernementale de la journée. Le Premier ministre Sébastien Lecornu va consulter cet après-midi ses ministres pour accompagner les Français à court et moyen terme. La ministre déléguée à la pêche, elle, est en route vers le Gros du Roi dans le Gard après avoir été à Sète dans l'Hérault, où elle a rencontré des pêcheurs étranglés par cette hausse des prix des carburants. Des discussions sont toujours en cours. Le cours du pétrole, lui, baisse légèrement. Le baril de Brent de la mer du Nord est passé de 105 à 101 dollars environ à l'instant. Des cours qui fluctuent en raison de la guerre au Moyen-Orient et qui feront l'objet d'une discussion ce soir entre Emmanuel Macron et Donald Trump. Rencontre prévue à 23h30, heure française, en marge de l'Assemblée générale des Nations Unies à New York. Les États-Unis, où plusieurs grands médias sont déclarés persona non grata, la Maison Blanche, CNN, MS Now et Politico engagent des poursuites pour retrouver leur accès au nom de la liberté de la presse. Depuis 3 jours, l'administration Trump leur a retiré leur accréditation sans préavis. Le peuple américain doit pouvoir contrôler, grâce à une presse libre et indépendante, ceux qui sont élus, que les responsables gouvernementaux voient cela d'un bon œil ou non, écrit l'association des correspondants à la Maison Blanche. La météo cet après-midi, temps sec et ensoleillé sur toute la France, avec parfois un léger voile nuageux. Mistral et Tramontane atteindront 70 km/h autour du golfe du Lion. Les températures

0: identifié enfoncé dans la gorge et porté plusieurs traces de coups. Un prêtre visé par des plaintes pour des comportements inappropriés envers des mineurs, de l'aveu même de l'église.
1: Bonjour, Roger Matassoli, 91 ans, prêtre. À l'automne 2019, on le retrouve tué chez lui dans l'Oise, tabassé à mort, un petit crucifix enfoncé dans la gorge. Un ancien enfant de cœur va rapidement faire figure de suspect numéro 1. En filigrane vont apparaître des secrets trop lourds à porter. Une ribambelle de victimes va alors sortir de l'ombre. Roger Matassoli, le passé vient se venger. 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Lundi 4 novembre 2019, 10h15 du matin, les gendarmes du peloton motorisé de Beaumont-sur-Oise contrôlent une Renault Mégane qui roule un peu trop vite. Le conducteur est un jeune homme de 19 ans, il est agité. Il reconnaît ne pas avoir le permis. Il présente la carte grise du véhicule et un permis au nom du propriétaire de l'auto, un certain Roger Matassoli, 91 ans, domicilié dans l'Oise. Le jeune homme, Alexandre V., affirme qu'il s'agit de son papy. Les gendarmes pensent plutôt à un vol. Le ton monte, Alexandre tente de s'enfuir, il est rattrapé, maîtrisé et placé en garde à vue. Son père, Esteban V., est prévenu. Pas surpris car Alexandre est depuis longtemps psychologiquement instable, parfois à la limite du délire. Le papa dit bien connaître Roger Matassoli, le propriétaire de l'auto. C'est l'ancien curé de la famille. Il craint qu'Alexandre ait fait une bêtise. Esteban file donc chez le prêtre, dans la commune d'Agnès, hameau de Roncrolles. Le portillon d'entrée est ouvert. Depuis une fenêtre, il aperçoit le corps du curé. Il gît sur le sol. Les gendarmes entrent dans la maison de l'abbé Matassoli. Le désordre règne. Les pièces ont été fouillées, des meubles renversés. On s'est battu dans le salon. Le curé repose sur le dos dans le bureau. Seul, son ventre est dénudé. On a déposé dessus sa carte d'identité. La victime, les yeux exorbités, un long chausse-pied enfoncé dans la bouche. L'ustensile a servi à pousser au fond de la gorge un petit crucifix. Une bouteille de Javel ouverte est à côté du corps. Les enquêteurs pensent que la victime a été forcée d'absorber ce liquide. Le médecin légiste relève de nombreuses lésions. Au crâne, des coupures, des hématomes. Une volée de coups très violents a provoqué une hémorragie cérébrale. Le curé est mort asphyxié. Esteban, le père d'Alexandre, pense tout de suite que son fils est l'auteur du meurtre. Alexandre ne va pas bien. Il y a 2 jours, il l'a agressé chez lui à Beauvais. Il parlait déjà du curé. Esteban avait alors prévenu le père Matassoli de surtout ne pas ouvrir sa porte à son fils. En garde à vue, les déclarations d'Alexandre sont délirantes. Il est placé en psychiatrie. La nouvelle de la mort du père Matassoli stupéfie les gens du coin. Ordonné prêtre en 1956, il est toujours resté dans la région. Il a marié, baptisé, confessé plusieurs générations de fidèles. On se souvient d'un homme disponible, proche des gens, amical, serviable. Coup de théâtre. 48 heures après le crime, l'évêque de l'Oise, Jacques-Benoît Gonin, révèle dans un communiqué un tout autre visage du curé. Un pédophile qui, depuis une dizaine d'années, est interdit de célébrer la messe, même en privé. L'évêque est catégorique. En ce moment tragique, je pense d'abord aux victimes de l'abbé Matassoli. Et bien sûr, seulement 48 heures après le crime, ces révélations donnent une couleur tout à fait différente au geste qu'aurait commis Alexandre V. Était-il lui aussi une victime du curé? Pour l'instant, il n'est pas en état d'être entendu. On l'a dit, il est psychologiquement très fragile, ce garçon. On va bien sûr ça découvrir, ce qu'il raconte, et puis la suite de l'enquête dans le prochain chapitre de l'heure du crime. Vous allez voir qu'il y a beaucoup de surprises qui vont surgir au fil de ces investigations. Il faut reprendre tout au début, c'est-à-dire la mort de l'abbé Matassoli. Bonjour, maître Cathy Richard.
2: Bonjour Jean-Alphonse.
1: Merci beaucoup d'être avec nous en direct dans le studio de l'heure du crime. Vous êtes avocate d'Alexandre V. À ce stade, Alexandre V, c'est le suspect. Suspect numéro un, il n'y en a pas d'autre. Vous connaissez très très bien ce dossier. Vous l'avez lu et relu. Et évidemment, vous êtes allé au bout de cette enquête avec les gendarmes qui ont

0: travaillé sur le dossier. Alors, l'abbé Matassoli, c'est un constat, on l'a tout simplement massacré.
1: Oui, effectivement, lorsque le papa d'Alexandre arrive, il sait pourquoi il y va. Hein. Mmh. Il arrive chez l'abbé Matassoli et il voit ce corps. Il a été, c'est vrai, supplicié, mais pas... En fait, quand on comprend, quand on sait, il n'y a pas de hasard. Il a ce crucifix enfoncé dans la gorge avec un chausse-pied. Et puis, il a aussi les yeux enfoncés aussi. Les paupières ont été repoussées. C'est-à-dire que vraiment, on sent que il y a cette symbolique de la parole, des yeux. Et avec ça, un déferlement de violence. J'irais dire, c'est une violence qui est une violence du désespoir. Mmh. On le comprend après.
0: Mais il y a aussi un côté peut-être diabolique, d'ailleurs, on se pose des questions, parce qu'il y a ce crucifix, les yeux exorbités. Ouais. Au tout début, on peut se dire, après tout, il y a quelque chose de...
1: On peut penser, oui, effectivement, j'en donne l'analyse de celle qui connaît Alexandre.
0: Bien sûr.
1: Alors, mais effectivement, au tout début, c'est démoniaque. Enfin, c'est vrai que la scène de crime est terrible.
0: Oui, elle est très effrayante, effectivement, cette scène de crime. D'ailleurs, les enquêteurs qui arrivent sur la scène, ils sont même un peu interloqués.
1: Ouais, il y a un cornet de glace contre lui, il y a un crayon rouge qui est sur son visage, il y a sa carte d'identité qu'on a mis sur son ventre, enfin il y a vraiment une mise en scène qui est très très très particulière.
0: Justement, Cathy Richard, vous le défendez, ce suspect numéro 1, Alexandre V, il est rapidement interpellé. Mais présentez-nous un petit peu ce jeune homme. C'est un jeune homme en souffrance, c'est ça?
1: Alors, Alexandre, c'est un jeune garçon qui est en souffrance, certes, mais dont on n'en voit pas grand-chose. Il a suivi ses études, il vient d'avoir son bac, il est inscrit à la fac. Mais en réalité, on se rend compte que sa famille s'aperçoit que dans sa tête, ça va plus bien. Depuis un certain temps, ça va plus bien. Il parle tout seul.
0: Il est agressif.
1: Il est agressif. Il est auto et hétéro-agressif. C'est vrai que il en veut beaucoup à son père. Il a effectivement quelques jours avant les faits, ou quelques moments avant les faits, une bagarre avec son père. Alors là encore, on comprendra pourquoi, parce que dans cette famille paternelle, il y a le secret très lourd de l'abbé Matassoli. Et effectivement, sa maman sent que ça ne va pas. Mmh. Et sa maman a emmené Alexandre à plusieurs reprises chez le médecin depuis quelques temps, parce qu'elle voit bien qu'il va très mal. Mais on saura aussi qu'alors qu'il va mal et que justement il est inscrit à la fac, il a son appartement extérieur, on saura que l'abbé Matassoli est allé lui rendre visite dans son appartement.
0: Oui, donc ça commence à faire beaucoup. Effectivement, on va se rapprocher de ce prêtre. J'ai envie de dire... Un curé de campagne sympathique, bien sous tout rapport, comme on peut dire. Bonjour Claire Corniou.
2: Bonjour.
0: Merci beaucoup d'être avec nous également dans le studio L'Heure du Crime, journaliste, enquêtrice pour l'émission Au bout de l'enquête sur France 2. D'ailleurs, il y a un épisode de Au bout de l'enquête qui est consacré à cette histoire, Roger Matassoli. On peut le retrouver évidemment sur le site de France TV si cette histoire vous intéresse. Vous allez voir, elle est très surprenante, cette histoire. Claire Corniou, tout le monde est stupéfait dans ce coin de Loire. Quand on apprend le passé pédophile de l'abbé Matassoli, il y a beaucoup de gens qui n'étaient pas au courant de ce qu'il était vraiment.
2: Qui n'étaient pas au courant.
0: Ou qui ne voulaient pas le dire.
2: Qui ne voulaient pas le savoir. Parce que les rumeurs, elles couraient quand même depuis des années. Il a vraiment fait toute sa carrière dans l'Oise, plus de 40 ans, 50 ans. Et il y a eu quand même des petits signalements, on s'en parlait, mais il faut se replacer dans le contexte d'un endroit où l'abbé, c'est une figure tutélaire, c'est quelqu'un de respecté, c'est l'homme de Dieu. Donc, on ne veut pas s'en prendre à lui et on préfère ignorer ce qui se dit.
0: Ce qui est étonnant, c'est que c'est l'évêque en personne, c'est rarissime. 48 heures après le crime, l'évêque, il parle même pas du curé, il parle effectivement de son passé pédophile et des possibles victimes.
2: Oui, Monseigneur Benoît Gonin, qu'on a interviewé d'ailleurs et qui, avec beaucoup de courage, a témoigné dans notre documentaire, il a rien voulu cacher, lui, il a voulu savoir. Il avait été alerté une première fois et c'est vrai qu'à l'époque, l'abbé Matassoli lui avait un peu dit, bon, c'était un moment d'égarement, mais c'est la seule fois où ça s'est passé et il l'a cru et il s'en est beaucoup voulu quand une deuxième victime s'était manifestée. Et là, il a décidé de nettoyer un peu les écuries d'Augia.
0: Toute une famille de père en fils sous l'emprise du curé. Roger Matassoli. Le passé vient se venger. Il rentrait parfois dans la cabine de douche quand je me lavais. Une voix m'a dit que c'était un suppôt de Satan et qu'il fallait l'exorciser. L'enquête de l'heure du crime. On se retrouve dans un instant sur RTL.
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0: Heure du crime consacrée à la mort du curé Roger Matassoli. Le prêtre, 91 ans, a été retrouvé massacré chez lui en 2019, près de Clermont-de-l'Oise. Un jeune homme de 19 ans, fragile psychologiquement, est arrêté. Le religieux avait été visé il y a 10 années par des plaintes pour pédophilie. Mardi 17 décembre 2019, 1 mois et demi après le meurtre de l'abbé Matassoli, Alexandre V, suspect numéro 1, est replacé en garde à vue. Toujours hospitalisé en psychiatrie, il dit vouloir garder le silence. Le juge d'instruction de Beauvais, Vincent Deveille, le met en examen pour meurtre accompagné d'actes de torture ou de barbarie. Le père et la mère d'Alexandre, divorcés, sont entendus. Esteban confie que depuis quelque temps, Alexandre refusait de voir le curé. Il ignore pourquoi. Puis cet homme, de 45 ans, finit par dévoiler le secret qui le hante. Il avait 7 ans quand sa famille, des immigrés espagnols, se sont installés dans l'Oise. Ils n'avaient pas un sou, le curé Matassoli les a aidés à s'installer. Entre 7 et 14 ans, le prêtre l'a sexuellement agressé. Un de ses frères aurait subi le même sort, des attouchements sous la douche. Le prêtre était respecté, les enfants n'ont jamais rien dit. Alexandre était au courant de ce secret de famille. Le fils aurait donc nourri de la haine envers Roger Matassoli. Sandrine, la maman, pense qu'Alexandre a voulu se venger de quelqu'un qui lui aurait fait du mal. Elle soupçonne le curé d'avoir agressé sexuellement son fils. Jeudi 18 juin 2020, 7 mois après la mort de Roger Matassoli, Alexandre V est entendu par le juge d'instruction. Son état psychologique est un peu plus stable. Alexandre raconte que le 4 novembre 2019, il n'allait pas bien. Il entendait des voix, il avait des visions. Il raconte que quand il avait 14 ans, il s'était rendu chez le curé avec son frère. Matassoli leur avait fait visionner des vidéos, celles d'un petit train, puis celles d'enfants nus ou à demi-nus, plongé dans une piscine avec le curé. Leurs shorts s'enlaçaient, dit-il, laissaient voir leurs fesses. Il avait 16 ans quand son père lui a avoué avoir été une première fois abusé par le prêtre. Alexandre réfute avoir été violé ou agressé sexuellement. Il dit que le curé rentrait parfois dans la cabine de douche quand il se lavait. C'était pour me regarder sans rien dire. Alexandre V finit par dire que Roger Matassoli lui touchait les fesses à chaque fois qu'il le pouvait. Le curé lui aurait même demandé de faire quelquefois le ménage chez lui en petite tenue ou tout nu. Il l'observait. Par la suite, Alexandre recevait un peu d'argent. Devant le juge, Alexandre ne se souvient plus ce qui s'est passé chez le prêtre le jour du crime. À l'expert psychiatre, il confie avoir frappé le curé qui lui avait fait visionner 5 ans auparavant, dit-il, de la pédopornographie. Au psychologue, il dit « J'ai ce jour-là sa voix dans ma tête qui me dit que c'est un suppôt de Satan qu'il faut exorciser. » Réentendu, Esteban V, père d'Alexandre, se souvient qu'il avait coupé les ponts avec le curé Matassoli entre 2000 et 2010. Le couple avait déménagé à Beauvais, téléphone sur liste rouge, pour que le prêtre cesse de harceler la famille. Un curé omniprésent dans la vie de cette famille. Le père déclare qu'il a été violé par le curé Matassoli. Son fils Alexandre, qui est le suspect numéro 1, aurait lui aussi été agressé par ce curé. Évidemment, là, ça fait beaucoup. Autant de choses qui ont été tenues secrètes, mais secrètes polichinelles pour les autorités et pour l'Église. On va voir ça dans la suite de l'émission. Le déclic de ce geste meurtrier, c'est sans doute l'aveu d'Esteban V, le père d'Alexandre. Il avait été abusé sexuellement par le prêtre. Cathy Richard, vous êtes l'avocate d'Alexandre V. Vous êtes d'accord avec ça? Alexandre, il a appris que son père avait été violé par le curé.
1: Au-delà de ça, il a appris que son père avait été agressé sexuellement et violé par le curé. Il a appris qu'en fait, le curé était très présent dans la famille paternelle. Il faut savoir que Esteban, comme ses frères, était enfant de cœur hein, de l'abbé Matassoli. L'abbé Matassoli était très souvent invité à la table de cette famille. Et puis, quand Esteban a annoncé à son père qu'en fait, il était victime de l'abbé et au moins un de ses frères aussi, le père d'Esteban, donc le grand-père d'Alexandre, s'est donné la mort.
0: Bon, c'est toute une famille sinistre.
1: Et c'est toute une famille, histoire. C'est toute une famille qui a été ravagée par ces abus. Et en fait, Alexandre va dire qu'il entendait parler son grand-père en espagnol dans sa tête. Donc, en fait, il porte Alexandre et la souffrance de son père et la souffrance et la culpabilité de son grand-père et le suicide de son grand-père. Enfin, en fait, il y a vraiment, c'est très énorme.
0: Effectivement, c'est énorme parce qu'il y a toute une famille qui est dans le viseur de ce curé. D'ailleurs, Esteban V, le papa, va dire qu'il s'était mis à l'abri à un moment donné parce qu'ils avaient peur d'être rattrapés. Claire Cornu, vous êtes journaliste enquêtrice pour l'émission Au bout de l'enquête sur France 2. Vous connaissez bien ce dossier. Il y a vraiment une pression de ce curé sur cette famille. Il ne lâche pas la famille. Il les poursuit même quand ils vont déménager à Beauvais. Ils espèrent qu'il ne se manifestera pas, mais c'est pas le cas.
2: Oui, alors il faut comprendre que l'abbé Matassoli, il a toujours été là dans la vie de cette famille. C'était des immigrés espagnols très croyants, et quand il s'installe, il tombe sur ce prêtre qui d'emblée va devenir quelqu'un de secourable. Il va les aider à construire leur maison, et puis il y a une forme d'honneur à l'accueillir le midi, le dimanche à table. Donc ils en sont au début touchés, mais en fait ils ne voient pas derrière le prédateur qui va petit à petit s'en prendre au grand-père, au père, et puis bientôt à Alexandre sans doute. Il a une emprise sur eux aussi financière en vérité, puisque il les aide.
0: Ça.
2: Et oui, c'est une famille modeste, et en fait il a cette emprise financière, il les aide en permanence, et il les a rendus d'une certaine façon dépendants financièrement, dépendants un peu affectivement aussi, et il étend son emprise bientôt sur toute la famille.
0: Cathy Richard, Alexandre, on sait qu'il a pas toute sa tête hein, lorsqu'il est interpellé, etc. Ça va pas très bien. Mais lui, il dit tout de suite qu'il a pas été abusé par le curé, parce que il a honte ou enfin etc.
1: C'est très
0: compliqué.
1: Ça va être très compliqué pour lui de parler. Il va quand même exposer des choses, et l'eau de Javel, les yeux enfonçant les orbites, tout ça, on comprend mieux, parce que par exemple, il expliquait que l'abbé Matassoli lui faisait faire le ménage, que parfois il lui demandait de faire le ménage nu, qu'il lui demandait d'aller prendre sa douche et qu'il était présent dans la salle de bain quand il prenait sa douche. Donc ça, voilà. Et quand Claire disait à l'instant qu'il y avait une emprise financière, on est au-delà de l'emprise financière, parce que on comprend qu'Esteban, qui dit pourtant clairement « j'ai été violée par le père Matassoli de mes 7 ans à mes 14 ans, j'ai réussi à m'en extraire un moment », mais quand même, au moment des faits, Esteban revoit l'abbé Matassoli et Esteban va chez l'abbé Matassoli avec Alexandre.
0: Et oui.
1: C'est-à-dire que c'est vraiment toute la complexité d'une forme d'emprise. Et donc concernant Alexandre, un jour il va me lâcher quand même. On est dans le bureau du juge d'instruction et je lui dis, mais il y a des moments où ton père était pas là. Est-ce que quand tu as amené à manger, etc. Il disait oui, il me suivait, il me mettait la main aux fesses. Mais voilà, en fait, on sait quand même qu'il y avait des moments où il était nu. Ça a été très compliqué. Il faut savoir que Alexandre a vraiment souffert d'un trouble pathologique psychiatrique, et que on ne sait pas ce dont il se souvient, ce qu'il a obéré, ce qu'il a projeté sur son père ou de l'histoire de son père sur lui. Mais en tout cas, une chose est certaine, c'est qu'en tout cas, quand il explique que, quand il raconte ces moments où il fait le ménage tout nu, quand il raconte ces moments où il doit prendre sa douche sous le regard concupiscent du prêtre, c'est quand même des moments. Et puis, on sait qu'il y a eu aussi des attouchements, au minimum. Des attouchements.
0: Alors, le père violé par le curé, et pourtant ce père, il emmène son fils chez le curé. C'est quand même très étonnant. Alors, effectivement, Cathy Richard a prononcé le mot qu'il faut, emprise. Mmh. On voit ça hein, souvent dans les affaires sexuelles, etc., de prédateurs sexuels.
2: Ouais. Le point de bascule, en fait, tout simplement, c'est le divorce entre les parents d'Alexandre. Et là, Esteban, il se rapproche de celui qui, malgré tout, est à ses yeux une forme de protecteur. Et non seulement il se replace sous la protection de l'abbé en allant...
0: Il se soumet à nouveau.
2: Voilà, à nouveau, et il emmène son fils.
0: Ouais.
2: Et il emmène son fils.
0: Ouais.
2: Et c'est ce que... Enfin, je pense qu'il a porté après cette culpabilité toute sa vie. Mais c'est le syndrome de l'emprise. C'était plus fort que lui.
0: Ouais,
2: c'était plus
0: ça.
2: Fort que lui.
0: Ouais.
2: Et il avait besoin d'argent aussi. Et ouais. Il savait que l'abbé était là pour ça.
0: Ouais. Donc là, on est évidemment dans un cycle totalement infernal. Des rapports secrets et confidentiels sur les travers du prêtre. Roger Matassoli, le passé vient se venger. Une photo du prêtre tout nu, une blague selon lui. L'enquête de l'heure du crime, pourquoi les actes pédophiles du prêtre, connus, répertoriés, rapportés, sont restés si longtemps secrets? À suivre dans un court instant sur RTL.
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2: Quand Jacques m'en a parlé, il me dit, je sais pas si tu te souviens, mais quand il venait manger à la maison, souvent il me prenait sur ses genoux. Et ben quand j'étais sur ses genoux, il me tripotait. Et il me tripotait devant tout le monde. Mais vous pouviez pas voir.
0: Retour dans l'heure du crime sur la mort du père Roger Matassoli. Ce curé de l'Oise a été retrouvé massacré chez lui en 2019. Son meurtrier présumé, un jeune homme de 19 ans, fragile mentalement, aurait été abusé par le prêtre. Ce dernier était en fait connu depuis des années pour ses penchants pédophiles. Mercredi 20 novembre 2019, un peu plus de 15 jours après le meurtre du père Roger Matassoli, le procureur de Beauvais est destinataire d'un courrier d'un habitant de la région. Ce dernier dit avoir été agressé sexuellement par le curé. Il se serait attaqué à lui à une dizaine de reprises lors de colonies de vacances en 1971-1976. Il avait 11-12 ans. Les faits sont prescrits. Le parquet de Beauvais fait état de 2 plaintes reçues avant le crime, déposées par d'anciens enfants de cœur de Roger Matassoli, des garçons âgés entre 10 et 14 ans au moment des faits, faits également prescrits. Les penchants pédophiles de Roger Matassoli étaient depuis bien longtemps un secret de Polichinelle. En 1984, un jeune garçon avait découvert une photo du curé, nu, de face, le pied posé sur une chaise. Les parents étaient allés le voir. Il avait répondu que c'était une blague, une photo faite pendant son service militaire. Le cliché était pourtant récent. Au début des années 90, un chasseur avait pour sa part surpris le curé dans une voiture, la main dans le slip d'un jeune garçon. Lundi 20 janvier 2020, les gendarmes saisissent le rapport de l'enquête canonique demandé il y a une dizaine d'années par le Vatican sur le père Matassoli. Il est écrit que par ses demi-aveux, le prêtre lui-même reconnaît ses torts et en demande pardon à diverses reprises. L'enquête de l'Église considère que le curé s'est rendu coupable d'atteinte sexuelle sur mineur. Le rapport énumère 3 victimes, courant 1961, courant 1976 et puis de 1967 à 1975. L'évêque du diocèse de Beauvais est entendu par les enquêteurs. Il explique avoir reçu lui-même le père Matassoli suite à des plaintes déposées contre lui. Il l'avait à l'époque interdit de toute célébration religieuse. L'évêque précise avoir aussi reçu la visite du père d'Alexandre. Esteban V lui avait expliqué dans le détail ce que le curé lui avait fait subir. C'est une omerta qui a régné pendant très nombreuses années, une trentaine d'années, peut-être quarantaine d'années, dans ce coin de l'Oise. Claire Cornu, vous êtes avec nous, journaliste enquêtrice pour l'émission Au bout de l'enquête sur France 2. Vous avez beaucoup enquêté sur ce dossier. Il y a quelque chose d'étonnant, c'est juste en un mot, mais pourquoi cette omerta? Parce que là, il y a des témoignages très directs. Le curé, on l'a vu quasiment en action. Il y a une photo de lui tout nu. On le découvre dans une voiture avec un jeune garçon. En fait, ça fait vraiment beaucoup, beaucoup de choses.
2: Ouais, mais la figure du curé, elle était un peu intouchable, en quelque sorte. C'était quelqu'un, hein, l'abbé Matassoli, pour les habitants, si on repart un petit peu en arrière. C'était un homme charismatique, qui fume des cigarettes, ne porte la soutane que pour la messe, un côté un peu moderne. Il a un petit air de Michel Piccoli, si vous regardez les photos.
0: D'accord.
2: Et puis voilà, il est tellement gentil avec les enfants. Il installe une piscine gonflable dans le jardin du presbytère. Il les emmène en camp scout. Il leur fait boire du coca, ce qui était rare à l'époque. Ouais. En vrai, le coca était cher. Et puis il y a cette pièce surnommée la clé du paradis. Et en fait, c'est une pièce où trônait un spectaculaire train électrique. Tous les enfants du coin rêvait de jouer avec, sans savoir qu'en vérité, c'était la première étape du cauchemar.
0: Et puis les filles étaient jalouses, parce que les filles, évidemment,
2: oui,
0: elles n'étaient pas invitées pour aller voir ce train électrique.
2: Non, parce que c'est un pédophile préférentiel, et lui, il n'y avait que les petits garçons qui l'intéressaient.
0: Ouais. Autre chose, Claire Cornu, et c'est important, et à l'enquête canonique de l'Église, enquête canonique, c'est quand même très très officiel, ça vient du Vatican, etc. Cette enquête avait jugé coupable l'abbé Matassoli. Mais curieusement, à l'époque, les autorités judiciaires n'ont pas été prévenues de cette enquête privée, entre guillemets.
2: Non, parce que c'était prescrit, parce que les témoignages ont été jugés parcellaires, parce que on a estimé qu'il n'y avait pas assez.
0: Ouais.
2: Il n'y avait pas assez. Il y a eu un peu différentes étapes, en fait, par rapport... Il y a notamment une victime qui s'est manifestée à plusieurs reprises auprès de l'Église.
0: C'est
2: la
0: vrai.
2: Première fois, on lui a dit « c'est un moment d'égarement ». La deuxième fois, on lui a dit « c'est prescrit ». La troisième fois, il a eu le droit à une lettre de l'abbé Matassoli qui, en gros, reconnaît à demi-mot ses torts, mais tout en disant qu'il se souvient plus très bien.
0: Voilà.
2: C'est tout ce à quoi il a eu droit.
0: Et effectivement, c'est ce plaignant, il est recensé parmi les plaintes qui ont été actées par le procureur à l'époque. Maître Cathy Richard, vous êtes avec nous, avocate d'Alexandre V, le fameux suspect dans cette affaire. Alors c'est vrai qu'Alexandre, avec son geste criminel, là même on ne sait pas s'il sera jugé à ce moment-là de l'enquête, mais avec ce geste, c'est lui qui ouvre tout ça, qui ouvre la boîte de Pandore, c'est lui qui fait exploser cette histoire au grand jour.
1: Oui, d'ailleurs, il y a des gens qui vont réagir. Moi, j'ai reçu une lettre extrêmement émouvante d'un homme voulant garder l'anonymat, qui avait des grandes responsabilités, et qui était père de famille, mais qui expliquait dans cette lettre à quel point il avait été intérieurement détruit par l'abbé Matassoli. Et puis, j'avais reçu aussi l'appel téléphonique de deux sœurs, me parlant de leur frère Jacques, qui, alors qu'il voulait dénoncer l'abbé Matassoli, avait aussi mis fin à ses jours en se noyant dans la Seine. C'est vrai que tout ça, ça a pu ressortir, parce que c'est comme si, enfin, il était tombé du piédestal, en fait, de notre côté. Et puis, le fait qu'il soit mort, ça y est, il devenait possible de le dénoncer, même si on sait qu'il y avait beaucoup de gens de l'atteindre, même si on sait qu'il y avait beaucoup de gens qui avaient tenté, hein, qui avaient déjà dénoncé des choses avant. Mais c'est vrai que là, c'est horrible, c'est terrible, parce que les faits sont épouvantables, et Alexandre n'en a jamais tiré aucune gloire. Mais j'ai reçu des témoignages de gens qui le remerciaient, parce que c'est atroce.
0: Claire Corogneau.
2: Oui, Jacques, c'est une victime importante dans cette affaire parce que lui, il a déposé plainte en 1984. Ses sœurs l'ont convaincu de le faire. Alors, pas dans l'Oise. Il fallait pas que ça se sache. Donc, il est allé au 36 quai des Orfèvres.
0: Incroyable.
2: Et la PJ l'a cru et a saisi la PJ de Creil avec un homme que vos auditeurs connaissent sans doute bien, qui s'appelle Daniel Neveu, qui est l'homme qui a arrêté notamment Marcel Barbeau, le tueur de l'ombre.
0: Il a fait.
2: Et lui, il a enquêté. Il a essayé et il s'est heurté à un silence assourdissant, ce qui fait que son enquête n'a pas abouti. Mais il l'a cru, et il en parlait d'ailleurs dans notre documentaire, on sentait le regret de ne pas avoir pu pousser plus loin, mais l'omerta était trop forte.
0: Alexandre sera-t-il jugé ? Roger Matassoli, le sombre passé du curé. Je l'ai tiré, j'ai commencé à le frapper. Je regrette de ne pas m'être soigné avant qu'un homme soit mort. L'enquête de l'heure du crime, on se retrouve dans un instant sur RTL.
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0: Au programme de l'heure du crime, l'affaire Roger Matassoli, ce curé de l'Oise, 91 ans, a été découvert massacré chez lui en novembre 2019. Sa mort a levé le voile sur son passé de pédophile. Des enquêtes jamais révélées, son meurtrier présumé, 19 ans, psychologiquement instable, aurait lui aussi été abusé. Mardi 25 mai 2021, Alexandre V., visage blême, cheveux longs retenus par un catogan, légère barbe, est devant la chambre de l'instruction de la cour d'appel d'Amiens. Les juges se penchent sur sa possible irresponsabilité dans le meurtre du curé Roger Matassoli. Voix fluette, il évoque les mains aux fesses, les séances de ménage dénudées avec le curé qui fixait son sexe. Quand il est allé chez le prêtre, le 4 novembre 2019, il a demandé à l'abbé Matassoli à deux reprises « Pourquoi j'entends ta voix dans ma tête ?» Il poursuit « J'ai commencé à le tirer, à le frapper. Pour la suite, je ne me souviens de rien. » Alexandre explique qu'à l'époque, il était atteint de multiples troubles psychotiques. Il pensait que l'abbé Matassoli le contrôlait à distance avec une télécommande. Il indique « Je regrette de ne pas m'être fait soigner avant qu'un homme soit mort. » Le psychiatre Alain Targa, le premier à avoir examiné Alexandre V, se souvient avoir demandé aux gendarmes de laisser menotter le suspect. Il était trop agressif. Le docteur avait relevé une psychose schizophrénique. Examiné au sein de l'unité hospitalière de la prison de Seclin, un deuxième psychiatre, Bruno Roux, confirme une schizophrénie paranoïde. Selon cet expert, le discernement d'Alexandre était aboli au moment des faits. Il ne peut donc pas être jugé. L'avocat général est d'accord avec cet avis. Il demande un internement sans consentement, à savoir une hospitalisation d'office en psychiatrie. Deux mois plus tard, Alexandre V est jugé irresponsable. Il n'y aura donc pas de procès. Sa mère, Sandrine, est soulagée. Il ne faut pas oublier qu'Alexandre est une victime du prêtre. C'est lui qui l'a fait vriller, dit-elle. Et donc de l'avis général, mais c'est pas beaucoup non plus, c'est pas une grande surprise de l'avis général, psychiatre, psychologue, et puis même l'avocat général, magistrat, de l'avis général, Alexandre V n'avait pas toute sa raison quand il a tué le prêtre. Déjà, un petit point là-dessus, maître Cathy Richard, vous êtes l'avocat d'Alexandre V, je le dis, c'est vous attendiez à cette décision, il n'y avait pas d'autre moyen de faire avec ce garçon.
1: Oui, Jean-Alphonse. Alors moi, j'ai un souvenir de mon premier souvenir d'Alexandre. Je vais le voir. Il est à l'hôpital en psychiatrie, en hospitalisation d'office, à Clermont-de-l'Oise. Et on est très proche des faits aussi. On est dans le jour ou le lendemain. Et alors que le psychiatre dit qu'il demande aux gendarmes de le garder menotté, moi, je le vois dans une pièce. On n'est que tous les deux. Et il n'est pas menotté du tout. Et j'ai un souvenir de lui tellement touchant, tellement émouvant, parce que à ce moment-là, à moi, il n'a pas du tout donné l'impression de quelqu'un d'agressif. Il était, et ça reste l'image que j'ai de lui, un moineau, un piaf tombé du nid. C'est-à-dire que il était perdu. Il avait les cheveux ébouriffés, il avait les yeux dans le vague. On le sentait à la fois. Complètement perdu, complètement fragile. Et il émanait à ce moment-là de lui aucune violence, mais juste une immense... Je dirais, c'était pas une souffrance comme on en a l'habitude avec les victimes. C'était vraiment comme si il y avait plus rien qui le retenait. Vraiment, c'était cette idée de... Vous savez, alors que lui, il avait ses cheveux ébouriffés, là, mais du petit moineau sans plumes qui tombe du nid et qui sait plus où aller, il sait plus où poser ses yeux. C'est vrai que à ce moment-là, il est en hôpital psychiatrique. Sa mère va tout de suite expliquer que de toute façon, c'est vrai qu'il se sent surveillé, traqué, qu'il a des voix. Lui, il va parler de ses voix. Il se souvient de rien. Quand il me voit, il se souvient de rien. D'ailleurs, au fur et à mesure, on va lui dire ce qu'il y a dans le dossier, ce qu'il a fait. Il va dire, oui, c'est moi qui ai fait ça, mais quelle horreur. Mais oui, c'est moi qui ai fait ça. Vous me dites que j'ai fait ça. Mais il a une mémoire plus que parcellaire. Il a une amnésie des faits. Et bien sûr que on se rend compte qu'il était, de toute façon, il allait mal. Ça, comme je le disais, sa mère voulait le faire soigner. Il refusait de se faire soigner parce que bah, c'est le problème aussi de la maladie qui faisait qu'il refusait de se faire soigner. Mais c'est vrai qu'on a, on avait tout de la schizophrénie paranoïde, c'est-à-dire les voix, cette idée qu'il était victime, etc. Donc oui, non, ça n'était bien sûr pas une surprise. Il a fait toute sa détention en hospitalisation, d'ailleurs.
0: 2 ans après, on est devant la cour d'appel. Là. C'est la cour d'appel qui va décider si effectivement il faut le juger ou pas. La réponse, on vient de le dire, est négative. Mais à ce moment-là, Alexandre, il a pris conscience qu'il avait été abusé par le curé. Parce que jusque-là, c'était hésitant, ces déclarations.
1: Les choses vont un peu évoluer, mais ne seront jamais très claires.
0: D'accord.
1: Vraiment, ça ne sera jamais très clair de ce qu'il a vécu. Il a toujours ses paroles pour son père, pour son grand-père, et lui, il minimise. C'est-à-dire que même ce qu'il va raconter de lui, c'est presque comme si c'était normal. C'est-à-dire, oui, bah, il me demandait d'être tout nu, oui, il me regardait quand je prenais ma douche, oui. Mais c'est presque, voilà, il en fait pas trop. Je veux dire, c'est vraiment, d'ailleurs, on entend souvent des agresseurs, des pédophiles, des pédocriminels dire, moi aussi, ça m'est arrivé. En général, ils en font beaucoup. Lui, il en faisait vraiment jamais, jamais beaucoup.
0: Claire Corneau. Journaliste enquêtrice pour l'émission Au bout de l'enquête sur France 2. Le curé, il s'en prend qu'à des garçons fragiles. Il connaît ses cibles, hein, le curé. Hein. D'ailleurs, les prédateurs, les pédophiles, ils connaissent, ils savent très bien sur qui il faut aller.
2: Il savait repérer ses victimes, celles qui avaient eu des problèmes dans leur famille, par exemple. Il y a une des victimes, il avait perdu son petit frère. Et donc, à peine il a su ça, bah viens, deviens enfant de cœur, je vais m'occuper de toi. Et à partir de là, il s'occupait de lui tous les mercredis pendant 4 ans. Donc oui, c'est ça qui est saisissant, c'est la façon dont il arrive à installer son emprise, à créer de la culpabilité chez ses enfants, et à leur faire croire d'une certaine façon aussi qu'ils sont les seuls, que c'est leur petit secret. Enfin voilà, tous ces mécanismes qu'aujourd'hui on sait très bien décrypter, mais qui à l'époque n'étaient pas aussi bien connus.
0: 6 ans après le meurtre, une autre tragédie. Roger Matassoli, le sombre passé du curé. J'espère que là où il est, il se sent mieux. Il cherchait la paix, il l'a trouvée. L'enquête de l'heure du crime, je vous retrouve tout de suite sur RTL.
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0: Dans l'heure du crime, la mort du curé Roger Matassoli, ce prêtre de l'Oise a été massacré chez lui en novembre 2019. Un meurtre qui a levé le voile sur son long passé pédophile. Son meurtrier présumé, une de ses anciennes victimes, a été jugé irresponsable. Un autre drame va survenir. Avril 2025, presque 6 ans après la mort de l'abbé Matassoli, le père d'Alexandre, Esteban V., 51 ans, est retrouvé suicidé à Beauvais. Il s'est défenestré depuis son appartement du 9e étage. Esteban avait longtemps gardé son secret sur les agressions sexuelles qu'il avait endurées alors qu'il était enfant, avant que son fils Alexandre subisse le même sort. Alexandre V, sorti de l'hôpital psychiatrique en 2023, mène une vie discrète. Il avait suivi une formation d'informaticien. À sa mère, il avait dit « La vie me donne une deuxième chance, je vais la saisir ». Interrogé par Aujourd'hui en France, il déclare que son père avait été détruit par cette histoire. « J'espère que là où il est, il se sent mieux. Il cherchait la paix, il l'a trouvée. »
15: Quelque part, excusez-moi, il n'aura jamais eu sa punition. Il a quand même vécu 91 ans. Même, vous voyez, en sachant comment il est mort et tout, je n'arrive pas à avoir d'empathie pour lui. Je n'arrive pas. Je pourrais pas lui pardonner.
0: La voix de Sandrine, la maman d'Alexandre dans l'émission Enquête criminelle, je ne pourrais pas lui pardonner, voilà, parce qu'il a fait trop de mal à notre famille, à mon ancien mari, et puis à mon fils Alexandre. Maître Cathy Richard, vous êtes avec nous dans cette heure du crime, avocate d'Alexandre V. Évidemment, c'est un raccourci, mais on l'entend dans la voix de cette maman, ce qu'elle veut dire. Cette famille, la famille V, a été détruite par cette histoire, tout simplement. Elle a explosé, et puis tout le monde est parti de son côté.
1: Oui, c'est des tabous de génération en génération, des monceaux de culpabilité, des tombereaux de souffrance, et puis deux hommes, deux générations qui mettent fin à leur jour, avec au-dessus l'ombre de l'abbé Matassoli. Effectivement, c'est absolument terrible. Mmh. Et la seule chose, enfin moi ce que j'appelle de tous mes voeux, c'est que la malédiction s'arrête là, voilà. C'est que cette malédiction s'arrête là. Finalement, c'est vrai qu'Alexandre a commis des faits épouvantables. Il les a commis alors qu'il n'était pas dans un état normal. Hein. La justice l'a dit, les psychiatres l'ont affirmé. Et maintenant, il faut que Alexandre, il arrive à aller au-delà de cette souffrance, à aller au-delà de cette malédiction familiale.
0: Elle le dit, Sandrine, effectivement, cette malédiction, elle le porte sur elle aussi. Vous avez été longtemps en contact avec elle, avec la maman, et vous parliez d'Alexandre ensemble. Quels souvenirs vous avez de ces dialogues? Et puis, qu'est-ce que devient Alexandre aujourd'hui?
1: Alors, Alexandre, il a été quand même... D'abord, il avait été, je le disais, pendant la durée de l'instruction, incarcéré en unité psychiatrique. Ensuite, à l'issue de l'instruction, il est passé uniquement, en unité psychiatrique. Et puis ensuite, il est sorti d'unité psychiatrique uniquement lorsque les médecins psychiatres ont estimé qu'il était guéri, qu'il était en état de sortir. Aujourd'hui, moi, ce que j'ai envie de dire, c'est que Alexandre, ça reste pour moi ce petit piaf, ouais. Mais qui, j'espère, enfin, je le sais, les plumes ont poussé sur ce petit moineau. Et c'est quelqu'un qui est intelligent, Alexandre. C'est quelqu'un qui est généreux, qui est sensible. C'est aussi aussi ça qui l'a conduit à ça. C'est un garçon qui a énormément de qualités et moi je lui souhaite de tout mon cœur d'être heureux.
0: Claire Corgnoux, journaliste enquêtrice pour l'émission Au bout de l'enquête sur France 2. Les victimes du curé Matassoli, on ne connaît pas leur nombre finalement, elles n'ont jamais été vraiment recensées ces victimes.
2: Alors, suite aux révélations, l'évêque de l'Oise a organisé des prises de parole dans différentes églises de son magistère. Il a créé des cellules d'écoute avec la présence de psychologues, ce qui a permis à des victimes quand même de se manifester et de s'exprimer. L'église, elle a aussi débloqué 250 000 euros pour le seul diocèse de l'Oise, hein, parmi toutes les réparations aujourd'hui qu'elle...
0: Pour cette affaire.
2: Pour cette affaire et d'autres sans doute. Mais bon, voilà. En tout cas, pour le diocèse de l'Oise, on sait, il y a eu 250 000 euros alloués. Il y a une dizaine de victimes qui se sont officiellement manifestées. On en ignore le nombre exact, tout simplement parce qu'il y en a certaines qui ne souhaitent pas qu'on le sache. En tout cas, ce qu'on sait, c'est qu'il a eu en 40 ans d'exercice, l'abbé Matassoli, plus de 300 enfants de cœur sous ses ordres. Donc, autant de victimes potentielles.
0: Donc évidemment, avec sa mort, certes, mais surtout avec le fait qu'il n'y ait pas de procès, on n'a pas pu remonter, évidemment, avec ses victimes.
2: Hein. Non, la prescription. Ce qui est intéressant, d'ailleurs, dans la plupart des victimes qui se sont manifestées, sont des victimes qui n'habitent plus dans l'Oise. Comme si, quelque part, elles avaient pu sortir à ce moment-là de l'Omerta. Mais pour toutes celles qui restent dans l'Oise, on ignore.
0: Cathy Richard, juste un petit mot. Le mot qui marque là, dans cette affaire, c'est l'emprise, c'est ça?
1: Oui, c'est l'emprise. Moi, je dirais que c'est l'emprise intergénérationnelle. C'est aussi la manipulation. C'est la façon dont un homme, malheureusement, quand ce sont des hommes d'église, c'est plus fort encore, dont un homme peut se présenter à la fois comme un sauveur et qui est en fait un bourreau.
0: Merci beaucoup, Maître Cathy Richard et Claire Corgnoux, d'avoir été les invités de l'heure du crime. Merci à l'équipe de l'émission, rédactrice en chef Justine Vigneault, préparation Marie Bossard, Lily Labbaye, réalisation en direct Jonathan Griveaux.
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0: Demain, dans l'heure du crime, un double parricide par un adolescent de 15 ans. Une cavale à travers la France. Pourquoi Valentin a-t-il assassiné ses parents? On se retrouve demain, 14h sur RTL. Dans un instant, c'est Entrée dans l'Histoire. Et avec vous, Laurent Deutsch, bonjour.
6: Bonjour Jean-Alphonse, bonjour à tous.
0: Alors, au programme aujourd'hui d'Entrée dans l'Histoire, mon cher Laurent.
6: Du Costaud, le fondateur de l'Allemagne moderne. Frédéric II de Prusse, un despote éclairé, un homme des Lumières. Enfin, despote éclairé, despote quand même. Je vais raconter son histoire.
0: Donc pas très éclairé finalement.
6: Bah, en même temps, quand le mec veut que la langue française soit la langue universelle, c'est quand même pas si mal. C'est... Un schleu qui dit ça, tu le crois?
0: Il fait un effort. Oh là là, vous allez trop loin. J'ai
6: interdit
0: ça.
6: C'est une tribu au Maroc,
0: pas de schleu, pas de schleu ici. Merci, on vous écoute mon cher Laurent. RTL 15h. L'essentiel de l'information en 3 minutes, c'est avec vous, Aude Vernuccio, bonjour.
8: Bonjour Jean-Alphonse, bonjour à tous. À chaque semaine, son nouveau record. Il faut compter 2,41 € en moyenne pour un litre de diesel en France, 2,17 € le litre de samplon 95. Situation devenue trop compliquée pour de nombreux Français comme Maël, fonctionnaire de police. Il est obligé de limiter ses déplacements.
10: Mon frère débute à Bourges, 3h, 4h de route à faire. Et je descends peut-être deux fois par mois, maintenant je descends peut-être une fois par mois et encore. C'est un mois sur deux.
13: Voir sa famille, c'est devenu secondaire?
10: Malheureusement, oui, c'est fou. Toute ma famille sont à La Réunion. C'est le seul point d'attache que j'avais ici en métropole. Du coup, c'est plus difficile.
8: Propos recueillis par Antoine de Carne, le gouvernement envisage de nouvelles aides ou bien la prolongation de l'aide carburant de 100 euros pour les grands rouleurs, les travailleurs modestes, au-delà du 30 septembre. Sujet discuté cet après-midi même au cours d'une réunion gouvernementale, la deuxième de la journée. La loi intégrale contre les violences sexistes et sexuelles examinée cette semaine par des députés réunis en commission spéciale, projet de loi fleuve de 70 articles qui doit arriver dans l'hémicycle le 1er octobre. Texte proposé dans le sillage de l'affaire Liana. À retenir aussi, Donald Trump accuse une partie de la presse américaine de représenter, je cite, une menace pour la sécurité nationale. Le président qui, depuis trois jours, a exclu de la Maison Blanche trois médias américains, CNN, MS Now et Politico, qu'il accuse aussi de répandre de fausses informations des médias qui annoncent engager des poursuites au nom de la liberté de la presse. Ils sont attendus dans une demi-heure à Clairefontaine à l'entraînement. Les Bleus entament leur préparation avant leur première rassemblement de l'ère Zidane. Les joueurs de l'équipe de France jouent la Turquie en Ligue des Nations vendredi avec un capitaine heureux, Kylian Mbappé, qui s'est confié aux médias espagnols AS sur ses retrouvailles avec Zizou.
3: C'était il y a des années déjà. Zizou est le premier à être venu me chercher pour m'emmener au centre d'entraînement du Real Madrid. J'avais 13 ou 14 ans, donc cela fait une éternité. Et aujourd'hui, c'est mon sélectionneur, on dirait un film. Mais c'est génial, bien réel. Nous entamons une nouvelle phase en France. Nous avons 2 ans pour préparer l'Euro. Et c'est ce à quoi nous allons nous atteler.
8: Kylian Mbappé, capitaine des Bleus, qui s'exprimait depuis l'Espagne. Et notez que les Bleus joueront sans Warren Zaïre-Emery, blessé à l'abducteur. Il est remplacé par Magnès Akliouche. Les courses, elles avaient lieu à la Capelle dans l'Aisne. Il fallait jouer le 13, le 3, le 16, le 4 et le 11.
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8: Et puis la météo cet après-midi, temps sec et ensoleillé sur toute la France avec parfois un léger voile nuageux. Les températures comptaient de 19 à 21 degrés près de la Manche, de 22 à 25 dans la moitié nord, de 26 à 31 dans la moitié sud, jusqu'à 34 degrés à Perpignan pour la maximale. RTL, il est 15h03, tout de suite entrée dans

privée, bien différent de la glace anti-mâche publique qu'il s'était lui-même fabriquée. Frédéric II de Prusse est probablement le monarque le plus singulier, le plus ambigu et le plus insaisissable que l'Allemagne ait connu. 50 années de règne n'ont pas suffi à expliquer un destin aussi exceptionnel. Et Frédéric II est resté une énigme pour ses contemporains. Fils du roi Sergent, despote éclairé, philosophe de sans souci, et même roi des pommes de terre, les qualificatifs ne manquent pas pour qualifier Frédéric le Grand, qui, l'âge venu, a reçu un surnom plus affectueux, Der Alte Fritz, c'est-à-dire le vieux Fritz. Mais avant de retrouver le roi des dernières années, revenons à ses 18 ans, à un moment qui a forgé à tout jamais son caractère. Restez avec moi, car dans quelques instants, nous allons entrer dans l'histoire de Frédéric II de Prusse sur RTL. À tout de suite.

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7: Nous sommes le 6 novembre 1730 dans la forteresse de Custrin, une place forte à la frontière de la Pologne et de l'Allemagne, bordée par la rivière Oder. C'est là que stationne une importante

0: garnison prussienne, et c'est aussi là que le jeune prince Frédéric de Prusse a été mis au cachot par le roi, son père. Oui, entre le père et le fils, le courant n'est jamais passé. Car autant le roi est un homme brutal et guerrier, autant le jeune prince est un homme sensible avec un tempérament d'artiste. Ce qui a mis le feu aux poudres dans leur relation, c'est la découverte de la passion cachée de Frédéric pour un jeune officier de 8 ans son aîné, le lieutenant Hans von Katten. Franchement, avoir un fils qui aime le français, la flûte traversière et la poésie, ça peut encore passer. Mais voir son fils s'afficher gaiement avec un jeune soldat, pour le roi, c'en est trop. Lui, il aime pas la fanfare. En plus, Frédéric et Hans sont devenus inséparables. Frédéric a même formé le projet de fuir avec son galant en Angleterre, dont le roi n'est autre que son oncle maternel. Mais le roi de Prusse a eu vent de l'affaire et il a fait arrêter les deux tourtereaux illico presto. À présent, il veut un procès rapide et un châtiment exemplaire pour les deux fugitifs qui sont mis aux arrêts dans la redoutable forteresse de Custrine. Les magistrats convoqués par le roi se sont déclarés incompétents pour juger le prince, mais ils ont quand même condamné Hans à la prison à perpétuité pour désertion. Le roi est furieux. Il va casser le jugement et condamner Hans à la décapitation. Comble du vice, il force Frédéric à assister au spectacle de la mise à mort de son tendre ami. Devant cette horreur qui lui est infligée, le jeune prince de 18 ans s'évanouit. Et entre le père et le fils, il n'y a désormais plus de place pour le moindre sentiment. La jeunesse du jeune Frédéric de Prusse n'a été qu'une succession d'épreuves infligées par un père tyrannique, on l'a vu, et parfois même sadique. Même si à l'époque, le mot n'avait pas encore été inventé. Oui, le marquis de Sade n'était pas né. En effet, Frédéric voit le jour le 24 janvier 1712 à Berlin, alors la capitale d'un petit pays appelé la Prusse, et dont les terres morcelées sont éparpillées dans le nord de l'Allemagne. Frédéric a un an lorsque son père, Frédéric Guillaume, devient roi. Sa dureté, sa passion pour la chose militaire, le font appeler très vite le roi sergent. Au contact de ses éducateurs, des émigrés huguenots chassés de France par Louis XIV, le jeune prince se passionne pour la poésie latine et la littérature française. Une perte de temps pour son père, qui préférerait le voir en guerrier, en chevalier teutonique. Alors, lorsque Frédéric lui avoue qu'il aime la musique et qu'il s'est mis à apprendre à jouer de la flûte traversière, son père devient écarlate. Mais qu'est-ce que c'est que ce raffiné ? Et les amitiés masculines du jeune Frédéric ne font que confirmer le diagnostic du roi. Son héritier est fou. Alors, après la malheureuse affaire de Custrine, il décide de reprendre l'éducation de Frédéric pour en faire un soldat. Un soldat obéissant, un soldat accompli, un soldat modèle qui se traîne pas dans les dentelles. Mais à ce stade de notre histoire, ça ressemble plutôt à Mission Impossible. Et pourtant, chose extraordinaire, Frédéric semble prendre goût au métier des armes. Son père en est tout émerveillé, au point de pardonner à ce fils qui s'est métamorphosé enfin en une recrue militaire particulièrement zélée et tout entière tournée vers le service du royaume de Prusse. Cela paraît quand même incroyable, irréel. On sait aujourd'hui que Frédéric a tiré de son malheur avec Hans deux enseignements. Ne plus jamais montrer ses sentiments et dissimuler ses intentions en toutes circonstances. En février 1732, c'est donc un Frédéric transformé qui fait son grand retour à la cour de Prusse. Il a 20 ans, l'âge de se marier, et son père lui a trouvé une femme à son goût. Enfin, quand je dis à son goût, c'est surtout au goût du père, hein, évidemment. La promise, un physique et un nom qui sonne bien germanique. Elisabeth Christine de Brunswick-Wolfenbüttel-Bevern. Oui, avec elle, il faut pas trop parler flanelle. Elle est surtout la nièce du chef du Saint-Empire, l'homme qui domine l'ensemble des États allemands de l'époque. Frédéric se soumet à la volonté de son père, en prenant bien soin de proclamer, pour que personne n'ignore le fond de sa pensée, « Il ne peut y avoir ni amour, ni amitié entre nous. » Au moins, les choses sont claires, hein, c'est carte sur table. La nuit de noces, ça va pas être le feu d'artifice. Le mariage, célébré en 1733, donne lieu quand même à de grandes réjouissances. Frédéric a même la permission de jouer de la flûte pour cette grande occasion. Plus tard, le jeune couple princier ne recherche pas les joies de la vie commune, bien au contraire. La princesse réside à Berlin, au palais du Kronprinz, mais apprécie le charme du château de Schönhausen, où elle passera le plus clair de son temps. Frédéric, lui, s'installe loin d'elle et loin de la capitale, au château de Rheinsberg. C'est là qu'il va commencer à préparer son règne. Il sait que son petit royaume ne devra sa survie que s'il possède une armée puissante et conquérante. Et puis, hein, Frédéric, c'est pas désagréable de regarder des costauds. Il désire aussi ardemment que son règne soit celui de la philosophie telle qu'on l'entend à l'époque. C'est-à-dire cultiver la sagesse, rechercher la mesure en toute chose et favoriser les arts et les lettres. Mais pour être libre de ses mouvements, pour créer une cour qu'on admirera dans toute l'Europe, il va falloir aussi qu'arrive un événement attendu, la mort du père. Et là, la patience de Frédéric est enfin récompensée le 31 mai 1740, lorsque Frédéric Guillaume Ier rend son dernier soupir. Au roi Sergent succède alors un roi guerrier d'un genre unique. Et c'est ce qui va faire tout le charme du règne de Frédéric II de Prusse. Aussitôt, le nouveau roi, inspiré par le style versaillais et notamment par le Grand Trianon, se fait construire à Potsdam, aux portes de Berlin, un palais de taille modeste mais au goût raffiné. Le château de Sans Souci. Un nom bien de chez nous qui témoigne de la passion du nouveau roi pour tout ce qui est français. Il impose même de parler la langue de Molière à la cour, réservant à ses chevaux l'usage de l'allemand. Ah ouais, Frédéric II, il adorait le français. Il voulait même que le français devienne la langue universelle. Quoi qu'il en soit, rapidement, Frédéric imprime sa marque. Dans toute l'Europe, on sait très vite que sa cour est particulièrement brillante. Les esprits les plus distingués de l'époque rêvent de se faire inviter à Sans Souci. Voltaire, à l'apogée de sa gloire dans les années 1750, y séjournera à plusieurs reprises. Couvert de cadeaux et d'honneurs, il en sera la star incontestée. Aux embrassades du roi, il répond par des flatteries qui riment parfois avec hypocrisie. D'autres appelleraient ça diplomatie. Voltaire apprend la philosophie à Frédéric, qui en retour lui offre une notoriété exceptionnelle. Le philosophe, en bisbille constante avec Louis XV, savoure à Potsdam la place que le roi de Prusse lui fait. Et si Voltaire voit en Frédéric le prince philosophe accompli, Frédéric lui voit en Voltaire l'esprit le plus brillant de son temps. Les deux hommes se rejoignent sur des idées politiques nouvelles. Un gouvernement tempéré, dans lequel les rois n'agissent qu'en accord avec des lois justes pour le bien de leur peuple. Mais dans la réalité, Frédéric se révèle un roi autoritaire, attaché à son pouvoir. En plus, Voltaire finit par se rendre compte que l'amitié que lui voue le roi n'est pas exclusive. Alors, Voltaire se montre jaloux. Le roi s'agace. Il déclare un jour à propos de Voltaire, « J'aurai besoin de lui encore un an, tout au plus. » On presse l'orange et on en jette l'écorce. Voltaire en sera blessé. Et pour se venger, il laissera entendre que les poèmes qu'écrit le roi ne sont pas si bons que ça. Et un jour, alors qu'il prend la fuite avec quelques-uns des poèmes du roi, il est arrêté sur ordre de Frédéric, qui le relâche rapidement. À partir de là, même si les deux hommes vont continuer à s'écrire de longues lettres pendant des années, le charme sera définitivement rompu. Et d'ailleurs, à ce moment-là, le roi a bien d'autres soucis. Oui, car l'Europe du XVIIIe siècle s'est faite une spécialité, les guerres permanentes. On les a parfois appelées les guerres en dentelle. Mais ce sont surtout des guerres sanglantes auxquelles se mêlent d'innombrables États européens, petits ou grands. Certes, ce ne sont pas les ravages de l'épouvantable guerre de 30 ans qui a ruiné l'Europe au XVIIe siècle. Ce ne sont pas non plus les interminables guerres de la Révolution française. Mais la guerre de succession d'Autriche qui va durer 5 ans, puis la guerre de 7 ans qui va durer, d'après vous, 7 ans, ont tout de même des allures de guerre mondiale lorsqu'elles se prolongent en Inde ou en Amérique. Parmi les souverains qui se battent, il en est un qui tire son épingle du jeu avec son armée moderne, disciplinée et commandée à la perfection, c'est Frédéric. Il invente même la conscription, ce qui lui permet d'avoir beaucoup plus de soldats que ses voisins. Il prend possession de la Silésie au détriment de ses cousins autrichiens. Ceux-ci, en la personne de Marie-Thérèse d'Autriche, se tournent alors vers la France de Louis XV, qui trouve que Frédéric est devenu infréquentable. L'alliance de la France et de l'Autriche, une grande première dans l'histoire des deux pays, qui jusque-là avaient toujours été ennemis, aura une conséquence politique. Le mariage de l'archiduchesse Marie-Antoinette avec le dauphin de France, le futur Louis XVI. Tout ça, très directement à cause de Frédéric II. Mais ceci est une autre histoire. En attendant, Frédéric, justement, accumule les imprudences. En 1756, c'est lui qui démarre la guerre de 7 ans en attaquant l'Autriche. Celle-ci, épaulée par la France et la Russie, prend la Prusse en étau. Berlin est sur le point de tomber. À la bataille de Kunersdorf, Frédéric manque même d'être fait prisonnier. Au désespoir, il songe alors à se donner la mort. Et puis, miracle, la tsarine Élisabeth, qui le détestait, meurt. Et son successeur à la tête de la Russie, Pierre III, décide de relâcher la pression sur la Prusse. C'est ce qui va la sauver. Frédéric conserve même la Silésie, mais il a perdu son honneur. Et il est mis au banc de l'Europe des princes et des rois. Seul, discrédité, Frédéric ne sait plus faire qu'une chose, la guerre. Son but premier est de rattacher ses possessions éclatées. Pour cela, il faut déloger des princes, petits ou grands, qui observent d'un très mauvais œil le militarisme prussien et la brutalité d'un roi dont l'appétit de conquête semble insatiable. Mais au bout de 46 années de règne, la Prusse de Frédéric II s'est agrandie et homogénéisée. Elle part de Berlin, à l'ouest, longe la côte de la Pologne actuelle pour atteindre la Prusse orientale, aujourd'hui l'enclave russe de Kaliningrad. En clair, cette Prusse de Frédéric II est plus en Europe de l'Est qu'en Allemagne. Ce sont ses successeurs qui la porteront jusqu'aux frontières françaises. Après toutes ces années, Frédéric II a vieilli. On l'appelle désormais le vieux Fritz. Il passe le plus clair de son temps à Sans Souci, toujours loin de son épouse dont il a presque oublié le prénom. Lorsqu'il est contraint de la revoir à l'occasion d'une obligation officielle, le roi lui réservera sans ménagement un commentaire assez gênant. « Madame est devenue bien corpulente. » Oui, non, ça se dit pas, Frédéric. Un petit peu d'élégance, quand même. Elle a le droit d'aimer le dessert. De toute façon, les seuls amis de Frédéric à présent, ce sont ses lévriers. Sa chienne favorite a pour nom Biche. Il aime répéter que le chien est le meilleur ami de l'homme. D'ailleurs, dans un testament qu'il rédige en 1757, il demande à être enterré sur la terrasse de Sans Souci auprès de ses fidèles compagnons à quatre pattes. Et surtout pas auprès de sa femme, qui ira, elle, où elle veut, hein, le moment venu.
1: dans la crypte de la cathédrale de Berlin. Mais me coltinez pas avec elle. Et ainsi, le 17 août 1786, Frédéric s'éteint dans son fauteuil, à Sans Souci, à l'âge de 74 ans. Sa disparition est un événement, car un roi à la personnalité aussi marquante laisse forcément un vide. Personne ne le sait encore, pas même son neveu et successeur Frédéric Guillaume II, mais la Révolution française va éclater dans 3 ans, mettant la Prusse en danger de mort. Plus tard, le bel édifice construit par Frédéric sera mis à mal par l'ambition et le talent de Napoléon Bonaparte. Celui-ci viendra en visite en 1806 et il se rendra dans l'église de la garnison à Potsdam où Frédéric a été enterré. Devant le sarcophage de Frédéric le Grand, il dira « S'il était encore là, nous ne serions pas ici. » Les aventures post-mortem de Frédéric ne s'arrêtent pas là. Vous vous souvenez qu'il avait expressément demandé à être enterré sur la terrasse de son château, à Sans Souci, à côté de ses chiens. Pourtant, à l'issue d'une cérémonie fastueuse, on a placé son cercueil dans la crypte de l'église de la garnison, en contrebas du château. Pendant la Seconde Guerre mondiale, il sera déplacé dans un bunker, puis dans une mine de sel, avant de rejoindre Bourg-Hohenzollern, dans le sud de l'Allemagne, le château de la famille régnante prussienne. Il faudra attendre 1991 pour que le corps du roi rejoigne enfin l'emplacement voulu. Un carré de pelouse que Frédéric avait désiré partager avec 11 de ses chiens. Alors, si vos pas vous conduisent à Berlin et à Potsdam et que vous vous arrêtez sur la tombe de Frédéric II, vous y verrez des pommes de terre déposées par des visiteurs. Cette curieuse attention rappelle que c'est le roi lui-même qui a introduit ce légume en Prusse, malgré les réticences de ses paysans qui regardaient d'un drôle d'œil cette espèce inconnue. Par ce geste, les promeneurs remercient aujourd'hui ce roi qui a nourri son peuple. Un geste assez saugrenu, mais que Frédéric aurait sûrement apprécié. Sur un air de flûte. Eh bien voilà les amis, entrer dans l'histoire c'est fini pour aujourd'hui, mais je vous donne rendez-vous demain en Alabama avec la femme qui a dit non. Mais en attendant, c'est avec Laurent Ruquier et ses grosses têtes que vous avez rendez-vous. Alors bon après-midi sur RTL.
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20: Bonjour, heureux de vous retrouver avec pour vous aujourd'hui un invité d'honneur, une grosse tête exceptionnelle à l'occasion de la sortie du film 10% sur Netflix, Dominique Besnéard.
21: Bonjour. Salut.
20: Laissez-moi vous présenter, Dominique, les grosses têtes qui vont vous accompagner jusqu'à 18h. Une grosse tête devenue bankable à l'âge de la retraite, Chantal Latsou. Ouais. Une grosse tête qui ne voit pas beaucoup de candidats à la présidentielle dépasser 10%, Christophe Barbier. Une grosse tête que vous pourriez embaucher pour le catering des tournages de 10%, Guillaume Gomez.
22: Bonjour à tous.
20: Une grosse tête, ancien joueur de football, mais qui n'attend que vous pour décrocher un rôle au cinéma, Adil Rami. Une grosse tête vedette de film comme Autant on emporte le ciment ou J'irai maroufler sur vos tombes, Valérie Damido. Et une grosse tête sur qui je prends 10% sur son, sur son prochain One Man Show Palais des Glaces, Az.
23: Bonjour.
20: C'est même pas vrai d'ailleurs.
23: C'est même pas vrai, c'est beaucoup plus. C'est, ah plus,
24: bah oui. c'est entre 20 et 30%, non?
20: Mais vous pensez qu'il a une tête de vedette de cinéma, Adil
25: Rami?
20: Oui,
25: mais, ouais, bien sûr. Ah. Mais vous en avez pas fait déjà?
23: Si, j'ai touché un peu le milieu.
20: Qu'est-ce que vous avez fait au cinéma, monsieur Rami?
23: J'ai fait deux semaines d'enregistrement. Je pensais pas que c'était aussi
20: de
23: long.
20: De tournage, vous voulez dire.
23: De tournage. Pour Léo Mattei.
20: Ah oui,
23: oui.
26: C'est pas du cinéma, ça.
25: Non, bah, c'est de la télé, c'est bien quand même, Léo.
23: Oui,
25: bah,
23: il faut s'essayer au début.
20: Avec Jean-Luc Reichmann.
23: Et ensuite, j'ai quand même vécu cette expérience qui était magnifique pour
20: mais
23: moi.
20: Mais maintenant, avec des vrais acteurs, vous avez déjà tourné.
23: Justement, j'ai tourné avec Pamela Anderson, donc c'est quand même pas mal.
20: Est-ce que vous savez qui c'est, Dominique Besnéard?
23: Bah, maintenant, j'ai compris. Je pense qu'il y a un lien avec le film sur Netflix, 10%.
20: Oui. Mais est-ce que vous savez son métier principal? Non. Alors, sachez que monsieur Besnéard a été un découvreur de talent, agent. C'est celui qui a lancé la plupart des carrières dans le milieu du cinéma.
23: Eh ben c'est très intéressant tout ça.
26: pas venu pour rien.
20: J'aurais peut-être dû vous le dire avant.
23: Ah mais déjà vous êtes talentueux à découvrir les bons talents, la preuve.
20: Oui mais alors, alors lui, il prend vraiment 10%.
25: Je prenais 10%.
20: Je sais pas s'il y aura une suite à 10%. En tout cas, la suite de la série télévisée, c'est le film aujourd'hui sur Netflix. Et on retrouve évidemment tous ceux qu'on aime. Moi, j'ai regardé le film, je me suis bien marré. En fait, ils se retrouvent tous autour d'un tournage, hein, on peut dire ça. Un tournage en province. On quitte Paris, d'ailleurs.
25: Oui, on quitte Paris et surtout, c'est 5 ans après. Et franchement, je trouve ça bien de 5 ans après qu'ils aient évolué chacun.
20: On retrouve l'équipe de 10% avec, en plus des guest stars, évidemment. On peut dire, Georges Clooney fait partie.
25: Ah ben oui.
20: Fait partie de l'affiche, c'est quand même pas rien. Hein. Vous l'avez déjà rencontré, Georges Clooney, Chantal?
0: Il l'a baisé à Dion.
26: Jamais, mais je ne demande que ça. Non, c'est vrai. C'est pas moi, il m'avait découverte, Messner, il y a très très longtemps.
20: Et il vous a vite recouverte ensuite.
26: Il m'a vite recouverte ensuite.
20: On va quand même, évidemment, dans cette émission, reprendre le cours classique des grosses têtes. Il y aura des tas de questions qui vous concernent. Dominique Messner, attention, vous et 10% évidemment, mais l'ensemble de votre carrière. La première citation, elle concerne plutôt la vie politique, et c'est quelqu'un qui a dit « Le président de la République est gardien de la Constitution, et au moins, pendant qu'il fait ça, il n'est pas au bistrot. » Coluche. Alors, ça sera pas vrai si c'est Gabriel Attal qui est élu un jour.
1: 1000 bistrots.
20: Avec son opération 1000 bistrots, mais c'est pas Coluche, mais c'est de cette époque-là.
1: Pierre Desproges.
20: Pierre Desproges. Bonne réponse, c'est Pierre Desproges. Une question pour Cécile Deschamps, qui habite Talence, et ça tombe bien qu'elle s'appelle Deschamps, puisque la citation la voici, qui a dit « Le football, c'est la guerre, mais sans mort. »
2: Oh, c'est beau.
20: C'est quelqu'un qui était né le 21 septembre 1916.
1: Oh, c'est Françoise Giroud. Oula.
20: Pardon.
1: C'est Françoise Giroud.
20: Françoise Giroud, excellente réponse.
1: Oh, ouais.
20: C'est l'anniversaire de naissance de Françoise Giroud aujourd'hui.
23: C'est la mère grand-mère d'Olivier.
20: Olivier Giroud n'a rien à voir avec Mme Giroud.
26: Non, rien.
1: Ça, c'est drôle.
23: C'est très con, hein.
3: Mais il le fait pas exprès, il le pensait vraiment.
20: Françoise Giroud a été ministre, directrice du magazine L'Express.
25: Féministe.
20: Grande journaliste, féministe. Première femme secrétaire d'État, d'ailleurs, à la condition féminine.
1: Entre 1974-1976.
20: Je résume bien, monsieur Barbier.
1: Oh, oui, très bien. Elle a été aussi très, très proche de Jean-Jacques Servan-Schreiber. Et elle a eu ainsi un passé un peu tumultueux. Elle s'est lancée en politique. C'était pas la meilleure idée qu'elle ait eue.
20: Une autre citation pour Didier Copé, qui habite en Belgique, qui a dit « Je connaissais une jeune femme très vertueuse. Elle a eu le malheur d'épouser un cocu. Depuis, elle couche avec tout le monde.
23: » Benoît Poulvord.
1: Sacha Guitry.
20: Sacha Guitry, évidemment. Hommage à notre amie Isabelle Mergo qui nous manque, évidemment. Ouais. Vous avez souvent été réunis avec Isabelle Mergo.
25: À cause de nos cheveux sur la langue.
20: Mais oui, cette blague qui nous a tellement fait rire, Isabelle et moi. Je me souviens qu'on a mis 10 minutes dans cette émission. Le premier jour où on l'a vu, cette photo où vous étiez tous les deux, Isabelle Mergo et vous, en train de rentrer dans un bistrot. Vous connaissez cette blague?
25: Oui, ben oui.
20: Si vous, moi, s'il vous plaît, deux chaises bien fraîches, non, pour s'asseoir. Celle-ci, la première fois que je l'ai racontée à Isabelle Mergo, elle était hilare, elle n'en pouvait plus. Écoutez, j'allais dire elle est morte de rire, non, n'exagérons rien, mais en tout cas, elle nous manque bien.
25: On avait tourné ensemble dans un film de Gérard Pires, et le dialogue était justement sur nos petits défauts de prononciation.
3: C'est pas le père de Robert. Hein.
25: Et dans la scène, il y avait Marielle, il y avait Dutronc et il y avait Gérard Lanvin, je me souviens plus du film.
20: Même.
25: Et tout d'un coup, donc elle c'était une serveuse et moi j'étais le client et on n'a pas pu aller au bout de la scène parce qu'il riait tellement. Donc on a dit bon, on n'a pas été filmé à cause de la répétition. On dit c'est pas possible, on pourra pas le faire.
20: Vous voyez ce que ça peut donner si jamais vous faites du cinéma, monsieur Rami.
23: D'ailleurs, on m'a proposé des petits rôles là.
20: Ah oui.
23: J'ai refusé.
20: Qu'est-ce que c'était comme petit rôle?
23: C'était mon propre rôle. Moi, je joue pas mon propre rôle.
3: Ah, c'était vraiment un petit rôle, alors.
25: Vous n'auriez pas pu être dans 10%, alors.
23: Moi, je veux surprendre. Je veux être habité par un personnage.
3: Tu veux marquer des buts.
23: Moi, je vais arrêter la fin de journée, je vais être fatigué. Voilà. Et moi, si tu me donnes un rôle, tout le mois, je vais jouer ce rôle, même chez moi.
3: C'est vrai?
23: Voilà. Tu me donnes des tues, je suis étu, moi aussi. Voilà. C'est tout.
20: On va pas s'ennuyer jusqu'à 18h.
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0: Le rêve du pêcheur, c'était Laurent Voulzy sur RTL.
1: Ah, j'adore.
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0: Une question pour Manon Pelletier, qui habite Clairvaux-les-Lacs. Peut-être le nom d'Alessandro Lanari ne vous dit rien. C'est un Italien, Alessandro Lanari. Et on l'a surnommé, à son époque, pendant longtemps, le Napoléon des. Mais le Napoléon des quoi? Alessandro Lanari.
3: On est à quelle époque? 19e?
0: Alors on est, oui, on est au début du, première moitié du 19e
4: siècle. Il a inventé quelque chose.
0: Il n'a rien inventé.
3: En même temps que Napoléon, donc.
0: Alors effectivement, il est mort à Florence en 1850.
1: Le Napoléon des Italiens?
0: Le Napoléon des Italiens, non.
3: C'était un artiste?
0: Mais c'est un nom italien derrière. Un artiste, non. Alessandro Lanari est né à San Marcello en 1787, voyez-vous.
1: Napoléon des raviolis?
0: Des raviolis, non. Il est mort à Florence en 1852 et on le surnommait le Napoléon des...
4: Des spaghettis,
0: non.
5: Des tiramisu,
0: non.
1: C'est un nom d'habitant?
0: Non, c'est un nom qui vient d'Italie, un nom qu'on trouve dans le dictionnaire français aujourd'hui, mais qui au départ, effectivement, est un nom commun italien.
3: Et qui fait allusion à un métier?
0: Un métier, oui.
4: Architecte,
0: non, un métier qui a un rapport, évidemment, avec...
1: Ah, des empresarios.
0: Excellente réponse de Monsieur Haas. Alessandro Lanari était effectivement le Napoléon des impresarios. Il est considéré comme un des entrepreneurs de spectacle majeurs de l'Italie au 19e siècle. Et c'est ainsi qu'on l'a surnommé, alors qu'il a été effectivement l'impresario de Giuseppe Verdi, de Donizetti et autres grands compositeurs. C'est le début des impresarios. Comment on dit d'ailleurs impresari dans ces cas-là,
6: hein? Impresari, mais on dit impresario. Impresari, c'est plutôt pour les variétés.
0: Oui.
6: On a dit agent artistique. Voilà.
0: En tout cas, c'est vrai, Alessandro Lanari était surnommé le Napoléon des impresarios. Une autre question maintenant, puisque vous avez longtemps été l'agent, et je pense que vous êtes toujours son ami, de Béatrice Dalle. Évidemment, le film qui a fait connaître Béatrice Dalle, c'est 37-2 le matin. Et ma question concerne non pas le personnage de Béatrice Dalle. Est-ce que vous vous souvenez quel est son prénom dans 37 degrés 2?
6: Oui, eh bien Betty.
0: Betty.
6: Betty, ouais. Mais quel est
0: le nom de Jean-Hugues Anglade, son partenaire?
6: Bah, je peux le dire, mais bon.
0: Ah bah si vous le savez, oui.
6: Zorg.
0: Parfait. Bonne réponse. Ah, votre mémoire va être testée dans cette émission, méfiez-vous. Maintenant, voici une chanson pour Alexandrine Poirel qui habite dans le Morbihan, chanson dont je vous donne un extrait. 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
5: Elle a accouché?
0: De quelle chanson sont extraites ces paroles, ces quelques vers?
1: Oh, Dja Dja?
0: Non, Dja Dja, non.
3: C'est du Johnny?
0: C'est du Johnny, bravo.
3: C'est pas Que je t'aime?
0: Que je t'aime, non. J'ai poussé comme on respire, sans abri, ni foi, ni toi.
5: Ah, mais oui, je crois que je peux peut-être...
3: J'ai oublié de vivre.
5: En fait, quand vous le dites vous, ça marche pas. Faut que je l'imagine différemment, mais je crois que...
4: oui, c'est peut-être ça.
1: Ouais, c'est ça
5: marche pas quand vous la sortez vous comme ça, là.
3: Je pense que c'est pas J'ai oublié de vivre.
0: Ce n'est pas J'ai oublié de vivre. Ce qui m'a fait vivre était en moi, des caresses et des sourires.
4: Et quand il est en prison, là, non?
5: Ah, mais c'est pas
3: pénitentiaire?
6: Laura.
0: Qui a dit le premier?
5: C'est
0: Dominique Besnéard. Bonne réponse.
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5: Parce que j'écoute du Johnny. Hein.

0: Parrain de Laura.
1: Oui,
0: évidemment.
1: Avec Eddy Mitchell.
0: Avec Eddy Mitchell.
1: Deux parrains. Moi,
0: puisque cette chanson a été écrite pour Laura Smet, évidemment. Écrite et composée par Jean-Jacques Goldman, hein, cette chanson pour Johnny et pour sa fille Laura, Laura Smet, dont vous êtes le parrain aujourd'hui toujours.
1: Bah oui, bien oui, plus que jamais.
0: On est parrain pour la vie dans ces cas-là.
1: Plus que jamais. Non, mais elle a deux parrains. Eddy Mitchell, c'était l'idée de Johnny, et moi, j'étais celui de Nathalie. Voilà.
0: Il en fallait un à jeun sur les deux. C'est une belle chanson quand même.
1: Ouais, et puis c'est vrai que quand on a fêté, je sais plus son âge, avec Eddie, on était les deux parrains. C'est marrant d'avoir deux parrains.
0: Ouais. Quand vous dites je sais plus son âge, c'est par élégance.
1: Oui, par élégance.
0: Ah, j'ai bien noté. Elle est née en 83, Laura Smet.
1: On ne dit pas les âges. On ne dit pas les âges.
0: Enfin, elle est jeune encore, Laura Smet.
1: Oui, mais on ne dit pas les âges des femmes.
0: Bah non, mais enfin.
2: Ah, merci, Besnier.
1: Bah oui. Vous savez que Jeanne Moreau voulait pas qu'on dise madame, fallait l'appeler mademoiselle.
0: Je comprends.
1: À 90 ans.
0: Je comprends, mais à un certain âge, effectivement, au-dessus de 80, Chantal, c'est normal qu'on dise plus l'âge. Mais.
2: Vous voyez, c'est bien, dans le cinéma, on parle pas de ton âge, tu vois, on parle de ton talent. Mais aux grosses têtes, on parle toujours de ton âge et la vieille et tout ça, c'est insupportable.
0: Mais bien sûr.
2: Mais bien sûr, surtout avec la gueule de ceux qui font ça.
3: Bravo.
0: D'autres questions jusqu'à 18h. Dans un instant, on donne la parole aux auditeurs.
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3: Il est bientôt 16h.
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0: Bonjour Rafik.
22: Bonjour Laurent, bonjour tout le monde.
0: Bonjour. Bonjour. Rafik, il appelle depuis les États-Unis, c'est bien ça?
22: Oui, je vous appelle depuis Washington DC et vous m'avez fait vraiment... J'étais mort de rire en entendant Az.
0: Oui.
22: Vous y étiez avec Az à une boîte de nuit qui s'appelle The Box.
0: Oui, avec Adil Rami qui nous a emmené là-bas.
22: Ah ben, oui, oui, oui. Eh ben, vous, comme je connais le coin très très bien, je connais la boîte.
0: Oui.
22: Je suis un copropriétaire en réalité et vous m'avez fait
23: vraiment. Ah, c'est vous.
22: C'était. Ah ben oui.
23: Vous êtes le propriétaire de The Box. L'aventure.
22: Ah oui.
0: Vous êtes propriétaire de cette boîte à New York, c'est ça?
22: Je suis copropriétaire.
0: Copropriétaire. À New York et à Londres aussi?
22: Non, non, à Londres, c'est une entité complètement indépendante, c'est juste à New York.
0: Et pourquoi vous nous appelez? On vous a pas fâché quand même en parlant de vous?
22: Non, non, non, non. Vous nous avez fait une pub incroyable. Pardon mon français.
0: Oui.
22: Je voulais juste dire que l'année prochaine, on va célébrer les 20 ans de la boîte et vous êtes invité.
0: Alors, il faut quand même rappeler.
23: On est invité sur scène ou dans le public? Parce que.
0: Il faut quand même rappeler que c'est une boîte un peu spéciale.
23: En fait, c'est une boîte quand t'arrives. Je rappelle aux gens, c'est une boîte quand t'arrives, c'est une boîte normale. T'arrives, tu prends ta bouteille, t'as ta petite table et tout. Il y a un mec, d'un coup, il monte sur scène. Il danse déguisé en Mickey. Tu dis, bon, pourquoi pas, il y a un Mickey qui danse. D'un coup, il sort sa tub, il se rentre une tronçonneuse dans le huc. Voilà.
0: Une perceuse. Vous avez la folie des grandeurs, toujours. Pas une tronçonneuse. Une perceuse.
24: Ah, c'est non, ça, pour les déco, non, non,
23: pour,
24: okay,
23: les 20, pour les 20 ans, ça serait une tronçonneuse. Pour les
0: alors, on vient non, avec Valérie.
24: Ah, bah oui.
0: On vient avec Valérie D'Amido l'année prochaine.
24: Ouais, j'amènerai ma tronçonneuse personnelle. Ça va être super.
25: Si vous voulez, j'ai le script d'il y a 6-7 ans aussi. C'est un autre script, hein. Ils ont changé. Hein.
24: Eh ben, on va maroufler ensemble, okay. C'est pas grave.
0: Mais
24: ça.
0: En fait, vous n'avez pas besoin de publicité parce que moi, je me souviens avoir voulu rentrer une année là-bas et il y a une file d'attente devant cette boîte de nuit new-yorkaise absolument hallucinante. C'est la boîte à la mode à New York, faut bien dire.
22: Ah bon, oui, c'est très select, il fallait m'appeler d'abord.
23: Mais quand vous avez monté la boîte au début, vous avez, c'était une boîte de nuit, après vous avez dit quoi? Vous avez dit, manque quelque chose?
22: Non, en réalité, le concept est très simple. C'est un cabaret burlesque et un freak show en même temps.
23: C'est-à-dire freak. Freak,
0: c'est
23: ça veut dire quoi?
0: Freak, c'est monstre, freak, monstre.
22: Ah. C'est un concept très très vieux, mais comme
23: ça existait,
22: maintenant il y a beaucoup de... Bah ça existait au passé, il y avait des freak shows avec des
0: à Berlin ou ailleurs.
22: Bah oui, mais là il y a beaucoup de restrictions, on peut pas avoir des gens de petite taille ou il y a beaucoup de nouvelles règles pour ne pas discriminer les gens.
0: Oui.
22: Alors il faut créer d'autres sortes de freaks, de
24: monstres. Voilà, d'où le Mickey qui se met des choses dans le voilà.
0: Tout ça parce qu'on peut plus utiliser des nains.
24: Oh là.
25: Ça fait combien de temps que vous êtes copropriétaire de cette boîte?
22: Depuis 2007, ça fait maintenant presque 20 ans.
25: Ah, parce que j'y étais il y a quoi, il y a 6-7 ans pour la première fois. J'avais été marqué parce qu'il y avait une femme obèse qui s'était assise sur un énorme gâteau d'anniversaire. J'avais pas compris le concept, mais...
24: Ah bah voilà, je peux peut-être faire carrière à la boxe, moi. Mais voilà, personne ne veut moi ici, je vais aller m'asseoir sur des gâteaux là-bas à New York, merci.
0: Quelles sont les vedettes qui fréquentent ce genre d'établissement? Parce que je crois qu'il y a tous les États-Unis qui viennent, hein. Les grosses vedettes.
22: Ah bah, je peux pas donner les noms de tout le monde, mais il y a beaucoup, oui, il y a beaucoup de stars qui viennent pour passer du bon temps. On a ouvert le Valentine's Day à la Saint-Valentin en 2007.
0: Ah oui, parce que c'est très romantique.
22: Bah oui, exactement.
2: Et non, qu'est-ce qu'il fait avec sa perceuse de la vie?
23: Il rentre dans le trou de la souris.
24: Il le met dans son trou.
0: En tout cas, c'est très gentil de nous avoir appelé et la prochaine fois, on emmène Chantal là-dessous et Valérie D'Amido.
22: Moi, je veux bien recruter de chez vous. Je veux bien Johan Riou sur scène.
0: Ah oui, vous cherchez vraiment des monstres, alors. Oh bon, merci d'avoir appelé. C'est très gentil, en tout cas. Et on termine avec Elisabeth. Bonjour Elisabeth.
26: Bonjour tout le monde.
0: Alors Elisabeth, bonjour. C'est vous là qui m'avez bien fait rire avec le message. Je peux lire le message que vous m'avez envoyé?
26: Oui, bien sûr, oui.
0: Vous dites, voilà, j'ai entendu l'histoire du facteur. C'est vrai qu'on a raconté ça la semaine dernière. L'histoire du facteur qui a abandonné 62 kilos de courrier dans une forêt dans l'est de la France. Et vous dites, ça doit être lui qui a embarqué mon almanach 2025 que je n'ai jamais reçu. Alors ça, c'est drôle. On vous avait promis un almanach que vous n'avez jamais eu?
26: Oui, et après, vous m'avez promis le livre de Toen que je n'ai jamais eu non plus. Oui.
0: Mais ça, il ne l'a jamais écrit non plus. Hein.
26: Donc cette année, je vais demander au Père Noël.
0: Bon, bah écoutez, j'espère que effectivement, maintenant, vous avez un facteur qui ne va pas tout abandonner dans la forêt. Mais promis, on réessaye de tout vous envoyer. On vous embrasse, Elisabeth. 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L'essentiel de l'info en 3 minutes avec Aude Vernuccio.
1: Bonjour Laurent, bonjour à tous. Deuxième réunion gouvernementale cet après-midi sur les prix des carburants. Le gouvernement réfléchit à de nouvelles aides pour les Français qui travaillent. Elles seront annoncées dans les tout prochains jours alors que le gazole atteint un nouveau record, 2,41 € le litre. Le cours du pétrole baisse légèrement. Le baril de Brent de la mer du Nord est passé de 105 la semaine dernière à 100 $ environ aujourd'hui. Des cours qui fluctuent en raison de la guerre au Moyen-Orient et qui feront l'objet d'une discussion ce soir entre Emmanuel Macron et Donald Trump. Rencontre prévue à 23h30 heure française en marge de l'Assemblée Générale des Nations Unies à New York. Selon l'entourage du chef de l'État, Emmanuel Macron veut débattre en toute franchise avec le président américain. En Iran, les bombardements ont cessé. C'est désormais le détroit d'Ormuz qui est régulièrement visé par l'Iran et par les États-Unis. Pour autant, aucun accord de paix n'est conclu. Qu'en pensent les Iraniens? RTL a pu recueillir le témoignage rare d'un habitant de Téhéran, Reda, qui encourt de nombreux risques à prendre la parole en pleine répression.
3: Toute opposition est étouffée, la répression est forte. Les personnes arrêtées lors des précédentes manifestations continuent à être exécutées. La vie quotidienne a pu reprendre, ma vie ressemble à celle des autres. Je vais au travail, je retrouve parfois des amis au café, mais nous vivons sous le poids des pressions du régime, le poids de l'inflation. Les prix des œufs et de la viande ont été multipliés par 4. Mais notre plus grosse inquiétude, c'est que la guerre reprenne. Nous ne voulons pas voir notre peuple tué, notre pays détruit. Il faut un accord entre l'Iran et les États-Unis. Je ne crois plus en Trump. Il ne renversera pas le régime. Son armée a tué des civils et détruit nos villes. Aucune force étrangère ne veut le bien du peuple iranien. Si on veut renverser le régime, cela doit venir de l'intérieur.
1: Reda, habitant de Téhéran, joint pour RTL par Gauthier de Lombugard. On en vient à cet appel à la grève des personnels de l'aérien. Préavis de 5 jours déposé pendant les vacances de la Toussaint pour protester contre la réforme du cumul emploi-retraite. Dès janvier 2027, une personne qui a pris sa retraite avant l'âge légal, 64 ans, et qui reprend une activité, verra 100% de ses revenus déduits de sa pension de retraite. L'intersyndicale se dit malgré tout prête, dès aujourd'hui, à discuter avec le gouvernement. À retenir aussi cet incendie qui s'est déclaré à Perpignan dans le secteur de Mas-Pellegrie. Les pompiers invitent les habitants à ne pas saturer les lignes téléphoniques. L'autoroute A9 est coupée en direction d'Orange et de l'Espagne d'après le département des Pyrénées-Orientales sur les réseaux sociaux. Les courses, elles avaient lieu à la Capelle dans l'Aisne. Il fallait jouer le 13, le 3, le 16, le 4 et le 11.
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1: Et puis la météo cet après-midi, temps sec et ensoleillé sur toute la France avec parfois un léger voile nuageux. Les températures comptez de 19 à 21 degrés près de la Manche, de 22 à 25 au nord, de 26 à 31 dans la moitié sud. 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Laurent Ruquier.
0: Merci Aude Vernuccio.
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0: Toujours avec Valérie Damidot, Chantal Latsou, Adil Rami, Az, Guillaume Gomez, Christophe Barbier qui devra faire le résumé à la fin de l'émission. Et notre invité, Dominique Besnéard.
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0: Dominique, vous pourrez prendre 10% sur le cadeau que recevra David.

0: orchestres, une distillerie de gin, une galerie d'art. Bref, il y a de quoi vraiment passer un bon week-end. Il y a même une piscine, un tennis, un terrain de basket, un beach volley. Je suis même pas sûr que vous aurez le temps de tout faire en deux jours. Mais il faut retrouver la vraie info parmi les fake news. On écoute donc les différentes grosses têtes et on commence par Christophe Barbier.
1: Football. Nouvelle défaite pour l'OM hier soir face au PSG. L'OM qui se retrouve avant-dernier de Ligue 1. Les joueurs marseillais sont partis dès ce matin en stage avec des narcotrafiquants de la DZ Mafia pour apprendre à cadrer leurs tirs.
0: Az.
2: Édouard Philippe, accusé d'être flemmard par le RN, vient d'engager Titoff comme directeur de campagne.
0: Chantal Latsou.
3: Après son concert parisien de vendredi soir, Céline Dion a dansé pieds nus sur le capot d'une voiture devant le Royal Monceau en chantant son tube pour que tu m'aimes encore.
0: Valérie Damido.
4: Eh bien, hier soir, à la Plénitude Arena, après avoir chanté « Les derniers seront les premiers », Céline Dion a été rejointe sur scène par Nicolas Dupont-Aignan, Fabien Roussel, Éric Zemmour et Raphaël Glucksmann.
0: Adil Rami.
5: Arrivée des joueurs de l'équipe de France de football aujourd'hui à Clairefontaine, la Fashion Week porte plainte pour concurrence déloyale.
0: Guillaume Gomez pour terminer.
6: Face à la pénurie de médecins et les déserts médicaux, le gouvernement va autoriser les vétérinaires et les garagistes à pratiquer des opérations chirurgicales. Certaines opérations seront même délocalisées chez Feu Vert ou Noroto et les urgences chez Speedy.
0: David, qui a dit la vérité parmi tout ça? Est-ce que vous voulez l'aide de Dominique Besnard ou est-ce que vous avez une petite idée déjà?
7: La première info sur Céline Dion, c'était quoi déjà?
0: Alors, la première info sur Céline Dion, c'est Chantal qui vous l'a donnée. Vous pouvez répéter, Chantal?
3: Après son concert parisien de vendredi soir, Céline Dion a dansé pieds nus sur le capot d'une voiture devant le Royal Monceau en chantant son tube pour que tu m'aimes encore.
8: Ça, c'est possible, oui.
3: Bien
7: sûr. Ça, c'est possible. Hein.
0: Ah, oui. C'est possible, alors.
8: C'est les pieds nus qui me dérangent un peu.
0: Pourquoi
8: c'est
0: pas pieds nus?
8: Parce que, franchement, elle a encore d'énergie après avoir chanté, se mettre pieds nus sur
5: alors,
8: le capot.
5: Alors, comme c'est une femme très respectueuse, elle s'est mise pieds nus sur le capot de la voiture pour pas niquer le capot.
3: Niquer le capot, bien sûr.
8: Pareil.
5: J'aide beaucoup là.
2: Est-ce que vous validez cette réponse, monsieur Joinville-Lepont?
0: Est-ce que c'est votre dernier mot, David?
7: Oui, je valide.
0: Ben oui, bien sûr.
7: Ah, super.
0: Céline Dion a fait effectivement le show pieds nus sur le capot d'une voiture. Elle s'arrête plus en fait. Hein.
3: Elle est sympa.
0: Quoi?
3: Elle reste des heures avec son public. Elle est super sympa, cette nana.
0: Ah oui, oui.
3: Elle est nature.
0: Bah écoutez, ce qui compte, c'est que ça vous emmène au domaine de Roiffet, David.
7: Eh ben, c'est super. Merci à tout le monde, merci à l'équipe.
0: Vous y êtes allé, Dominique, voir Céline Dion?
8: Non, j'y vais dans deux jours.
0: Ah, dans deux jours, vous n'y êtes pas allé encore?
8: Non, j'étais en vacances. Mais j'ai vu à la télévision, j'ai l'impression d'être tous les soirs avec elle. On ne voit que ça à la télévision. Hein.
0: Tous les jours, effectivement, on nous parle de Céline Dion. Et là, c'est vrai qu'elle trouve à chaque fois un moyen différent de chanter devant le Royal Monceau. Et là, c'est après le concert, hein, c'est deux nuits. Vous aviez vu ça, vous, monsieur Rami, qu'elle avait enlevé ses chaussures?
5: Oui, parce qu'en fait, ils l'ont mis partout sur les réseaux sociaux.
0: Ouais.
5: Donc j'ai regardé, j'ai dit, oh, c'est classe, c'est cool, je sais pas, ça fait du bien. J'aime bien, moi, ça.
3: Eh oui, c'est super.
5: Ouais, j'aurais dû peut-être extrapoler ma réponse ou ça suffit? J'ai senti un blanc, j'étais gêné.
0: Non, déjà, je suis surpris que vous connaissiez le mot extrapoler. Ça nous va très bien. Hein.
5: Parfois, je déborde du coloriage.
0: Et vous y êtes allé voir Céline Dion, Adil?
5: Non, sincèrement, non.
0: Pourquoi?
5: Ben, en fait, déjà, il faut savoir que je vais pas dans les stades ou les concerts et tout ça parce que j'ai un problème avec ce type d'ambiance. Ça me prend trop d'énergie. Ah. Donc j'aime bien être seul à la maison.
0: Ça devait être pratique quand vous étiez footballeur.
5: Ouais, mais c'était différent. On est dans une bulle, l'autobus, on rentre dans le stade, on fait notre match et on repart.
6: Le banc de touche.
5: Non, voilà. Ou le banc de touche. Mais c'est différent. Mais là, tu dois faire face à tout le monde. Te touche, tout le monde te parle. Alors c'est gentil, merci pour la capitale sympathie, mais ça me prend beaucoup d'énergie.
0: Tout le monde vous touche, vous.
5: Ben en fait, je pense que comme on me voit très souvent un peu partout, avec le sourire et tout, ben on pense que je suis trop accessible et on prend par le cou, on me parle, on me filme sans me demander et tout. Et parfois c'est fatigant. Alors je me mets dans ma bulle, chez moi, et je geek. Ou je lis, je fais la lecture maintenant.
2: Tu lis quoi?
5: Ben là, j'ai toujours pas fini L'Alchimiste, mais j'aime beaucoup.
0: Ah, vous êtes toujours sur le livre de Paolo Coelho, mais ça fait deux mois déjà.
5: Il y a deux jours.
6: Il y a beaucoup de pages.
5: Il y a deux jours, j'étais jusqu'à la 50e page, et là, j'approche jusqu'à 90, là.
0: Ah, quand même!
2: Fais gaffe, tu vas finir par le finir. Hein.
5: Ah, oui.
6: Et en plus, mauvaise nouvelle, il a pas sorti le 2.
5: C'est dégoûté, mais il est trop bien ce livre.
0: Ah, quand même, vous aimez ça?
5: Ben oui, parce que c'est moi un peu.
0: Ah, ça vous fait
5: aucune barrière, ben oui.
0: Ça me fait plaisir de voir que
5: exactement
0: vous aimez lire finalement.

0: Ouais.
1: Ah, oui.
0: Mais quand vous lisez, vous mettez où par exemple chez vous? Vous êtes tranquille dans le lit? Vous êtes sur votre canapé?
2: Mais jamais de la vie.
0: Et comment vous lisez alors?
2: Seulement quand je suis en déplacement et quand l'avion il y a pas de wifi.
3: Ah, c'est pour ça qu'il met 2 ans.
2: C'est quand je suis dos au mur. Quand je suis dos au mur, je lis. Sinon,
4: la prochaine page, c'est au mois de juillet, ça
2: mais
4: veut
2: non,
4: dire.
2: Non, mais non.
5: Oui, mais si vous mettez autant de temps, est-ce que vous vous souvenez des pages ou du début?
2: Oui. Je me souviens parce que je pense qu'à ça. J'aime bien, j'aime beaucoup.
0: Ah, donc vous ne lisez que quand il n'y a pas de wifi. Ben, vous devriez prendre la SNCF plus souvent.
2: Ouais, aussi.
0: Vous auriez une bibliothèque déjà de lu.
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0: Une question musicale pour Wilfried Le Texier qui habite Montion en Seine-et-Marne, qui a coécrit ses chansons intitulées « Ok pour plus jamais »,« Le bonheur c'est malheureux » ou encore « Je t'aime idiot ».
2: C'est pas François Le Texier, on est d'accord?
0: Non, c'est Wilfried Le Texier.
2: Ah oui,
0: et ça
2: que...
0: c'est le nom de l'auditeur.
2: Ah, parce que François Le Texier c'était l'arbitre d'hier. Et les paroles vont très bien avec lui.
22: C'est son frère.
1: C'est son
2: Il a enlevé le bonheur des Marseillais.
0: Ah, parce qu'il a, il a pas sifflé un pénalty, c'est ça, monsieur
2: C'est
0: le
2: pour
0: Texier.
2: Ça, pour ça qu'il y avait la ref.
0: Parfois. Mais rien à voir avec notre auditeur, merde. Ni avec la question d'ailleurs.
2: Ah, merde.
0: Le bonheur, c'est malheureux. Je t'aime, idiot. On vous a déjà dit ça, je t'aime, idiot.
2: Oui.
0: Ah oui. J'étais sûr.
5: Les deux ensemble.
0: Et ok pour plus jamais. C'est joli comme titre quand même. Ok pour plus jamais.
1: Est-ce que c'est l'un des protégés de Dominique Besnéard, acteur ou actrice?
0: Alors c'est effectivement quelqu'un que Dominique Besnéard connaît bien ou a bien connu.
5: Mort?
0: Qui a coécrit hein? Ok pour plus jamais. Le bonheur c'est malheureux ou je t'aime idiot. Non, c'est quelqu'un qui vit encore.
1: C'est
0: bien
1: un,
0: sûr.
1: C'est un de ses collègues de Armédia.
0: Non.
5: Bec BD?
0: Bec BD, non.
16: C'est un chanteur?
0: Non.
16: Un comédien?
0: Alors, c'est quelqu'un qui est plutôt, effectivement, du cinéma ou du théâtre que de la chanson.
1: C'est pas Daniel Auteuil?
0: Mais qui, quand même, a fait un ou deux succès en chanson. Mais ça, je vous donne là les...
5: Ah, c'est Elie Semoun?
0: Non. Je vous donne là les titres les moins connus. Il y a un tube qu'on va écouter, d'ailleurs.
1: C'est pas Bernard Menez?
0: Bernard Menez, oh non.
1: Ah oh, bah, il a fait...
16: Oh non, s'il te plaît.
5: Je suis jamais occupé de Bernard Menez.
16: Oh, jolie poupée.
0: Attendez, vous n'avez pas entendu Besnéard qui fait « Je ne suis jamais occupé de Bernard Menez ».
16: Ah oui.
1: Pourquoi? Non mais vous avez joué avec lui dans l'Avare.
22: Mais je l'admire beaucoup. Enfin, je l'admirais parce qu'on ne le voit plus beaucoup.
5: Oui, il s'en occupe.
22: Il fait des grosses têtes de temps en temps.
0: Ah non.
5: Non plus.
0: Pas exagéré. Alors. Non, on l'aime bien quand même Bernard Menez. Enfin bon.
5: C'est qui Bernard Menez?
16: Je te montrerai.
0: Okay. C'est un acteur, un très bon acteur d'ailleurs, qui a fait des films, pas que des...
22: Ben, formidable, pas que Pascal Thomas, voilà, avec Truffaut,
0: exactement.
22: Dans La Nuit Américaine.
0: Pas que des couillonnades, effectivement, avec Nathalie Baye dans La Nuit Américaine.
22: Ouais, il l'a dragué dans le film, je sais plus quel, c'était Le Machiniste ou le... Voilà.
2: Bon, mais le mec qu'on cherche là, il a fait des films.
0: Alors, Le Bonheur c'est malheureux, Je t'aime idiot, Ok pour plus jamais, voilà trois chansons qui ont été écrites ou co-écrites par qui?
16: Un comédien qui joue en ce moment.
0: Un comédien, non.
5: Un réalisateur,
1: un acteur. Un scénariste?
0: Scénariste, non.
5: Réalisateur?
0: Non plus. Vous ne posez pas les bonnes questions.
1: Bon, c'est un homme?
0: Non.
5: C'est voilà. Une femme.
1: C'est une femme.
0: C'est
1: une comédienne?
0: Une femme qui est actrice, oui.
1: Isabelle Adjani?
0: Et c'est Isabelle Adjani. Bonne réponse! De Christophe Barbier.
22: On n'est pas vanté, hein.
0: Ah bah, écoutez, c'est sur l'album avec Gainsbourg.
22: Ah ouais.
0: C'est sur l'album Pulmarine. On va écouter Pulmarine, mais je peux vous donner deux, trois extraits. Ok pour plus jamais, par exemple.
23: Ok pour plus jamais, plus jamais pour toujours.
0: Le bonheur, c'est malheureux. Qu'elle a coécrit avec Gainsbourg.

0: Vous êtes occupé d'Isabelle Adjani, Dominique?
1: Oui. J'ai été un de ses agents, elle en a eu beaucoup. Moi, je me suis occupé d'elle 5-6 ans.
0: Ah, 5-6 ans, quand même, bah oui.
1: Et après, je suis devenu producteur, alors voilà.
0: Elle a fait 10%.
1: Oui, elle a fait 10%.
0: Elle l'a fait.
1: Elle a été très facile. Hein.
0: Très facile.
1: Huppert, elle l'a fait aussi. Il y a Sigourney Weaver, il y a beaucoup d'actrices qui l'ont fait. Nathalie Baye, Laura Schmitt.
2: Promis, je vais regarder.
3: Du Jardin.
2: Ah ouais?
3: Ouais, Du Jardin, il a
1: Gérard
3: fait.
1: Gérard Lanvin, non. Au début, les gens avaient un peu peur quand même. Hein. J'avais proposé à Sophie Marceau, qui est quand même une amie proche. Elle a eu peur et pour la première saison, en se disant « les gens vont penser que ça m'arrive à moi ». Alors voilà.
0: En tout cas, Isabelle Adjani a co-écrit une partie. Elle a même écrit une chanson toute seule sur l'album. Mais essentiellement, les chansons sont écrites évidemment avec Serge Gainsbourg. D'autres questions dans un instant. Toujours avec Dominique Besnéard qui est avec nous jusqu'à 18h.
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0: Toujours avec Dominique Besnéard comme invité d'honneur autour de lui. Az, Valérie Damido, Christophe Barbier, Chantal Latsou, Adil Rami et Guillaume Gomez.
10: Bonjour à tous.
0: Bonjour Guillaume. Pour Lionel Chapleur, qui habite dans la Meuse, une question qui concerne l'évêque de Verdun. Évêque de Verdun dans les premières années du 21e siècle, de 2000 à 2014. Maintenant, il est évêque émérite, comme on dit toujours. Il vit toujours, l'évêque de Verdun, mais il n'est plus dans son évêché, si j'ose dire. Mais on a longtemps parlé à l'évêque de Verdun de sa petite cousine. Pour quelle raison ?
2: Elle a fait une télé-réalité ?
0: Une télé-réalité, non.
2: Elle est chanteuse ?
0: Chanteuse, alors elle a chantonné, mais enfin, elle n'est
2: pas
0: chanteuse.
2: C'est une actrice.
10: Une actrice porno ?
0: Une actrice porno, non. C'est effectivement la petite cousine de l'évêque de Verdun est une actrice.
14: Et il s'appelle comment, l'évêque de Verdun ?
0: Ah, si je vous donne son nom, ça va peut-être vous aider. Allez, j'essaye. Je pense que là, Dominique Bessler va donner la réponse tout de suite. L'évêque de Verdun, c'est l'évêque Monseigneur Maupu.
1: Sophie Marceau.
0: Eh oui, c'est Sophie Marceau. Vous saviez ?
1: Pas du tout, je viens de l'apprendre. Je vais l'appeler après, vous dire, mais je savais pas que t'avais un illustre archevêque ou évêque.
0: Évêque.
1: Pas mal, quand même.
0: Elle est la petite cousine de l'évêque. Enfin, elle était la petite cousine de l'évêque de Verdun, François Maupu, Monseigneur François Maupu, puisque c'est son vrai nom, Maupu. Ouais. Elle a choisi Marceau à cause d'une des avenues de...
1: Moi, je pense que c'est ça, parce que c'est le metteur en scène de la Boom qui trouvait que Maupu, ça n'allait pas, et voilà. Mmh. Il a dû faire le tour de l'étoile. Ils ont dit Marceau, c'est pas mal.
17: Champs-Élysées, ça faisait trop long.
1: Et un peu prétentieux.
18: Et Sophie, la grande armée, c'était pas bien non plus.
14: Non, c'était pas terrible. Hein.
0: C'est Danielle Thompson qui a écrit La Boum, il faut le rappeler. C'est vraiment elle, Danielle Thompson, à qui on doit le titre de 10%.
1: Oui, et à chaque fois, je le dis parce qu'en plus de ça, elle ne prend pas 10% sur les recettes. Elle aurait pu avoir quelque chose.
0: Mais c'est elle qui a eu l'idée du titre.
1: Oui, parce que ça s'appelait 10 Avenue Georges V, où étaient les bureaux d'Armédia qui inspiraient 10%. Elle dit, mais 10 Avenue Georges V, c'est pas possible. En plus, on pense que c'est la mode. Et donc, elle a dit, mais pourquoi pas 10%? Voilà.
0: Danielle Thompson a trouvé le titre 10%. Elle a écrit La Boum. Le premier film sur lequel elle a travaillé, c'est évidemment aussi le film avec Gérard Houry, La Grande Vadrouille. Et là, j'ai un vrai test, parce que Dieu sait qu'on l'a vu un nombre de fois, La Grande Vadrouille, avec Louis de Funès et Bourvil. Mais quel est le nom du personnage joué par Louis de Funès dans La Grande Vadrouille?
18: Ah, le fameux chef d'orchestre.
14: Oui.
0: Bourvil joue Augustin Bouvet. Je vous aide, voyez. Dans le film. Mais Louis de Funès.
2: C'est un prénom français ?
0: Alors, c'est un prénom, non, pas très français le prénom, il faut bien dire.
18: C'est pas Ludovic ?
0: Ah non, c'est pas Ludovic. Non.
14: William ?
0: William, non.
2: C'est quoi ? C'est américain ? Anglo-saxon ?
18: C'est un peu allemand ?
0: Ouais, c'est plus allemand, ouais.
14: Balthazar. C'est composé, genre Hans Hermann
0: Non.
2: Adolphe ?
0: Non, Adolphe. Non. Il y a un collège qui porte ce nom à Paris, je vous aide un peu.
2: Ah ouais ?
17: Ah oui.
20: Ça va m'aider.
2: Le collège.
18: Stanislas.
0: Pardon.
18: Stanislas.
0: Ouais, alors il s'appelle comment ?
18: Et ça, Stanislas, c'est son nom ?
0: Non, Stanislas, c'est son prénom. Alors son nom de famille, je vais vous aider. Comment je pourrais faire pour c'est le nom de famille d'un ancien critique cinéma de Libération.
2: Carrière ?
0: Non.
18: C'est
0: non,
18: pas
0: non.
18: Cournot ?
0: Non.
14: Reiser, non.
2: Stanislas
17: de quelque chose.
0: Non, mais ça, on le sait ou on le sait pas.
2: Hein. Bon, on le sait pas. Là,
20: bon, on le sait pas.
14: Là, visiblement, on le sait pas. Ouais.
0: Vous avez vu La Grande Vadrouille, quand même, monsieur.
1: Ah non.
20: Je vous explique comment ça se passe dans cette émission.
18: Reichenbach.
20: Quand vous posez des questions sur Disney, moi, je suis présent. Là, vous avez posé une question sur La Grande Vadrouille. Il y a personne qui est présent. Ils n'ont pas la bonne réponse. C'est pas mon domaine.
1: Je comprends rien.
20: Je me désolidarise.
2: Non plus.
17: Désolidarise.
20: Je vous explique, Dominique. Ici, les règles.
0: C'est Dominique maintenant.
20: Les règles, elles sont claires. Ici, ils savent que je suis le spécialiste Disney. Ouais. Donc, quand il y a une question sur un Disney, je suis présent, je réponds très rapidement. Là, c'est pas mon domaine. Je me désolidarise de toutes ces personnes.
1: Vous êtes resté dans l'enfance, en fait.
20: Ouais. C'est exactement ça.
0: Quand même, c'est un film culte.
20: J'ai déjà vu Louis de Funès faire son film avec parce qu'elles étaient très mignonnes là, les extraterrestres, quand il leur tapait sur le torse, machin, tout ça. J'ai vu la plage de Saint-Tropez. Je connais
1: la
20: un
1: plage
20: peu.
1: De Saint-Tropez. C'est le gendarme et les extraterrestres. Voilà. C'est le plus mauvais gendarme.
14: C'est mieux la soupe aux choux.
20: C'était mon préféré. Il y avait des belles blondes. Voilà.
2: C'est lequel, la plage de Saint-Tropez ?
20: Je sais plus, moi. Mais vous avez compris, ça se passait là-bas, quoi.
1: Oui.
14: Oui, c'est local, quoi.
20: Mais en tout cas, vous êtes tous dans la merde parce que vous n'avez pas la bonne réponse et vous allez perdre 300 balles. Et ça sera pas de ma faute. Plutôt de la vôtre. Voilà. Alors, on parle pas d'âge, mais quand ça dépasse les 80 piges, on se rappelle plus de rien.
14: Tu vas...
0: C'est un phénomène, hein, vous savez.
1: Ah bah, je suis content, je découvre. Moi, je savais que l'histoire où vous étiez resté sur le... Vous n'aviez pas joué... voilà, je savais que ça...
20: D'ailleurs, il m'est arrivé un truc hier. Incroyable.
0: Qu'est-ce qui m'est arrivé hier?
20: Ben, hier, il y a des parents qui sont venus me voir et ils m'ont demandé, ouais, mes enfants, ils vous adorent, est-ce que vous voulez bien faire la photo et tout ça? Je dis, ben, j'arrive, juste je termine mon plat et je viens avec grand plaisir. Après, je me lève.
0: Vous étiez dans un restaurant, donc.
20: C'est ça. Et je me lève et donc je vais faire la photo avant de payer l'addition. Et le petit, je peux te poser une question? Il avait 12 ans. Je dis oui. Il me dit, mais comment t'as fait pour réussir à jouer au foot sans jouer? Alors, sur le moment, ben, je me retrouve dans un petit cul-de-sac. Je sais pas quoi lui répondre. Alors, j'ai envoyé un regard Scarface à leurs parents. Je dis, c'est quoi ça? La culture du foot, elle est où? Donc, en fait, il pensait que j'étais en équipe de France sans jouer. Il avait pas compris comment j'étais appelé en équipe de France sans avoir joué. Il pensait que j'ai passé ma vie sur le banc.
0: Rappelez que vous avez fait une grande carrière de footballeur quand même. Avant, effectivement, d'être sur le banc des Bleus, il y a eu quand même un titre de champion de France, des titres européens, des clubs à l'étranger.
1: Pamela Anderson.
0: Pamela Anderson.
20: C'est mon plus gros titre.
0: Ah ben ça... Pamela Anderson, c'est la seule fois où il a joué avec deux ballons d'un coup.
18: Si on veut revenir à la question, Stanislas met quelque chose, ME.
0: Ah non, mais on va donner 300 euros, c'est bien de temps en temps qu'on distribue un chèque.
18: Il n'y a pas un autre indice?
0: Je vous ai déjà aidé un peu.
20: Stanislas Neuer.
0: Parce que franchement, je vous ai déjà trop aidé avec le prénom Stanislas, si vous n'avez pas dit collège, vous voyez. Et bon, alors, je vous ai dit que c'était le nom d'un ancien critique de Libération, qui effectivement avait une plume, travaillait à France Inter aussi à l'époque, et ça, ça aurait pu vous aider, mais...
20: Stanislas Coman.
0: Non, encore faut-il avoir de la mémoire, mais on va donner un chèque RTL, c'est très bien. Et qui sait, peut-être quelqu'un dans le public a le nom de Louis de Funès dans la Grande Valrouille. Regardez, il y a deux mains qui se lèvent, trois mains qui se lèvent. Bravo, monsieur Haz. Est-ce que vous voulez bien aller pour distribuer 100 euros de plus, 100 euros en plus des 300 qu'on vient de dépenser?
2: Allez, je vais aller là-bas. Salut, comment tu t'appelles?
10: Bonjour, Clément.
2: Qu'est-ce que tu fais dans la vie, Clément?
10: Je suis technicien de laboratoire.
2: Quelle est ta réponse?
10: Stanislas Lefort.
0: Stanislas Lefort, c'est le nom de Louis de Funès dans la Grande Vadrouille. Bravo, monsieur. On vient de perdre 400 euros.
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0: Le livre du jour s'appelle Les Trois Hortenses. C'est chez Grasset. C'est signé Adrien Götz qu'on aura au téléphone dans un instant. Alors, c'est Les Trois Hortenses. Il y en a deux qui ont réellement existé. On est au 19e siècle. Et puis, il y en a une qui est fictive. On en parlera avec l'auteur dans un instant. Et on suit le destin de ces trois femmes de générations différentes qui portent le même prénom. Parmi ces trois Hortenses, il y en a une, on va dire, un peu plus connue que les autres. Je vais vous donner un extrait du livre et peut-être allez-vous identifier de quelle Hortense célèbre il s'agit. Elle semblait la plus douée sur le bateau qu'il avait ramené autrefois de Martinique. N'avait-elle pas déjà séduit...
1: Je l'ai.
18: Hortense de Beauharnais, non, la fille Hortense de Joséphine.
0: Hortense de Beauharnais, bonne réponse. C'est la Martinique, évidemment, qui vous a aidé. Vous pouvez rappeler qui était Hortense de Beauharnais.
1: Hortense de Beauharnais.
18: Et la fille de Joséphine, et de son premier mariage. C'est pas la fille de Napoléon. Napoléon va d'ailleurs lui faire épouser son frère Louis. Elle sera donc à la fois sa belle-fille et sa belle-sœur. Elle deviendra reine de Hollande et la mère de Napoléon III, Louis-Napoléon Bonaparte.
0: Reine de Hollande, effectivement, c'est une des trois Hortenses racontées par Adrien Götz. Bonjour Adrien Götz.
29: Bonjour Laurent.
0: Ça a été rapide, Dominique Besnard et Christophe Barbier ont tout de suite identifié cette Hortense-là. Il y en a deux autres, alors est-ce que vous pouvez nous raconter qui sont les deux autres, même s'il y en a une des deux autres qui sort de votre imagination seulement. Il y a trois chapitres, Hortense 1, Hortense 2, Hortense 3. Alors, quelles sont les deux
29: Alors, Hortense II a réellement existé. C'est la fille de la femme de chambre de la première, de la femme de chambre d'Arenenberg, dans cette demeure d'exil où la reine Hortense s'est réfugiée après Waterloo. Et elle grandit avec celui qui sera le futur Napoléon III. Elle s'appelle Hortense Cornu. Elle a épousé un peintre, élève d'Ingres, qui s'appelle réellement Sébastien Cornu.
0: Alors lui, je ne le connaissais pas, parce que vous êtes un spécialiste aussi hein, de l'art, et donc c'est un peintre méconnu quand même, Sébastien Cornu, j'imagine.
29: Oui, parce qu'il avait peint notamment les tableaux qui ornaient la chapelle du Palais de l'Élysée, et puis cette chapelle n'existe plus, les panneaux sont déposés au musée du Louvre en réserve, donc on a un peu effacé Sébastien Cornu, on préfère... sans doute Sébastien Le Cornu, qui n'a rien à voir avec mon
0: avec
29: histoire.
0: Avec votre livre.
29: Mais mon Hortense II, Hortense Cornu, est républicaine. Elle est opposée au coup d'État qui fait de Louis-Napoléon Bonaparte l'empereur Napoléon III. Elle se sent plus proche d'un Victor Hugo exilé à Guernesey ou d'une George Sand. Elle est dans l'opposition, sauf qu'elle tutoie l'empereur. Elle est dans le premier cercle et elle peut lui dire ce qu'elle pense vraiment de sa politique. Donc elle réunit autour d'elle des intellectuels, des savants, des historiens, des écrivains, et elle forme une sorte de salon d'opposition, mais qui est immédiatement relié au pouvoir impérial.
0: Et votre troisième Hortense, alors ?
29: Alors celle-là, je l'ai inventée, parce que je voulais donner une voix à toutes celles qui n'ont pas eu la chance de laisser leur nom dans la grande histoire. Elle s'appelle Hortense Haffner, comme la symphonie de Haffner et la sérénade Haffner de Mozart, et elle a grandi dans une ville que j'aime beaucoup, qui est Célesta, en Alsace, où il y a cette bibliothèque-musée extraordinaire, et elle rencontre Hortense Cornu, elles deviennent amies, et elle est farouchement républicaine, alors elle va dans les ateliers des artistes, elle pose pour eux, c'est une rousse flamboyante, elle a beaucoup de succès, et puis arrive le désastre de la défaite dans la guerre franco-prussienne en 70, la Commune, et je ne vais pas raconter toute l'histoire, mais on la retrouve dans les incendies de la Commune de Paris, ce qui fait que j'ai J'ai essayé d'emmener mon lecteur de la fin de la Révolution française au début de la Commune.
0: Quasiment
29: un siècle.
0: Quasiment tout le 19e siècle. Et c'est vrai qu'on suit le destin de ces trois. Alors on doit dire trois Hortense ou trois Hortense? Qu'est-ce que vous préférez?
29: On peut dire les deux, mais je crois que trois Hortense, c'est plus mélodieux, c'est mieux.
0: Alors voilà, moi j'ai dit trois Hortense, hein, j'ai pas osé faire la liaison. Alors je vais dire les trois Hortense. On revient parmi ces trois Hortense à Hortense de Beauharnais, parce que c'est vrai que je n'ai pas été jusqu'au bout de ma phrase. Mes camarades ont été très rapides.
29: Ils ont deviné tout de suite.
0: Quand ils ont identifié Hortense de Beauharnais, qui semblait sur ce bateau la plus douée, bateau qu'il avait ramené de Martinique, n'avait-elle pas déjà séduit l'équipage alors qu'elle n'avait que 5 ans, en récitant des vers et en exécutant ses entrechats sur le pont? Ça, par exemple, c'est issu de votre imagination ou sont des
29: recherches? Non, c'est un témoignage et il y a beaucoup de choses qui sont tout à fait vraies dans mon roman. Elle est intéressée par les arts, cette petite Hortense de Beauharnais. Elle compose très vite de la musique, elle a une grâce naturelle, mais ça masque le fait que c'est une femme intelligente, stratège, et qui cherche à exister par elle-même. C'est un peu le point commun de mes trois Hortenses. Elles sont dans un monde où les hommes imposent leurs lois et font des femmes soit des épouses, soit des courtisanes. Et Hortense de Beauharnais, reine de Hollande, dès lors qu'il n'y a plus de royaume de Hollande, dès lors que Napoléon n'est plus empereur et qu'il part vers Sainte-Hélène, elle doit vivre seule et protéger ses enfants. Donc c'est ça aussi que j'ai voulu raconter. C'est une reine en exil qu'on a considérée comme une personne un peu évaporée. On parle de ses grands yeux poétiques, mais qui en réalité est une stratège et une résistante. Et c'est ça que je voulais.
0: Est-ce que le courrier est vrai de Louis Bonaparte? 30 pages, dites-vous dans le livre, dans lesquelles on peut trouver ces quelques phrases. La France a été témoin de notre éloignement réciproque, un éloignement qui donna malgré tout naissance à 3 enfants. Dois-je vous rappeler que même dans notre triste palais de Hollande, nous n'avons jamais vécu conjugalement? Ça, ce sont des vraies phrases, des vraies lettres?
29: Oui, absolument. Il y a une lettre atroce pour elle où il cherche à divorcer et il lui explique qu'il faut annuler leur mariage. Et il est en réalité un monstre domestique. Il est d'une jalousie maladive. La pauvre Hortense lui reste fidèle jusqu'à un certain point, jusqu'à ce qu'elle tombe dans les bras du comte de Flahaut, ce qui lui donne un autre enfant qui sera le duc de Morny sous le Second Empire, inspirateur des fêtes impériales, mais elle souffre de la cruauté de ce mari, Louis Bonaparte, qui devient un peu fou.
0: Alors c'est vrai qu'à l'époque, vous le dites vous-même, hein, vous l'écrivez, il faut suivre ce qui se passe. Je prends la page 15, ça m'a beaucoup amusé, vous écrivez « Isabeau de Bavière a épousé Charles VI de France, le gentil roi fou du Moyen-Âge, qui a défait en s'amusant tout ce qu'avait édifié Charles V le Sage, et certainement pas un Charles Bonaparte marchand dont on ne sait quoi sur les quais d'Ajaccio. La vérité est terrible, la vérité c'est que Charles II de Bade, admirateur de Napoléon, s'est marié avec Stéphanie de Beauharnais, fille d'un cousin de Joséphine. Cette créature palote est devenue grande-duchesse de Bade, et donc cousine de Louis II, sans aucun doute possible. Pire que cela, la première fiancée de ce Charles de Bade, plat intrigant dictateur de Villedeau, avait été Augusta Amélie de Bavière, fille du premier mariage de Maximilien de Bavière, son aïeul direct, avec Wilhelmine de Hesse. Et là, vous dites, les gens s'y perdent, tant mieux.
29: Ah bah oui, vous exagérez là, Laurent, parce qu'en effet, c'est Louis II de Bavière qui, au début du roman, découvre la cour des Bonaparte sous le Second Empire. Et j'ai voulu faire entendre une sorte de bruit de fond d'époque, une sorte,
0: c'est ça,
29: de valse de noms qui arrive de manière un peu chaotique. Tout est vrai, mais évidemment, le lecteur doit s'y perdre aussi, et c'est l'arrière-plan de mon histoire.
0: C'est ce qui m'a amusé dès le départ.
29: Cette période.
0: Plom-plom, parlez-nous de Plom-plom.
29: Alors Plom-plom, l'histoire l'a appelé comme ça, parce que c'était le cousin de Napoléon III. Pour lui, la vie commençait mal, parce qu'en nom de famille, il s'appelait Bonaparte, et en prénom, il avait Napoléon. Donc il fallait lui aussi exister. C'est un prince passionné d'histoire, un prince de gauche, pourrait-on dire aujourd'hui, un Bonaparte rouge, mais malgré tout content d'être à la cour, et qui fait bâtir, avenue Montaigne, une maison de Pompéi. Une maison de Pompéi à l'identique. Alors elle est aujourd'hui détruite, on aurait bien aimé la conserver, malheureusement, et la visiter aujourd'hui. Et il fait peindre des décors pompéiens par Mont-Sébastien Cornu. Et cette maison est le décor des premiers chapitres de mes trois Hortenses, de mon roman.
0: Alors, qui dit à l'autre, parce que ça m'a beaucoup amusé, « Regarde-toi, tu n'as rien de l'empereur !» Et l'autre lui répond « Hélas, si, j'ai sa famille !»
29: Alors ça, on pense que c'est authentique, parce que ça a été rapporté, une conversation, parce que Plomplon ressemble physiquement à Napoléon Ier, ce qui n'est pas du tout le cas de Napoléon III, avec sa moustache, ses yeux brumeux. On a peine à croire qu'il est vraiment le neveu du grand Napoléon. Alors que Plomplon, c'est criant. Et il dit ça à son cousin monté sur le trône, tu n'as rien de l'empereur. Et la réponse est cinglante, ça veut bien dire que les problèmes vont commencer dans le clan Bonaparte.
0: Ça s'appelle Les Trois Hortenses, c'est un roman, mais vous l'avez bien compris, extrêmement documenté par Adrien Götz, qui s'y connaît en art et en histoire. C'est publié chez Grasset, c'était le livre du jour. Merci Adrien Götz.
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0: On aime ça quand même, hein. Nat King Cole, Love.
1: Ça, c'est bien, ça, ça donne de la joie de vivre.
0: Ben, c'est ça, c'est
1: You move your body, parce que là, j'ai perdu 20 minutes de ma vie, j'ai rien compris.
0: Il est resté sur le livre, mais Nat King Cole nous a fait du bien. Love sur RTL.
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0: Une question pour Christina Sananikon qui habite M dans le Nord. Je vais vous parler d'Andreas Cornelis van Quischke. C'est son vrai nom, un nom néerlandais puisqu'il vient effectivement des Pays-Bas. Il est arrivé aux États-Unis illégalement d'ailleurs en 1929 à l'âge de 20 ans et il va devenir célèbre, un célèbre colonel. Mais de qui s'agit-il? Andreas Cornelis van Quischke.
22: Il est très connu.
23: Donc c'est un militaire.
0: Alors, ce n'est pas un militaire.
23: Ah, c'est un colonel.
24: Colonel réel. C'est pas celui des poulets frits, là.
0: C'est-à-dire
24: colonel Kentucky.
23: KFC.
24: Colonel KFC du poulet frit.
0: Le colonel KFC du poulet frit, pas du tout.
24: Bon. Dommage, c'était pas mal.
25: Le colonel moutarde.
23: C'est un acteur de cinéma.
0: Colonel moutarde. Je vois que vous avez joué au Cluedo, vous.
25: Je pense que c'était un agent.
1: L'agent d'Elvis Presley, non?
0: Le colonel Parker, l'agent d'Elvis Presley. Bonne réponse de Dominique Bestéa.
24: Bravo,
0: Dominique.
24: Bravo.
0: Et voilà. Ils se connaissent entre eux, les agents, voyez-vous.
1: Ah, mais je crois que vous m'avez déjà posé la question quand je suis venu il y a quelques années. C'est grâce aux grosses têtes que je connais ça.
0: Mais le colonel Parker n'avait de colonel que son nom. Hein. Il n'était effectivement pas militaire. Il était arrivé aux États-Unis illégalement en 1929. Et puis, il a reçu ce titre honorifique de colonel d'un gouverneur de Louisiane qu'il a remercié pour son travail pendant sa campagne électorale. Avant tout ça, avant qu'il rencontre Elvis Presley et qu'il en fasse la star qu'on connaît. Alors, ça c'est toujours l'expression qu'on utilise, qu'il en fasse la star qu'on connaît. Au fond, est-ce que les stars deviennent stars s'ils ne rencontrent pas ou si elles ne rencontrent pas l'agent?
3: On va voir avec moi déjà. S'il devient star, peut-être que ça sera grâce à Dominique. Ça, c'est un bon test.
1: Tout vous mène à vous. Hein. Vous n'écoutez pas les autres. Hein. Il y a d'autres personnes.
24: C'est le thème de sa vie.
1: Valérie, elle a presque pas parlé.
4: C'est vrai, elle est égocentrique, ce mec.
1: Non, mais cela dit, ça fait plaisir de voir une nature.
25: Ça veut dire de voir un débile. Hein.
1: Ton voisin a aussi beaucoup de talent. Alors.
3: Ah ben bien sûr, c'est pour ça qu'il remplit des Olympias.
25: Ah bon?
3: Bah bientôt.
4: Les Zéniths.
25: C'est vrai qu'il y a que nous deux là.
3: Ah bah oui. Hein.
25: Faut qu'on arrête de parler.
3: Parce que si je parle pas, il va y avoir du silence. Hein. Les pauvres qui nous écoutent dans la voiture là.
0: Il faut dire que Christophe Barbier ne parle pas beaucoup aujourd'hui parce que il prend des notes pour le résumé de tout à l'heure. Quant à Guillaume Gomez, il doit digérer son repas d'hier, j'en sais rien.
24: J'ai eu une semaine un peu chargée entre les dîners d'État à l'Élysée. Je rentre de Copenhague, de Suède, où j'ai mangé du hareng et des patates pendant 3 jours.
0: Qu'est-ce que vous faisiez à Copenhague?
24: Il y avait le club des chefs, qui est le club le plus restreint au monde, puisque c'est un chef par pays qui travaille pour les chefs d'État, et donc on a rencontré le roi du Danemark et le roi de Suède.
25: C'est un policier aussi.
4: Ah bon?
25: Oui. Chef. Vous saviez ça ou pas? Il est policier.
24: Colonel.
0: Pourquoi?
24: Gendarmerie.
25: Bah, je sais pas, en fait, je l'ai croisé en scooter la semaine dernière quand on sortait de l'émission, j'ai dit, t'as une tête de...
24: Il a eu peur.
25: On les reconnaît, nous. Et, je lui ai dit, t'as une tête de Condé. Et d'un coup, il m'a sorti sa carte, et il est gendarme.
24: Oui, je suis colonel de réserve.
25: Et voilà, je sais les démasquer, ils peuvent être en cuisine que je les vois. Hein. T'inquiète pas.
24: Je me suis garé en scooter à côté de lui, il a tremblé. Il commençait à courir, il était descendu du scooter, il partait en courant. J'ai dit, mais Az, arrêtez-moi.
25: Pour une fois qu'un cuisinier voulait attraper un poulet.
0: Une question pour Caroline Marius, elle habite Poitiers. Dans quel film Pépito, Bibiche et Fripounet sont-ils les partenaires de Rambo?
3: C'est un dessin animé, ça?
23: C'est un dessin animé avec des animaux, non?
0: Ce n'est pas un dessin animé.
25: De Rambo?
23: C'est des surnoms d'enfants?
0: Alors, c'est un film dans lequel on retrouve Rambo, Pépito, Bibiche et Fripounet.
23: C'est des gangsters?
0: Non.
25: C'est des humains?
24: C'est un film français?
0: Des
24: animaux?
0: Ce sont des humains, oui.
24: Film français?
0: Un film français.
4: Récent?
23: Récent.
0: Récent, je peux vous donner l'année si vous voulez. 1996.
3: Ah oui. Ça a un lien avec Monsieur Dominique.
0: C'est donc il y a 30 ans. Ça a un lien avec Monsieur Dominique parce qu'il est dans le film.
24: Il s'en souvient. Il s'en souvient bien.
4: Ah, il a un gros rôle. Ça t'a marqué, Fripounet.
3: Vous avez vu, je parle, mais.
1: Le film de Haguillon. Pédale douce.
0: Bonne réponse de Dominique Besnéard. Et oui, Pédale douce, Pépito, Bibiche, Fripounet, Rambo.
1: Moi, je suis Fripounet.
0: Non, vous êtes Ricky.
4: Le mec, tu te rappelles de ce rôle.
1: Il y a 30 ans, ça, je peux vous dire.
0: C'était il y a 30 ans, effectivement, 30 ans avec déjà. Patrick Timsit, Fanny Ardant, Richard Beyrie, Michel Larocque, Jacques Gamblin dans les rôles principaux. Mais il y avait aussi vous, Dominique Besnéard, en tant qu'acteur. Il y a Sacha Briquet, Laurent Spielvogel et quelques autres. On oublie Pédale douce et Caroline Marius vient de perdre un chèque RTL, mais on passe à André Pédon. Monsieur Pédon, d'où, sûrement lui aussi, habiterez-vous dans l'Ain? Oh, la question est assez simple pour vous, Dominique Besnéard, mais c'est pour rappeler un moment étonnant dans l'histoire des agents, puisque je vais vous parler de quelqu'un qui, à 51 ans, fut tué de 4 balles dans la nuque à bout portant.
23: Gérard Lebovici, dans un parking.
0: Dans un parking, avenue Foch, vous dites.
23: Gérard Lebovici, on n'a toujours pas trouvé le criminel.
4: On trouvera jamais, un acteur, peut-être.
0: Excellente réponse de Christophe Barbier. On est en 1984, il est au volant de sa Renault 30, garé dans le parking public souterrain du 41 avenue Foch, dans le 16e arrondissement. Il est tué de 4 balles dans la nuque, tiré à bout portant. On n'a jamais élucidé ce crime.
23: On n'a jamais élucidé, certains ont même dit que c'était une erreur, qu'on l'a peut-être confondu avec un autre, d'autres que c'était le milieu, d'autres que c'était lié à un contrat. Ça a failli tuer son agence, qui est reprise, je crois, par Jean-Louis Lévy à ce moment-là, qui la porte à bout de bras pendant des années.
5: Moi, je n'ai pas connu, quand je suis rentré chez Air Média, c'était Jean-Louis le patron, mais j'ai rencontré Gérard Lebovici ici plusieurs fois, et c'est vrai que c'était un personnage assez froid, assez impressionnant.
0: Il a créé Armédia, et c'est lui qui a créé Armédia.
5: Et en même temps, après, il est devenu un distributeur, un producteur formidable. Il a produit Alain René, il a produit La Balance. Non, mais c'est un contrat, parce que quand on est tué dans la nuque, ça veut dire que c'est un contrat.
0: Il y a des acteurs ou des actrices qui vous en voudraient à ce point-là, à vous, Dominique Besnéard ?
5: Non, je pense pas, on sait jamais.
0: En tout cas, effectivement, ça a été un fait divers dont on a beaucoup parlé à l'époque, en 84. Ce célèbre créateur de l'agence Armédia, donc qui était devenu producteur ensuite, Gérard Lebovici, était assassiné le 5 mars dans un parking souterrain du 16e arrondissement de Paris. 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L'essentiel de l'info en 3 minutes avec Aude Vernuccio.
6: Bonsoir Laurent, bonsoir à tous. Parler des aides et des approvisionnements en carburant, c'est le programme de la journée de Matignon. Double réunion de crise ministérielle. D'abord ce matin, puis cet après-midi, Sébastien Lecornu discute de nouvelles aides pour les Français les plus modestes, alors que le litre de diesel atteint les 2,41 €. Le litre, 2,17 € pour le samplon 95. 17% des stations essence manquent d'ailleurs d'au moins un carburant. 9 fois sur 10, ce sont des stations totales qui plafonnent les prix à la pompe. Les pêcheurs, très touchés par l'augmentation des prix, ont eux rencontré la ministre de la Pêche et de la Mer. Elle s'est rendue à 7 dans l'Hérault, puis au Gros du Roi dans le Gard, discussion toujours en cours. 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Christophe Bourou, vous avez rencontré, vous, un automobiliste qui a trouvé une solution. Il est passé à l'E85, un simple boîtier installé, et la facture a drastiquement baissé.
7: Bienvenue dans la Skoda Fabia de Fabrice. À son volant, il parcourt chaque jour une vingtaine de kilomètres pour aller travailler dans la Marne. Et depuis mars 2022, il a vu son budget carburant s'effondrer, date à laquelle il a fait installer un boîtier E85.
8: Il m'a coûté 1192 € moins les 550 € d'aide de la région.
7: Et aujourd'hui, il fait les comptes.
8: Depuis mars 2022, j'ai fait 50 000 kilomètres. J'ai économisé entre 2600 et 2900 €.
7: Ainsi, Fabrice estime gagnant. Son dernier plein lui a coûté à peine 35 €, quasiment 50 € d'économiser par rapport à du sans-plomb. Mais attention, avec de l'E85, il consomme 20% de plus, raison pour laquelle il traque les meilleurs prix.
8: J'utilise régulièrement l'application Mes Stations E85 pour les stations les moins chères de mon secteur.
7: Et en comparant les stations, Fabrice peut ainsi gagner jusqu'à 1,50 € par litre. Si cet écart de prix reste aussi élevé, il pourrait économiser pas moins de 800 € cette année.
6: Le reportage de Christophe Bourreau pour RTL. Notez cette bonne nouvelle, le cours du pétrole lui est repassé sous la barre des 100 $. C'est en tout cas le cas du baril de Brent de la mer du Nord cet après-midi. À retenir aussi cet incendie dans l'Aude, l'un des départements en risque très élevé de feu de forêt aujourd'hui. Un feu qui s'est déclaré à hauteur de Vinasson. La 9 est coupée entre Béziers et Narbonne dans les deux sens. 200 pompiers sont actuellement mobilisés, appuyés par 4 Canadair et un Dash. Emmanuel Macron rencontrera ce soir Donald Trump à New York en marge de l'Assemblée Générale des Nations Unies. Rendez-vous fixé à 23h30 heure française. Le président français a prévu de lui parler en toute franchise pour essayer de l'orienter vers les bonnes décisions s'agissant notamment de l'Ukraine. C'est ce qu'indique son entourage à l'AFP. 5 pays, le Royaume-Uni, le Canada, l'Australie, la Nouvelle-Zélande, la Norvège accusent ce soir la Russie d'avoir par ailleurs organisé un simulacre d'élection dans les territoires ukrainiens occupés. Ils dénoncent une violation flagrante de la souveraineté et de l'indépendance de l'Ukraine. Aux États-Unis, ce nouvel incident avec la police de l'immigration, l'ICE, un homme a été grièvement blessé d'une balle au thorax. Il s'agit d'un ressortissant
9: commerçant du Venezuela, âgé de 28 ans. Ça s'est passé pendant une course-poursuite à pied au Texas. Les sports, ils sont attendus dans une demi-heure. Ils sont déjà depuis 15h30, à Clairefontaine, à l'entraînement. Les Bleus ont entamé leur préparation avant le premier rassemblement de l'ère Zidane, les joueurs de l'équipe de France qui jouent la Turquie en Ligue des Nations vendredi. Les courses, elles avaient lieu à la Capelle dans l'Aisne. Il fallait jouer le 13, le 3, le 16, le 4 et le 11.
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9: Et puis la météo demain, ce sera ensoleillé avec un peu de vent. Mistral et Tramontane vont souffler entre 40 et 60 km/h. Les températures le matin, comptez de 6 à 13 degrés au nord, de 12 à 15 au sud avec

0: pour la sortie de 10% sur Netflix. Hein, il faut le dire, c'est pas dans les salles de cinéma qu'on voit le film 10%. C'est sur la plateforme Netflix. Moi, je l'ai regardé déjà. Je me suis beaucoup amusé. D'abord, on a évidemment plaisir à retrouver les personnages. Celui qui m'amuse le plus toujours, c'est Nicolas Maury, évidemment.
1: Dément.
0: Ah oui, qui joue en plus un chasseur dans le film, dans lequel parce que c'est le tournage dans le tournage. Hein, il y a une mise en abîme évidemment dans ce 10% là. Et Laure Calamy, elle est productrice. Camille Cotin, elle est réalisatrice.
1: Un peu hystérique comme réalisatrice et très dure comme elle était comme agent.
0: Voilà. Les acteurs sont joués par leur propre rôle. Laetitia Casta.
1: Formidable, je trouve. Formidable. Voilà. Elle a pas peur de s'en les dire, même puisque à un moment donné, il lui arrive un drôle de coup. Hein.
0: Ouais, ouais, ouais. On sait pas si elle va pouvoir continuer le film. Et puis, il y a effectivement Nicolas Maury, qui est cet agent, on va dire, un peu efféminé, qui doit jouer un chasseur viril.
1: Oui. Mais en fait, quand il joue très bien les chasseurs virils.
0: Mais bien sûr.
2: Mais il est magnifique, même.
1: Un grand acteur.
2: Ah ouais.
0: Vous l'avez vu?
2: Ouais, je l'ai vu, j'adore. Moi, j'aimerais tellement continuer. En fait, j'étais fan de la série. Et je trouve que là, t'es là, t'as envie de dire, mais qu'est-ce qu'ils deviennent? Est-ce que le film va sortir? Comment? C'est bon. Ouais.
0: Ah, vous voudriez voir le vrai film après?
2: Ouais, ouais, j'adorerais voir le vrai
0: film. La fugitive. La fugitive, ça s'appelle le film dans le film. Mais moi, je vais vous parler d'une autre actrice qui, elle, est morte il y a 30 ans, maintenant. C'est un anniversaire aujourd'hui pour elle. Elle était Miss Nouvelle-Orléans et elle formait un trio avec Bob Hope et Bing Crosby. Quelle est cette actrice qui formait un trio dans de nombreux films, ex-Miss Nouvelle-Orléans, morte il y a pile 30 ans?
3: Miss Nouvelle-Orléans?
0: Alors, c'était Miss Nouvelle-Orléans, effectivement. Elle est née en Louisiane et elle a été Miss Nouvelle-Orléans au début, hein, parce qu'elle est morte à 81 ans.
3: Je n'avais pas regardé cette année, Miss Nouvelle-Orléans. C'est la seule j'ai pas regardé Miss Nouvelle-Orléans.
1: C'est pas. Hey.
3: Je le regarde tous les ans.
1: Je
3: en plus.
1: Sais que son prénom c'est Claudine, non?
0: Non, c'est pas Claudine.
3: Non. Et on la connaît très doux cette dame là.
0: Elle est dans l'éphéméride du jour et
4: tout ça.
0: Monsieur Barbier révise.
5: Ah, ouais, mais ça je l'ai laissé passer. Ça.
0: Ah bah.
5: C'est
0: alors,
5: pas
0: voilà.
5: Une actrice moi qui aussi, a attiré mon attention. Hein.
4: J'ai pourtant révisé l'éphéméride. Mais... Ah ouais.
0: Vous avez révisé l'éphéméride? Ah,
4: bien sûr.
0: Et vous l'avez pas vu passer?
4: Non.
0: Elle est morte il y a 30 ans, le 22 septembre 1900.
5: Ah bah c'était demain le 30 ans. Alors on est le 21 aujourd'hui.
0: Vous
5: voulez pas qu'on révise l'éphéméride de tous les jours, quand même?
0: On n'est pas un jour près.
5: Alors, quand on vient le 21, faut réviser du 15 au 30, quoi. Ouais. Pour être sûr de tomber juste.
2: Voilà, comme ça, tu sais.
3: Surtout quand on est lundi.
2: Voilà.
3: Surtout
0: quand on est lundi. J'aime bien vous piéger.
5: Non, mais prenez un mort du 21, là. Changez la question.
3: C'est peut-être
0: vous avez
3: pour
0: raison,
3: ça.
0: Vous avez raison. Je suis en avance d'une journée.
5: Vous la poserez demain, cette question.
0: Non, parce qu'il n'y a pas d'émission demain.
4: C'est pas bêtis, quelque
0: chose. Il y a une émission demain. Mais je veux dire, on n'enregistre pas demain.
5: Voilà.
0: Parce que c'est relâche pour moi. Demain, voilà. J'ai le droit d'avoir une journée de relâche,
5: mais
0: quand
5: oui,
0: même.
5: Oui, bien sûr, mais pas de changer la date de naissance de l'éphéméride.
0: Faut bien que je me repose. Vous voyez que c'est pas épuisant, moi, de trouver des questions pour Dominique Besnéard, d'écouter les conneries d'Adil Rami, de supporter la digestion de Guillaume Romain, de comprendre ce que dit là-dessous, et de maroufler avec Valérie Damidot. Alors moi, oui, monsieur, je craque et je me trompe d'une journée, d'accord.
2: Ah, bon, bah alors, qui c'est qui est mort demain?
4: Voilà.
2: Il y a 30 ans.
4: Il y a 30 ans.
2: Qui est mort demain il y a 30 ans?
4: C'est pas Betty quelque chose?
0: C'est pas Betty.
2: Non, c'est pas Betty.
0: Écoutez, elle porte un nom magnifique. Ah ouais. On peut pas trouver un meilleur nom.
3: Diana?
0: Non, pour être actrice.
2: Elle
5: s'appelle
2: Star. Elle a un nom de fleur.
0: Non, pas un nom de fleur.
5: D'étoile.
0: Un nom. Je peux même vous dire qu'il y a eu un champion olympique français et ministre qui a porté ce nom
3: Renaud
0: aussi.
3: Renaud Lavillenie.
5: L'amour. François Lamour.
0: L'amour.
2: Et oui. Dorothy Lamour.
0: Dorothy Lamour. Vous voyez que vous y arrivez.
6: Oui, vous y êtes arrivé.
2: Dorothy Lamour.
0: Une autre question maintenant, et ce sera pour Christelle Dubuis. Et je vais vous parler d'ailleurs de quelqu'un qui a fait le même métier que vous, cher Dominique Besnéard, parce que certes, vous avez été agent, mais aussi, et ce n'est pas tout à fait la même chose, directeur de casting. Et la première grande directrice de casting s'appelait
1: Margot Capelier.
0: Elle a travaillé sur un film, Margot Capelier, qui s'appelait Total Eclipse. Mais là, je vous donne le nom, évidemment, en version originale. C'est un film britannique, enfin franco-belge-britannique, mais le titre étranger, c'était Total Eclipse. Rien à voir avec le titre français. Comment s'appelait ce film en français, Total Eclipse?
5: La date du film, on peut la connaître?
0: Bien sûr, le film est sorti en 1995. Un film réalisé par Agnieszka Holland.
1: C'était l'histoire de Rimbaud Verlaine.
0: Et ben voilà, Rimbaud Verlaine, c'est le titre.
1: Et il y avait Leonardo DiCaprio.
0: Et c'est Leonardo DiCaprio qui jouait Rimbaud, effectivement. Verlaine était joué.

0: Et par un certain David Tulis, je sais pas qui c'est. J'avais vu le film à l'époque, il était tout jeune, je crois qu'il avait 17 ou 18 ans.
1: Magnifique.
0: Leonardo DiCaprio qui jouait effectivement Arthur Rimbaud. Et là, il y a une autre particularité dans ce film, c'est qu'il y a deux acteurs d'une célèbre famille qui se retrouvent dans ce film. Quels sont les deux acteurs d'une célèbre famille qui sont dans ce film Rimbaud-Verlaine?
2: Vous voulez les noms des acteurs de l'époque, des personnages?
0: Ah non.
2: Ou des acteurs d'aujourd'hui qui ont joué?
0: Des acteurs d'aujourd'hui.
2: Ah, d'accord.
3: Une famille de comédiens, donc?
0: Absolument.
2: Ralph Fiennes et son frère?
0: Non. Il s'agit d'un neveu et de son oncle.
3: Ah, français. Les brasseurs?
0: Non. Mais le neveu et l'oncle appartiennent à une illustre famille.
1: Les Morins?
2: Les Sardou, non.
0: Les Morins,
4: c'est non. Des Français?
0: Alors, des Français, non.
2: Des Britanniques?
0: Alors, c'est compliqué parce que c'est une famille très dispersée, on va dire. Mais...
4: Ah, les Bruel?
0: Non.
2: Les Chaplin, c'est les Chaplin.
0: Quoi?
2: C'est les Chaplin. Géraldine, il doit y avoir peut-être James Tiré, il doit y avoir peut-être Charlie
0: Excellente
2: Chaplin.
0: Excellente réponse de Christophe Barbier.
2: Il y a des Suisses, des Britanniques et des Américains dans cette famille.
0: Eh oui, la famille de Charlot, la famille de Charlie Chaplin. Dans le film Rimbaud-Verlaine, on trouve effectivement Christopher Chaplin et aussi James Thierry, le neveu et l'oncle qui font partie de la famille de Chaplin, puisque Christopher Chaplin, c'est carrément le fils, hein, un des enfants, un des fils de Charlie Chaplin. Bravo Christophe Barbier.
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0: Une question pour Edwige Sébastien qui habite Orlando. Qu'est-ce que l'ingénieur aérospatial suisse Éric Favre a inventé malgré les moqueries de sa femme italienne ?
2: Un appareil à faire des pâtes.
0: Un appareil à faire des pâtes, non.
2: C'est quelque chose pour aller dans l'espace, apparemment, ou dans
0: pas
2: l'air.
0: Pas du tout.
23: C'est un ustensile de cuisine.
14: Quelle année?
0: Alors, effectivement, c'est plutôt dans la cuisine qu'on trouve
14: un
0: ça.
14: Un grille-pain?
0: Bravo, micro-ondes. Chantal. Un grille-pain, non.
2: La cocotte minute.
0: La cocotte minute.
14: La bouilloire.
0: La bouilloire, non.
23: Le frigidaire.
0: Le frigidaire,
14: en
0: non.
14: En quelle année? Micro-ondes.
0: Micro-ondes,
24: ouais,
0: non.
24: Il y a un lien avec, malgré que sa femme s'est foutue de sa gueule, donc c'est un truc de couple.
2: Le presse purée.
0: Le fait qu'elle soit italienne.
14: La cafetière.
0: Alors, qui a dit cafetière?
14: Ah, c'est moi.
0: Alors,
14: oui. Les capsules.
0: Les capsules. La machine à capsules pour faire du café. La machine expresso Nespresso. Bonne réponse. Eh oui. Éric Favre, c'est un Suisse qui a mis le café en capsule. Il est vaudois et il est le papa du café encapsulé, une innovation qui a changé en profondeur la consommation du café et qui a permis le succès évidemment de Nespresso. Cet ingénieur en aérodynamique cherchait à faire un café qu'on pourrait évidemment faire en capsule rapidement, pratiquement et en ayant la saveur du café italien. Sa femme qui était italienne lui disait « tu n'y arriveras jamais » et il a inventé voilà. Effectivement la machine à café qui donne la machine Nespresso aujourd'hui. Pourquoi je pose cette question?
14: Parce Georges que, Clounet.
0: Eh oui, ah oui. Et Camille Cotin
14: ah oui.
0: Font partie de la publicité
14: Nespresso. Du jardin.
0: Nespresso. Vous conseillez aux acteurs de dire oui à ce genre de pub?
25: Ah bah oui.
2: Ah bah tu m'étonnes.
25: Quand on leur propose Nespresso, publicité qui passe dans le monde entier est bien faite, donc ça c'est mieux, c'est quelquefois mieux que de faire un film moyen.
0: Adil Rami, feriez la pub Nespresso? Alors,
24: mais complètement, j'aimerais trop.
0: On va jouer la scène, hein. Chantal Latsou est à la maison.
14: Hein, Chantal, sous la pergola.
0: Ah vous êtes.
23: Vas-y, alors c'est quoi le texte?
14: Ah, tu l'inventes?
2: Je crois que c'est de l'impro, ma chanson.
0: Alors c'est pas compliqué, je vais vous expliquer. Ouais. Vous avez envie d'un bon café.
23: Voilà. Ouais.
0: Vous allez voir votre mari qui est joué par Adil Rami.
25: Son voyez, amant plutôt.
0: Son amant, si vous voulez, cougat, oui, oui. Vous êtes un peu cougar, vous voyez.
23: Un peu cougar,
14: il a l'habitude.
23: Ouais.
14: Hein.
24: Allez, viens me chauffer.
0: Donc vous rentrez dans la cuisine, lui, on va dire tiens. Alors Adil, parce que bon, autant profiter de tous ses atouts, vous voyez. Il est dans la cuisine, mais il a juste un tablier de cuisine avec rien en dessous.
23: Très bien, oh, très bien.
2: C'est bien ça.
23: Bien.
2: Démarre par une petite fessée. Démarre par une fessée. Vas-y, claque-lui les fesses.
0: Et là, vous entrez dans la cuisine. Mmh. Bien, vous avez envie d'un café. Vous lui réclamez un café. Il va vous faire le café. Évidemment, à la fin, il y a la célèbre réplique. Vous la connaissez, la réplique, Adil?
24: Waters.
0: Parfait. Vous voyez? On n'a même pas besoin du souffle texte. Alors.
14: Allez.
0: C'est parti.
23: Alors, dis donc, t'as fait le café ou quoi? Oh, dis donc, quel beau cul, tu
24: as. I do my beauty. What do you want? Coffee? You want short coffee, long coffee, what you want?
14: Une pergola.
0: Elle parle pas anglais.
14: Une pergola.
0: Elle est déjà larguée.
23: Vas-y, recommence.
24: Dis-moi, ma belle, tu veux un café court, un café long?
23: Je veux toi un café.
24: Tu préfères qui, Brad Pitt?
23: Brad Pitt.
24: Donc c'est de longui, imbécile.
0: Il a le sens de la chute en plus là.
24: Non parce que c'est vrai qu'il y a Brad Pitt pour DeLonghi, si je dis pas de bêtises,
0: oui.
24: et George Clooney pour Nespresso, c'est un peu le duel parce que les deux
23: oui,
24: je les kiffe.
23: Ah oui, mais ça je savais pas alors.
24: Et comme moi je bois beaucoup de café, you know.
25: Lequel tu choisis alors?
0: Moi je pense que j'ai la chute hein, pour la publicité avec Chantal. Tu veux du café, grand-mère? Une question pour Christian Caron-Pérou qui habite Amilly. Question qui concerne Marie-France Brière. Si j'ai choisi Marie-France Brière, c'est parce que c'est avec elle que vous avez créé, cher Dominique.
25: On a créé ensemble le Festival francophone d'Angoulême où RTL est partenaire.
0: Exactement.
25: À le spécifier.
0: Mais Marie-France Brière, quand elle s'est fait connaître au début des années 60, c'est parce qu'elle revenait du Brésil et qu'elle était revenue avec une chanson qu'elle a apportée à Europe 1. Et ça en a fait un tube chez nous en France. C'est comme ça qu'elle s'est fait engager par Lucien Maurice sur Europe 1. Quelle chanson avait-elle ramené d'outre-Atlantique?
25: Brigitte Bardot, Bardot.
0: Bonne réponse de Dominique Besnéard.
4: Brigitte Bardot, Bardot. Brigitte Bardot, bravo. Aucune fille au monde n'est aussi sympa.
25: Vous pourriez le reprendre, vous? Ah bon, vous devriez chanter Brigitte Bardot, Bardot.
0: Allez-y, Adil.
24: Brigitte Bardot, Bardot.
5: L'été prochain.
24: C'est ça les paroles?
0: Allez-y, Dominique Bessler vous demande un casque. C'est un casque, là, sur le vif qui vous demande.
24: Je connais même pas les paroles.
4: Brigitte Bardot, Bardot.
5: C'est vachement dur, hein.
24: Brigitte Bardot, Bardot. Brigitte Bardot, Bardot.
0: Ah, yeah. Je crois qu'il a le contrat. Hein. 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

0: Après Brigitte Bardot-Bardot, Jérémy Frérot-Frérot sur RTL.
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0: 50€ par bonne réponse pour Hélène Landras, qui habite Mouveau dans le Nord. On va commencer par celui qui a été traité de stagiaire par Ségolène Royal.
24: Glucksmann.
0: Glucksmann, bonne réponse, ça fait 50€. Elle n'y est pas allée de main morte. Qu'est-ce que vous en pensez, Christophe Barbier?
24: La primaire a commencé, elle défouraille, elle tire dans tous les sens. Donc c'est normal, si elle veut avoir une chance, Ségolène Royal, il faut qu'elle fasse du royalisme, c'est-à-dire... On ne pardonne à personne, on tire d'abord.
0: Et oui, là, elle a traité effectivement Raphaël Glucksmann de stagiaire, parce qu'elle dit, c'est jamais occupé de rien, en fait.
24: Exactement, et je crois qu'elle réserve aussi cette appellation pour François Hollande après.
0: Je vais pas interroger Dominique Bessner sur Ségolène Royal, parce que je
25: Elle est impudente et elle est très dure, mon appréciation de Ségolène Royal maintenant, donc faut mieux que je me taise.
0: Oui, mais quand même, à une époque, vous avez fait sa campagne.
25: Elle m'a tourné la tête, oui.
0: Vous étiez amoureux.
25: Oui, amoureux, mais j'imaginais que ce soit bien que ce soit une femme présidente de la République, mais je pense que ça aurait été une catastrophe.
0: 100 transitions, comme on dit, football. Non. Non, j'aimerais maintenant avoir le nom du journaliste qui finalement ne fera pas ses débuts sur France Inter, parce qu'autrement il y aurait eu encore grève aujourd'hui.
1: Sapin.
0: Eh oui, ça sentait vraiment le sapin avant même que ça commence. Charles Sapin, il verra pas Noël sur France Inter. Ça fait 100 euros.
2: Il a les boules.
0: Alors, on passe à celui qui a marqué le premier but contre l'Olympique de Marseille hier.
24: Ferran Torres, l'Espagnol.
0: Vous savez tout, Barbier.
24: Ouais, il a marqué un but en finale à la Coupe du Monde et depuis, il n'arrête pas de marquer avec le Paris Saint-Germain.
0: Dès qu'il faut que Monsieur Ramy, puisque quand même vous êtes commentateur de foot, Adil Ramy, laissez pas faire Barbier tout le travail sur le foot. Expliquez-moi comment ça se fait que ce garçon Ferran Torres, qui est un joueur extraordinaire, dès qu'il rentre au PSG sur le terrain, il marque. Pourquoi il le fait pas jouer dès le départ?
3: Ben parce qu'en fait c'est la tactique de Luis Enrique. Il a tellement de grands joueurs qu'il met les joueurs par rapport aux adversaires. Et là il a estimé qu'il fallait pas le mettre titulaire. Mais par contre il faut savoir que dans le football on est formaté à croire qu'il y a 11 titulaires alors que non, il peut y en avoir 13, 14. C'est juste qu'il fait tourner l'effectif.
0: Oui, ben enfin quand même quand il y a un joueur qui marque à chaque fois qu'il rentre, moi je le mettrais dès le début.
3: Non mais même quand non.
0: Ma question n'est pas totalement idiote quand même.
1: Non. Ah mais moi j'aurais fait comme toi. Moi je le fais rentrer.
3: Non,
1: début,
3: elle est pas idiote du tout. Non, elle est très bien chef. Ouais, magnifique. Non, c'est juste que celui qui l'a remplacé hier est quand même Ballon d'Or et il postule encore pour le Ballon d'Or, donc c'est pas personne
0: Dembélé,
3: non plus.
0: Dembélé, vous parlez de Dembélé.
3: Ousmane Dembélé. Mais non, je pense que c'est tactique aussi, donc il va devoir faire tourner parce qu'il y a beaucoup de matchs et qu'il ne peut pas faire jouer tout le temps les joueurs qui marquent des buts, donc il est obligé de faire tourner.
0: On essaie de passer à 200 euros. Là, ça devrait être facile parce que tout le monde a entendu parler de cette histoire. Hein. C'est Maïlé Cyrus qui m'a copié.
4: Ah oui.
0: Qui parle?
24: Amandalire.
1: C'est magnifique.
0: Amanda Lear a interpellé directement la star américaine sur Instagram. Elle l'accuse de plagiat. Alors, le mieux, c'est qu'on vérifie nous-mêmes. Alors, on écoute d'abord Miley Cyrus, c'est peut-être mieux, et après Amanda Lear. Miley Cyrus.

0: bien aller.
1: Qu'est-ce que vous dites?
0: C'est flagrant.
1: C'est flagrant.
2: Ah, oui. Amanda, c'est mieux, franchement.
1: Amanda, c'est mieux.
2: Ah, bah, bien sûr, Amanda, elle est géniale, j'adore.
1: Bah oui, mais alors là, elle va gagner beaucoup d'argent. Alors si elle fait un procès à Miley Cyrus, elle va quand même.
3: Non, c'est pas sûr. Justement, je lisais ce matin, en fait, les avocats lui déconseillent parce que les procès durent tellement longtemps qu'elle est pas sûre déjà d'avoir la fin. Et que vaut mieux négocier des fees plutôt que de s'enclencher un procès, parce que les Américains fonctionnent pas comme nous, notamment sur le droit d'auteur.
1: Bon, écoutez, on verra la suite si elle attaque ou pas. D'habitude, elle attaque, hein, Amanda.
0: Ah ouais. Oui, elle attaque.
1: Elle se laisse pas faire. Vous allez tourner, vous, avec Amanda Lear.
0: Oui, elle est super.
1: C'est vrai?
0: Ah ouais, elle est marrante comme tout. Et puis, elle met plein de petits pains le matin sur les tournages pour tout le monde. Elle est
1: comment
0: super.
1: Ça?
0: Ben, elle amène des croissants, des pains au chocolat, des gâteaux. Elle est très, très gourmande, en fait.
1: Ah oui?
0: Donc, mais elle offre à tout le monde. Elle est super sympa. J'aime beaucoup, Amanda. J'ai adoré tourner avec elle. Dans Maison de retraite.
1: Ah oui, vous avez tourné en Maison de retraite avec elle, mais bien sûr.
0: Mais là, elle voulait plus. Elle voulait plus faire la suite. Elle a pas voulu faire la série parce que ça avait fait chier les vieux, en fait.
1: Oui, elle a raison au bout d'un moment. Tandis que vous, vous persistez, vous faites le viager là maintenant, c'est ça?
0: Ah, c'est pas le viager, c'est la maison de nos rêves.
1: Oui, mais enfin, c'est
0: qui
1: le viager.
0: Qui est un viager, bien sûr.
1: Oui, j'ai bien compris.
0: Qui est très drôle.
1: C'est un remake du viager, en fait.
0: C'est un remake du viager, mais c'est pas la même histoire, forcément.
1: Non, un peu quand même.
0: Mais c'est viager, c'est un.
2: Mais un viager, c'est toujours la même histoire.
0: Bah, bien sûr.
4: Bah oui.
3: Bah oui, on attend que la vieille meure.
1: Et c'est
0: très drôle.
1: C'est vous la propriétaire.
0: C'est moi la propriétaire d'une très belle maison sur le lac du Bourget. Et j'ai commencé à avoir des problèmes financiers et je vais accepter un jeune couple et je vais leur faire la misère.
1: C'est Kev Adams, évidemment.
0: Kev Adams et Camille Aguilar, qui est formidable.
1: Et donc, ils attendent que vous creviez.
0: Voilà, mais finalement, ça va très bien finir et c'est très, très beau. Et je vais pas crever, justement, voilà.
2: Incroyable.
1: Allez, on essaie de passer à 50 euros de plus avec celui qui va voler la vedette au comédien principal. Il s'appelle Hubert. Mais qui est Hubert?
5: Un chien.
1: Expliquez.
4: C'est le film de Brad Pitt.
5: Dans le film avec Brad Pitt.
4: Art of the Beast.
1: Effectivement, c'est le chien qui vole la vedette à Brad Pitt dans le film qui sort mercredi prochain.
6: Art of the Beast.
1: Vous l'avez vu? Vous l'avez vu?
6: Non, mais j'ai hâte de le voir parce que moi j'aime les animaux.
1: Ah, je croyais que vous allez dire j'aime Brad Pitt. Non, c'est les bêtes. Effectivement.
6: C'est les bêtes.
3: C'est pareil.
1: Le berger allemand qui vole la vedette à Brad Pitt. Il paraît même que ce sont ses trois fils qui ont fait les enfants de Brad Pitt, les trois fils du chien qui ont fait les cascades parce qu'il fallait quatre chiens pour faire la totalité.
4: Ils en ont tué trois donc.
7: Pas cool hein, la cravate rouge.
3: Non, c'est une écharpe.
5: C'est une écharpe, ça. Hein.
4: Alors, on peut dire du mal de tout le monde, mais traîner tout le monde dans la boue, mais si on dit du mal des animaux, ça passe plus.
6: Non, ça passe
4: plus. Vous êtes des cœurs sensibles.
7: Mais non, c'est pas ça, c'est que moi je vais aller le voir et on m'a dit qu'il était triste déjà, donc là j'ai envie de pleurer.
3: Et normalement, c'est là que je donne une recette, mais là personne ne me la demande.
6: Ah non.
5: Ah, c'est vrai, comment vous faites le chien, vous, monsieur Gomez?
1: Le film s'appelle Heart of the Beast et sort mercredi prochain, effectivement, avec Brad Pitt et Hubert, le chien qui vole la vedette à Brad Pitt. On essaye 300 euros, on termine.
3: Ah oui.
1: Avec Cyril Gain, premier champion du monde français de quoi?
3: MMA.
1: De MMA, pas de blabla.
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1: Une question pour Damien Bigot, qui habite Chalais aussi, pour Dominique Besnéard, qui est venu nous voir pour parler de 10%. Mais il y a une œuvre dans laquelle, Dominique, vous avez joué. D'ailleurs, est-ce que vous avez fait l'apparition dans 10%? Je me pose la question.
2: Oui, dans les premiers épisodes.
1: Dans les premiers épisodes, on vous voyait?
2: Oui, j'ai eu saison 1 ou saison 2, mais enfin, même pas un guest, un passage.
1: Parce qu'il faut rappeler.
2: À la Hitchcock.
1: Il faut rappeler que vous êtes acteur aussi, et d'ailleurs, vous avez joué le Père Moignon. Mais dans quelle fiction avez-vous joué le.
2: Ça l'a marqué.
4: Père Moignon.
1: Dans quelle fiction avez-vous joué le Père Moignon?
7: Dans Les Visiteurs.
1: Non, Les Visiteurs, non.
2: Non, non, mais alors là...
5: Père Moignon.
1: Le Père Moignon.
5: C'est pas Jamel Debbouze qui a joué ça.
4: C'était un prêtre?
5: Je vais y aller, moi.
4: Est-ce qu'il joue un prêtre?
1: Un prêtre? Alors, je sais pas qui c'est, le Père Moignon. J'imagine que c'est un prêtre. Oui, oui, oui. C'est, alors, je vais vous aider, hein, monsieur Besnéard, parce que je suis pas sûr que vous ayez un grand souvenir de cette production. Ce n'est pas au cinéma. C'est à la télévision.
2: Ah, oui, c'était,
1: C'est au début des années 80, hein. Il y a trois étudiants qui profitent de l'arrivée du Minitel.
2: Ah oui, ben, c'est ça, mais
1: 36-15 Monique. 36-15 Monique.
7: Mais parler Dominique.
2: J'ai vraiment une apparition. Je suis dans un. J'écoute un jeune qui vient se faire
3: confesser
2: dans un. Comment ça s'appelle les trucs?
4: Un confessionnal.
1: Ou un urinoir, ça dépend où vous êtes. Ou une cabine d'essayage si c'est aux Galeries Lafayette.
5: Ah, je sais parce que j'ai passé le casting, j'ai pas été pris.
1: Dans 36-15 Monique.
5: Ouais.
1: Ah ouais. Ça alors.
5: Et voilà.
2: Mais cela dit, j'avais qu'une scène. Hein. J'écoutais le garçon qui venait se faire.
3: Confesser.
1: Se faire quoi?
2: Se faire confesser.
1: En un seul mot. Une question pour Aurélia de Kersmacher. Elle habite dans le Nord. Et je vais vous demander, qu'est-ce qu'on appelle un bialdi ou un bayaldi?
16: Un vêtement?
3: C'est une ratatouille.
1: Expliquez.
3: Bah, c'est la fameuse ratatouille que vous voyez dans Ratatouille. D'ailleurs, un bayaldi de légumes.
1: C'est
3: pas tout à fait une ratatouille. Ce sont des courgettes, des aubergines, des oignons et de la tomate.
1: Oui, mais présentez comment?
3: Confite. Ah, bah, Julien, très aligné. Comme vous le, non, en rondelles, très aligné. Comme vous le voyez dans le film Ratatouille. C'est un bayaldi de légumes.
1: En rosace. Un bayaldi de légumes en rosace, effectivement. Bonne réponse. Vous en avez fait à l'Élysée des bayaldis?
3: Bien évidemment, et pas que.
1: Ah ouais, parce que c'est vrai que c'est pas une ratatouille. La ratatouille, tout est mélangé.
3: C'est
1: pas...
3: un morceau, c'est
1: moi,
3: confit.
1: Moi, j'aime pas trop la ratatouille. Alors que le confit Bialdi, là, ça me tente bien. Je vois bien les morceaux qui s'alignent.
3: Il y a pas de poivrons, surtout. Donc, pour ceux qui digèrent pas les poivrons, je sais que vous êtes nombreux. Et c'est une façon, on va dire, plus jolie de présenter la ratatouille. Mais après, c'est pas tout à fait la même saveur.
1: C'est comme on dit un tian ou un tian, comment?
3: Un tian de légumes.
1: Un tian, voilà.
16: Mais c'est coupé, c'est pas coupé en petits morceaux du tout.
3: Non, c'est en rondelles. Vous mettez une rondelle de courgette, une rondelle d'aubergine, une rondelle d'oignon, une rondelle de tomate, et ainsi de suite. Et vous faites confire tout ça avec un petit peu de thym, du sel, du poivre, de l'huile d'olive. C'était la recette de Guillaume Gomez sur RTL.
1: Une question littéraire pour que Monsieur Barbier s'interrompe dans son résumé, parce que là, il en est à la 10e page. Donc, il est temps quand même que je donne une question littéraire. Dans quelle œuvre célèbre trouve-t-on cette très jolie phrase? La seule bienséance interdit tout commerce entre nous. La seule bienséance.
4: C'est une pièce de théâtre?
1: Interdit tout commerce entre nous. Ce n'est pas une pièce de théâtre.
4: C'est un roman du 19e?
1: Est-ce que vous avez compris la phrase, Adil?
7: Bah, je suis plus là.
1: Pourquoi vous n'êtes plus là?
7: Oh, je fais un pas en retrait, je vous laisse.
1: La seule bienséance interdit tout commerce entre nous.
7: Ah, parce que j'ai un lien dans tout ça, moi?
1: Pas du tout. Oh, bah.
4: Roman du 19e?
1: Non, mais tout commerce entre nous, je vais vous résumer. On est trop polis pour baiser ensemble. Voilà.
5: Ah, Roméo et Juliette?
1: Roméo et Juliette, non.
4: C'est un roman français?
1: Oui,
4: c'est un... Du 19e siècle?
1: Un grand roman français.
4: Est-ce que c'est...
1: Non, pas du 19e.
4: Du 20e?
1: Non plus.
4: Ah, plus ancien, alors.
1: Plus ancien.
4: Du
1: 17e siècle, oui.
4: 17e siècle.
1: C'est une belle phrase, quand même. Ah ouais, hein. Ouais. C'est une façon de dire non. Chantal, il y a quelqu'un qui vous drague.
7: C'est beau, en vrai, c'est beau.
1: Par exemple, Adil vous drague. On va jouer la scène.
7: Attendez, allez, je joue.
1: Alors, vous jouez la scène. Ouais. Trouvez une phrase pour draguer Chantal et elle va vous répondre. La seule bienséance interdit tout commerce entre nous. Allez-y.
7: Salut.
16: Salut.
7: Je voulais juste vous dire que vous avez une très très belle énergie, des belles ondes. C'est ce qui m'apporte le plus aujourd'hui. Donc, on peut prendre un café, un verre. Vous avez un peu de temps pour moi?
16: Oui, c'est gratuit.
1: Non, c'est
5: je
1: pas
5: peux
1: ça
5: même t'ai donné 50 balles.
7: Et en plus, j'ai dragué poliment pour aller dans le sens.
1: Elle a déjà oublié la phrase, je pense.
16: Non, la seule bienséance exclut tout commerce entre nous.
1: Interdit. Alors,
16: interdit.
1: En fait, la seule bienséance interdit tout commerce entre nous.
16: Vas-y, recommence.
7: Salut, j'ai très envie de partager un petit moment avec vous. Je vous trouve vraiment lumineuse, avec de très belles ondes. Est-ce que ça vous dirait de passer un petit moment avec moi?
16: Bien sûr. Non, tu dois refuser,
1: mais non,
16: Chantal.
1: Que vous refusez.
5: Mais pourquoi je refuserais?
1: Elle arrive pas à dire non.
5: Elle sait pas dire non.
0: Elle a envie, hein, elle a envie. Hein.
4: Au 17e siècle, elle disait non.
0: Je crois qu'elle a envie. Alors, elle a envie de commerce là.
16: Là, tout commerce.
5: Tout commerce,
16: Chantal. Tout commerce entre nous est exclu.
5: Voilà. 17e siècle.
1: La seule bienséance interdit tout commerce entre nous.
16: La seule bienséance exclut tout commerce.
1: Interdit.
16: La seule bienséance interdit tout commerce entre nous.
1: Ah voilà, ça y est. Alors c'est dans quel roman?
4: La princesse de Clèves.
1: Il a attendu pour le dire. Bravo Christophe Barbier. C'est dans La princesse de Clèves. Excellente réponse. Roman de Madame de Lafayette. La princesse de Clèves. Une autre question qui nous emmène en Australie, puisque les Jeux Olympiques 2032 auront lieu en Australie.
0: Ah ouais.
1: Et il y a une épreuve qui fait beaucoup parler, c'est l'épreuve d'aviron et de canoë. Pour quelle raison cette épreuve fait-elle parler? Vous
3: terrible.
1: Savez.
3: Oui, je l'ai lu parce qu'ils vont faire ça dans un endroit où il y a des crocodiles. Et donc les sportifs ne veulent pas y aller.
1: Bonne réponse de Guillaume Gomez.
3: Et les gars expliquent non mais vous savez ils auront déjà mangé, ils auront plus très faim. Bon, peut-être qu'ils goûteront, mais en tout cas ils mangeront pas.
4: En tout cas ils vont battre des records du monde là, c'est sûr. Ils vont pas aller vite.
1: En même temps c'est pas une épreuve de natation, ils sont sur un bateau quand même. Donc
3: oui, mais faut pas tomber quand même. Quand vous avez des crocodiles qui vous suivent ou qui vous attendent.
0: Et le saut en hauteur, ça sera contre des kangourous.
1: Une question pour Mélanie Grangier, elle habite en Seine-et-Marne et là je voudrais vous parler d'une américaine qui s'appelle Anne Quast, elle a 35 ans. Elle a été interpellée pour vol à l'étalage à Monticello. Mais alors, on ne parle que d'elle. Pour quelle raison? Parce que vol à l'étalage, normalement, ça fait pas la une des journaux et ça fait pas le tour des réseaux sociaux. Mais là, on ne parle que d'elle.
16: C'est la fille d'une star?
1: Non. Et pour quelle raison cette Anne Quast qui a été accusée de vol à l'étalage, pour quelle raison parle-t-on d'elle partout?
0: Elle a volé un truc particulier?
1: Non, ça se passe dans le Minnesota, pour tout vous dire.
3: Est-ce que c'est pas parce qu'elle est en fauteuil roulant?
1: Non, non.
3: C'est pas elle?
1: Non.
0: Elle a un lien avec quelqu'un de connu?
1: Ah, quelque part, oui.
4: C'est un lien avec Donald Trump?
1: Non. Et effectivement, on ne parle que de ça dans le Minnesota et dans tous les États-Unis. C'est arrivé jusque chez nous en France, la preuve, puisque je vous en parle.
16: C'est une actrice?
1: Cette voleuse à l'étalage, non, elle, c'est pas une actrice, mais...
0: Ah, mais elle s'est inspirée d'un film pour voler?
1: Non plus.
7: Mais elle s'est déguisée. Elle s'est déguisée.
1: Elle avait pas besoin de se déguiser.
4: Elle ressemble à Julia Roberts. D'une actrice.
6: De Angelina Jolie, non de
0: Julia Roberts.
6: Oui, j'ai vu de.
1: Elle est le sosie de
0: Céline Dion.
1: Pas de Céline Dion.
6: Non, de
4: actrice vivante.
6: D'une actrice, oui, oui.
0: Elle fait un vol à l'étalage pieds nus.
7: alors, est-ce que c'est une métisse?
6: Oui,
7: j'ai vu.
6: Ah, ça m'énerve.
4: C'est dans
0: Olberry.
1: Non, elle a 35 ans, pas l'actrice, hein, mais la voleuse. L'actrice est un poil plus âgée, mais pas beaucoup, hein, non plus assez.
0: Oprah Winfrey?
1: Non, pas Oprah Winfrey.
3: C'est pas Olberry?
1: Non, pas Olberry.
0: Ah, Nicole Schwarzenegger?
1: Non.
6: Zendaya?
1: Non.
7: Merde.
0: Elle a quel âge, l'actrice?
1: Oh, bah, elle est un peu plus.
3: 40 ans.
1: Je voulais vraiment chercher son âge.
4: Oui, et puis un ou deux films.
1: Je connais pas tous les âges par cœur, hein.
0: Très connue aux États-Unis?
1: Ah oui, mais dans le monde. Elle a 57 ans aujourd'hui.
0: Ah oui, ça va, pas loin de 35. Rihanna. Par rapport à 35, c'est vraiment juste à côté. Moi, j'avais 35 il n'y a pas longtemps,
1: mais
0: maintenant 62.
1: Fait pas... Alors, écoutez, 35, 57, c'est pareil. Hein.
0: 57
6: oui,
0: ans.
6: Oui.
1: Elle fait pas 57 ans. Croyez-moi, vous iriez avec elle. Hein.
0: Ah bon?
1: Ah oui, mais.
0: Ah, Jennifer Lopez.
1: Avouez quand même qu'elle fait pas 57 ans, Jennifer Lopez.
0: Ah non, là, ça c'est sûr, je vous l'accorde.
1: Ah, vous direz oui, vous diriez pas non.
0: Je dirais pas non.
1: Ah, voyez.
0: Ah, faut être honnête.
1: Ah, voyez. Donc,
16: mais
1: voyez.
16: Elle dirait non.
6: Ouais. C'est pas sûr.
3: Interdit tout commerce entre nous.
1: Ah, oui, Chantal, ça vous laisse de l'espoir.
16: Ah bah oui.
1: Une dernière question littéraire, Monsieur Barbier devrait trouver. Je vous demande le titre de ce célèbre roman écrit par Philippe Heria, publié en 1944 et qui a reçu le Grand Prix du roman de l'Académie française. C'est un roman qui s'appelle Famille ou La Famille. Famille, c'est le nom de la famille que je vous demande.
0: Tu évidemment. Rigoles ou quoi? Moi, je réponds même pas à ça tellement c'est facile.
4: La famille.
3: Tout le monde sait ça.
1: La famille.
0: La famille Bélier.
1: Duraton, non. Bélier, non.
4: Au Brocourt Macquart.
1: Non.
0: Maguire.
1: C'est Philippe Heria, l'auteur de cette célèbre Famille, La Famille. En plus, il en a écrit plusieurs, des histoires de cette famille. Après, il y a eu Les Enfants Gâtés. Et c'est
0: La famille Dupont?
1: Non. Il a même obtenu le prix Goncourt pour ce livre. La famille.
3: C'est un nom français?
1: Aïe.
0: C'est un nom français?
4: C'est un nom français? Film?
1: Ah, bah, c'est très français, hein. On peut pas faire plus.
0: La famille Martin?
4: Martin?
0: Non. Marchand?
1: Ah, non.
0: La famille Leclerc. Martin.
3: Ah, Leclerc?
1: Leclerc, non.
0: La famille. Est-ce que le nom est un prénom?
1: Ah, non, pas du tout. Non.
4: Folle quelque chose?
1: Ah non.
4: C'est un roman drôle?
0: Non.
1: Prix du roman de l'Académie française, La famille.
3: Du chemin?
1: Non.
7: La famille Adams?
1: Non.
0: La famille.
4: Qu'est-ce que ça raconte?
1: C'est une famille qui est l'ascension d'une famille bourgeoise sur plusieurs générations.
7: Les Tuches?
1: Non.
0: La famille.
1: On n'est jamais déçu avec vous, Monsieur Rémy. Hein.
7: J'ai pas entendu la question. Alors je tente.
1: Vous avez raison.
0: Famille nombreuse.
1: Ça a donné même une mini-série télévisée en 5 épisodes du temps de l'ORTF dans les années 70.
3: Oh. Ah oui, Chantal.
1: La famille. Ça s'appelait
7: famille d'abord.
1: C'est pour ça que je la connais, moi d'ailleurs, cette famille. C'est grâce à la série sur la première chaîne.
16: Pas avec Daniel Gélin.
1: Ah non, ça c'était les Saintes Chéries.
16: Ouais, Saintes
1: Chéries. Ouais. Non. La famille.
0: La famille Gaucher.
1: Ah non, on va donner 300 euros au dernier moment à cause de vous, à Barbier. Hein.
7: Ouais. Oui.
4: Ça rallonge, ça me permet de faire un résumé plus court.
0: La famille.
3: Est-ce que quelqu'un porte ce nom qu'on pourrait trouver?
1: Non.
7: Oui, mais comment parler?
1: Non.
7: C'est pas la famille en fait. C'est pas la famille 1-1. C'est les.
1: Oui.
7: Les Groudes.
1: Non.
0: De quoi? C'est la famille les.
1: C'est en trois syllabes. Famille.
4: Les Boulingrins, non.
1: Ça pas les Boulingrins, mais vous avez le bon début.
0: Ah.
4: Les
3: boulangers.
1: Non, boulanger, non.
16: Les boulets.
3: Boules de tuyaux.
1: Non.
0: Les boules sans sale.
1: Non.
7: La famille, les
16: boules en train.
1: Les boules en train, non. Mais ça commence par vous allez trouver, bravo.
0: Les bois à lème sans sale.
1: Non.
0: Je cherche.
1: Ah, la famille.
0: Les bourguignons.
1: Non, monsieur Barbier.
3: Ça me dit rien, moi, non.
1: Je comptais sur vous, je pensais qu'on allait se
0: débattre. Les bougins.
1: Non, trois syllabes.
0: Les bougins.
16: La famille Boutgras.
1: Quoi?
16: Boutgras,
1: non.
0: Bout de ficelle.
1: Bout de ficelle, non.
0: Bout de ficelle.
1: Mais on se rapproche.
0: Bouticelle.
1: Bout de fil.
4: Ça se termine en L,
1: oui. Avec début et la fin.
3: Bourcelle.
4: Boudurel.
0: Bourcelle. Bourduel.
4: Bordel.
7: Boudacelle.
3: Bruxelles.
1: Comment voulez-vous que j'entende la réponse?
3: Bout de vaisselle.
4: On l'a dite. Vous l'avez pas entendu, mais on l'a dite.
3: On l'a dite. Bonne réponse collective.
1: La famille Boussardel. Réponse collective.
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13: Le résumé signé Christophe Barbier, Dominique Besnard. On va savoir ce qui s'est passé dans cette émission. Bon, vous, vous y avez assisté. Vous avez passé une bonne émission, oh, Dominique.
14: Super, j'ai découvert des gens en plus.
13: Ah oui.
15: Il s'appelle pas Jean, il s'appelle Adil.
13: Regardez, en plus Adil, dans ces cas-là, il fait son œil de velours.
16: Oui. Vous avez remarqué Puis là, il est en train de faire gonfler ses bras, on ne voit pas, bien sûr, mais il montrait son
13: quel
16: corps.
13: Quel dragueur.
15: Il a même une petite érection, je vois. Petite, hein, par contre.
17: Je suis un charmeur.
13: Monsieur Barbier, qu'est-ce qui s'est passé depuis 15h30?
18: Ça a commencé très fort, avec un match entre Pamela Anderson et Chantal là-dessous. Avec Chantal, on ne sait pas ce qu'il y a là-dessous. Avec Pamela, on sait ce qu'il y a là-dessus. C'est Adil Rami. Ensuite, il y a eu le match du plus beau défaut de prononciation entre Adil Rami et Dominique Besnéard. Et qui a gagné? Eh bien, c'est Isabelle Mergo, parce que son défaut de prononciation était une qualité de prononciation. Mais tout de même, chef, installer un invité qui a un léger défaut de prononciation entre H et Gomesh, c'était quand même un peu sadique. Et lui faire, tout au long de l'émission, prononcer Hortense, Nespresso, Wattesh, Elvis Presley, Ségolène, Confessional et le sosie de Jennifer Lopez. Il s'en est quand même bien tiré. Il est d'ailleurs resté muet. Quand nous avons appris, avec Az et Adil Rami, que The Box, ce n'est pas avoir un cheveu sur la langue, mais une perceuse dans le cul. Adil Rami, qui d'ailleurs ne lit que si le wifi est coupé. On se demande parfois s'il ne lit pas aussi que quand la lumière est coupée. Nous avons eu droit, il a eu droit à 10 minutes sur les Beauharnais. Il a rien compris, les Beauharnais, il a cru qu'on parlait de chevaux. Mais il s'est consolé en aimant Nat King Cole.
13: Même ça, il comprend
15: même là,
13: pas.
15: Il l'a pas.
13: Les beaux harnais, il comprend pas. Les beaux harnais, les harnais, c'est pour...
17: Ah, mais on a parlé de ça aujourd'hui?
18: Ah oui, on Adil, tu as aimé beaucoup le disque de Nat King Cole, mais sache-le, tu es notre Nat King Kong.
8: Ah là, non plus, hein. Ah, c'est, ça commence à être vraiment compliqué, là.
18: Nous avons ensuite appris, et c'est une véritable catastrophe, que pour répondre à l'éphéméride désormais, il faudrait aussi réviser le jour d'après. Je lance donc un appel à toutes les célébrités. Merci de mourir un jour plus tard que prévu. Mais je voudrais terminer par un jeu. Parce que c'est un jeu. Et je voudrais que vous reconnaissiez, dans ce petit texte, les 11 titres de films dans lesquels a joué Dominique Besnéard, notre invité. Vous faites olé à chaque fois que vous entendez un titre de film dans lequel Dominique Besnéard est apparu, non comme agent, mais comme acteur.
13: Ça veut dire qu'il y en a où il n'a pas joué, c'est ça?
18: Non. Non. Il y en a que où il a joué, ouais. C'est bah, très facile.
13: Il faut faire olé à chaque fois.
8: Eh oui!
18: Par exemple.
13: C'est facile comme jeu.
8: Ouais. Putain, Dominique... j'aurais dû faire ça pour mon résumé, moi aussi. C'est pas fait chier, celui-là.
18: Dominique Besnéard ne se prend pas pour une diva.
8: Olé, olé, olé.
18: Il est venu ici en toute modestie. Il marche à l'ombre.
8: Olé, olé.
18: En ce 21 septembre se termine l'été en pente douce.
8: Olé, olé.
18: Mais la canicule est toujours là. Il fait 37,2 le matin.
8: Olé.
18: Il était ravi de retrouver ici Chantal, la drôlesse.
8: Olé.
18: Il a vu Guillaume Gomez et moi. Nous étions un peu comme Astérix et Obélix.
8: Olé,
13: olé.
18: Voilà. Il a vu que Laurent ne distribuait pas beaucoup de chèques parce qu'il a fait l'avare.
8: Olé,
18: olé. Dans l'avare avec Louis Funès, qui nous a fait perdre quand même 300 euros. Il a vu que pour répondre, eh bien, Rami a ramé et que pour faire rire, Az pédale dur.
8: Oh là là, olé. Non, c'était pédale douce.
17: Pédale douce. Oui, mais il y a eu pédale dure.
18: Et il y a eu pédale dure après.
8: Ah oui,
18: mais oui, il a fait
8: bon,
18: la suite.
13: Il a fait les deux pédales.
18: Cher Dominique Besnéard, vous avez réussi aujourd'hui la conquête.
13: Olé,
8: olé, olé, olé.
18: Du public. Public qui a rugi.
8: Olé.
18: De plaisir. Il est certain, Dominique Besnéard, qu'au palmarès des meilleurs invités,
8: olé,
18: vous êtes sur le podium.
8: Olé, olé. Olé.
18: Ayant été un invité un peu olé olé, bien sûr, mais vous êtes validé à 100%.
8: Olé, olé.
13: 10%.
8: Bravo.
13: Sur
8: bravo.
13: La plateforme Netflix. Avec l'équipe que vous avez aimée, évidemment, dans la série, vous allez retrouver Camille Cotin, alors qu'elle a mis Thibaut de Montalembert, Grégory Montel, Nicolas Maury, effectivement, Liliane Rovert, qui joue avec vous dans Maison de Retraite, cher Chantal Latsou, mais en guest, Vincent Macken, Laetitia Casta, et même George Clooney, à l'affiche de 10%, le film sur Netflix. Merci Dominique Besnéard d'être
18: beaucoup,
13: venu nous voir.
8: Merci beaucoup.
18: Il est drôle.
13: À demain, 15h30, pour d'autres grosses têtes. Je vous laisse en compagnie d'Anne-Sophie Lapix. Bonsoir Anne-Sophie.
19: Bonsoir Laurent, et à demain 15h30 avec toutes vos grosses têtes.
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19: Mobilisation générale. Le gouvernement enchaîne les réunions pour trouver le meilleur moyen d'aider les automobilistes, les travailleurs, les gros rouleurs, car la situation est de plus en plus tendue. 2,38€ pour le litre de gazole, 2,15€ pour le sans-plomb 95. Les prix à la pompe battent des records. Sur RTL, depuis le début de la journée, vous nous dites d'ailleurs comment vous faites face. À 19h15, dans la preuve par 3, nous nous demanderons si les compagnies pétrolières en profitent, touchent le jackpot, accusation de l'insoumis Manuel Bompard ce matin sur RTL. Je le disais, le gouvernement carbure pour trouver des aides alors qu'il est au régime sec. Le Premier ministre doit trouver 54 milliards d'euros pour contenir le déficit budgétaire de 2027. Une chose est sûre, il compte bien récupérer 6 milliards du côté des retraités. Est-ce que c'est juste? Est-ce que c'est à eux de payer et de perdre du pouvoir d'achat? On en débat dans les grands esprits se rencontrent à 19h40. D'ici là, place à la jeunesse, celle qui accueillera le pape Léon XIV vendredi lors de la veillée au Stade de France. Pour chauffer la salle, on pourra compter sur deux chanteuses habituées à chanter dans les églises. Natacha Saint-Pierre et Monroe, révélées par l'Eurovision. Elles sont nos grandes invitées. 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
19: Le journal est présenté par Vincent Derosier. Bonsoir Vincent.
17: Bonsoir Anne-Sophie, bonsoir à tous.
19: À la une de ce lundi 21 septembre, des prix qui atteignent des sommets à la pompe et un gouvernement qui cherche la parade.
17: 2,15€ l'essence, 2,40€ vous le disiez, le litre de diesel. Comment aider les gros rouleurs les plus modestes sans creuser le déficit? Le gouvernement cherche la solution miracle. Vous entendrez également les souhaits, les espoirs aussi des automobilistes. Emmanuel Macron va rencontrer Donald Trump à New York ce soir. Russie-Ukraine, carburant cher, il entend lui parler, je cite, en toute franchise pour l'orienter vers les bonnes décisions. Enfin, la famille est au complet. Les bleus du foot sont tous à Clairefontaine. Premier rassemblement, premier entraînement dans quelques minutes et première de Zinedine Zidane en jogging sur la pelouse.
19: La météo, c'est avec Marina Giraudeau. Bonsoir.
21: Bonsoir à tous.
19: Pour le dernier jour de l'été, demain plein soleil.
21: Exactement. Et le soleil qui sera présent dès le matin pour tout le monde, avec du vent et donc un risque de feux de forêt élevé, et pas que dans le sud-est, dans l'ouest aussi. Et pour ce qui est des températures, choc thermique. Entre le matin et l'après-midi, il y aura par endroit 18 degrés de différence entre les deux. Et ce sera le cas, par exemple, à Reims et Clermont-Ferrand.
19: Merci Marina, vous nous donnez tous les détails à la fin du journal. Deux réunions et bientôt des mesures pour aider les gros rouleurs. Le gouvernement cherche toujours à calmer la colère.
17: Parce que les prix flambent de jour en jour, selon les chiffres de l'UFI publiés aujourd'hui. C'est 2,15€ en moyenne le litre d'essence, plus 4 centimes par rapport à la semaine dernière. 2,38€ le diesel, plus 9 centimes. Alors pour tenter de trouver des solutions, Sébastien Lecornu a tenu deux réunions aujourd'hui. L'une sur les approvisionnements en pétrole et en gaz, l'autre cet après-midi pour accompagner à court et moyen terme, les Français. Bonsoir Mathilde Piquet.
22: Bonsoir.
17: Alors pas d'annonce encore ce soir, mais ces gros rouleurs aux revenus modestes, ils sont 3 millions. Qu'est-ce qu'ils espèrent, Mathilde?
22: Séverine a perçu les gros rouleurs, hein, elle est aide à domicile à temps partiel, mais ses 100€ n'ont pas changé grand-chose et lui laissent aujourd'hui un goût amer.
23: 100€, ah, c'est très bien. Bah oui, je vais pouvoir aller mettre de l'essence. Oh youpi! Mais ça va changer quoi de ma vie? Le mois prochain, ça sera la même galère. Moi, je cherche pas à avoir des aides. Je cherche à ce qu'on puisse vivre au mieux au quotidien, c'est-à-dire qu'ils baissent les prix. Moi, le 15 du mois, là, mon mois, il était fini. On se fait racketter.
22: Mais pour l'instant, le gouvernement ne semble pas prendre cette direction et s'oppose à une baisse de taxes sur le carburant. Le ministre de l'économie plaide pour une aide supplémentaire automatique à destination des grands rouleurs.
17: Alors, on a parlé là des gros rouleurs aux revenus modestes, mais pour tous ceux, Mathilde, qui n'ont droit à aucune aide.
22: C'est le cas d'Éric, cuisinier au chômage. Il insiste, ça ne l'empêche pas de beaucoup rouler pour aller chercher ses enfants à l'école, 35 km aller-retour.
24: Je suis un gros rouleur, mais le problème, c'est que je ne travaille pas, donc je ne suis pas crédible. De l'État, je ne rentre pas d'argent, quoi. Je ne peux même plus mettre 50€ de côté, en fait. La fin du mois est plus que compliquée, quoi. Il y a quelques années, ça ne me dérangeait pas de faire 20, 25 km pour aller bosser. Là, je regarde 5, 10 km autour de moi. C'est quand même restreint au niveau des annonces.
22: Mais Eric ne devrait pas être concerné par de potentielles nouvelles aides, car elles devraient rester ciblées pour les secteurs et les ménages les plus exposés.
17: Merci Mathilde Piquet.
19: Et puis, elles ne peuvent pas laisser la voiture au garage. Les infirmières libérales se déplacent à perte.
17: Et c'est ce que dit leur syndicat Convergence Infirmière, qui explique que l'indemnité forfaitaire qui compense les déplacements des infirmières au domicile des patients et qui est versée par l'assurance maladie reste figée depuis 2024. On y revient dans le journal de 19h.
19: La flambée des prix n'a pas que des conséquences pour les automobilistes. À Mercy-le-Bas, en Meurthe-et-Moselle, une gérante de station-service a dû se résoudre à ne plus remplir ses cuves.
17: Dans ce petit village de 1300 habitants, pas très loin du Luxembourg, où le plein coûte moins cher, Dimitri Ramelot, elle a donc pris la décision qui s'impose pour ne pas perdre d'argent.
25: Oui, la gérante de cette station, qui dépend d'un supermarché, a fait ses comptes si elle remplissait sa cuve.
26: Si demain le prix baisse, soit je me retrouve avec un stock à un tarif hyper élevé que je vendrai jamais, soit je suis obligée de vendre à perte et alors là, c'est la catastrophe.
25: Et Julie Lahure dit marger.

0: sur les réseaux sociaux est totalement soutenu par sa clientèle.
1: Je trouve que c'est vachement bien pour dire à tout le monde de faire pareil, pour menacer l'État, leur dire qu'il faudrait peut-être de baisser les cotisations, je sais pas, ce qu'ils prennent beaucoup.
0: Et elle avoue que l'opération Q-Vide lui permet aussi d'éviter tout acte de vandalisme pour siphonner le carburant.
2: Dimitri Ramelot, 17% des stations-service manquent d'au moins un carburant. C'est ce qu'a dit le ministre Roland Lescure ce matin. Plus de 9 sur 10 de ces stations sont des stations totales qui plafonnent les prix. La ministre des Familles, Stéphanie Rist, annonce un plan d'urgence de 90 millions d'euros pour la petite enfance, pour le financement des crèches, pour aider les assistantes maternelles et pour mieux adapter les établissements aux fortes chaleurs. Ce plan doit s'étaler sur 2 ans, 30 millions cette année, 60 millions en 2027.
3: Il est 18h06. Un couple et ses deux enfants de 8 et 12 ans ont été agressés et ligotés en pleine nuit le week-end dernier à Vendin-le-Vieil, près de Lens.
2: Les quatre malfaiteurs cagoulés ont obligé le père à leur verser 40 000 euros en crypto-monnaie. Franck Hanson, aucune interpellation pour l'instant, mais une émotion très vive sur place.
4: Oui, les volets restent fermés dans cette petite maison de lotissement. La famille ligotée avec du scotch pendant près de 3 heures a désormais quitté les lieux. Ces malfaiteurs étaient bien renseignés quant à l'activité du père. Cet informaticien de 40 ans, violenté comme sa fille, a été forcé à donner ses codes et effectuer un virement de 40 000 euros. Les voisins qui n'ont rien décelé d'anormal sont sidérés.
5: On se dit qu'on n'est plus en sécurité nulle part, même chez soi, où c'est censé être un sanctuaire.
6: C'est choquant de voir où la nature humaine est capable d'aller quoi, pour de l'argent. Nous, on pense aux enfants, ils vont être traumatisés. Quand on voit ces personnes-là, il n'y a rien de claquant devant chez eux.
4: Ces victimes n'ont pourtant pas un niveau de vie aisé, déplore le maire de Vendin-le-Vieil, Ludovic Gambier.
7: Ce sont des gens comme vous et moi qui travaillent, des gens qui, à mon avis, essayent d'épargner comme ils le peuvent. La crypto-monnaie aujourd'hui est un moyen d'épargner et de prévoir l'avenir.
4: Ces affaires d'enlèvement liées à cette monnaie virtuelle continuent d'augmenter. Jean-Pierre Cloez, du syndicat Alliance Police Nationale.
8: Le ratio prise de risque gain, il est intéressant. On arrive à avoir rapidement des grosses sommes d'argent par le biais de la crypto-monnaie.
4: Les malfaiteurs restent activement recherchés.
2: Le reportage de Franck Hanson.
3: Rachida Dati était de nouveau interrogée au troisième jour de son procès pour corruption et trafic d'influence.
2: L'ancienne ministre de la Culture est soupçonnée d'avoir exercé un lobbying illégal auprès du Parlement européen en faveur du groupe Renault-Nissan. Sophie Neumayer, vous suivez ce procès pour RTL. Alors Rachida Dati nie tout, elle dit avoir fait son travail d'eurodéputée en toute indépendance.
9: Oui, elle répond du tac au tac aux questions du tribunal sur sa situation d'eurodéputée en parallèle de son contrat d'avocate pour Renault. Rachida Dati assure que c'était conforme aux règles du Parlement européen. La magistrate insiste. Pourquoi ne pas avoir indiqué que ses honoraires, 25 000 euros par mois, provenaient d'une filiale de Renault-Nissan ? Tous les avocats sont soumis au secret professionnel, oppose Rachida Dati. Je n'ai jamais été en situation de conflit d'intérêts, assène l'ancienne ministre, et elle soutient qu'elle n'a jamais fait de lobbying. La présidente du tribunal, elle, déroule lentement ses questions sur le travail qu'elle affirme avoir réalisé sur une usine de Renault au Maroc. Comment explique-t-elle que personne ne se souvienne d'elle sur place ? Les témoins disent qu'ils n'étaient pas informés de mon intervention, répond la prévenue, mais aucun ne l'exclut pour autant. La présidente relit les différentes auditions de témoins et conclut, ils estiment que votre intervention est peu probable. Mais il ne l'exclut pas, répète Rachida Dati face à la magistrate sceptique.
2: Merci Sophie Neumayer au tribunal correctionnel de Paris. Loïc Le Priol dit avoir tiré par pur réflexe militaire. L'auteur des tirs mortels sur le rugbyman argentin Federico Aramburu a redit aujourd'hui devant la cour d'assises de Paris qu'il avait fait feu sans intention de tuer, mais pour se défendre face à un tabassage total. 12 mois de prison avec sursis pour l'un des jeunes interpellés lors des violences urbaines de Saint-Pierre-des-Corps. Il était âgé de 19 ans, jugé en comparution immédiate aujourd'hui devant le tribunal correctionnel de Tours.
3: Le gouvernement tend une nouvelle fois la main aux fraudeurs fiscaux.
2: Sébastien Lecornu veut offrir la possibilité aux repentis de se mettre en règle avec le fisc. En 2013, Bernard Cazeneuve, qui était alors ministre du budget, l'avait fait et cela avait rapporté très gros à l'État.
3: Trois questions à Pierre Herbulot, chef du service économie de RTL. Bonsoir.
10: Bonsoir.
3: Qui cela vise ? Qui sont ces fraudeurs ?
10: Tous les Français qui sont en délicatesse avec le fisc parce qu'ils ont oublié de déclarer certains revenus, parce qu'ils ont un compte à l'étranger ou encore des crypto-monnaies non signalées. Les plus-values sur les reventes sont taxées. C'est probablement là-dessus que la manne est la plus importante puisque la législation a évolué. Cette mesure, c'est la possibilité pour les repentis de se mettre en règle avec l'administration. Voilà ce que dit Sébastien Lecornu.
3: Mais c'est une amnistie qu'on leur propose ?
10: Oui et non. Un accord à l'amiable, plutôt, parce que l'idée n'est pas d'effacer l'ardoise, mais d'alléger

0: La majoration. Un fraudeur qui se fait attraper paye en temps normal, s'il doit à l'administration, majoré de 40%. Dans le dispositif Cazeneuve que pourrait reprendre le Premier ministre, la majoration tombe à 15%.
1: Et combien on espère récupérer ?
0: 1 milliard d'euros dès l'an prochain, mais on n'est pas à l'abri d'une bonne surprise. Sous François Hollande, 50 000 repentis s'étaient manifestés et les rentrées d'argent ont été deux fois supérieures aux attentes. 9 milliards d'euros de régularisation en 5 ans.
1: Merci Pierre Herbulot. Emmanuel Macron est arrivé à New York où il rencontrera ce soir Donald Trump. Il veut parler au président américain en toute franchise, explique l'Élysée.
2: Pour l'orienter tout simplement vers les bonnes décisions. Voilà ce que dit l'entourage du président. Bonsoir Arnaud Touche.
3: Bonsoir.
2: Correspondant de RTL à New York. Alors Russie, Ukraine, prix des carburants, il y en a des sujets de conversation.
3: Oui, et n'oubliez pas non plus l'intelligence artificielle. Les sujets sont effectivement très nombreux et les divergences aussi. Mais l'entourage du président nous fait savoir ce soir qu'il se félicite qu'Emmanuel Macron soit le premier chef d'État, que Donald Trump rencontrera à New York dès ce soir. L'occasion de donner le ton, bien sûr, avant l'Assemblée générale de l'ONU et les discours attendus demain. Emmanuel Macron parlera évidemment de l'Ukraine et souhaite convaincre le président des États-Unis qu'il faut maintenir la pression sur la Russie, mais également poursuivre le soutien aux Ukrainiens. On imagine également qu'il sera question de la guerre en Iran et de ses répercussions en France, notamment sur le prix des carburants.
2: Et Arnaud, de cette rencontre entre Emmanuel Macron et Donald Trump, on risque de ne pas avoir d'image. Pourquoi ?
3: Eh bien, car Donald Trump a banni la semaine dernière 3 médias américains de la Maison Blanche, dont CNN. En soutien, les 4 autres grandes chaînes américaines ont décidé de suspendre leur couverture du président. Donc, s'il y a des images ce soir, elles pourraient venir uniquement des équipes de communication, sans possibilité pour les journalistes de poser des questions. Les 3 médias écartés ont d'ailleurs porté plainte, estimant que leur exclusion viole la liberté de la presse, pourtant garantie par la Constitution américaine.
2: Merci beaucoup, Arnaud Touche. Alors, Arnaud, qui nous parlait de l'Assemblée générale de l'ONU et des petits espoirs sur les marchés, eh bien le baril de Brent est repassé sous les 100 dollars aujourd'hui, tout juste, puisqu'il est à 99,9.
1: Oui, enfin, très juste.
2: On est sous les 100 dollars, symboliquement.
1: RTL, il est 18h12. Un homme grièvement blessé par la police fédérale américaine de l'immigration, l'ICE.
2: C'est un ressortissant vénézuélien de 28 ans, touché par balle au thorax lors d'une course-poursuite à Austin, la capitale du Texas. Le maire démocrate se dit très en colère et extrêmement déçu. Un dialogue entre humains, les États-Unis suggèrent à la Chine la création d'un mécanisme de dialogue au sujet de l'intelligence artificielle. Et cela avant un sommet entre les présidents Donald Trump et Xi Jinping à Washington dans quelques jours. Puisque les États-Unis et la Chine sont rivaux en matière d'IA, les deux pays sont de plus en plus interpellés sur la question des risques. Le chancelier Friedrich Merz, sous pression en Allemagne après les défaites électorales régionales face à la gauche radicale et face à l'extrême droite, pour l'AFD, le crépuscule du chancelier a commencé. Friedrich Merz, qui a reconnu un désastre électoral, mais qui exclut de démissionner. Le couple franco-allemand affaibli, on y revient à 19h.
1: 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Les maillots de foot, c'est fini. À Nemours, en Seine-et-Marne, la direction du collège Honoré de Balzac a décidé de les bannir pour éviter les tensions entre élèves.
2: Et pas de jaloux, que les collégiens soient supporters du PSG, de l'OM ou du Real Madrid, Morad Jabari, ils ne peuvent plus venir dans l'établissement le maillot sur le dos.
4: Oui, et Lucas, en classe de 3e, doit désormais rafraîchir sa garde-robe, mettre Ousmane Dembélé et Kylian Mbappé au placard.
5: J'ai presque que ça dans mon armoire, que des maillots de foot. C'est-à-dire que tout le temps, je viens de mettre un gros pull. Je mettais Real Madrid, Barcelone, Argentine, France.
4: Il ne peut plus porter ses maillots de foot préférés. C'est une décision de la direction de l'établissement. Et lui, comme son camarade Léo, ils la comprennent. Ils ont assisté l'an passé à quelques disputes.
5: C'était plus les 6e l'année dernière. Ils se battaient. Un, il dit que l'OM, il est mieux. L'autre, il dit que Paris, il est mieux. Une fois, il y en a, il a mis le maillot de l'Auxerre. L'autre, il a mis le maillot de Paris, ils se sont battus.
4: Certains ont refait le match un peu trop violemment dans la cour de récré. Et pour éviter que cela ne se reproduise, les parents, comme Samuel, ont été avertis à la rentrée.
6: Ils ne sont pas du même club de supporters. Ils peuvent en venir au Mans, ils sont qu'au collège, quoi. C'est un peu ridicule, c'est dommage. Il n'y en a pas eu beaucoup, mais il y en a eu quelques-uns quand même, apparemment. C'est pour ça qu'ils ne veulent plus que les élèves mettent des maillots de foot de leur club.
7: C'est une bonne décision.
6: Pour le calme au collège, oui. Après, ça bride un peu les enfants au niveau vestimentaire. Mais bon.
4: Les maillots sont interdits dans les établissement, mais certains élèves les portent quand même bien cachés sous leur pull.
2: Merci Morad Jabari à Nemours, en Seine-et-Marne pour RTL.
1: Zinedine Zidane, enfin sur la pelouse avec les Bleus, c'est le premier rassemblement de l'équipe de France à Clairefontaine.
2: Et eux, ils ont bien le droit de porter le maillot, un rassemblement qui va durer 15 jours, c'était facile, avec 4 matchs au programme. Le premier entraînement, il va débuter dans les minutes qui viennent. Philippe Sanfourche, vous êtes à Clairefontaine pour RTL. Rassurez-nous, tout le groupe est bien arrivé.
7: Oui, tout à fait. Sous le chaud et lumineux soleil de Clairefontaine, les joueurs sont bien arrivés dans le courant de l'après-midi en toute discrétion, puisque vous savez que c'est le nouveau protocole, fini le défilé de mode, hein, les appareils photos qui crépitent. Seule la fédération produit quelques images qui témoignent que eh bien Esteban Le Poll, le Bizut, mais également Michael Olise ou encore Ryan Cherki figuraient parmi les premiers arrivés. Kylian Mbappé est lui arrivé le dernier. Le capitaine qui va retrouver son ami Ousmane Dembélé, avec qui les petites phrases ont fusé autour du Ballon d'Or ces dernières semaines, mais le buteur madrilène s'est attaché à calmer le jeu hier au micro de nos confrères de l'équipe.
8: J'en ai déjà parlé avec lui et c'est un ami. Je pense que il n'y a pas vraiment de problème à propos de ça. Je suis vraiment très tranquille. Après, je pense que en période de National League et d'équipe de France, je pense qu'il faut toujours trouver un débat et je pense que celui-là, il est bien trouvé.
7: Kylian Mbappé qui jouait hier et qui ne fait pas partie de la dizaine de joueurs qui viennent d'arriver tout juste pour s'entraîner, une séance qui est sur le point de débuter. Zinedine Zidane est bien là, en survêtement avec tout son staff, avec Fabien Barthez sur le terrain d'honneur, le Michel Platini, comme pour donner un peu plus de solennité à cette première séance avec Clairefontaine.
2: Merci beaucoup Philippe Sanfourche à Clairefontaine pour RTL.
1: Et merci Vincent, on se retrouve à 18h30.
2: À tout de suite.
1: Les prix de l'essence et du gazole continuent d'augmenter et les automobilistes se demandent comment faire face. Certains pensent avoir trouvé la parade. Christophe Bourou, ils changent de carburant et ils font des mélanges pas très orthodoxes.
9: Oui, si pour payer moins cher son plein, on passait au gazole non routier, à l'huile de friture ou encore au mélange sans plomb bioéthanol, vous l'entendrez, le système D, mais cela n'est pas sans risque et gare aux sanctions.
1: On vous retrouve dans un instant RTL Inside juste après la pause. À tout de suite.
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1: RTL Inside, chaque jour nous vous emmenons dans les coulisses de l'actualité et ce soir on va s'intéresser aux petites combines des automobilistes pour rouler moins cher. Bonsoir Christophe Bourou.
0: Bonsoir Anne-Sophie, bonsoir à tous.
1: Depuis quelques semaines, quelques mois, certains se sont mis à utiliser d'autres carburants que celui prévu pour leur véhicule.
0: Et direction la Lorraine où notre correspondant Dimitri Ramelot a rencontré un automobiliste qui roule au rouge. Alors le rouge, c'est le GNR, le gazole non routier, un carburant pour les engins agricoles et de chantier, donc pas destiné à cet artisan de 50 ans, père de 4 enfants. Le rouge est parce qu'on c'est un colorant qu'il y a dans le carburant. Pourtant, pour faire baisser la facture, bien il n'hésite pas à remplir le réservoir de sa voiture.
3: Au 4x4 qui est pas très récent, donc ça consomme entre 13 et 15 litres au 100. Ben on roule au gazole agricole, on se met en contact avec l'agriculteur, on est tous solidaires dans nos campagnes. Je vais chez lui, rempli gratuitement, et moi à côté de ça, ben, quand il a besoin de gibier, quand il a des travaux à faire sur des sangliers, ces petits travaux de forêt.
4: L'économie est énorme.
3: L'économie est énorme, ouais, c'est vrai. Quand on voit le litre de gasoil à 2,50€ sur des 4x4, moi j'ai rien demandé, je me lève tous les matins pour travailler, pour aller au boulot. Et on n'arrive plus joindre les deux bouts, donc moi je suis père de famille, et ben il faut amener à manger sur la table, et ben le gasoil, l'essence, ça fait partie du jeu. Où il y a de l'économie à faire, on le fait. Il n'y a pas de petites économies. On a l'impression de voler personne. On travaille, on fait tout ce qu'il faut. Ça fait entre 250 et 300 euros d'économie par mois.
0: Voilà, l'économie est tentante, puisque le GNR est actuellement autour de 1,94€ le litre. C'est plus de 40 centimes d'économisé par litre par rapport au diesel.
1: Alors, autre solution dont on entend parler après le rouge, l'huile de friture.
0: Eh oui, l'huile alimentaire, c'est pas réservé aux frites. Ça peut aussi aller dans le réservoir. C'est ce que fait Jean-Philippe dans la Creuse. Chaque jour, il roule avec une vieille Citroën C5 de 2002 et il fait lui-même le mélange essence et huile.
5: J'achète du carburant en station et puis je mélange avec mon huile. J'ai mon petit mélangeur là, j'ai mon petit mélangeur que je fais moi-même, avec mon huile de vidange, mon huile de friture, impeccable. Bon, ça fait, un plein théoriquement, si je fais le plein complet, on est pour 120€ quoi. Donc là en fait, j'en mets quoi, 85 quoi.
0: 85€ au lieu de 120€ quoi.
5: Voilà. Ça fonctionne très bien, j'ai pas de problème de démarrage, rien.
0: Vous avez jamais été contrôlé de toute façon?
5: Jamais. Si je me fais pincer, ça va me coûter la peau des fesses.
0: Ah oui, gare aux sanctions. Alors, autre mélange, le 85 et le sans-plomb. Le 85 étant le carburant le moins cher du marché, 90 centimes le litre. Eh bien, la tentation est grande pour cet autre automobiliste avec qui avait rencontré Valentin Boisset.
6: J'ai fait du E85 avant et je mets moitié-moitié.
8: Ça marche avec le moteur?
6: Ça marche avec le moteur sans boîtier, ouais.
8: C'est quoi cette méthode? C'est vous qui l'avez inventé un peu?
6: C'est moi qui l'ai inventé. J'ai testé, ça marchait. Du coup, oui, ça a réduit le coût du plein.
0: E85 sans plomb, selon les chiffres que nous avons recueillis, 15% des automobilistes qui roulent à l'essence auraient déjà testé au moins une fois ce type de mélange, avec au final quelques dizaines d'euros économisés sur un plein.
1: Mais alors tout cela est-il légal? Quels sont les risques et les sanctions? D'abord, le GNR.
0: Alors ce carburant est réservé aux professionnels, agriculteurs, forestiers par exemple, et lors d'un contrôle, si vous n'êtes pas dans ces professions, les douanes peuvent rapidement effectivement repérer sa coloration, avec là à la clé des sanctions lourdes, très lourdes, selon Maître Rui Manuela Pereira. Il est avocat en droit routier.
26: Alors c'est une fraude douanière, pénale et fiscale. 3 ans d'emprisonnement, confiscation du véhicule, plus la différence entre le prix que vous auriez dû payer et ce que vous avez payé.
0: C'est lourd. Même logique pour l'huile de friture. On ne transforme pas sa voiture en friteuse ambulante comme ça. Et cela peut être considéré comme une fraude fiscale.
1: Et pour le E85?
0: Alors, c'est autorisé, mais pas n'importe comment. Pour convertir officiellement son véhicule, il faut un boîtier de conversion E85 homologué. Bien, sinon, ce n'est pas conforme, selon Alexis Landrieux, fondateur de Biomotors.
27: C'est pas légal puisque votre carte grise stipule que votre véhicule doit rouler à l'essence. Sauf s'il a subi une transformation dédiée pour cela. Dès lors, l'assurance pourrait tout à fait considérer que l'accident a eu lieu à cause d'un manque de performance du véhicule, ce qu'ils arriveront à prouver facilement en testant simplement le carburant présent dans le réservoir.
0: Sans compter que avec ce boîtier, vous allez consommer moins. Sans ce boîtier, vous allez plus consommer, donc perdre finalement l'avantage à la pompe. Pour rouler légalement à l'E85, la solution, c'est le boîtier homologué qui coûte entre 600 et 1200 euros. Demande qui d'ailleurs a été multipliée par 5 depuis le début de la crise du carburant.
1: Et oui, gare au mélange avec le rouge comme avec le reste. RTL Insight signé Christophe Bourou. Merci Christophe. La météo, c'est avec vous, Marina Giraudot. Et ce grand écart de température entre demain matin et demain après-midi.
2: Oui, je vais vous donner deux exemples. Reims, 6 degrés demain matin, veste et pull à obligatoire. Mais alors l'après-midi, 24 degrés. Donc on met le t-shirt en dessous. Clermont-Ferrand, 8 degrés le matin, 26 l'après-midi. Demain après-midi, de toute manière, les températures seront au-dessus des 22 degrés. 22 à Lille, 23 à Strasbourg. Vous aurez 25 à Paris demain après-midi, 26 au Mans, 27 à Bourges. Il fera 28 à Rennes, à Nantes ou encore à Lyon. 30 degrés pour Toulouse et Nîmes, 30 aussi à Marseille, 31 à Montauban et 33 à Perpignan. Tout cela se passera sous le soleil parce qu'il y aura très peu de brumes et de brouillard par rapport à ce matin. Donc vraiment du soleil dès le matin et ça va durer toute l'après-midi.
1: Le risque de feux de forêt reste élevé dans le sud-est ?
2: Oui, dans le sud-est où on aura toujours du mistral et de la tramontagne. Il y a 6 départements qui sont en orange. C'est un risque élevé de feux de forêt. Mais il n'y a pas que le sud-est qui sera concerné et qui est en orange. Il y a aussi 3 départements de l'ouest, les Deux-Sèvres, la Charente et la Charente-Maritime, parce que demain, il y aura aussi sur le pays un petit vent de nord-est qui soufflera à 30 km par heure.
1: Merci Marina.
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1: Dans un instant, nous recevons deux belles voix qui vont chanter pour la venue du pape Léon XIV en France. Ce sera vendredi soir au Stade de France. Audience mondiale garantie. Natacha Saint-Pierre et Monroe sont nos grandes invitées d'RTL Soir. Ce sera juste après l'essentiel de l'info avec Vincent Derosier.
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12: Il est 18h30. L'essentiel de l'info avec vous, Vincent Derosier.
13: Le prix du plein grimpe encore 2,15€ en moyenne le litre d'essence et plus 4 centimes par rapport à la semaine dernière. 2,38€ le diesel plus 9 centimes. Le Premier ministre a tenu deux réunions aujourd'hui. Le gouvernement qui travaille a une aide pour améliorer celle de 100€ réservée aux gros rouleurs. Un plan d'urgence pour la petite enfance. La ministre des Familles, Stéphanie Rist, annonce 90 millions d'euros pour financer les crèches mais aussi aider les assistantes maternelles et mieux adapter les établissements aux fortes chaleurs. Emmanuel Macron est à New York. Il va rencontrer Donald Trump ce soir, selon l'Elysée. Le président entend lui parler en toute franchise pour l'orienter vers les bonnes décisions. Le chef de l'État veut notamment le convaincre de maintenir l'effort de soutien à l'Ukraine tout en renforçant la pression sur Moscou. Enfin, Zinedine Zidane a mis le jogging. Il est sur la pelouse avec les Bleus. Premier rassemblement de l'équipe de France à Clairefontaine. Ce rassemblement va durer 15 jours avec 4 matchs au programme pour l'équipe de France.
12: Merci Vincent, à demain.
13: À demain.
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12: Je suis très heureuse d'accueillir deux chanteuses, deux grandes voix. Natacha Saint-Pierre, bonsoir.
15: Bonsoir.
12: Et Monroe, que vous avez découverte avec l'Eurovision, bonsoir.
15: Bonsoir.
12: Alors, vous allez toutes les deux chanter à l'occasion de la venue du pape Léon XIV en France. Vous serez au Stade de France pour la grande veillée de vendredi soir qui réunira 80 000 jeunes de 17 à 35 ans. Monroe, vous passez juste, hein, car vous avez 17 ans, c'est ça?
15: J'ai 18 ans maintenant.
12: 18 ans! D'accord. Ah bon, alors, vous êtes large! Vous êtes large. Vous avez le droit de venir sur scène. Chacune de vous deux est catholique?
15: Moi, je suis catholique et je suis ravie d'être là et d'avoir la chance de me retrouver à Lourdes aussi.
12: Vous
15: et tout
12: aussi
15: ça, c'est grâce à mon co-duettier, si je tenais à le dire, Grégory Turpin. Parce que je chanterai en duo avec Grégory Turpin et c'est beaucoup grâce à lui, donc je voulais le dire quand même.
12: D'accord, alors on le salue. Et vous êtes catholique aussi?
16: Moi, je suis chrétienne et c'est un beau événement. J'ai hâte de chanter. C'est beau de voir autant de gens rassemblés autour de la foi et juste pour passer un moment super ensemble. Alors, ça va être très puissant.
12: Donc, ce n'est pas une participation uniquement artistique. D'ailleurs, je crois que vous chanterez bénévolement.
16: Oui.
12: Oui,
16: exactement.
12: Oui, avec beaucoup. C'est important pour vous. C'est quoi? C'est un acte de foi de participer à cette célébration.
15: Je pense que c'est un acte de joie. Parce que on vit dans des temps qui sont compliqués, qui sont parfois moroses, on le voit avec les titres qu'on vient d'entendre, et d'avoir un moment où les gens vont pouvoir se rassembler et avoir plein d'espoir, peu importe où ça nous mènera, ça va créer, je pense, une pause et beaucoup de bien-être.
16: Je suis complètement d'accord avec ça. C'est centré sur cette idée que tout le monde, n'importe laquelle la personne ou le background, c'est pour rassembler les gens, c'est pour passer un moment ensemble et ne pas avoir des différences, mais de se rassembler sur quelque chose qui est pur et qui est fait pour, qui est fait avec amour, avec respect. Et il y a beaucoup de gens qui mettent beaucoup de travail à faire que cet événement soit beau. Alors c'est précieux pour ça.
3: Vous, vous avez appris à chanter dans les églises,
16: c'est ça,
3: aux États-Unis.
16: Oui, c'est ça.
3: Américaine.
16: Oui, j'ai grandi en chantant à l'église, dans la chorale, et c'est là où j'ai vu la puissance de la musique pour toucher les gens, pour les rassembler, comme je disais, et pour vraiment juste créer un lien entre les gens et avec quelque chose qui est plus puissant que nous, je trouve. Et voilà.
3: Vous, Natacha, vous allez donc chanter un hymne écrit par Grégory Turpin.
15: Tout à fait.
3: Ça ressemblera à quoi ?
15: Alors, on la chante en duo. Elle est déjà disponible sur les plateformes. La chanson a repris le thème de la venue du pape, qui est pour que le monde ait la vie. Et il trouvait ça très beau, très inspirant. C'est lui qui a fait la chanson Paroles et musique, qui m'a invité à chanter avec lui. Le but de la chanson, c'est que les gens puissent rapidement la maîtriser et la chanter avec nous. Donc,
3: alors,
15: le refrain et le pont
3: sont nous montrer
15: très répétitifs.
3: Pour voir si on peut vous...
15: Chante, chantons-nous, alléluia, alléluia. Et on le répète trois fois.
3: Voilà. Ça commence bien. Vous avez pas encore répété sur la scène.
15: Non, pas moi en tout cas.
3: Non. Vous allez chauffer la salle pour le pape.
15: Oui.
3: Avec quelle chanson, Monroe? Est-ce que ce sera du chant lyrique puisque vous êtes une chanteuse lyrique? C'est comme ça que vous avez été repérée, même si vous mêlez les deux aujourd'hui.
16: Oui, je chanterai. L'équipe de qui organise l'événement, ils m'ont appelée pour chanter l'Ave Maria de Vavilov.
3: Wow.
15: Oui.
16: Et ensuite, ce qui est une chanson que j'ai chanté beaucoup, qui était sur mon premier album aussi, et ensuite ils m'ont re-appelé pour me demander de chanter la version acoustique de Regarde, ce qui est un peu plus doux que la version originale, que je pense la plupart des gens qui me connaissent ont écouté, mais cette version elle est comme une berceuse, elle est très douce.
3: Natacha a donné de la voix, vous êtes obligée de montrer un extrait de cette version.
16: Regarde-moi, regarde-toi. C'est ça l'amour, ça te foudroie.
3: Ah ben voilà. Le tour de chant sur le plateau d'RTL Soir, ça me fait vraiment plaisir. Vous êtes toutes deux connues du grand public, mais il faut dire que des artistes qui vous succéderont sont d'énormes stars dans la communauté catholique. Je pense au rappeur Tagra, le groupe de reggae Les Guetteurs. Il y a vraiment une niche, un monde musical parallèle dans la communauté catholique.
15: Qui commence à naître en France, qui existe déjà beaucoup aux États-Unis, Monroe pourra le confirmer. La musique chrétienne est vraiment quelque chose de vivant et qui existe dans plein d'autres pays. En France, ça fait quelques années que ça monte, et il y a des chanteurs chrétiens dans tous les styles musicaux différents.
3: Et là, on le voit, des rappeurs, des chanteurs de reggae. Est-ce que vous avez déjà rencontré le pape Léon XIV?
16: Alors, je sais, il y a un an, je suis allée au Vatican, il y avait le groupe Fratello qui m'ont invité pour chanter au Vatican sur la place Saint-Pierre parce qu'ils ont organisé un petit événement où ils ont amené des personnes en difficulté qui donnent beaucoup à l'église aller visiter le Vatican. Et je me rappelle que en déjeuner, en fait, le pape nous avait invité à déjeuner dans son jardin et du coup il est passé dire bonjour à tout le monde. Alors j'ai pu lui voir de loin, il était très gentil avec tout le monde.
3: Qu'est-ce qu'il représente pour vous, Natacha Saint-Pierre? Vous l'avez rencontré?
15: Pas lui. Moi, j'ai eu la chance de chanter au Vatican, mais pour un de ses prédécesseurs.
3: Lequel?
15: C'était Benoît.
3: Ouais, d'accord.
15: Alors, je crois que le pape qu'on a aujourd'hui, bon, il est là que depuis un an, mais est un homme de franc-parler, avec beaucoup de conviction et qui souhaite ne pas... En fait, il n'a pas une langue de bois, ce nouveau pape, et je pense qu'il va nous permettre peut-être d'avancer plus rapidement. Il a envie de bouger les choses, il est moderne, sans être déstabilisant, En tout cas, c'est ce que moi j'observe. J'ai hâte de voir tout au long de son pontificat ce qu'il va pouvoir accomplir.
3: Et il est américain, Monroe. Ça vous rapproche.
16: Oui, c'est ça. Mais je sais que dans un interview, il a dit qu'il était un citoyen du monde. Et j'ai trouvé ça tellement cool.
3: Natacha, vous chantez depuis plus de 10 ans des poèmes de Sainte Thérèse dans les églises de France. D'ailleurs, il y a un album, Ma Petite Voix, Thérèse, Ma Petite Voix, qui va sortir, qui est sorti déjà. C'est plus facile ou plus difficile de chanter dans une église ?
15: L'album sort le 2 octobre.
3: Ah, pardon.
15: Mais il y a déjà des singles. C'est différent de chanter dans une église. Les gens n'ont pas la même attention que dans une salle de spectacle, aussi beau soit le théâtre. J'ai l'impression que les gens portent beaucoup plus attention au texte dans les églises. Et du coup, ça met une pression supplémentaire. J'ai moins le droit de me tromper. Et surtout, quand chantant Thérèse de Lisieux, là, je ferme la trilogie autour de Thérèse avec cet album-là. En chantant Thérèse de Lisieux, les gens la connaissent, l'aiment, et certaines personnes viennent vraiment parce que c'est Thérèse que je chante, donc je peux pas les décevoir.
3: Vous aussi, Mandro, vous allez débuter une tournée des églises
16: de
3: France?
16: Le 17 septembre, on vient de commencer.
3: Et vous aussi, vous avez des sensations? Bah, vous avez l'habitude, puisque vous avez commencé comme ça, dans les églises.
16: Oui. Et ça, c'est, comme Natacha disait, c'est très spécial, c'est très unique. Oui, je trouve à cause de l'acoustique. Comme elle disait, l'acoustique fait en sorte que tu entends tous les détails. Et parce que ça résonne vraiment beaucoup, il faut aller des fois plus lentement. Et je pense peut-être c'est pour cette raison que les mots sont tellement importants.
15: Peut-être, oui.
16: Dans les églises, on les entend plus clairement. Et c'est fun d'expérimenter avec chaque église et cathédrale le son qui est différent dans chacun.
3: En attendant, on va vous entendre donc au Stade de France pour la veillée de vendredi. Merci à toutes les deux d'être venues nous rendre visite. Donc je précise que Natacha, il y a ce nouvel album le 2 octobre, c'est bien
15: oui.
3: ça. Thérèse, Ma Petite Voix, et vous serez en tournée dans les églises à partir de novembre. Et Monroe, la tournée a déjà commencé. Merci encore à vous deux. La prochaine
15: Merci
3: fois, vous chantez ensemble.
15: Avec plaisir.
3: Dans un instant, on retrouve la petite bande d'RTL Soir. L'info qu'on a failli manquer de Florian Gazan, c'est un fraudeur de l'assurance maladie. Pas super discret. Le petit phénomène des magasins, c'est la lingerie qui ne se cache plus. Et puis, Tanguy Pastureau viendra défaire l'info. À tout de suite.
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12: Youpi, on est lundi et on retrouve la petite bombe, j'en bave, d'RTL Soir. Bonsoir Emma Guessel.
15: Bonsoir Anne-Sophie.
12: Le petit phénomène du jour.
31: Personne n'a chaud là, parce qu'on va s'alléger un petit peu. Je vous raconte la tendance de la lingerie apparente. On la cache plus, au contraire. On l'assume.
12: Vous avez chaud les garçons?
32: Oui, j'ai mis slip sur mon pantalon.
12: Bonsoir Tanguy Pastiro.
32: Bonsoir Anne-Sophie.
12: Alors l'info vous a-t-elle inspiré?
32: Oui, je veux parler de Ségolène Royal, elle est tellement méchante, et notamment avec Raphaël Glucksmann, qui est gentil, je comprends pas juste.
12: Non. Alors pour commencer l'info qu'on a failli rater avec Florian Gazan, bonsoir Florian.
33: Bonsoir Anne-Sophie.
12: Et ce soir, l'histoire d'un arrêt maladie qui s'est transformé en licenciement à cause d'une sortie en discothèque.
33: Eh oui, ça s'est passé à Hanovre, en Allemagne, et c'est pas étonnant, parce que si on nous colle une image de grosse fainéante, à nous les Français, eh bien les Allemands, c'est pas un poil qu'ils ont dans la main, c'est carrément des Miss Roussos. 20 jours d'arrêt maladie par an en moyenne chez nos voisins d'Outre-Rhin, ce sont les champions d'Europe, alors que nous en France, c'est seulement 12 jours. Bon, alors la décharge des travailleurs là-bas, ils touchent 100% de leur salaire pendant les 6 premières semaines en cas d'arrêt long et sans délai de carence. Forcément, c'est tentant. Et c'est ce qu'a tenté l'employé d'un garage. Il avait déposé un arrêt pour une bronchite, se déclarant dans l'incapacité de travailler, d'autant que lui est hôte d'accueil au garage. Dans ces cas-là, on fait quoi? On reste au chaud à la maison, ce qu'il a fait dans la journée, mais pas dans la soirée. Car pour arrondir ses fins de mois, le type bosse aussi comme DJ dans une discothèque de la ville. Et là, malgré sa soi-disant bronchite, il se rend à son autre boulot.
12: Voilà ce qu'il n'est pas censé faire, puisqu'il est en arrêt maladie.
33: Ah, je reconnais bien là votre petit côté DRH, Anne-Sophie. Effectivement, mais il se dit « nicht gesehen, nicht bemerkt ». Ça veut dire « ni vu, ni connu » en allemand, sauf que manque de bol ce soir-là. Dans la discothèque, parmi les clients, il y a son patron. Alors, celui du nightclub, ça c'est normal, non. Le patron, celui du garage, qui évidemment reconnaît son employé, le casque sur les oreilles en train de mixer. Il va le voir illico et là, c'est pas pour lui demander de passer un disque. En voyant son boss, le DJ passe de David Guetta à Livid Guetta d'un coup. Et là, il a dû sortir les rames façon championnat du monde d'aviron pour donner une bonne explication. Ouais, j'ai mal lu l'ordonnance de mon médecin, c'est de sa faute, ils écrivent tellement mal, j'ai lu boîte de nuit au lieu de boîte de Doliprane. Ça peut arriver. Et là, la réaction du patron n'a pas tardé. Vous étiez en arrêt, vous étiez en arrêt, vous êtes licencié. Le salarié a évidemment contesté, estimant qu'il n'avait commis aucune faute. Sauf que si il en avait commis une, il avait laissé sa session d'ordinateur ouverte au garage.
12: Aïe, je me doute que le patron du garage a pris un malin plaisir à aller jeter un œil.
33: C'est ça. Et là, qu'est-ce qu'il a découvert, Anne-Sophie? Les échanges entre son employé et ChatGPT, où il expliquait à son IA confidente qu'il était en bonne santé, mais qu'il ne supportait plus le stress psychologique et la pression au garage. Et cerise sur la forêt noire, après s'être égoulé par son patron, il aurait demandé comment réagir quand on croise son patron en boîte de nuit à ChatGPT, évidemment. Autant vous dire que dans les prochains jours, ce qu'il va devoir remixer, c'est surtout son CV, parce que si le tribunal de prud'homme rendra son avis sur cette affaire début 2027, il y a quand même fort à parier qu'il risque de perdre son boulot de jour et qu'il doive aller, non pas comme dans la discothèque, à Pôle Danse, mais à Pôle Emploi.
12: Attention, ChatGPT est une balance.
33: Exactement, une poucave.
12: Merci Florian. Emma Guessel, le petit phénomène ce soir, ce sont nos pièces de lingerie qui s'invitent dans nos tenues du quotidien. On ne les cache plus, elles deviennent carrément des vêtements.
31: Oh, à Attention, ce soir on fait monter un peu la température, Anne-Sophie. D'ailleurs, je vous préviens, dans quelques secondes, tout le monde se déshabille. J'ai tellement hâte de voir les abdos saillants de Florian et Tanguy.
1: Et quoi ?
2: Et quoi ?
31: Ça existe. Non, vous voulez pas ? Bon, bah, vous l'avez échappé belle, parce que le principe de cette tendance, c'est justement de ne pas avoir à se déshabiller pour montrer ses dessous. Ça donne des petits tops satinés bordés de dentelle, façon sortie du lit, des soutiens-gorge assez larges qu'on porte carrément comme des tops sous une veste, des shorts satinés façon caleçon, voire même le caleçon dépassé volontairement du pantalon chez les femmes. Et la pièce phare de ce vestiaire, c'est la robe dite slip. Alors, malgré son nom, rien à voir avec le slip. C'est une robe très fine, souvent satinée, avec de toutes petites bretelles qui ressemblent énormément à une nuisette, sauf que maintenant, on la porte pour aller dîner, on la porte pour aller travailler, pour sortir. Bref, partout sauf au lit.
3: Et ça, ça rappelle les années 2000. Évidemment, vous n'étiez pas née. Ça vient de là, non?
31: Oui, j'étais née, Anne-Sophie. Alors, la slip dress, par exemple, c'était presque l'uniforme de la mannequin dans les années 90. Kate Moss en a fait l'une de ses signatures. Tout le monde va la copier. Britney Spears, Christina Aguilera, Paris Hilton. Et vous savez à qui elle va ravir, cette robe? Non. Eh bien, à vous,
1: ah,
31: Anne-Sophie.
1: Tanguy, voilà.
31: Moi, mais oui, Tanguy, ouais. Je vous ai retrouvée en 2009 avec une robe corsée
3: du tout.
31: En satin.
3: Non,
31: c'est
3: corsée, mais c'est pas du tout nuisette.
31: En revanche, peut-on parler de la beauté? Ah. Mais vous êtes absolument extraordinaire.
1: Qu'est-ce que vous êtes bien en slip?
3: Alors, à ceux qui ne nous voient pas, je ne suis pas en slip.
31: Mais vous avez une très très belle robe avec façon corset qui vous va très très bien. Finalement, vous aviez juste 15 ans d'avance sur les jeunes d'aujourd'hui, parce que je crois que vous avez tout ce vestiaire revient en force avec la mode des années 2000. Jean taille basse, dentelle, satin, sous-vêtements apparents. Et visiblement, on n'a pas fini d'en voir, parce que la lingerie est encore l'un des fils rouges de la Fashion Week de Londres ces derniers jours dans les collections de printemps-été 2027.
3: Bon, et aujourd'hui, comment on porte de la lingerie sans en faire trop?
31: Et vous en savez quelque chose?
3: Oh mais non!
31: Alors justement, tout est une question de dosage. Alors si vous êtes très audacieuse, comme Anne-Sophie, vous pouvez assumer la slip dress toute seule avec une paire de talons. Là, on joue le côté lingerie à fond. Si vous voulez commencer plus doucement, c'est hyper simple. Un petit top satiné avec de la dentelle, mais avec un jean et une veste, ça adoucit. Et il y a surtout une règle qui marche très bien. On décale. C'est d'ailleurs le conseil lingerie que donne Christina Cordula à ce sujet. Ma chérie, il faut décaler. Voilà. Et Anne-Sophie, il va falloir que vous nous ressortiez cette robe. Hein.
1: Oui,
3: je crois bien que je l'ai rendue. Parce que c'était une vraie robe. Merci beaucoup, Emma. Tanguy Pastureau, oui. La vie est surprenante.
1: Oui, par exemple, si on m'avait dit qu'un jour je ferais une chronique face à une personne déguisée en poule, je me serais dit, ça va trop loin, la banalisation des drogues. Mais jeudi, Emma Guessel, ici présente, était bel et bien en poule, son sujet étant le poulet grillé. Et là, je dis attention, parce que si un jour elle parle du kebab, elle va devoir s'asseoir sur une broche en métal et c'est l'escalade. Oh. Mais tout le week-end, on ne m'a parlé que de la vidéo de ma chronique face à cette poule. Franchement, si j'avais fait le carnaval de Dunkerque, j'aurais eu les mêmes retours, quoi. Je crois que j'ai raté mon transfert. Alors, autre exemple, si on m'avait dit qu'en 2026, Ségolène Royal serait dans la course à l'Elysée, je me serais dit, bah non, Royal, c'est une star des années 2000, tu vois, comme la SketchUp ou Brandon et Diana de l'île de la Tentation, mais avec moins de fond. Et pourtant, si elle est dans la primaire à gauche, alors elle est à bloc. Au petit-déj, elle doit mettre du LSD dans son Benko, parce qu'elle a plus de filtre, hein. Son surmoi appartient au passé, comme le Rubik's Cube et le centrisme. Ce week-end, juste pour vous dire à quel point elle n'a plus de limite, Ségolène Royal s'en est prise à Raphaël Glucksmann. Pourtant, vous voyez, il est tout gentil, pourtant, enfin, c'est l'humain qui ressemble le plus à un agneau, tellement capa qu'il va se faire manger par des chrétiens. Glucksmann, c'est l'être le plus adorable qu'on puisse croiser, à égalité avec le lapin nain. La seule fois où je l'ai vu, j'ai envie de le caresser. Et là, Royal l'a traité de stagiaire, en disant à moitié que son CV, c'était une feuille à quatre vierges. Alors, ce qui n'est pas faux, personne n'est capable de dire ce que faisait Glucksmann avant l'an dernier. Il est sorti d'un coup de son trou. Hein, c'est une sorte de taupe qui aurait été prise en charge par un flelou. Et Royal a ajouté, je cite, « Vous ne mettez pas un stagiaire à la tête d'une entreprise. » Dans sa face. Ouais. Pou, pou, pou. Vous mettez un son derrière ces déclarations, ça passe dans Planète Rap sur Skyrock. C'est Tata Ségo, la tata Daniel donc d'aujourd'hui.
3: Ségolène Royal a d'ailleurs été réprimandée par la commission d'organisation de la primaire.
1: Mais oui, parce que l'idée, c'était de créer un débat fraternel, pas de lancer la saison de MMA. Seulement, ils ont réuni 3-4 petits anges et au milieu, ils ont lâché Royal, qui a soif soif de revanche. Hein. Kill Bill à côté, c'est Heidi qui traite ses chèvres. Elle a échoué en 2007, elle a perdu à la primaire en 2011 et depuis la rage s'accumule en elle. Vous lui faites guili-guili, elle vous décapite. Il y a plus de violence dans son corps que dans toute l'histoire du Moyen-Âge. Mais le souci, c'est qu'après la primaire, ils vont devoir se travailler ensemble, ces gens-là. Hein. Or, personne n'a envie de se faire traiter de stagiaire. Vous avez vu un stagiaire de troisième récemment ? Enfin, la moitié, on la coupe brocoli. Les vêtements que vous mettez pour faire du sport, eux, c'est leur tenue de ville. Ils disent, en vrai et genre, ça ressemble à rien, un stagiaire. C'est pour ça qu'on les envoie faire des cafés. C'est parce que la machine est dans un coin. Comme ça, on les voit pas. Mais moi, si un jour j'ai une entreprise et que je dois prendre des stagiaires, je foutrais la cafetière au milieu d'un labyrinthe sans sortie au sous-sol et je les laisserais tourner H24 comme des hamsters encore imberbes. Mais Ségolène Royal, mais elle est tellement méchante. Oh, dans un Disney, elle viendrait vers Porcinet avec une truffe au cyanure en lui disant, il faut en manger 5 par jour si tu veux être en forme. Et le pire, c'est que c'est viral. Elle a rendu Glucksmann méchant aussi. Il lui a répondu, attendez, moi je n'ai pas quémandé de poste sur 45 ans pour être ministre ou finir ambassadrice. Wow. C'est Glucksmann qui a sorti cette punchline. Le monsieur qui ressemble normalement tellement à un bisounours que quand il fait une fausse paparazzade, ils sont obligés de dissimuler l'arc-en-ciel qu'il a sur le bide sous cette couche de fond de teint. Et voyez, c'est triste cette histoire parce que ça veut dire que la méchanceté est un poison qui se répand d'une âme à l'autre. Ségolène Royal, vous l'enfermez une heure avec Cyril Ferraud dans une pièce. Cyril Ferraud ressort en furie avec une tronçonneuse à chaque
3: coup. Non, j'y crois pas.
1: Mais si. Je rappelle, attendez, que Ségolène Royal était cette femme qui disait qu'avec elle présidente, il n'y aurait plus de conflits sociaux car les relations seraient apaisées. Elle nous a vendu Gandhi, on va se retrouver avec Attila. Franchement, moi je vous dis, je vais rester dans cet univers rassurant, presque cotonneux, où je fais des chroniques face à une poule, parce que le monde extérieur, celui des socialistes par exemple, est beaucoup trop cruel.
3: Merci beaucoup Tanguy, bien d'avoir rangé cette petite image. La solution, on a compris, c'est le costume de poule.
1: Voilà, ça c'est vrai.
3: Merci à tous les trois, c'est toujours un plaisir de vous retrouver. Dans un instant, on va parler du prix des carburants qui continue de monter. Ce matin, l'insoumis Manuel Bompard a accusé les pétroliers de se remplir les poches. On va essayer de voir si c'est vrai et de comprendre comment, dans la preuve par trois. Et puis, sur les 54 milliards que le gouvernement doit trouver, 6 devraient être économisés sur les retraités. Est-ce que c'est juste ? Est-ce que c'est souhaitable ? On en débat dans Les Grands Esprits se rencontrent. Mais d'abord, une pause et c'est le journal d'Alban Le Prince.
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3: Marina Giraudeau, un mot du temps, est-ce qu'on s'habille en nuisette demain?
18: Alors, pas le matin.
3: Pas le matin.
18: Non, on met la veste, mais après, oui, pourquoi pas.
3: Voilà, bah voilà, bien,
18: exactement.
3: Les feuillages.
18: La petite veste, plus, voilà, c'est tendance, parfait, parce que le matin, il fera encore frais. Hein. 6 à 13 sur la moitié nord, 12 à 15 dans le sud-ouest, et encore jusqu'à 23 en Méditerranée. Mais l'après-midi, les températures, d'ailleurs, sur la moitié nord, seront en hausse demain après-midi. Il fera de 22 à Lille jusqu'à 33 à Perpignan. Vous aurez 23 à Strasbourg, il fera 25 à Paris. Vous aurez 26 au Mans, à Tours ou encore à Dijon. 28 attendus à Nantes, à Lyon et à La Rochelle. 29 à Ajaccio. 30 degrés à Toulouse. 31 à Montauban. Et 33 donc à Perpignan. Tout ça va se passer sous le soleil. Très peu de brumes et de brouillard. Donc du bleu dès le matin. Ça continuera l'après-midi. Un petit peu de vent. Toujours du Mistral et de la Tramontane dans le sud-est. Mais aussi un vent de nord-nord-est ailleurs. Soufflant à 30 km par heure. Donc on aura 9 départements qui sont en risque élevé de feux de forêt. Il s'agira de 6 départements du sud-est du pays. Plus la Charente maritime et les Deux-Sèvres.
3: Merci Marina. 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
3: Le journal, c'est avec Alban Leprince. Bonsoir Alban.
20: Bonsoir Anne-Sophie, bonsoir à tous.
3: À la une de ce lundi 21 septembre, c'est confirmé, le gouvernement va annoncer de nouvelles aides pour faire face à la flambée des prix du carburant.
20: Ce sera demain 17h, alors que les prix à la pompe continuent de battre des records, 2,38€ en moyenne le litre de diesel. Un brancardier de 19 ans condamné à un an de prison avec sursis après les émeutes qui ont secoué la ville de Saint-Pierre-des-Corps près de Tours ce week-end. Au sommaire également, déjà plus de 600 000 € récoltés à la grande vente aux enchères des objets de Brigitte Bardot.
3: Et puis notre tentation du soir, c'est Camarades, une série sur l'après mai 68 qu'a adoré Laurent Marsic. Le rendez-vous est donc donné demain à 17h.
20: Le gouvernement va présenter ses nouvelles aides pour faire face à la flambée des prix du carburant et ainsi calmer la colère qui monte dans le pays. Les infirmières libérales espèrent en obtenir car à 2,38€ en moyenne le litre de gazole, elles se déplacent à perte, alerte ce lundi les représentants de la profession à Gatlandais.
21: Oui, car leur indemnité de déplacement n'a pas été revalorisée depuis 2 ans. Aujourd'hui, la flambée du prix des carburants est telle que les infirmiers libéraux ne rentrent plus dans leurs frais lors des visites à domicile, comme nous l'explique Ghislaine Sicre, porte-parole du syndicat Convergence Infirmière.
22: Moi, ce matin, j'ai fait le plein. J'en ai eu pour 121€. C'est la première fois que je fais un plein aussi important. C'est gravissime. Et il faut faire beaucoup plus de patients. Par exemple, au lieu de 30 patients par jour, vous devez en faire peut-être 40 pour arriver à avoir les mêmes revenus. Donc, c'est très compliqué, hein.
21: Elle nous explique qu'elle est contrainte également de resserrer ses tournées. Elle qui exerce à Moguio, près de Montpellier.
22: Évidemment, moi, je ne vais plus dans les extérieurs de Moguio, qui sont des hameaux. J'ai été appelée par une famille à 10 km de mon cabinet, mais je n'y vais pas, c'est trop loin. Et ça me coûte trop cher. Ce qui va se passer, c'est que tous les patients qui sont très éloignés des cabinets risquent de ne plus voir d'infirmières, parce que les infirmières vont refuser d'y aller, puisqu'elles vont travailler à perte.
21: Pour son syndicat, il faut un soutien d'urgence aux infirmières libérales, qui jusque-là ne sont, pour la plupart, pas éligibles à l'aide gros rouleur. Convergence Infirmière demande que leur indemnité de déplacement fixée fixée à 2,75 € aujourd'hui passe à 4 € et qu'elle soit indexée sur le prix des carburants.
3: Merci beaucoup Agathe Landais.
1: Les pêcheurs, eux, sont mobilisés depuis une semaine. Leur ministre est allé les rencontrer tout à l'heure.
20: Dans l'Hérault et le Gard, au Gros du Roi, après les premières mesures annoncées la semaine dernière. Il a aussi été question des difficultés que rencontre la profession face aux normes européennes notamment, mais pas de grandes avancées, estime Ange Natoli, le patron pêcheur de Martigues, dans les Bouches-du-Rhône, a participé aux réunions.
12: Non, pas de grandes avancées par rapport à jeudi, mais bon, on ne s'attendait pas à des miracles non plus, quoi. Il y a une lettre qui va nous être adressée pour tout préciser, là, pour expliquer les modalités du PGE, pour expliquer toujours le mécanisme de compensation de gasoil. Mais bon, ça y est, je pense qu'on l'a assimilé maintenant. Donc, depuis une semaine, on l'a bien assimilé. Je pense que le moment est venu de lâcher un petit peu la pression. A priori, on devrait retourner à la mer. On est bien mieux à la mer qu'à répondre à des micros, mais bon. Demain, on va faire du gasoil à 1,14 € et on ne sait pas dans une semaine à combien il sera. Quoi. Tout ce qui a été promis jusqu'à la fin de l'année, il va falloir que ce soit débloqué le plus rapidement possible. Et après, quid de l'année prochaine. Hein. Mais bon, très très hâte de retourner à la mer.
3: Témoignage au micro RTL de Rémi Vallès.
1: Un policier placé sous le statut de témoin assisté après une collision avec un jeune motard à Saint-Pierre-des-Corps près de Tours samedi.
20: Accident qui a déclenché des émeutes dans la ville ce week-end. De bilan, 9 policiers et un gendarme blessés, 5 personnes placées en garde à vue, 4 ont été relâchées hier soir. La dernière a été jugée cet après-midi en comparution immédiate. Christian Panvert, il s'agit d'un jeune homme de 19 ans condamné à 1 an de prison avec sursis.
15: Dans son survêtement noir, les yeux baissés, le jeune homme de 19 ans, brancardier au CHU, répète qu'il regrette. Il n'est pas de Saint-Pierre-des-Corps, il habite à Tours, chez ses parents, un père chauffeur de bus, une mère qui travaille dans l'enseignement. Il explique qu'il est venu voir ce qu'il se passait par curiosité et qu'il n'a pas participé. Ce que conteste aisément le tribunal, sur 37 vidéos, il se filme un mortier usagé en main en train d'encourager les émeutiers, je cite, à bien viser les policiers. L'avocate de la défense, Marion Flamand, avait plaidé la relaxe, pointant un dossier quasiment vide.
23: Comme l'a dit Madame le procureur, il y a plus de 200 personnes qui étaient là sur les lieux. Ils sont 5 à avoir été placés en garde à vue, c'est le seul qui a été déféré, c'est le seul qui a été jugé aujourd'hui. Je reste intimement persuadée que juridiquement, les infractions se contestaient largement et que la relaxe pouvait tenir. Après, le tribunal en a jugé autrement.
15: Il a été condamné à 12 mois de prison avec sursis. Il n'ira donc pas derrière les barreaux, à condition qu'il ne commette pas d'autres délits dans un délai de 5 ans.
3: Merci beaucoup Christian Panvert.
1: À 2 jours de l'automne, la saison des incendies n'est pas encore terminée. 2 feux se sont déclarés aujourd'hui au sud de Perpignan.
20: Le premier qui a parcouru 15 hectares est désormais fixé, mais pas le second qui a ravagé au moins 35 hectares. L'autoroute A9 est coupée dans les deux sens dans le département, placé en vigilance maximale face aux feux de forêt. Comme 4 autres départements, les Bouches-du-Rhône sont de leur côté en risque élevé. Tienne Bodu, les massifs de l'ouest du département sont restés fermés toute la journée, dont celui des Alpilles, surveillés par des bénévoles non loin de là.
24: Oui, par des bénévoles de la réserve communale de sécurité civile de Neuve-Château-Renard, dans le nord du département, perchés à 12 mètres du sol dans leur

0: alors qu'une voiture stationne en bordure de massif.
1: Il y a un porte-vélo, donc logiquement, ça doit être quelqu'un qui fait du vélo. Alors, s'il est parti sur la route, ça va, il n'y a pas de souci. Maintenant, s'il est parti à travers la colline, c'est plus dangereux et pour lui et pour nous. Donc du coup, on va essayer de voir s'il est dans les alentours pour le prévenir.
0: Alors cette fois-ci, pas de souci. Hein. Le conducteur stationné là, en fait, après une pause casse-croûte sous les arbres. Demain, la situation devrait temporairement revenir à la normale avec la réouverture de tous les massifs du département.
2: Étienne Baudu, correspondant de RTL dans les Bouches-du-Rhône.
3: Menacé après deux nouvelles défaites aux élections régionales hier, le chancelier Friedrich Merz promet le maintien de son gouvernement pour assurer l'avenir démocratique de l'Allemagne.
2: Tandis qu'un responsable du parti d'extrême droite de l'AFD prédit que le chancelier allemand ne sera plus ici d'ici la fin de l'année. Bonsoir Bénédicte Tassard.
4: Bonsoir.
2: Friedrich Merz refuse de démissionner, mais son maintien reste incertain après trois défaites électorales au total. Chancelier fragilisé en Allemagne, donc. En France, Emmanuel Macron est sur le départ. Bénédicte, le couple franco-allemand est en mauvaise posture.
4: Mais oui, vous savez, on parle souvent du couple franco-allemand comme d'un moteur de l'Union européenne. Par exemple, c'est à l'initiative de Paris et de Berlin qu'un prêt géant commun a été créé après le Covid pour relancer l'économie des 27. L'Allemagne, c'est le premier contributeur au budget européen. C'est l'Allemagne qui donne le plus d'argent pour que fonctionne la politique agricole commune, les programmes d'éducation, les fonds sociaux. Mais aujourd'hui, vu ses échecs électoraux dans son propre pays, surveillé par l'extrême droite de l'AFD, Friedrich Merz pourrait freiner des quatre fers toutes les dépenses à Bruxelles, notamment pour les agriculteurs. Il refuse déjà de prolonger l'emprunt commun. Il se prononce pour une politique migratoire plus stricte. Aujourd'hui, le chancelier allemand renonce à son voyage à New York pour l'Assemblée générale de l'ONU, préférant se concentrer sur les questions allemandes. L'image de marque de la France, elle n'est pas meilleure. Nous sommes le pays le plus endetté de la zone euro, derrière la Grèce et l'Italie. Nous empruntons sur les marchés plus chers que l'Italie depuis la fin du mois d'août. Difficile pour Emmanuel Macron de porter une voix crédible à Bruxelles. Deux pays pressés par l'extrême droite, extrêmement divisés, alors que la Russie menace à nos portes.
2: Merci beaucoup Bénédicte Tassard.
3: C'est dans un peu plus de 4 heures maintenant qu'Emmanuel Macron et Donald Trump vont s'entretenir.
2: À 23h35 très précisément, et le chef d'État français compte lui parler, je cite, « en toute franchise pour essayer de l'orienter vers les bonnes décisions », indique son entourage. Emmanuel Macron veut convaincre son homologue américain de maintenir son soutien à l'Ukraine et renforcer la pression à exercer sur la Russie. Demain justement, c'est Volodymyr Zelensky qui rencontrera Donald Trump en marge de l'Assemblée générale des Nations Unies.
3: Des chapeaux, des lunettes, des paniers, près de 300 lots ayant appartenu à Brigitte Bardot sont vendus aux enchères.
2: Il faut s'occuper des 13 000 animaux, a rappelé ce midi sur RTL Max Guazzini, le président de la Fondation Brigitte Bardot. Bonsoir Pierre Coplot.
5: Bonsoir Alban.
2: Bon, la vente n'est pas terminée, ça continue, mais on en est déjà à plus de 600 000 euros récoltés.
5: Oui, exactement. Et une somme qui va continuer de gonfler puisqu'il reste encore une dizaine de lots à attribuer ce soir. Mais les plus emblématiques sont déjà partis. Tenez, la guitare flamenco de bébé à plus de 9 000 euros, son autoportrait au crayon à 30 000 ou encore son bracelet à breloque en or à 43 000. C'est la vente record. Guylaine Calmels est directrice générale de la Fondation Brigitte Bardot.
6: C'est la valeur de cœur. La plupart des gens qui ont acheté, ils avaient envie d'avoir une petite partie de Brigitte Bardot avec eux. Les gens qui ont acheté des casseroles, qui ont acheté des assiettes, ça n'a pas une valeur marquée. Mais ça a une valeur sentimentale. C'est une belle journée pour les fans, oui, pour les gens qui la portaient dans son cœur. Ils vont avoir un petit souvenir encore avec elle, comme tous les gens qui se recueillent chaque jour sur sa tombe au cimetière de Saint-Tropez.
5: Des fans nombreuses aujourd'hui, 3000 inscrits, presque 5 fois plus de présents, avec des chanceux comme cet homme assis au troisième rang, un portrait de bébé serré contre lui.
7: C'est le lot 59, 2800. Après Brigitte, ça n'a pas de prix. Depuis que j'ai 6 ans, je la suis. C'est une femme incroyable. Elle a fait tellement de choses pour les femmes, pour les animaux. C'est la femme de ma vie.
5: L'ensemble des ventes devra ensuite être réparti. La majorité de l'argent reviendra à la Fondation. L'autre partie sera reversée au fils unique de Brigitte Bardot, Nicolas Charrier.
2: Bon, merci Pierre Coplot. Si vous aussi, vous voulez aider la Fondation Brigitte Bardot, vous pouvez à tout moment faire un don sur le site fondationbrigittebardot.fr.
3: La tentation du soir, c'est avec vous Laurent Marsic. Bonsoir.
8: Bonsoir.
3: Vous venez de nous parler d'une série à voir sur la plateforme de la chaîne Arte et en fin de semaine à la télé.
8: Ça s'appelle Camarades. Cette série revient sur une aventure singulière post-mai 68, la création d'une université expérimentale installée à Vincennes. C'était la réponse un peu ironique du gouvernement à la révolte étudiante et ouvrière de 68. Parqués dans un endroit éloigné du centre de Paris, tous ces idéologistes de gauche, ces jeunes aux cheveux longs et leurs très libres penseurs, Michel Foucault, Gilles Deleuze et bien d'autres.
9: Alors, c'est quoi un chef ? Là, faut profiter des circonstances. On nous demande d'élire le président de Vincennes, alors moi je pose la

0: Question. Déjà, pourquoi il faut un chef ?
1: Benjamin Charby, à qui on doit la série Zorro avec Jean Dujardin, et Dominique Baumard, le scénariste du Bureau des Légendes, ont imaginé une fiction à la fois réaliste sur cette faculté, il y a plein d'images d'archives dedans, et une fiction façon polar où une prostituée est envoyée par son ami flic DRG, Vincent Elbaz, en sous-marin dans cette fac. Le tout est traité par le prisme de la comédie, explique Benjamin Charby.
2: Pour nous, c'était hyper important dès le début de se dire que la série devait représenter Vincennes aussi là. C'est vrai que de faire une série sur une fac et la French Theory des années 70, on se dit, oh là là, mais quelle horreur, ça va être glauque et chiant. Et en fait, pas du tout, Vincennes c'était tout sauf ça, il fallait que la série soit tout sauf ça.
1: Et la bande-son est géniale de la série.
3: Laurent, elle s'adresse à qui, cette série?
1: Alors, à tout le monde. Et même si on navigue entre mouvements trotskistes, maoïstes, révolutionnaires d'extrême-gauche, c'est très actuel, ces gauches qui se déchirent. L'actrice Constance Dolé.
4: Il y a quelque chose qui nous embarque au-delà même du contenu, je trouve. C'est comment on voit des gens à une certaine époque de leur vie, qu'ils soient jeunes, étudiants ou professeurs, qui sont capables de remettre à plat, de rêver, d'envisager des futurs, des possibles, d'être dans la désillusion parfois, et en même temps de repartir. Je pense que ça peut embarquer absolument tout le monde, quoi.
1: Camarades, c'est à voir dès maintenant sur la plateforme arte.tv et à la télé ce jeudi à 20h55.
5: Il est emballé, Laurent Marceau.
1: Ah mais elle est géniale.
5: Merci beaucoup. Merci Alban. On vous retrouve à 19h30.
6: À tout à l'heure.
5: La météo avec vous, Marina Giraudot. Demain, de la chaleur pour l'avant-dernier jour de l'été.
6: Exactement, l'après-midi, parce que
5: le dernier jour de l'été.
6: Le dernier jour de l'été, oui. Mercredi sera le premier jour de l'automne. Oui, ce sera de la chaleur l'après-midi, évidemment, parce que le matin, on se couvre, mais l'après-midi, on attend jusqu'à 33 à Perpignan, 31 à Montauban, 30 à Toulouse et à Marseille, 28 à Lyon, à La Rochelle et à Nice. Vous aurez 27 à Limoges demain, mais aussi à Nevers, 26 au Mans et à Clermont-Ferrand, 25 pour Paris, 24 à Brest et 22 à Lille. Température donc chaude, tout ça va se passer sous le soleil, très peu de grisailles matinales, brumes et brouillards qui vraiment seront assez anecdotiques et partiront assez vite. Un petit mot du vent parce qu'il va souffler, et pas que dans le domaine du Mistral et de la Tramontane, on aura aussi un vent sur le pays soufflant entre 30 et 40 km par heure. Et bien par conséquent, on aura 9 départements en risque élevé, donc orange, de feux de forêt, le sud-est mais pas que, les Deux-Sèvres, la Charente et la Charente-Maritime seront concernés également.
5: Mais alors ce beau temps, ça va durer toute la semaine ?
6: Oui, malheureusement j'ai envie de dire, parce qu'on manque de pluie. Mais c'est vrai que les conditions seront anticycloniques. Et mercredi, quelques nuages dans le Nord-Pas-de-Calais. Et jeudi, quelques voiles sur le nord-est du pays. Vendredi, samedi, dimanche. Il y a juste dimanche où sur le nord-ouest va arriver une perturbation pluvieuse, mais pas fortement pluvieuse, qui annonce un petit changement de temps pour le début de semaine prochaine.
5: Merci Marina. À demain.
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5: Dans un instant, on va vérifier si l'insoumis Manuel Bompard a raison, si les pétroliers se gavent avec la crise énergétique, s'il y a un jackpot à récupérer. C'est la question de la preuve par 3, à tout de suite.
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28: Ce que personne ne dit, c'est que depuis le début de cette situation, les marges de l'extraction et du raffinage du pétrole, elles ont été multipliées par 7,5. C'est-à-dire que depuis le début de l'année, vous avez... pas la crise pour tout le monde. Vous avez des grandes entreprises multinationales du pétrole qui, elles, sont en train de faire un jackpot pendant que tout le monde est en train de galérer dans sa vie quotidienne.
5: C'est Manuel Bompard, l'insoumis que vous venez d'entendre. Il était sur RTL ce matin. Effectivement, nouveau record dans vos stations-service, que ce soit le gazole, le sans-plomb. La crise dure, s'aggrave et le gouvernement se démène pour tenter de contenir la colère. Il fera des annonces demain après-midi. Mais à qui profite la crise? Est-ce que les pétroliers ont touché le jackpot? Est-ce que c'est de ce côté-là qu'il faut aller chercher des marges? C'est la question de la preuve par trois. Alors d'abord, on va vous rappeler ce qu'il y a dans votre litre de carburant, de l'essence, des taxes, des marges. On va rentrer dans le détail avec vous, Grégory Carré. Bonsoir.
29: Bonsoir.
5: Vous êtes directeur de l'Observatoire de la consommation du FC Que Choisir. D'abord, comment se compose le prix du litre de carburant?
29: Alors, on va décomposer. C'est comme une fusée, il y a plusieurs étages. Alors, le premier étage, c'est le prix du pétrole, c'est le prix du brut. Et celui-là, effectivement, il a augmenté depuis le début de la guerre au Moyen-Orient. Sur un litre de diesel, ça représente à peu près 60 centimes, où on était plutôt inférieur à 40 centimes avant le conflit. C'est le premier étage. Alors, on n'est quand même pas sur du x7, hein. On voit que c'est une hausse de l'ordre de 20 centimes. Alors, les gens vont me dire, bah, je comprends pas, parce que on est passé, hein, d'1,70 € à quasiment 2,30 €. J'arrive pas à retomber sur mes petits. Le deuxième étage. Alors, pourquoi ça coûte plus cher? Ben, tout le monde l'a deviné, hein. C'est qu'il y a une baisse des volumes de pétrole. Alors, beaucoup de pétrole vient du Moyen-Orient. Et pour compenser cette baisse, on est allé acheter des pétroles qui sont parfois un peu plus chers.
5: Hein. Mais pourquoi ils sont plus chers ?
29: Le Moyen-Orient, c'est moins cher. Pardon ?
5: Pourquoi ils sont plus chers ?
29: Alors, pourquoi ils sont plus chers ? Un, parce qu'ils sont un peu plus chers à extraire. Deux, parce qu'il faut les transporter un peu plus. Donc, le coût des transports décolle. Et puis, dans le coût des transports, il y a aussi les assurances. Parce que comme c'est un peu dangereux, il y a un peu des mines qui traînent partout, ben, les assureurs, eux, ont bien fait augmenter la facture. Donc, c'est une des raisons. Et puis, bien sûr, il y a aussi un peu de spéculation. Hein, c'est-à-dire qu'il y a des malins sur les marchés qui se disent, tiens, ça va devenir de plus en plus cher. Donc, je vais acheter des gros volumes de pétrole pour pouvoir les revendre un peu plus tard à un prix plus important, parce qu'il faut savoir que 15% de volume en moins, c'est à peu près ce qu'on a depuis le début du conflit au Moyen-Orient, ça fait un baril qui est passé de $60 à $100 le baril. Donc effectivement, au passage, il y en a qui ont un peu profité sur les marchés financiers, même s'il y a quand même des raisons d'augmentation des coûts. Mais ça, c'est qu'une partie de votre facture de plein. Le deuxième étage, c'est le raffinage, parce que ce pétrole, va falloir le changer, le modifier, en faire du diesel ou en faire du supercarburant. Alors là, l'explication, elle est assez simple, assez unique, c'est qu'il y a une vraie baisse des volumes. Il faut savoir que entre le Moyen-Orient et la Russie, vous aviez quasiment la moitié du commerce mondial de diesel, et donc là, on arrête d'acheter du diesel russe. Et puis, il y a même les Ukrainiens, pour se défendre, ont quand même un peu touché les infrastructures. Et puis, le Moyen-Orient, on l'a entendu aussi, hein, les infrastructures ont été touchées. Et puis, surtout, il n'y a plus beaucoup de super pétroliers à sortir. Donc là, on a une forte baisse des volumes, même en Asie, parce que l'Asie est raffinée, mais achetée quand même du pétrole du Moyen-Orient. Donc là, on a une baisse.
5: Et donc, alors, le raffinage est plus cher parce qu'il y a moins de volume ?
29: Ouais, c'est vraiment parce que là, il y a moins de volume. C'est quasiment l'explication principale. Et c'est là qu'on a la grande partie de l'explication de la hausse de notre facture. Ça représente, par exemple, pour le diesel, 25 centimes de plus entre février 2026 et septembre 2026. Donc là, vous avez l'explication principale.
5: On va dire c'est plus prononcé sur le raffinage que sur le brut lui-même, en fait.
29: Oui, c'est plus prononcé parce que, en fait, du pétrole, vous en trouvez un peu partout sur la planète, mais du diesel, y en a beaucoup qui viennent et du Moyen-Orient et de la Russie. Mmh. Et bien, pour les deux, il y a un petit peu des soucis pour obtenir du diesel de ces deux destinations, de ces deux provenances, pardon. Et dernier étage de la fusée, c'est tout et ce que vous avez payé effectivement en taxes. Je passe sur la distribution, les coûts de distribution, ils sont plutôt plus réduit, on l'a vu, il y a certains pétroliers qui ont un peu limité les augmentations, ont un peu limité les prix dans leur station. C'est celles d'ailleurs qui sont sur lesquelles vous les repérez bien. Il y a des files d'attente et souvent il n'y a plus beaucoup d'essence à l'intérieur. Le dernier étage, c'est les taxes. Et les taxes, alors elles ont un peu augmenté parce que quand le brut et quand le raffinage augmente, vous payez une TVA là-dessus. Et la TVA, c'est 20%. Donc si ça augmente, l'État va aussi obtenir des niveaux de TVA un peu en hausse. Mmh. Ça explique à peu près 10 centimes de hausse sur vos carburants.
5: Mmh. Merci beaucoup pour toutes ces explications. Alors, est-ce que les pétroliers sont en train de toucher le jackpot ? C'est la question qu'on se pose. Est-ce qu'ils s'enrichissent sur notre dos ? Cécile Duflo, bonsoir. Vous êtes directrice de l'ONG Oxfam.
0: Bonsoir.
5: La hausse du brut, ça ne rapporte pas aux producteurs. Les pétroliers exploitent aussi des puits de pétrole.
0: Oui, exactement. Ils exploitent, ils raffinent et à chaque fois, la marge est très significative. Ça se voit de façon évidente quand on voit la distribution de dividendes aux actionnaires qui a été absolument massive. Mais à la limite, on pourrait se dire, ils vendent du pétrole, ils gagnent beaucoup d'argent. Et voilà, sauf que on sait très bien que c'est cette activité-là qui a été la cause la plus importante du dérèglement climatique avec des conséquences qui sont très coûteuses. Donc il faut bien enrayer cette situation maintenant et c'est pour ça que de plus en plus de pays proposent une taxation plus importante des super profits des entreprises fossiles.
5: On vient d'entendre que c'était le raffinage qui avait proportionnellement le plus augmenté. Ça, c'est une activité que souvent Total nous présente comme déficitaire. Ce n'est pas le cas.
0: En tout cas, Total a gagné 10 milliards d'euros en 6 mois après le blocage du détroit d'Ormuz. On estime que ses bénéfices cette année pourraient monter à 24 milliards d'euros. Ses bénéfices, c'est donc une fois payé toutes ses charges, y compris le pétrole avec son prix qui a augmenté. Donc on voit bien qu'aujourd'hui, c'est une activité extrêmement rentable et pourtant qui pèse sur le budget des ménages et qui a des conséquences très néfastes en matière de changement climatique. Donc là, on est au cœur de la difficulté, et maintenant, il faut que les politiques soient courageux vis-à-vis des super-profits et des géants du pétrole.
5: Total a fait des gestes, des ristournes, plafonner des prix dans ses stations. Est-ce qu'on sait combien ça lui coûte ? Est-ce que ce n'est pas de nature à équilibrer ?
0: Ben justement, ça lui rapporte. Quand je vous ai dit que ses bénéfices seraient probablement de 24 milliards d'euros sur l'ensemble de l'année, ça lui rapporte beaucoup parce que de fait, ça a une forme de, c'est une sorte de, comment dire, de promotion presque de qui est faite par tout le monde, mais il n'y a pas besoin de se payer des pages de pub et qui conduit les automobilistes à plutôt aller chez eux. Donc ils perdent un peu en prix, mais ils augmentent au volume. Donc on voit bien de toute façon qu'il faut mettre un terme à cette situation-là. D'autant qu'on a évalué ce que ça pouvait rapporter juste pour la France. Cette taxe sur les super profits, ça pourrait être 2 milliards d'euros juste sur Total. Donc, il faut absolument agir. Et il y a beaucoup de pays dans le monde qui commencent à y penser. L'Italie, l'Allemagne, l'Espagne, le Portugal, l'Autriche, même l'Australie. Enfin, les choses sont en train de bouger parce que tout le monde voit bien qu'on est quand même dans une situation impossible et notamment après l'été qu'on vient de vivre.
5: Merci beaucoup Cécile Duflot. Et alors l'État qui tente d'aider les gros rouleurs, ceux qui n'ont pas le choix, a-t-il plus de marge de manœuvre qu'il ne le dit ? Est-ce qu'il s'enrichit avec la hausse des carburants ? On va demander à Jean-René Cazeneuve, député Ensemble pour la République du Gers et membre de la Commission des Finances. Bonsoir.
1: Bonsoir.
5: Alors on a vu à quel point le carburant est taxé. Est-ce qu'on a une idée de ce que la hausse du carburant à la pompe a rapporté à l'État depuis le mois de mars grâce aux taxes, la TVA et l'assise, l'ancienne TICPE ?
1: Oui, alors c'est pas parce que c'est un drame pour les Français, cette hausse des prix de l'essence, que c'est une bonne affaire pour l'État. Et je crois qu'on est plutôt dans une situation perdant-perdant. Votre invité l'a dit, il y a effectivement plus de recettes sur la TVA, mais il y a une baisse de la consommation qui fait baisser les recettes. Il y a 1,4 milliard d'aides depuis le début de cette crise. Et puis, il y a tout l'impact aujourd'hui sur la croissance de notre pays, les recettes fiscales par ailleurs. Donc non, c'est une très mauvaise nouvelle et une très mauvaise affaire pour l'État. Ça ne veut pas dire pour autant que l'État ne doit rien faire, mais il faut surtout se sortir de cette idée simpliste que l'État, aujourd'hui, gagnerait de l'argent grâce à cette crise. Il y a eu d'ailleurs un exercice de transparence de la part du ministre du Budget qui a montré, chiffre à l'appui, que l'État perdait aujourd'hui de l'argent.
5: Et si l'État bloquait les prix, ce serait une manière de récupérer de façon autoritaire le jackpot des compagnies pétrolières ? On a parlé de 24 milliards au total.
1: Non, parce que si on bloque les prix, les compagnies pétrolières vont envoyer le pétrole sur des pays sur lesquels il n'est pas bloqué, donc ça ne marche pas comme ça.
5: On va arrêter d'alimenter les stations
1: Total
5: françaises.
1: Non, mais oui, si vous avez un pays où vous vendez l'argent, votre pétrole beaucoup plus cher, c'est ce que vous ferez, c'est ce que tout le monde ferait. Donc aujourd'hui, on a le choix entre soit taxer les énergéticiens, et ça se discute. D'ailleurs, on l'a fait en 2022. Il y a eu pendant 2 années de suite une taxe sur les super-profits des énergéticiens. Ou faire en sorte que le prix à la pompe ça soit moins cher. Et je pense qu'aujourd'hui, c'est plutôt la bonne solution, plutôt que d'avoir une taxe qui va rentrer l'année d'après dans les caisses de l'État et qui va être répercutée je ne sais comment. Demander à ce que tout de suite Total, alors je pense qu'il baisse aujourd'hui son prix de l'ordre de 20 centimes par litre. C'est à peu près l'ordre de grandeur. Je pense que ça a un effet plus direct pour le pouvoir d'achat des Français. Pour autant, nous sommes beaucoup à demander aujourd'hui au gouvernement de bouger, d'élargir, de prolonger les aides qu'il apporte à nos concitoyens.
5: Une réponse demain à 17h. Merci beaucoup, merci à vous trois. C'était la preuve par trois. Dans un instant, le journal de campagne signé Mathis Lang aujourd'hui. Et puis, on va s'intéresser aux retraités. La certitude, c'est qu'ils seront mis à contribution pour limiter le déficit de l'État. On parle de 6 milliards. Est-ce que c'est normal ? Est-ce que ce n'est que le début d'un grand rééquilibrage en défaveur de nos seniors ? C'est le débat des grands esprits se rencontrent. Mais d'abord, une pause et l'essentiel de l'info.

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18: Il est 19h33. L'essentiel de l'info avec vous, Alban Le Prince.
19: C'est demain à 17h que le gouvernement annoncera de nouvelles aides pour faire face à la flambée des prix du carburant, alors que le litre de gazole coûte en moyenne 2,38€ d'après les chiffres de l'UFIP. Accusé de près de 90 viols et agressions sexuelles pendant des décennies dans de nombreux pays, Jacques Leveugle est décédé ce week-end en détention à l'âge de 79 ans des suites d'une maladie incurable, indique ce soir le parquet de Grenoble, ce qui signifie qu'il ne sera jamais jugé. Et puis après 18 saisons NBA, 2 médailles d'argent aux Jeux Olympiques avec la France, le basketteur Nicolas Batum annonce ce soir prendre sa retraite dans une vidéo Instagram.
18: Merci Alban, on vous retrouve à 20h.
19: Tout à l'heure.
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18: Et aujourd'hui, c'est Mathis Lang qui nous raconte la campagne. Bonsoir Mathis.
20: Bonsoir Anne-Sophie, bonsoir à tous.
18: Ce soir, Ségolène Royal appelée au calme pour attaque déloyale, le calendrier d'Édouard Philippe chamboulé cette semaine, et puis les bistrots de Gabriel Attal ne font pas le plein. On commence avec la punchline du jour. Elle est signée Ségolène Royal dans Libération.
20: Oui, et elle vise Raphaël Glucksmann, l'un de ses adversaires à la primaire socialiste. Pour diriger un pays, il faut déjà avoir un métier. Vous ne mettez pas un stagiaire à la tête d'une entreprise. Voilà, c'est dit Raphaël Glucksmann, un stagiaire crochet du droit de Ségolène Royal. Et après les colonnes de Libération, la candidate à la primaire, on a remis une couche hier soir sur BFM TV.
7: Il est élu, à la tête d'une liste, mais il n'a jamais géré quoi que ce soit. Il n'a pas de métier d'origine, il n'a jamais géré même une collectivité locale, une entreprise, etc. Moi, j'ai eu 4 mandats de parlementaire, j'ai géré une région pendant 10 ans, j'étais 4 fois ministre. Oui, j'ai une expérience.
21: Mais oui, alors une véritable bataille des CV. Forcément, Mathis, on attendait la réponse de Raphaël Glucksmann.
20: Eh bien, c'était ce matin sur France Info. Le leader de Place Publique a rendu coup sur coup.
22: Elle a raison de souligner que je ne suis pas, moi, en politique depuis 45 ans, que je n'ai pas quémandé des postes depuis 45 ans, que je n'ai pas quémandé des postes, moi, auprès d'Emmanuel Macron pour être ministre ou finir ambassadrice.
20: Voilà, ambiance, ça promet à 3 semaines du premier tour de la primaire. Ce matin, la commission d'organisation a appelé Ségolène Royal à revenir à une attitude respectueuse, lui rappelant au passage qu'elle a signé une charte qui lui interdit les attaques personnelles.
21: Ça fait partie des joies d'une campagne. Édouard Philippe contraint de revoir son calendrier de la semaine.
20: Le candidat Horizon devait inaugurer jeudi soir la toute nouvelle émission de France 2, l'heure de vérité.
21: C'est le même générique.
20: Exactement, émission diffusée dans les années 80-90. Oui, mais voilà, si Édouard Philippe devait être le premier invité de la version 2026-2027, c'était sans compter sur Emmanuel Macron. Le président s'est invité ce soir-là sur France 2 et TF1 par la même occasion. Et mine de rien, pour Édouard Philippe et ses équipes, Pauline Théveniaud, ça change pas mal de choses.
23: Et oui, car Édouard Philippe envisageait très sérieusement de présenter sa réforme des retraites avant cette émission. Et pour le candidat Horizon, c'est un moment très important. Il sait qu'il est attendu au tournant sur ce sujet des retraites, qu'il doit décoller le sparadrap des 67 ans qui lui colle au basque, mais pas d'émission, pas de présentation de ce point épineux de son programme. Cela a été confirmé par l'état-major de la campagne aux équipes lors d'une réunion en visio ce midi. Tout est reporté, la faute à Emmanuel Macron, son entourage le jure, le président ne cherche pas à parasiter la campagne, mais un lieutenant d'Edouard Philippe s'interroge tout de même. Je ne sais pas si c'est contre Édouard Philippe, mais on voit sa volonté qu'il n'y ait pas de bande passante pour la campagne et pour les candidats.
20: Merci Pauline Théveniaud. Et notez que l'émission avec Édouard Philippe est repoussée au 8 octobre.
21: Deux semaines plus tard. Et pendant qu'Édouard Philippe doit changer ses plans pour cette semaine, Gabriel Attal, lui, a du mal à remplir ses bistrots.
20: Oui, c'est 1000 bistrots. C'est le nom de son opération lancée au début du mois. Elle consiste à partir à la rencontre des Français. Encore faut-il qu'il soit là. Bonsoir Hermine Leclèche.
24: Bonsoir.
20: Oui, car visiblement la fréquentation est loin d'être au record.
24: C'est le cas de le dire. Seulement 16 personnes inscrites ce soir à Lorient, comme à Nîmes, 10 dans le 6e arrondissement de Paris. On est donc loin, bien loin des centaines de curieux rassemblés devant micros et caméras pour la première rencontre à Saint-Malo il y a une dizaine de jours. Pour autant, en conférence de presse ce matin, Gabriel Attal persiste. Non, l'opération n'est pas un échec.
25: L'objectif, vous savez, c'est pas de faire des meetings. Des meetings, on sait en faire. C'est d'aller partout où sont les Français pour échanger avec eux très directement. C'est que vous avez beaucoup de Français qui ne vont pas dans les réunions publiques classiques, qui viennent dans ces opérations et dans ces moments qui sont organisés dans ces bistrots.
24: Un côté équipe de campagne, on martèle que ce qui compte, c'est d'aller sur le terrain. Peu importe le nombre de participants, défend Patrick Vignal, qui a organisé plusieurs rencontres dans l'Hérault. Ce fidèle de Gabriel Attal le concède toutefois. Si l'opération n'attire pas les foules, c'est aussi, dit-il, parce que les électeurs ne croient plus en la politique.
20: Et Hermine Leclèche pour RTL a noté que les planches de charcuterie étaient pourtant offertes. Pour sa campagne, Gabriel Attal ne peut même pas compter sur les pique-assiettes.
21: Merci beaucoup Mathis Lang pour ce journal de campagne. C'est un sujet qui divise les politiques. Faut-il faire payer les retraités pour contenir le déficit du budget 2027? Sébastien Lecornu a annoncé la couleur. Il veut économiser 6 milliards d'euros sur leur dos. Est-ce que c'est juste? Est-ce que c'est inévitable? On en débat dans Les Grands Esprits se rencontrent juste après la pause.
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36: C'est complètement hallucinant.
25: Vous avez l'impression qu'on s'acharne sur les retraités?
36: Ben comme toujours, ça a toujours été le cas. Quand vous voyez qu'en France, on déclare qu'un mec qui gagne 2000 balles par mois, il est riche, il appartient à la catégorie des riches.
25: Vous êtes un peu scandalisé.
36: Complètement. 54 milliards d'euros, c'est l'objectif fixé par Sébastien Lecornu pour éviter le dérapage du budget 2027. Précisons que même avec cet effort historique, le déficit atteindra quand même 5% du PIB. 54 milliards, ça va forcément faire mal, notamment aux retraités. Le Premier ministre veut qu'ils participent à hauteur de 6 milliards d'euros. Faut-il mettre les retraités à contribution pour boucler le budget 2027? On en débat dans Les Grands Esprits se rencontrent avec Bertrand Martineau, économiste et auteur du livre « J'ai cotisé, j'y ai droit, mensonges et vérités sur les retraités » aux éditions Hermann. Bonsoir.
37: Bonsoir.
36: Et Denis Gravouille, membre du bureau confédéral de la CGT. Bonsoir.
38: Bonsoir.
36: D'abord, est-ce que les retraités sont des privilégiés aujourd'hui par rapport aux actifs? Denis Gravouille.
38: Ben, clairement non. Les privilégiés, on peut les chercher ailleurs, mais les retraités, ils ont travaillé toute leur vie. Ils ont obtenu une retraite qui est calculée sur les salaires sur lesquels ils ont cotisé. Et donc, non. Et effectivement, quand j'entends l'auditeur qui dit « Mais quand même, 2000 euros être traité de riche », oui, c'est assez scandaleux. 2000 euros, c'est à peine au-dessus du SMIC. Alors, évidemment, ça dépendra du patrimoine. Si on a plein de maisons et autres, c'est une chose. Mais ça, c'est autre chose.
36: C'est souvent le cas. Fiscale. Souvent le cas, les retraités, une fois sur 10, ils sont propriétaires?
38: Pas toujours, et pas toujours, ils sont peut-être juste propriétaires de leur logement. Mmh. Donc, une réforme fiscale, oui, mettre à contribution ceux qui ont des très gros patrimoines, mais certainement pas des retraités à 2000 euros.
36: La question, c'était vraiment par rapport aux actifs. C'est pour ça, là, c'est la petite nuance. Bertrand Martineau, est-ce que les retraités sont privilégiés par rapport aux actifs?
0: Non, pris globalement comme un groupe social, ils ne sont pas privilégiés. D'ailleurs, les actifs non plus ne sont pas privilégiés globalement en tant que groupe social.
36: Est-ce que les revenus des retraités sont supérieurs à ceux des actifs?
0: Bah, ils sont, quand on intègre aussi donc, les revenus du capital, les loyers qui sont économisés, puisque c'est souvent le cas, il y a sept retraités. Il y a quand même des différences entre les retraités et les actifs, c'est qu'ils, c'est quand même eux généralement qui possèdent le patrimoine. Mmh. Il y a 7 retraités sur 10 qui ont un patrimoine immobilier, au moins un appartement, donc qui ont des loyers ou qui économisent un loyer, ils ont moins de charges d'enfants. Donc si on corrige de tout ça, on a parité de pouvoir d'achat. C'est-à-dire que la parité, le pouvoir d'achat d'un retraité aujourd'hui, tout compris, est pratiquement, d'après l'INSEE, le même pouvoir d'achat que les actifs. Mais je crois qu'il faut pas stigmatiser les catégories, c'est juste qu'on a un peu plus de 17 millions de retraités, c'est pas des citoyens de second ordre. Et donc, à partir du moment où on a un effort de redressement financier absolument colossal, et là, on n'a absolument rien vu, tout se passera après les élections, hein, toujours, évidemment, quelle que soit la majorité qui sera élue, il n'y a pas de raison philosophique, politique, sociale ou autre, que 18 millions de la population seraient exclus des efforts qu'on va demander de toute façon à tout le monde. Il faudra juste que ces efforts soient justes et équitablement partagés.
36: Alors, qu'est-ce qui est juste, justement, si on choisit de désindexer les pensions des retraités en épargnant les moins riches, ou faut-il poser la limite? Denis Gravouille, qu'est-ce qu'une petite pension?
38: Ben c'est très difficile de dire ce qu'est une petite pension. D'abord, une pension, c'est une pension qui est calculée sur le salaire qu'on a eu au cours de sa carrière. D'ailleurs, il y a eu de multiples réformes pour le calculer plutôt à la baisse. Donc, du coup, même si on a eu un salaire de 4000 euros en fin de carrière et qu'on a une retraite de 3000 euros, par exemple, c'est pas du tout volé. Donc, c'est la minorité, hein, déjà de ceux qui ont une retraite. La retraite moyenne, elle est plutôt autour de 1700 euros par mois. Donc c'est clairement une. Ce débat sur les sous-indexations, c'est opposer les salariés actifs à ceux qui sont en retraite. Mais le débat actuellement sur la baisse des retraites, sous-indexer les retraites des retraités actuels, c'est sous-indexer les retraites des retraités futurs. Mm-hmm. Faut quand même le dire. Si on commence par, c'est d'ailleurs ce qui se passe depuis quelques années, hein. Il y a déjà une baisse des retraites, par exemple, complémentaires. Eh ben, c'est pas seulement ceux qui sont à la retraite actuellement, c'est ceux qui seront à la retraite dans quelques années qui ont déjà, un coup de canif dans le contrat d'avoir une baisse des retraites par rapport au niveau de remplacement qui a pu être décidé à une époque.
36: Donc vous, c'est non à toute sous-indexation.
38: Bien sûr, du côté CGT, il est hors de question d'aller vers une sous-indexation. La sous-indexation, c'est revenir sur la promesse qui fonctionne avec le système par répartition. Et il y a d'autres moyens, puisque là, le gouvernement met dans les 54 milliards beaucoup de choses. D'abord, il s'attaque aussi aux services publics, et notamment pour l'hôpital, ça peut concerner des retraités. Mais la question derrière, c'est où est-ce qu'on va chercher des recettes plutôt que de taper dans les poches de gens modestes ou même de classe moyenne. Mais là, on a quand même vécu des périodes où on a vu, par exemple, premier semestre, 61 milliards de dividendes versés aux actionnaires des entreprises, record d'Europe.
36: Bertrand Martineau.
0: Oui, personne, je pense, ne souhaite désindexer les pensions, ou sous-indexer les pensions, ou enfin, en tout cas, les pensions les plus élevées de gaieté de cœur. Moi, j'entends très bien les arguments qui est que c'est une sorte de rupture du contrat qui a été fait. Effectivement, on a promis, il y a un certain nombre de décennies, aux retraités actuels, on a promis un certain nombre de choses, d'âge de départ, parce que les retraités aujourd'hui, en moyenne, ils sont partis à 60 ans et demi, et on leur a promis un niveau de pension qui est effectivement intenable, de fait, dans la situation d'aujourd'hui. Mmh. Et alors, c'est pas la première fois d'ailleurs que se pose la question, puisque je rappelle qu'en 2014, 2016, 2019, 2020, les pensions de base ont déjà été soit gelées, soit revalorisées en dessous de l'inflation, sauf les petites pensions. Puis je rappelle quand même, parce qu'il faut être tout à fait complet, que le tiers des pensions qui sont versées par les régimes complémentaires auxquels participe la CGT a sous-indexé les pensions à Gercarco pendant. Bah oui, vous êtes resté, vous avez siégé toujours au conseil d'administration.
36: C'est que les syndicats ont quand même décidé de cette sous-indexation.
0: Vous, collectivement syndicat, je ne parle pas de la position particulière de la CGT, vous avez sous-indexé les pensions à Gercarco pendant un certain nombre d'années, vous avez parfois gelé, et cette année, en 2006, elles ont été carrément gelées, c'est-à-dire zéro, quel que soit le niveau de la pension. Oui, mais peut-être, mais c'est les partenaires sociaux. Les syndicats sont restés à la table, ils n'ont pas démissionné.
38: Si, nous, on a fait un recours au tribunal judiciaire.
0: Mais ce que je veux dire, c'est que quand la Gercarco, depuis de nombreuses années, gèle les pensions ou les revalorise moins, ça ne provoque absolument aucun tollé, alors que là, effectivement, ça pose problème. Donc c'était juste une petite remarque pour dire que ça fait quand même un certain nombre d'années que la question se pose, et la question n'est pas là ponctuelle.
36: J'entendais ce que vous disiez, Denis Gravoux, c'est que vous y étiez contre, mais effectivement, les syndicats, dans leur, les partenaires sociaux, dans leur globalité, ont sous-indexé certaines pensions. Mais le but, c'était justement de pas avoir un régime déficitaire. Et on loue souvent les partenaires sociaux, justement, pour leur gestion de l'AGIRC-ARRCO. Oui, enfin,
38: Monsieur Martineau fait référence au régime AGIRC-ARRCO qui concerne 14 millions de retraités actuels, soit même y compris des gens qui peuvent être polypensionnés. Mais en l'occurrence, le régime, il a accumulé 100 milliards de réserves. Donc il y a eu des sous-indexations auxquelles on était opposés, parce qu'on disait qu'il y avait d'autres solutions à l'époque, et en l'occurrence, à chaque fois qu'on a signé, c'était pour tenir compte de l'inflation comme en 2023. Mais la sous-indexation, ça a abouti à ce qu'on ait accumulé une énorme réserve de 100 milliards d'euros, qui est largement au-delà de ce qu'il faut pour payer les retraites de l'AGIRC-ARRCO. Et maintenant, évidemment, il y a un certain nombre de vautours qui sont en train de tourner autour en disant, eh ben, on va en prendre, je l'ai lu dans une revue il y a quelques jours, qui disait une revue d'investissement hein, très sérieuse, il faut prendre 15% des 100 milliards pour aller faire un fonds de capitalisation. Donc, on est vraiment en train de se servir des réserves, des baisses de retraite, pour ensuite aller mettre sur le marché une partie des retraites. Donc, tout ça est sans doute en apparence technique.
36: Oui,
38: mais la vérité, c'est qu'il y a moyen d'éviter les sous-indexations, et nous le disons, en allant chercher des recettes. Le problème des retraites, de base comme des complémentaires, c'est d'arrêter de les sous-financer et on pourra tenir la promesse d'avoir des retraites qui ne baissent pas.
36: On parle de sous-indexation, mais il y a d'autres possibilités envisagées par le gouvernement, notamment la suppression de la déduction fiscale de 10% à laquelle ont droit les retraités. Est-ce que c'est une solution qui vous paraît meilleure, paraît plus durable? Il y a aussi l'augmentation de la CSG des retraités qui a été envisagée. Est-ce qu'il y a un mécanisme qui a votre préférence, Bertrand Martineau?
0: Alors, non, pas véritablement, c'est pas les mêmes objets quand même. Dans un cas, on parle d'une augmentation de taxes. Je crois que c'est pas très populaire non plus d'ailleurs, les augmentations d'impôts de manière générale. Et dans l'autre, on parle de rééquilibrage du système de retraite, qui est gravement menacé quand même. Donc moi, j'aurais tendance à privilégier plutôt les mesures qui visent à améliorer la situation gravissime du secteur de retraite, au passage.
36: En faisant quoi?
0: En sous-indexant de manière raisonnable.
36: Et systématique, enfin, et répétée.
0: Il faut bien voir que la crise des retraites est telle que je parle pas d'un retraité qui aurait 98 ans aujourd'hui, mais un jeune retraité qui aurait 63 ans et qui aurait une espérance de vie de 30 ans, par exemple, en ce moment, il n'est pas sûr du tout qu'il évite une crise financière dans les 30 prochaines années. Donc il vaut mieux une réforme. Alors, il faudrait reculer l'âge de la retraite par ailleurs, il faudrait une réforme globale. La sous-indexation en elle-même n'est pas une réforme des retraites, on est d'accord, c'est un pis-aller. Mais il vaudrait mieux une réforme des retraites qui comporte même temporairement une sous-indexation et qui sauve le système, plutôt que cette situation, on risque d'avoir une crise. Je rappelle que quand il y a des crises financières, dans tous les pays, le premier poste qui fait l'objet d'un ajustement, vous pouvez demander aux Grecs, aux Portugais, aux Italiens, par exemple, pour citer que des cas français, des cas européens, quand vous avez une crise financière grave sur les finances publiques, le premier poste d'ajustement, c'est les retraités. Voilà. Donc ça peut être de l'intérêt même des retraités d'aujourd'hui de consentir à ce petit effort.
38: Enfin, la crise financière de 2009, par exemple, tout le monde avait dit à l'époque, c'est-à-dire que le système par répartition français a bien mieux résisté, par exemple, les fonds de pension américains qui s'étaient écroulés. Donc effectivement, il y a moyen d'avoir un système qui soit solidaire et qui fonctionne. C'est celui qui fonctionne depuis 80 ans, qui a été créé en 45-46. Donc la crise financière, c'est possible grâce à la sécurité sociale, d'arriver à avoir des matelas pour les éviter. Quant aux autres recettes, les 10%, l'augmentation de la CSG, évidemment qu'on est contre. Encore une fois, le sujet, c'est pourquoi est-ce qu'il faut cibler les retraités? Alors, là, d'accord, sur un point, il s'agit de sauver le système des retraites, qui n'est pas si en danger que ça, parce qu'y compris le corps dont on se sert d'une partie de leur... le Conseil d'orientation des retraites dit que, en fait, il y a quelques milliards, on est à 3-4% de déficit, ce qui a été organisé.
36: Temps,
38: donc, on peut y arriver. Mais par contre, les 10% ou l'augmentation de la CSG, c'est une injustice. Supprimer les 10% d'abattement fiscal, ce serait faire augmenter massivement les impôts de ceux qui sont modestes et ou classe moyenne.
36: Merci beaucoup à vous deux d'être venus débattre. Je vous propose à présent d'entendre le meilleur d'RTL. Si vous n'avez pas pu passer la journée à écouter la radio, Florian Gazan l'a fait pour vous. C'est sa story RTL, à tout de suite.
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36: Il est temps de jeter une oreille en arrière sur les moments de la journée sur notre antenne. Les meilleurs, c'est la story RTL de Florian Gazan.
20: Oui, Anne-Sophie, aujourd'hui c'était une journée spéciale consacrée au sujet qui angoisse bon nombre de Français, la crise des carburants, dont l'impact a des conséquences jusque dans leur alimentation. Comme Florence l'avouait à Amandine Bégaud dans RTL Midi, les auditeurs ont la parole.
36: Vous vous privez de certains repas carrément, Florence ?
21: Oui, c'est vraiment le carburant qui plombe le budget, oui, et qui plombe aussi le moral, puisqu'effectivement les interactions sociales s'en trouvent abîmées en fait. Je gagne 1 700 € par mois, sachant que je travaille 2 week-ends par mois et certaines nuits. Je n'ai aucune aide, même au niveau du loyer qui se monte à 600 €, plus mes deux garçons que j'aide parce qu'ils sont étudiants et que leur revenu est très faible.
20: Alors pour régler ce problème du prix de l'essence, certains politiques voudraient le bloquer. C'est le cas de Manuel Bompard, coordinateur général de la France Insoumise, invité ce matin de Céline Landreau, avec un bémol quand même.
22: Il ne s'agit pas de contraindre les petits distributeurs, il s'agit de bloquer le prix du gros, le prix en amont, parce que évidemment, l'essentiel des marges aujourd'hui, elles ne se font pas à la distribution, elles se font à l'extraction et elles se font au moment du raffinage.
20: Alors d'accord, mais bloquer le prix de l'essence aurait forcément des conséquences, dont une qui ne va pas forcément plaire aux automobilistes, comme le disait ce matin Philippe Casbas, président de l'Union française des industries pétrolières.
23: Ça aboutira immédiatement à des pénuries, pour le coup.
1: Pour la bonne et simple raison que, comme on est dans un marché contraint, si tout d'un coup le prix de vente est plafonné en dessous du prix qu'on a aujourd'hui, par exemple, la seule conséquence à ça, c'est que les distributeurs qui s'approvisionnent sur le marché de Rotterdam ne pourront tout simplement pas acheter un produit à un prix supérieur auquel ils peuvent le vendre, et donc ils ne le mettront plus à disposition du public.
20: Oui. Anne-Dophy ?
36: Eh oui, celui qui ne connaît pas la pénurie de blagues, oui. Ben c'est Philippe Cavrivière.
20: Oui, non, avec lui, les vannes sont grandes ouvertes et souvent, pas toujours, mais souvent raffinées. Ce matin, face à Manuel Bompard, il a évoqué l'organisation de la France insoumise pour la présidentielle de mai prochain.
2: Autant c'est le bordel à gauche, autant les primaires chez la France insoumise, putain, c'est carré. Il y a pas d'engueulade, non, il y a pas de chamaillerie. Ouais. C'est vraiment une leçon pour tous les autres partis parce que ça roule pour choisir en interne. Bon, cette année exceptionnellement, ce sera Jean-Luc notre candidat. Sinon, on pourrait faire une primaire. Ta gueule, Michel. Bon, ben, d'accord. Alors, la campagne de LFI se passe très très bien. Alors, c'est pas que vous soyez bon, c'est que les autres en face sont très mauvais. Édouard Philippe, un jour, il fait des frites, l'autre jour, il fait une tarte flambée. On sait plus s'il veut faire un food truck ou s'il veut à l'Élysée. Gabriel Attal, on n'entend plus parler de lui depuis sa tournée des bistrots. Ça se trouve, il est en coma éthylique après deux tourtelles.
20: Oui, deux tourtelles avec des cacahuètes sans gluten et du saucisson végétal, je précise.
36: Exactement. Évidemment. Et c'est free, hein, c'est gratuit.
20: Bien sûr.
36: Merci. Merci beaucoup, Florian. Demain matin, Céline Andreau recevra Christelle Morançais, présidente de la région Pays de la Loire et vice-présidente d'Horizon. Quant à Marc-Olivier Fogel, il accueillera Philippe Brun, député PS de l'Eure, suspendu provisoirement, écarté de la primaire de la gauche après des accusations de violence de son ancienne collaboratrice. Place à présent au grand récit d'André Dusselier. Bonsoir André, quelle histoire allez-vous nous raconter ?
3: Bonsoir Anne-Sophie. Dans un instant, je vous emmène sur les toits de Londres pour le tout dernier concert des Beatles. Un moment inattendu, devenu mythique. À tout de suite sur RTL.
36: À tout de suite André, RTL, il est 20h. L'essentiel de l'info avec Alban Le Prince.
4: Alors que les prix du carburant continuent de battre des records, 2,38 € le litre de diesel en moyenne d'après les chiffres de l'UFIP, c'est demain à 17h que le gouvernement dévoilera de nouvelles aides lors d'une conférence de presse en présence de 6 ministres. C'est dans ce contexte qu'on apprend ce soir qu'Emmanuel Macron a adressé une lettre à Ursula von der Leyen, la présidente de la Commission européenne. Il lui demande notamment un assouplissement des règles pour faire baisser les prix à la pompe à court terme. L'autoroute A9 rouvre progressivement. Elle avait été fermée dans les deux sens en raison d'un incendie qui s'est déclaré aujourd'hui dans les Pyrénées-Orientales. Il est désormais fixé. Et puis New York, Boston, c'est la pagaille ce soir dans plusieurs aéroports américains. Touchés par une panne des communications, impossible pour de nombreux avions de décoller. Les autorités précisent qu'une ligne de fibre optique de secours a été accidentellement coupée par une équipe de chantier. Les courses, c'est à Auteuil. Demain, départ 13h55. Dominique Cordier vous conseille de jouer le 3. Le 5, le 6, le 12, l'As, le 2 et le 10. L'outsider de RTL, c'est le 6, Chouchou d'Anjou. La météo, grand soleil sur toute la France demain avec un peu de vent. Mistral et Tramontane souffleront jusqu'à 60 km/h. Les températures, 6 à 13 degrés le matin sur la moitié nord, 15 à 23 sur la moitié sud. L'après-midi, il fera 22 à 31 degrés jusqu'à 33 à Perpignan. 20h03 sur RTL tout de suite. Le grand récit André Dusselier et Isabelle Choquet, ce soir les Beatles, une décennie pour l'éternité.
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3: Chaque soir, à 20h, dans le grand récit, je vous raconte des histoires qui ont façonné notre mémoire collective, des instants uniques, des destins singuliers, des épopées que l'on croyait connaître. Notre grand récit est consacré ce soir aux Beatles. Et pour prolonger mon récit, vous retrouvez ensuite Isabelle Choquet et son invité. Bonsoir Isabelle.
6: Bonsoir André, je vous donne rendez-vous avec un grand connaisseur des Fab Four, c'est Eric Dahan, journaliste rock, proche de Yoko Ono par ailleurs, in bed with the Beatles en quelque sorte. À tout à l'heure.
3: Ça devait être un grand concert de retrouvailles avec le public. Et ça s'est fini en catimini sur le toit d'un immeuble.

0: D'ordinaire, on appelle ça un échec. Mais les Beatles ont toujours eu une lanterne magique. Eux seuls pouvaient faire de cet épisode improbable un moment historique. Ce soir, nous allons revivre ensemble la prestation improvisée que les quatre garçons de Liverpool ont livrée le 30 janvier 1969 dans la rigueur de l'hiver londonien. Personne n'imaginait alors qu'après ça, les Beatles ne remonteraient plus jamais sur scène. Cette histoire débute le 2 janvier 1969 à Twickenham.
1: It's symbolic, though. Symbolic. A short called a critic.
2: Two take one. Silent turnover.
0: Pour la première fois, les Beatles ne se réunissent pas au studio Abbey Road pour enregistrer. Non, ils ont besoin de changement. Paul McCartney a donc proposé à ses acolytes une expérience. Répéter de nouveaux morceaux devant des caméras. Dans un studio de cinéma.
2: Three, take one.
0: Tout cela sera supervisé par le réalisateur Michael Lindsay Hogg et leur producteur George Martin. Martin est dubitatif. John Lennon, George Harrison et Ringo Starr le sont tout autant lorsqu'ils prennent place dans ce grand hangar glacial à l'acoustique médiocre. Mais McCartney est catégorique. Cette aventure va leur donner un coup de fouet. Les séances vont s'étaler sur plusieurs semaines. Et permettre de sortir un film montrant pour la première fois les Beatles au travail, puis un album live. Elles vont aussi servir de répétition avant un grand concert événement qui sera diffusé le 18 janvier en Montovision par satellite. Le lieu n'est pas encore arrêté, mais McCartney et Lindsay Hogg voient très grand. Le paquebot transatlantique Queen Mary.

0: three, four.
1: Chaque matin, Paul arrive le premier et motive les troupes. Pourtant, il se rend à l'évidence, l'ambiance n'y est pas. Les autres traînent la patte. Travailler en étant constamment observé ne leur plaît pas. Il n'y a plus aucune intimité, seulement le va-et-vient des techniciens qui s'affairent sur le plateau et Paul qui s'agite et donne sans cesse des directives. John Lennon l'écoute d'une oreille distraite. En réalité, il est à moitié stone et il a surtout autre chose en tête. Il vit maintenant en couple avec l'artiste d'avant-garde japonaise Yoko Ono, qui se trouve là, qui suit les séances, assise sur une chaise, à côté de lui. Jamais aucune compagne n'avait été autorisée à assister aux enregistrements des Beatles. Paul ne dit rien, mais n'en pense pas moins. George Harrison, lui, rumine une certaine frustration. Avec le temps, il est devenu, au même titre que le tandem Lennon-McCartney, un compositeur aguerri. Mais on ne répète pas ses chansons. Elles sont systématiquement mises de côté. En revanche, on passe des heures sur celles de Paul. Ainsi, le 10 janvier, on travaille sur Two of Us. Mais McCartney n'apprécie pas les arpèges de guitare joués par George. Et il le fait savoir, le traitant comme un musicien de session.
0: I'll do a verse, just...
1: Harrison craque. Je jouerai ce que tu me diras de jouer, ou je ne jouerai pas du tout si tu ne veux pas que je joue. La dispute reste feutrée, très anglaise, mais jette un froid terrible. George se lève, débranche sa guitare et déclare calmement aux caméras « Je pense que je vais quitter le groupe maintenant. » En cet instant, le concert prévu le 18 janvier paraît bien compromis. Mais en vérité, personne n'est surpris par ce qui vient de se produire. Ce que filment les caméras dans ce studio de Twickenham n'est rien d'autre que l'implosion des Beatles. Une fin irrémédiable qui prend sa source dans deux événements majeurs survenus beaucoup plus tôt. Il y a d'abord l'arrêt des tournées, décidé après un ultime concert au Candlestick Park de San Francisco, le 29 août 1966. Le groupe en a assez de jouer dans des stades, devant des fans hystériques dont les cris couvrent leur musique. Dès lors, les Beatles vont se contenter d'enregistrer. Et à ce jeu, Paul McCartney se montre le plus créatif. C'est lui qui a l'idée d'un album conceptuel et orchestral, Sir John Pepper's Lonely Hearts Club Band. Paul apparaît déjà comme un patron qui ne dit pas son nom. Et un tragique coup du sort va entériner cette évidence. Alors que Sgt. Pepper's triomphe, Brian Epstein, le manager des Beatles, meurt subitement à 32 ans, le 27 août 1967. Nouveau coup d'arrêt. Pour tout le monde, il était le cinquième Beatles. La triste nouvelle chemine rapidement jusqu'au pays de Galles, jusqu'à Bangor, où John Lennon, Paul McCartney, George Harrison et Ringo Starr suivent un séminaire avec le Maharishi Mahesh Yogi, un stage d'initiation à la méditation transcendantale. En 1967, on nage en plein psychédélisme. D'ailleurs, devant les journalistes, George Harrison livre une réaction mystique à souhait. Brian n'est pas mort. Il reviendra parce qu'il désirait le bonheur. Plus terre à terre, Paul McCartney subit un réveil brutal. C'est un choc terrible. Nous rentrons à Londres. Personne ne peut remplacer Brian. Sans lui, les Beatles vont maintenant devoir gérer eux-mêmes leurs affaires. Et encore une fois, c'est Paul qui prend les rênes. Il propose à John, George et Ringo de surfer sur le succès de Sgt. Pepper's en sortant un disque doublé d'un film, le Magical Mystery Tour. Ses compères se laissent porter. En studio, aux côtés du producteur George Martin, Paul McCartney dirige les séances, distribue les rôles, devient si omniprésent qu'un fossé se creuse. Et quand arrive en 1968 l'enregistrement du fameux

0: double blanc, tout a changé. Chacun cherche maintenant à travailler de son côté. En particulier John Lennon, qui vit une révolution intime. Son mariage avec Cynthia, la mère de son petit Julian, a vécu. Et il en pince désormais pour Yoko Ono. George Harrison, lui, est déjà en mal de reconnaissance. Enfin, Ringo Starr se sent de plus en plus inutile dans un groupe qui est devenu un collectif d'individualité. En août 1968, Paul critique son jeu de batterie sur Back in the USSR. Ringo claque la porte et quitte les Beatles.
1: Je suis allé voir John et je lui ai dit, écoute mec, j'ai l'impression de ne pas jouer très bien. Et vous, tous les trois, vous êtes très proches. Et il m'a dit, ah et moi je pensais que c'était vous trois. Du coup je suis allé voir Paul pour lui dire la même chose. Et il m'a répondu pareil, je pensais que c'était vous trois. J'ai dit, ok les gars, je pars en vacances et je suis parti en Sardaigne.
0: Ce départ provoque un électrochoc. Paul McCartney et John Lennon vont platement s'excuser auprès de leur batteur pour le réintégrer dans le groupe. Mais le verre est maintenant dans le fruit. La division règne au sein des Beatles. Mais au fond, que reste-t-il à conquérir pour les quatre de Liverpool? Ils ont tout connu, tout réussi ensemble. Et ils ne sont plus les gamins propres de leur début. Leurs cheveux ont poussé, ils approchent tous de la trentaine et entrent dans leur vie d'adulte au bras de fidèles compagnes. Paul a bien senti le danger qui guette. C'est pourquoi il a eu l'idée d'un retour aux sources, avec ses séances de travail prises sur le vif par des caméras. Nous avons vu ce qu'elles ont enfanté. Des chansons, certes, mais aussi une nouvelle démission, cette fois de George Harrison. Elle sape l'inaltérable enthousiasme de Paul McCartney. Mais pour conjurer le sort et évacuer le stress, en ce 10 janvier contrarié, il se lance en compagnie de John Lennon et Ringo Starr dans une improvisation, un boucan infernal qui dure tout l'après-midi, au son des cris stridents de Yoko Ono, invité à participer. À la fin de la séance, chacun reprend ses esprits. Il faut que George revienne. Une réunion s'organise en urgence chez Ringo, dans sa résidence de Brookfield, au cœur du Surrey. Harrison accepte d'y participer, mais pose ses conditions. Il faut quitter Twickenham et déménager au studio d'Apple, le label créé un an plus tôt par les Beatles au 3 Savile Row, non loin de Soho et de Covent Garden. George propose également d'adjoindre au groupe un claviériste, Billy Preston. Rien de tel qu'une tierce personne pour ramener la concorde. Enfin, il demande l'annulation du concert prévu dans une semaine. Paul, John et Ringo refusent. Et George repart comme il était venu. Lennon évoque l'idée de le remplacer par Eric Clapton, qui a déjà été invité sur le double album blanc. Mais chacun a compris que si Harrison ne revient pas, c'en est fini des Beatles. Après de nouvelles tractations, il reprend finalement sa place au sein du groupe quelques jours plus tard, accompagné, comme il l'avait souhaité, de Billy Preston. Les répétitions peuvent reprendre. Au Apple Studio, la présence de Preston, musicien surdoué, doté d'une personnalité solaire, relance totalement les Beatles. Reste à régler maintenant la question du concert. Au moment où a éclaté la dispute entre McCartney et Harrison, une délégation s'apprêtait justement à partir en repérage en Libye pour jauger la viabilité du théâtre antique de Sabrata. Mais on abandonne cette piste. Pendant quelques jours, on évite même d'aborder le sujet de ce fichu concert. Et puis, en désespoir de cause, le réalisateur Michael Lindsay-Hogg fait une suggestion insolite. Un concert sur le toit de l'immeuble. George Martin craint que cela soit illégal. L'ingénieur du son, Glyn Jones, monte sur place se faire une idée de l'acoustique. On en discute, et comme aucune alternative n'est avancée, la décision est prise le 29 janvier au soir. Demain, les Beatles joueront sur le toit des studios d'Apple Corps au 3 Savile Row. Cela servira de séquence de fin au film. Au matin, l'installation va bon train. Pendant ce temps, les Beatles se réunissent dans une chambre à l'étage. Puis, vers 12h30, ils débarquent sur le toit. Paul McCartney arrive le premier, vêtu d'un costume noir. Ringo le suit, engoncé dans un ciré rouge, donnant le bras à son épouse, Maureen. Puis vient Billy Preston. Paul fait un signe à deux badauds déjà postés sur le toit d'en face. Comment ont-ils su que les Beatles allaient se produire ici? Mystère. Aucune annonce n'a été publiée. Aucun média n'est au courant. Paul saute sur les planches du toit pour s'assurer qu'il ne va pas passer à travers. Enfin, voilà George, puis John, fourrure noire pour le premier, marron pour le second. Yoko suit, naturellement, et va s'asseoir contre un muret. Tout le monde sourit. On peut commencer. Mal Evans, le fidèle assistant de Fab Four, se saisit d'un mégaphone et annonce « Noël est de retour !» Et c'est parti avec Get Back.

vent froid passe en rafale dans les cheveux de Paul. John souffle sur sa main pour la réchauffer. Quelle idée de jouer dehors en plein hiver. Mais les Beatles sont de vieux briscards. Quelques frimas ne les empêcheront pas d'assurer. En bas, dans la rue, Londres grouille d'employés en pleine pause déjeuner. L'équipe de tournage de Michael Lindsay Hogg descend à leur rencontre et leur tend un micro. Chacun lève la tête et se demande d'où provient le son qu'il perçoit, comme un intermède au trafic urbain. Ce sont les Beatles. La formation se met à circuler. Un vieux monsieur à casquette se réjouit. Ils mettent un peu de vie dans Londres. Personne ne les voit d'en bas, car la scène perchée se trouve à la hauteur d'un cinquième étage. Là-haut, les toits alentours se remplissent, et c'est maintenant John qui chante « Don't let me down ». Un petit rouquin s'agenouille devant lui avec un grand bloc-notes pour qu'il puisse lire les paroles. Dans la rue, un homme se plaint. Tout ce bruit dérange les affaires du quartier. Il n'est pas le seul à grogner. Les Beatles l'ignorent, mais leur concert improvisé est en passe de faire sauter le standard de Scotland Yard. Près de 30 plaintes en une demi-heure. Au moment où Paul attaque « I've got a feeling », deux policiers frappent à la porte du 3 Savile Row. Ils sont très jeunes. L'un d'eux demande à l'accueil d'où vient le bruit. Ses joues roses trahissent sa timidité. On lui explique que les Beatles enregistrent un album sur le toit de l'immeuble. Il croit qu'on se moque de lui. Il y a eu des plaintes, il faut que ça cesse. Dans les bureaux d'Apple, on décide de jouer la montre. Entre deux prises, John Lennon s'approche du bord du toit et constate avec joie que la foule s'est densifiée. Un passant enthousiaste interroge « Mais pourquoi ne joue-t-il pas dans la rue ?» Avant d'entamer « Dig a Pony », la chanson suivante, les Beatles sont informés que la police souhaite stopper leur récital. Paul et Ringo en rient, être emmenés de force devant les caméras, ça ferait un épilogue idéal pour le film. Au rez-de-chaussée, c'est toujours le statu quo. Le policier aux joues roses passe des coups de fil à sa hiérarchie. Matt Evans descend à l'accueil pour calmer le jeu. Il apprend que 30 plaintes ont été déposées et qu'à présent, il faut couper la sono. Il remonte sur le toit, accompagné des policiers, et commence à faire de grands signes au groupe. On arrête. Mais les Beatles poursuivent. Pendant ce temps, le sergent David Kendrick et sa fine moustache se présentent à leur tour à l'accueil de l'immeuble. Ils demandent à accéder au toit. Quand Matt Evans l'aperçoit, il sait que cette fois, les carottes sont cuites. Mais Paul, John, George et Ringo ne veulent rien savoir. Ils enchaînent sans faire de pause. Matt Evans s'approche de l'ampli d'Harrison et l'éteint sans prévenir. George le rallume un instant, puis renonce. 42 minutes sont passées. C'était la dernière des Beatles. Leur chant du cygne. John pose sa guitare et livre une phrase à la postérité. Au nom du groupe et de moi-même, j'espère que nous avons passé l'audition. Puis il enlace Yoko et le groupe redescend dans son studio. Linda est dans les bras de Paul, Maureen dans ceux de Ringo. On échange ses impressions, on écoute les bandes qui viennent d'être enregistrées. Certaines versions capturées ce 30 janvier 1969 finiront sur Let It Be, un disque qui ne sortira qu'en mai 1969.

Entre-temps, les Beatles auront conclu leur incroyable parcours en mettant en boîte un dernier album, Abbey Road. Paul aura épousé Linda, John aurait fait de même avec Yoko, mais le groupe se noiera dans un nouvel abîme de mésentente, la gestion de ses affaires. Lennon, Harrison et Starr signent avec Alan Klein, pourtant écarté par les Rolling Stones. Paul ne veut pas en entendre parler. Il souhaite confier sa carrière à son beau-père, Lee Eastman. La brouille est irréversible. Un jour de septembre 1969, lors d'une réunion dans les bureaux d'Apple, Paul, occupé comme toujours à tirer des plans sur la comète, a évoqué une nouvelle tournée, essuie une douche écossaise. John lui assène, « Je pense que t'es totalement idiot. Je n'allais pas vous le dire, mais voilà, je dissous le groupe. » Avec le recul, il paraît évident que Lennon a longtemps gardé pour lui une déclaration qu'il aurait aussi bien pu faire sur le toit du Three Savile Row le 30 janvier 1969.

0: Merci à tous de m'avoir suivi. Tout de suite, c'est Isabelle Choquet pour la suite du Grand Récit.
1: Merci André. C'était donc le chant du cygne des Beatles, ce concert sur le toit, une sorte de baroud d'honneur. Mais avant ça, on va rembobiner avec mon invité, le journaliste Éric Dahan. De Love Me Do à Let It Be en passant par Sgt Pepper, de Liverpool à l'ashram du Maharishi en Inde. Pourquoi ont-ils arrêté la scène? Qui était vraiment le cinquième Beatles? La séparation était-elle inévitable? Vous allez tout savoir. Restez avec nous.
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0: grand récit consacré aux Beatles, les Fab Four, quatre garçons dans le vent qui ont électrisé les foules dans le monde entier et révolutionné la musique en une décennie seulement. Pour en parler, je suis ravie d'accueillir notre ami Éric Dahan. Bonsoir.
1: Bonsoir.
0: Journaliste, critique musicale, réalisateur, vous avez filmé les plus grands, Bowie, les Stones et Yoko Ono. Alors je dis une décennie seulement, les Beatles. Pourquoi ont-ils marqué autant l'histoire de la musique et au-delà d'ailleurs? C'est parce qu'ils ont su évoluer toujours.
1: Alors, il y a deux choses. Tout d'abord, on dit ils ont inventé la musique pop, ils ont inventé la culture jeune. On dit effectivement qu'on est passé de l'avant-guerre aux Beatles. Bon, il y a des prédécesseurs. Évidemment, il y a Elvis. Et puis même en Angleterre, il y a Cliff Richard, qui dès 58, est le Elvis Presley anglais. Donc les Beatles introduisent pas le rock'n'roll. Il y a d'autres groupes de skiffle, qui est la musique que jouent les Beatles à leur début. Ça veut dire un mélange de musique américaine, mélange de banjo, de guitare country, vous savez, les washboards, là, les planches à laver pour faire la percussion. Donc, ce qui fait la différence avec les Beatles, tout d'abord, c'est le fait que c'est un groupe. Déjà, ils sont quatre, qu'ils ont des personnalités très fortes, qui sont rebelles, qui vont jouer d'abord avant d'être célèbres. Ils vont jouer à Hambourg, ils vont jouer à Liverpool dans la fameuse caverne. Et ils vont vraiment, enfin, faire délirer les filles, quoi. C'est ça l'histoire. Évidemment, ça suffit pas. Après, musicalement, les premiers singles, Love Me Do, c'est pas mal. Est-ce que c'est génial? C'est pas mal. C'est pas du génie.
0: Non.
1: La première chose qui est géniale chez eux, et c'est Paul McCartney qui me l'a dit, c'est en fait quand ils font She Loves You Yeah Yeah et Can't Buy Me Love. En fait, pour lui, hein, c'est lui qui le dit, ils ont décidé plus besoin de faire d'intro. Il n'y a pas de riff introductif. On commence la chanson direct. Can't buy-

0: C'est parti direct, effectivement.
1: Oui, donc c'est la première recette des Beatles, enfin, ou la deuxième ou la troisième, hein, selon les étapes. C'est effectivement commencer direct. Mais évidemment, les Beatles, ils vont évoluer d'une façon qu'on n'a jamais vue. C'est les premiers, en fait, à changer de style comme ça. Eux, ils vont inventer l'hybridation. Ça veut dire, par exemple, le mélange de nursery rhymes, de musique baroque. De nursery rhymes, c'est les chansonnettes, vous voyez, pour les enfants, les comptines. Les comptines, la musique baroque, le rhythm and blues, le rock and roll, la Motown, tout ça dans la même composition. Ça, c'est quelque chose de complètement novateur. Ça n'a jamais été fait. Et surtout, ils vont non seulement écrire des compositions extraordinaires, très simples, hein, je veux dire, Yesterday, c'est extraordinaire, je veux dire, c'est simple, mais mélodiquement, harmoniquement, c'est extraordinaire. Et aussi, ils vont, en fait, en moins de 7 ans, ils vont inventer l'étape de la loi du rock. Ça veut dire qu'en fait, après eux, rien ne va vraiment être inventé. Alors, je prends des exemples, hein. Par exemple, l'expérimentation électroacoustique, Tomorrow Never Knows, sur l'album Revolver. C'est la première fois que, dans une chanson pop, qu'on vient avec des échantillons sonores et que tout est mixé. C'est de l'électronique, en réalité, puisqu'en fait, on utilise des éléments de musique électroacoustique, on accélère les pistes, on ralentit les pistes. Ils travaillent, en fait, dès le milieu des années 60, ils travaillent comme des artistes techno. Ils préfigurent la musique qu'on va faire dans 40 ans. C'est quelque chose de complètement dingue. Ça, c'est une chose, mais les emprunts aux musiques du monde, par exemple, dans les années 80, on dit la pop s'hybride avec la musique africaine. Bah, les Beatles, ils commencent à hybrider la pop avec la musique indienne. Des Norwegian Wood, des Within You, Without You. Le néoclassicisme, ça veut dire le fait de revenir en arrière, de refaire des choses qui appartiennent au passé. Quand ils font Eleanor Rigby avec un quatuor à cordes, enfin, c'est quand même quelque chose de complètement dingue. Personne n'a osé faire ça.
2: Eleanor Rigby
0: le quatuor à cordes, effectivement.
1: Oui, l'apport de George Martin, hein, leur grand collaborateur, on va en parler tout à l'heure, mais pour finir, je veux dire, ils inventent le hard rock, Revolution, c'est les premiers, Helter Skelter, c'est une chanson de hard rock, ils inventent la musique que vont faire plus tard Led Zeppelin. Donc en fait, ils ont exploré toutes les pistes que tout le monde va ensuite explorer pendant des décennies. Ça veut dire qu'aujourd'hui encore, on peut quasiment retracer tout ce qui sort d'une des pistes que les Beatles ont explorées.
0: Ils sont nos limites, à 360 degrés, on peut dire ça comme ça.
1: Ils inventent, ils explorent, ils n'ont pas de formation, ils n'ont pas de plan de carrière, mais ça bouillonne dans leur tête et on dirait qu'ils sont en train de cartographier les 50 années à venir.
0: Alors revenons aux origines, la formation du groupe. Moi je suis toujours sidérée, il y avait quelle probabilité qu'un surdoué de la mélodie comme McCartney habite à quelques rues seulement d'un génie du rock comme Lennon. Déjà rien que ça, c'est incroyable.
1: C'est incroyable. Et le plus fou, c'est aussi les similitudes entre les vies, finalement.
0: Oui.
1: Les deux ont perdu leur mère dans des conditions tragiques, la maladie, le cancer pour la mère de Paul McCartney, l'accident de voiture horrible pour la mère de John Lennon. Donc, les deux, voilà, ils viennent de milieux pas très favorisés. Et donc, oui, je veux dire, c'est tous les deux des passionnés de musique, et donc la probabilité qu'ils se rencontrent, effectivement, était rare.
0: Et les deux autres, parlons des deux autres tout de même. Ringo Starr, on a toujours tendance à dire que c'est un peu, c'est le batteur, hein, on a tendance à dire que c'est un escroc, c'est vrai ?
1: Oh, c'est terrible, j'ai...
0: Oui, c'est moche.
1: Non, c'est pas un escroc du tout, au sens où... comment dire, il a été très reconnu par la suite. Ça veut dire, évidemment, ça paraît limité, son jeu, si vous comparez au batteur de jazz rock, ou même au batteur de jazz, etc. C'est pas grand chose, ce qu'il fait. Mais, pour beaucoup de batteurs de rock, comme le batteur de Nirvana, bah, pour toute cette génération-là, enfin, pour tous les jeunes batteurs d'aujourd'hui, ils vénèrent Ringo Starr pour la simplicité, comment dire, le côté immédiat de son jeu, et puis aussi l'originalité, parce qu'en, du fait qu'il est gauche, plus ou moins gaucher, il fait ses roulements à l'envers, enfin, il fait des choses qui sont un peu folles, mais qui sont, c'est à la fois simple, un peu bizarre, mais ça fonctionne. C'est vraiment ce qu'il fallait pour les Beatles.
0: Et George Harrison, sous-estimé, sous-côté.
1: George Harrison, c'est une longue histoire. Je veux dire, à l'époque où McCartney le rencontre, ils sont enfants, hein, ils sont amis d'enfance. Donc, McCartney, je veux dire, il a pris des leçons de piano, il a appris à jouer de la trompette, il joue de la guitare, mais George Harrison est bien meilleur guitariste que lui. Il a commencé à 12 ans. George Harrison fait déjà dans des groupes de rock. Et à 15 ans, il a déjà fait des tournées. Donc, McCartney l'aime beaucoup, mais il y a une sorte de petite rivalité. Et parce qu'à l'époque, il n'est pas encore passé à la basse.
0: Le célèbre bassiste gaucher des Beatles. Parlons aussi des hommes de l'ombre. On parle toujours du cinquième Beatles. En fait, il n'y a pas un cinquième Beatles.
1: Il y en a plusieurs. Déjà, à commencer par Brian Epstein. C'est quand même lui qui les voit à la caverne de Liverpool. Il tombe complètement amoureux du groupe, du son, de leur énergie. Alors, ils sont encore en cuir. Et lui, il a l'idée de génie de se dire, si les bad boys, on les habille en costume. Vous voyez, ils ont un côté bonne famille et tout, mais en vérité, c'est des petites canailles, c'est des vrais prolétaires.
0: C'est des sales gosses. Hein.
1: C'est des sales gosses, bien sûr, c'est des sales gosses. Et alors que, par exemple, on les oppose souvent aux Rolling Stones. Les gens ont commencé à les opposer, on dit oui, les Beatles, c'est trop gentil, c'est trop propret, et les Stones, c'est les vrais bad boys. Mais enfin,
0: d'une certaine façon, John Lennon et McCartney sont plus voyous,
1: bien plus voyous que Mick Jagger, le sataniste, bien sûr.
0: Donc Brian Epstein, cinquième Beatles, et puis George Martin.
1: Bien évidemment. Alors George Martin, c'est lui qui se dit, oui, quand même, il voit le potentiel. Comme lui-même est un autodidacte, à la base, il paraît qu'il a appris à jouer avec Rachmaninoff d'oreille, quoi. Donc, il voit le potentiel, il voit aussi que c'est des musiciens exceptionnels pour des gens qui n'ont pas une énorme formation. Donc, il va s'investir dans le groupe. À la fois en écrivant des arrangements, tout simplement, mais aussi en accueillant leurs idées. Parce que c'est pas évident quand on est producteur, vous voyez, on est censé faire du résultat, faire des hits, et quelqu'un arrive avec des idées complètement folles, je vais faire un collage, je vais mettre de la musique contemporaine.
0: Et ah oui, il faut avoir les idées larges. Hein.
1: Il faut avoir les idées très larges.
0: Et c'est comme ça que naît la Beatlemania, la folie des Beatles, on en parle dans un tout petit instant.
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0: Drive My Car. C'était les Beatles sur RTL, chanson de 1965.
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0: Helter Skelter, on en parlait tout à l'heure, on parle des Beatles ce soir dans le grand récit avec le journaliste Eric Dahan. Alors, la Beatlesmania est en marche, pourquoi ça marche au tout début ? Mais faut qu'on se rende compte, à l'époque, la Beatlesmania...
1: C'est de la folie, ça veut dire que ça va très très vite. Je veux dire, ils jouent à l'Olympia pendant 3 semaines, ça part en vrille. Ils partent aux États-Unis, ça part en vrille. Et puis pendant l'espace de 3 ans quasiment, dès qu'ils arrivent, ils font le Ed Sullivan Show. Il y a 300 millions de gens qui le regardent. C'est nouveau, ça sonne comme rien de ce qui existe. En fait, c'est comme les Stones, hein, ils ont ramené la musique américaine aux Américains. Parce que tout ce qui leur plaisait, ça venait de là-bas. Je veux dire, que ce soit les harmonies vocales, le skiffle, le rhythm and blues, tout ça, le rock'n'roll, ça vient des États-Unis. Donc, ils leur rapportent, mais ils leur rapportent une version complètement neuve, avec un style mélodique totalement nouveau. On n'a jamais entendu des chansonnettes comme ça, avec le mélange de rock'n'roll, de chansons. C'est très, très unique. Et puis, évidemment, il y a les concerts. Ils font des concerts de plus en plus gigantesques. Enfin, c'est quand même eux qui jouent les premiers dans un stade, au Shea Stadium. Évidemment, rien n'est au point à l'époque. Il n'y a pas la sonorisation, il n'y a pas les moyens techniques de sonoriser un stade comme aujourd'hui. La sécurité est débordée, il y a des grillages partout. Il y a la controverse, comme il n'a pas sa langue dans sa poche, John Lennon dit des petites choses, comme les Beatles sont plus célèbres que Jésus, ce qui leur vaut d'avoir le Ku Klux Klan qui les menace, quand ils sont au George V, Harry Benson, les photographies, en train de jouer, enfin je veux dire, on invente des pop stars, c'est aussi le génie de l'époque qui fait que voilà, on invente une culture jeune.
0: Alors, on va pas revenir sur le dernier concert, le rooftop concert qu'on a raconté avec André Dussolier, mais le dernier vrai concert organisé, on va dire ça comme ça, c'est en 1966. Ils sont en plein succès, ils sont au sommet. Pourquoi ils arrêtent d'un seul coup de monter sur scène? Ils sont prévenir en plus.
1: Ils en peuvent plus, je veux dire, c'est un stress monstrueux, quoi. Je veux dire, ils n'entendent pas jouer. Les gens crient tellement, les fans crient tellement qu'ils s'entendent pas jouer.
0: Donc, le public entend, c'est ça la question.
1: Le public n'entend pas, il pourrait ne pas jouer, ça ferait pas de différence. Ils s'accrochent aux grilles, je veux dire, il y a la police, ils se demandent, mais qu'est-ce qu'on fait là? Ils se sentent menacés, je veux dire, il y a quelque chose d'absurde, quoi, ça veut plus rien dire. Donc, c'est pour ça qu'évidemment, ils vont rentrer en studio et se dire oui, enfin je veux dire, c'est là qu'est notre place, c'est là qu'on est des musiciens.
0: Alors ils vont rentrer en studio, effectivement. On ne peut pas passer en revue tous les albums studio, c'est impossible, il nous faudrait plusieurs émissions. Mais s'il faut choisir un album, Sgt Pepper.
1: En tout cas, il est très important. Moi, c'est pas du tout mon favori, mais il est très important pour plusieurs raisons. Déjà, bon, pour la qualité des compositions, etc. Mais je pense aussi en termes de production. Jusqu'à présent, un disque pop, c'est une collection de chansons. Sgt Pepper, c'est un album concept. Tout est pensé, de la pochette, l'ordre des chansons. Et il y a aussi un début, une fin. C'est comme une sorte d'histoire qui se raconte. Et puis, quand on l'écoute vraiment avec attention, on s'aperçoit qu'en fait, dans la façon de développer les thèmes, ça veut dire de terminer les morceaux, hein, il y a une sorte de science nouvelle. Voilà, il y a une science nouvelle qu'il n'y a pas dans les morceaux qui précèdent.
0: Sur cet album, il y a Lucy in the Sky. On a longtemps dit que cette chanson, Lucy in the Sky, LSD, c'était une chanson sur la drogue. C'est pas vrai, en fait.
1: Mais bien sûr que c'est vrai.
0: Où est la vérité? Moi, j'ai vu qu'effectivement, les Beatles eux-mêmes disent, mais non, pas du tout.
1: Mais
0: Lucy in the Sky, c'était un dessin du petit garçon de John Lennon.
1: Oui et non, je veux dire, évidemment. Non, mais évidemment que c'est un jeu là-dessus. Je veux dire, ils prenaient beaucoup de LSD. Ils ont expérimenté les drogues dans l'ordre. Hein, ils ont commencé par fumer de la marijuana. Ils ont pris du LSD. Et puis, je veux dire, on est en pleine époque psychédélique. Ils vont en Inde avec le Maharishi Yogi. Ils sont en plein là-dedans, je veux dire, il y a pas photo, je veux dire, c'est le LSD est à la mode, ils auraient jamais sorti une chanson avec comme par hasard avec de telles initiales si c'était pas pour ça.
0: Et alors il y a aussi sur cet album une chanson qui s'appelle A Day in the Life, et pour ça ils ont fait appel à des musiciens classiques, mais alors ils ont complètement tordu le truc.
1: Oui, mais il y a beaucoup de choses dans Sgt Pepper. Il y a, comme j'ai dit, il y a des échantillons, ils ont mélangé des choses. D'un certain point de vue, c'est complètement expérimental. C'est pas des arrangements classiques.

0: Fallait oser ça quand même, hein.
1: Oui, en fait, ils sont. Ce qui est complètement fou, c'est qu'en fait, ils connaissent Xenakis, ils connaissent ce qu'on appelle ces glissandos ascensionnels, comme ça. Ils connaissent la musique contemporaine, quoi. C'est vraiment des esprits totalement ouverts sur ce qui se passe en même temps en Europe, de la musique la plus exigeante, inventive, folle. Et c'est en ça que c'est un groupe qui, voilà, je veux dire, qu'il n'y a pas de comparaison, on ne peut pas comparer à autre chose.
0: Et sur cet extrait, donc il y a 40 musiciens classiques, mais évidemment ils n'ont pas de partition. En fait, on leur a demandé un peu de faire entre guillemets n'importe quoi, vaguement. Cet album, Sgt. Pepper, qui est considéré vraiment comme un tournant, John Lennon ne l'aimait pas tellement non plus.
1: Oui.
0: Comme vous, ou vous comme John Lennon, je ne sais pas.
1: Oui, oui, mais de toute façon, il y a toujours eu dans le groupe des dissensions, selon qui prenait plus de place, qu'est-ce qu'on aurait dû faire, qu'est-ce qu'on aurait pu faire, c'est tout à fait banal.
0: En tout cas, après cet album, les Beatles vont prendre le large, direction l'Inde. On part avec eux dans un tout petit instant.
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0: De retour dans ce Grand Récit consacré aux Beatles, je suis en compagnie d'Éric Dahan. Donc en 1968, les Beatles décident de partir en Inde. Ça, c'est une idée de George Harrison ?
1: Bah oui, c'est le plus influencé par la musique indienne. Il est fan de Ravi Shankar, il est fan de voilà, il est fan de spiritualité. C'est lui qui va les introduire à cette culture.
0: Et c'est un séjour qui est, on peut dire, allez, moyennement apprécié par l'ensemble du groupe, mais en tout cas très très productif.
1: Bah, ils sont très enthousiastes à la base, parce qu'ils, voilà, ils le suivent au fur et à mesure. Bon, peut-être pas tous au même niveau, mais enfin, je veux dire, ils vont quand même y aller, avec les épouses respectives. Et puis, il y a même une petite délégation. Il y a Donovan, le chanteur anglais, qui est avec eux. Il y a Mia Farrow, qui est avec eux. Il y a, donc voilà, c'est une sorte de petite équipée un peu rigolote. Et effectivement, ils vont composer beaucoup de chansons importantes, là-bas. Donc, en fait, c'est quand même productif. Ils n'ont pas juste été fumer d'un marijuana et écouter le Maharishi prêcher. Voilà.

0: With You, Without You. Voilà, ça c'est vraiment la grande période indienne des Beatles, on peut le dire. Il y aura ensuite, dans un tout autre style, il va y avoir Abbey Road, le dernier album qui les réunit en studio.
1: Qui les réunit sans les réunir. Puisque en fait à cette époque-là c'est la fin, là ils se parlent plus, ils se voient, ils sont très fâchés, ils sont déjà au bord de la rupture, donc comment ça s'appelle, Ringo Starr s'est barré en vacances en Sardaigne, Lennon et Yoko, il y a l'accident de voiture, ça communique plus trop entre eux, ils sont pas d'accord sur le management, Lennon reproche à McCartney de tout gérer lui-même. Alors bon, ça c'est ce qu'on sait. Alors, ensuite, parce que le film de Peter Jackson a montré sur la fin des Beatles, sur l'organisation du dernier concert, etc. Mais c'est aussi que, contre toute attente, quand on a vu le film, on s'est dit que, mais finalement, non, je veux dire, dans les faits, oui, ça va mal finir. Mais ce qui ressort finalement, c'est leur bonheur quand même à être encore ensemble. Même si on sent que Paul McCartney est agacé que Yoko Ono soit là et fasse des remarques, même si on sent des dissensions, même si McCartney dit à Harrison, je sais pas quoi, joue pas ci, joue pas ça, joue pas là, l'autre a deux doigts de lui jeter sa guitare à la figure. Dans l'ensemble, il y a quand même encore cette chose miraculeuse, cette alchimie, et on sent quand même le bonheur qu'ils ont à jouer ensemble. Voilà. Alors Abbey Road, c'est un chef-d'œuvre absolu, hein. Ça devait même s'appeler Everest. Donc voilà, c'est dire à quel point ils savaient qu'ils avaient atteint le sommet de la pop musique, et ils avaient des projets de pochettes de disques au bout du monde. Ça s'est finalement terminé devant le studio Abbey Road, hein.
0: Donc, sur le passage piéton.
1: Sur le passage piéton, et c'est devenu encore plus iconique du coup. Mais effectivement, oui, c'est un disque qui est fait séparément et qui pourtant est un aboutissement encore musical extraordinaire, quoi.
0: Oui.
1: Dans lequel il y a, puisqu'on parlait de Harrison, on n'a pas assez dit le génie d'Harrison, mais par exemple les plus grandes reprises des Beatles à ce moment-là, hein, donc avant la séparation, vous prenez par exemple une chanson comme Something qui est signée George Harrison sur Abbey Road, il y a quand même Ray Charles, Frank Sinatra, enfin il y a plein de gens qui vont reprendre cette chanson. Alors évidemment c'est pas forcément la meilleure, hein, je vous dis Here Comes the Sun pour moi est bien plus belle, mais je veux dire Harrison est reconnu. Hein. Donc oui, c'est un disque qui les montre tous au sommet, hein, voilà.
0: Pour ne citer qu'une chanson, on pourrait presque faire toutes les pistes, mais pour ne citer qu'une chanson, il y a notamment Because. Et Because, c'est en fait la sonate au clair de lune, mais à l'envers. Moi, ça me sidère, ça.
1: Ouais. Oui. Entre autres, oui. Et puis il y a, c'est un disque dans lequel tout est extraordinaire, quoi. L'utilisation du Moog, du synthétiseur Moog, je veux dire, c'est du génie, voilà.
0: C'est du génie pur, mais c'est du génie qui va s'éparpiller en individualité.
1: Absolument. Qu'en fait, il commence déjà à faire des carrières solo, hein. Je veux dire, Lennon a déjà sorti des singles solo, donc c'est très compliqué d'arrêter les Beatles. McCartney veut pas le faire parce qu'il a peur, des conséquences. Mais bon, quand il découvre, par exemple, que finalement ils ont choisi Alan Klein, le manager escroc des Rolling Stones, contre sa volonté, alors que lui dit non, que Alan Klein a donné les bandes de Let It Be, donc du fameux Get Back, hein. Quand il voit qu'il a donné les bandes de Get Back à Phil Spector pour qu'il fasse des arrangements, donc il rajoute des cordes sur ses chansons à lui. Je veux dire, McCartney, il voulait pas que sur Let It Be il y ait des cordes, il voulait pas que c'était pas son idée, quoi. Surtout Long and Winding Road, il détestait les arrangements de cordes et de chœurs symphonisants, il trouvait ça vulgaire, sirupeux. Il voulait au contraire revenir aux bases du rock'n'roll, lui. Donc quand McCartney va voir que ça a été trop loin, qu'il y a une trahison générale, et donc il va attendre quand même, hein, parce que Lennon annonce sa séparation à l'automne, comment dire, à la veille de sortir l'album Let It Be. McCartney va donc patienter plusieurs mois avant d'annoncer la fin des Beatles. Donc en fait, même l'annonce de la fin des Beatles arrive bien après que le divorce est absolu et été consommé. Mais ça va créer une onde de choc, et ça va aussi servir, parce que McCartney n'est pas idiot, ça va aussi servir à la promotion du disque. Évidemment, Let It Be va sortir et ça va être un hit mondial.

0: Voilà, ça c'est donc c'est la fin des Beatles.
1: C'est le réveil de toute une génération, voilà, qui se rend compte qu'on est passé à une autre décennie, on est passé dans un autre monde, on a basculé dans l'après années 60.

0: Merci Eric Dahan. Il y aurait plein de choses à dire encore, évidemment, sur les Beatles. Il nous faudra une deuxième émission.
1: Vous reviendrez. Une deuxième vie, peut-être.
0: Une deuxième vie, même carrément. Vous reviendrez, j'espère, en tout cas.
1: Avec plaisir.
0: Le grand récit, c'est terminé pour aujourd'hui. On revient demain, bien sûr, avec André Dussolier pour un nouveau récit inédit. Et vous nous retrouvez, quand vous le souhaitez, sur RTL.fr et sur l'appli RTL. Dans un instant, la musique continue avec Éric Jean-Jean. Bonsoir Éric.
2: Merci, bonjour Isabelle. Aujourd'hui, je vous emmène dans la pop allemande des années 80. Vous allez voir, vous connaissez tout par cœur.
0: À tout à l'heure, bonne soirée sur RTL. Il est 21h. Et d'abord, l'essentiel de l'info en 3 minutes avec Alban Le Prince. Bonsoir Alban.
3: Bonsoir Isabelle, bonsoir à tous. C'est donc demain à 17h que le gouvernement annoncera de nouvelles aides pour faire face à la flambée des prix du carburant. 6 ministres donneront une conférence de presse pour tenter de calmer la colère qui monte dans le pays alors que le litre de gazole atteint en moyenne 2,38€ d'après les chiffres de l'UFIP. L'autoroute A9 a rouvert. Elle avait été fermée dans les deux sens en raison d'un incendie qui s'est déclaré aujourd'hui dans les Pyrénées-Orientales, département qui sera placé demain en vigilance orange au feu de forêt, comme les Bouches-du-Rhône où plusieurs massifs forestiers sont restés fermés toute la journée, surveillés par des bénévoles de la réserve communale de la sécurité civile de Nove à l'image de Pierre.
4: Les gens souvent pensent qu'après la rentrée scolaire ou début septembre, après tout est terminé, quoi, et qu'il n'y a plus de risques. Donc les gens reprennent leurs habitudes, vont promener dans la massif de temps en temps, etc. Alors qu'il y a toujours des risques d'incendies qui sont forts et qu'il faut toujours pas franchir les limites du massif, quoi. Donc du coup, il faut les prévenir. Donc on tourne et on fait notre travail de les prévenir.
5: Alors qu'en plus, il y a des petits panneaux un peu partout, hein. On voit les petits panneaux.
4: En plus, c'est marqué, c'est marqué sur toutes les entrées du massif, mais les gens s'arrêtent le long, donc c'est pas nécessairement marqué. Mais les gens qui sont là pour promener en général, c'est des gens qui sont sympas et donc ça se passe bien. Ils font demi-tour, ils s'en vont et nous remercient de les avoir prévenus. Voilà.
3: Un témoignage au micro RTL d'Étienne Baudu. Dans le reste de l'actualité, un jeune homme de 19 ans condamné tout à l'heure à un an de prison avec sursis pour avoir participé aux émeutes qui ont secoué la ville de Saint-Pierre-des-Corps près de Tours ce week-end. Elles ont éclaté après une collision entre un véhicule de police et un motard lors d'une intervention contre un rodéo urbain. Le Groenland, le Danemark et les États-Unis signeront demain l'accord sur le territoire arctique. Ce sera dans l'après-midi en marge de l'Assemblée générale des Nations Unies, indique ce soir le cabinet de la première ministre danoise. Le texte vise à renforcer la sécurité dans la région, reconnaît la souveraineté du Danemark sur le Groenland et garantit que la Chine et la Russie ne pourront pas y implanter de bases militaires. Avant ça, Emmanuel Macron et Donald Trump vont s'entretenir ce soir à 23h35. Le chef d'État français compte lui parler, je cite, en toute franchise pour essayer de l'orienter vers les bonnes décisions, indique son entourage. Les courses, c'est à Auteuil demain, départ 13h55. 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La météo avec un grand soleil sur toute la France demain. Un peu de vent, Mistral et Tramontane souffleront jusqu'à 60 km/h. Les températures, 6 à 13 degrés le matin sur la moitié nord, 15 à 23 sur la moitié sud. L'après-midi, 22 à 31 degrés, il fera jusqu'à 33 à Perpignan. 21h03 sur RTL. On vous retrouve Eric Jean-Jean pour Bonus Track.
2: Merci beaucoup, les prochaines infos c'est à 22h. Alors c'est parti pour Bonus Track, une heure de musique pendant laquelle nous allons recevoir une coach vocale qui s'appelle Elena Hurstel qui va nous expliquer les tessitures des voix des plus grandes stars et peut-être comment chanter comme elle. Et puis pour commencer, je vous propose la pop allemande des années 80.
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2: Bonsoir. Alors pour commencer cette émission ce soir, je vous emmène au début des années 80, moment où la pop allemande est en train de truster le haut des hit parades. Pour beaucoup, ces artistes étaient issus de ce qu'on appelait la New Dutch Welle, la nouvelle vague allemande issue à la fois du punk et de la new wave. Et l'une des premières à nous arriver aux oreilles, c'est en 1979, Nina Hagen. Elle a 24 ans, elle est originaire d'Allemagne de l'Est, on est 10 ans avant la chute du mur et elle est totalement inclassable. Notamment avec cette chanson. African Reggae. On va l'écouter un peu sur la longueur. Moitié allemand, moitié anglais. C'est le deuxième extrait de son deuxième album, Unbehagen. Un jeu de mots sur son mot, sur son nom de famille, mais qui veut aussi dire malaise. En fait, Nina Hagen, elle est passée par Londres en 1977. C'est là qu'elle a fait son premier album. Mais c'est surtout là qu'elle va s'immerger dans l'effervescence de la scène punk et dub londonienne.

Vous vous rendez pas compte si c'est pas votre génération, mais ça a été un tube énorme. Influencé donc par la scène punk londonienne qui va influencer son look, je vous le disais, mais aussi sa musique et puis ce dub qu'on entend, ça aussi c'est Londres. Hein. La Jamaïque, le ska. Très proche des milieux rap français au début des années 90, elle sera notamment très proche des NTM quand ils vont se former. Son amoureux, je crois, c'était leur premier copain ou leur premier manager. Bon, alors, autre personnage totalement inclassable de la pop allemande de ce début des années 80, c'est Klaus Nomi. Et avec ce titre, Cold Song, extrait de son premier album sorti en 81, il va se classer un peu partout dans les charts européens. Rappelez-vous de ça.

Lèvres noires, costume noir et blanc aux épaulettes immenses. C'est David Bowie qu'il repère lors d'un de ses spectacles à New York et qui va lui proposer de participer avec lui à l'un de ses passages dans l'émission américaine Saturday Night Live en 1979. Et ce morceau, Cold Song, va faire de lui une star internationale. Mais 2 ans plus tard, il meurt, seulement à 39 ans, porté par le sida. Ce sera l'une des premières célébrités d'ailleurs à en être victime.

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11: Autre artiste issu de cette nouvelle vague allemande. Alors, on est toujours au début des années 80. C'est un groupe qui s'appelle Trio, avec un I à ne pas confondre avec les nôtres de Trio, qui sont français avec un Y. Et leur tube à eux, c'est Da, Da, Da.
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11: C'est tiré de leur premier album en 81.
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11: D'ailleurs, le vrai titre de la chanson, c'est pas ça. C'est da da da ich libi dich, nich libi mich, nich a a a. Traduction littérale, là-bas, là-bas, là-bas, je t'aime pas, tu ne m'aimes pas.
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11: Les trois membres du groupe l'avaient enregistré avec ce qui s'appelle un Casiotone, qui est le premier mini synthétiseur.

marque Casio, commercialisée au tout début des années 80 et qui avait la particularité de faire aussi calculatrice. Écoutez. C'est ça le Casiotone. Alors cette chanson, elle est phénoménale parce qu'elle va faire le tour du monde. Et aujourd'hui encore, elle est pas mal utilisée pour des pubs. Elle est d'ailleurs tellement utilisée qu'elle est un marqueur des années 80. Citroën, par exemple, l'a utilisée pour sa Picasso avec le slogan « Les années 80, c'est bien en musique seulement ». 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Bon, on reste en Allemagne, on reste au début des années 80. Est-ce que vous vous souvenez de ce tube de l'été 82? Der Kommissar Falco. Mélange de rap américain et New Wave issu du premier album de Falco qui s'appelle

Falco, il est pas allemand exactement, il est autrichien pour être précis. Son vrai nom c'est Johann Holzel. Il avait choisi Falco comme nom de scène en hommage à un champion de ski est-allemand qui s'appelait Falco Weissflog. Quant à cette chanson, elle va se vendre à plus de 7 millions d'exemplaires dans le monde et plus de 500 000 copies rien qu'en France. Falco qui connaîtra dans son pays quelques succès en plus avant de nous quitter bêtement à 40 ans dans un accident de voiture.

ça la pop allemande du début des années 80. On continue notre voyage dans cette fameuse pop avec ce titre qui sort en 1983, écrit et interprété par Peter Schilling, et la chanson s'appelle Major Tom.

Alors Peter Schilling, évidemment, s'inspire beaucoup de la science-fiction pour ses chansons, et Major Tom, c'est une référence à Space Oddity de David Bowie, vous l'avez compris. D'ailleurs, il y a même une version anglaise de Steve qui va sortir. Major Tom, Coming Home. Et cette chanson, vous l'adorez peut-être, sans vous rappeler pourquoi, parce que si vous avez vu cette série d'espionnage allemande Deutschland 83 sur Canal, c'est ça le générique. D'ailleurs, c'est en grande partie cette chanson qui nous a donné envie de faire ce focus.

1983, c'est aussi l'année de la sortie de 99 Luftballon, d'un groupe allemand, Nena, qui se classe un peu partout à la première place des tops en Allemagne de l'Ouest, mais également partout en Europe. On est en pleine guerre froide, c'est la course à l'armement entre les deux blocs, et c'est dans ce contexte que sort ce titre. 99 Luftballons, ça veut dire 99 ballons de baudruche, et ça raconte, dans la chanson, comment 99 ballons flottant dans le ciel sont pris pour une attaque par les militaires qui répliquent avec des armes, provoquant une escalade jusqu'à la destruction de la planète. Alors derrière ce groupe, il y a cette jeune est-allemande, Gabrielle Susanne Kerner. Cette chanson d'ailleurs restera son unique gros succès. On l'écoute.

0: 99 Luft Balloons. Néla, alors, elle a eu qu'un tube en France, mais dans son pays, l'Allemagne, elle est toujours une superstar. Elle a été coach dans The Voice là-bas en Allemagne et elle est très populaire. Elle tourne en ce moment avec sa fille et son fils, puis plein d'autres musiciens. J'ai eu la chance de l'avoir à la Cigale. D'ailleurs, elle avait répondu à quelques-unes de mes questions dans Bonus Track. Néla, on continue de se plonger dans cette pop allemande des années 80 après la pause sur RTL dans Bonus Track.
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0: Les années 80, la pop allemande, c'est aussi des slow qui tuent. Eux, Scorpions. Groupe plutôt hard rock au départ, mais qui a fait des ballades qui vont faire le tour de la planète.

sort en 84 sur l'album Love at the First Sting. Alors, il y avait un tel succès en France que ça aurait provoqué un mini baby boom. Bon, c'est ce que dit le chanteur, hein, Klaus Meine. Au début, il voulait pas la mettre, cette chanson composée par le guitariste, parce qu'il pensait que c'était un slow et que les gars qui font du hard rock ne font pas de slow. Ils auraient eu tort. Parce qu'on s'est tous roulé des pelles sur cette chanson dans les années 80.

Allez, retour à la New Wave avec un autre groupe originaire d'Allemagne qui va connaître plusieurs succès au top 50 dans les années 80, c'est Alphaville. C'est tiré de leur premier album, Forever Young, sorti en 1984. Bien sûr, il y avait Forever Young, mais il y avait aussi ce titre-là, Big in Japan. Eux, ils viennent de la ville de Münster en Allemagne, et ils vont choisir ce nom, groupe Alphaville, en référence au film Alphaville de Godard en 65. Encore plus kitsch. En 1984, on découvre aussi un duo allemand, le producteur Dieter Bohlen et le chanteur Thomas Anders, réunis sous le nom de Modern Talking.

Ouais, c'est les années 80. On reste dans les tubes légers des années 80 avec un autre énorme succès de ce début des années 80 venu d'Allemagne. C'est le groupe Propaganda avec P Machinery. Vous vous rappelez de cette musique-là, celle-là, là, ce moment-là. C'était la 5, chaîne française, qui l'utilisait pour en faire un jingle. Propaganda sont deux garçons, deux filles qui viennent de Düsseldorf en Allemagne, la ville qui a connu aussi la naissance d'un autre groupe électro qui va énormément influencer leur musique, c'est Kraftwerk. Et au tout début des années 80, Propaganda se fait remarquer par un tout jeune label, ZTT, fondé par Paul Morley et Trevor Horn, qui sont à ce moment-là à la pointe de la New Wave et de la synth-pop. Hein, Trevor Horn, vous savez, c'était les Buggles, entre autres. Après, ce sera Frankie Goes to Hollywood et plein d'autres choses. Et en 85, c'est la sortie donc de leur premier album, qui s'appelle Secret Wish, qui sera encensé par la critique, et notamment grâce à cette chanson, P Machinery. L'année suivante, c'est un duo allemand, Cora, qui connaît un autre succès en France, chez nous, avec Amsterdam.

L'artiste Cornelia Vanden Botlenberg et Svetlana Minkoff qui vont se réunir pour former ce duo au début des années 80. Et ce qui est amusant dans ce morceau Amsterdam, c'est qu'elle l'avait écrite au départ pour une autre chanteuse et finalement elles vont l'enregistrer avec un producteur dont je vous ai déjà parlé souvent dans cette même émission. Il s'appelle Frank Farian. Vous savez, le producteur allemand qui est à l'origine de Boney M et qui pose sa voix sur Boney M. Ouais, c'est lui qui a produit ça. Pour l'anecdote d'ailleurs, cette chanson sera reprise en français l'année suivante par Michel Thor.

Allez, pour conclure ce focus, si vous avez le même âge que moi, je vous plonge dans l'été de nos 18 ans avec une des plus jolies allemandes sur les pochettes de disques. Jamais rencontrée en vrai, mais sur la photo, elle était sublime. Elle. Sandra. 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Maria Magdalena. 3 semaines en tête du 8 en France. Sandra Ann Lauer, dite Sandra, franco-allemande, papa français. Elle débute dans sa carrière dans un groupe disco arabesque avant de se lancer en solo. Et cette chanson, Maria Magdalena, c'est une référence à Marlène Dietrich, dont le vrai prénom est Maria Magdalena.

0: écoutez Sandra sur RTL avec Maria Magdalena. C'est son mari qui produit ça, Michel Cretu. C'est lui qui va écrire le titre avec lequel elle va connaître une popularité mondiale. Plus de 5 millions d'exemplaires vendus dans le monde. Sandra qui va disparaître de la circulation, mais qu'on retrouvera quelques années plus tard, dans les années 90, aux côtés d'un groupe Enigma, fondé par son mari, toujours lui, Michael Cretu. C'est elle qui chante tous les titres en français. Allez, à suivre sur RTL pour la deuxième partie de cette soirée, un petit cours de chant avec Elena Hurstel, célèbre coach vocal, suivi par plus d'un million d'abonnés sur les réseaux sociaux et qui vient sur RTL.
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0: Alors dans cette émission, on a parlé de tous les instruments, ou presque, la batterie, la guitare, la basse, les synthés. Et il y en a un qu'on n'a jamais évoqué. J'ai envie de dire faute de casting. Je ne savais pas comment parler de la voix parce que je ne savais pas avec qui en parler. Et il se trouve que j'ai rencontré Elena. Elena Hurstel, je le dis bien, ton nom, ça va?
12: Hurstel, mais on peut dire
0: comme... Hurstel.
12: Comme tu veux.
0: Comme tu veux. Elena, t'es coach vocal. T'as plus d'un million d'abonnés sur les réseaux sociaux.
12: Oui.
0: Et en fait, tu ne fais pas que apprendre à chanter aux gens, c'est autre chose, parce qu'en fait on se rend compte que le chant c'est bien plus que
12: plus
0: qu'une technique vocale, oui. Et donc le 26 septembre prochain au Grand Rex, tu organises une deuxième, pour la deuxième fois, l'expérience vocale. C'est une soirée dans laquelle, via des ateliers, des participants vont apprendre des techniques pour améliorer leur potentiel vocal. C'est que la façon de chanter ou c'est aussi la façon de parler, Elena?
12: Il y a les deux. En fait, la voix, c'est le même instrument, qu'on parle ou qu'on chante avec, c'est exactement le même instrument, donc on la travaille de la même manière en fait.
0: Ouais, et à la fois, moi je sais parler à la radio, mais je sais pas chanter. Est-ce qu'il y a des gens qui savent pas chanter, ou est-ce que c'est juste qu'on n'a pas appris, Elena?
12: Non, mais c'est parce que il faut oser. En fait, chanter, c'est se mettre à nu. C'est une partie de nous, en fait, qu'on expose. Et je pense qu'il y a beaucoup de personnes qui osent pas. Parce que, voilà, on a eu une mauvaise expérience. Quelqu'un nous a dit une fois qu'on chantait comme une casserole, du coup, on n'ose plus. Ouais. Non, je pense qu'il faut juste oser. il faut oser.
0: Alors il y aura des gens formidables à tes côtés, Raphaël Ricci notamment, qui était la coach vocale de la Starac, ou Chimène Badi, mais c'est pour une autre raison que je t'ai fait venir ce soir, parce que je voudrais qu'on parle des voix, toi et moi. Je le disais dans cette émission, on a beaucoup essayé d'étudier la manière dont on jouait de la guitare, pourquoi telle ou telle personne jouait bien de la guitare ou différemment. Alors je voudrais qu'on parle de voix, toi et moi, et l'une des voix dont on a beaucoup parlé ces derniers temps, c'est celle de Catherine Ringer. J'aimerais que tu nous analyses les voix de différents personnages que je vais te faire écouter. Commençons par Catherine Ringer.

0: Qu'est-ce que là, c'est quoi la particularité de la voix de Catherine Ringer?
1: Alors on a quelque chose de très brut. On a quelque chose de vraiment, j'ai envie de dire, viscéral chez Catherine Ringer. Elle cherche pas la beauté en fait, elle cherche l'expression. Et c'est ça qui est super joli, c'est que il y a rien de calculé à l'avance. Elle a son texte, elle a son combat et elle l'exprime avec sa voix. On a quelque chose de très projeté aussi. Hein, on pourrait appeler ça en technique, dans une technique que j'utilise, on appelle ça de l'overdrive. C'est une espèce de placement très brut. Hein, oh, oh, oh, oh. Et en fait, elle s'en fiche. Elle garde ça très grave. Elle peut monter dans les aigus avec quelque chose d'un peu plus pincé, mais ça reste très projeté et très puissant.
0: Mais elle a quand même une grosse voix.
1: Ah bah oui. Oh ouais, elle a une grosse voix. Elle a. En fait. J'aime bien parler de la voix sur différents étages. On a un étage qu'on va appeler le mode. Donc là, typiquement, on a un mode qui est plutôt projeté. Et ensuite, on a le timbre qu'on peut varier. Et elle a un timbre plutôt foncé, plutôt sombre. C'est-à-dire, si je prends, par exemple, une note, on va prendre un « oh ». Par-dessus, je peux la foncer cette note-là en baillant à l'intérieur. « Oh ». Et c'est là où on obtient une couleur un petit peu plus différente. Donc si je prends ici la chanson sur cette voyelle « oh », oh ». Catherine Ringer, elle baille dedans. « Oh ».
0: Compris.
1: Et tout à coup, ça sonne un peu plus Catherine Ringer. C'est intéressant, hein?
0: Alors, on va bien se marrer pendant les 20 minutes qui suivent parce qu'on va parler de technique vocale. Catherine Ringer qui nous a quitté la semaine dernière, on en a beaucoup parlé. Oui. Raconte-moi, c'est quoi la voix de Céline Dion, Elena?
1: Eh bien, déjà, la voix de Céline Dion, elle arrive en France, petite bichette, avec une voix nord-américaine. Et forcément, nous en France, c'est pas trop notre tasse de thé au départ.
0: Quand c'est quoi une voix nord-américaine? C'est une voix puissante.
1: Une voix puissante. Quand elle arrive avec son Ne partez pas sans moi, à l'époque, c'était ultra puissant. Nos petites oreilles fragiles de français, on va dire, on avait Edith Piaf en contre-exemple, mais globalement, on aime bien les choses plus douces.
0: Ouais.
1: On aime bien les voix un peu soufflées, ce genre de choses. Ouais. Donc forcément, ça marchait pas trop. Et elle a pas rencontré son succès tout de suite avec nous. Elle a rencontré son public français grâce à Jean-Jacques Goldman, qui lui a dit, tu soufflerais pas un peu? Et c'est là qu'on a eu le « J'ai compris tous les mots, j'ai bien compris, merci » qui est venu rencontrer son public.
0: Mais la singularité de la voix, alors évidemment, je vais pas le faire, mais c'est le « oh », tu sais, de Céline Dion, elle a une manière de...
1: Mais il faut le faire, oui.
0: Tu vois le « oh », le...
1: Oui, oui. En fait, c'est de la nasalité. Donc si je reprends mes espèces d'étages de tout à l'heure, elle a un timbre, on pourrait appeler quelque chose de plutôt doux qu'on va appeler du neutre. Donc si je reprends mes voyelles comme tout à l'heure, on pourrait prendre un « i ». Et par-dessus, elle va rajouter ce qu'on appelle de la nasalité. Donc elle fait passer son air dans la cavité nasale. Donc on a un « i ».
0: Mais oui.
1: Oui, c'est ça.
0: Génial. Tiens, alors on va prendre un exemple avec justement une manière de chanter, une technique qu'utilise Céline Dion pour une des chansons les plus célèbres de son répertoire, qui est la chanson de Titanic, « My Heart Will Go On ».
1: Magnifique.
0: Écoutez.

0: tout ce qu'elle a fait. On est avec Elena Hursel, si vous me rejoignez. Elle est coach vocale. Et tu me décryptes les voix et les grandes voix. Raconte-moi le travail de Céline Dion, par exemple, sur cette chanson en particulier, dont on sait que c'est une maquette, elle voulait pas la chanter.
1: Exactement. Et on sait qu'elle a bu du café juste avant aussi.
0: Et ça change quoi?
1: Ça a accéléré son vibrato. Au début, elle a un air, near, far. Elle a un vibrato qui est un tout petit peu plus rapide que d'habitude.
0: Ok. Le vibrato, c'est quoi exactement?
1: Alors, le vibrato, c'est une oscillation du son. Par exemple, on aurait Whitney Houston qui l'utilise beaucoup aussi quand elle démarre I Will Always Love You sur et
0: ah oui là
1: exactement. Si je l'enlève, c'est un peu plus plat quoi. If I
0: voilà,
1: don't stay, c'est moins sympa. Dès qu'on ajoute, ça ajoute de l'émotion. If I on a aussi Véronique Sanson qui l'utilise beaucoup. Dans un truc un peu plus dramatique. Enfin, voilà. On a ces grandes voix qui utilisent le vibrato. C'est très joli, c'est décoratif, ça ajoute de l'émotion.
0: Mais là, dans
1: pour Céline Dion,
0: Will Go On, alors comment elle travaille là? C'est tout ce qu'on vient d'entendre.
1: Alors, on a quelque chose de plus puissant là, à ce moment-là. Parce qu'il y a une progression sur My Heart Will Go On. On a le début qui est très soufflé.
0: Ouais.
1: Je pense que ça va très bien avec l'histoire aussi de Rose qui perd Jack. Et à la fin, on a ce climax qu'on vient d'entendre avec quelque chose de très puissant. Ici aussi, même chose, on a un mode projeté, notre fameux overdrive de tout à l'heure. Avec notre hey oh qui reste très bien en place, mais toujours avec le timbre de Céline Dion, donc la couleur qu'on ajoute qui est la nasalité. Donc near, wah, wah, wah, wah, on a la nasalité par le dessus, far pour avoir cette puissance. Et bien sûr, quelque chose de très spécifique de Céline Dion, c'est les petits wah, wah, à la fin.
0: C'est un truc qu'elle a appris ou c'est un truc qu'elle a tout le temps eu, ça?
1: Oh, moi, je pense que ça vient d'elle. Non, je pense pas qu'elle ait appris. Autant, je pense que le côté plus soufflé dans sa voix, on a vraiment une petite tête de Goldman. Autant tout le reste, non, je pense que c'est elle. Elle a grandi dans une famille de musiciens. Tous ses frères et sœurs, ils avaient une chorale dans la famille, ils chantaient tous ensemble. Donc, non, je pense que c'est quelque chose qu'elle a toujours eu. Je pense pas que c'est quelque chose qu'elle a travaillé.
0: Alors, la grande note de Céline Dion, c'est celle-là.

0: Combien de personnes au monde qui sont capables de la faire comme ça au moment où elle le fait, elle?
1: Alors, sans vouloir que ça soit complètement bizarre, mais moi, en masterclass, je vais travailler ça en 3 jours à mes élèves.
0: T'es sérieuse?
1: Ah, ouais, bien sûr.
0: Mais comment on fait?
1: Avec la bonne technique, avec la bonne méthode, ça marche très facilement. Et notamment les bonnes voyelles. Je reviens à mes voyelles.
0: Vas-y.
1: Ici, on a un autre mode. Donc on a un troisième mode. On avait le neutre tout à l'heure qui était sur notre petit i. On avait notre overdrive qui était sur un O. Celui-là, c'en a un autre. Il s'appelle le curbing.
0: Alors,
1: et cool. Le curbing, cette fois-ci, il est retenu. Donc on a un O. Oh, oh, oh. Et c'est ce qu'elle utilise à cet endroit-là, sur son anymore. Anymore.
0: Elle ferme un peu la bouche.
1: Exactement. Elle ferme, elle retient. On n'a pas un anymore.
0: Là, t'as ouvert la bouche. Pour
1: exactement. Je suis repassée sur le fameux overdrive avec le oh de j'appelle quelqu'un. Okay. Là, c'est je me plains, un peu la pleureuse espagnole. Kenji Girac. Oh. Là, on retient. On retient un petit peu plus. Et c'est ça la magie, c'est que toutes nos stars, c'est une vraie astuce de star, tous les très très aigus, ils les passent dans ce mode retenu. On n'a pas l'impression que c'est retenu.
0: Mais pourquoi?
1: Parce que c'est plus facile. En fait, les cordes vocales à ce moment-là, elles sont moins épaisses. Elles sont un tout petit peu moins épaisses, donc un peu moins lourdes à porter. Faut imaginer un aigu comme un gros canapé.
0: Okay.
1: Et donc, quand on doit tenir un aigu, c'est comme si on devait soulever très très haut un canapé pendant longtemps.
0: D'accord.
1: Et donc, forcément, plus le canapé est léger, plus ça va être facile à tenir. Et là, cette position retenue, ça permet aux cordes vocales d'être un tout petit peu plus légère, un tout petit peu moins épaisse, et donc c'est facile, la plus facile à tenir.
0: Mais je veux pas laisser croire à ceux qui nous écoutent que c'est facile de chanter comme Céline Dion quand même.
1: Alors, pourquoi c'est pas facile de chanter comme Céline Dion? Parce qu'une voix comme Céline Dion, c'est une combinaison de beaucoup de choses. Il y a de l'expression, il y a des émotions, il y a de la technique, il y a tout le lifestyle qu'elle a autour pour garder sa voix. Il y a comme un package, en fait. Il y a une histoire, un artiste, c'est tout ça, c'est pas juste de la technique. Sinon, on revient à « bon, bah j'appuie sur un bouton et ça me donne telle ou telle note ». Par contre, apprendre les techniques de Céline Dion, apprendre à placer sa voix comme Céline Dion, c'est super facile. Moi, c'est mon quotidien, je fais ça avec mes élèves tout le temps.
0: Mais être Céline Dion, c'est pas facile.
1: Ah bah non, bien sûr. Après, il y a la magie. Il y a la magie de la star, il y a la magie de la rencontre de tous ces éléments ensemble qui font une voix, en fait.
0: On continue de parler de voix et de grandes voix avec Elena sur RTL. Bouge pas, on revient.
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0: C'est RTL que vous écoutez. Et Elena Hurstel, notre invitée, coach vocal, qui décrypte pour nous les grandes voix, parmi lesquelles... Alors on a changé de style, on est plus dans les jazzy, et la voix cassée, et surtout la vie cassée d'Amy Winehouse. Qu'est-ce qu'on doit dire de cette voix? Attends, on l'écoute un tout petit peu. Elena, c'est quoi cette voix? Où elle passe?
1: Alors là, on a une voix beaucoup plus grave. Et on a quelque chose d'intéressant. On parlait de voix cassée, vie cassée. On a un effet qu'elle rajoute par-dessus qui s'appelle du creaking. Le
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1: On a un côté comme ça, donc très projeté, très affirmé, parce que c'était quelqu'un de très affirmé.
0: Ouais.
1: Ça que j'aime beaucoup dans la voix, c'est que c'est le reflet de la personnalité. On entend une voix, on connaît la personnalité, presque l'histoire de la personne.
0: Ouais.
1: Et donc effectivement, quelque chose de très prononcé, quelque chose de très affirmé, tout en ayant une petite cassure à l'intérieur. J'adore la voix d'Amy Winehouse.
0: Mais est-ce que tu penses que, Céline Dion, je pense que oui d'ailleurs, pourrait chanter les chansons d'Amy Winehouse, mais est-ce qu'Amy Winehouse pourrait chanter les chansons de Céline Dion? La vraie question, c'est est-ce que, en fait, au fond, t'accordes ta musique à ta voix?
1: Alors, je pense que c'est autre chose. Je pense qu'un artiste vient avec ses bagages dans une chanson. Et je pense que justement, moi, mes élèves, ils me disent toujours, j'aimerais chanter comme, il faut que je chante exactement la même couleur que Céline Dion sur sa chanson. Mais pitié, ne faites pas ça. Au contraire, venez avec votre personnalité dans votre chanson. Et là, Amy Winehouse, bien sûr qu'elle pourrait chanter My Heart Will Go On, mais elle irait avec son histoire, avec sa voix et sa voix cassée. Donc ça te donnerait quoi?
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1: Ce serait intéressant. Non,
0: c'est pas mal.
1: Bah ouais. Allez,
0: on continue d'explorer les voix. On est, si vous nous rejoignez, avec Elena Hurstel, qui est une coach vocale suivie par des millions de personnes sur les réseaux sociaux et qui donne une journée spéciale le 26 septembre au Grand Rex. On finira tout à l'heure par en reparler. Je te fais écouter des voix. Tu me dis ce que tu en penses. Celle-là.

0: est plutôt dans le souffle.
1: Ouais, et on appelle ça le whisper pop.
0: Whisper pop.
1: Le whisper pop, c'est la nouvelle tendance.
2: Voilà, il y a des tendances de Christina Cordula, il y a des tendances.
0: Et là, comment, techniquement, c'est quoi? C'est que tu parles doucement et près du micro?
1: Exactement. C'est une nouvelle tendance des chanteuses américaines qui veulent plus de proximité.
2: On a vu il y a quelques années une autre technique qu'on appelait le belting, qui est de chanter très très fort, très très aigu. On a connu les Mariah Carey, les Whitney Houston avec ouais. ça.
1: Aujourd'hui, c'est complètement différent.
2: Et typiquement, Billie Eilish, on a aussi Ariana Grande, Sabrina Carpenter. Elles avaient il y a quelques années des tubes très très puissants et aujourd'hui elles susurrent. C'est la nouvelle tendance.
0: Et c'est Billie Eilish qui a amené ça, non?
2: Ouais, je pense.
0: Ouais.
2: Je pense parce qu'elle a quelque chose de très loose. Billie Eilish, même quand elle chante dans la manière de d'attraper ses phrases.
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0: C'est quoi, elle est en retard?
2: Je sais pas si elle est en retard, mais elle est cool, quoi. Il y a un côté plus flex, plus... Je sais pas, elle est moins... On a moins de rigidité, je dirais.
0: J'ai pas d'extrait, là, mais j'associe cet artiste avec Angèle. Est-ce que j'ai tort?
2: Ah oui,
0: la manière de chanter.
2: Ah oui.
0: Angèle, elle est aussi là-dedans?
2: Bah, il y a une de ses nouvelles chansons, où elle est aussi là-dedans. Qu'est-ce que c'est, je sais plus maintenant. J'ai un trou.
0: Celle qu'elle fait avec Justice, mais je me rappelle.
2: Exactement. Ouais, celle qu'elle a fait avec Justice. C'était, elle a aussi dansé quelque chose de très,
0: là,
2: très, très léger.
0: Tu fais quoi techniquement pour imiter Angèle?
2: Alors ici, on revient sur nos modes. On est sur quelque chose de très léger, toujours, qu'on appelle le neutre. On rajoute de l'air à l'intérieur. Et on peut même passer sur quelque chose de plus léger dans ce mode neutre, qu'on appelle le falsetto. Ou dans d'autres techniques,
0: c'est
2: la voix de tête. Exactement.
0: Alors attends, explique-moi. Le neutre, c'est si tu sors une note.
2: Alors, on a les modes, en fait, et les modes, dans chacun de ces modes, on a de la densité. C'est-à-dire comment les cordes sont engagées dans chacun de ces
0: okay.
2: modes. Et donc, on a des cordes vocales qui sont épaisses.
0: Mm-hmm.
2: Par exemple, on pourrait reprendre Céline Dion, qui tout à l'heure, avec son... même si elle avait de l'air, on avait... Near, far, wherever okay. you are. Si j'enlève la densité, quelque chose de plus léger... On aurait Mariah Carey sur I give my all.
0: Tu l'as fait monter.
2: Ouais, je suis un peu plus aiguë,
0: ouais.
2: mais j'ai perdu ma densité. J'ai quelque chose de plus léger. En plus léger, on aurait les Bee Gees aussi.
0: Ça, c'est votre tête.
2: Toujours pareil.
0: Ouais. Et ça passe par le nez.
2: Ici, c'est pas du nez, c'est ce qu'on appelle du twang. Cette fois-ci, c'est quelque chose de nasillard. C'est le twang, ça se passe au niveau de l'épiglotte. C'est plutôt le canard. Ouin, ouin, ouin, ouin. Voilà. Ce serait la différence entre Olivia Ruiz, qui va nous chanter « Taille-moi les hanches ». J'ai beaucoup de twang.
0: Ouais.
2: Et Céline Dion, qui a quelque chose de plus arrondi. « Taille-moi les hanches, à la hache, j'ai trop mangé avec du nez ». C'est vraiment différent, c'est un son plus rond.
0: Ouais, je comprends. Hey, parlons de Vanessa Paradis. Elle fait quoi, Vanessa?
2: Eh ben elle aussi, elle est dans quelque chose de très léger. Elle est aussi dans quelque chose de très léger. Et elle, pour le coup, elle a du twang. On reprend son fameux Joe le taxi.
1: Joe le taxi, il va pas partout. Marche pas soda.
2: Ouais, il y a aussi une voix un peu plus enfantine. La voix enfantine, elle vient du fait de lever le larynx. Tout à l'heure, on l'a descendu, notre larynx.
0: On a baillé.
1: Ouais. Mais on peut aussi le relever.
0: Et quand tu fais pour le relever, techniquement?
1: Alors, techniquement, on avale. J'avale pour relever mon larynx.
0: C'est compliqué ce que tu demandes.
2: Alors, il faut essayer, Eric, ça marche bien.
0: Non, j'avale.
1: Et ensuite, on fait une note où on imagine, j'ai pas, avoir 2 ans et demi.
0: C'est génial.
2: Ouais,
0: c'est... Non, mais
2: et du coup,
0: parce que Vanessa, elle est tout à fait naturelle quand elle chante comme ça, c'est ça qui est cool.
2: Ben oui, mais c'est le placement naturel de la voix. Et le placement naturel de la voix, il peut être dû à la morphologie, il peut être dû à la culture, comment les parents nous ont parlé, le pays dans lequel on est né. L'environnement, les années dans lesquelles on est né, tout ça conditionne en fait notre voix.
0: Allez, juste une dernière, mais cette fois-ci, j'aimerais qu'on passe au garçon.
2: Oui.
0: Avec le King.

0: qu'on dit de la voix d'Elvis?
1: Magnifique, c'est une voix puissante, c'est une voix chaude, c'est une voix qui nous emporte. C'est incroyable cette voix d'Elvis.
0: Il a quoi? Il a du coffre.
1: Ah bah oui, il a énormément de coffre.
0: Mais peut-être parce qu'il est plus jeune aussi. Mais
1: ouais, vois, c'est vrai que moi j'ai une voix un peu plus... avec beaucoup de vibrato aussi. Falling
0: in love. Donc le vibrato, c'est la glotte.
1: Alors le vibrato, en fait, c'est un mouvement du larynx. Le larynx qui est la boîte de cartilage qu'on a dans la gorge, ouais, qui va monter et descendre. Par exemple, on fait tous du vibrato quand on est en bicyclette et qu'on a des petites pierres. Et qu'on arrive à...
0: D'accord. Ça, c'est du vibrato.
1: C'est du vibrato parce que le larynx, en fait, monte et descend.
0: D'accord.
1: Monte et descend rapidement, et c'est ça qui nous donne le vibrato.
0: C'est ça qui fait. Alors,
1: et c'est ça qui fait.
0: Je suis d'accord, mais sur Elvis...
1: Ouais, c'est...
0: Et je termine juste une dernière. Oui. Freddie Mercury, par exemple, dont on a dit que c'était l'une des plus grandes voix...
1: Oui, je suis d'accord.
0: Et c'était quoi? Pourquoi c'était une des plus grandes voix?
1: Parce qu'il a une puissance incroyable. Et d'ailleurs, j'ai un petit hack qui est rigolo, à une petite histoire que j'aime bien raconter à propos de Freddie Mercury, c'est le placement de sa voix. Quand on écoute Bohemian Rhapsody, on pense qu'il dit « Mama ». Ouais. Mama, ouais. Il a jamais dit mama. Hein. En fait, quand on écoute bien les paroles, il place sa voix. Je reviens à mes voyelles. Ouais. Il place sa voix dans ce fameux mode overdrive. Mais pour que ça sonne overdrive, il faut utiliser les voyelles de ce mode. Et les voyelles de l'overdrive, c'est un O. Quand on écoute bien, il chante Momo. Donc il appelle Momo. Il appelle pas sa mère. Donc moi j'aimerais bien que quelqu'un me trouve ce Momo, parce que ça fait des années qu'il appelle quelqu'un, et on n'a jamais su qui c'était.
0: Merci infiniment, c'était passionnant.
1: Avec plaisir.
0: Le 26 septembre prochain, Grand Rex, avec cette deuxième année d'expérience vocale.
1: Oui.
0: Comment on fait si on veut s'inscrire? C'est trop tard là maintenant.
1: Ah bah non, il reste encore des places.
0: C'est vrai?
1: Oui, il reste quelques places.
0: On va où là?
1: Sur mon site internet.
0: D'accord. Elena Hurstel, H-U-R-S-T-E-L. Merci, c'était passionnant. Reviens quand tu veux.
1: Merci Eric, c'était génial. Merci.
0: C'est terminé pour aujourd'hui. Caroline prend le relais tout de suite. Ça va Caroline? Des gros bisous Caroline chérie. Tout de suite après les infos. On se retrouve demain avec, entre autres, la longue et belle histoire de l'immense Bernard Lavillier. Ce sera à partir de 21h. Ciao à tous, RTL, il est 22h. Bonne soirée. Essentiel de l'actualité en 3 minutes avec Alban Le Prince. Bonsoir Alban.
2: Bonsoir Eric, bonsoir à tous. C'est demain à 17h que le gouvernement annoncera de nouvelles aides pour faire face à la flambée des prix du carburant. 6 ministres seront présents alors que la colère continue de monter en France et que le litre de gazole coûte en moyenne 2,38 € d'après les chiffres de l'UFIP. C'est dans ce contexte qu'on apprend ce soir qu'Emmanuel Macron a adressé une lettre à Ursula von der Leyen, la présidente de la Commission européenne, et lui demande notamment un assouplissement des règles pour faire baisser les prix à la pompe à court terme. Accusé de près de 90 viols et agressions sexuelles pendant des décennies dans de nombreux pays, Jacques Leveugle est décédé ce week-end en détention à l'âge de 79 ans des suites d'une maladie incurable, indique le parquet de Grenoble, ce qui signifie qu'il ne sera jamais jugé. Dans l'actualité aussi, Shein, Temu, AliExpress ont représenté près d'un tiers des achats d'habillement en ligne sur les 7 premiers mois de l'année, indique ce soir l'Institut français de la mode. Une proportion tombée à 25% en juillet lors de l'instauration d'une taxe sur les petits colis. New York, Boston, c'est la pagaille ce soir dans plusieurs aéroports américains touchés par une panne des communications. Des centaines de vols sont annulés. Les autorités précisent qu'une ligne de fibre optique de secours a été accidentellement coupée par une équipe de chantier. Empêtré dans une profonde crise depuis qu'il a proposé d'ouvrir la Coupe du Monde à des investisseurs privé. Gianni Infantino, le patron de la FIFA, propose ce soir une consultation aux 211 fédérations membres pour réformer la gouvernance de l'instance. Objectif, renforcer les processus décisionnels de la FIFA. Et puis, après 18 saisons de NBA et 2 médailles d'argent aux Jeux Olympiques avec la France, le basketteur Nicolas Batum annonce ce soir prendre sa retraite dans une vidéo Instagram.
3: C'est vrai, t'arrêtes le basket?
4: Ouais, ça y est. Papa, il a fini de jouer au basket. J'ai longtemps, bien joueur. J'ai commencé là, mais ça fait 25 ans que je suis parti, 20 ans en pro. C'est beaucoup, hein? 18 ans NBA, 15 ans en équipe de France. C'est bon? Je veux pas, je rentre à la maison?
3: Quoi, non.
4: Tu veux continuer à jouer au basket?
3: Oui.
4: Non, c'est fini. Oui. T'es à ton temps maintenant.
2: Nicolas Batum qui aura disputé au total 1200 matchs en NBA. Les courses, c'est à Auteuil demain, départ 13h55. Dominique Cordier vous conseille de jouer le 3, le 5, le 6, le 12, l'As, le 2 et le 10. L'outsider de RTL, c'est le 6, Chouchou d'Anjou. La météo, grand soleil sur toute la France demain avec un peu de vent. Mistral et Tramontane souffleront jusqu'à 60 km/h. Les températures, 6 à 13 degrés le matin sur la moitié nord, 15 à 23 sur la moitié sud. L'après-midi, 22 à 31 degrés. Il fera jusqu'à 33 à Perpignan, 22h03 sur RTL. Bonsoir Caroline Dublanche.
5: Bonsoir Alban.
2: J'ai appris que vous étiez allée au concert de Céline Dion, vous aussi, ce week-end.
5: Ah, mais vous avez des indiscrétions. Vous êtes une bonne journaliste.
2: On y était le même soir.
5: Je ne vous ai pas vu.
2: C'est vrai.
5: Ben non.
2: Oui.
5: Ben non, on était tellement
2: nombreux. On s'est pas croisés.
5: 35 000, hein, je crois, dans la
2: oui,
5: salle.
2: Oui, je crois. C'était oui. Bien.
5: C'était
2: incroyable.
5: Ah, ben, oui, oui. Bon, vous avez passé une belle soirée.
2: Ah, j'ai adoré.
5: Bon, bah super alors, mais c'était une chance de pouvoir assister à cet événement, effectivement. Mmh. Effectivement.
2: Une soirée karaoké géante.
5: Mais vous avez conservé votre voix.
2: Ah oui.
5: Ben heureusement, moi
2: pourtant
5: aussi.
2: J'ai beaucoup chanté.
5: Ah mais je n'en veux pas, j'ai cru entendre à un moment, j'ai dit tiens, j'ai regardé, j'ai essayé de voir dans cette foule, mais ça serait pas la petite Alban là-bas.
2: Presque plus fort que les sonos.
5: Allez, à tout à l'heure, 23h.

0: bonsoir. J'espère que vous avez passé un bon week-end. C'est un plaisir de vous retrouver pour dialoguer avec vous. 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Si vous avez l'esprit encombré par une situation ou une relation qui vous préoccupe, ne restez pas seul. Appelez-moi pour en parler. Je suis là pour vous, à votre écoute, pour essayer de vous donner des clés pour sortir d'une situation qui vous pèse. 09 69 39 10 11. Parlons-nous sur RTL. Bonsoir Jean-Christophe.
1: Bonsoir. Bonsoir Caroline.
0: Bienvenue sur l'antenne.
1: Alors, je vous appelle.
0: Oui.
1: Parce que cet été, j'ai appris J'ai appris que j'avais fréquenté une erotomane.
0: Comment avez-vous appris cela
1: Par une émission à la télévision.
0: Ah, vous avez découvert ce qu'était l'érotomanie.
1: Voilà. Oui. Quelque chose, les hommes, femmes, qui parlaient des relations qu'ils avaient eues avec des personnes.
0: Oui.
1: Et je me suis totalement reconnue dedans et je me suis totalement dit, mais avant j'avais l'habitude de l'appeler la folle, la fille, et en fin de compte, ben non, j'ai compris que c'était une érotomane, quoi.
0: Alors, vous pouvez, d'ailleurs peut-être parce que j'imagine que là, en ce moment même, des personnes à l'écoute se disent, mais c'est quoi une personne érotomane ?
1: Eh ben voilà, je vous écoute Caroline, c'est vous la psy.
0: D'accord, vous me passez le relais.
1: Voilà.
0: Alors, l'érotomanie, c'est effectivement quelque chose d'assez complexe. Et la personne a la conviction... qu'une autre personne, alors souvent ça touche très souvent des célébrités, mais ça peut être un voisin ou une personne inconnue, et elle est convaincue que cette personne est secrètement amoureuse d'elle. Donc voilà, tout fait signe. Voilà, tout fait signe. Et alors vous utilisiez le terme, vous dites, il y a quelque chose dans cette conviction de délirant. Hein.
1: Oui, un geste, un mot, une parole, ça devient quelque chose de qu'on n'arrive pas à gérer et on comprend pas.
0: Mais alors, elle faisait partie de votre entourage, cette femme ?
1: Pas du tout.

0: coup, j'ai pas percuté au début. Elle me dit, t'as des anges dans le dos, des ailes dans le dos, t'es un ange.
1: Vous aviez un t-shirt avec des ailes?
0: Bon non, j'avais rien, mais c'est elle qui, tout d'un coup...
1: Oui. Ah oui, voyez, elle vous a vu comme un ange.
0: Voilà. Oui. Et parce que c'est une histoire qui m'a tellement marquée que je me souviens de tout, quoi.
1: Je veux bien croire, oui, parce que c'est assez une expérience assez angoissante à vivre.
0: Tout à fait. Parce que après, elle s'est... elle a essayé de s'initier dans ma vie, enfin de s'impliquer dans ma vie.
1: Oui.
0: Et
1: de quelle façon? C'est-à-dire qu'elle, parce que j'allais dire, comme vous étiez barman, vous aviez 20 ans dans une boîte de nuit, elle pouvait revenir régulièrement dans cette.
0: Ah, c'est ce qu'elle faisait, oui.
1: Oui.
0: Ouais. C'est ce qu'elle faisait, mais de tous les gestes. J'avais beau lui dire qu'elle m'intéressait pas. Par exemple, un jour, elle se fait inviter par quelqu'un à faire un slow. Bon, je sais même plus si ça existe, les slows dans les discothèques, mais non. Bon, j'ai passé l'âge d'y aller, hein. Mais, et par maladresse, j'ai renversé un verre sur le bar. Et pour elle, c'était un signe. J'étais jaloux.
1: Ah oui.
0: J'étais jaloux, j'étais pas content qu'elle soit allée danser avec la personne.
1: Oui, et oui.
0: Alors que moi, ben, ça m'était égal, quoi. Pour être poli, va danser avec qui tu veux, quoi. Voilà.
1: Mais elle vous exprimait, elle, ses sentiments, ou elle était ambiguë avec vous?
0: Ah non, elle m'écrivait des lettres.
1: Ah, c'était par courrier. Elle le faisait pas en face à face. C'est-à-dire que dans une boîte de nuit, c'est pas évident de se parler avec la sono. Elle vous écrivait des lettres.
0: Elle m'écrivait des lettres, mais elle faisait plus que ça. Ça veut dire que, à l'époque, je dansais le rock. J'ai dansé le rock pendant une quinzaine d'années. Et le patron voulait que je fasse danser les clientes. Donc, j'avais fait danser. Et elle était venue dans mon club de rock et en disant que je lui avais donné des cours de rock. Donc les patrons du club de rock, ils disaient, mais tu donnes des cours de rock maintenant? J'ai dit, ben non, mais je la connais pas, moi. Et il y avait des filles qui étaient avec moi, qui faisaient aussi barman de temps en temps quand elles me remplaçaient pendant les vacances. Parce que je faisais des... L'été, quand j'étais photographe, je faisais des tournées d'été.
1: D'accord, oui.
0: Donc j'ai fait Gérard Lenormand, Marie-Myriam, la compagnie créole, enfin bon, je faisais plein de choses.
1: Oui.
0: Et donc cette fille, elle est venue me défendre auprès des patrons en disant, mais non, mais elle est folle. Voilà. Et elle était persuadée que, allez, fallait qu'elle monte dans mon groupe et que pour être avec moi. Elle voulait tout le temps être avec moi. Voilà.
1: Mais alors, comment réagissiez-vous
0: Bah, moi, j'avais beau lui dire qu'elle ne m'intéressait pas, que j'avais aucune
1: prise. C'est comme si elle n'entendait pas.
0: Voilà. Bon, je vais pas dire qu'elle était moche, mais c'était pas mon style de fille. Et puis, elle m'attirait pas du tout, donc. C'était pour moi, c'était clair, quoi. J'avais pas envie d'elle, quoi. Donc
1: surtout, ça terminé. Peut être un peu. Enfin, je ne sais pas si au bout d'un moment, cette insistance peut être finalement et un peu une anti-séduction.
0: Oui.
1: Enfin, parce que c'est pas qu'une question de beauté. J'entends qu'elle ne vous attirait pas, mais bon, si elle vous avait attiré, bon, d'abord, on ne sait pas ce qui se serait passé, mais
0: peut-être.
1: Est-ce qu'elle est allée elle écrivait des lettres, c'est-à-dire qu'elle vous les envoyait dans la boîte de nuit, ou elle s'était procuré votre adresse, elle vous suivait, comment?
0: Je ne sais pas comment elle l'a fait. Elle a eu mon adresse et mon numéro de téléphone. Je pense que c'est par rapport au club de rock dont je parlais. Et donc, après, les lettres, elle me les donnait main à la main. Donc, elle les donnait comme ça. Et elle me disait toujours, qu'est-ce que t'en penses? Et je disais rien. Et elle me disait, il faut comprendre.
1: Qu'est-ce qu'elle mettait dans ces lettres? Est-ce que le contenu était...

0: explicite, si vous vous en souvenez, ou est-ce que c'était un peu alambiqué? Est-ce que comment qu'est-ce qu'elle disait dans ses lettres?
1: C'était du style, je suis devant toi, tu me vois pas, quoi. Voilà, c'était des choses comme ça. Tu penses pas à moi alors que je suis là. J'aimerais qu'on fasse plein de choses. Voilà, c'était ça. C'était
0: donc c'est comme si il y avait une part d'elle qui réalisait que effectivement vous ne la voyez pas comme elle vous voyait.
1: C'est ça.
0: Mais à ce moment-là, elle avait un ton. Elle était un peu dépitée alors quand elle a commencé à écrire ses lettres.
1: Ben sûrement. Sûrement.
0: Non, parce qu'il y a plusieurs phases dans l'érotomanie. Il y a la phase d'espoir où la personne est convaincue que l'autre est amoureux, même si il ne veut pas se déclarer. Moi, je me souviens comme ça d'une dame que j'avais vue à l'hôpital. Qui était persuadé, c'était à ce moment-là, à l'époque, un présentateur de journal télévisé très connu, qu'elle n'avait jamais rencontré. Mais donc vous voyez, un journal télévisé, c'est assez sobre, c'est bon, on annonce. Mais un clignement d'œil, un sourire, ça lui était adressé. Elle était convaincue qu'il s'adressait à elle. Si à la fin du journal il disait quelque chose comme je sais pas, prenez soin de vous, parce que mais il y avait tout, ça lui était adressé à elle et elle lui adressait beaucoup de lettres. Mais elle était dans cette phase qu'à un moment d'espoir qu'il allait finir par se déclarer. Et après, évidemment, la personne ne se déclare pas puisque ce n'est pas partagé. Et là, on peut entrer dans une phase plus préoccupante parce que c'est la phase de dépit. Je ne sais pas comment ça s'est passé pour vous, mais voyez, c'est-à-dire qu'il y a au départ cette attente, cette conviction que l'autre aime, même s'il ne se déclare pas. Et puis, le temps passant, c'est peut-être d'ailleurs le contenu de la lettre quand elle vous dit « tu ne me vois pas ». Vous voyez, où elle commence à prendre conscience et en éprouver de l'amertume.
1: C'est ça. Et donc j'avais des copines, des filles, hein, pas des mecs, mais des filles, qui me disaient « mais il faut la calmer, tu la gifles ». Donc pour qu'une femme dise « oui, oui ». Pour qu'une femme dise à un homme « gifle une fille », elle voyait le calvaire que je vivais.
0: Non, mais d'abord, c'est pas du tout un comportement approprié, même dans n'importe quelle situation. Ben, heureusement. Avoir la violence ne résout jamais rien, et surtout avec une personne érotomane, il s'agit surtout pas de réagir par l'agressivité. Hein. Elle vous harcelait, c'est-à-dire que vos amis qui étaient autour disaient, voyez comme elle voyant ce harcèlement, vous incitait à répondre.
1: Oui, mais par exemple, je partais, elle s'incrustait dans ma voiture. Elle voulait rester avec moi dans ma voiture. J'arrivais pas à la faire sortir de ma voiture.
0: Ah oui, d'accord.
1: Et donc c'était des prises de tête et c'était.
0: Mais à la sortie de la boîte de nuit?
1: Non, du club de rock.
0: Oui, c'est vrai, il y avait ce club de rock. D'accord.
1: Oui, il y avait le club de rock.
0: Mais alors, elle montait dans votre voiture et qu'est-ce qu'elle vous demandait de l'amener chez vous?
1: Ah non,
0: qu'est-ce qu'elle voulait?
1: Ah non, un jour ça a été simple. Il y a quelqu'un qui m'a dit, j'ai dit je vais voir une amie parce que elle a des soucis et je vais la voir juste après le cours. Et la fille, elle l'a fait exprès pour me provoquer aussi parce qu'elle savait ce que je vivais. Elle a dit bah tu passeras le bonjour. Et là ça a été une catastrophe parce que l'autre elle s'est incrustée dans ma voiture. Elle m'a dit tu m'amènes chercher ma voiture. Et j'ai fait le tour de j'en aurais pas la vie, mais donc il faut pas la dire, mais bon, le tour du jardin des plantes et tout, en plus j'avais 205 GTI, donc je commençais à m'énerver en voiture, voilà, c'était l'époque.
0: Des GTI.
1: Voilà, ouais. Donc je commençais à m'exciter, et en fin de compte, sa voiture, elle était à 50 mètres du club. Et elle m'a dit, comme ça, tu seras en retard et tu rateras la personne. Et je savais que la personne elle était juste 200 mètres plus loin. J'aurais pu y aller à pied, mais je me suis dit, j'y vais à pied, l'autre, elle me suit. Ça, c'est,
0: Et vous aviez une petite amie à l'époque ?
1: Non.
0: Non. Ben heureusement, parce que ça aurait, lui aurait mené une vie infernale.
1: Enfin... Oui. Mais j'en ai eu une juste après, mais elle continuait à m'appeler quand même.
0: Ouais. Et elle n'a jamais été parce que elle n'a jamais été agressive avec vous.
1: Chiante, si je peux être polie, mais
0: parce qu'elle insistait, c'est ça. Mais ça
1: oui, elle a insisté tout le temps.
0: Non, parce que ça peut aller très loin. C'est-à-dire qu'il y a, il peut y avoir une phase de colère et de les psychiatres. Les psychothérapeutes peuvent faire l'objet parmi les personnes, je disais, il y a des célébrités, mais de ce genre de transfert massif. Et c'est une situation qui peut même être dangereuse. Je vous le dis aujourd'hui parce qu'il y a du recul, ça s'est passé il y a 30 ans. Ça peut très mal finir, hein. Parce que on est quand même dans, la personne est dans une grande, est dans une grande souffrance psychique. Elle est dans un délire. Et donc, comme elle est au départ convaincue que cette personne l'aime mais se déclare pas, qui va finir par le faire, et comme évidemment ça ne vient pas, elle peut en éprouver, je disais, du dépit, mais après de la colère parce qu'elle se sent bafouée, humiliée, et ça peut aller jusqu'à un passage à l'acte.
1: Oui, c'est ce que j'ai vu à l'émission de télé. Il y avait des faits divers là-dessus.
0: Oui, malheureusement. Et j'ai eu dans mon entourage un psychiatre qui, malheureusement, a perdu la vie avec une patiente érotomane. Ça peut aller très très loin.
1: Mais elle me suivait partout. Un jour, je sais pas comment elle a fait, mais j'allais dans une ville à côté, donc... je faisais une formation, je devais financer une formation... Et je suis allé à l'époque où on disait la NPE, maintenant c'est je sais plus quoi,
0: France Travail.
1: France Travail maintenant. Et je suis allé là-bas remplir les dossiers. 2 heures après, elle m'a appelé en disant si tu cherches du travail, mon agence peut le faire. Tu peux venir travailler avec moi, quoi. Et donc, elle m'avait suivi.
0: Mais c'est vrai qu'il y a de... comment enfin ça a duré combien de temps ça dans le temps, parce que vous me dites à ce moment-là vous aviez donc 20 ans, il y a 30 ans de cela, ça s'est étendu plus, sur une période de combien de temps?
1: Fastoche 6 ans, 5 6 ans.
0: Ouais, c'est très long, hein.
1: Ah oui, c'est long.
0: Et quand vous avez eu votre, parce que vous me dites qu'après vous avez eu une petite amie. Donc elle a été au courant, j'imagine.
1: Non, je ne l'ai pas dit. Elle l'a pas vu.
0: Puisqu'elle vous suivait tout le temps.
1: Elle me suivait tout le temps, mais moi j'avais déménagé. Moi. Entre-temps, j'avais changé de.
0: Vous aviez changé
1: d'endroit.
0: De. Pas voilà. À cause de cela.
1: Ah non,
0: non
1: pas du tout. Non.
0: Non.
1: Mais quand je revenais chez mes parents, j'avais encore des coups de fil. Elle téléphonait, elle continuait à téléphoner. Elle continuait. Il y a même des fois, elle voulait me rendre jaloux. À l'époque où je travaillais en discothèque, il dit bon, je préfère te la prendre moi-même. J'ai couché avec ton binôme, celui qui était avec moi derrière le bar. Voilà.
0: Et c'était vrai ou parce qu'après tout, le binôme, il voulait peut-être pas que vous sachiez sa vie. Non, mais j'ai bien compris que ça ne vous rendait pas jaloux. Mais est-ce que... Non. Bon, c'est une aparté, mais est-ce que c'était vrai ou quoi? Ou c'était
1: Vrai parce que...
0: C'était vrai, bon, ben donc, voilà.
1: Je lui ai posé la question, il me dit j'ai fait.
0: D'accord. Oui, mais c'est pas lui qu'elle voulait.
1: Et non, c'était moi.
0: Mais comment? Parce que là, vous en parlez avec, bon, voilà, il s'est passé 30 ans, vous en parlez avec une relative décontraction, mais sur le moment, comment vous le viviez?
1: Très mal. Ça veut dire que je conduisais, elle avait une Opel Corsa.
0: Ça me fait rire parce que ça cible vraiment une époque. Vous, avec votre GTI, avec elle, son Opel Corsa. Non, mais c'est vrai, les voitures racontent une époque. Hein.
1: C'est ça. Et je regardais dans mon rétroviseur si j'avais pas une Opel Corsa qui me suivait.
0: Ah ouais, quand même. Ouais, c'est flippant.
1: Et dès que je voyais une Opel Corsa blanche, je commençais à tourner et à voir si ça continuait à me suivre.
0: Oui.
1: Parce que je me disais, s'il faut, c'est elle, quoi.
0: Oui.
1: Voilà.
0: Elle est venue chez vous, à votre domicile?
1: Je pense qu'elle a dû se balader devant puisque elle connaissait l'adresse. Je pense.
0: Hmm.
1: Après, je l'ai jamais vue.
0: Mais comment ça s'est terminé alors? Parce que vous dites voilà, ça s'est étendu quand même sur une période de 5-6 années. Ça s'est terminé parce que vous avez changé de ville, vous avez déménagé ou?
1: Voilà aussi oui. Et puis que à l'époque, bon, il n'y avait pas les portables, mais de toute façon, je n'aurais jamais donné mon numéro. Que bon, c'est vrai que l'époque, il n'y avait pas de portable.
0: Ben, c'était bien, hein, finalement. Oui, enfin, quand on vit ce genre de situation, je veux dire. C'était mieux.
1: Voilà. Mais non, ça s'est terminé un jour. Elle m'a appelé, elle m'a dit j'aimerais qu'on se voie. Et là, je quittais définitivement la zone où j'habitais.
0: Oui, oui.
1: Et c'était le début des portables.
0: Ah
1: et
0: oui.
1: Donc, mes parents ne répondaient plus au téléphone, puisque maintenant, le fixe, ça n'existe quasiment plus. Et puis, c'est surtout que de la pub. Donc, ils ne répondaient qu'au portable.
0: D'accord.
1: Et donc, elle a peut-être essayé de continuer à m'appeler. Et je ne sais pas. Et moi, je ne l'ai jamais revue.
0: Oui, ça s'est arrêté comme ça, à partir du moment où vous avez déménagé. Alors, heureusement, il n'y avait pas les réseaux sociaux, parce qu'aujourd'hui, via les réseaux sociaux, on peut tracer quelqu'un, suivre quelqu'un. Hein.
1: Ah, mais moi, je n'y suis pas, donc je suis tranquille.
0: Ouais. Vous ne l'avez jamais revu?
1: Non.
0: Non.
1: Et puis, j'ai pas envie. En plus, moi, elle m'avait, je fais du théâtre amateur et elle m'avait présenté un metteur en scène. Et même le metteur en scène, il voulait pas me voir tellement qu'elle parlait de moi avec des éloges et des éloges.
0: Oui.
1: Et en fin de compte, j'ai rencontré le metteur en scène, j'ai fait du théâtre et c'est elle qui est partie parce qu'elle s'apercevait que elle m'intéressait toujours pas, quoi.
0: Mmh. Elle avait même âge que vous à l'époque?
1: Oui, un, deux ans près. Oui. Je crois qu'elle avait un an de plus que moi.
0: Oui.
1: Voilà. Et le metteur en scène m'avait dit, tu devrais écrire tout ce qu'elle t'a fait, que tu feras un film.
0: Et alors, c'est en regardant cette émission de télévision où il y avait des témoignages sur l'érotomanie que vous vous êtes dit, mais en fait, c'est cette femme souffrait de cela.
1: C'est ça. Et en 2006, je me suis marié, donc ça faisait déjà longtemps que je l'avais pas vu. Bon, je me suis marié en Ukraine. Je me suis dit, elle voit un banc de mariage, elle est capable de se pointer. Pas que j'avais peur, mais il y avait un truc qui circulait dans la tête, quoi. Et au début de l'année, il y a les voisins de mes parents, ils ont dit, il y a une fille brune qui cherche Christophe. Et là, je me suis dit, bon, j'ai une
0: amie.
1: Elle
0: était brune.
1: Elle était brune.
0: Oui.
1: Et j'ai une amie aussi qui est brune, et à qui j'ai perdu le contact et qui est devenue grand-mère, et que je connaissais depuis l'âge de 14 ans.
0: Et le temps passe. Hein.
1: Voilà. Et mon père, il me dit, d'après la description, c'est elle, c'est cette copine. Et moi, dans ma tête, ça a été, j'espère. que ça soit pas l'autre là encore là.
0: Ah oui, quand même là, ça a réveillé une inquiétude, une vive inquiétude.
1: Voilà, ouais. Ça a été. J'espère qu'elle continue pas à me courir après.
0: C'était
1: là.
0: Il y a combien de temps ça?
1: Début de l'année.
0: Ah oui. Parce que je vous pose la question parce qu'aujourd'hui via les réseaux sociaux, alors vous n'y êtes pas. Donc ouais. Finalement ça bah c'est très bien, ça vous protège, mais via les réseaux sociaux c'est possible de retrouver quelqu'un. D'ailleurs, on voit même, alors c'est dans un autre registre évidemment, des personnes qui cherchent à retrouver un amour de jeunesse, qui sont pas du tout érotomanes, hein, qui c'est simplement voilà, elles pensent à cet amour de jeunesse et parfois elles le retrouvent via les réseaux sociaux. Mais là, bon, silence radio depuis toutes ces années et vous espérez que ça continue.
1: Ah, tout à fait.
0: Mais alors, c'est vraiment vos amis vous disaient à l'époque, c'est ça, vous disiez bon, elle est totalement amoureuse de toi, elle est folle, voilà, c'est pas aller plus loin. Et la prise de conscience chez vous, c'est vous vous êtes dit en regardant les témoignages dans cette émission, en fait, elle était peut-être érotomane.
1: C'est ça.
0: Oui. Mais ce n'est pas allé jusqu'à l'agressivité, heureusement pour vous, ou même la violence, parce que dans l'ultime phase de l'érotomanie, il peut y avoir, une telle blessure, une telle humiliation que la personne peut s'en prendre physiquement à celui ou celle dont elle était amoureuse. Mm-hmm. Donc, heureusement pour vous, ça n'est pas allé jusque-là.
1: Et puis, alors, elle pensait que j'étais orphelin.
0: Pourquoi ça?
1: Je ne sais pas.
0: Bah, puisque vous me dites qu'elle appelait chez vos parents.
1: Eh bien oui, mais elle croyait que j'étais orphelin et que mon père avait une maîtresse, alors que c'était ma mère.
0: Bah, orphelin avec une maîtresse. Ah oui, que vous aviez perdu votre mère.
1: Ah ben, je n'ai pas perdu ma mère, moi, je l'ai toujours.
0: Non, mais c'est incohérent. Enfin, bon, si elle pensait que vous étiez orphelin et puis que votre père avait une maîtresse, c'est je
1: comprends. Voilà, c'était...
0: Enfin, c'était ce qu'elle s'était imaginé, quoi.
1: Voilà. Et au club de rock, un jour, elle vient, me court dessus, elle me saute au bras et elle me dit « on se fiance demain ». J'ai dit « ça va pas, non, dégage ». Voilà, c'est ça.
0: C'est terrible, ouais.
1: Et...
0: C'est terrible profs... parce qu'elle était, elle, complètement, littéralement, dans cette histoire. Quand on regarde de l'extérieur, il y a quelque chose d'humiliant dans cette façon de vouloir à tout prix se faire aimer comme ça, désespérément. Et justement, ça pousse l'autre à bout. Hein. Il y a même des personnes qui sont amenées, je pense à des personnes connues, qui sont amenées à faire intervenir des autorités hein, compétentes, police, justice. Hein.
1: Maintenant, on appellerait ça du harcèlement, voilà. Alors qu'à l'époque, on n'en parlait pas beaucoup
0: vrai,
1: d'harcèlement.
0: C'est vrai.
1: Maintenant, ça serait harcèlement. Voilà.
0: Bon, ben heureusement pour vous, cette histoire est loin derrière vous, mais c'est cette émission de télévision, je vois d'ailleurs à laquelle vous faites référence, qui a réveillé ce souvenir et qui vous a fait porter un autre regard sur ce que vous avez vécu il y a 30 ans.
1: C'est ça.
0: Écoutez, je vous remercie de nous en avoir parlé, Jean-Christophe, parce que j'imagine que parmi les auditeurs, il y en a beaucoup qui ne connaissaient pas ce qu'est l'érotomanie et qui est vraiment un trouble psychique important.
1: Voilà. Oui, moi je l'ai découvert cet été, donc.
0: Oui, vous l'aviez vécu, mais sans savoir, de quoi il s'agissait. Bon, espérons que voilà, ça va rester. Que vous n'aurez pas à me rappeler pour me donner des nouvelles, ça sera bon signe.
1: Tout à fait.
0: Merci. Et vous faites toujours partie d'un club de rock?
1: Oh non, moi maintenant.
0: Non, moi maintenant.
1: Moi, un peu moins.
0: Un peu moins. Ah, parce que quand on est rock à 20 ans, on peut l'être toujours à 50, non?
1: Oui, à 50, oui. Ben, j'ai essayé de danser, je vais vous raconter une histoire rigolote. J'ai essayé de danser l'année dernière à une soirée. Donc, c'était sur le on en parle en ce moment, donc c'est le duo Céline Dion, Jean-Jacques Goldman, là, vous savez. Et tout d'un coup, j'ai glissé et je me suis rattrapé. J'ai mis les deux mains sur les fesses de la fille.
0: Ah bon ? Vous n'avez pas pris une paire de gifles, là ? Elle a compris que c'était involontaire.
1: Ah, c'était involontaire ?
0: Non.
1: Hein ?
0: Ah, bah d'accord.
1: Ah, c'était agréable quand même. Mais bon, je me suis dit, faut que j'arrête là maintenant. Hein. Faut que j'arrête de danser.
0: Bien, eh bien, écoutez, merci pour votre appel, Jean-Christophe. Et que dire, je ne sais pas. C'est en tout cas, vous parliez de Céline Dion. Vous êtes allé, vous avez eu la chance de pouvoir aller à son concert.
1: Je suis dans le Sud-Ouest, moi, donc.
0: Mais attendez, il y a des gens qui viennent du monde entier, hein.
1: Ah, je sais.
0: Il y a même des gens qui viennent pas de la France entière. Donc.
1: Je sais.
0: Non. Et dans le Sud-Ouest, c'est pas si loin de Paris. Bon, en tout cas, non, c'est pas grave, tout le monde ne peut pas, malheureusement, c'est vrai que les places sont chères et rares. Merci beaucoup pour votre appel, Jean-Christophe.
1: Et bien, de rien, Caroline.
0: Bonne soirée, au revoir.
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0: Impala sur RTL, Dracula.
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0: 09 69 39 10 11, c'est le standard de Parlons-nous et c'est un numéro de téléphone qui, je vous le rappelle, n'est pas surtaxé. Alors si vous désirez me parler de vous, eh bien surtout n'hésitez pas à le composer. Nous sommes en direct avec vous jusqu'à minuit et demi sur RTL. Bonsoir Thierry.
2: Bonsoir madame.
0: Bonsoir et bienvenue sur l'antenne.
2: Merci.
0: Alors, vous voulez me parler de votre épouse qui a, vous dites, une addiction, c'est ça?
2: Oui, une addiction pas comme les autres, c'est-à-dire que son addiction, c'est quoi? C'est qu'elle fume, mais elle fume uniquement en cachette. Et si j'ose exprimer la notion de droit, je ne trouve pas d'autre adjectif, bien sûr, ou plutôt de possibilité, elle a le droit, la possibilité, je ne sais pas quel est le mot employé, de fumer sur une terrasse. On a une terrasse de 13 mètres carrés, où il y a des chaises, où il y a des cendriers. Donc, possibilité, elle peut fumer si elle veut, mais seulement, je ne veux plus qu'on fume dans l'appartement. Et ce qu'il y a, elle fume uniquement en cachette. Et j'ai un très mauvais odorat. J'ai des amis qui viennent me voir ou que je rencontre, qui me disent que je sens la cigarette ou bien que mes vêtements puent la cigarette. Et j'ai trouvé par hasard qu'elle mettait ses mégots dans des Kleenex et qu'elle les planquait essentiellement entre le matelas et le surmatelas.
0: Non.
2: Et que donc il y avait même des traces brunes des prémices de entre le matelas et le sous-matelas. Elle l'en planquait aussi entre les draps qui étaient lavés et repassés dans les armoires. Elle en planquait derrière les serviettes des toilettes. Elle en planquait un peu partout.
0: Mais des vieux mégots? Des mégots, pas des cigarettes?
2: Oui, des mégots. C'est-à-dire ce qui reste après une fois qu'on a fumé. Et certains étaient mouillés, d'autres pas assez. Et elle l'enveloppait dans des Kleenex. Et plus, quand elle avait plusieurs mégots de cigarettes, elle les mettait dans le petit sachet de plastique Kleenex et c'était planqué, caché essentiellement entre le matelas et le sous-matelas ou dans son armoire. Il faut dire qu'on ne partage pas la même chambre et que donc elle a un peu son territoire comme moi j'ai le mien. Mmh. Mais ça fait des années que ça dure. Elle est suivie elle a déjà fait plusieurs thérapeutes. J'en ai parlé au médecin traitant.
0: Oui.
2: Parce que eux, ils disent, chaque fois, parce qu'on a changé de médecin, l'autre a pris sa retraite, ils disaient, faut consulter. Bien sûr. Alors, voilà, je ne sais pas quoi dire d'autre parce que.
0: Oui, alors, vous avez, pas beaucoup d'odorat, il y a quelque chose qui est un peu altéré. Donc c'est vos amis qui disent voilà, ça empeste le tabac, même vos vêtements.
2: Oui.
0: C'est comme ça que vous avez découvert cela pourtant vous me dites que ça dure depuis des années.
2: Oui, et c'est par hasard. Alors, j'ai bien sûr ça a déjà créé des colères de ma part, ça a déjà créé des supplications. Mais ça change rien. Quand j'en parle au médecin, parce qu'on y va ensemble des fois, elle dit non, c'est fini, mais d'une voix très calme, l'émotion c'est moi. Elle dit non, je fume plus, c'est fini. Et peut-être le jour après ou trois jours après, je trouve un mégot. Elle a par exemple sa poche sur certains pantalons, ses poches revolver qui sont trouées parce qu'elle planquait le mégot qui n'était pas tout à fait éteint dans la poche revolver et ça faisait un petit trou. Et par deux fois, il y a eu un petit début d'incendie.
0: Bah, c'est ce à quoi je pensais, moi. Je me dis quand... Enfin, il y a le fait de laisser des... Quelle fume? On va y venir. Bon, c'est une chose. Certes, c'est une addiction. Mais ce qui interpelle, c'est qu'elle cache les mégots. Enfin, elle pourrait les jeter.
2: Mais bien sûr.
0: Enfin, alors, et quand bien même elle ne voudrait pas, vous voyez, parce que vous dites qu'elle peut fumer dehors. Bon, oui, il y a des cendriers. Mais quand bien même elle fumerait dans la maison, dans une pièce, puisque vous avez ce problème d'odorat qui fait que vous ne sentez pas. Oui. Mais les mégots, elle les met à la poubelle.
2: Oui.
0: C'est, je ne, vous voyez, là, il y a quelque chose qui me pose question, c'est d'aller les dissimuler. Et en plus, vous me dites dans des piles de draps qui viennent d'être lavées, qui sont enfin, sous le matelas, vous voyez, il y a quelque chose, comme si elle gardait une trace, entre guillemets, de son forfait. Je trouve ça très bizarre.
2: Alors, pour info, sa maman était une personne qui buvait, et elle buvait en cachette.
0: Mmh.
2: Je ne sais pas si c'est un lien.
0: Je comprends que vous fassiez ce lien, en tout cas, Thierry. Parce que c'est assez étrange, voyez. Je comprends que ça devienne un sujet de tension entre vous quand dans un couple l'un est fumeur, l'autre pas. Ça peut créer vraiment des disputes. Bon, mais là, c'est au-delà de la cigarette, c'est le fait d'aller les cacher. Ça, elle en garde une trace. Enfin, c'est
2: oui, oui.
0: Vous voyez là où. Un mégot, ça ne, enfin, je veux dire, ça se conserve pas, quoi. Ça oui, se jette.
2: Oui, oui, oui,
0: donc, oui. C'est, enfin, je ne sais pas ce que vous en dit le médecin quand il vous dit il faut consulter.
2: Parce que le médecin généraliste que je m'ai vu en début il y a quelques mois et quand mon épouse d'une façon très posée disait non c'est fini je ne fume plus et que j'ai soulevé le problème de sa maman qui était une personne qui buvait en cachette, le médecin, cette dame, c'est un médecin de plus de 50 ans, qui lui a dit, madame, à 72 ans, faudrait arrêter de vous faire aimer, de vouloir absolument vous faire aimer par votre mère.
0: Elle a fait un lien, ce médecin, avec le comportement de sa mère.
2: Oui. Oui.
0: Mais je pense, il y a quelque chose parce que dans le fait de, elle garde une trace de quelque chose. Là aussi, c'est en cachette, elle dissimule. Oui. Et en plus, dans des, enfin, un mégot, personne n'a envie de garder un mégot, mais sous le lit, sur le matin, enfin, c'est des lieux intimes. Vous me dites dans les draps
2: oui,
0: qui,
2: oui,
0: vous voyez, il y en a qui mettent des sachets de lavande, ça parfume les draps. Et là, elle met des vieux mégots entre des draps propres, enfin c'est un côté un peu dégoûtant même vu comme ça.
2: Donc dans les fonds de pantalon, etc.
0: Comme si c'était quelque chose comme une tâche. Vous voyez, je vois quelque chose comme une tâche dans sa vie et dans son histoire.
2: Oui, j'entends bien.
0: Vous voyez ce que veut dire la tâche. C'est-à-dire, il y a un roman de Philippe Rose là-dessus qui dit tout sur justement qui s'appelle La Tâche sur une honte, quelque chose qu'on cache, qu'on dissimule en soi.
2: Oui,
0: j'y ai pensé quand vous m'avez dit, elle met ça sous son matelas, ça fait des taches brunes. Vous voyez, ça marque. Il y a quelque chose de.
2: Oui. Alors, en 20 ans que je vois ça, j'ai, à des moments, je l'ai interpellé. Bien sûr, ça a créé des tensions, un coup de gueule.
0: Mais oui.
2: Mais elle est allée jusqu'à m'écrire sur un papier qu'elle jurait qu'elle ne fumait plus.
0: Oui.
2: De jurer sur la tête de nos enfants et nos petits-enfants. Et bien sûr, quelques jours après, par hasard, des fois juste par terre, dans le salon, dans la cuisine, qu'est-ce que je trouve? Un mégot qui était peut-être au fond de la poche et qu'en sortant, un mouchoir pour se moucher, et bien en sortant le portable, le mégot il sort de la poche et je le retrouve par terre dans le salon ou ailleurs, enfin dans l'appartement, on est en appartement. Mais elle est allée jusqu'à jurer par écrit, lui dire je ne fume plus. Ça date de 2022.
0: Oui, il y a quelque chose de... Il y a quelque chose de... Enfin, assez triste dans... C'est... Comme si, vous voyez, de venir jurer sur la tête de vos enfants, enfin, comme si elle commettait quelque chose, une faute. Enfin, vous voyez, normalement, on va pas. Bon, elle fume, c'est voilà, c'est embêtant pour sa santé, c'est pas. Mais oui. Il n'y a pas le côté, comment dire, c'est, les implications, elles sont pour la santé. Il n'y a pas le côté dégradant qu'il y a avec l'alcool, qui malheureusement entraîne des modifications de comportement. C'est terrible.
2: Oui.
0: C'est une addiction aussi, mais qui font que la personne n'est plus vraiment elle-même et dans un état bon qui voilà qui peut justement engendrer malheureusement une forme de mépris alors que derrière il y a une souffrance. Et là il y a quelque chose de disproportionné. C'est ça que je veux dire.
2: Oui.
0: Et en fait, d'autant plus que vous me dites, vous ne lui interdisez pas de fumer.
2: Oui. Si je fume ma fille, hein.
0: Oui, c'est pour ça que je le dis entre guillemets, parce que j'entends bien que vous ne vous situez pas dans ce registre-là.
2: Mais je vous donne un exemple. Un jour, j'ai trouvé, parce qu'à un moment donné, comme ça crée des tensions, et qu'elle me disait non, je ne fume plus, c'est fini, non, c'est fini tout ça. Il m'est arrivé alors de fouiller dans ses vêtements. Qu'est-ce que je trouve ? Un paquet de cigarettes commencé. Alors, qu'est-ce que j'ai fait ? Je lui ai dit, maintenant, et c'était en été, hein. J'ai dit, maintenant, tu vas fumer tranquillement tes cigarettes sur la terrasse. Il n'y a aucun souci. Aucun souci.
0: Oui.
2: Elle avait du mal à le faire. C'est comme si elle était prise en faute.
0: Oui, mais c'est ça. Mais c'est tout à fait ça. Vous avez raison. Vous avez bien cerné les difficultés de votre femme. Moi, je trouve que...
2: Par contre, j'ai quand même, dans l'appartement, on a 4 pièces. J'ai 3 détecteurs de fumée et j'ai un extincteur. Depuis qu'il y a eu des prémices d'incendie. Enfin, de prise de feu, en tout cas. Incendie est peut-être trop fort.
0: Sur le matelas ou sur quoi ça s'était dans quoi
2: C'était la dernière fois que c'est arrivé. C'était en janvier 2026. Comme dit, on fait chambre à part.
0: Oui.
2: Il était peut-être 23 heures. Et je me dis, tiens, j'ai encore quelque chose à dire. C'était une soirée tout à fait normale.
0: Oui.
2: Une soirée tranquille. Et par réflexe, quand elle est dans sa chambre, je toque, j'ouvre, et puis elle était en train de fumer, et elle posait les cendres sur un kinesque qui était sur sa chaise. Et la chaise, la chaise était rembourrée recouverte de sky. Et quand elle me voit, qu'est-ce qu'elle fait? Elle prend les vêtements, elle les met sur la cigarette.
0: Oui, elle est prise en faute. Elle est prise en faute.
2: Oui, j'entends bien. Et là, j'ai pris ce Kleenex, je ne sais plus comment, et puis je l'ai mis sur l'évier pour éteindre le tout, mais ça brûlait.
0: Ouais,
2: alors, c'était pas des flammes de 50 centimètres.
0: Non, mais c'est comme ça que ça peut prendre le feu. Une chaise après en sky, de toute façon, on le dit bien, fumer au lit est dangereux.
2: Oui.
0: Il y a eu malheureusement des personnes qui s'endorment, avec un mégot qui est encore allumé et ça met le feu au matelas. Il y a des personnes qui malheureusement décèdent comme ça.
2: Alors, ce qu'il y a pour ma part, c'est le risque d'incendie.
0: Mais je comprends.
2: Qui connaissent à qui j'en parle, je dis, mais tu te rends compte si ça prend feu un jour.
0: Je comprends.
2: Et puis aussi le fait que j'ai pas envie que l'appartement pue. Je vous donne un autre exemple qui me vient à l'esprit. Un jour, j'étais invité, je fais partie d'une association de danse folk, et on était invité, les gens de l'association étaient invités à un mariage. Je prends mon costume qui se trouvait dans l'armoire de mon épouse et qui était sous plastique. Et ben, quand je suis arrivé, on m'a dit non, tu peux pas mettre ça, ça pue trop.
0: Donc, à ce point-là?
2: À ce point-là.
0: Mais elle doit fumer beaucoup, alors.
2: Tu peux pas mettre.
0: Votre costume qui était pourtant dans une housse sentait le tabac.
2: Oui.
0: Elle doit fumer beaucoup, alors.
2: Oui.
0: Elle n'aère pas, en fait, les fenêtres, parce qu'elle pourrait fumer, même si elle va pas sur la terrasse, la fenêtre ouverte.
2: Alors, de sa chambre, elle a accès à la terrasse, donc elle peut y accéder sans que, entre guillemets, je sois au courant. Elle peut ne fumer que vous laisse dire, mais je ne sais plus, là, je sais plus ce que je veux dire, parce que ça touche un peu l'émotion, tout ce que je raconte.
0: Mais je comprends que ça vous bouleverse, parce qu'en plus, on vous sent... vous me dites qu'elle peut, elle peut accéder à cette terrasse sans que vous vous en rendiez compte. Vous avez un appartement, donc elle pourrait, hors de votre regard, si ça la gêne, que vous la voyez fumer tranquillement sur la terrasse. Alors, évidemment, l'hiver, c'est plus délicat. Bon, mais après tout, elle met une doudoune, elle met un gros pull...
2: Bien sûr. Elle a de sa chambre, elle a une porte-fenêtre qui mène sur la terrasse. Voilà.
0: Non, mais il y a quelque chose de, je vous rejoins, hein, dans, il y a quelque chose de très symptomatique, il y a une souffrance, il y a quelque chose qu'elle vit dans la honte. Vous voyez, le lien avec, vous dites, sa mère buvait en cachette.
2: Bon.
0: Donc enfant, elle a été confrontée à ça, et souvent la personne qui souffre d'alcoolisme se cache. Le propre de l'addiction, c'est aussi la dissimulation. La personne ne peut pas s'empêcher de consommer un produit ou de et elle en éprouve de la culpabilité, de la honte. Donc elle cache, elle ment en fait. Elle ment à son entourage, pas pour lui nuire. C'est pas pour nuire qu'elle ment, mais pour se protéger, parce qu'il y a une honte. L'alcoolique planque ses bouteilles. Moi, je me souviens d'un monsieur comme ça que j'avais vu à l'hôpital. Il disait bon, il était venu parce que dans son travail, il était il travaillait dans une entreprise et il faisait partie de la sécurité de nuit, et en fait il avait tout un trajet évidemment dans les dans tous les couloirs de l'entreprise et autres, et en fait il me disait que il avait ses cachettes pour dans chaque recoin, il avait enfin des bouteilles, et évidemment il partait faire sa tournée, ça allait, quand il revenait il était très alcoolisé. Parce que ça pouvait prendre sa ronde, comme il disait. Il pouvait prendre 1 heure, 2 heures, et quand il revenait, il était dans un état d'ébriété avancé. Et puis, manque de bol, l'entreprise, avait fait des travaux dans les murs, tout ça, et avait trouvé plein de cadavres, de bouteilles dans des recoins, des murs et autres. Donc, je pense, votre épouse, comme sa mère dissimulait peut-être les bouteilles aussi, vous voyez, on trouve un peu des cadavres de bouteilles, elle dissimule ses mégots.
2: Oui, mais j'en suis conscient, mais comment stopper ça?
0: Quand le médecin lui a dit qu'il faudrait qu'elle parle un peu de sa mère, de la façon...
2: Elle va voir un thérapeute à peu près une fois par semaine.
0: Ah, depuis quand?
2: Alors, écoutez, elle y va depuis longtemps, mais elle a changé souvent de psychiatre parce que pour ces raisons qui lui étaient propres. Comme dit, je trouve que c'est une telle intimité, une relation avec un psychologue ou un psychiatre que je pose pas de questions.
0: Vous êtes très délicat.
2: Parce que c'est une forme de pudeur.
0: Mais c'est ce que je ressens chez vous. Je trouve que vous en parlez avec beaucoup de tact, de pudeur, de retenue. Il n'y a pas de jugement de votre part. Il y a une peur. Il y a une peur qu'on peut comprendre de mise en danger, qu'il y ait un feu quelque part. Je pense, quand vous en parlez avec votre épouse, enfin de dire, par exemple, elle dit, je te jure que je ne fume plus, puis vous trouvez ce paquet de cigarettes dans la poche de son pantalon, et vous lui dites, écoute, tu peux fumer. Je ne vais pas t'interdire de fumer. Voilà. Ce qui m'ennuie, c'est que tu te sentes obligé de le cacher, comme si tu faisais quelque chose de grave. Dire ce qui m'ennuie, c'est pour toi, pour ta santé, et puis peut-être plutôt que de dire ça sent mauvais dans l'appart, même si c'est une réalité. Parce que vous voyez, ça rejoint un peu, ça pue, quoi. Comme s'il y a quelque chose d'un peu...
2: Je vous donne un exemple. Je lui ai imposé un cendrier dans sa chambre. Et ce cendrier, j'ai dit, écoute, on va en acheter un ensemble, tu le choisis.
0: Oui. Et alors?
2: Ce cendrier, elle ne l'utilise pas. Ce cendrier est dans sa chambre. Alors, ce qu'il y a aussi, le médecin lui avait préconisé différents patchs ou produits pour éviter de fumer, elle les utilise pas. Des fois, j'ai vu qu'elle en consommait, qu'elle les recrachait. C'est très compliqué.
0: Elle fait ça depuis combien de temps, votre épouse? Je veux dire, de fumer en cachette, c'est une chose, mais de cacher ses mégots.
2: Alors, je l'ai trouvé par hasard. C'est par hasard.
0: Mais il y a combien de temps, à peu près?
2: À peu près, je dirais, 15 ans.
0: Oui, c'est ça.
2: 15 ans, par hasard. Je vous explique pourquoi. Un jour, je passais, je faisais un peu du ménage dans l'appartement. Je vais dans sa chambre, je passe la microfibre et j'avais vu qu'il y avait un drap qui était posé un peu comme ça sur le sol. Ouais. Je soulève le matelas pour le remettre correctement en place et c'est là que pour la première fois, j'ai vu 3-4 boulettes.
0: 3-4 boulettes de mégots, ouais. Écrasées. De mégots. Bon, on va continuer à se parler, Jean-Christophe. On va marquer juste une courte pause. D'accord. Pour les infos, hein. À tout de suite. 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L'essentiel de l'information en 3 minutes, c'est avec vous, Alban Le Prince. Bonsoir Alban.
3: Bonsoir Caroline, bonsoir à tous. C'est donc demain à 17h que le gouvernement annoncera de nouvelles aides pour faire face à la flambée des prix du carburant. 6 ministres donneront une conférence de presse pour tenter de calmer la colère qui monte dans le pays alors que le litre de gazole atteint en moyenne 2,38 € d'après les chiffres de l'UFIP. C'est dans ce contexte qu'on apprend ce soir qu'Emmanuel Macron a adressé une lettre à Ursula von der Leyen, la présidente de la Commission européenne. Il lui demande notamment un assouplissement des règles pour faire baisser les prix à la pompe à court terme. Un jeune homme de 19 ans, condamné tout à l'heure à un an de prison avec sursis pour avoir participé aux émeutes qui ont secoué la ville de Saint-Pierre-des-Corps près de Tours ce week-end. Elles ont éclaté après une collision entre un véhicule de police et un motard lors d'une intervention contre un rodéo urbain. Le Groenland, le Danemark et les États-Unis signeront demain l'accord sur le territoire arctique. Ce sera dans l'après-midi en marge de l'Assemblée générale des Nations Unies, indique le cabinet de la première ministre danoise. Le texte vise à renforcer la sécurité dans la région, reconnaît la souveraineté du Danemark sur le Groenland et garantit que la Chine et la Russie ne pourront pas y implanter de bases militaires. Avant ça, Emmanuel Macron et Donald Trump vont s'entretenir dans un peu plus d'une demi-heure à 23h35. Le chef d'État français compte lui parler, je cite, en toute franchise pour essayer de l'orienter vers les bonnes décision, indique son entourage. Emmanuel Macron veut convaincre son homologue américain de maintenir son soutien à l'Ukraine et renforcer la pression à exercer sur la Russie. Et puis Zidane a dirigé cet après-midi son premier entraînement à Clairefontaine en tant que sélectionneur des Bleus. 12 des 23 joueurs sélectionnés étaient présents à 4 jours de son premier match à la tête de l'équipe de France en Turquie en Ligue des Nations. Les courses, c'est à Auteuil demain départ 13h55. Dominique Cordier vous conseille de jouer le 3. Le 5, le 6, le 12, l'As, le 2 et le 10. L'outsider de RTL, c'est le 6, Chouchou d'Anjou. La météo, grand soleil sur toute la France demain avec un peu de vent. Mistral et Tramontane souffleront jusqu'à 60 km/h. Les températures, 6 à 13 degrés le matin sur la moitié nord, 15 à 23 sur la moitié sud. L'après-midi, 22 à 31 degrés, il fera jusqu'à 33 à Perpignan. 23h03 sur RTL, on vous retrouve. Caroline Dublanche pour la suite de Parlons-nous.
0: Merci beaucoup Alban. On continue jusqu'à minuit et demi. On vous retrouvera bien sûr avec plaisir à minuit.
3: À tout à l'heure.
0: À tout à l'heure.
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0: Soyez les bienvenus si vous nous rejoignez sur RTL. De 22h à minuit et demi, vous pouvez me confier tout ce qui vous concerne ou vous préoccupe. Ce lundi 21 septembre, c'était la journée mondiale consacrée à la maladie d'Alzheimer. Si un de vos proches est touché par la maladie et que vous souhaitez en parler avec nous, vous êtes les bienvenus au 09 69 39 10 11. Si c'est votre conjoint qui souffre de cette maladie et que vous voulez voulez nous parler des répercussions que cela a dans votre quotidien, n'hésitez pas à nous appeler 09 69 39 10 11 jusqu'à minuit et demi. Tous vos appels sont les bienvenus, ainsi que vos réactions par SMS au 74 900 code nuit, 99 centimes par message, et sur notre page Facebook RTL-parlons-nous. Merci d'avoir patienté, Thierry. Merci beaucoup. Alors, je vous ai interrompu, mais je vais vous laisser reprendre juste pour les auditeurs qui nous rejoindraient maintenant. Votre épouse fume. Bon, ça, mais elle fume en cachette. Alors que vous n'aimez pas qu'elle fume dans votre logement, mais elle. Vous lui dites qu'elle peut fumer sur la terrasse. Vous avez, vous, un problème d'odorat qui fait que vous ne sentez pas la fumée de cigarette, mais des amis vous font remarquer que vos vêtements sentent vraiment le tabac. Et vous étiez en train de m'expliquer que vous aviez même décidé avec elle, dire, choisis un cendrier, tu peux avoir un cendrier dans ta chambre, puisque... Mais elle ne l'utilise pas parce qu'en fait, elle a une habitude un peu particulière. Elle cache les mégots. Ça peut être sous son matelas, ça peut être dans les poches de son pantalon, ça peut être dans des draps qui viennent d'être lavés, tout frais. Et donc, évidemment, tout ça, l'odeur de vieux mégots, c'est terrible. Et c'est ça qui vous interroge, c'est le fait de cacher, qu'elle oui. dissimule, non seulement qu'elle fume, mais qu'elle cache ses mégots. Vous en avez parlé à votre médecin, et votre médecin pense qu'il y a un lien avec l'alcoolisme de la mère de votre épouse, qui oui. S'alcoolisait, mais en cachette.
2: Oui, c'est tout à fait ça. Alors, même pour quand on parle de cachet, à des moments, parce que quand il m'est arrivé, là il y a de l'émotion quand je parle, il m'est arrivé quand même de mettre avoir une colère, parce que il y a la notion de mensonge aussi. Et ben, elle m'expliquait des fois, de rares fois, qu'elle en planquait, par exemple, dans la sacoche de sa bicyclette, ou bien qu'on a une cave, et ben, qu'elle en planquait derrière les bocaux de confiture, des paquets de cigarettes. Voyez? Donc, ça crée une ambiance en dehors de l'odorat qui est extrêmement malsaine parce que on est dans le mensonge, dans la tricherie. On peut, quand une personne peut se mettre jusqu'à jurer par écrit sur le au nom des enfants et des petits-enfants qu'elle ne fume plus et que elle continue à fumer.
0: Ce qui est disproportionné, vous voyez d'ailleurs entre nous. Oui. Enfin, je ne sais pas ce que vous en pensez, Thierry, bien mais sûr, on a l'impression qu'elle avoue une faute effroyable. Vous voyez, de faire une oui. lettre, de jurer sur la tête des enfants, des petits enfants, comme si elle avait commis, mais je sais pas, mais un crime quoi. Enfin, alors que oui. en fait, bon, elle fume. C'est embêtant, le tabagisme, c'est embêtant pour sa santé. Enfin, il y a pas de quoi écrire une lettre, jurer. Donc, ce qui montre bien dans ce caractère disproportionné qu'il y a chez votre épouse une souffrance et que vous avez d'ailleurs vous avez compris enfin cette souffrance et que il y a quelque chose qui est lié à son histoire et certainement oui. à la façon de, je ne sais pas comment elle en parle de sa mère et est-ce qu'elle en a parlé avec vous, vous l'avez connue, vous, votre
2: oui,
0: belle-mère?
2: Oui, je l'ai connue. Oui, je l'ai connue, oui. Bah, oui, j'avais pas de belle relation avec elle, mais je l'ai

0: douleur.
1: Oui, c'est douloureux, je pense, oui.
0: Oui. Et elle doit d'autant plus s'en vouloir. Elle est prise dans quelque chose. Vous voyez, vous me parlez de mensonge. Et j'entends ce que vous avez du mal à supporter, c'est la dimension du mensonge. Alors, il y a des mensonges qui sont directement liés à la relation de couple et qui peuvent considérablement l'abîmer. Là, je comprends que cela vous fasse mal et que cela vous blesse ou même vous mette en colère. Mais le mensonge, là, il n'est pas pour vous faire du mal, pour vous nuire. Ou elle est prise dans quelque chose qu'elle ne contrôle pas vraiment et qui est lié à l'addiction, mais je pense à l'addiction aussi de sa mère, c'est-à-dire de quelque chose, ça doit se faire dans la dissimulation et peut-être avec... C'est une hypothèse de ma part, puisque je n'en sais rien. Mais il y a de la honte. J'ai l'impression qu'il y a une honte. Vous voyez, quelque chose de terrible qui va bien au-delà du fait qu'elle fume. Parce que quand vous me dites qu'elle va cacher dans la cave derrière des bocaux, il y a une honte d'elle-même, une mésestime d'elle-même terrible, je trouve.
1: Oui.
0: Dans cet acte-là, c'est pour ça que je disais c'est triste parce qu'il y a quelque chose d'une souffrance, de vous voyez quelque chose qui comme si c'était une infamie presque qu'elle devait dissimuler à toute la famille. Et d'ailleurs le cendrier, alors que ça partait d'une bonne intention de dire bon on va t'en acheter, tu auras un cendrier plutôt que de mettre les mégots partout, mais en fait si elle s'en servait, ça prouverait qu'elle fume. Or, elle vous dit qu'elle ne fume pas. L'avez-vous vu ou surprise avec une cigarette dans la bouche? Comment elle réagit si c'est le cas?
1: Comme si elle était prise en faute.
0: Oui, c'est ça.
1: Oui.
0: C'est ça. Elle est mal.
1: Et toujours, alors toujours, là, je le dis très fait avec le sourire, chaque fois que... je la surprenais, et ben, elle disait, ah oui, j'en avais trouvé une, je ne savais même plus qu'il m'en restait une.
0: Voilà.
1: Mais ça fait récemment au nouveau, il y avait, j'ai trouvé des mégots, j'ai dit, mais, elle me dit, oui, je l'ai trouvé en faisant les courses dans la grande surface.
0: Voilà.
1: J'ai dit, mais c'est marrant, c'est les mêmes cigarettes que tu as achetées.
0: Mais vous savez, dans l'addiction, il y a donc effectivement le mensonge, la dissimulation, qui n'est pas pour nuire, mais pour ne pas avoir de reproches, ne pas avoir, c'est une protection. Et il y a du déni. Hein. La personne, souvent, avant de reconnaître l'addiction à l'alcool, souvent les personnes disent non, mais moi je m'arrête quand je veux. Hein. Je bois là, mais je peux m'arrêter quand je veux, là, c'est bon. Mais là, j'ai l'impression que chez votre épouse, il y a du déni aussi. Vous voyez, c'est je fume pas, mais je l'ai trouvée. Elle était là, elle traînait dans le placard, je l'ai trouvée. C'est une forme de déni. Semi-déni, mais déni quand même. Alors, ça suscite des réactions, parce qu'on a déjà parlé, de l'addiction, hein, c'est une problématique qui revient souvent dans Parlons-nous, du tabagisme. Mais c'est vrai que cette façon-là de cacher comme ça, de dissimuler les mégots, c'est vrai que c'est déjà beaucoup moins fréquent.
2: Oui, ça pose question à Jeannèse, qui se demande pourquoi elle veut pas se montrer en train de fumer. Est-ce qu'elle a honte d'être addict à un produit comme sa mère l'était? Est-ce qu'elle a peur de votre réaction aussi, Thierry? En tout cas, il faut savoir pourquoi elle ne veut pas se montrer en train de fumer. Elle vous demandait, Jeannèse d'ailleurs, si elle faisait ça que dans la chambre, s'il y avait d'autres endroits. Vous avez plus ou moins répondu à la question. Je pensais aux chambres d'amis, au salon, si c'était le cas, mais
0: ses poches, je vais parler de la pantalon.
2: Il y a un angle aussi que Jean aborde. C'est ce qui lui semble aussi très perturbant. C'est pour vous, c'est son attitude coupable secrète avec vous comme une forme de distorsion dans votre relation, comme si vous ne la reconnaissiez plus. C'est un peu une nouvelle personne au fur et à mesure, comme si elle vous échappait un peu. Il y a un dialogue biaisé entre vous. Ça doit être très déstabilisant, mais allez-en, et on entend l'infinie délicatesse que vous avez avec elle. Oui. Moi, je vous souhaite vraiment de retrouver un dialogue simple, franc et sincère. Et alors justement, parce que ça se suit un peu finalement ces messages, dans le fait de ne plus reconnaître votre épouse. Tu parlais tout à l'heure, Caroline, de la journée mondiale

0: contre la maladie d'Alzheimer. Oui. Il y a Aude qui envoie un SMS qui parle du fait de cacher des objets sales, en l'occurrence des mégots.
1: Oui.
0: Ça pourrait évoquer un début de démence. En tout cas, Aude, elle est orthophoniste.
1: Oui.
0: Elle a déjà vu ça chez un patient qui était atteint d'Alzheimer.
1: Ah oui, je comprends ce que veut dire Aude. C'est vrai que on peut retrouver cela chez des personnes qui vont conserver des choses usagées que normalement on jette, et ça peut être effectivement les prémices d'un les signes avant-coureurs d'une maladie neurodégénérative. Je vous ai posé la question d'ailleurs à un moment, Thierry, puisque vous me dites que votre épouse a 72 ans, depuis combien de temps, non pas elle fumait, mais depuis combien de temps elle dissimulait les mégots, et vous m'avez dit il y a une vingtaine d'années. Oui, donc bon, alors il y a des formes précoces, mais enfin là je pense que ça se joue à un autre niveau, et que c'est plus psychologique que neurologique, son comportement.
2: Je précise bien, c'est à partir du moment où des gens me disaient que ça sentait la cigarette,
1: oui,
2: ou bien que moi je sentais les cigarettes,
1: oui,
2: que mes cheveux sentaient la cigarette, que j'ai dit mais non. Puis je suis un ancien fumeur. Hein. J'ai dit plus
1: d'accord.
2: Personne ne fume.
1: Oui.
2: Je fume plus depuis l'âge, ça fait à peu près 22 ans,
1: oui,
2: que je fume plus.
1: D'accord.
2: Et voilà. Mais
1: quand elle a commencé alors?
2: Elle a commencé, non, elle a fumé déjà vers l'âge de 21, 25 ans. Mais voilà.
1: Elle fumait à ce moment-là devant vous, quand vous fumiez,
2: voilà,
1: vous.
2: C'est ça, oui.
1: Oui. Oui, quand vous étiez fumeur, elle fumait, oui, devant vous. Et
2: oui,
1: quand vous avez arrêté, elle a commencé à se cacher de vous?
2: Alors, ce qu'il y a, donc, il y a environ 22 ans.
1: Oui.
2: On a déménagé, on a changé d'appartement.
1: Oui.
2: Et là, j'ai proposé qu'on ne fume plus dans l'appartement parce que le papier peint et tout ça s'en imprègne. Et c'est un peu à cette période-là que j'ai arrêté de fumer.
1: Ah oui, je comprends. Ça a pu expliquer être quelque,
2: oui,
1: chose d'un peu déclencheur.
2: C'est-à-dire, oui,
1: qu'à,
2: oui,
1: ce moment-là,
2: oui,
1: vous arrêtez.
2: Oui.
1: Vous dites, voilà, l'appartement repart sur de nouvelles bases, je veux pas que les papiers s'imprègnent, nanana.
2: Oui.
1: Et elle ne peut pas s'arrêter. Elle,
2: oui,
1: n'y arrive pas et elle commence à dissimuler.
2: Alors, je lui avais même, à un moment donné, j'ai eu un cancer assez costaud, mais avant, je suis une personne qui, pour arrêter de fumer, je me suis mis à courir. J'ai couru à peu près 70% des dimanches. Et à un moment donné, je lui proposais même de courir avec moi, mais tout en m'adaptant à son rythme. Mais ça s'est terminé, c'était catastrophique, ça s'est terminé en colère, parce que c'est comme si, je sais pas, je lui disais, allez, viens, on court ensemble, on va plutôt trottiner, mais elle faisait tout pour bloquer la...
1: Elle n'avait peut-être pas envie aussi.
2: Elle avait peut-être pas envie, oui, elle avait pas envie, mais oui, je ne dis pas. Elle avait pas envie, mais moi, mon but, c'était, en fonction de mon expérience, le fait de, au début, quand j'ai arrêté de fumer, eh ben, je courais 500 mètres, j'avais des haut-le-cœur, j'avais des remontées de nicotine, etc.
1: Bien sûr.
2: Donc, je sais que c'est difficile. Donc, c'était plutôt histoire de trottiner ensemble et de faire quelque chose ensemble.
1: Oui,
2: en même temps.
1: Oui, oui, mais je comprends. Je comprends que ça partait de dire on va essayer, voilà, c'est de faire, oui, une activité ensemble. Mais c'est peut-être là que ça a commencé, finalement,
2: oui, oui,
1: d'après ce,
2: oui, oui,
1: que,
2: oui,
1: vous me dites. Hein. C'est-à-dire que,
2: oui,
1: à un moment, vous arrêtez de fumer.
2: Oui.
1: Ça correspond à ce... alors, souvent, d'ailleurs, les anciens fumeurs sont parfois les plus intolérants vis-à-vis
2: aussi,
1: des fumeurs.
2: Bien sûr,
1: c'est vrai, mais parce que comme si justement pour ne pas être tenté ou pour ne pas,
2: oui,
1: bon. Mais vous changez d'appartement, vous voulez, voilà, et là vous commencez à dire ça serait bien de pas fumer dans l'appartement, et peut-être,
2: oui,
1: qu'elle à ce moment-là, vous savez, c'est quelque chose d'un déclic de où elle a peut-être essayé mais qu'elle n'était pas prête et elle a eu peur. Vous voyez, Jeannès parlait de peur. Il y a aussi la peur de décevoir. On se déçoit,
2: oui,
1: soi, mais on a peur de décevoir l'autre.
2: Alors,
1: de dire, je suis faible, je suis nul, j'y arrive pas.
2: Oui.
1: Et donc,
2: quand on a changé d'appartement, je fumais encore, mais j'ai déjà proposé qu'on fume sur la terrasse. Et donc, moi-même...
1: Mais ça vient de vous. C'est-à-dire que, ça part d'une bonne intention, mais il y a quelque chose où malgré vous, ou bien malgré vous, vous avez pris un peu ce rôle d'interdit. Oui, celui qui interdit. Et c'est un peu comme d'ailleurs, c'est complexe le problème de l'addiction. Dans les couples, quand il y en a un qui s'alcoolise, je prends ce problème-là, et que l'autre, évidemment, veut réduire la consommation, voire interdire, il s'ensuit souvent une dynamique relationnelle un peu complexe et un peu infernale, faite justement de dissimulation et de mensonges. Pour c'est infernal pour les deux. Pour celui qui est dans cette place de devoir un peu interdire, se mettre dans cette position-là, et pour celui qui est à essayer de contourner l'interdit. Parce qu'en fait, dans l'addiction, le déclic, il peut venir que de soi.
2: Oui,
1: voyez. Et là où ça peut être compliqué, et tant mieux pour vous que vous ayez réussi, vous arrêter. En plus, vous me dites, vous allez bien aujourd'hui, vous êtes guéri.
2: C'est-à-dire, je fume plus.
1: Vous fumez plus. Oui, mais votre cancer n'est pas lié qu'à ça, j'imagine. Enfin, il y a d'autres facteurs.
2: Non, c'était un cancer de l'intestin, mais. Et c'est marrant, comme vous voyez, quand j'ai appris que j'étais au stade 3+, j'avais un peu peur, et je m'étais dit, avant que je commence ma chimio et ma radiothérapie, je vais peindre tous les plafonds de l'appartement, parce que je me suis dit à un moment donné, j'y arriverai plus, mais il faut de la lumière, un plafond bien blanc. Et quand j'ai peint son plafond, eh ben, écoutez, j'ai commencé à tousser, les yeux me piquaient, parce qu'à des moments, sur l'échelle, on est très proche du plafond, quand on passe le rouleau, et c'était la nicotine qui était au plafond. Et c'était une réaction physique, mais au niveau odorat, proprement dit, je ne sentais pas la nicotine qu'il y avait dans la chambre.
1: Alors, il y a aussi les peintures, hein?
2: Peintures, aussi, parfois, qui créent une réaction. Mais je nie pas. Mais c'était justement dans la cuisine, dans le salon, dans les autres pièces. Je me suis pas mis à tousser. Je n'ai pas eu les yeux qui brûlaient, etc.
1: Donc c'était. Alors c'est intéressant parce que vous voyez comme, d'ailleurs, quand je vous demande aujourd'hui si vous allez bien, vous me dites oui, je fume plus. Vous me donnez l'exemple du plafond. C'est, ah oui, mais tous les yeux me pleuraient, c'est la nicotine. Et encore une fois, je ne mets pas en doute vos propos, mais vous voyez comme à un moment, la nicotine, pour vous, et ça se comprend d'un point de vue de la santé, hein, c'est tout à fait légitime, mais était devenue danger. En tout cas, problématique.
2: Oui, à un moment donné, c'est vrai que c'est comme, on est dans le déni, ça crée une tension autre que si on joue carte sur table.
1: Oui, mais parfois la dissimulation peut s'installer parce que on ne veut pas de conflit, parce qu'on sait bien qu'on ne devrait pas, mais qu'on ne peut pas s'en empêcher, qu'on veut pas que ça engendre des disputes, que l'autre va se mettre en colère, qu'on va le décevoir, donc on cache. On dissimule, on dit mais non, c'est, voyez. Et j'entends que à un moment c'est intéressant. Et je vous remercie d'ailleurs d'en parler avec autant de sincérité. On voit bien entre le fait vous avez arrêté, vous avez trouvé la force d'arrêter. Bon, il y a eu ce cancer qui était quand même très mauvais et que vous avez pu surmonter. Il y a eu, vous dites, ce plafond, cette mettre de la lumière. Or, effectivement, on sait que fumer dans un appartement, ça tâche au bout d'un moment. Enfin, la nicotine, elle se dépose sur les murs, ça, bon. Donc, il doit y avoir aussi de la culpabilité chez elle. De la culpabilité, de la honte, d'où qui entraîne la dissimulation. Donc, je pense qu'il s'est mis en place quelque chose, bien malgré vous, vous deux, et que aujourd'hui, vous êtes pris dans tout ça. Donc, je pense que, peut-être, pour repartir sur de bonnes... Enfin, il y aurait, à mon avis, c'est bien déjà qu'elle accepte, voyez, parce que le fait qu'elle voit un thérapeute une fois par semaine, là, elle n'est pas dans le déni. Elle admet qu'il y a une souffrance, qu'elle souffre et qu'elle a besoin de voir quelqu'un. Mais peut-être vous, moi, je vous suggérerais de ne plus parler de... De la dissimulation, des choses comme ça, de la mettre face à ça, de dire plutôt, écoute, je sais que tu souffres. je sais que tu souffres, que et je trouve courageux que tu ailles parler à quelqu'un. Je ne t'en parle pas parce que c'est ton espace. Et je sais que tu as dû souffrir de beaucoup de choses avec ta mère. Et que tu m'en parles pas parce que c'est douloureux et c'est bien que tu aies un endroit pour le faire. Lui dire que vous n'êtes pas là pour l'affliquer, en fait, que vous sentez bien qu'il y a quelque chose de plus complexe derrière cela et que votre crainte, elle est plus par rapport à ce que à un moment ça mette le feu.
2: Oui,
1: qu'il y ait un danger, qu'elle se mette en danger, vous aussi, par la même occasion, que au fait qu'elle fume. Après tout, dire, voilà, on a tous nos petites addictions, grandes ou, voilà, il y en a, c'est... Donc, et que derrière, ce qui vous embête le plus, c'est... vous avez pas envie que ça pourrisse votre relation. Vous avez pas envie que qu'elle se sente coupable de ça, ou voyez, pas la mettre en porte-à-faux cette histoire, par exemple, de lettres. Ou souvent, bien malgré soi, on peut se transformer un peu. Il y a celui qui accuse, celui qui dit mais non, je te jure. Et je sens pas ça chez vous parce que vous êtes plein de tact et de délicatesse. Mais je pense qu'à un moment, peut-être il faut dire, écoute, je te fais confiance, tu vas y arriver.
2: Wow.
1: Et waouh, waouh.
2: Ouais, waouh. Bah, c'est-à-dire, j'exprime ça parce que ça fait des années que ça dure. Et des fois, la supplication, mais où j'essaie de créer un échange, et la colère aussi, des fois, mais c'est pas possible. Tu sais pas, des fois, il y a même des mots grossiers qui sortent. Et bien, il y a aussi des moments de supplication. Et puis,
1: il ne faut pas rentrer là-dedans. Justement,
2: voilà.
1: Il faut pas tomber ni dans la supplication. Je comprends que par moment, moi, je suis pas là que vous vous mettiez en colère. C'est sûr quand vous trouvez des mégots dans les trucs. Mais après tout, les gens qui vous disent ouais, ben ça sent, ça pue. Alors peut-être vous êtes un peu vous-même pris en faute, dire ah ben moi je m'en rends pas compte. Bon, ben à ce moment-là, vous pouvez un peu aérer, mettre des parfums d'ambiance.
2: Non mais à fond.
1: Bon, bah très bien. Voilà. Et puis les gens qui vous disent.
2: À tel point que ça, je le sens.
1: Bon, les gens qui vous disent, écoute, voilà tes cheveux, dire oui, bon bah c'est comme ça, ma femme a un problème et puis c'est tout. Ils ont peut-être pas des problèmes chez eux. Vous voyez, un peu lâché. Parce qu'après tout, les gens, les très proches, vous pouvez dire oui, ben là c'est compliqué. Elle fait ce qu'elle peut, mais c'est compliqué. Je le sais. Voilà. Pas plutôt de dire, oh, c'est vrai, rentrer, ça vous met en colère, elle me ment. Bon, vous savez qu'elle vous ment. Mais elle vous ment parce qu'elle peut, pour le moment, elle peut pas faire autrement. Et peut-être un peu, oui, lâcher prise, je sais bien que c'est facile à dire, c'est pour ça que je, plus à dire qu'à faire. Mais entendre que derrière ça, dire, écoute, ça fait quand même, toutes ces années qu'on est ensemble, c'est quand même pas ça qui va nous venir à bout de notre relation. Je sais que derrière, tu le fais pas exprès, qu'il y a quelque chose qui a trait à ton histoire. Et que c'est peut-être pour ça qu'elle a tant de mal, elle, à se défaire de cette addiction-là. Parce que ça la renvoie à sa mère, à quelque chose de profond. Partant de là, peut-être que ça vous permet, vous, de prendre un peu de distance et de dire que en fait, elle est malheureuse et que elle le fait pas contre vous.
2: Oui.
1: Voyez, et lâcher un peu sur cette histoire de cigarette et de dire simplement ne mets pas ça. Enfin voilà, jette-les, mets-les à la poubelle. Je m'en fiche. Si tu veux pas les mettre dans les cendriers, jette-les à la poubelle. Mais jette-les. Voilà, t'es pas obligé de te planquer. Avec moi, t'es pas obligé de te planquer. Et tu n'es pas ta mère. Et j'ai confiance en toi, tu vas y arriver. Peut-être voyez des paroles d'encouragement.
2: Oui, j'entends bien, mais de toute façon, l'échange là que j'ai, il amène aussi une réflexion à mon niveau. Hein.
1: Je comprends, mais j'entends. C'est pour ça que je me permets de vous en parler, et parce que je sens qu'il y a beaucoup de compréhension chez vous et beaucoup de finesse. Allez, j'espère que vous allez y arriver.
2: En tout cas, je vous remercie, madame.
1: Mais c'est moi qui vous remercie.
2: Écouté.
1: C'est moi qui vous remercie.
2: Voilà.
1: Bon courage à vous.
2: Merci beaucoup.
1: Au revoir.

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0: Vous êtes bien sur RTL, c'est Parlons-nous, c'est votre moment chaque soir pour confier, déposer ce qui vous pèse, peut-être appeler le 09 69 39 10 11. Bonsoir Annie.
1: Bonsoir Caroline.
0: Bonsoir et bienvenue sur l'antenne.
1: Merci, merci beaucoup.
0: Alors c'est une date un peu particulière, je crois, pour vous.
1: Aujourd'hui, presque, on va dire à minuit et demi, mon fiston m'a quitté. Enfin, il est décédé, donc on ne sait pas de quoi. Je suppose que c'est un cancer. Et c'était le fils que j'avais avec lui le plus de contact. C'était lui qui était tout le temps auprès de moi.
0: Ah.
1: Voilà. Ouais. Et donc, j'ai d'autres enfants. Seulement, j'ai l'impression qu'ils ne savent pas la douleur que j'ai. Je ne sais pas. J'arrive pas à comprendre.
0: Eux ont peut-être aussi leur douleur d'avoir perdu ce frère.
1: Oui, je pense.
0: Vous n'en parlez pas, vous n'arrivez pas à en parler.
1: Moi, j'en parle souvent, oui. Très souvent.
0: Oui.
1: Je dis, mon fils me manque.
0: Oui.
1: Je parle toujours de lui. Peut-être que je rabâche un peu, c'est possible. Hein. Peut-être pour eux, ça les dérange, je ne sais pas. Je les vois pas souvent. C'est ce que j'expliquais à votre confrère. Mon plus vieux, bon, je l'ai pas vu depuis un mois, m'envoie un texto comme ça, pas de nouvelles.
0: Ça va encore, un mois. Enfin, il est à côté de chez vous?
1: Ben, il est à même pas 2 kilomètres.
0: Ah, d'accord. Oui, il est tout
1: il
0: près.
1: Il vient pas boire un café,
0: D'accord. Oui, je pensais qu'il était
1: pas de mes nouvelles, rien du tout, je sais pas ce qu'il lui prend, il est toujours avec ses amis, enfin bon. Je les laisse vivre leur vie, mais ils se rendent pas compte que je suis toute seule. Je sais pas.
0: Mais vous viviez avec votre fils ?
1: Non, je vivais pas avec lui. Non. Mais quand il avait un souci de santé, c'était toujours moi qui l'appelais. Tout le temps.
0: Vous étiez très proche. Vous dites que c'était le fils dont vous étiez le plus proche.
1: Ah oui, très très proche. Il pouvait m'appeler à 2-3 heures du matin. Maman, je suis pas bien. Je vois pas mes enfants.
0: Il avait des soucis ?
1: Ah oui, des gros soucis de santé.
0: Enfin, oui, de santé,
1: pas tout de suite.
0: Mais
1: il a travaillé, mais après ses enfants, ils l'ont abandonné. Sa femme, elle est partie à 1000 kilomètres. Donc, ça l'a chamboulé, tout ça. Hein. Sa vie n'était pas
0: mais
1: bien.
0: Mais il avait quel âge, votre fils?
1: Quand il est décédé, 52 ans.
0: D'accord. Donc, ses enfants étaient majeurs?
1: Oui, ils étaient majeurs.
0: Vous dites qu'ils l'ont abandonné.
1: Il n'y en a jamais un qui lui a téléphoné. Non.
0: Il savait qu'il était malade ?
1: Non. Sur les 4 dernières années, oui, certainement. Mais il n'y a personne qui téléphonait. Alors, quelquefois, bien sûr, mon fils, il se mettait dans l'alcool, forcément. Il était tout seul. Donc, je le disputais. S'il faut pas faire ça, non. Mais oui, mais dis, tu comprends pas, je vois pas mes enfants, et je vois pas ma famille, je vois pas mes frères et sœurs, je vois que toi, je peux plus, voilà. Alors, il buvait un coup, il était pas bien.
0: Mmh.
1: Non. Mmh. Il était vraiment, vraiment pas bien. Et c'est un bon garçon, il aurait fait n'importe quoi pour n'importe qui, sa famille, mais on lui a pas rendu le pareil. Oh, c'est difficile, vous savez, c'est difficile.
0: Il n'allait pas très bien avant même ses problèmes de santé. Vous voyez, c'est-à-dire que, effectivement, c'est ce que vous disiez quand vous essayiez un petit peu comme un enfant de lui faire la leçon. Ses problèmes d'alcool n'arrangeaient pas les choses, quoi. C'est-à-dire que c'était devenu un refuge, mais une fuite aussi.
1: Oui.
0: Il était un peu fragile.
1: Très fragile. Très fragile.
0: Gentil et très fragile, quoi.
1: Gentil et très fragile. Mmh. Oui. Pour ça, il donnait énormément de coups de main à sa sœur pour ses maisons qu'elle a achetées. Mais en récompense, personne n'allait le voir. Alors ça, de toute façon, encore maintenant, ce qui me fait plus mal en ce moment, c'est que, bien sûr, c'est la date, malheureusement, de sa mort aujourd'hui.
0: Oui.
1: À partir de minuit et demi. Mais ce qui me fait plus mal, c'est que je me culpabilise, si vous voulez. Je me dis, est-ce que j'aurais pas dû l'emmener dans un autre hôpital? Je l'ai dit à mon fils hier. Je dis, je me sens coupable. Et il dit, de quoi? Tu t'es occupé tout le temps de lui.
0: Oui.
1: Je dis, oui, mais je sais pas, c'est dans ma tête, j'en sais rien. Je peux pas expliquer.
0: Oui, parce que c'est vous qui étiez auprès de lui. Enfin, c'est vers vous oui. qu'il venait quand il était mal et vous dites l'amener dans un autre hôpital, mais vous n'êtes pas médecin. Vous ne pouvez pas savoir l'évolution de son état et puis qu'est-ce qu'ils auraient fait de plus dans un autre hôpital. Oui, il était déjà oui. pris en charge dans un hôpital.
1: Ah oui. Enfin, il a été pris en charge 15 jours dans un hôpital.
0: Oui.
1: Et parce qu'il tombait hein, souvent dans son appartement. Et là, quand je suis allée, il avait laissé la clé, on a défoncé la porte par les pompiers. Mmh. Et là, il était presque mourant. Ils l'ont emmené dans un hôpital et à l'hôpital où il était pendant 15 jours, il s'est chopé un microbe. Alors, ça n'a pas arrangé les choses. Mmh. Et il est revenu chez moi, il est reparti à l'hôpital. Et là, ils l'ont soigné comme ils ont pu. Et puis voilà, je lui ai dit au revoir comme aujourd'hui à 19h, 20h, je reste avec lui, il parlait presque plus. Et on m'a dit que c'était pathologique, l'hôpital me dit c'est pathologique, il parle plus, c'est pas grave. Et il m'a dit au revoir et il a demandé son cachet pour dormir à minuit et demi, c'est éteint. Et voilà, j'arrive pas à faire mon deuil, en
0: mais
1: fin de
0: je
1: compte.
0: Comprends. Bon, c'est difficile, hein. Vous savez, c'est pas oui, dans l'ordre des choses de perdre un enfant.
1: Non.
0: Les enfants
1: non.
0: partent avant les parents.
1: Mais
0: en plus, oui, ça a été quand même assez brutal, parce que au départ, c'est vrai, vous m'avez dit, on sait pas trop de quoi, qu'est-ce qui lui est arrivé, on suppose
1: non.
0: que c'est un cancer, mais là, tel que vous me décrivez, vous dites que il fait une chute chez lui, vous faites intervenir les pompiers, qui l'amène à l'hôpital où malheureusement il attrape une bactérie. Enfin, et en fait, il a fait une infection. Enfin, il y a quelque chose suite à cette bactérie. Ou est-ce que il vous avait dit qu'il avait un cancer?
1: On m'a pas dit qu'il avait un cancer.
0: Non.
1: Il est resté trois jours en coma artificiel. Et on m'a dit c'est très très grave. Mais j'ai dit qu'est-ce qu'il a? On m'a toujours répété c'est très très grave. Mais pas moyen de savoir. Donc je pense que c'est un cancer. Je pense, hein. Je pense que c'est un cancer.
0: Mais alors il ne vous en avait pas parlé, votre fils? Parce qu'un cancer, ça n'arrive pas en trois jours, hein.
1: Ah non. Mais il était, si vous voulez, il était malade avant. Il me disait qu'il ne mangeait pas.
0: Il s'alcoolisait, il tombait.
1: Il dit qu'il ne mangeait pas. Mais il n'osait pas tout me dire. Alors, quelquefois, il me téléphonait 4 fois par jour. Alors, comment ça va et tout ça? Ben, ça va, mais j'ai pas mangé, j'ai pas faim, je me sens seule, je suis un feignant parce que ça faisait 4 ans qu'il était en arrêt maladie. Et j'entendais toujours les mêmes réponses.
0: Il allait mal psychiquement, il allait très, très mal.
1: En
0: dépression,
1: Je suis allée avec lui voir un psychiatre. Le psychiatre, enfin déjà avant qu'il tombe malade, le psychiatre, il a dit « Monsieur, c'est l'alcool. » Voilà ce qu'on m'a répondu, c'est tout. Mmh. Alors, j'ai pas eu de réponse, j'ai dit
0: « Il a jamais fait de cure, il a jamais... » Non,
1: il a fait une cure de désintoxication quand même.
0: Ah, quand même, oui.
1: Oui, il l'avait fait, il a eu la volonté de le faire, il a arrêté peut-être 1 an de boire, et puis après, quand il se sentait trop seul. Trop seul.
0: Oui, mais vous savez, le problème, j'entends la maman qui parle et qui a évidemment le cœur lourd et une maman pleine d'amour pour ce fils, qui vous a été enlevé. Et vous dites, il était tellement seul, certainement, mais vous savez, l'alcool, c'est aussi un cercle vicieux. C'est-à-dire, vous dites, il était seul, il a mal supporté la séparation, il s'alcoolise, mais l'alcool isole aussi. Vous voyez, je pensais à ses enfants, par exemple.
1: Pour des
0: enfants, c'est très dur de voir un parent s'alcooliser, d'être impuissant. Un peu comme vous étiez impuissante.
1: Oui, j'étais impuissante.
0: Alors malgré tout l'amour qu'on entend là, quand vous nous parlez de votre fils,
1: Vous
0: étiez impuissante à l'aider.
1: Oui,
0: enfin,
1: je
0: voyez,
1: oui,
0: vous pouviez pas lui vous le voyez se détruire, enfin s'abîmer dans l'alcool et vous le disputiez comme on le ferait avec un enfant, mais malheureusement ça ne pouvait pas l'empêcher. Vous voyez, il y avait une souffrance qui était en lui et qui était trop forte. Et c'est douloureux oui. de se sentir impuissant, surtout de quand on aime quelqu'un et qu'on le voit se détruire quoi.
1: Oui, oui, bien sûr, ses frères il a deux frères, il a une sœur. Mais il n'allait jamais le voir. Jamais, il n'allait chez lui.
0: Ah non, mais peut-être que c'est difficile. Alors moi, je cherche pas d'excuses à vos enfants, mais peut-être que aussi, vous êtes la maman. Donc évidemment, oui. on sent bien, vous. Et en plus, d'autant plus, il est plus là. Donc c'est terrible et que, évidemment, vous pardonnez tout. Pour des frères et sœurs, la relation, elle est un peu différente. C'est-à-dire qu'il peut y avoir de l'amour, mais on pardonne pas forcément tout. Et ça peut être lourd, quelqu'un qui est toujours mal, quoi. Toujours, rien ne va. Vous voyez, parfois, il peut y avoir une distance qui s'installe pour se protéger un peu.
1: Oui, peut-être, mais j'aurais voulu... Enfin, maintenant, c'est trop tard, mais j'ai déjà dit à mes enfants, si vous l'auriez aidé, si vous auriez été chez lui un peu plus souvent, essayer de l'épauler, il serait encore là.
0: Vous pensez vraiment ?
1: Pour moi.
0: C'est dur de leur dire ça en même temps, parce que c'est un peu, je dis pas que c'est dans votre intention, mais c'est culpabilisant. C'est de dire oui. vous n'avez pas fait ce qu'il faut et aujourd'hui votre frère est mort. Alors oui, que est-ce qu'ils sont vous Annie, vous avez été hyper présente, hyper aimante. Vous étiez là tout le temps. D'ailleurs, quand ça n'allait pas, c'était vers maman qui se tournait.
1: Toujours.
0: Et malheureusement,
1: toujours.
0: Vous voyez, ça n'a pas empêché sa lente dégradation.
1: Oui.
0: Vous savez, quelqu'un qui, à un moment, on en parlait un peu, s'abîme dans une addiction, on voit bien que l'amour ne suffit pas à le sauver. Ça aide. Oui. L'entourage joue un rôle. Je suis d'accord avec vous, mais c'est la personne elle-même qui doit. Ça doit aussi venir d'elle-même, ce désir à un moment de s'en sortir, d'essayer en tout cas. L'entourage est souvent impuissant et c'est douloureux. C'est pour ça peut-être que vous vous culpabilisez aujourd'hui.
1: Oui, peut-être. Mais il essayait de téléphoner à sa sœur, mais sa sœur, elle lui répondait pas. Et moi, quand je disais à ma fille, mais pourquoi tu réponds pas à ton frère? Oui, tu te rends compte, il a encore bu ou quoi? Mais qu'est-ce que t'en sais? Qu'est-ce que t'en sais s'il a bu? Essaye de lui parler.
0: Parce qu'elle a dû l'avoir quelquefois en ligne ou quelqu'un qui a bu. Vous avez dû avoir, il vous lâche plus. Et puis finalement, ce n'est pas un échange, c'est un monologue.
1: Oui.
0: Alors
1: oui,
0: on peut venir après, mais vous avez dû l'avoir de temps en temps et en fait, on ne peut pas parler véritablement.
1: Oui, moi je l'ai eu aussi, c'est sûr. Mais je l'ai toujours écouté.
0: Mais vous êtes sa mère.
1: J'ai toujours écouté, oui, je suis la mère.
0: Vous êtes sa mère. Et on entend une mère qui, quand vous nous en parlez, c'est votre petit garçon.
1: Oui, c'est ça.
0: À qui vous pardonnez tout et que vous aimez d'un amour inconditionnel.
1: Oui, c'est ça, c'est ça.
0: Et qui d'ailleurs... Pour des frères et sœurs, c'est différent. Vous voyez, l'amour, il est... Par moments, vos autres enfants, ils ont aussi votre fille. Par moments, peut-être qu'il appelait à des moments où elle a aussi sa vie, ses propres soucis. Et puis peut-être aussi que cette relation si particulière que vous aviez, vous dites qu'il était toujours là pour vous, mais vous étiez aussi toujours là pour lui. Parce que peut-être vous le sentiez fragile, donc très protectrice vis-à-vis de lui. Et peut-être que pour vos autres enfants, eux, se sont sentis, enfin, un peu, par moments, un peu à l'écart, enfin, comme si un peu jaloux, c'est un bien grand mot, mais peut-être. Enfin, vous voyez, c'est difficile maintenant qu'il n'est plus là. Et il ne se permettrait pas de vous le dire et même de s'autoriser à ressentir cela parce que c'est culpabilisant. Mais, parfois, quand il y a une relation, parce que l'enfant, même adulte, est fragile et finalement les parents sont beaucoup préoccupés par lui, parlent beaucoup de lui, les autres enfants peuvent se dire, il monopolise toute la place.
1: Oui, il y a une personne j'ai une amie qui m'en a parlé. Elle m'a dit, tu devrais pas toujours parler de lui à tes enfants. Ben, je dis, pourquoi? Si je peux pas faire autrement. Ben, elle dit non, elle dit, parce que ça les, comment je vais dire, oui, comme vous dites, ça les, peut-être je les rends jaloux, peut-être c'est possible, hein.
0: En tout cas, c'est... peut-être qu'ils se disent, enfin, il y a peut-être un peu dire, même là, il occupe toute la place, même alors qu'il n'est plus là. C'est comme si, finalement, en parlant de votre manque et de votre chagrin, bien sûr,
1: oui, oui.
0: Que l'on peut comprendre, et, mais c'est différent d'en parler, de pouvoir évoquer votre fils et eux, leurs frères, que d'en parler tout le temps. Parce que pour ceux qui restent, pour vos enfants qui sont là, oui. C'est comme ils peuvent se dire... Ben nous, finalement, maman, elle est dans son chagrin et c'est comme si nous, de toute façon, on peut rien faire. C'est comme si on comptait plus, entre guillemets, ou pas. On pourra jamais voilà remplacer cette perte. Il s'agit pas de remplacer. Mais vous voyez, comme si l'absent occupait toute la place, quoi. Et qu'il y avait plus de place pour eux, pour les vivants, en fait.
1: Il y avait plus de place pour les vivants, oui.
0: Souvent, ça arrive, ça, parce que quand on est dans une telle peine, l'absent, la personne qui n'est plus là, occupe toute la place, parfois un peu au détriment des vivants, qui ont besoin eux aussi d'attention.
1: Oui, c'est possible. Oui. On me l'a déjà dit, on m'en a déjà parlé, on m'a déjà dit, tu ne devrais pas faire ça.
0: Vous avez besoin d'en parler, et peut-être d'en parler, voyez, à votre médecin, d'en parler peut-être qui vous se dirige vers quelqu'un que vous puissiez parler de ce chagrin, de votre culpabilité, du fait que comme il allait mal ces derniers temps, il a pris, vous étiez d'autant plus présent, donc c'est outre le chagrin immense, il y a ce vide laissé, et puis se dire tous ces regrets. Alors qu'en fait, vous avez été extrêmement présente pour lui.
1: Oui, je sais.
0: Et aujourd'hui, c'est peut-être votre difficulté, comme souvent, quand on est dans un deuil comme ça, immense, c'est de, comment dire, continuer quand même à rester aussi dans la vie et à prendre soin de ceux qui sont en vie aussi. En tout cas, prendre soin, de continuer à s'intéresser à eux et à leur vie.
1: Mais j'ai l'impression que, enfin, il y en a un quand même qui m'appelle assez souvent, le dernier de mes garçons, mais le plus vieux est toujours avec ses copains, avec sa femme. Lui, je fais pas souvent d'appel, hein. Non.
0: Et comment c'était du vivant de son frère? Quand son frère était encore là, comment il était avec vous? Il était plus présent?
1: Non, pas vraiment. Non,
0: non plus.
1: Non, il a jamais été vraiment présent. Non.
0: Oui.
1: Enfin, il a voulu que je me rapproche de lui un petit peu, parce que j'expliquais tout à l'heure à votre collègue, j'avais la maison de ma fille de Béthune que j'avais louée, mais comme mon garçon est venu rester là pendant 5 jours, on l'a veillé, il est sorti de là. 6 mois après, j'ai dit à ma fille, je m'en vais de ta maison, je peux plus. Je revois ton frère dans la chambre, je peux pas. Elle m'a dit que c'était des excuses. Donc je me suis discutée avec ma fille, qui vient plus non plus. Alors vous savez, c'est pas marrant, hein, mais bon. Alors j'ai essayé de lui...
0: Est-ce que vous viviez chez votre fille?
1: Non,
0: c'était une maison... Il était dans la maison de votre fille?
1: Oui, il était venu avec moi. On avait on avait rendu son appartement. J'ai dit à mon garçon, même si t'es malade, tu viens avec moi. Je te prends avec moi. Je te laisserai jamais. Donc, il devait rester avec moi. Malheureusement, ça s'est pas fait. Il est sorti de là, son cercueil, on va dire. Et puis, j'ai dit à ma fille, je peux plus rester dans cette maison. Je me sens pas bien. Elle me dit, oh, c'est des excuses. Donc, elle me parle plus depuis 2 ans. Oui, c'est compliqué la vie, hein. Donc j'ai essayé de lui reparler l'année dernière. C'est moi qui a fait les premiers pas. Elle me demande si ça va, tout ça, bon, on parle bien. Et puis après, elle vient une fois à mon appartement Et puis, en repartant, je dis, pourquoi les petits-enfants ne viennent pas? Enfin, ils sont grands, hein. Mmh. 25 ans, le dernier, il y a 17
0: oui,
1: ans.
0: Oui, oui.
1: Et je les ai eus quand même, parce qu'ils étaient au lycée derrière chez moi à Béthune, je les ai eus à manger tous les jours.
0: Oui.
1: Elle me dit, non, ils viendront pas parce qu'ils sont en colère. Ah bon? En colère de quoi?
0: Oui.
1: Elle n'a pas su me le dire, elle m'a dit, ils sont en colère. D'accord.
0: Alors, vous n'avez pas cherché à les appeler? Puisqu'après tout, à 25 ans et 17 ans, ils pourraient dire,
1: non,
0: qu'est-ce qui se passe? Je ne vous vois plus. Vous n'avez pas essayé de dire,
1: Je ne sais pas si je peux le faire.
0: Pourquoi?
1: Normalement, c'est pas la grand-mère à faire le premier pas, vous comprenez?
0: Ah oui, mais enfin, vous voyez comment est la vie. Parfois, si on attend.
1: Oui, je sais.
0: Plutôt que de rester dans. Vous aussi, vous êtes en colère un peu. Finalement.
1: Ah oui, je suis en colère. Vous êtes en colère. Ah oui.
0: Vous vous sentez pas.
1: Je suis très en colère. Ah oui.
0: Tout le monde est un peu en colère.
1: Parce que c'est des gamins que je les voyais tout le temps. Mmh. Puis là, d'un seul coup, paf, on me laisse tomber. C'est difficile quand même. Hein.
0: Oui, je comprends.
1: C'est difficile, hein. Parce qu'il y a les autres aussi de mon garçon qui est décédé, que je ne vois pas, ils sont à 1000 km.
0: Ils ne voyaient déjà pas leur père. Hein.
1: Ils ne voyaient déjà pas leur père, alors ils ne vont pas venir voir leur grand-mère.
0: Mais ils ont peut-être souffert du comportement de leur père.
1: Je ne sais pas.
0: Peut-être d'avoir un père qui allait mal, hein, qui s'alcoolisait, qui. Vous voyez, ils ne le faisaient pas contre eux, mais. C'était peut-être difficile d'avoir un père qui allait mal, en fait.
1: Oui, peut-être.
0: Vous voyez? Et votre fille, quand elle vous dit c'est des excuses, ça montre une chose. Alors, évidemment, c'est un peu maladroit comme formulation, mais ça montre aussi qu'elle aurait aimé vous garder près d'elle. Peut-être, non?
1: Je sais pas, parce
0: finalement,
1: qu'on avait...
0: Elle était déçue que vous repartiez.
1: Oui, elle était déçue.
0: Elle était déçue, donc ce qui veut dire que... c'était important que vous soyez près d'elle, oui. Si elle était déçue, parce que sinon elle aurait pu dire bon ben ma mère repart, voilà, très bien. Mais pour dire elle exprimait une déception. Vous avez vécu comme un reproche parce que sa formulation était maladroite, mais elle exprimait aussi une déception. Vous alliez repartir. Vous voyez qu'il y a beaucoup de, vous savez, dans le deuil, on est évidemment toutes les émotions sont, on est à fleur de peau. Donc
1: oui,
0: chacun fait avec sa peine, sa tristesse, ses regrets. Oui. Vous voyez, tout est un peu à cran dans ces relations-là. Et puis il y a de la colère qui peut s'installer et qui, au fil du temps, se transforme un peu en rancœur, en amertume. Donc je sais pas, moi je vous dis ça, je comprends, hein, mais peut-être qu'avec vos petits enfants, plutôt que de souffrir d'une relation, enfin, parfois ça vaut le coup de. Je sais pas, dire vous manquez simplement, mais vous verrez bien.
1: Oui, je peux toujours essayer, oui.
0: Voyez, simplement dire.
1: Parce qu'ils ont des voitures, ils peuvent quand même venir me voir.
0: Oui, je suis d'accord. Non, mais je suis d'accord avec ça. Mais voyez, votre fille dit son colère. Bon, de quoi? Ça mérite un peu qu'on se parle. Or là, chacun s'est peut-être replié, vous sur votre immense chagrin.
1: Oui.
0: Eux, sur des blessures, des amours déçus, des choses comme ça. Et ça vaudrait la peine que vous vous parliez, peut-être aussi. C'est aussi une façon d'honorer ceux qui sont plus là, d'essayer de pas se brouiller, mais d'essayer de rester dans quelque chose d'une continuité et d'un lien malgré tout. Je vous souhaite beaucoup de courage et puis je vous remercie de nous avoir parlé de votre fils ce soir, Annie. Je vous embrasse.
1: Je veux dire, il y a encore deux frères et puis une sœur.
0: Ouais. Alors on va devoir marquer une pause parce que Annie,
1: parle pas.
0: Pardon,
1: oui.
0: Excusez-moi. Bon, alors je vous reprends un peu, mais après les infos, d'accord? À tout de suite.
1: D'accord. Mais
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2: C'est confirmé, c'est ce mardi à 17h que le gouvernement annoncera de nouvelles aides pour compenser la flambée des prix du carburant, alors que le litre de diesel atteint 2,38 € en moyenne d'après les chiffres de l'UFIP. C'est dans ce contexte qu'Emmanuel Macron, qui sera interviewé jeudi à 20h sur TF1 et France 2, a adressé un courrier à Ursula von der Leyen. Il demande notamment à la présidente de la Commission européenne un assouplissement des règles pour faire baisser les prix à la pompe à court terme, thème devenu central central de la campagne présidentielle. Lui voulait justement représenter la gauche dans la course à l'Élysée. Philippe Brun, le député de l'Eure, écarté de la primaire de la gauche, est suspendu provisoirement du Parti Socialiste après des accusations de violence qu'il conteste, et l'invité de Marc-Olivier Fogiel. 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Dans l'actualité, aussi un policier placé sous le statut de témoin assisté. C'est lui qui conduisait le véhicule entré en collision avec un motard lors d'une intervention contre un rodé urbain à Saint-Pierre-des-Corps, près de Tours. Accident qui a déclenché des émeutes dans la ville. Un jeune homme de 19 ans a d'ailleurs été condamné ce lundi à 1 an de prison avec sursis pour y avoir participé. 3 agents du périscolaire parisien suspendus à titre conservatoire, annonce de la mairie de Paris, qui indique qu'une enquête administrative a été lancée. Cela fait suite à un incident survenu la semaine dernière. Un enfant de 3 ans scolarisé dans une école maternelle du 16e arrondissement a quitté seul son établissement avant d'être retrouvé 2 heures plus tard. À l'approche du phénomène climatique El Niño, la Californie déclare l'état d'urgence. La région pourrait être touchée par des tempêtes violentes et destructrices. Plongée dans une profonde crise pour avoir voulu ouvrir la Coupe du Monde à des investisseurs privés, Gianni Infantino, le patron de la FIFA, a proposé dans la soirée une consultation aux 211 fédérations membres. Objectif, réformer le fonctionnement de l'instance pour renforcer ses processus décisionnels. Il partage son record de longévité pour un Français avec Tony Parker. Après 18 saisons de NBA, 2 médailles d'argent aux Jeux Olympiques avec la France, le basketteur Nicolas Batum annonce sur ses réseaux sociaux prendre sa retraite à l'âge de 38 ans. Et puis énorme succès pour la vente aux enchères des 285 objets qui ont appartenu à Brigitte Bardot. Elle a rapporté près de 954 000 euros, 20 fois plus que l'estimation, des fonds qui seront reversés au fils de la star et à sa fondation qui revendique 13 000 animaux recueillis. Les courses, c'est à Auteuil, départ 13h55. Dominique Cordier vous conseille de jouer le 3, le 5, le 6, le 12, l'As, le 2 et le 10. L'outsider de RTL, c'est le 6, Chouchou d'Anjou. La météo, grand soleil sur toute la France avec un peu de vent. Mistral et Tramontane souffleront jusqu'à 60 km/h. Les températures, 6 à 13 degrés le matin sur la moitié nord, 15 à 23 sur la moitié sud, 22 à 31 degrés l'après-midi. Il fera jusqu'à 33 à Perpignan.
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0: On continue à se parler encore tranquillement, à profiter maintenant que la nuit est tombée depuis un moment déjà. Si vous avez du mal à trouver le sommeil, ne restez pas seul, passez-nous un petit coup de fil au standard de Parlons-nous. On est à vos côtés en direct comme tous les soirs jusqu'à minuit et demi. 09 69 39 10 11. Oui, vous me disiez, Annie, que même entre vos enfants, donc, ils ne se parlent plus actuellement.
1: Ils ne se parlent pas, non. Pas. Non. D'accord. Non.
0: Depuis, non. Depuis le décès de leur frère,
1: depuis
0: ou
1: le
0: déjà
1: décès, oui, depuis le décès de leur frère, oui, oui. Oui, et je ne sais pas pourquoi, je ne sais pas, ils sont chacun avec leur famille et puis personne ne se parle. Alors, je ne comprends pas. Alors, vous me disiez tout à l'heure que je devrait téléphoner à mes petits-enfants.
0: Enfin, je devrais. Moi,
1: je ne veux pas vous imposer.
0: Je dis non. Peut-être, voyez, peut-être, pourriez-vous,
1: oui,
0: voilà.
1: Oui. Mais je me demande si, comment ils vont réagir. Je ne sais pas.
0: Oui,
1: parce
0: vous avez
1: que,
0: peur.
1: Moi, je pense que, comme j'ai quitté cette maison, ma fille, elle les a montés contre moi.
0: Mais
1: moi,
0: cette maison,
1: opinion.
0: D'ailleurs, c'était la maison, une maison de famille?
1: Non, c'était bah, ma fille, elle a une belle maison, une très grande maison, et elle en a racheté une. Et donc c'est moi qui, elle m'a demandé pour la louer, je l'ai fait. Et puis après, quand je l'ai quittée il y a 2 ans, c'est sa belle-mère qui a repris la maison.
0: Ah, donc, parce qu'elle avait loué pour vous.
1: Elle avait loué pour moi, oui.
0: Ça
1: oui.
0: Part d'une belle attention, ça.
1: Oui, bien sûr. Bien sûr,
0: vous voyez, parce que vous étiez à côté d'elle, enfin, elle avait envie que vous vous rapprochiez.
1: Oui, mais elle était pas, je croyais qu'elle aurait été plus proche, mais c'était pas ça quand même.
0: On s'est déjà parlé, je me souviens de...
1: Oui, on s'est déjà parlé.
0: Ah oui, je me souviens
1: elle
0: de
1: était
0: ça.
1: Pas, alors disons que je pensais qu'elle aurait été proche, mais quand, un exemple, que je suis tombée dans le jardin, j'avais 2 côtes fêlées, je lui dis, je dois aller chez le médecin. Oh, ben, je peux pas, je travaille, là, là. Ben oui, ben, je le sais, tu travailles. Mm-hmm. Oh, je dis, c'est pas grave, je vais prendre ma voiture, je vais y aller moi-même.
0: Avec je suis deux pas perdue, mais...
1: Ah oui. Ah oui, donc, j'estime que, en étant à côté, même si elle a travaillé, je lui demandais pas.
0: Oui, c'était voilà. Une urgence.
1: Oui, c'était une urgence. Ouais. Donc,
0: c'est curieux qu'elle veuille, enfin, qu'elle vous ait proposé d'être à côté après d'avoir ce comportement-là.
1: Ben oui, elle avait c'est un drôle de comportement. Hein. Ouais. Et quelquefois, j'étais une semaine sans voir un coup de fil.
0: Bon,
1: pourtant,
0: après,
1: on était à 3 kilomètres. Elle a dit oui, mais tu comprends pas. Moi, je travaille. Mon mari travaille. Les enfants vont aller au lycée. Mais je comprends.
0: Oui.
1: Je comprends tout à fait. Mais quand on peut pas passer un coup de fil à sa mère, même pas 5 minutes, c'est quand même grave, je pense. Bah pour moi, hein, maintenant, moi, je suis une maman. Hein, mais bon, bah moi, j'ai pas été comme ça avec mes parents. Alors, c'était différent. Mais voilà, c'est pas facile, quoi. Alors, je crois qu'elle a monté les enfants contre moi pour dire, ils sont en colère. Et j'ai dit, en colère de quoi?
0: Enfin, c'est elle qui le dit en même temps, hein. Vous ne savez pas auprès, mais c'est vrai que de fait, vos petits-enfants ne viennent pas.
1: Oui.
0: Bon, je sais pas, vous n'auriez pas été dans ce chagrin-là. Je pense que peut-être, de vous-même, vous auriez envoyé un petit message en disant, ben, vous me manquez, mais comme vous êtes dans ce chagrin. Ce qui serait dommage, c'est que, déjà, c'est suffisamment difficile, d'avoir perdu votre fils pour ne pas, en plus, peut-être vous replier sur vous-même et vous couper de, enfin, voyez, de ce qui était votre famille. Je ne sais pas, mais peut-être s'il vous manque, si c'est pas le cas, bon.
1: Ah oui, mais
0: s'il vous manque, hein, voyez, on peut envoyer un petit message, au moins tendre la perche et après vous voyez. S'ils ne répondent pas, bon, malheureusement, tant pis. Mais

0: rencontre, hein, malheureusement. Hein. On pense que dans la peine, voyez, on se serre les coudes, il y a de la solidarité, il y a de la fraternité, mais on voit aussi, malheureusement, dans ces circonstances-là, où chacun se replie un peu sur soi et puis comptabilise un peu ce qu'il n'a pas eu, ou peut-être dit l'autre était le préféré, moi j'ai été moins mal aimé. Vous voyez, il y a plein de choses de l'enfance qui peuvent ressurgir. Oui. Et un peu éloigner malheureusement les uns et les autres. Alors, bah oui, vous êtes en même temps la mère et la grand-mère, donc peut-être encore ce lien. On voit cela parfois dans les fratries quand les parents ne sont plus là malheureusement, comme si c'était les parents qui tenaient, voyez, encore la famille. Vous, oui, peut-être, oui, qu'en tant que mère et grand-mère, peut-être avec vos petits-enfants, dire, qui sait. Mais c'est à vous de voir, si vous, peut-être que la présence de vos amis est d'un grand réconfort et que pour le moment c'est bien comme ça. Je vous souhaite en tout cas beaucoup de courage, Annie. Et je vous remercie de nous avoir parlé de votre fils à qui on pense également ce soir.
1: Oui, oui.
0: Bon courage, Annie. Au revoir.

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1: Jusqu'à minuit 30, parlons-nous. Caroline Dublanche sur RTL.
0: Et Jean qui nous rejoint maintenant à minuit 15. Bonsoir Jean.
2: Bonsoir Caroline.
0: Bonsoir, ça va, et vous?
2: Ouais, je vous remercie, ça va bien.
0: Ouais. Un petit accent de quoi, du sud-ouest?
2: Oui, voilà, c'est ça, oui.
0: C'est ça, hein?
2: Oui.
0: Alors, il nous reste pas beaucoup de temps, on est un peu à la fin de l'émission, mais vous vouliez me parler un peu de votre célibat, je crois,
2: ouais,
0: qui commence à vous peser.
2: Mais là, actuellement, là, je suis célibataire.
0: Oui.
2: Je suis en relation sur Internet, par téléphone, par SMS, avec une jeune femme.
0: Oui.
2: Mais bon, je l'ai jamais rencontrée jusqu'à maintenant, moi. Je l'ai pas.
0: Elle est plus jeune que vous, pour que.
2: Ouais, plus jeune que moi.
0: Elle a quel âge?
2: Je crois qu'entre nous, il y a une trentaine d'années.
0: Ah oui.
2: Ça fait beaucoup,
0: hein. Oui. Ça fait, oui, c'est pas mal, oui. Donc, elle a une trentaine d'années et vous, ben, 30 ans de plus. Comment?
2: Ouais. J'ai 64 ans.
0: D'accord. Il y a longtemps que vous parlez, avec elle, sur Internet?
2: Oui. Il y a au moins 2 ou 3 ans, là, mais, jusqu'à maintenant, là, bon.
0: 3 ans? 2-3 ans? Oui, c'est beaucoup.
2: Ouais, ça fait quelques temps, ouais.
0: Ouais.
2: Et là, je sais pas, je me dis que peut-être ce serait bien de l'inviter pour la fin de l'année.
0: Pour passer les fêtes, vous voulez dire, avec elle?
2: Ouais, pour passer peut-être plus longtemps que.
0: Vous ne vous êtes jamais rencontrés encore?
2: Non. Mais bon, d'après ce qu'elle me dit, elle me dit qu'elle m'aime, tout ça, bon. Comme les jeunes femmes font un stage là, quoi.
0: Ben non, justement. Je sais pas. Justement, les jeunes femmes, de cette génération, après, on sait pas, il y a autant de personnes différentes. Mais c'est un peu curieux, à 30 ans, par Internet, qu'elle reste 2-3 ans à discuter. Parce qu'elle elle est en France ou elle est à l'étranger?
2: Elle est à l'étranger, actuellement.
0: Ah, elle est où?
2: Elle est au Ghana.
0: Au Ghana?
2: Ouais.
0: Ouais. D'accord.
2: Donc, mais après, voilà, j'ai pas eu de... J'ai été intéressé par 2 femmes dans le passé qui n'ont pas souhaité...
0: Oui.
2: Voilà, donc...
0: Qui n'ont pas... Par Internet, toujours, c'est ça?
2: Non. En réalité...
0: Oui.
2: Et puis... Bon, ça remonte à loin, hein, si vous voulez, je suis divorcé, donc...
0: Oui.
2: Je me suis occupé de ma fille, je me suis un peu délaissé, et après, le temps a passé, voilà.
0: Oui.
2: Le temps a passé, et maintenant, je me retrouve seul. Enfin, j'ai une fille, quand même, et 2 petits-fils, mais bon, ça ne compense pas tous les jours.
0: Vous vous êtes occupé de votre fille après un divorce?
2: J'ai vécu, si vous voulez, 8 ans avec une femme.
0: Oui.
2: Je me suis marié, ça a duré 1 an.
0: Oui.
2: Et puis elle est partie avec quelqu'un d'autre, donc la juge à ce moment-là m'a confié la garde de ma fille, voilà.
0: On s'est parlé il n'y a pas longtemps, c'est vous qui étiez dans l'immobilier. Vous avez une belle demeure, vous êtes dans l'Ariège, dans l'Ardèche.
2: Non, je suis dans le Tarn. Hein.
0: Dans le Tarn, voilà. Vous êtes coquin quand même. Vous m'avez appelé il n'y a pas longtemps et d'ailleurs, on avait eu plein de contacts pour vous. Transmis, Paul a dû vous les transmettre.
2: Non, personne ne m'a transmis.
0: Bon, non, non. Bah, il va falloir que je regarde ça, alors. Mais on avait eu plein d'appels d'auditrices qui doivent vous reconnaître, si elles sont à l'écoute ce soir, qui voulaient entrer en contact avec vous, parce qu'elles vous avaient trouvé sympathique.
2: Si vous voulez, je vous donne mon adresse mail.
0: Ah bah alors, on va la prendre. Alors, pas à l'antenne, hein. Jamais d'accord. À l'antenne, on donne jamais d'adresse mail, jamais de numéro de téléphone à l'antenne. Mais si vous vous souvenez, vous m'avez dit vous aimez danser et Paul avait été voir on avait parlé des guinguettes, l'été où il y avait eu pas mal de
2: vrai,
0: trucs ouais. Et vous n'y êtes pas allé.
2: Oui, c'est vrai.
0: Et vous avez dit qu'il y avait un truc là qui devait avoir lieu un de ces week-ends. J'avais dit, notez dans votre agenda, ça vaut le coup d'aller danser.
2: Oui, je l'ai oublié, ouais. Excusez-moi, c'est vrai que
0: Paul, il avait vu ça en regardant, et il avait dit pourquoi pas, puisque vous aimez danser, ça peut être l'occasion de faire des rencontres. Alors, c'est vrai qu'à ce moment-là, vous m'aviez pas parlé de, vous me parliez déjà de votre solitude qui vous pesait. Ouais. Et de fait, vous êtes retrouvé seul avec une petite fille de 1 an, hein, dont vous aviez la garde entière, puisque pour que le juge décide de vous confier la garde à cette époque-là, et de fait, malheureusement pour votre fille, la maman n'a plus donné signe de vie. Donc vous étiez papa solo, hein.
2: Donc
0: évidemment entre votre travail et votre fille, il n'y avait pas beaucoup de place.
2: Je me suis débrouillé comme j'ai pu.
0: Mais je comprends. Il n'y avait pas beaucoup de place pour votre vie sentimentale. C'est le lot de beaucoup de parents solo, hein, encore aujourd'hui. Que ça soit des pères ou des mères, hein. Entre le travail et les enfants, ils ont plus beaucoup de temps pour eux. Mais alors c'est vrai que vous m'aviez pas parlé de cette jeune femme avec qui vous parliez. Oui, ça vous fait du bien de parler d'avoir quelqu'un.
2: Disons qu'on correspond tous les jours là et là je me dis que peut-être ce serait bien.
0: Mais elle en parle de venir.
2: Oui, elle voudrait venir. Ouais.
0: Prudence. Hein.
2: Ouais, c'est vrai que
0: prudence parce qu'il y a quand même un déséquilibre dans la relation. Oui, je trouve. Alors, il y a cette différence d'âge, il y a quand même la différence de pays, peut-être la différence de situation économique.
2: Oui, et la différence de langue, mais ça va, je suis bilingue, donc...
0: Oui, mais vous voyez, ça peut... Alors, je ne sais pas ce qu'elle vous dit, tout d'un coup, pour elle, la France peut, de l'étranger, être vécue comme un Eldorado. Vous voyez là, c'est quand même, ça peut être compliqué. D'ailleurs, on voit bien, ça fait 2-3 ans que vous échangez et jusqu'à présent, ça ne s'est pas fait. Alors évidemment, c'est pas la porte à côté. Puis il y a parfois la différence de situation économique. Je ne sais pas, cette jeune femme dans son pays, si, elle fait des études, si elle travaille, si elle a des enfants de son côté.
2: Non, elle n'a pas d'enfants.
0: Elle n'a pas d'enfants.
2: Elle a perdu sa mère.
0: Oui.
2: Il y a 3 ans, là. Et
0: elle vit comment? Elle a une activité professionnelle?
2: Non, mais comme c'est là-bas, vous savez, ils trouvent un peu de travail comme ils peuvent. Quoi.
0: Oui. Mais oui, bien sûr.
2: Ouais. Mais disons que son rêve serait de venir s'établir avec moi.
0: C'est-à-dire que le problème dans ces situations, c'est que il y a beaucoup de rêves. Il y a beaucoup de rêves, de solitude d'un côté. Vous, il y a votre solitude. Donc effectivement, cette jeune femme qui vous touche, qui est de par sa situation, enfin de ce qu'elle vous dit, qui vous...
2: En plus, elle
0: est belle, alors, ce qui ne gâte rien. Elle vous dit des mots d'amour. Donc vous, il y a d'un côté votre solitude. Et puis elle, il y a le fait que, elle est... dans un pays ou dans une situation difficile, un peu peut-être précaire, elle a plus sa mère. Donc, vous voyez, c'est Il y a d'un côté une solitude, de l'autre une autre forme de solitude et qui... Mais concrètement, Jean, vous qui, justement, vous dites bien, en plus, vous aviez vécu seul, pas ouvert votre porte à quelqu'un depuis des années, vous me disiez que vous aviez un côté un peu sauvage. Mmh. Il faut aussi imaginer ce que ça représente du jour au lendemain de se retrouver à partager le quotidien avec quelqu'un qui ne parle pas la langue, qui connaît pas du tout la culture, qui connaît pas le pays, qui aura personne d'autre que vous au départ. Enfin, ouais. Vous voyez, c'est quand même un gros défi. Déjà, la vie de couple, c'est pas simple. Quand on a une langue commune au propre comme au figuré. Mais ouais. Alors, quand on vient comme ça d'un autre univers, c'est pas simple, hein.
2: Je sais, ouais.
0: Alors, je sais pas comment vous envisagez pour si pourquoi maintenant vous parlez de la pour les fêtes, c'est-à-dire pourquoi le comment c'est venu ça cette idée de quelle vie.
2: Mais disons que c'est difficile de rencontrer quelqu'un moi, dans la rue, de l'accoster, puis voilà.
0: Oui, dans la rue, de l'accoster, c'est très difficile, voire enfin. Pas impossible, mais parfois ça peut être à une terrasse de café. Il y a toujours des rencontres, et d'ailleurs tant mieux qui se font comme ça. Mais c'est difficile. Et c'est pour ça qu'on avait parlé ensemble de, à travers une activité commune. Alors vous m'aviez dit que vous étiez plutôt un peu sauvage, vous aimiez pas trop... si ce n'est que vous aimiez danser. C'est là où on avait envisagé peut-être mais... de regarder un peu... Oui.
2: Depuis là, si vous voulez, je me suis renseigné. Et j'attends que plus de personnes soient rentrées de congé à la fin de la semaine pour, début de semaine prochaine, téléphoner pour m'inscrire à des clubs de...
0: Oui, vous avez raison, de danse.
2: De danse, et il y a plein d'autres choses, il y a de tout, il y a...
0: Oui.
2: Des cartes, de la pétanque, il y a...
0: Ah ben c'est très bien ça.
2: Oui. C'est pour éviter. C'est pour se donner les moyens, en fait, de rencontrer du monde, quoi.
0: Je suis d'accord. C'est une très bonne initiative. Parce que au départ, faut pas se dire forcément, voilà, je vais faire une rencontre amoureuse. J'aime bien vous dites rencontrer du monde. Voilà, ouais. C'est un premier pas. Aller vers l'extérieur, rencontrer du monde et une rencontre en entraîne une autre. Parce que vous faites partie d'un club autour d'une activité, ben c'est plus simple parce que vous discutez de tout, de rien. Il y a des gens avec qui vous accrochez, d'autres moins. Ceux avec qui vous accrochez, ben ils peuvent vous dire, allez Jean, ça te dirait, on se fait, tiens, on sort là, j'ai une soirée, ou je vais te présenter des amis. Vous voyez, ça fait un peu effet boule de neige.
2: Ouais.
0: Ils peuvent faire partie, enfin, ils ont une famille, des amis, ils vous présentent, et comme ça, vous élargissez un peu votre cercle.
2: Oui.
0: Et même si, voilà, il faut un coup de bol là, tout d'un coup, la rencontre amoureuse, mais en tout cas, déjà, des rencontres chaleureuses, amicales, vous voyez, sortir un peu.
2: Oui.
0: Voir du monde et vous remettre un peu dans cette dynamique-là. Mais ouais. Alors, je vais voir avec Paul après là tout à l'heure en raccrochant parce que en plus, je le sais, on avait eu des auditrices qui avaient laissé un message sur notre répondeur. Parce que elles vous avaient entendu parler. Alors, je sais pas si c'est des auditrices du Tarn. Peut-être d'ailleurs d'autres régions, d'autres limitrophes ou d'ailleurs, hein, mais qui avait dit que il y en avait même une, je me souviens, elle va être déçue, et j'ai pas vu son message ce soir de message de sa part, qui avait envoyé un petit SMS en me disant voilà mon numéro pour Jean, et Paul avait mis tout ça de côté. Pour vous, donc bon, alors c'est vrai qu'il y a beaucoup, on a eu des demandes de contact, enfin c'est des associations, je suis désolée, c'est peut-être, voyez, vous avez bien fait de rappeler, parce que comme ça, je vais en parler à Paul, et il va prendre votre adresse email, on pourra vous communiquer les contacts. Peut-être des auditrices qui se morfondent en disant, mince, Jean ne m'a pas appelé, ben, comme quoi, peut-être... que vous allez au moins de faire des rencontres amicales et qui sait peut-être amoureuses.
2: Oui, oui.
0: On ne sait pas. Je vous le souhaite en tout cas. Mais c'est bien d'avoir cette idée de vous inscrire dans des clubs. Et j'espère que ça va porter ses fruits.
2: Mais vous voyez...
0: on n'a plus le temps, malheureusement, Jean. Ah, j'aime pas vous que ça d'accord. se termine comme ça. Vous me rappellerez pour me dire. Parce que oui, là, il d'accord. est minuit 30 et je dois rendre l'antenne. Je suis désolée. Oui. Mais ne raccrochez pas, vous, on va vous reprendre hors antenne, d'accord ? Je vous embrasse, Jean. Au revoir, à bientôt. Voilà, c'est fini pour ce soir. Et oui, ça passe trop vite, pourtant 2h30. Je vous embrasse, je vous souhaite une très belle nuit. On sera de retour, promis, ce soir avec la petite équipe, 22h sur RTL.
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3: Bienvenue dans Un jour, une vie. Merci d'être avec nous sur RTL. Vous le savez, toutes vos vies et toutes vos cascades sont sur RTL. Aujourd'hui, Olivier est donc mon invité. Bonjour Olivier.
4: Bonjour Faustine.
3: Merci d'avoir accepté notre invitation. Vous avez travaillé sur combien de films, Olivier ?
4: Français ou étrangers, ou les deux ?
3: Eh ben, donnez-moi un peu des titres là, comme ça, qu'on se projette un peu dans votre quotidien.
4: Bah, les derniers, en tant que cascadeur ou régleur cascade plutôt, c'était des films américains. C'était Fast and Furious 10.
3: Ah oui,
4: dernier.
3: D'accord.
4: Et avant gros celui-là, blockbuster. Gros blockbuster, il y a eu No Time to Die, il y a eu Spectre, entre autres.
3: James Bond, James c'est Bond, un James
4: donc
3: Bond.
4: Les deux derniers James Bond, en fait.
3: Et en France, on m'a dit Astérix et Obélix, Mission Cléopâtre.
4: Alors j'ai fait ça, c'était alors là pour le coup en tant que cascadeur,
3: ouais.
4: Pas encore régleur cascade. Et mes derniers tournages en France, c'était moi en tant que réalisateur.
3: D'accord, alors voilà. Parce que maintenant vous êtes réalisateur.
4: Maintenant,
3: mais en tant que cascadeur, sur quel autre...
4: J'ai beaucoup travaillé avec un réalisateur que j'admire énormément, que j'aime beaucoup, qui est Monsieur Jacques Audiard.
3: D'accord.
4: Et j'ai fait 4 films avec lui, notamment Un prophète, De rouille et d'os, Les frères Sisters.
3: OSS 117, OSS le pacte 117. Des loups. On va revenir un petit peu sur ouais. toutes ces expériences. Mais pour vous dire, en gros, vous êtes une bonne grosse pointure de la cascade. Je sais pas si on peut vraiment dire ça comme ça. En revanche, vous voyez, déjà, vous avez commencé à me dire, en tant que cascadeur, en tant que régleur, c'est ouais. ça. En fait, moi, quand je me suis dit cascadeur, on imagine que c'est vous qui faites les cascades. En fait, il y a plein de métiers dans celui de cascadeur. C'est-à-dire que c'est une espèce de, on va dire, c'est un titre un peu ombrelle. Ça englobe quoi, en fait, ce titre de cascadeur?
4: Alors. Cascadeur, simplement le titre de cascadeur, on est là pour exécuter des cascades physiques, parce qu'il y a les cascades physiques, les cascades mécaniques et la cascade équestre. Mmh. Voilà. Donc moi j'étais cascadeur physique, donc on fait tout ce qui se fait avec le corps. Ça peut être des chutes, ça peut être chute de hauteur, le feu, passer à travers une vitre, des bagarres notamment. Et en tant que cascadeur, on est là pour être ou doublure ou performeur. C'est-à-dire doublure, on double un comédien, performeur, ça va être nous. Qu'elles vont être à l'image et pour exécuter une cascade, voilà. Après, pour entraîner les comédiens, les faire répéter et ce genre de choses, là, on passe dans la notion de ou chorégraphe de combat ou régleur cascade. On a cette responsabilité-là. Mais un cascadeur n'est jamais seul sur un plateau. Il dépend d'un coordinateur cascade ou d'un régleur cascade qui est là et qui est responsable de ce qui va se passer.
3: Pour qu'on se rende compte, sur une grosse scène de combat, de bagarre, justement, on peut travailler jusqu'à combien de temps en amont pour tout régler? Une scène de combat qui dure combien de temps? Je sais pas, une grosse scène de combat, ça peut durer combien de temps?
4: Bah déjà, si on a une bonne minute de combat, c'est déjà très long. Monter, ça dépend de l'ambition, de ce qui se passe dans cette bagarre. Mais par exemple, bah, on parlait de James Bond tout à l'heure sur Spectre. Pour la bagarre de l'hélicoptère, la scène d'ouverture du film, j'ai travaillé 2 mois et demi en amont.
3: Avec le comédien?
4: Avec Daniel Craig, avec l'autre comédien dont j'ai oublié le nom.
3: Deux mois et demi pour réaliser une minute de cascade.
4: Ouais, c'était très très complexe. À mon avis, la chorégraphie qui était la plus complexe pour moi à réaliser, c'est qu'elle se passait dans un hélicoptère en mouvement qui faisait lui-même des acrobaties. Et donc en termes de sécurité, en termes de raccords, de comment les corps allaient bouger en fonction des mouvements de l'hélicoptère et tout, c'était vraiment complexe.
3: C'est très intéressant d'utiliser ce mot chorégraphie. C'est-à-dire qu'on peut vous imaginer que vous répétez, je dis rien, dans une salle de danse, où vous allez vraiment répéter tous les mouvements jusqu'à les réaliser le jour même.
4: Exactement. Ouais, ouais. D'ailleurs, ça ressemble souvent à une salle de danse. On n'a pas forcément toujours la possibilité d'avoir un endroit ou un local vraiment dédié à ça. Ça dépend de où on tourne, où on doit répéter. Des fois, on est dans des salles de classe. Ça m'est arrivé sur des tournages français. Ça dépend de ce qu'il y a à répéter. Si c'est une bagarre assez simple, il suffit que on met quelques matelas au sol, les comédiens ont des protections et puis voilà, on a un espace.
3: Et les mouvements de l'hélicoptère en l'occurrence pour le James Bond dont vous me parlez, Spectre, comment vous faites pour les simuler?
4: Ah là, c'était très
3: complexe. Attendez,
4: complexe.
3: Je suis dans l'ambiance. Vous êtes avec Daniel Craig dans une salle de classe. Non, mais comment on fait pour simuler des trucs d'hélicoptère? On fait tous les mouvements en se disant à ce moment-là, on va basculer.
4: Ah ouais, alors là, on n'était pas dans une salle de classe, on avait vraiment un studio adapté pour ça, ce qu'on appelle nous dans notre jargon, enfin en anglais, un stunt workshop. Moi, j'avais demandé à ce qu'ils me construisent avec des tubes en métal, une espèce de cabine qui était vraiment à la dimension de l'intérieur de l'hélicoptère.
3: Ouais.
4: D'accord. C'était, je me rappelle, 1m20 par 1m30 de long, 1m20 de haut. Voilà. Et qu'on avait relié avec des câbles, donc qui me permettaient de faire tourner cette cabine un peu dans tous les sens. Et donc après, on répétait, déjà avec les cascadeurs, avec les doublures, on a mis en place la chorégraphie. Et après, on l'a appris à Daniel, qui lui a répété en condition dans cette cabine, avant d'aller dans le vrai hélicoptère.
3: Vous répétez pendant donc un mois entier. Est-ce que, mine de rien, au moment du tournage, on a la trouille?
4: Bien sûr. Quand on est chorégraphe ou régleur de cascade, on a cette responsabilité-là, on a la vie des gens entre les mains, que ce soit un cascadeur, ça peut être un comédien, et on passe des nuits des fois un peu compliquées. Moi, je sais que je dormais peu parce que on essaie de vraiment de se rappeler si on a bien pensé à tout, si on n'a pas fait une erreur, si tout est OK. Donc c'est pas rien.
3: Alors, dans quelques instants, vous allez me raconter et me parler des autres comédiens avec lesquels vous avez travaillé, notamment Liam Neeson, notamment Denzel Washington, avec plus ou moins de facilité, et puis votre carrière à vous, parce que peut-être qu'il y en a certains qui vont nous écouter, qui vont dire, en fait, c'est ça, parce que vous, c'est ce qui vous est arrivé quand vous étiez petit, vous êtes dit, en fait, c'est ça, vous allez me raconter dans quelles circonstances. À tout de suite.

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2: Nous sommes de retour dans Un jour, une vie, et c'est de la vie extraordinaire d'Olivier Schneider dont on parle aujourd'hui. Il est cascadeur depuis près de 25 ans. Il a travaillé sur certains films, des films d'action extrêmement mythiques du cinéma français comme étranger. Il nous raconte les coulisses de son métier. On parlait de votre expérience avec Daniel Craig. Vous avez également, un lien particulier à Liam Neeson. Vous savez, qui a joué, peut-être vous en souvenez, dans Taken, qui est un film qui prend aux tripes. D'ailleurs, vous m'avez donné envie de le revoir ce week-end. Ça va être mon planning. Pourquoi ce comédien? Il savait se bagarrer, lui, quand vous l'avez rencontré?
3: Alors non, au moment où je fais Taken, déjà, il faut savoir que c'est un film qui est vraiment particulier pour moi, parce que c'était le premier film que je signais en tant que chorégraphe, où j'avais la responsabilité des chorégraphies.
2: Peut-être qu'on rappelle le scénario, c'est un monsieur dont la fille se fait kidnapper et il va vouloir retrouver
3: Il a 48 heures ou 72 heures, en gros, pour récupérer, retrouver sa fille avant qu'elle ne disparaisse totalement. Et donc, il vient à Paris et il se met à la recherche avec ses méthodes à lui et les indices qu'il a pour retrouver sa fille. Et donc Liam, à l'époque, non, il avait fait un peu de boxe quand il était jeune, mais c'est tout, il avait jamais pratiqué d'arts martiaux de sa vie. Et il y a eu une rencontre, c'était assez magique. C'est un monsieur qui est très très
2: sympa,
3: mais aussi respectueux et bosseur. Et il fait 1m93, donc la première fois que vous rencontrez ce monsieur, c'est...
2: Ouais, c'est impressionnant. Pourtant, vous êtes vous-même un bon gabarit, hein, donc qui doit être impressionnant.
3: Une bonne tête de plus que moi. Et en fait, il m'avait dit qu'il tenait à faire toutes ses bagarres lui-même, parce que c'était important pour lui, et je comprends pourquoi, parce que dans l'exécution des bagarres, on joue aussi, il y a une émotion, il se passe un truc dans l'œil, il avait pas envie qu'on filme une doublure de dos, et il voulait le faire, c'était sa manière à lui de s'impliquer dans son personnage, et j'avais pris le pari avec lui que ça allait être le cas, et c'est ce qu'on a fait. Et du coup, je lui ai dit, tous les mouvements, les choses dans lesquelles tu seras pas vraiment à l'aise, on va le changer, on va le mettre pour toi.
2: Donc, on va l'adapter pour que tu sois vraiment tout ce qu'il fait.
3: Exactement. Et c'est ce que j'ai fait. Et du coup, toutes les scènes de bagarre, en tout cas dans le 1, moi j'ai fait que le 1. Vous pouvez regarder les deux faces, ça sera toujours lui. C'est lui qui a tout fait.
2: C'est pas le cas de tous les comédiens. Je me dis que naturellement, ils ont pas envie tous de réaliser leur propre cascade, ou au contraire, il y en a qui sont plutôt frileux.
3: De plus en plus, ils veulent le faire. Mais après, c'est pas forcément qu'ils ont pas envie, ou que certains comédiens n'ont pas envie, c'est que des fois ils n'ont pas le temps. Parce qu'ils tournent plusieurs projets en même temps, que ça demande aussi un gros temps de répétition, et ça dépend la dangerosité des bagarres ou des scènes qu'ils auront à faire aussi. Mais moi, à chaque fois, quand j'étais chorégraphe sur des films, j'ai toujours essayé de m'adapter au maximum aux comédiens pour qu'ils soient le plus présents possible à l'image.
2: Et il y en a des difficiles à travailler ?
3: C'est comme tout, oui, bien sûr.
2: Comme vous souriez, faut me balancer. Non. Est-ce que quand vous dites bonjour à un comédien, parce que vous aussi, vous devez être impressionné quand on se retrouve devant Liam Neeson ou Daniel Craig, est-ce qu'il y en a un où vous êtes dit, ça va pas être facile, on n'est pas sur la chaleur humaine réincarnée, quoi. Bon, allez, balancer.
3: Ah non, je balance pas. Non, enfin, il y en a, c'est pas qu'ils sont, par exemple, j'ai parlé une fois de Denzel Washington, parce que c'est pas quelqu'un qui a pas été facile, au contraire, mais c'est quelqu'un de très exigeant. Ou Daniel Craig aussi, c'est une personne très exigeante, mais ces personnes-là sont déjà très exigeantes avec eux-mêmes.
2: D'accord.
3: Donc c'est normal qu'ils attendent la même chose de la part de leur équipe, c'est parce que, ils veulent exceller dans ce qu'ils font, ils veulent pas se rater, et ils veulent faire leur travail avec le plus grand professionnalisme possible, donc ils sont exigeants.
2: Mais c'est pas top à la blague, quoi.
3: Mais non.
2: C'était pas top à la blague.
3: C'est-à-dire qu'il y a un gros temps à passer de confiance. Il y a une vraie relation de confiance à avoir avec les comédiens. C'est pas évident parce que, comme je disais tout à l'heure, des fois vous avez leur vie entre les mains. Donc faut vraiment, il y a beaucoup de psychologie dans ce métier aussi. Il faut vraiment qu'ils vous fassent confiance et que, quand vous allez dire là tu vas passer, ça va être safe, et là je vais appuyer sur le bouton, tu seras déjà hors champ et qu'il y aura pas de problème.
2: Ouais. Oui, c'est ça. Je comprends qu'ils peuvent être un petit peu frileux au démarrage.
3: C'est normal.
2: C'est normal. Olivier, vous avez quoi, une cinquantaine d'années?
3: Ouais.
2: Et ça fait, donc, je le disais, 25 ans que vous travaillez dans ce milieu-là. C'est quoi l'origine de votre carrière?
3: Moi, c'est Monsieur Belmondo. J'étais parti, je me rappelle, avec l'école. On avait été voir une pièce qui était Keane. Et il a apparu à côté de moi sur le balcon, et je l'ai vu, il a sauté sur scène et tout, et j'ai dit mais je veux faire ça. Je me suis mis à regarder tous ses films, et puis après j'ai eu le virus Bruce Lee, Jackie Chan, et j'avais deux passions dans la vie qui étaient le cinéma et qui étaient les arts martiaux.
2: Mm-hmm.
3: Et donc la vie a fait que je pouvais concilier les deux, mais au départ je voulais être comédien, je savais pas que je voulais être cascadeur.
2: Mais la vie a fait que, il y a une formation pour ceux qui nous écoutent, des jeunes peut-être qui se disent tiens moi ça me tente mais je sais pas comment m'y prendre. Il faut faire quoi?
3: En tout cas, à mon époque, il n'y avait pas de formation. Il fallait rencontrer la bonne personne. Ce qui m'est arrivé, le destin a mis un régleur cascade sur ma route, qui est toujours Philippe Guégan, qui venait de faire Jeanne d'Arc avec Luc Besson. Je faisais un jeu vidéo en motion capture. Il est venu pour m'attacher, parce que je devais faire une chute de 9 mètres. Et on a passé 2 jours à travailler ensemble. Et il m'a rappelé 2 semaines après, en m'offrant la possibilité de faire une doublure sur une série qui était Largo Winch. Et j'ai commencé à apprendre le métier comme ça. Et à mon époque, c'était comme ça. Il fallait aller rencontrer les règleurs cascades.
2: Histoire de rencontre, quoi. Ouais,
3: c'est maintenant, aujourd'hui, il y a, oui, 2-3 écoles qui existent, on va dire, depuis peu. Mais avec l'arrivée des réseaux sociaux, avec YouTube, avec tout ça, moi, j'encourage les jeunes, surtout, à faire des, ceux qui ont envie de ça, de faire des vidéos eux-mêmes.
2: De
3: ils
2: démos,
3: ont la possibilité.
2: Quoi.
3: Oui, des démos. On appelle ça des démos reels. Et voilà, il faut une base d'arts martiaux, une base d'acrobatie. Déjà, si on veut faire de la cascade physique, au moins pour démarrer. Et après, on verra.
2: Pourquoi cascade physique? Il y a d'autres cascades que physique?
3: Oui, il y a la cascade mécanique. Donc, ma cascade mécanique, c'est tout ce qui est voiture, moto, tout ça. Et la cascade équestre. Donc, il y a certains cascadeurs qui arrivent à naviguer dans les trois, mais ils sont pas nombreux. Et généralement, ça se spécialise ou dans la cascade physique, ou dans la cascade mécanique, ou la cascade équestre.
2: Ça a été quoi, Olivier, votre première grosse cascade? Celle qui vous a d'abord marqué en premier?
3: Je pense que c'est le jour où j'ai fait ma première percu voiture, on appelle ça comme ça. Mm-hmm. C'est-à-dire, en gros, vous êtes face à une voiture, moi à l'époque, qui roule à peu près à 40 à l'heure, et elle vous fonce dessus. Et l'idée, c'est de vous devez attaquer la voiture, taper, monter jusqu'au capot et vous éjecter de la voiture quand elle continue à rouler, en espérant que vous retombez bien. Sauf que à cette époque-là, on faisait pas ça. Maintenant, on est câblé par sécurité et les voitures vont moins vite. Moi, quand je l'ai faite, j'étais pas câblé, la voiture roulait donc plus vite. Et ce qui est très très bluffant et déstabilisant au départ, c'est-à-dire que vous avez une voiture qui vous fonce dessus et surtout la chose à ne pas faire, c'est ou de reculer ou d'hésiter.
2: Fait. Faut y aller au contact
3: voilà,
2: de la voiture.
3: Voilà, si vous hésitez, ne serait-ce qu'un quart de seconde, vous pouvez vous faire broyer les jambes ou...
2: Ah ouais,
3: voilà,
2: mais vous avez des protections sur vous?
3: Alors, on a des protections, on met des coudières, des genouillères, on a aussi des shorts qu'on peut mettre en dessous. Manque de bol, moi, ce jour-là, j'avais un costume qui était beaucoup trop petit, donc j'ai pas pu mettre grand-chose. C'était comme ça. Et j'ai eu un bon choc.
2: Un bon choc, ouais. Et vous avez même été blessé?
3: J'ai pas été blessé, non.
2: Ah. Et pourquoi vous me dites à l'époque? C'est-à-dire que c'est plus sécurisé aujourd'hui qu'à l'époque?
3: Ouais, ce genre de cascade, oui, parce que aujourd'hui c'est très facile d'effacer un câble, c'est très facile d'effacer un matelas. Parce qu'il y a eu quelques accidents quand même avec ce genre de cascade. Et puis aujourd'hui, avec la manière dont on filme et les caméras dont on dispose et tout ça, on peut rendre une cascade aussi impressionnante avec une voiture qui roule à 25 à l'heure.
2: Ouais, mais c'est moins sexy pour vous, du coup.
3: Le challenge, j'ai pas le même, on va dire, ouais. Mais moi j'ai vécu ça comme un accident en fait.
2: Allez. Et alors justement, est-ce qu'il y a vraiment des accidents? Je crois que vous êtes fait une frayeur un jour. Vous allez me raconter ça. Merci d'être avec nous dans Un jour une vie sur RTL. On retrouve Olivier dans un instant.

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2: C'est un grand nom français de la cascade. Il s'appelle Olivier Schneider. Il est avec nous aujourd'hui sur RTL. Il a travaillé sur certains des plus gros films de ces dernières années, comme James Bond. Et je voudrais qu'on ait un mot sur Tom Hardy, avec lequel vous avez travaillé, puisque depuis tout à l'heure, vous m'emmenez aussi dans les coulisses des gros blockbusters. Tom Hardy, vous avez travaillé avec lui sur quel film et quels souvenirs vous en gardez?
3: C'était sur Child 44, un film réalisé par Daniel Espinosa, qu'on a tourné en Tchécoslovaquie. Et moi, j'étais déjà fan de l'acteur suite à ce film Warriors qu'il avait fait. Et c'est un acteur qui a une énergie incroyable, qui adore les sports de combat, qui adore tirer avec des armes. Enfin voilà, il a gardé sur certains côtés, son esprit d'enfant, âme d'enfant à jouer avec tout ça. Mais par contre, encore une fois, lui c'est pareil, il s'entraîne très sérieusement, beaucoup, il répète. Et c'est un vrai bonheur, parce que pour nous, cascadeurs, on a un comédien qui est ultra motivé et qui vient s'entraîner avec vous et qui veut apprendre.
2: Et il y a des gens, vous retrouvez, j'en sais rien, avec quelqu'un qui n'a jamais fait d'arts martiaux, qui n'a pas du tout le physique, et vous vous dites « Waouh, c'est chaud, il faut que je rallonge un peu la prépa, quoi ».
3: Ah bien sûr, ça arrive tout le temps.
2: Ah ouais.
3: Tous les comédiens ou même les comédiennes, parce qu'on n'a pas parlé des femmes, ne s'entraînent pas régulièrement pour faire ce genre de choses. Et c'est pas parce que vous allez une heure à la gym tous les jours que vous êtes prêt à faire une chorégraphie de combat.
2: Elles ont la même approche, les comédiennes, que les comédiens?
3: Bien sûr.
2: Elles ont moins peur, plus peur? Est-ce qu'elles ont une façon de travailler différente?
3: Non, elles ont pas plus peur ou moins peur. Je pense qu'au contraire, il y a une vraie envie de montrer qu'elles peuvent faire aussi plein de choses, et c'est le cas. Il y a de plus en plus de cascadeuses d'ailleurs, donc c'est parce qu'il y a de plus en plus de comédiennes à doubler. Et d'ailleurs, les femmes sont moins bien servi que les hommes, souvent de par leur costume, parce que on les met souvent en robe ou bras nus ou avec des tenues un peu plus légères que les hommes, donc pour les protéger, c'est plus compliqué. Parce que si on veut leur mettre des coudières, on va les voir.
2: Ouais.
3: Et moi, souvent, ça m'est arrivé de tourner avec des cascadeuses femmes. Moi, j'avais genouillères, coudières, tout ça, puis elles étaient en mini-jupe et elles pouvaient rien mettre. Et oui.
2: Vous avez le souvenir d'une comédienne qu'on connaît peut-être avec laquelle vous avez travaillé?
3: J'ai travaillé avec Léa Seydoux qui était sur Spectre, où elle avait une scène d'action dans le train. Il y avait aussi la scène du kidnapping, il y avait plusieurs choses. Et pareil, elle est venue répéter consciencieusement le matin au workshop. Et c'est beaucoup de travail, c'est beaucoup de pression. Et c'est un autre langage, ça reste de la comédie. C'est pour ça que moi j'appelle ça le combat scénique. C'est parce que dans le combat, dans la chorégraphie, on y met de l'intention, on y met du jeu. Et souvent les comédiens, quand ils répètent, quand ils commencent à y mettre l'intention et le jeu, par moment, il peut y avoir des trous comme des trous de texte. Sauf que des trous de mouvement dans une chorégraphie, ça peut faire très mal.
2: Quand on prend un coup de poing au cinéma, parce que non mais on se dit toujours « Ah non, c'est un faux bruit et tout ». Non, il y a des vrais coups de poing qui sont donnés, des vrais coups reçus?
3: Alors au visage, non, jamais. Ça, on touche jamais le visage. On triche avec la caméra et on travaille la réaction. C'est la personne qui va faire la réaction en face qui va donner l'illusion que. On fait un métier d'illusion. Par contre, au corps, oui, on vient en contact. Mais il faut doser ce contact. Et c'est toujours pareil, c'est la réaction du partenaire en face qui va faire qu'on va y croire. On peut donner le plus beau coup de poing au monde, si la réaction en face n'est pas bonne, on n'y croira pas. Par contre, on peut donner un coup de poing moyen, mais s'il y a une très bonne réaction, ça va marcher. C'est pour ça que souvent on met des cascadeurs en face les comédiens.
2: Professionnels. Ouais. Vous avez déjà fait peur, vous, dans l'exercice de... Enfin, dans la réalisation d'une de vos cascades?
3: Oui, ça arrive,
2: Bah, racontez-moi.
3: C'est une de mes premières. Moi, j'étais un jeune cascadeur et je me rappelle, Philippe, mon régleur, me dit, tiens, c'est pour une pub, faut que t'ailles là-bas, il y a un truc à faire avec un hélicoptère, tu verras, tu prends un petit harnais, tu prends un bodard. On appelle ça un bodard et de quoi t'attacher. Et puis voilà. Et j'arrive là-bas et c'est un vieil hélicoptère de la SAF, secouriste aérien français. Et j'ai aucune notion de comment faire un câblage ou quoi que ce soit. Sauf que il faut que je m'assure, parce que il m'explique ce qui va se passer, c'est que je vais être sur le sabot de l'hélico, ils vont descendre en bas d'une montagne, ils vont monter genre à 300 mètres.
2: Faire pour une pub, il y avait le budget, dis-donc.
3: Ouais, pour une pub.
2: Ouais.
3: Et me déposer, donc le
2: Tom Cruise, quoi.
3: Le voyage, ouais, ça dure ou Belmondo dans le Guignolo.
2: Ouais.
3: Et ça dure 10 minutes, quoi. Et je me dis bon, ok, donc faut que je m'assure. Et sauf que bon, j'ai mon petit bodard, j'ai mon câble, j'ai ma pince, et je fais un truc en espérant que ça tienne. Et j'ai aucun...
2: Vous faites juste un nœud à l'hélico, quoi.
3: Non, je fais pas un nœud, mais je fais un truc un peu mieux, mais je ne sais pas si, j'ai aucune, câblage.
2: Oui, c'est très léger comme sécurité.
3: Normalement, il y a deux personnes pour faire ça, il y a des gens dont c'est leur métier, ils sont un peu spécialistes. Moi, j'avais des notions très, très approximatives. Et donc, je ne sais pas si tout va tenir et tout ça. Et donc, j'ai cramponné l'échelle de corde, j'étais attaché à l'échelle de corde d'une main et de l'autre, fallait que je fasse coucou pendant 10 minutes. Et j'espérais que tout tienne et que rien ne craque, parce que je me dis sinon je suis mort.
2: Oh, mais voilà. Vous le referiez pas?
3: Je le ferais différemment.
2: Et ça vous est arrivé de refuser une cascade parce que justement la sécurité n'était pas assurée, ou sinon vous avez dit au réalisateur en fait c'est pas faisable?
3: Bien sûr.
2: Sans,
3: et il faut le dire.
2: De risque.
3: Et il faut le dire. Moi je dis ça aux jeunes cascadeurs aussi, s'ils sont des fois des régleurs, c'est comme tout. Il y a des régleurs qui sont pas forcément bons, qui sont pas vraiment prêts à endosser ce costume. Mmh. Et s'il y a une cascade qu'on sent pas, faut pas la faire. Et moi, ce jour-là, ça m'a sauvé la vie parce que le régleur, qui était pour moi pas du tout apte, m'a demandé de grimper à 15 mètres de haut sur un rebord de fenêtre et à me battre à l'épée et qu'il fallait que je tombe, soi-disant retenu par un élastique. Et moi, j'ai regardé un petit peu l'installation. Je fais non, là, la longueur est pas bonne. Du coup, ils ont mis un autre cascadeur qui était parce qu'il y avait une équipe chinoise qui était là. Et il l'a fait et il s'est fracassé la tête par terre et il est parti sur une civière.
2: Oh, ouais.
3: Donc il y a des fois c'est bien de dire non si on le sent pas.
2: Vous êtes devenu coordinateur de cascade, on l'a vu, chorégraphe aujourd'hui, vous êtes réalisateur, vous avez déjà signé 2 films. Mmh. Y a forcément des cascades partout ou pas?
3: Oui.
2: Ouais. C'est quoi ces films?
3: Il y en a un, c'est GT Max, c'était mon premier film pour Netflix qui est sorti il y a un peu plus de 2 ans maintenant.
2: Ouais.
3: Et le deuxième, c'est Les Orphelins qui est sorti au cinéma l'année dernière, produit par Gaumont et Inoxy.
2: D'accord. En quoi, quand on a été cascadeur, on est réalisateur différent?
3: Moi, la réalisation, elle est venue depuis, ça fait 10 ans que j'avais très très envie. Je pense qu'à force d'avoir fait ce qu'on appelle des prévises au cinéma, c'est-à-dire vous faites des pré-tournages, vous filmez les comédiens, moi je filmais mes bagarres, je les montais pour montrer le résultat final au réalisateur. Et à force de côtoyer des réalisateurs, et à force de faire ça, et à force de mettre en scène, j'avais envie de faire de la mise en scène d'action, mais ça ne me suffisait plus. J'avais envie de faire plus, ouais, et de raconter des histoires. Et voilà, donc je me suis attelé à faire ça, je commence à écrire et voilà, ça a mis 10 ans quand même.
2: Merci beaucoup Olivier d'être venu nous parler de votre vie un peu extraordinaire quand même. Merci infiniment de nous avoir raconté les coulisses, vous embrasser Denzel pour nous bien évidemment.
3: Merci à vous.
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1: C'est confirmé, c'est ce mardi à 17h que le gouvernement annoncera de nouvelles aides pour compenser la flambée des prix du carburant, alors que le litre de diesel atteint 2,38€ en moyenne d'après les chiffres de l'UFIP. C'est dans ce contexte qu'Emmanuel Macron, qui sera interviewé jeudi à 20h sur TF1 et France 2, a adressé un courrier à Ursula von der Leyen. Il demande notamment à la présidente de la Commission européenne un assouplissement des règles pour faire baisser les prix à la pompe à court terme, thème devenu central de la campagne présidentielle. Lui voulait justement représenter la gauche dans la course à l'Élysée. Philippe Brun, le député de l'Eure, écarté de la primaire de la gauche, est suspendu provisoirement du Parti Socialiste après des accusations de violence qu'il conteste, et l'invité de Marc-Olivier Fogiel. Rendez-vous à 8h15 sur RTL. Dans l'actualité, aussi un policier placé sous le statut de témoin assisté. C'est lui qui conduisait le véhicule entré en collision avec un motard lors d'une intervention contre un rodé urbain à Saint-Pierre-des-Corps, près de Tours. Accident qui a déclenché des émeutes dans la ville. Un jeune homme de 19 ans a d'ailleurs été condamné ce lundi à 1 an de prison avec sursis pour y avoir participé. 3 agents du périscolaire parisien suspendus à titre conservatoire, annonce de la mairie de Paris qui indique qu'une enquête administrative a été lancée. Cela fait suite à un incident survenu la semaine dernière. Un enfant de 3 ans scolarisé dans une école maternelle du 16e arrondissement a quitté seul son établissement avant d'être retrouvé 2 heures plus tard. À l'approche du phénomène climatique El Niño, la Californie déclare l'état d'urgence. La région pourrait être touchée par des tempêtes violentes et destructrices. Plongée dans une profonde crise pour avoir voulu ouvrir la Coupe du Monde à des investisseurs privés, Gianni Infantino, le patron de la FIFA, a proposé dans la soirée une consultation aux 211 fédérations membres. Objectif, réformer le fonctionnement de l'instance pour renforcer ses processus décisionnel. Il partage son record de longévité pour un Français avec Tony Parker. Après 18 saisons de NBA, 2 médailles d'argent aux Jeux Olympiques avec la France, le basketteur Nicolas Batum annonce sur ses réseaux sociaux prendre sa retraite à l'âge de 38 ans. Et puis, énorme succès pour la vente aux enchères des 285 objets qui ont appartenu à Brigitte Bardot. Elle a rapporté près de 954 000 euros, 20 fois plus que l'estimation, des fonds qui seront reversés au fils de la star et à sa fondation, qui revendique 13 000 animaux recueillis. Les courses, c'est à Auteuil, départ 13h55. Dominique Cordier vous conseille de jouer le 3, le 5, le 6, le 12, l'As, le 2 et le 10. L'outsider de RTL, c'est le 6, Chouchou d'Anjou. La météo, grand soleil sur toute la France avec un peu de vent. Mistral et Tramontane souffleront jusqu'à 60 km/h. Les températures, 6 à 13 degrés le matin sur la moitié nord, 15 à 23 sur la moitié sud, 22 à 31 degrés l'après-midi. Il fera jusqu'à 33 à Perpignan.
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4: Les policiers, lorsqu'ils arrêtent Yvan Keller, ils ont en tête 3, 4, peut-être 5 meurtres. Et Yvan Keller leur dit, mais il n'y en a pas 3, il n'y en a pas 5, il y en a des dizaines. À tel point que je ne saurais même les dénombrer de façon précise.
5: Bonjour, Yvan Keller, 45 ans, jardinier alsacien, cambrioleur et tueur en série. Ses victimes, essentiellement des vieilles dames, ont les pensées mortes de leur belle mort dans leur sommeil de vieillesse jusqu'à ce qu'on s'intéresse à ce paysagiste. Pas si tranquille que cela, une trentaine de victimes autour de 150 selon l'intéressé. Le chiffre exact est toujours inconnu. Yvan Keller, meurtre sur l'oreiller. 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Mardi 24 juin 2003, le dénommé Pierre Keller franchit la porte du commissariat de Mulhouse au 44 rue de la Merceau. L'individu est rapidement aiguillé vers les bureaux de la brigade criminelle. Pierre Keller vient dénoncer son frère, Yvan Keller. Il l'accuse d'une longue série de cambriolages perpétrés dans la région ces 10 dernières années et de plusieurs meurtres. Des crimes qui seraient passés inaperçus, les malheureuses victimes avaient été déclarées mortes dans leur sommeil. Ce n'est pas la première fois que Pierre Keller vient dénoncer son frère. La dernière fois, c'était il y a 3 ans. Yvan avait dû s'expliquer sur 6 cambriolages, il avait bénéficié d'un non-lieu. Par le passé, Yvan avait été aussi dénoncé par un ancien braqueur, François de Nicolo. Témoignage jugé fantaisiste et écarté. Il est vrai que le casier d'Yvan Keller est loin d'être vierge. En 1984, il a été condamné à 10 ans de prison pour vol à main armée et séquestration. Mais jamais, jusque-là, accusé de meurtre. Les policiers de Mulhouse sont intrigués par cette dernière dénonciation plutôt détaillée. Yvan Keller est donc placé sous surveillance. Le jardinier paysagiste, 42 ans, vit avec sa compagne Séverine dans une jolie maison du quartier cossu de Reberg à Mulhouse. Un balcon donne sur la rue arborée, une belle terrasse côté jardin. A priori, la petite entreprise de l'ancien braqueur marche bien. Les enquêteurs sont surpris par le train de vie confortable du couple, deux voitures, des week-ends gastronomiques dans des restaurants étoilés du coin, mais aussi en Suisse, au Luxembourg et même en Angleterre. Vérification faite. Le nom d'Yvan Keller est apparu il y a déjà 12 ans, après sa sortie de prison, dans une affaire de mort suspecte à Sosheim, en banlieue de Colmar. C'est l'affaire des sœurs Hélène et Alice Muller, 85 et 88 ans. Dans la nuit du 7 au 8 mars 91, Hélène entend un bruit sourd. Elle se lève. Elle aperçoit une ombre, pense à un cambrioleur. Hélène retrouve sa sœur Alice, morte dans son lit. Le voleur n'a pas eu le temps de faire main basse sur 600 francs. Mort naturelle, selon le médecin. Hélène va accuser le nouveau jardinier, Yvan Keller, mais il ne sera pas inquiété. Dans les mois qui ont suivi la mort d'Alice Muller, deux autres femmes ont succombé en pleine nuit dans des villages du Haut-Rhin. Marie-Louise, 80 ans, Yvette, 76 ans. Ce dernier décès avait étonné le petit neveu. Le volet n'était pas tiré, la porte d'entrée mal fermée, alors que sa grand-tante verrouillait toujours tout à double tour. Deux morts naturelles, selon les médecins. Le jardinier Yvan Keller démarchait dans le coin. Il avait effectué quelques petits travaux chez Marie-Louise. Et voilà donc que ressurgit en cette année 2003 le nom de l'ancien braqueur Yvan Keller. Il est reconverti en jardinier. Il faut bien préciser qu'il a jamais été inquiété pour des morts de toutes ces femmes, des dames âgées, même si son nom, on s'en aperçoit, apparaît plus ou moins en filigrane de ses décès. La police judiciaire de Mulhouse, la brigade criminelle, va donc tirer un fil qu'elle ne va jamais lâcher. Trois morts suspectes, c'était en 94, un bond en arrière, dans une même commune. On va aussi en parler dans la suite de l'heure du crime. Bonjour Gilles Poirier.
3: Bonjour.
5: Merci beaucoup d'être avec nous dans l'heure du crime. Alors Gilles Poirier, vous avez joué un rôle important dans cette affaire. Vous étiez capitaine de police à la police judiciaire de Mulhouse et vous avez été chargé, avec des collègues évidemment, avec vos collègues, de cette enquête qui va être pleine de rebondissements. Gilles Poirier, on revient donc à juin 2003. Pierre Keller, il vient dénoncer son frère Yvan. Qu'est-ce qu'il raconte ce Pierre Keller ?
3: Alors donc, le frère de Keller, Pierre, se présente au commissariat de Mulhouse et veut parler de son frère en disant qu'il a commis des faits donc de cambriolage et de meurtre. Et donc, le chef de brigade criminelle qui était passé par hasard le reçoit et puis il voit quand même qu'il y a des choses intéressantes qui peuvent être véridiques. Et donc, il commence à travailler sur le dossier. Quoi.
5: Pourquoi, alors justement, il a déjà été dénoncé cet homme, Yvan Keller, mais pourquoi là, d'un seul coup, la PJ, elle juge ce témoignage intéressant ?
3: Parce que le frère de Keller donne des détails très très précis, quand même, de faits commis, notamment en Alsace. Il cite des endroits, il cite la façon de travailler de son frère. Puis bon, lui-même a participé, enfin a participé avec son frère, a été déjà mis en cause. Et donc, il connaît très très bien son frère, quoi, puisqu'ils ont travaillé ensemble.

0: pour les voler. Il a été condamné par la justice pour ces faits.
1: Alors, il a été condamné, mais ça, c'est du passé, j'ai envie de dire. Parce qu'ensuite, Yvan Keller, il disparaît un petit peu, il est sous les radars, et il est devenu jardinier, c'est ça?
0: Oui, c'est ça, il est sorti de prison, il s'est mis en couple, et avec sa compagne, il a monté une entreprise, et il s'occupe du jardin de particuliers. C'est d'ailleurs dans ce contexte-là qu'il va travailler pour les deux sœurs dont vous avez parlé.
1: Oui, c'est ça. Donc, alors, effectivement, ce cas, il est un peu suspect d'entrée. Bonjour, Grégory Lobjoie.
2: Bonjour, Jean-Alphonse.
1: Vous êtes journaliste à l'Alsace, merci d'être avec nous. Alors, il y a quelque chose d'étonnant, c'est que cet homme, Yvan Keller, il apparaît un petit peu en filigrane de décès suspect, c'est le moins qu'on puisse dire. Son nom est cité, en tout cas, c'est ça, Grégory Lobjoie.
2: Son nom est déjà dans les années 90, en 94, il a un de ses complices de l'époque qui... Il va déjà auprès de la gendarmerie dire que Yvan a commis des méfaits du côté de Burnopt où il y a eu c'était un petit village.
1: On vous retrouve Grégory Lobjoie parce que la liaison est vraiment mauvaise. Ça peut arriver, c'est pas grave. On va vous retrouver Claudia Prolongeau, un mot là-dessus. Effectivement, on le retrouve cet homme derrière déjà des personnes qui sont mortes, morts suspectes, mais on dit chaque fois c'est mort naturelle.
0: Oui, c'est ça. En fait, ce sont des femmes qui meurent de la même manière, mais on identifie que cette manière est naturelle. Cependant, elles sont toutes retrouvées dans la même position dans leur lit, comme si elles étaient mortes, soit juste après être allées se coucher, ce qui est quand même un petit peu curieux, ou alors vraiment sans avoir, sans s'être jamais retournées dans la nuit, sans jamais avoir bougé. Donc elles ont le drap qui est remonté juste sous le menton, elles sont couchées, allongées sur le dos, et c'est un peu suspect, mais pas assez pour que finalement il y ait des enquêtes poussées sur ces morts.
1: Alors il y a un cas intéressant, vous l'avez dit, ce sont les sœurs Hélène et Alice Müller, 85 et 88 ans. L'une des sœurs est morte et l'autre va dire, mais c'est le jardinier,
0: oui,
1: c'est Yvan Keller.
0: Et Hélène, c'est la plus jeune des sœurs, elles ont 5 ans d'écart, elles vivent ensemble. Hélène, elle a vu, donc vous l'avez dit, cette ombre, elle a pensé qu'il y a quelqu'un était dans la maison à ce moment-là. Elle a tout de suite compris que sa sœur était morte, elle a tout de suite supposé que sa sœur avait été tuée, ou alors qu'elle était morte en ayant eu peur, mais elle a pensé qu'en tout cas, le jardinier était impliqué là-dedans. Et le jardinier, on l'a dit, c'est Yvan Keller, puisqu'il a créé une entreprise pour s'occuper des jardins.
1: Trois autres vieilles dames mortes à quelques rues de distance. Yvan Keller, meurtre sur l'oreiller. Jamais il m'a dit qu'il tuait ses femmes. Il n'utilisait pas ce mot, il disait je les endormais. L'enquête de l'heure du crime. On se retrouve dans un instant sur RTL.
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1: L'heure du crime consacrée à l'affaire Yvan Keller. En 2003, la PJ de Mulhouse enquête discrètement sur cet ancien braqueur devenu jardinier, dénoncé comme l'auteur de plusieurs cambriolages mortels ces 15 dernières années. L'ombre d'un tueur en série, la police va se rapprocher du suspect. Les policiers recensent toutes les morts de femmes survenues chez elles, dans leur sommeil, dans les régions de Mulhouse et de Colmar. Ils recensent une étonnante série de décès en 1994 dans une commune limitrophe de Mulhouse, Burnopt-le-Haut. Tous dans la rue Basse. Le 21 janvier 94, Marie Winterholler est retrouvée sans vie, son lit parfaitement bordé, les bras allongés le long du corps. La tête est posée sur un oreiller aux quatre coins méticuleusement étirés. Le médecin évoque un malaise cardiaque. Aucune autopsie. 12 mars, au numéro 11 de la rue Basse, Ernestine Mang, 86 ans, est découverte morte par son fils. La victime repose dans un lit parfaitement fait. Le fils s'étonne de la présence d'une vieille baratte à beurre qui se trouve normalement dans la cave. Une petite boîte dans laquelle Ernestine conservait ses économies a gardé ses élastiques, mais elle est vide. Mort naturelle, dit le docteur. Un mois plus tard, c'est Augusta Wassmer, 77 ans, qui rend son dernier souffle au numéro 22 de la rue Basse. Elle aussi retrouvée dans un lit impeccable. Pas de traces de coups ou de violence. Cette fois, le médecin parle toutefois d'une crise cardiaque qui a pu être causée par une grande frayeur. La carte bancaire de la vieille dame a été dérobée. La carte a été utilisée 3 fois. Yvan Keller était le jardinier attitré d'Augusta. Mercredi 20 septembre 2006, la police judiciaire de Mulhouse lance un vaste coup de filet dans la communauté des gens du voyage et des vanniers. Yvan Keller est interpellé à 9h du matin, pas surpris par l'arrivée des policiers. L'interrogatoire de garde à vue débute à 14h30, mené par le capitaine Gilles Poirier. Yvan Keller répond, sans aucun embarras, à toutes les questions, sur ses habitudes, son activité de jardinier, ses clients, ses clientes. Beaucoup moins bavard quand on l'interroge sur son train de vie. Au fil des heures, on parle des cambriolages et de toutes ces septuagénaires et octogénaires décédés. À la 3e audition, Yvan Keller annonce « Je vais vous dire la vérité ». Mais en échange, il exige une cellule seule et que sa compagne soit protégée. Les policiers répondent qu'ils vont voir ce qu'ils peuvent faire. Keller commence donc à parler. Yvan Keller raconte l'étouffement, selon ses termes, de plusieurs dizaines de vieilles dames. Au moins 5 cas sont alors retenus par des policiers totalement effarés. Le jardinier dit avoir agi dans le Haut-Rhin, mais aussi en Allemagne et en Suisse. À l'entendre, Keller pourrait être l'un des pires tueurs en série français et européen. Il est sûr de lui, il ne craint pas d'aller en prison. Il est prêt à pleinement collaborer avec les enquêteurs. Yvan Keller va être présenté à un juge de Mulhouse, lequel va officiellement ouvrir ce décompte macabre de celui qui endort ses victimes. Un face-à-face qui va entraîner, vous allez le voir, un spectaculaire coup de théâtre. On va voir évidemment tout ça dans la suite de l'émission. Des vieilles dames décédées de mort naturelle dans des lits parfaitement bordés. Un détail qui n'a jamais étonné qui que ce soit pendant des années. Mais pourtant, effectivement, il y a ces morts qui sont parfaitement suspectes. Grégory Lobjoie, vous êtes avec nous dans l'heure du crime. Le mode opératoire, selon Keller, c'est endormir les victimes. Et c'est vrai que c'est astucieux, parce que c'est très méticuleux comme façon d'agir, et surtout très, très silencieux.
2: Bah, c'est surtout en fait que ça ne laisse pas de traces. Ce qu'il faisait, c'est qu'il l'a dit aux enquêteurs, souvent les vieilles dames dormaient, et dans leur sommeil, il posait un coussin sur elles et il les étouffait. Résultat, elles étaient quasiment toutes très souvent dans leur lit et elles mouraient de leur belle mort. Mmh. Donc, par la force des choses, ça devenait le crime quasiment parfait.
1: Le crime quasiment parfait, pas tout à fait puisqu'on est en train de remonter sur sa piste, mais effectivement, pourquoi on s'est pas étonné de ces détails? Vous le dites très bien, Grégory Lobjoy, le lit est parfaitement fait, il y a rien qui cloche, il y a pas un détail curieux. Pourtant, ces vieilles dames, elles dorment quasiment toutes de la même façon, elles sont mortes de la même manière. On s'est jamais étonné de ça.
2: On s'est étonné. Notamment sur les trois morts de la rue Basse dont vous avez parlé avant à Burnop-le-Haut. Oui. Et une des familles a été vent debout d'ailleurs suite au décès de la grand-mère, c'était Madame Basse-mère, puisqu'il y a un des petits-fils qui a été inquiété suite aux différents retraits d'argent avec la carte de crédit. Et eux ont toujours été persuadés que Madame Basse-mère n'était pas morte de sa belle mort. Et donc forcément on s'est un peu inquiété. Après, l'autopsie, enfin les médecins concluaient à une mort naturelle. Il n'y avait pas de traces d'effraction, il n'y avait pas. C'était très compliqué de remonter, excepté le fait que Kylian Keller a quand même été par deux fois mise en cause tout au long de ces années.
1: Oui, et effectivement sur le cas que vous donnez, effectivement à Burnop-le-Haut, trois cas qui se ressemblent étrangement, mais on va parler à l'époque de coïncidence. Gilles Poirier, vous êtes avec nous également dans l'heure du crime, capitaine de police. C'est vous qui interrogez pour la première fois cet homme, Yvan Keller. Comment est-ce qu'il se comporte en garde à vue? Est-ce qu'il répond à vos questions?
3: Il répond très très bien, il est maître de lui-même, hein. C'est quelqu'un qui est très costaud, hein. Au niveau mental, il est très costaud. Et puis là, il voit qu'il est coincé, il connaît la musique, hein. Il a tout de suite vu, si vous voulez, qu'il fallait avancer. Tout de suite, c'est ce qu'il m'a dit, purée de patate, il m'a dit, je vais tout vous dire. Mais il dit, je voudrais quand même que ma concubine, elle puisse déménager de Mulhouse, parce qu'elle va être harcelée par tout le monde, les médias et tout ça. Et puis il dit, oui, en prison, je voudrais être tout seul dans la cellule, pas pour être VIP, hein, pas... Non, mais il voulait être tout seul pour pas être ennuyé par les autres détenus, quoi. Et alors après, il a parlé, hein.
1: Oui, il a parlé, et Gilles Poirier, il détaille tout, cet homme.
3: Il détaille tout à fait la façon qu'il pratiquait, utiliser des échelles, passer soit par les soupirails de la cave, soit par le toit. Il arrivait à rentrer dans la maison et à ressortir en faisant le moindre dégât possible pour qu'on s'aperçoive pas qu'il y a eu en fin de compte un cambriolage et que la personne était endormie dans son lit d'une mort naturelle, puisque la plupart du temps c'était des personnes âgées et où en général ils se pensaient qu'il y avait de l'argent.
1: Claudia Prolongeau, journaliste au Parisien, vous êtes également avec nous dans cette heure du crime. Finalement, c'est Yvan Keller qui allume la mèche, parce qu'il dit tout de suite qu'il a pu commettre des dizaines de meurtres. Ça, c'est très étonnant, évidemment, que les policiers sont stupéfaits en entendant ça.
4: Oui, et puis il dit qu'il ne sait pas exactement combien il en a commis, mais il parle de 100 à 150 meurtres. Donc c'est vraiment...
1: C'est effarant.
4: C'est absolument énorme. En plus, vous l'avez mentionné, il dit qu'il est allé dans plusieurs pays. Il cite l'Allemagne, la Belgique, l'Allemagne, le Luxembourg, la Suisse. Enfin voilà, effectivement, c'est complètement hallucinant. Et les enquêteurs, au moment où il l'arrête, sont loin d'imaginer qui va faire ces révélations.
1: Et d'ailleurs, le chiffre, on ne l'aura pas, mais c'est très compliqué de savoir combien de meurtres il a pu faire. Encore un mot avec vous, Claudia Prolongeau. On assiste là vraiment au dévoilement d'un tueur en série. Hein, si ce que dit cet homme est vrai, effectivement, c'est un des pires tueurs en série français.
4: Oui, tout à fait. Et c'est vrai que c'est particulièrement effarant. Et puis c'est très difficile de confirmer ses propos puisque par définition il n'y a pas eu d'enquête puisque les morts étaient classés comme naturels. Donc on peut pas, à moins que lui en dise plus.
1: Bien sûr.
4: On peut pas savoir sur le moment s'il dit la vérité ou pas.
1: Grégory Lobjoy, journaliste à l'Alsace, il y a quelque chose de très étonnant dans cette histoire, c'est que personne ne s'est aperçu de rien avec cet Yvan Keller. C'était un jardinier tranquille dans un très beau quartier de Mulhouse.
2: En fait, il a commis des méfaits pendant plus de 10 ans. Et
1: oui.
2: Quand il dit 100-150, il dit au moins 150. Et les enquêteurs ont pu quand même remonter à... Le dernier chiffre qui est sorti, c'est 42. Rien que déjà ce chiffre-là, ça fait froid dans le dos. Après, il menait une vie normale de jardinier. Et effectivement, c'est quand on a commencé à s'intéresser à ces fortes dépenses qu'il y a eu des soupçons.
1: Jardinier le jour, tueur la nuit, il va être présenté au juge. Yvan Keller, meurtre sur l'oreiller. Considérez que tout ce que je vous ai dit ne compte pas. l'enquête de l'heure du crime. Combien de meurtres vont-ils être tout de suite comptabilisés? Que s'est-il passé pour que l'interrogatoire tourne soudain court? À suivre dans un court instant sur RTL.
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1: Nous, ce qui nous inquiète le plus, c'est de savoir si ses complices, à un moment donné, trouvant la technique intéressante, n'ont pas eux-mêmes repris le flambeau et agi seul. Il laisse entendre dans ses aveux que ça a pu être le cas. Et là, ça devient terrifiant parce qu'on peut se retrouver devant une liste de victimes invraisemblables.
2: Retour dans l'heure du crime sur Yvan Keller, un ancien braqueur reconverti en jardinier à Mulhouse. En 2003, la police enquête sur des cambriolages accompagnés de morts de vieilles dames. 3 ans plus tard, il avoue des dizaines de meurtres. Il est présenté au juge d'instruction. Vendredi 22 septembre 2006, Yvan Keller, 45 ans, est dans le cabinet du juge d'instruction de Mulhouse, Mathieu Bonduel. Il confirme avoir tué au moins 8 femmes lors de cambriolages nocturnes. Elles ont été surprises dans leur sommeil et étouffées. Dans la liste apparaissent les 3 victimes de Burnhaupt-le-Haut, une commune qu'il connaît bien. Il y entretenait des jardins. Il a eu tout le loisir de repérer les maisons faciles d'accès, habitées par des femmes seules et vulnérables, Keller semble disposé à collaborer avec la justice, mais l'interrogatoire s'achève sur un coup d'éclat. Le suspect refuse de signer le procès-verbal de ses aveux. Yvan Keller n'aurait pas accepté que le juge ne tienne pas la promesse des policiers, à savoir une protection pour sa compagne et une cellule individuelle pour lui. Keller claque la porte. Il rejoint l'air sombre et renfrogné une cellule du palais de justice dans l'attente d'être conduit en prison. À 13h30, une pizza lui est livrée. À 14h10, on le retrouve pendu dans sa cellule. Il a utilisé ses lacets pour se suicider. Les policiers sont stupéfaits par le décès inattendu d'Yvan Keller, décès qui jette les investigations dans une impasse. L'avocat de Keller confirme qu'il avait compris que le marché passé avec les policiers ne serait pas respecté, alors qu'il venait de proposer de conduire les enquêteurs sur les lieux de ces crimes. Il s'est senti trahi, confirme l'avocat. Il a dit au juge, « Dans ces conditions, je refuse de signer le procès-verbal. Considérez que tout ce que j'ai dit ne compte pas. » Et ça, c'est une catastrophe, tout simplement, pour l'enquête, une catastrophe aussi pour les parties civiles qui espéraient peut-être avoir des réponses avec cet homme qui était bien parti pour parler, c'est le moins qu'on puisse dire. Il était bavard, il avait envie de s'expliquer, il était prêt à faire toutes les opérations possibles et à se plier à toutes les vérifications, mais il s'est suicidé. Gilles Poirier, vous êtes avec nous, vous êtes le capitaine de police qui a mené cette enquête sur Yvan Keller avec vos collègues. Une catastrophe pour l'enquête, la mort d'Yvan Keller.
3: C'est-à-dire qu'on avait plein de travail. On était prêt à continuer notre enquête, puisqu'on était prêt à faire toutes ces recherches avec lui, accompagné, puisqu'il l'avait dit qu'il allait nous décrire les lieux, nous fallait qu'on aille sur place, et puis nous décrire les maisons, et puis tout ça. Donc, on avait encore pour une année ou deux de travail, certainement. C'est dommage, naturellement. C'est très dommage, oui.
2: En garde à vue, est-ce qu'il avait exprimé des regrets avec vous ?
3: Non, aucun regret. Par contre, il a été clair, il a dit que, de toute façon, je vous emmènerai, je vous montrerai. Alors, aussi bien en Alsace, mais il y avait aussi des faits, parce qu'il m'a dit qu'il avait commis des faits aussi similaires en Allemagne et en Suisse. D'ailleurs, il faut noter qu'une ADN lors d'un cambriolage en Suisse a été retrouvée. Son ADN a été retrouvée lors d'un cambriolage en Suisse. Mais donc, il était prêt à aider la justice pour identifier tous les faits de vol concomitant à des meurtres.
2: Claudia Prolongeau, vous êtes avec nous, journaliste au Parisien. Alors, c'est très frustrant, cette mort. Hein. C'est vraiment vraiment catastrophique. C'est une très mauvaise nouvelle pour l'enquête, d'autant plus que devant le juge, il avait proposé de conduire les enquêteurs sur les lieux de ces crimes. On peut pas en demander plus à quelqu'un qui est mis en examen et qui est soupçonné.
4: Oui, a priori, il était parfaitement prêt à collaborer et ça promettait de pouvoir apporter beaucoup de réponses sur les faits qu'il avait commis. Donc c'est vrai que c'est au-delà de dommage. C'est extrêmement grave ce qui s'est passé et c'est pas normal. Ça n'aurait pas dû pouvoir arriver.
2: Alors ça n'aurait pas dû pouvoir arriver, c'est arrivé hélas. Qu'est-ce qui s'est passé selon vous dans la tête de cet homme? On en conclut quoi? Il s'est braqué directement après le refus du juge, c'est ça?
4: a priori, il avait mal compris comment les choses fonctionnaient, c'est-à-dire qu'il pensait qu'il pouvait dire voilà, moi je me dénonce et donc ma compagne qu'on soupçonne de complicité, on la laisse tranquille. Ça se passe pas comme ça, on peut pas passer ce genre de marché comme ça. Mmh. Donc effectivement, le juge qui a été honnête lui a dit écoutez, on peut en discuter, on peut essayer d'améliorer les conditions pour votre compagne, mais je peux pas vous garantir que je ne vais pas qu'elle ne va pas être inquiétée par la justice. Ça, c'est pas possible.
2: Mmh. Grégory Lobjoie, journaliste à l'Alsace, et vous êtes avec nous en direct également. Gilles Poirier le dit très bien, il dit qu'il y a des faits qui ont été commis à l'étranger, notamment en Suisse. Le rayon d'action de Yvan Keller, il était extrêmement vaste finalement.
5: Ah oui, il était extrêmement vaste. Alors, il a même été évoqué dans le travail des enquêteurs par la suite qu'il aurait été possible qu'il soit allé jusqu'en Belgique. Avant, on disait à Luxembourg, mais même jusqu'à la Belgique. Donc, il a sillonné les routes du Grand Est et des pays limitrophes au Grand Est pour aller commettre ses crimes. Ouais.
2: Il y avait beaucoup de malice hein, dans sa méthode d'opérer. Hein. Effectivement, vous l'avez dit, bon, il y a le silence, etc., l'oreiller, mais jamais il se fait repérer. C'est ça qui est très étonnant avec lui, Grégory Lovejoy.
5: En fait, comme il est généralement le jardinier de ses victimes, ben, je suppose qu'il nouait à chaque fois des contacts plutôt amicaux avec les futures femmes qu'il tuait. Donc, par la force des choses, quand il arrivait, et si elles étaient en sommeil, il n'y avait aucun problème. Enfin, pas de bruit, rien. C'est totalement incroyable de se dire que finalement, pendant des années, ce personnage a réussi à déjouer tout ce qui est possible et inimaginable en matière d'enquête, parce que des morts, il y en a eu. Hein. Il y en a quand même beaucoup.
2: Et la liste est pour l'instant inconnue, exactement. L'auteur présumé décédé, mais les investigations vont continuer. Yvan Keller, meurtre sur l'oreiller. S'il n'était pas mort, on aurait pu croire qu'il s'agissait du criminel du siècle. L'enquête de l'heure du crime, on se retrouve dans un instant sur RTL.
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1: Au programme de l'heure du crime, l'affaire Yvan Keller, surnommé le tueur à l'oreiller. Cet ancien braqueur, reconverti en jardinier, a avoué en 2006 plusieurs meurtres de vieilles dames lors de cambriolages en Alsace dans les années 90. Il s'est suicidé après son audition chez le juge, mais l'enquête se poursuit. Lundi 9 octobre 2006, 15 jours après le suicide d'Yvan Keller, un appel à témoins est lancé par le juge d'instruction de Mulhouse. Toute personne ayant des renseignements sur des vols dans des maisons de la région et sur les décès de la propriétaire ou locataire peut contacter la police, est-il indiqué. En dépit du décès du suspect numéro 1, le procureur Régis Delorme ne veut en effet pas refermer tout de suite le dossier. On aurait pu croire qu'il s'agissait du criminel du siècle, a-t-il indiqué à propos de Keller. À ce stade, 11 meurtres sont recensés par la police judiciaire et 15 supplémentaires pourraient être attribués à Keller. Le juge d'instruction reste prudent. On ne peut pas chiffrer quoi que ce soit. C'est un peu aventureux, déclare-t-il. Il ajoute, il n'y a pas de fourchette pour l'instant, c'est un travail de projection. 4 policiers travaillent sur l'affaire. Un an plus tard, le décompte fait état de 23 homicides formellement attribués au tueur à l'oreiller. Des enquêteurs jugent le nombre de 40 homicides comme probable. Lundi 25 juin 2007, le tribunal de Mulhouse rend un non-lieu pour les conditions dans lesquelles Yvan Keller s'est suicidé. C'est sa dernière compagne, Séverine Bauer, qui avait déposé plainte pour homicide volontaire par imprudence ou négligence. 2 ans plus tard, le tribunal civil va tout de même condamner l'État pour des dysfonctionnements qui ont rendu possible le suicide. 10 000 euros seront versés à la plaignante. Et Yvan Keller est décédé et il est mort innocent, il faut bien le signaler, puisqu'il n'a jamais été jugé, voilà, donc il est mort innocent. Il était suspecté d'être le tueur à l'oreiller, Yvan Keller, le criminel du siècle, a dit le procureur de Mulhouse, Grégory Lobjoie, journaliste à l'Alsace, avec nous dans cette heure du crime. Quel intérêt il y a pour la justice de relancer cette enquête? Après tout, il est décédé, Yvan Keller, le dossier normalement doit être clos.
2: Ah oui, il doit être clos, sauf que quand on a une personne comme Yvan Keller qui, lors d'audition, a annoncé un chiffre de 150, je pense que par la force des choses, la justice et même les enquêteurs de police avaient envie d'aller plus loin, de savoir exactement ce qu'il en était. Quand bien même Yvan Keller était mort, rien que pour être sûr, peut-être au moins se dire... Mais ouais, on est peut-être passé à côté de quelque chose d'incroyable, quoi. Donc ils ont continué à enquêter et le dernier chiffre qui est sorti, c'est des 42, très exactement.
1: Ouais, 42, enfin, le chiffre arrêté, la pendule s'est arrêtée là. Encore une question pour vous, Grégory Lobjoie. Les familles de victimes supposées, je suppose qu'elles souhaitaient avoir des réponses pas si faciles, hein, dans ce cas de figure.
2: Ah ben, elle souhaitait en avoir, je pense qu'elle souhaite toujours, et finalement, elles se disent 20 ans plus tard que la seule vraie réponse qu'elles ont eue c'est durant tout ce temps, c'était que c'est la compagne d'Yvan Keller qui a été indemnisée pour homicide volontaire, qui a été payée par l'État. C'est juste incroyable, c'est-à-dire que la compagne de l'auteur de crime qui aurait été perpétré contre des membres de leur famille, de ces familles-là, ben en fait c'est elle qui a été indemnisée.
1: Et ça c'est une ironie cruelle, hein, Grégory Lobjoie. Effectivement, pour les victimes, ça a beaucoup fait de bruit. Ouais.
2: Ah bah oui, je sais, puisque à l'époque j'étais quand même en relation avec beaucoup de familles de victimes et donc les avocats qui étaient présents dans le dossier. Mais c'est juste, c'est presque ignoble, quoi. Ignoble de se dire que la seule réponse qui a été donnée, c'est d'indemniser la compagne du meurtrier.
1: Ouais, effectivement.
2: Résumé, puisqu'il n'a jamais été condamné.
1: Oui, effectivement. Après ce ratage, puisque, évidemment, Yvan Keller, il ne devait pas se suicider, on aurait dû lui enlever ses lacets. Il faut bien le répéter, c'est une erreur qui a été commise et une erreur qui se paye très cher. Gilles Poirier, vous êtes l'un des policiers qui a mené toute l'enquête sur Yvan Keller, vous êtes avec nous. Le chiffre de 40 meurtres, une quarantaine de meurtres, avait été évoqué à l'époque. Qu'est-ce que vous en pensez, vous qui connaissez parfaitement le dossier?
3: Ben moi, je pense que, vu la grande vie qu'il menait pendant des années, hein, des grands voyages, des casinos, tout ça, là, il avait beaucoup d'argent, donc il a dû commettre beaucoup de faits comme ça. C'est lui-même qui me dit, oh, vous savez, parce que je lui ai demandé, je lui ai dit, mais bon, ça, combien on peut chiffrer, quoi. Il me dit, mais vous savez, peut-être 100, 150, hein, c'est lui qui me le dit, c'est pour moi qui l'invente, hein.
1: 100, 150 selon lui. Alors, est-ce qu'ils font fanfaronner à l'époque? C'est aussi une possibilité. Claudia Prolongeau, journaliste au Parisien, vous connaissez bien ce dossier. C'est pas facile hein, de mener cette enquête post-mortem, j'ai envie de dire. D'abord, c'est assez rare. Et puis, c'est pas facile parce que là, les policiers ils vont aller à la pêche, aux renseignements, aux détails, essayer de croiser les affaires avec, les unes après les autres. C'est vraiment un travail de fourmi.
4: Oui, oui, là, complètement. Vous l'avez dit, ils ont lancé un appel à témoins. Donc, s'il y a des familles qui se questionnent sur la mort d'un de leurs proches, ils peuvent les contacter. Et puis, ils vont aussi regarder, voilà, qui est mort dans le secteur. Est-ce qu'il y a eu plusieurs vieilles dames qui sont mortes à quelques semaines d'écart dans telle ou telle ville? Et ils vont essayer, comme ça, de trouver ce qu'ils peuvent pour voir si Ivan Keller a pu commettre les crimes dont il s'est lui-même accusé.
1: Et encore une fois, pas facile parce que les faits sont anciens. Et là, il faut vraiment faire de l'archéologie judiciaire. Hein.
4: Oui, et comme il n'y a pas eu d'enquête, il n'y a pas eu de prélèvement ADN, il n'y a pas eu tout ça. Oui. Donc c'est vrai que ces éléments qui auraient pu servir au moment de la mort suspecte de ces vieilles dames, puisque la mort a été classée en mort naturelle, on ne les a pas.
1: Enquête qui va finalement se refermer. Ivan Keller, meurtre sur l'oreiller. Il avait des complices. Il n'a pas pu agir seul aussi longtemps. L'enquête de l'heure du crime, je vous retrouve tout de suite sur RTL.
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1: Dans l'heure du crime, l'affaire Yvan Keller, un ancien braqueur qui serait devenu un tueur en série. Il s'est suicidé après son arrestation, mais avait reconnu avoir fait des dizaines de victimes. Des vieilles dames étouffées sous l'oreiller lors de cambriolages en Alsace. 7 ans plus tard, le dossier va être clos. Lundi 9 juin 2008, 2 ans après la mort d'Yvan Keller, son frère aîné qui l'avait dénoncé, et une ex-compagne, Marina, sont mises en examen pour complicité de meurtre. Ils sont laissés libres, sous contrôle judiciaire. Maître Didier Seban, avocat du petit-fils d'une victime, Augusta Wassmer, espère que ces mises en examen permettront de rechercher la responsabilité pénale des complices, car Yvan Keller, dit-il, n'a pas pu agir seul aussi longtemps. Lundi 27 mai 2013, 7 ans après l'arrestation et le suicide d'Yvan Keller, le dossier est clos. Un non-lieu est rendu en faveur des complices présumés du tueur à l'oreiller. Cette fois, l'enquête est terminée.
2: Pas de réponse sur l'éventualité ou sur l'éventuelle participation au décès de leurs proches d'Yvan Keller. On ne le saura jamais. Du moment où Yvan Keller est mort, il reste présumé innocent.
1: La voix d'Alain Cheval, journaliste aux Dernières Nouvelles d'Alsace, qu'on salue d'ailleurs, qui avait lui aussi suivi toute cette affaire. Alors, une question intéressante, Grégory Lobjoie, elle est pour vous cette question, journaliste à l'Alsace. On a évoqué très longtemps dans cette enquête la possibilité de complice, parce qu'on se disait après tout, cet homme qui voyage autant, qui a un périmètre d'action très très élevé, très élargi, il n'est pas possible qu'il ait agi seul.
3: Bah, c'est peut-être aussi le problème qu'il a eu, finalement. Parce que si on rembobine l'histoire, il a été balancé par un premier complice et ensuite par son frère pour une histoire de partage qui n'aurait pas été en la faveur. Donc, on va dire que certainement, il a eu des complices. Est-ce qu'il en a eu sur tous les crimes qu'il aurait commis on le saura jamais. Mais il a certainement dû avoir des aides, ne serait-ce que matérielles, peut-être être véhiculé à des endroits où qu'il y a des gens qui restent à proximité des maisons, peut-être pour le prévenir si toutefois il y avait quelqu'un qui arrivait.
1: On a beaucoup évoqué sa compagne de l'époque qui était avec lui apparemment sur les scènes de cambriolage. Ça a été établi, ça, Grégory Lobjoie?
3: Je ne suis pas persuadé que Marina, son ex-compagne Marina Passant, je ne suis pas persuadé qu'il a été établi qu'elle était sur les scènes. Et à mon avis, à partir du moment où il y a eu un non-lieu, je ne pense pas que dans le dossier, on puisse formellement dire qu'elle était sur des scènes de crime. Si elle avait été véritablement sur des scènes de crime, je ne suis pas persuadé que la justice aurait prononcé un non-lieu final dans ce dossier, notamment pour elle et pour le frère Pierre Keller.
1: Oui, c'est ça, le frère qui avait dénoncé Yvan Keller, c'est lui qui est à l'origine finalement de cette histoire. On a un peu le sentiment, Claudia Prolongeau, je viens vers vous, journaliste au Parisien, encore une fois, vous êtes là avec nous depuis le début de cette émission, on a un peu le sentiment que il y avait deux parties un peu chez Keller. Il y avait les cambriolages purs et durs, c'est-à-dire que voilà, il pouvait peut-être là avoir des complices, comme le dit très bien Grégory Lobjoie. Et puis il y a les meurtres. Et là, on a le sentiment que c'est un tueur solitaire.
4: Oui, complètement. Il y a effectivement plusieurs personnes qui disent avoir participé ou l'avoir accompagné sur les cambriolages, notamment une des personnes qu'il a dénoncé spontanément. Mais pour autant, ils disent tous qu'ils sont tous allés le dénoncer justement parce qu'ils pensaient qu'ils tuaient. Donc a priori, en faisant ça, ils disaient que eux-mêmes n'étaient pas d'accord avec ça et n'avaient pas participé à ces meurtres.
1: Parce que Keller, il a jamais dit qu'il y avait quelqu'un avec lui. Hein.
4: Non, jamais.
1: Lui, il assume complètement les meurtres et il les raconte dans le détail. Hein.
4: Oui, oui, de manière très déroutante, effectivement. Il dit ah bah oui, j'ai fait ça, et à aucun moment il dit il y avait quelqu'un avec moi et il y a quelqu'un qui s'est rendu complice de ces meurtres-là.
1: Grégory Lobjoie, qu'est-ce qu'il y a encore comme zone d'ombre dans ce dossier, qui est ancien maintenant, qui est clos, donc on n'en parle plus, il n'y aura plus jamais d'enquête certainement là-dessus, mais quelles sont les zones d'ombre? C'est le nombre exact des morts? Il y en a déjà beaucoup, vous nous l'avez dit.
3: Je pense que c'est le plus important. C'est le plus important parce qu'à mon avis, Régis Delorme, le procureur de l'époque, quand il parlait de criminels du siècle, je ne suis pas persuadé qu'il était très loin de la réalité. Parce que c'est juste, enfin c'est ça la plus grosse zone d'ombre, c'est ça. C'est-à-dire que je pense très sincèrement que les enquêteurs, enfin ne pas avoir pu remonter, puisqu'effectivement on l'explique bien, pas de traces d'ADN à l'époque de prélèvement, puisque si c'est des morts naturelles, on prélève pas. Donc ils ont simplement essayé de tirer, par rapport à l'emploi du temps, certainement d'Ivan Keller, de là où il pouvait avoir des missions de jardinage, des choses comme ça. Et c'est de cette manière-là qu'ils ont pu remonter au moins à cette quarantaine de victimes. Mais à un moment donné, il fallait s'arrêter. Enfin, c'était difficile de continuer une enquête. Il fallait bien s'arrêter un moment.
5: Et puis, ça coûte
3: aussi de l'argent.
5: Mais bien sûr,
3: c'est beaucoup d'argent pour...
5: C'est ce que j'allais vous dire exactement, ça coûte beaucoup d'argent et c'est compliqué de continuer ce genre d'investigations qui sont à un moment donné très incertaines. Juste un petit mot avec vous Claudia Prolongeau, les victimes reconnues, j'ai envie de dire, la quarantaine de victimes, les familles ont jamais rien eu, ça s'est arrêté là.
4: Ah bah non, ça s'est arrêté là pour elles et effectivement, peut-être qu'il y a d'autres familles qui pensent qu'ils ont un proche qui est mort de sa belle mort et en réalité c'est peut-être pas du tout le cas.
5: Et ils ne le sauront jamais de toute façon.
4: Ils ne le sauront jamais.
5: Ils n'auront jamais la vérité là-dessus. Gilles Poirier, une dernière question pour vous. Vous êtes l'un des enquêteurs qui a mené toutes les investigations sur Ivan Keller. C'est un peu l'affaire de votre vie, cette affaire Keller?
6: Bon, ben, c'est une des affaires, parce qu'il y en a eu d'autres, certainement, oui, au nombre de victimes, certainement moins importantes, mais vous savez, aussi captivantes au niveau de l'enquête, parce que des enquêtes, des fois, elles ont duré 2 ans pour d'autres faits, hein, aussi. Mais certes, bon, vu le personnage, et puis l'ampleur des faits, naturellement, c'est une enquête qui nous a tous marqués, les mes collègues et moi, naturellement.
5: Merci beaucoup, Gilles Poirier, Claudia Prolongeau et Grégory Lobjoie d'avoir été les invités de...